0: centrale intérieure et dans l'Okanagan pourraient déclencher de nouveaux incendies. Le ministre provincial des Forêts, Ravi Parmar, appelle quant à lui la population à la prudence. Nous ne pouvons pas nous permettre que des feux soient causés par l'activité humaine, avertit-il. Les pompiers, dont un contingent mexicain, sont à pied d'œuvre malgré un terrain escarpé, la fumée et le vent qui compliquent leur travail. Une centaine de pompiers costaricains arrivera aussi en renfort jeudi. La province n'exclut pas de faire appel à l'armée. Isandrian Williams, Radio-Canada, Penticton.
1: Nouveau revirement dans les négociations commerciales entre le Canada et les États-Unis. Le ministre responsable du commerce Canada-États-Unis, Dominique Leblanc, et son homologue américain, Jamieson Greer, souhaiteraient présenter une proposition commune au président américain ces prochains jours. Ottawa espère ainsi éviter les nouveaux droits de douane de 50 % que menace d'imposer Donald Trump le 19 août. Le ministre Leblanc est arrivé à Washington pour poursuivre les discussions. Il s'agit de sa troisième visite dans la capitale américaine en trois semaines. Par ailleurs, la première ministre du Québec, Christine Fréchette, va tenir vendredi une rencontre d'urgence avec ses ministres ainsi que les poids lourds du secteur économique en vue de la possible entrée en vigueur de ses droits de douane américains. Québec compte aborder les demandes et interventions à faire auprès du gouvernement fédéral afin de protéger les intérêts économiques de la province ainsi que les mesures d'appui qu'elle pourrait offrir advenant l'entrée en vigueur des tarifs. Et puis, malgré les chiffres encourageants sur la création d'emplois au pays en juillet, un nombre toujours important de Canadiens a déposé une demande d'insolvabilité au cours du deuxième trimestre de l'année. Selon les dernières données du bureau du surintendant des faillites, plus de 37 000 consommateurs ont déposé un dossier, un niveau sans précédent depuis 2009. Voici le président du syndic autorisé en insolvabilité, Jean Fortin et associés, Pierre Fortin.
2: Il y a de plus en plus de gens qui ont de la misère à arriver. Le coût de vie finit par avoir un impact important sur le budget. Mais à travers, quand on regarde un petit peu plus près de ces chiffres, c'est qu'il y a quand même des éléments positifs dans tout ça. C'est qu'on parlait tantôt des faillites. Les faillites sont à moitié moindres que le nombre de faillites qu'on avait avant la pandémie. Donc, oui, les gens ont de la misère à arriver, mais il y a de plus en plus de solutions autres que la faillite pour s'en sortir, dont la proposition de consommateur, qui est comme une offre de règlement que le syndic négocie avec les créanciers pour réduire l'endettement à une voie acceptable.
1: À l'échelle du pays, le nombre de propositions de consommateurs a augmenté de près de 6 % sur un an et le nombre de faillites de 10 %. Et puis enfin, les cybermenaces qui visent les systèmes de gestion des eaux au pays sont plus nombreuses qu'avant. Les moyens dont disposent les pirates informatiques sont plus sophistiqués. Ils hésitent moins à cibler des services essentiels. Ce sont quelques-uns des constats d'une évaluation du Centre canadien pour la cybersécurité. Les plus récents exemples de ces menaces sont survenus en Ontario et au Québec ces dernières semaines. Voici Mathieu Massé.
3: Le 23 juillet, le groupe de cybercriminels pro-russe Z-Pentest Alliance s'est attaqué à une usine d'eau potable de la municipalité régionale de Halton, à l'ouest de Toronto, et à une station de traitement de l'eau à Saint-Noël, dans le Bas-Saint-Laurent. Le groupe publie des preuves sur Telegram, des vidéos et des captures d'écran qui alertent l'expert en cybersécurité Steve Waterhouse.
4: Il voulait s'en prendre et démontrer que la cybersécurité des systèmes de contrôle industriel au Canada était de piètre qualité.
3: Il avertit immédiatement les autorités.
4: Et après ça, je me suis joint à la conversation avec mon collègue Francis Coates pour valider ce qui avait été observé à distance. Puis après ça, on a pu fermer les portes correctement.
3: À Saint-Noël, les cybercriminels ont eu accès au système de traitement chimique des eaux. Heureusement, rien de grave n'en a résulté.
4: Ça va aider à amener le message que là, il faut arrêter de niaiser parce que c'est un problème qui est persistant.
3: Son collègue de l'École de technologie supérieure, Francis Coates, estime que ces attaques résultent d'un laxisme de la part des autorités.
5: Les cibles canadiennes sont des objectifs relativement simples parce qu'on a un laxisme en matière de sécurité.
3: Au Québec, la première ministre Christine Fréchette a réagi.
6: C'est troublant et on va s'assurer qu'on a justement les mesures de protection adéquates.
3: La GRC a confirmé avoir ce type d'attaque à l'œil. La Sûreté du Québec n'a pas voulu confirmer avoir ouvert une enquête. Ici Mathieu Massé, Radio-Canada, Montréal.
1: C'était les informations.

0: Vous écoutez Point de repère. Mon nom est Rosemie Autente-Morin et je suis ravie d'être ici. Je serais pas ravie d'être ici en entendant Louise Forestier dire que ce thème musical est beau. Elle danse. Aussi, vous aurez compris que je commence l'émission avec cette grande artiste. On va ensuite découvrir des ambassadrices du terroir qui ont marqué l'histoire de notre cuisine. En deuxième heure, Christian Vézina et Nathalie Platt vont nous apprendre à mieux aimer la laideur et les goûts de nos enfants. Puis on va plonger ange première dans la passion salsa qui s'empare du pays. On va terminer l'émission avec Manon Dumais et Félix Morin pour faire le plein de suggestions de lecture en prévision de la rentrée scolaire parce que ça s'en vient tout le monde, désolé.
1: Oh, oui, madame.
0: Forestier.
1: Allez-y.
0: Depuis près de 60 ans, vous tracez un parcours unique, marqué par l'audace et la liberté, de le show à Starmania, en passant par le cinéma, le théâtre, une vingtaine d'albums, 24. Vous avez profondément marqué la culture québécoise et vous dévoilez aujourd'hui avec sincérité, authenticité, beauté qui vous êtes dans le docu-sical, un mot que vous avez inventé, je crois, Vieille Corneille, où vous portez un regard intime sur la création de notre époque, la vieillesse. Écoutons un extrait de la bande-annonce.
1: Là, je vous parle, là, puis c'est l'énergie que j'avais à 20 ans. Je suis follement, follement heureuse. Dans tout ce processus d'écriture, j'ai voulu aller jusqu'au fond de ce que je suis. Alors, j'ai écrit de la prose poétique. Mon avatar, c'est une corneille. Parce que quand tu voles, tu vois large. On n'a plus le temps de réfléchir. Le temps a un son, c'est le silence.
0: Bonjour, Louise Forestier.
1: Bonjour, Rosemée.
0: Cette phrase-là, elle est si belle. Puis c'est pas comme si c'était la seule dans le documentaire. Il y en a tellement. D'entrée de jeu, je vous le dis, j'ai été soufflée par le film que vous nous offrez. J'ai eu l'impression d'avoir eu droit à une heure de coup de pied dans le derrière, de tendresse, de génie, vraiment, le vôtre. Qu'est-ce que vous vouliez faire avec Vieille Corneille, le réalisateur Martin Villeneuve et vous?
1: Qu'est-ce qu'on voulait faire? Oh, c'est assez passionnant parce qu'on ne s'est jamais posé la question.
0: OK.
1: On avait deux bêtes ici. J'ai rencontré par hasard Martin, que je connaissais comme ça, depuis 10 ans. Et il me demande, qu'est-ce que tu fais? Ben, j'ai dit, je viens de sortir un album qui s'appelle Vieille Corneille. Et j'aime le titre et tout ça. Et tu peux l'entendre? J'ai dit, oui, qu'est-ce que tu fais demain? OK, le lendemain, il est chez moi. J'y mets des écouteurs, j'ai dit, ferme tes beaux yeux, puis écoute. Et puis, il se lève après 52 minutes, puis il dit, je veux faire quelque chose.
0: Et cette chose, c'est...
1: C'est un docu-zical.
0: Donc, un documentaire musical.
1: C'est ça. C'est sur la... C'est pas sur ma vie, c'est sur Vieille Corneille.
0: Ouais.
1: Sur les 9 thèmes qu'on a abordés.
0: Exact. Donc, chaque chapitre, disons, du docu-zical est inspiré d'une chanson de votre album.
1: Oui.
0: Et Martin Villeneuve était seul avec vous pendant les entrevues qui se sont déroulées au fil d'une année.
1: Oui.
0: Je dirais que le résultat est spectaculaire d'intimité. Les images sont super belles. Comment vous avez réagi en voyant le film pour la première fois, Louise Forestier?
1: Écoute, la première fois que je l'ai vu, je pense que c'était sur un petit téléphone.
0: Ce qui est d'adon, puisque ça a été tourné avec un téléphone.
1: Et c'est ça. C'est ça le miracle. Ça a été tourné avec 3-4 modèles de téléphone et 2 micros, une chaise pour la madame, une valise de char. Mais la madame n'est pas dans la valise.
0: Non, et elle se roule dans le sable et elle danse et elle déambule. Elle est magnifique. Mais donc, quand vous avez vu ça dans un petit téléphone, comment vous êtes-vous sentie?
1: Moi, ce qui m'a frappée, je ne veux pas vraiment le dire ce qui m'a frappée parce que c'est le langage cinématographique utilisé par un vrai cinéaste. Il y a eu un flash de base qui dure tout le long du film, sauf peut-être les 30 dernières secondes. Je le dis pas c'est quoi parce que c'est une découverte formidable à faire, mais c'est vraiment du cinéma.
0: C'est vrai.
1: C'est du cinéma. Puis la seule chose que j'ai dite à Louis Dufaure, le compositeur de cette musique merveilleuse, n'illustre pas ce que je dis. Puis la même chose, j'ai dit à Martin. C'est pas, on n'illustre pas les textes, on s'en fout. Quelque part, on le porte. On l'aide.
0: Et donc, oui, il y a votre musique qu'on n'appuie pas nécessairement de façon banane-banane avec les images, mais ce qu'il y a beaucoup aussi, ce sont vos réflexions. Donc, on entend l'artiste parler de ce qui l'inspire, de ce qui la choque, de ce qu'elle espère aussi. Puis, elle est là toute la richesse, selon moi, du documentaire, mais ou peut-être c'est ce qui m'a le plus habité après. Après, moi, j'ai écrit à une amie, j'étais vraiment galvanisée, là, j'avais envie de changer le monde. Par exemple, dans Vieille Corneille, vous dites que la rectitude politique actuelle nie à la créativité, mais qu'au fond, la pire des censures, c'est l'autocensure. Êtes-vous déjà arrivé à vous libérer de l'autocensure?
1: Oui, mais c'est beaucoup d'ouvrages.
0: Comment on fait?
1: Comment on fait? Premièrement, on remarque chez les autres quand ils s'autocensurent, on voit l'effet que c'est fait, que ça fait. Je pense que tout lecteur avide, habitué, tout bon vieux lecteur expérimenté sent, en lisant un poème, un livre, lorsqu'il y a autocensure. Puis moi, je lis comme une malade. Je me souviens de moi, à tout âge, avec un livre. Ça a été que ça, ma vie, des livres. Alors, j'ai lu beaucoup, puis je me voyais écrire, puis je me voyais auto-censurer.
0: Éviter certains émotions,
1: choses, oui. Et c'est une pratique. À un moment donné, il faut que tu arrêtes, mais je pense que dans ce projet-là, ça faisait quelques années que je n'avais pas écrit de texte de chanson.
0: C'est incroyable.
1: Mais là, j'ai dit, garde, ça va être des textes, point. Je sais pas si ça va être de la chanson. Je savais pas du tout où je m'en allais. Je savais pas, c'est la Corneille qui m'a dit sur le toit du triplex, pendant la pandémie, pas un bruit, sauf des croassements de Corneille, à qui j'ai répondu, deux coups, trois coups. Puis là, à un moment donné, j'ai dit, je vais t'avoir, toi. J'en fais cinq avant qu'elle en fasse un, et elle m'en donne cinq. Alors,
0: est-ce qu'on est dans les images ou on est vraiment dans une discussion avec une Corneille?
1: Je pense qu'il y a eu une véritable discussion et que c'est elle qui m'a dit, qui m'a dicté tous mes textes.
0: Wow! Est-ce qu'il y a des risques à être libre quand on écrit, quand on interprète?
1: Oui, il y a des risques. C'est-à-dire que c'est bizarre, il y a des risques, mais ils te font pas peur parce que dans cet état-là, tu réalises que tu viens de faire un pas vers quelque chose de nouveau. Et tu es très contente de ça, j'avoue. J'ai écrit en pensant à personne d'autre qu'à moi. J'ai pas voulu faire plaisir à telle personne ou me dire que les jeunes, ça va les déprimer, à gaga. Non, j'écris pour moi.
0: Bon, je sais pas si vous me considérez jeune, ça me ferait plaisir.
1: Vous êtes d'une jeunesse exquise.
0: Voilà, alors moi, ça m'a pas déprimée du tout. Au contraire, vraiment au contraire, ça m'a tellement apaisée, notamment le regard que vous portez sur le vieillissement. Mais on va y revenir dans un instant. Okay. D'abord, je vais vous faire entendre un passage du film qui m'a particulièrement happé.
1: Tout ce temps-là, c'est assez angoissant. Je dois dire que on traverse une époque très difficile, une fin de civilisation, la naissance de quelque chose. Le changement, c'est là. On peut plus tourner sur un dixième. Aimons-nous les uns les autres? Je sais pas ce que ça veut dire, mais aidons-nous les uns les autres. Ça me parle. À tout âge. C'est un constat de fin de vie. Le monde qui s'en vient, c'est votre choix. Assumez-le. Moi, j'ai fait mon bout. J'ai dit ce que j'avais à dire. Vous le prenez pas. Ça me regarde pas. Je continue à pitcher les affaires au vent, lancer des lignes à l'eau, mais c'est plus ma place dans l'univers. Ce n'est pas aujourd'hui.
0: Il y a tellement de choses incroyables dans ce court extrait. Aidons-nous. L'époque difficile, le fait que vous continuez à pitcher des messages dans l'univers et cette idée que ce n'est plus votre place dans l'univers. C'est quoi maintenant votre place dans l'univers alors, Louise Forestier?
1: C'est... la contemplation. J'adore contempler. Et on a une chance extraordinaire autour de ma maison. Tous nous autres, quelques bénévoles, on fleurit cet endroit. On fait une vraie ruelle verte et un jardin de fleurs. C'est tellement beau. Puis je pense que sans le savoir, il y a 14 ans, quand on a commencé ces travaux-là, c'était pour que la vieille dame s'assoie sur sa terrasse et puisse contempler, jour après jour, quelques minutes par jour, la beauté qu'il y avait autour d'elle. En fait, tout ce qui me reste à faire, c'est de voir la beauté. Parce que je trouve que ça a été en Amérique. La vraie beauté en Amérique, c'est les paysages. On n'a pas la beauté des vieilles civilisations. On n'a pas la beauté des cathédrales. On n'a pas la beauté. On a la beauté de la nature. On a la force de la nature. Et je trouve qu'il y a des peuples qui ne s'améliorent pas quand ils s'éloignent de la nature. Puis je parle bien des Québécois, des Canadiens, en fait, parce que c'est un pays superbe que j'ai beaucoup connu. J'ai fait beaucoup de tournées partout au Canada, sauf à Terre-Neuve, que je regrette de ne pas avoir vu. Mais c'est ça, la force. La force du Canada, c'est dans sa nature. Puis là, par la force des choses. Oh, j'ai été voir le lac Supérieur en Ontario, j'avais jamais vu ça, mais c'est tellement beau. Puis un autre va ailleurs, puis là, ils découvrent le Québec, l'Ontario, c'est pas juste des mots anglais, tu sais, les plaines.
0: On salue vos auditeurs d'Ontario.
1: Oui, bonjour la gang. Et puis, tu sais, c'est ça qui est une force incroyable, qui est en train de disparaître, hélas, qui brûle, qui se noie.
0: Donc, votre place maintenant, c'est de la contempler, cette force-là.
1: Oui, j'ai l'impression que si c'est fini quelque part, je la regarde, puis je dis, reste là. C'est trop beau.
0: Vous dites dans le documentaire, souhaitez aux gens de frémir jusqu'à faire trembler la terre.
1: Oui.
0: Quel genre de frémissement vous espérez pour notre avenir?
1: Ah, j'espère que ça ne sera pas des tremblements de terre.
0: Idéalement. Je présume que ce n'est pas ce que vous aviez en tête.
1: Non, mais trembler la terre, je voulais peut-être la faire danser. La faire danser doucement. La laisser un petit peu tranquille, s'il vous plaît. Je ne suis pas une scientifique. Je ne suis pas une je fais pas d'agriculture. Mais il y a quelque chose qui me passionne, c'est les nouveaux agriculteurs. Je les regarde et je suis béate. Parce que, en fait, le futur, c'est la possibilité de boire de l'eau propre et de manger des trucs sans trop de babelle dedans. La nouvelle agriculture, je trouve ça, allez-y, c'est le futur.
0: Si vous vous demandiez quoi faire, ben devenez agriculteur ou agricultrice, parole de Louise Forestier.
1: Et une autre chose qu'on pourrait faire aussi pour tenir les gens occupés, parce que c'est le terrible, c'est Félix qui le dit, qu'un homme qui travaille pas, il est bon. Si on se remettait à construire des cathédrales...
0: Religieuses ou le symbole architectural?
1: Elle serait neutre et servirait à beaucoup de choses, dont des lits quand il fait trop fret, dont toutes sortes de choses. Une belle grande cafétéria pour ceux qui ont faim.
0: Mon genre de cathédrale, ça?
1: Oui, un bout de scène pour ceux qui ont le goût d'aller jouer un air de violon ou n'importe quoi. Quelque chose un peu comme... J'imaginais quand je lisais la Bible, puis j'avais 4-5 ans, Jésus, il avait sorti les marchands du temple, mais dans le temple, c'était la vraie vie. Il y avait des ânes, il y avait des animaux, il y avait des poules qui couraient partout. Et c'était ça. Pour moi, l'Église, c'est ça plus qu'un culte. C'est un vaste endroit avec de l'écho. Ça, c'est magnifique, l'écho. Et plein de monde qui font des choses, des tricots, du tissage, la cuisine. Enfin, que les gens se reparlent, qu'ils communiquent, qu'ils écoutent la voix humaine, on ne l'entend plus.
0: J'embarque dans ce projet-là.
1: OK.
0: Votre regard sur le vieillissement est central au docu-sical Vieille Corneille. Sur le plan personnel, je viens de vous le dire, ça m'a beaucoup apaisé ce que vous dites sur le fait de vieillir. Vous dites par exemple que le temps qui passe

0: offre un cadre plus large. On a entendu dans la bande-annonce oui. cette idée de la corneille qui survole, qui a une vie d'ensemble. Vous affirmez aussi que la vieillesse, c'est la dernière enfance.
1: Oui.
0: C'est quoi? C'est le jeu?
1: La dernière enfance, j'ai écrit ça, c'est une chanson, mm-hmm. à 32 ans.

0: et de la séparation des individus. La collectivité est en souffrance énorme. Et à un point tel que quand je rencontre quelqu'un, parce que c'est pas tout le monde qui me reconnaît. Et puis, quand je rencontre quelqu'un, puis je sens que c'est pas que je suis Louise Forestier, et qui est aimable, et qui lit une conversation anodine, gentille. Parce que sur ma rue, il y a beaucoup de bancs publics. Ça, c'est merveilleux. Alors, on s'assoit. Tout à coup, il y a quelqu'un. Est-ce que je peux? Oui. Ah, ça, je trouve ça extraordinaire. La gentillesse de certaines personnes, c'est incroyable.
1: Vous avez raison. Qu'est-ce qu'on perd en refusant de vieillir dans notre société, selon vous?
0: Oh mon Dieu! On perd son temps. on doit vieillir beaucoup plus vite.
1: Parce que en résistant?
0: Absolument. Ça demande une énergie folle de refuser de vieillir. Et ça demande beaucoup d'argent pour te faire mettre des affaires qui gonflent. Ils te font des bouches de poupées gonflables. C'est épouvantable, ils sont tous pareils.
1: Parlant de ça, vous expliquez dans le film que la séduction ne disparaît pas au fil du temps, qu'elle existe toujours. Mais j'ai tellement trouvé ça beau. Mm-hmm. Louise Forestier, vous séduisez encore?
0: Je crois que oui, mais c'est pas conscient. C'est devenu tellement naturel. Mais quand on parle de séduction, on parle de toutes sortes de séductions.
1: Tout à fait, le charme, le charisme,
0: l'intelligence.
1: D'intérêt pour autre, pour autrui.
0: Oui, exactement. Alors, ce n'est que séduction. Je m'étais fait reprocher une fois dans ma carrière. De toute façon, elle a pas de mérite, elle séduit trop. Mais oh, ben, qu'est-ce que tu fais sur une scène si tu veux pas séduire? Reste chez vous!
1: D'ailleurs, vous dites aussi dans le film avoir surtout vécu l'amour à travers votre métier.
0: Oui.
1: Louise Forestier, est-ce que vous avez plus aimé votre public que certains partenaires amoureux?
0: C'est une sorte d'amour qui est plus fort que toi. Oui, il y a quelqu'un qui m'a demandé dernièrement comment ça se fait que t'as pas de compagnon, tu sais, mais d'une façon très, très gentille. Ben, j'ai dit, ça doit être difficile d'être le compagnon d'une artiste, parce que veux pas, j'appartiens. J'appartiens à mon métier. C'est mon métier qui me possède. C'est plus fort que nous.
1: Est-ce que c'est une forme de possession qui est positive ou pas? Je suis
0: absolument
1: pas certaine de le comprendre quand vous en parlez.
0: Ah, c'est tellement positif. Parce que c'est ma façon de m'exprimer. Et que si j'avais pas ça, comme j'ai déjà dit à une journaliste il y a 40 ans, si j'étais pas artiste et chanteuse ou tout ça, je serais peut-être devenue terroriste.
1: Ah oui, hein? Ouais. 40 ans plus tard, vous croyez encore ça?
0: Je le crois encore. Parce que j'avais une énergie telle que quelquefois, si j'avais pas pu m'en servir pour créer quelque chose, je l'aurais retourné peut-être contre moi-même. En premier, je suis polie, je me sers en premier. Et peut-être pas contre les autres. Mais ce que je veux dire, c'est que terroriste, c'est aussi une façon de s'autodétruire. Chez les artistes, on voit beaucoup ça. Ceux qui arrivent pas à sortir ou qui veulent, qui comprennent pas qu'ils ont pas de succès tout de suite, puis qui arrêtent. Parce
1: mais
0: que
1: d'où ma question sur cette possession, est-elle vraiment positive? Parce que vous me parlez d'autodestruction et de terrorisme.
0: Ah, mais il y a un danger en tout. Les plus grands amours sont les plus grands dangereux. C'est sûr. Faut toujours se promener sur cette ligne-là.
1: Mais ça sonne épuisant. J'aime mon confort tranquille.
0: Ah, non, trop jeune. T'as pas le droit à ça.
1: Si vous saviez comme j'embrasse la routine, vous ne seriez pas fiers. Dans le documentaire Louise Forestier, vous révélez aussi être atteinte d'un cancer. Puis vous évacuez pas le tragique de la chose, mais vous dites que ça vous arrive comme une forme d'apothéose. Pourquoi? Ouais.
0: Parce qu'il faut mourir. J'ai la chance de savoir de quoi je vais mourir. Je ne connais pas le nom de mon cancer, je veux pas le savoir.
1: C'est vrai?
0: Non, je veux pas le savoir. Il fait sa vie. Je lui ai demandé de pas trop me déranger pour le moment parce que j'étais très occupée. Alors, on a une relation respectueuse, mais je le tiens pas à distance. Il fait ce qu'il veut. Mais il peut pas se faire soigner. Donc, je pense qu'il est gentil, puis il va me laisser finir mes affaires.
1: C'est très beau aussi dans le film quand vous...

0: parler de la mort, oui. Notamment la mort de votre père.
1: Oui.
0: Vous dites avoir écouté son cœur jusqu'à son dernier battement, avoir vu la mort dans ses yeux.
1: Oui.
0: Qu'est-ce que cette expérience-là vous a appris, Louise?
1: Ça, là, ça m'a donné 10 ans de plus à vivre. Un choc électrique total. Il m'a complètement transféré, et j'y crois, là, je l'ai vu dans, j'ai vu ses yeux, j'ai vu la vie s'en aller en spirale, chloum, disparaître. Il y avait juste des yeux, il y avait plus d'âme. Je l'ai vu. Et cette âme-là est passée par mes yeux, puis elle m'a envahie. Alors, j'ai eu une énergie après ça, fulgurante, et une vision de l'amour qui avait complètement changé.
0: Mon comment? Père,
1: comment? En attendant plus rien de l'amour. En n'attendant plus rien d'un geste généreux envers quelqu'un. Il y a des gens qui réalisent, mais il y a beaucoup de gens qui ne voient pas qu'on leur fait plaisir. Puis c'est pas de leur faute. Fait que je leur fais plaisir pareil.
0: Mais en quoi c'est la disparition de votre père qui vous a permis ce nouvel
1: Parce
0: éclairage
1: que
0: sur l'amour?
1: Cet homme-là a été, il est né 50 ans trop tôt. Toute sa vie, il a été tenu à l'écart, soit par des circonstances, la guerre, la crise. Il a été tenu à l'écart par ses discours. Il était brillantissime. Il avait beaucoup de, comme moi, de prémonition, de
0: sensibilité.
1: De sensibilité. Ah oui, d'oversensibilité. Et il avait une voix d'or. Et il n'a pas pu devenir l'artiste qu'il était. Puis quand je dis terroriste, c'est parce que j'ai vu mon père atteindre des niveaux de violence verbale, mais pas d'insultes personnelles, de violence verbale envers le système, envers ce qui se... Toute cette frustration, sortir dans des longs discours. Il a parlé de Duplessis toute mon enfance. Je l'aguis!
0: On en rit, mais on peut comprendre.
1: Oui, on peut comprendre. Mais tu sais, toute cette énergie pas canalisée dans son art a fait de lui un homme presque violent. C'est pour ça que je viens de faire un lien avec ma réponse où je dis que j'aurais peut-être été terroriste parce que j'ai vu. Puis c'est ça, ça m'a donné, ça m'a fait comprendre. T'es une artiste, t'écris, t'es faite pour ça, vas-y, prends les risques. Un jour, j'ai rencontré Daniel Laferrière, que j'ai connu pendant 2 ans. On a fait de la radio ensemble. C'est un homme merveilleux. Puis à un moment donné, je parlais d'un projet, puis j'ai dit, j'ai peur. Ah oh bah, si tu as peur, tu n'écris pas. Tu attends que la peur passe. J'ai bien aimé ça.
0: Vous attendez que la peur passe?
1: Oui. Mais c'est des petites peurs là, de gens. Qu'est-ce que je vais-tu être capable? Ils vont-tu aimer ça? Ça va-tu marcher? Tu sais, c'est des peurs nounounes, là.
0: Ben, c'est pas nounoun.
1: C'est de l'orgueil.
0: Ah, en ce sens-là.
1: Oui.
0: Ou de l'insécurité, qui nous appartient pas toujours.
1: L'insécurité nous appartient, on peut y parler.
0: On peut y parler, wow. C'est vrai. OK.
1: Ouais. Wow. Oh,
0: mon Dieu, vous êtes sage.
1: Ben, je suis vieille.
0: Ben, vieille. Vous venez juste d'avoir 84
1: oui,
0: ans.
1: Oui, juste 84.
0: Mais on peut dire 60 ans de carrière. Ça on impose.
1: C'est intéressant.
0: En une petite minute, pour terminer, quand vous regardez le chemin parcouru, de quoi vous êtes le plus fier, Louise Forestier?
1: Oh, Dieu. Ah, oh, qu'est-ce que j'avais dernièrement? Je me suis dit, je peux dire avec telle chose, je suis fière de quoi? Je m'en rappelle plus de quoi je suis fière. Ben, il va falloir que je me trouve une raison par jour.
0: Oh, quelle belle idée! Est-ce que je peux vous l'emprunter?
1: Oui.
0: Peut-être que notre auditoire aussi pourra embarquer dans ce mouvement.
1: Tous les matins, de quoi je serais fière aujourd'hui?
0: Oh, Louise Forestier, on a reçu un message sur la bulle de oui? conversation qui dit que vous êtes une femme inspirante et nourrissante pour l'âme, un vent de fraîcheur, de liberté, de vivre.
1: Oui.
0: Je suis d'accord avec cette personne.
1: Moi aussi.
0: Le docu-musical Vieille Corneille, représenté en première québécoise dans le cadre de la 32e édition du Festival de films Cinémania. Ça va se tenir du 4 au 15 novembre. C'est honnêtement dans le top 3 des œuvres, tout genre confondu, qui m'ont le plus bouleversée cette année.
1: Ouf.
0: Votre album Vieille Corneille, qui est aussi complètement génial, est disponible sur les plateformes numériques. Merci beaucoup, Louise Forestier.
1: Merci, Rosemary.

0: C'était En attendant de Simon Daniel, originaire de Moncton, parce que toute la semaine, on vous fait entendre des artistes originaires de l'Acadie, parce que le 15 août, ben, on célébrera la fête nationale de l'Acadie. Chaque semaine, on vous propose de mieux comprendre l'histoire de ce qui se trouve dans votre assiette. Et ce matin, c'est l'historienne spécialiste de l'alimentation Florence Gagnon-Brouillet et la nutritionniste Catherine Lefebvre qui vont s'occuper de vous, de nous. Bonjour, madame.
1: Bonjour.
0: Aimez-vous ça comme responsabilité de vous occuper de moi et de l'auditoire?
1: Je suis partante.
0: Ah, mais vous m'apparaissez digne de confiance, Catherine. Vous deviez être une bonne gardienne.
1: Je pense que oui.
0: C'est sûr et certain. Catherine, on va réfléchir à une grande question. Aujourd'hui, la gastronomie est-elle un art comme les autres?
1: Oui, et j'aimerais beaucoup que les auditeurs s'impliquent. C'est ma dernière chronique de l'été, alors...
0: Ils et elles sont généralement très bons et bonnes pour s'impliquer. Donc, vous avez une question?
1: Ben, est-ce que... Oui, justement, donc la question...
0: Ou vous voulez juste leur
1: Est-ce que la gastronomie est un art comme les autres? Et partagez-nous peut-être une expérience gastronomique que vous avez vécue qui pour vous était... de l'art, ça peut être vraiment toutes les formes d'art, hein?
0: OK, intéressant. Je vais essayer de réfléchir moi aussi. Florence, de votre côté, vous allez nous présenter une grande dame de la gastronomie québécoise.
2: Oui, je surenchéris aussi sur ce que Catherine vient de dire. Je vais faire appel aussi

0: à l'auditoire parce que je suis tellement curieuse de savoir qui, pour vous, est une source d'inspiration. Tu as eu ton entrevue avec Louise Forestier tout à l'heure, mais il y a aussi des grandes dames. Puis par grandes dames, ça n'a pas besoin d'être celles qui sont parues à l'écran. Ça peut être celles de votre quotidien. Et donc, tant aujourd'hui, je vous parle de grandes figures déterminantes dans notre paysage culinaire, nos habitudes alimentaires, et je vous parle de Cécile Roland-Bouchard.
1: OK, alors, racontez-nous la fois où manger relevait de l'art et qui est la femme qui vous inspire sur le plan de la gastronomie. C'est la dernière semaine, on apprend à se connaître jusqu'au bout. Catherine, on va y aller dans la philosophie. Est-ce que la gastronomie est un art comme les autres? On pourrait commencer par définir cette gastronomie.
2: Exactement. Ben déjà, dans la définition de la gastronomie, on a le mot art, c'est l'art de bien manger. Et si on va voir dans le dictionnaire Larousse, on va un peu plus loin dans la définition, c'est la connaissance de tout ce qui se rapporte à la cuisine, l'ordonnancement des repas, l'art de déguster, d'apprécier les mets. Donc, la connaissance de tout ce qui se rapporte à la cuisine, là, c'est pas juste de la haute cuisine. Donc, c'est très, très large, la gastronomie. Maintenant, quand on y pense sous forme d'art, ben, c'est vraiment multidisciplinaire parce qu'on peut avoir à la fois l'architecture, si on pense à la façon que les plats sont présentés, montés.
1: De la petite ingénierie.
2: Souvent. Et on peut penser à la peinture, la gravure, tu sais, dans les motifs sur un pain ou sur une pâtisserie. Donc, pour moi, je trouve que c'est vraiment très, très multidisciplinaire et ça inclut plusieurs arts majeurs. Je vois aussi un lien avec le cinéma au niveau peut-être plus de l'inspiration. Mm-hmm. Donc, à la fois, on va avoir des films qui vont vraiment... Toute la trame narrative est autour d'un plat ou d'un ingrédient. À chaque fois que je mentionne ça, je pense au film Tampopo.
1: Oui, je ne l'ai pas vu.
2: Non?
1: Non.
2: Incroyable.
1: Oh, vous êtes
2: déçus. OK. Non, mais un projet de fin de semaine. 1985, le personnage principal, presque tout au long du film, elle ne fait que perfectionner son bouillon de ramen.
1: Incroyable.
2: Très peu d'action, mais tout tourne autour de ça. C'est merveilleux. À l'inverse, il y a aussi des chefs qui vont s'inspirer de films pour faire des plats. Et un exemple de ça, c'est au festival de films de Wolfville en Nouvelle-Écosse qui s'appelle Devour. C'est un festival de films, ça fait 15 ans que ça existe. Ça ne porte que sur des films autour de la cuisine ou de la gastronomie.
1: Un festival de films sur la gastronomie en Nouvelle-Écosse.
2: Oui, mon activité préférée. J'y ai participé pour la première fois, étonnamment, l'année passée. Et le thème du festival, c'était les chefs montréalais.
1: OK.
2: Donc, très intéressant. Et mon événement préféré s'intitulait Chefs and Shorts. Et donc, on avait une série de courts-métrages qui étaient présentés lors d'une soirée gastronomique. Et à chaque court-métrage, un chef venait préparer un plat. Un service qui m'a profondément marqué, c'était autour du court-métrage Dish Pit de la réalisatrice d'origine montréalaise et restauratrice torontoise Anna Hopkins. Et c'est Antonin Mousseau-Rivard qui préparait le plat.
1: Ben, évidemment, c'est comme un lien évident quand on parle de gastronomie et d'art, ne serait-ce que par la musique qui jouait. Malheureusement, on peut parler au passé, au mousseau, les arts de la table, la façon d'accueillir, bref.
2: Oui, évidemment, Antonin Mousseau-Rivard, grand créatif, il voulait évidemment faire cuire son saumon au lave-vaisselle pour être vraiment raccord avec le film qui portait sur la plonge. Il a pas pu le faire pour des raisons d'opération, mais son saumon était quand même baigné dans une espèce de bouillon d'eau de vaisselle, entre guillemets.
1: Drôle.
2: Très drôle. Il y avait des petites fèves blanches, des petits légumes qui flottaient. Ça avait l'air un peu dégueu. Évidemment, c'était extrêmement délicieux. Et pour moi, c'était vraiment l'exemple parfait à quel point on peut transposer un film en plat.
1: Parce qu'on voit souvent, c'est ça, l'univers de la cuisine, lui, transposé au cinéma. L'inverse, j'avoue que j'y ai pas goûté si souvent. Donc, je rappelle le nom du festival, peut-être.
2: Devour.
1: Ah, merci beaucoup pour les personnes intéressées.
2: C'est à l'automne, c'est au mois d'octobre tous les ans.
1: Puis, Catherine Lefebvre, est-ce que vous avez vécu d'autres expériences du genre où la gastronomie rencontre très clairement l'art?
2: Plusieurs, je dois avouer. Je vais vous donner un exemple très concret. En juin dernier, j'étais en Espagne et j'ai eu l'immense privilège d'aller manger au restaurant Triple Étoilé Michelin de Quique da Costa à Denia, c'est au sud de Valence. C'est vraiment une figure emblématique de la cuisine espagnole, un ambassadeur de la cuisine valencienne particulièrement. Et son approche est tellement poussée, il est tellement dans la beauté esthétique de ses plats, et très savoureux aussi, là, parce que des fois, ça peut être très beau et pas très bon. Mais il a remporté la médaille d'or du mérite

0: faite en Beaux-Arts en 2020. Donc, c'est vraiment un grand, grand artiste. Et pour moi, cette expérience-là était vraiment l'illustration de la gastronomie en tant qu'art multidisciplinaire.
1: Pourquoi?
0: Ben, tout est... Premièrement, on arrive sur place, on nous donne un livre. Pas un menu détaillé, là. Un livre présentant tous les artistes impliqués dans le menu.
1: Puis le livre,
0: là, c'est épais, là. Et ça va de la personne qui s'occupe du service en salle, la directrice de salle, Francesca Bacon, et son service était tellement élégant, puis ça peut être des fois un peu intimidant quand on va au restaurant puis on a ce calibre-là de service. Mais moi, je le vois, j'ai comme des yeux d'enfant qui regardent un ballet. Je trouve ça tellement beau, tellement gracieux, et je me laisse porter, j'embarque dans la danse. Vraiment, là, j'adore ça. Peut-être un exemple au niveau de la cuisine d'un plat, un exemple de plat. Le plat signature de la maison, c'est une crevette.
1: Oui.
0: La gamba roja, qui est une crevette seule, quand même assez grosse.
1: Donc, vraiment une crevette.
0: Une seule crevette. C'est l'allégorie de la mer.
1: Mais quelle crevette? Oui, elle doit être super, cette crevette.
0: Elle est super. Elle est cuite dans l'eau de mer sans aucun accompagnement, aucune sauce, aucun gréement. Et on nous invite à la manger avec les doigts, sucer la tête, la carapace, c'est la meilleure partie de la crevette. Et donc, on est complètement déstabilisé et en même temps émerveillé parce que c'est tellement simple, alors que le reste des plats sont quand même très, très, très travaillés. Donc, on voit où il peut se positionner dans son art, à quel point il peut jouer avec ça et en même temps briser un peu les codes parce qu'on est dans une grande institution, restaurant triple étoilé, tout le monde est très bien mis et tout ça, la nappe blanche. Et là, on est comme, voici, mange avec tes mains. Suce la carapace. Tu sais, comme, on vient briser un peu le rythme. Et ça, moi, je trouve ça super intéressant. Mais en même temps, dans la simplicité du plat, puis là, je veux vraiment avoir un côté très inclusif de la gastronomie, puis dire, ben, moi, pour vrai, je pourrais avoir une émotion aussi forte en mangeant une fraise.
1: Ah,
0: c'est une fraise de saison. Là, on est dedans, là.
1: Ouais.
0: Ça me fait vivre beaucoup d'émotions. Donc, je pense que c'est. Puis encore une fois, on pourrait dire, ben le cultivateur de fraises, lui, il joue avec les éléments qu'il connaît, mais après, il doit composer avec des éléments qu'il connaît pas. Donc, il y a quelque chose de super beau.
1: Mais j'aime aussi, donc, quand vous parlez du livre qui contient le nom de tous les artistes impliqués dans la confection des plats, cette manière de voir le cultivateur, l'éleveuse comme un et une artiste, c'est splendide.
0: Oui, puis ça peut être les peintres aussi qui vont avoir exposé leurs œuvres sur les murs, qui vont nous faire vivre, qui vont accompagner notre repas. Ça peut être la trame sonore aussi. Moi, la playlist,
1: ça
0: liste
1: compte.
0: Et que ça compte.
1: Oui.
0: Parce que ça change tout. Puis ça, c'est scientifiquement prouvé qu'une musique, qu'elle soit selon son rythme, peut vraiment influencer comment on va goûter les plats et l'expérience, les émotions qu'on va vivre aussi.
1: Florence, est-ce que vous avez un exemple de plat qui relevait de l'art?
2: Qui relève de l'art, ben moi honnêtement, c'est même pas un plat. Pour moi, c'est vraiment quand je me retrouve en nature. Goûter les fraises des champs, les bleuets sauvages, j'ai eu l'occasion d'aller en cueillir en fin de semaine dans Charlevoix. Pour moi là, c'est de la gastronomie parce que on n'a pas toujours besoin d'avoir cette présence humaine. Hein, ça fait du bien de se reconnecter à quelque chose d'ancestral.
1: En même temps, un bon service dans un restaurant, met en joie, que ce soit la cantine du coin ou le restaurant chic où on va une fois aux 5 ans pour célébrer une grande occasion. Quand j'ai l'impression qu'on prend soin de moi en me nourrissant, je me sens aimée.
0: Oui, puis on nous raconte des histoires aussi. Hein. Puis quand on parle de l'art de la gastronomie, on parle souvent des chefs, mais le service en salle...
1: Absolument.
0: C'est tellement
2: c'est
0: important.
2: Toute la différence.
0: Absolument, parce que c'est là qu'on a une conversation entre ce qui se passe en cuisine, l'inspiration du chef, mais comment ce plat-là, comment cette œuvre d'art-là nous est présentée. Puis après, nous, on fait partie de cette œuvre-là parce qu'on mange l'œuvre. Tu sais, c'est quand même fou quand même la gastronomie. Là.
1: C'est rare qu'on mange des œuvres.
0: C'est rare qu'on mange des œuvres.
1: Non, c'est ça. Il faut prendre la pleine mesure de notre chance.
0: Exactement.
1: Mais merci pour ça, Catherine Lefebvre.
3: Alors la tourtière dont je donne la recette aujourd'hui. À la différence d'avec un cipate ou une cipaille de ceci. On recouvre d'abord le fond d'une casserole. Bon, elle est complètement recouverte de pâte. J'en ai même laissé déborder que je vais répliquer quand la préparation sera faite. Et on coupe habituellement la viande qu'on utilise. Le porc, le veau, le bœuf en petits cubes.

0: Et lorsque le cube est coupé, on fait la même chose pour les pommes de terre. On les coupe en petits cubes. Et on assaisonne le tout en ajoutant en plus un oignon qui donne une certaine saveur.
1: On sait maintenant comment réaliser ce plat classique grâce à Cécile Roland-Bouchard, dont vous allez nous parler, Florence.
2: Oui, des petits cubes ou des gros cubes, c'est selon.
1: C'est vraiment à la discrétion de chacun, puisque la gastronomie est un art, d'ailleurs.
2: Et la tourtière est de la gastronomie.
1: Martine, une auditrice de Val-d'Or, nous écrit que chez elle, c'est son conjoint qui est toujours émerveillé de voir comment un simple plat concocté de tout ce qu'il y a dans le frigo, oui, tout ce qui reste, peut devenir un plat tout à fait nouveau et très beau, puisqu'il ne néglige jamais la présentation. C'est peut-être un des secrets des arts de la table, hein, se forcer que ce soit qu'on coupe des petits ou des gros morceaux de patates.
2: Donc, absolument, il y a une spontanéité.
1: On passe aux grandes figures de notre paysage culinaire avec vous.
2: Oui, absolument. Puis en même temps, ça permet de faire du pouce sur ce que Catherine dit, comme quoi justement la cuisine peut être un art à part entière. Ben, à titre indicatif, avant de me mettre de parler de Cécile, puis en même temps, c'est parce que je vais essayer de vous convaincre aussi. Donc j'espère que vous serez convaincus à la fin de ma chronique. Vous allez savoir de quoi. J'ai une bonne force de persuasion.
1: Ah, oh, vraiment?
2: Eh bien, financé par le gouvernement du Canada, il existe un organisme à but non lucratif qui s'appelle Taste Canada, ou Saveur Canada en français, qui valorise justement les livres de cuisine d'auteurs, d'autrices du pays. Et en parcourant leur site, je suis tombée sur le temple de la renommée de Saveur Canada, qui est d'ailleurs parrainé par les historiens de l'art culinaire du Canada. Donc, tout ça fait du sens.
1: Absolument.
2: Et parmi les grandes figures féminines intronisées, on a par ailleurs Julia Aitken qui s'impliquait énormément dans les médias gastronomiques et qui était aussi autrice. On a également Constance Hart qui a été la première femme juive à écrire un livre de cuisine au Canada. Et là, vous me voyez venir avec mes grands chevaux. J'aurais quelques suggestions. Bon, c'est sûr qu'on peut penser à Jeanne Benoit, qui est une grande femme qu'on connaît bien avec sa fameuse encyclopédie canadienne, qui est d'ailleurs rééditée présentement. Mais on a aussi Cécile Roland-Bouchard, dont on a très peu entendu parler. J'ai d'ailleurs écrit un article sur elle qui est disponible sur la page de Zone Boréale pour les auditeurs que ça pourrait intéresser. Je le dis parce que les informations sont tirées de l'article.
1: Et que vous êtes extrêmement rigoureuse. Moi, je ne la connaissais pas, Cécile Roland-Bouchard. Je vais être franche.
2: Ben, ça va me faire plaisir de vous la faire découvrir. Puis j'ai envie de la connaître encore plus. Donc, bref. Il est jamais trop tard, puis c'est ça que je trouve beau aussi avec son parcours, c'est que sa vocation, elle se dessine sur le tard. Hein? Et c'est qu'à l'âge de 43 ans que Madame Bouchard développe un intérêt pour l'art culinaire. Ah. En 1964, elle va s'inscrire au concours Recette de tarte du Vieux-Québec, qui est financé par la marque de farine Brody & Harvey Limited. Donc, il y avait beaucoup de compagnies de farine qui organisaient des concours de recettes. Elle propose un pâté à la langue de veau qui lui vaut la place de finaliste. On comprend que c'est un concours de tarte sucrée, mais aussi de tarte salée.
1: Oui. Elle faisait preuve d'une grande audace.
2: Puis en apprenant à la connaître, j'ai réalisé qu'elle avait pas la langue dans sa poche. Donc, je trouve ça très chouette qu'elle ait choisi ce plat.
1: Une chronique de Florence sans jeu de mots est-elle vraiment une chronique de Florence Gagnon-Brouillet?
2: Non, dit-elle. Et dans une entrevue qu'elle va livrer au journal beaucoup plus tard, elle explique comment sa participation au concours a été déterminante dans son parcours et dans son désir de valoriser la cuisine régionale, parce qu'en fait, c'est cette fameuse mise en valeur de la cuisine régionale qu'on lui vaut. Elle dit, et là je la cite, a dit « C'est une vraie farce cette affaire-là. Si je me suis embarquée là-dedans, c'est à la suite d'une journée culinaire organisée à Montréal dans le cadre des concours Brodies. À ma table était assise une Française qui avait épousé un type du lac Saint-Jean et elle s'était montrée si méprisante à l'endroit de notre cuisine que ça m'avait choquée. »
1: Ah, donc c'est en réaction au mépris?
2: Exactement. Donc, on est dans cette période d'émancipation progressive du Canada face aux différentes influences, redécouverte des saveurs d'ici. Cécile Roland-Bouchard habite au Saguenay-Lac-Saint-Jean et, si je me trompe pas, à Riverbend. Et donc, elle va commencer à vraiment valoriser la cuisine régionale. Non seulement dans les livres, les concours, les salons culinaires, à la radio même et à l'écran de Radio-Canada. Mmh. Et donc, le 11 avril 1964, sous les auspices du président, pas du président, mais oui, de Monseigneur Victor Tremblay, qui va lui transmettre... Non, mais vous allez savoir pourquoi je parle de président. C'est qu'il va transmettre à Madame Bouchard une lettre la convainquant de la nécessité de

0: valoriser la cuisine régionale. Et donc, un an plus tard, on va voir finalement l'émergence de la Fondation culinaire régionale, officiellement fondée le 12 avril 1965, dont Mgr Victor Tremblay sera d'ailleurs président.
1: Ah.
0: Et donc, à ce moment-là, de fil en aiguille, Madame Roland Bouchard va collaborer avec d'autres femmes. Elle va en fait chercher des anciennes recettes. Elle va parcourir les archives des communautés religieuses, notamment des Ursulines. Elle va parcourir les anciens livres de recettes, les livres d'histoire, et elle va même en fait faire appel au savoir-faire des femmes de la région. En 1965, Madame Bouchard va organiser un grand concours de recettes qui va être présidé notamment par Germaine Bouté, qui est une autre grande femme de la cuisine. Et en fait, elle va inviter les ménagères à exposer leurs réalisations, leurs compétences.
1: Wow.
0: Et ça va faire en sorte que toutes ces belles recettes-là, mais celles qui sont restées finalistes, vont apparaître plus tard dans un ouvrage, dans un livre de recettes de cuisine régionale, le premier au Québec, peut-être même un dans les premiers au Canada.
1: Hmm.
0: Je vous en parle dans quelques minutes. Vous continuez à me suivre.
1: Toujours. On est là. Je suis passionnée.
0: Parfait. Ben là, il y a beaucoup de dates aujourd'hui, mais en même temps, c'est pour essayer d'être efficace. Des fois, on n'a pas le choix de revenir à une chronologie.
1: Non, mais c'est un segment sur l'histoire de notre alimentation. On s'attend à des dates.
0: OK, bon, ben quelques-unes dans ce cas-là pour terminer la saison en beauté. Et donc, en mars 1965, elle va obtenir une importante distinction en figurant parmi les 4 personnalités féminines de la province de Québec élues par la revue Châtelaine.
1: Oh.
0: Et Châtelaine est une revue canadienne.
1: C'est un drôle de chiffre, 4 personnalités quand même.
0: Mm-hmm. 4 personnalités.
1: C'est peu. On est souvent dans les top 50, les 30 personnes les plus influentes. On dirait qu'en peut-être plus les années passent, plus on voit grand, mais 4 personnalités, OK.
0: 4 personnalités féminines de la province de Québec. Moi, je trouve ça beau parce qu'on l'applaudit d'ailleurs pour toutes ces initiatives qui relèvent de la valorisation de la cuisine régionale. En 1966, donc un an plus tard, elle participe au 30e Salon culinaire de Montréal et représente pour la première fois la région du Saguenay-Lac-Saint-Jean. Au kiosque vont être exposés le vin de bleuet, la fameuse tourtière, le chocolat des Pères Trappistes et la soupe aux gourganes.
1: Mmh.
0: Un an plus tard, en 1967, son fameux travail de recherche, hein, et grâce notamment au concours de recettes qu'elle organise, va aboutir à la publication du livre de cuisine au pays des bleuets et de la Wananiche. La Wananiche, pour ceux qui savent pas, c'est un poisson. Et dans ce fameux livre de recettes, ce que je trouve beau là-dedans, et ça dénote toute sa sincérité, son désir d'authenticité, c'est le fait qu'elle cherche à respecter le style d'écriture et les tournures de phrases des gens de la région.
1: Ah, c'est là, très respectueux.
0: Vraiment, et là je la cite, elle dit « Ce qui fait de l'ouvrage autre chose qu'un livre de recettes conventionnelles, c'est le fait qu'il respectait la manière d'écrire des gens. J'avais insisté sur ce point, surtout au moment où Leméac a voulu publier la deuxième édition en 1971, parce qu'à mes yeux, c'était la seule façon de préserver le cachet, l'authenticité de ce qui nous avait été livré. »
1: Magnifique.
0: Donc, cette femme, proche des gens, en 1971 même, elle va concocter aussi à l'occasion des menus typiquement saguenéens pour la compagnie aérienne Québécaire.
1: Mmh.
0: Compagnie aérienne qui avait été créée en 1953 et vendue plus tard en 86.
1: Wow, on peut manger de la tourtière en vol.
2: J'adore.
1: Oui, le rêve.
0: Un concept qui serait à revisiter fort probablement.
1: S'il vous plaît.
2: C'est sûr, ça serait mieux que ce qu'on nous sert dans l'avion.
1: Ouais.
0: Repas traditionnel pour un voyage Québec-Montréal ou Québec-Toronto, pourquoi pas. Et en 1977, pardonnez-moi, c'est au tour de l'écran de l'accueillir. Dans l'émission Réseau Soleil, ce que vous avez entendu tout à l'heure, justement, c'est diffusé sur les ondes de Radio-Canada. Elle fournit aux côtés d'une certaine Madame Gravel, mais aussi Madame Philippe Fournier, une recette de tourtière.
1: Et donc, qu'est-ce qu'on peut retenir du legs de cette grande dame?
0: Moi, je dirais, non seulement c'est la valorisation de la cuisine régionale, mais c'est surtout son désir de protéger les gens.
1: Mmh.
0: Désir de protéger, oui, la cuisine, mais son désir de protéger, et là, je vais terminer là-dessus, plusieurs vont se souvenir de Madame Thérèse Casgrain, hein, réminiscence de cours d'histoire assommant pour certains, divertissant pour d'autres, j'espère que vous faites partie de mon équipe, qui était militante pour le droit de vote des femmes, sénatrice aussi en 1970. Elle va proposer Madame Cécile Roland-Bouchard, pour qu'elle soit nommée vice-présidente du Conseil de la protection du consommateur.
1: Wow.
0: Et donc, Madame Bouchard va s'engager pendant 3 ans, le temps de son mandat, à défendre les consommateurs. En 71, lors de sa première année, elle propose une première version rédigée avec d'autres membres du Conseil de la fameuse loi sur la protection du consommateur qui sera

0: adoptée par le gouvernement la même année.
1: Mais là, votre question du début, je veux dire, la réponse est évidente. Oui pour Cécile Roland-Bouchard au Temple
0: on
1: des Saveurs.
0: On vote pour Cécile Roland-Bouchard pour son intronisation.
1: Il est temps, peut-être même déjà trop tard, fonçons. Et moi, d'ici là, ben Florence Gagnon-Brouillet et Catherine Lefebvre, je vous intronise au Temple des collaboratrices passionnantes de l'émission. Wow. Point de repère.
0: Merci.
1: Je vous dis un gros merci pour cette belle saison de radio. On a des idées de la part de notre auditoire, de personnes inspirantes et de restaurants où la gastronomie est un art, mais je n'aurai pas le temps de vous les nommer parce que j'ai un petit mot à dire à notre auditoire maintenant. Hier, on a organisé une discussion pour comprendre où en sont les jeunes qui vivent avec des troubles du comportement alimentaire en 2026. On a reçu des messages de gens qui étaient ébranlés par des mots entendus lors de l'entretien. Donc, je veux souligner aujourd'hui, et c'est important, que les traitements proposés ont évolué dans les dernières années et qu'on évite maintenant de parler de calories, de poids, de beauté lorsqu'on aborde ces enjeux-là. Bref, je suis désolée parce que certains propos ont blessé des personnes qui nous écoutaient, puis c'est évidemment tout le contraire de ce que j'espérais. Je tiens aussi à souligner encore une fois le courage de Bianca Mocanou qui a témoigné dans Le Devoir puis à notre micro pour révéler en fait la teneur de son expérience avec l'anorexie et surtout plaider pour un cours de nutrition dans les écoles secondaires. Et je remercie Lise-André Massé, diététiste nutritionniste et responsable de l'éducation et de la prévention chez ANEB Québec, d'avoir rappelé à quel point les troubles du comportement alimentaire se transforment, d'où l'importance d'écouter en toute ouverture les personnes qui composent avec ceux-ci et de les épauler, bien entendu. D'ailleurs, je rappelle que le site anebquebec.com comprend de nombreuses ressources à cet effet-là. N'hésitez pas à le consulter. Après le bulletin de nouvelles, donc dans 6 minutes, on va réunir 3 passionnés de danse latine qui vont nous entraîner dans la vague de popularité dont elles jouissent présentement. On va aussi apprendre à mieux aimer la laideur avec la psychologue Nathalie Platte et l'artiste Christian Vézina. Donc, dites-vous qu'on va passer d'un bout du spectre de l'humeur à l'autre. À tout de suite.

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3: Bonsoir, ici Louis de Belleval. Voici les informations. Le ministre responsable du commerce Canada-États-Unis, Dominique Leblanc, et son homologue américain, Jamieson Greer, auraient pour objectif de présenter un plan à Donald Trump en début de semaine prochaine. Le ministre Leblanc espère conclure une entente avant le 19 août, date à laquelle de nouveaux droits de douane pourraient entrer en vigueur. Les détails de Jean-François Bélanger.
4: Content de vous voir.
5: La rencontre entre Dominique Leblanc et Jamieson Greer, son homologue américain, a duré moins d'une heure. Mais c'est la troisième fois en trois semaines que les deux hommes se rencontrent, signe de la volonté de part et d'autre de parvenir à un accord. Dominique Leblanc s'est montré avare de commentaires à sa sortie de la rencontre. Mais nos sources indiquent que la volonté commune est d'en arriver à un plan d'action concernant un accord commercial et de le soumettre à Donald Trump en début de semaine prochaine, lundi ou mardi, pour lui permettre de prendre une décision avant l'entrée en vigueur de nouveaux tarifs de 50% sur différents produits canadiens. Le Canada souhaite éviter ces tarifs et aimerait aussi voir disparaître les tarifs sectoriels sur l'acier, l'aluminium, le taux et le bois d'œuvre. Reste à voir quelles concessions Ottawa est prêt à faire pour en arriver là. Les acteurs de l'industrie et du commerce au Canada inquiètent de la non-reconduction de l'accord de libre-échange et de l'entrée en vigueur de nouveaux tarifs, souhaitent qu'Ottawa se montre flexible, mais la population canadienne, elle, semble plutôt en faveur de la ligne dure. Un sondage Angus Reid, mené récemment, indique que seuls 7% des Canadiens sont en faveur des concessions demandées par les Américains et plus de 60% d'entre eux souhaitent même que le Canada impose des contre-tarifs. Ici Jean-François Bélanger, Radio-Canada. Washington.
3: Québec et Ottawa enquêtent sur des cyberattaques pro-russes envers des infrastructures essentielles au pays. Les pirates ont ciblé le mois dernier les systèmes d'eau potable des municipalités de Halton à l'ouest de Toronto et de Saint-Noël au Québec. Dans les deux cas,

0: Ils ont diffusé les preuves de leurs méfaits avec des captures d'écran et des vidéos sur la plateforme Telegram. Voici l'expert en cybersécurité, Steve Waterhouse, qui a alerté les autorités.
1: Ils avaient accès aux consoles pour être en mesure d'effectuer, par exemple, d'arrêter ou démarrer une pompe ou débalancer les produits chimiques pour le traitement. Et simplement pour démontrer, encore une fois, que et mettre de l'embarras au gouvernement pour dire, voici, vous dites que vous êtes bon en cybersécurité, mais voilà, vous n'êtes pas bon. Et on vous le démontre avec cet accès-là non autorisé.
0: Aux États-Unis, le FBI se penche sur plus d'une trentaine d'attaques similaires survenues cet été de la part de pirates pro-iraniens. Près d'un mois après la disparition et la mort tragique du jeune Parker Wells, l'Alberta cherche encore des réponses et tente de tirer des leçons de ce drame. Le gouvernement provincial annonce une révision complète de son système d'alerte d'urgence, dont les critères de l'alerte en vert. Le reportage d'Arzuma Compaoré.
2: Parker Wells, un garçon autiste et non-verbal de 11 ans, avait fugué de son centre de jour spécialisé à Calgary à la mi-juillet. Sa disparition a déclenché des semaines de recherche massive avant la découverte de son corps. Pour tenter de comprendre ce qui a failli, le gouvernement albertain a annoncé lundi une vaste révision de ses protocoles. La province consultera les forces de l'ordre et des défenseurs des droits des personnes handicapées et d'autres partenaires sur cette question. L'objectif est de réévaluer le système d'alerte d'urgence lors de la disparition des personnes vulnérables. Une attention toute particulière sera portée aux critères de déclenchement de l'alerte Amber. Le ministère de l'Aide à la vie autonome et des services sociaux examinera d'autres aspects. Ce sera notamment le cas des politiques et procédures du fournisseur de services qui était responsable des soins de Parker Wells au moment de sa disparition. La ville de Calgary entend aussi faire sa part. Mardi, le service de police de Calgary a confirmé qu'il continue d'enquêter sur le dossier. Des agences externes seront appelées pour analyser sa propre approche dans l'affaire du jeune autiste. La police qualifie la disparition de Parker Wells comme l'une des plus importantes que la ville ait connue depuis des années. Ici Arzuma Compaoré, Radio-Canada, Calgary.
0: Et puis enfin en Colombie, le bilan du puissant tremblement de terre qui a secoué l'est du pays hier ne cesse de s'alourdir. Les autorités rapportent 240 morts et plus d'un millier de blessés. Les secours sont toujours à la recherche de survivants, mais le temps presse. Éric Plouffe raconte.
3: Une grue soulève un immense morceau de béton parmi d'autres dans une montagne de décombres de ce qui était un bâtiment résidentiel. Des dizaines de bénévoles font ensuite une chaîne humaine dans un nuage de poussière pour faire passer à toute vitesse des seaux et des sacs remplis de gravats, des morceaux de béton, des meubles, pour ainsi tenter d'ouvrir un chemin aux secouristes vers un ou des survivants potentiels.
4: Il y a beaucoup de solidarité.
3: À des milliers de kilomètres de là, au Québec, des Montréalais d'origine colombienne, comme Dario, sont ébranlés par ce qui est arrivé et suivent avec appréhension, par l'intermédiaire de proches, la suite des événements et la recherche de survivants.
4: Le monde, ils sont très unis, ils travaillent tous ensemble pour justement retrouver les personnes disparues, puis etc. Donc, je pense que c'est ça.
5: C'est grave ce qui s'est passé.
3: À ses côtés, Isabella, elle, ressent de l'impuissance devant autant de désolation et de détresse.
5: Parce qu'on est ici, il y a des gens là-bas, on essaie de voir les ressources pour aider, mais aussi on ne veut pas donner à n'importe qui, on veut que ce soit quand même des ressources, des organismes qu'on sait qui vont bien faire les choses.
3: Le tremblement de terre d'une magnitude de 7,4 est survenu en début de matinée lundi avec pour épicentre le département pauvre du Choco sur la côte Pacifique. Éric Plouffe, Radio-Canada, Montréal.
0: Voilà, c'était les informations à l'antenne de Radio-Canada.
6: Écoutez, Point de repère, je m'appelle Rosemée Autente-Morin et j'ai très hâte de jaser des danses latines qui ont le vent dans les voiles sur les pistes de danse du pays. Mais on va d'abord prendre le temps de parler d'amour, comme chaque mardi.

0: Ce sont l'autrice et psychologue Nathalie Platte et le philosophe poète Christian Vézina qui vont nous aider à mieux aimer ce matin. Bonjour à vous deux.
1: Bonjour.
0: On va apprivoiser la laideur et les goûts de nos enfants. On dit pas qu'il y a un lien entre les deux thèmes, mais ça se pourrait. Peut-être pas, c'est du cas par cas. On va commencer par la laideur. D'emblée, on peut dire qu'elle n'est pas facile à définir, Christian.
1: Non, effectivement, là, on est au buffet mandarin des paradoxes et de la subjectivité, là, vraiment. Mais on va quand même faire un effort dans ce sens-là, oui, effectivement.

0: C'est sûr que la subjectivité prend une grande place, mais moi, j'ai cherché assez jeune à dire c'est quoi les ancrages, qu'il y a quand même pas mal de choses qui se répètent. Et puis, j'ai l'impression que les critères, c'est beaucoup ce qui évoque d'abord la santé, la fécondité, la force, la stabilité et l'aisance au sens le plus large du terme, que l'aisance d'être, l'aisance pécuniaire, tout ça. Donc, ça fait en sorte que le lait, parce que je vais le définir de deux façons, en lui-même, c'est intéressant aussi, mais c'est aussi beaucoup le contraire du beau. Donc, dans ce cas-là, le lait, c'est l'asymétrie, c'est la disproportion, c'est le soupçon de maladie ou de déchéance sociale. Mais bon, c'est une grande subjectivité tout ça.
1: Absolument.
0: Parce que la nature humaine étant mieux que compliquée, étant complexe, ça donne des choses comme... Il y a une phrase de Félix Leclerc que j'aime beaucoup, qui évoque un des paradoxes de la beauté, c'était « Il se croyait beau, il en était laid ».
1: Ah, que c'est bien dit.
0: Ben c'est ça. Puis il y a beaucoup de, comment je dirais, il y a beaucoup d'extensions de sens. C'est pas besoin d'aller chez les pré-socratiques. Nos mères nous le disaient. Oh, fais pas ça, c'est pas beau. Ça voulait dire c'est pas bien. On aimerait croire que ce qui est beau est bon et bien. Or, à force de rencontrer des gens, on se rend compte que c'est pas tout à fait ça non plus la chose. On dit un beau geste. On dit un beau geste, de quelque chose de généreux, de gracieux, mais dès qu'on le montre, il cesse d'être beau. On comprend à quel point ça tient à peu de choses. Mais moi, le paradoxe du beau que je trouve le plus intéressant, c'est que plus les critères du beau sont respectés et reproduits, et plus le beau disparaît, s'affadit dans le monotone. Donc, c'est...
1: On a besoin de ce qui n'est pas considéré beau, même si c'est parfaitement subjectif, finalement, ce qui l'est ou non, Nathalie Platte.
2: Ben oui, je pense qu'il faut commencer par se rendre compte que parler de la laideur, parler de la beauté, c'est forcément... En tout cas, je pense que si on en parle bien... Parce que je pense que c'est Camus qui disait « mal nommer les choses, c'est ajouter au malheur du monde ». Donc, qualifier quelque chose sans remettre en question notre idée du beau et du laid, c'est peut-être ajouter au malheur du monde.
1: C'est beaucoup de pression pour une fille qui parle 12h30 en direct du lundi au vendredi, mais je vais garder ça en tête.
2: Ah, prenez-le pas comme une pression.
1: OK. Poursuivez, Nathalie.
2: Ben, en fait, si on prend conscience, à chaque fois qu'on définit quelque chose comme étant ça, c'est bien, ça c'est mal, ça c'est beau, ça c'est laid. On a d'abord une invitation à prendre conscience des lunettes au travers desquelles on regarde le monde. Puis, ce faisant, on risque de se rendre compte que nous sommes socio-construits, que notre perception, elle est façonnée. Notamment toujours par des questions qui nous taraudent tous. Bon, comment être aimé, on en parle. Parce qu'à chaque fois qu'on fait notre segment, on dit comment aimer, mais il y a toujours comment être aimé.
1: Absolument.
2: Derrière. On veut se faire aimer. Comment appartenir? Et malheureusement aussi, comment avoir plus de pouvoir? Ces questions-là sont toujours sous-jacentes, y compris quand on parle de la laideur. Bon, je suis allée voir Odysseus hier avec mon fiston. Je vais au cinéma une fois par semaine avec mon adolescent. Et j'ai remarqué, encore une fois, les codes qui sont repris, pas beaucoup questionnés. La seule femme qui a l'air d'avoir son âge dans ce film-là, c'est la sorcière. C'est
1: Circe, évidemment, la magicienne. Parce que vieillir, c'est quand on est une femme, c'est laid,
2: voilà,
1: pour revenir au thème.
2: Et voilà, donc si on questionne la laideur, forcément, on a accès à tout un paquet d'éléments qui vont révéler les structures sociales dans lesquelles nous sommes. Proust disait, le véritable voyage de découverte ne consiste pas à chercher de nouveaux paysages, mais à avoir de nouveaux yeux. Donc, la beauté, la laideur, c'est toujours, effectivement, comme le dicton le dit, dans les yeux de ceux qui regardent. Mais c'est vrai que la plupart des gens, disons, la masse critique, va marginaliser ce qu'ils qualifient de laid.
1: Oui.
2: Et ils vont en faire un principe moral. Puis paradoxalement, ça va leur permettre de lâcher tous leurs principes éthiques du vivre ensemble, parfois, et d'adopter des comportements absolument immoraux, parce que tout d'un coup, ils ont le droit, parce que là, ils vont critiquer quelque chose qu'ils jugent laid.
1: Pouvez-vous nous donner un exemple, Nathalie?
2: Ben, c'est sûr que je pense à l'exemple qui, pour moi, est très malheureux de ce que Safia Nolin a subi, vécu sur les réseaux sociaux, alors qu'elle venait...
1: Et dans les rues, où on peut trouver des graffitis haineux à son effet. Autrice, compositrice, interprète formidable, qui a simplement décidé de ne pas se plier aux standards de beauté imposés dans son industrie.
2: Et ironiquement, qui venait à ce moment-là de lancer un magnifique album qui s'appelle La Laideur. Donc, ça,

0: T'sais, pour moi, c'est un exemple. Il y en a d'autres. Hein. On peut regarder le déchaînement qu'il y a eu sur angine de poitrine, où on a décidé que ça correspondait pas au rythme symétrique auquel on est habitué. Donc, c'était laid. J'ai eu la grande chance d'aller voir notre psy préféré, Richard Desjardins, en fin de semaine, à Rouyn-Noranda. Mais je sais, Rosemée, que vous avez aussi un lien particulier avec lui, ne serait-ce que par votre prénom.
1: Oui, puis aussi, il m'a vu en maillot de bain dans un ascenseur, mais c'est une longue histoire.
0: Oui, très intéressant.
1: Ça forge des liens.
0: Mais Desjardins, au début, tout le monde critiquait sa voix nasillarde. Donc, forcément, dans la laideur, il y a quelque chose qui échappe au début. Il y a un petit quelque chose de révolutionnaire dans la laideur. Il y a Paul Valéry qui disait « La beauté est une sorte de morte ». La nouveauté, l'intensité, l'étrangeté, en un mot, toutes les valeurs de choc l'ont supplanté.
1: Oh!
0: C'est magnifique.
1: Vraiment.
0: Donc, ça veut dire que c'est intéressant de suivre l'idée de la laideur dans une société. Ça serait suivre peut-être la prochaine étape du vivant.
1: Le mouvement.
0: Là où ça va vibrer.
2: Oui, je suis tellement d'accord, Christian. Parce qu'effectivement, c'est là où j'en étais, comme la répétition des critères de beauté l'a fait disparaître. Ça prend des injections de laideur. Et pour que la beauté se renouvelle, faut tordre les critères d'une façon inspirée. C'est comme ça que la beauté revient. Il y a aussi un truc que j'aimerais dire, c'est que la laideur, pas comme contraire de la beauté, la laideur en elle-même. Autrement dit, l'espèce de disproportion asymétrique, ça donne l'impression d'une force à l'intérieur qui pousse d'une façon rebelle, justement. Il y a une espèce de force rebelle qui s'exprime là-dedans, qui peut faire peur, mais qui peut fasciner aussi et qui le fait largement.
1: Ouais. Absolument. Et en même temps, OK, fasciner, mais ça peut nous fasciner, mais j'ai bien entendu Nathalie dire aussi à quel point on ostracise quand on considère collectivement que quelque chose est laid. Donc, on a un rapport collectif à la laideur qui est ambigu.
0: Oui, absolument. Ben parce que c'est comme je disais tout à l'heure, il y a quelque chose d'associé à la morale. Ouais. Par exemple, en architecture, quand le style gothique est arrivé, c'était considéré comme affreux par les partisans de l'art gréco-romain. Puis eux, ils jugeaient que seules les courbes lisses et la symétrie, c'était les seules choses qui étaient belles. Puis le mot gothique vient d'une insulte donnée par le peintre et historien Giorgio Vasari, qui lui a popularisé le terme gothique au 16e siècle parce que ça faisait référence aux Goths, des tribus barbares accusées d'avoir détruit Rome et sa culture. Donc on voit, et ensuite de ça, ben ils ont fait une espèce de passe de judo, comme on voit qu'on fait parfois avec le langage, comme ça a été le cas par exemple avec le mot queer, ouais. Où ce qui était une insulte devient finalement une manière de se définir et puis peut être érigé totalement assumé. Puis ça vaut pour les humains aussi, parce que je travaille beaucoup avec les adolescents, moi, puis les adolescents, en partant, se trouvent laids, la plupart du temps. Qu'ils soient beaux ou non, qu'ils soient en train de pas pousser partout de manière égale, des fois, les bras poussent avant les jambes. Bon, il y a toutes sortes de phénomènes hein, qui se passent pendant l'adolescence.
1: Des fois, ils restent vraiment longs, tout le monde, sachez-le. Je sais de quoi je parle, mais on apprend à vivre avec.
0: Mais voilà, mais Rosemée, vous le dites, une laideur, là, je le mets entre gros guillemets, assumer, c'est-à-dire quelque chose qui est asymétrique, qui pourrait échapper à ce qu'on considérerait comme étant les normes, les standards. D'ailleurs, il y a très peu de gens qui correspondent à ces normes et à ces standards-là. Une fois que c'est assumé, il me semble que ça dégage quelque chose d'absolument puissant. Puis on a des exemples, même dans le cinéma, même dans une industrie qui valorise la beauté. Bon, là, je vais trahir mon âge, là, mais vous souvenez-vous de Brooke Shields avec ses gros sourcils épais, ou encore de la craque entre les dents de Béatrice Dalle. Ce sont des choses pour lesquelles ces femmes-là ont probablement eu... je pense qu'il y en avait parlé d'ailleurs, qui avaient été intimidées de toutes sortes de façons, enfants et jeunes. Mais une fois que c'est assumé, on dirait qu'il y a quelque chose qui donne la confiance à tout le monde et qui nous tire vers le haut.
1: En même temps, j'ai l'impression... Bon, je n'ai pas connu toutes les époques, évidemment, mais j'ai l'impression qu'on vient à une époque où on a beaucoup de pression d'être beau et d'être belle, ne serait-ce que par les réseaux sociaux, par la multitude de produits, d'injections qui nous sont proposés aussi. Par le capitalisme là, qui nous dit aussi qu'on peut toujours payer pour s'améliorer. Donc, comment on fait pour apprivoiser ce qui est considéré laid dans ce contexte?
2: Moi, je dirais, si on reste sur les personnes, là, parce que à l'adolescence, j'ai ressenti ces choses-là, puis je trouve que d'avoir un physique qui provoque pas l'attirance, c'est une grande, grande injustice.

0: dans une espèce grégaire là, qui veut être aimé. C'est, tu sais, les oies blanches, c'est bien cute les oies blanches. Là, vous voyez sur la grève, mettez une oie orange au milieu. Elle va se faire démolir. Mm-hmm. Elle va se faire démolir.
1: Non, je pensais
0: qu'ils étaient gentils. Non, mais elles sont grégaires, elles sont ce qu'elles sont. Et nous, nous avons la chance de ne pas être des oies blanches. Ce qui fait en sorte que moi, je me rappelle au secondaire d'un type, quand je l'ai vu, j'ai fait vraiment un saut, il avait un visage extrêmement particulier. Après ça, j'ai vu son père, j'ai vu que c'était de père en fils. Et les deux étaient, mais tellement épanouis. Ce gars-là s'est fait une blonde, le temps de le dire. Elle en parlait, Nathalie. Effectivement, l'idée, c'est d'être vu. Puis l'idée de comment aimer ce qui est, entre des gros guillemets, laid. Mais c'est de voir l'autre. C'est de voir l'autre. Là, je vais faire référence, je suis un penseur naïf, c'est rare que je fais des références. Là, je fais référence à deux pensées, deux penseurs. Emmanuel Lévinas et Rose-Aimée Morin-Théotonant. En tout cas, je suis plus trop là. Puis la semaine dernière, je sais pas si tu sais, tu parlais de cette dame qui se trouvait pas belle devant son miroir et là t'as eu une belle envolée. T'as dit, mais oui, mais fixe, arrêté comme ça dans un miroir, c'est en mouvement qu'on est beau, c'est avec les yeux qui brisent. Exactement. Et tu rejoins là ce que dit un peu Monsieur Lévinas,
1: ouais, qui voit
0: le visage humain comme absolument pas un objet esthétique, comme un objet éthique, comme une épiphanie de l'apparition d'autrui dans toute sa vulnérabilité. C'est ça pour lui un visage. Si tu peux commenter la couleur des yeux, il n'était pas en train de parler du visage du tout. Alors la façon de l'aimer, c'est de laisser cette épiphanie-là arriver. Puis pour voir l'autre, ben il faut être en relation. C'est ça l'idée. C'est quand tu es en relation, on en a tous eu des grands amis. Mettons, moi j'avais un grand chum au secondaire qui t'avait un pif. Je veux dire, après 6 mois, les gens me disaient qu'il y avait un gros nez. Ils disaient, de qui tu parles? J'ai même déjà répondu, ben non, j'ai pas d'amis noirs, tu sais, alors que j'en ai plusieurs, mais je m'en rappelle plus, tu sais.
1: Ben, le débat des couleurs.
0: Ben,
1: qu'on voit plus.
0: Je veux dire, ben, effectivement, à un moment donné, tu vois l'autre. Puis dans la fin, Lévinas, c'est très, il est très lyrique, mais je me suis demandé, c'était quoi pour lui, ou en tout cas pour moi, cette affaire de dénuement, de fragilité du visage, et j'ai réaliser que dans cette toute petite partie du corps, on a toutes nos brèches, comme dirait Cohen. On a toutes ces fragilités-là, la bouche, les yeux, le nez, les oreilles, la parole qui nous rend tellement vulnérables. Fait que c'est effectivement une offrande de vulnérabilité. Et ce que Lévinas dit, c'est que l'épiphanie de l'apparition du visage de l'autre nous soumet à la première des lois qui est tu ne tueras point, nous met en responsabilité de l'autre.
1: Ben, et je comprends très bien en vous entendant comment apprivoiser ce qui est considéré laid chez autrui, mais comment faire quand on se trouve l'aide ou l'aide? Qu'est-ce qui nous aide à trouver un apaisement là-dedans, Nathalie Platt?
2: Ben, une seule réponse, puis elle est tellement simple. Mais en même temps, on n'a jamais vécu, je pense, dans une époque où nous sommes aussi désolidarisés, puis qu'on peut on peut se retrouver très, très isolés. Mais c'est par l'attachement. Nous sommes des petites bêtes qui avons besoin d'une seule personne qui nous voit beau et belle. Malheureusement, l'adolescente, ça peut pas être juste notre papa ou notre maman.
1: Ça
2: faut que ce soit
1: pas.
2: Quelqu'un. Non, ça compte pas. Ça compte malheureusement pas, ce qui nous fait souffrir beaucoup comme maman ou aussi comme parents. Quand on voit nos enfants que nous trouvons si beaux, se trouver si laid, bon, il faut s'accrocher le temps que ça passe. Mais il suffit qu'il y ait un ami, un amoureux, une amoureuse qui les voit beaux, sincèrement. Et ça, moi, pour avoir travaillé beaucoup avec les adolescents, avec des projets multiples, on les faisait réfléchir là-dessus. On s'est rendu compte qu'on les conscientisait beaucoup sur leur pouvoir de destruction des autres. Ils sont quand même dans une époque dans laquelle on leur dit « Ah, l'intimidation, c'est pas beau, tolérance zéro. » Et on ne les a pas beaucoup conscientisés sur leur pouvoir d'élévation des autres.
1: Que c'est important!
2: Oui, et on leur a fait faire notamment un exercice dans lequel on a réussi à installer un espace sécuritaire. Demandez-moi pas comment on a fait ça, mais chaque adolescent de 14 ans est allé au devant de la classe et toute la classe devait écrire quelque chose de joli sur son visage. Et puis, bon, je faisais le tri, puis j'ai pas eu à faire de tri parce que tout le monde a bien joué le jeu. Et après, on remettait ça à chaque adolescent. Mais vous dire, vraiment, il y avait des montgolfières accrochées aux épaules, là, ces jeunes-là. Est-ce que ça a duré? Je le sais pas. Mais j'ai trouvé l'exercice vraiment fort touchant. Parce que c'est sûr qu'eux, ils baignent vraiment dans une époque où, effectivement, là, les réseaux sociaux... c'est dévastateur, je vous apprendrai rien. Je veux juste vous citer une méta-analyse de 2026 là, de plus de 45 études qui ont étudié les liens entre les symptômes de troubles alimentaires et les autres

0: Et c'est même plus, on se cache même plus de le dire. Ça a toujours été là. Sauf que là, c'est directement.
1: C'est décomplexé.
0: C'est décomplexé et c'est associé à la montée du masculinisme. Mm-hmm. Ça s'enracine complètement dans cette utilisation-là. Du fait que les jeunes garçons doivent maintenant correspondre à des critères de beauté très définis. Les musclés, veines là, jawline, là, oui, bon, ça amène à la musculation. Oui. Toutes sortes de protéines en poudre, hein. Je suis mère d'adolescent, je connais ça. Mm-hmm. Et ça mènerait au pouvoir. Donc, ça, je trouve ça particulièrement inquiétant.
1: Oh, vous faites bien de le nommer parce que j'entends beaucoup de parents s'inquiéter du même phénomène. Puis, ben, c'est important de dire qu'on n'est pas seul et d'ouvrir les yeux sur ces réalités-là qui sont tellement complexes et que j'imagine extrêmement souffrantes. Je pense souvent aux jeunes d'aujourd'hui. Mm-hmm. Ils ont toute mon empathie.
2: La misère qu'on a comme espèce avec ce qui nous définit, là, la diversité, c'est capotant. Il y a une tribu en Afrique qui s'appelle les Karos dans la vallée de l'Omo où les gens, tu sais, du maquillage, c'est un code. Mm-hmm. Mais eux sont, ils se maquillent d'une façon personnelle. La façon que leur société présente le truc, tu veux être des nôtres, sois toi. Mm-hmm. Montre ta différence et tu veux être des nôtres. Alors, c'est quand même...
1: Inspirant,
2: un chemin.
1: Parlant de gens qui veulent montrer leur différence, on va parler des choix et des goûts des adolescents.
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1: Comment mieux aimer le goût de nos enfants quand on est parent? Nathalie Platt, c'est une question qui peut toucher beaucoup de gens, là. On la nomme pas comme ça juste parce qu'elle nous fait rire.
0: Non, c'est ça. Bon, c'est sûr que moi, en ce moment, j'ai parfois envie de me promener avec un casque anti-bruit dans la maison. Je me demande ce que j'ai fait dans mes vies antérieures pour mériter un acharnement musical qui vraiment ne correspond pas à mes goûts. Je vais rien nommer, mais disons que j'ai pas mal de progéniture et tout le monde s'affirme. J'ai quand même envie de commencer par dire on n'est pas obligé d'aimer ça. Il y a une question de tolérance et de saut intersubjectif, c'est-à-dire s'imaginer dans la perspective de l'autre. Mais les adolescents, les jeunes, qu'est-ce qu'ils font? Ils sont en train d'affirmer leur différence. Et elle est nécessaire, mm-hmm. cette différence-là. Donc, c'est quand même un peu mieux. Si on n'aime pas exactement les goûts de nos jeunes, parce que ben ça serait comme si on essayait d'effacer la période de différenciation nécessaire, et ça crée d'autres enjeux.
1: C'est pas une bonne idée. Christian, quelle piste de solution vous vient en tête pour pouvoir concilier la musique ou les vêtements que les enfants choisissent alors que leurs parents aimeraient peut-être les voir opter pour autre chose?
2: Ben, il y a d'abord se rappeler qu'on a été un adolescent, ça aide toujours, et qu'on a fait souffrir nos parents de cette façon-là aussi. Peut-être se rappeler que, je sais pas, si tu prends le plus beau solo de guitare électrique de Joe Satriani ou de Slash, tu fais entendre ça à Jean-Sébastien Bach, il va tomber raide, là. Parce qu'il y a pas les codes, qu'est-ce que tu veux, Jean-Sébastien? Comme nous, on les a pas non plus. Il faut faire preuve d'ouverture. Il faut tendre des ponts, comme par exemple, si tu peux mettre ta voiture dans l'auto, ben oui, ma grande, vas-y. Oh boy, hein, c'est un son, ça, c'est un.
1: Ah, c'est une bonne phrase, c'est un son.
2: C'est bon, j'en ai plein, bon, tu vois, c'est ça. Ah, puis la ligne de basse, hein, c'est quand même une bonne ligne de basse. Puis, oh oui, t'as raison, il y a une belle voix, c'est une super belle voix, là. Je vous dis, si on comprenait ce qu'il dit, puis s'il y avait une mélodie, c'est parfait, bon. Là. Mais non, c'est une affaire de vieux, la mélodie, je le sais, puis comprendre ce qu'il dit, je veux dire, le médium, c'est le message. T'as raison,
1: tu sais. C'est fini, ça, la prononciation.
2: Si je veux une gorgée de ton latté, caramel gomme balloon. Ça a l'air bon. Toute une couleur pour un café. Je pense que papa va têter son espresso. Oui, je sais, il est froid, mais j'aime seulement que tu comprends. Fait que moi aussi, j'en ai. Aller au cinéma avec son garçon qui t'amène au cinéma. Puis, ben écoute, c'était vraiment un film d'action. Il y en avait vraiment beaucoup.
0: On peut apprendre à décrire les phénomènes. Simplement, c'est ta description.
1: Qu'est-ce que je comprends?
2: Des super beaux effets spéciaux. Puis, écoute, il manquait juste une histoire, en fin de compte.
1: Donc, OK, est-ce que vous nous recommandez, c'est de décrire l'action et de finir avec une pointe passive-agressive? c'est bien le conseil que j'entends?
2: C'est pas vraiment un conseil, c'est une accusation de moi-même, tu sais, parce qu'on est là, on fait les grands talents, là, mais je veux dire, c'est très difficile à vivre.
1: On est humain, à un moment donné.
2: Une minute après l'autre, oui,
1: mais de toute façon, Nathalie Platt, l'adolescent ou l'adolescente ne veut pas nécessairement que son parent aime les mêmes choses que lui ou elle.
0: Voilà, c'est ça. Puis moi, je trouve qu'il y a une valeur dans la parentalité qui a été vraiment dévalorisée dans les dernières années. Et il faut absolument la remettre, je trouve, au goût du jour.

0: parce qu'à force d'entendre tout le monde, hein, puis je vais m'inclure là-dedans, hein, tous les experts qui nous disent comment faire pour être de meilleurs parents, ben on tombe dans quelque chose qui est de la performance, puis on tombe dans quelque chose qui est faux et qui est inauthentique. Et ce que j'ai vu, moi, dans mes années de clinique, c'est que les dynamiques entre les enfants et les parents, ben les enfants, ce qu'ils cherchent souvent, c'est une rencontre avec le vrai self, qu'on va appeler en psychologie, avec le vrai parent, avec la personne derrière le rôle parental, et particulièrement l'adolescence. Ils cherchent une rencontre, ils cherchent à nous dévoiler. C'est pour ça qu'ils nous énervent des fois. Ils sont dévoilants. Il n'y a rien de mieux pour se connaître. Hein. On n'est pas toujours obligé d'aller en thérapie. Ayons des adolescents. Demandons-leur qui nous sommes.
1: Les deux peuvent coûter cher.
0: Les deux peuvent coûter très cher.
1: Évaluez votre budget.
0: En effet, ruinons-nous. Mais prenons la chance de vraiment nous connaître, de savoir qui nous sommes, puis c'est un peu ça l'enjeu. Donc, par rapport à ne pas aimer, moi, je m'en cache pas, je vais pas non plus. Par contre, tomber dans la nostalgie puis dans l'écrasement de l'autre.
1: C'est dangereux, la nostalgie?
0: Ben moi, je trouve que ça écrase la suite du monde. Rien de moins. Hein? Rien de pire qu'un parent qui est toujours un peu dégoûté de ce qu'on aime, puis qui nous dit que la musique était meilleure dans son temps, puis que tout était meilleur dans son temps. Bon, c'est sûr que, tu sais, moi, quand j'écoutais Rage Against the Machine, je déplaisais à mon papa et à ma maman. Mais j'étais en train de dire quelque chose. Et ils sont en train de dire quelque chose. Puis on n'est pas obligé de tout décoder, tout comprendre. On peut dire, hey, non, mais excuse, mais là, ça m'agresse vraiment. De toute façon, ils le savaient. Et c'était un peu le but. Donc, donnons-lui tout de suite sa récompense. Tu as raison. Ça a marché.
2: C'est pour ça que le mode de l'humour est absolument nécessaire dans cette relation-là. Là. Mm. Parce que l'humour, c'est la remise en question des perspectives. Là, puis on est exactement là.
1: Encore une fois, d'excellents conseils. Merci beaucoup, Nathalie Platte et Christian Vézina. Nathalie, on peut vous lire dans Le Devoir et où, grâce à votre livre « Mourir de froid, c'est beau, c'est long, c'est délicieux ». Christian, votre essai « Repensez le nous » sera publié cet automne aux éditions XYZ. Votre face indique que vous avez peur.
2: Tout excité, peur, tout en même temps. Là, c'est correction d'épreuve cette semaine. J'ai reçu la postface écrite par monsieur Yvon Rivage, tout à l'envers.
1: Oh, ouais. J'ai hâte de lire ça. Et il y a la tournée de votre spectacle Lettres d'amour en duo avec Maude Guérin qui se poursuit. Merci à vous deux pour vos nombreuses perles de sagesse.
0: Cette saison. Merci, au revoir.
2: Merci à toi.
1: Plaisir était pour moi.

0: Entre le phénomène Bad Bunny et la multiplication des soirées de danse un peu partout au pays, la culture latine semble séduire un public de plus en plus large. Qu'est-ce qui explique ça? Aujourd'hui, on tente de répondre à cette question en s'intéressant particulièrement à la salsa. Et on va le faire avec Sébastien Arrecé, un entrepreneur qui a fusionné son club de course avec la salsa. Oui, vous avez bien entendu, club de course et de salsa. Il y a aussi en studio DJ Will qui fait danser les foules lors des soirées Isla Salsa à Verdun, à Montréal. Et Sophie Borde, une salsera passionnée. Bonjour à vous trois.
1: Bonjour.
2: Merci. Salut, merci de nous avoir invités.
0: Je ressors mes cours d'espagnol, mais ils datent du secondaire. Ouais, il faudra être indulgent. DJ Will, ça fait 20 ans que tous les lundis, il y a des centaines de personnes qui se retrouvent à Verdun, à Montréal, pour danser dans votre soirée Isla Salsa. Qu'est-ce qui les attire, selon vous? Je rappelle que vous êtes le fondateur de l'initiative.
2: Oui, c'est ça. C'était créé avec amour. Quand tu crées avec quelque chose avec passion, ouais. Alors les gens, tu reçois qu'est-ce que tu donnes. Mm-hmm. Alors, c'est là le résultat du succès. Ça veut dire, on est chanceux parce que jusqu'à maintenant, je pourrais te dire que le lundi, ça peut varier entre 400 et 800 personnes.
0: Mais c'est incroyable!
2: Mais le plus beau, c'est que notre ami qui fait les courses de, comment ça s'appelle, c'est quoi son nom?
3: Sébastien.
2: Grâce à Sébastien aussi, qui nous a donné un bon coup de main, parce que j'ai remarqué que pendant au minimum 3 semaines de suite, j'ai ramassé pas loin de 1000 personnes. Au moins 1000. Oui, minimum 1000.
0: C'est fou, Red. Sophie, vous participez à ces soirées?
1: Ah oui, bien sûr. Moi, je suis une fidèle. Tous les lundis soirs, on est là. C'est tellement le fun de danser dehors l'été. Donc oui, oh, je manque pas à lundi. J'essaye en tout cas.
0: Puis qu'est-ce qui vous a fait tomber en amour avec la salsa?
1: Oh, bah, dans ma famille, on a toujours été des danseurs, de toute façon. Donc, moi, j'ai toujours aimé les danses de couple. J'ai démarré, comme tout le monde, un peu avec le zouk. S'il y avait un noir dans la salle, fallait qu'il danse avec moi. Le pauvre, il avait pas le choix.
0: Okay.
1: Mais après, c'était le merengue qui n'a pas dansé sur Suavemente.
0: C'est un classique.
1: C'est un classique. Ou fait son ménage dessus, bref. Et puis après, bah, la salsa, bien sûr, je suis allée à Cuba, avec une amie, Caro, elle se reconnaîtra. Puis, elle avait envie d'apprendre. Donc, je dis, bah oui, pourquoi pas. J'ai appris le pas de base. Et puis, elle a pris des cours. Moi, je m'ennuyais. Donc, j'ai continué à apprendre sur les pistes de danse. Puis après, bah, on a passé tout notre été à danser au 649 comme des folles. On n'avait pas les bonnes chaussures, pas les bons vêtements, mais c'est pas grave, on dansait. Puis on sortait de là à 3h du matin sur les rotules. C'était vraiment drôle.
0: Ça sonne très festif.
1: Très festif.
0: Tout ça, c'est ce que je comprends. Il y a cette idée de décompresser puis de faire la fête, même si c'est un lundi soir à des heures tout à fait raisonnables.
2: Voilà, oui.
0: On cherche un relâchement. Sébastien,
3: yes.
0: J'associe pas la course, ben un peu, au relâchement, au fond un petit peu, mais vous avez décidé d'associer l'activité physique à la salsa. Là, expliquez-moi, parce que ça m'apparaît très complexe, courir et danser en même temps.
3: Yes, ça fait 3 ans que j'ai un club de course qui s'appelle Radiance.
0: Ouais.
3: Soit à chaque lundi, on fait comme une social run, soit de 5 à 7 kilomètres.
0: Okay.
3: Puis là, cette année, moi je suis vraiment rentré dans tout ce monde-là de la salsa, puis c'était vraiment comme un add-on. Dans le fond, il y a eu un lundi où j'avais le club de course. On faisait notre club de course comme à chaque lundi. Puis j'ai une amie qui m'a texté, tu devrais venir à Isla Salsa. Là, j'ai dit,
0: l'événement
3: c'est cool.
0: De DJ Will.
3: Exactement. À ce moment-là, je savais pas c'était quoi Isla Salsa. Alors, je me suis dit, OK, you know what, why not? Je vais venir après le club de course. Sauf vers comme 8h. Puis là, j'en ai parlé à du monde qui courait avec moi. J'ai dit, est-ce qu'il y a du monde qui sont down de venir avec moi à ce social? Moi, à ce moment-là, j'avais jamais été à un social. C'était ma première fois. Puis il y a eu du monde qui était partant. Je suis allé ça, j'ai documenté tout, j'ai vlogué comme le processus.
0: Mais attendez, pour qu'on comprenne bien, vous y êtes allé en courant?
3: Non.
0: Non, OK. Donc là, c'est avant ça. Okay.
3: Exactement. On fait le club de course.
0: OK, je comprends. Deux choses à
3: exactement.
0: Deux entités à part. Très bien.
3: Par la suite, après cette course-là, on est allé à Isla Salsa.
0: Ouais.
3: J'ai documenté le processus. J'ai fait un petit vlog, dans le fond.
0: Mm-hmm.
3: Ah, c'est moi qui vais à Isla Salsa pour la première fois. Je suis stressé, blablabla. Puis là, le monde ont vraiment aimé cette vidéo-là, puis la vidéo est allée virale. Elle a eu comme 500 000 vues, puis là, tout le monde s'est dit, oh my god, c'est où cette place-là? Je recevais des messages, puis je leur ai dit, ah, c'est à Verdun à chaque lundi. Puis vu que j'ai vu qu'il y a eu un petit boom par rapport à ça, je me suis dit, pourquoi j'invite pas tout le club de course à venir avec moi à chaque lundi?
0: Donc, comment ça fonctionne concrètement?
3: Concrètement, dans le fond, c'est que on se réunit tous les lundis à 6h15 à Pointe-Saint-Charles,
0: ouais.
3: Le point de départ. On fait un genre de warm-up. Par la suite, on fait un petit warm-up de salsa. On monte les pas de base à tout le monde.
0: Donc, quelqu'un qui n'a jamais dansé la salsa avant d'aller courir apprendrait des pas de base.
3: Exactement. Okay. Par la suite, on fait une chanson où tout le monde danse la salsa with each other. Par la suite, on part, on fait une course. à la moitié de la course, on arrête, on prend une photo, on fait une autre chanson où tout le monde danse.
0: Dans un lieu public?
3: Dans un lieu public.
0: OK.
3: Hier, c'était à Île-des-Sœurs. La semaine d'avant, c'était au Vieux-Port. On le fait au 4K aussi, dans l'anneau. Puis par la suite, on revient toutes au point de départ. Puis on trace toutes vers Issa-Sassa. Puis on arrive là vers 8 heures. Puis on est comme une centaine à 200 personnes à chaque fois.
0: Une question très personnelle. Ouais. Moi, quand je cours, je pue. Là, vous êtes plusieurs coureurs qui débarquaient dans une soirée de danse après avoir couru. Did Will sont-ils les bienvenus ou c'est juste moi et ma soeur le problème?
2: Non, tout le monde est bienvenu.
0: Qu'importe l'odeur corporelle.
2: C'est sûr et certain que
3: soyez qu'il y a des règles d'hygiène, obviously.
0: On peut traîner un déo, par exemple.
3: Exactement.
0: Très bien. Qu'est-ce que la danse ajoute à l'expérience sportive, selon votre expérience?
3: Moi, je pense que le monde de nos jours, il cherche vraiment la connexion. Puis les clubs de course, c'est quelque chose que la course, c'est quelque chose qui a vraiment explosé dans ces derniers temps. Puis je pense que la danse, surtout la salsa, ça commence à devenir ce que la course est en ce moment.
0: Un prétexte pour rencontrer des gens.
3: Exactement. Mais pas juste rencontrer des gens, mais il n'y a pas d'autre contexte où tu veux vraiment être aussi proche de quelqu'un puis avoir une aussi forte connexion sans connaître la personne, right? Quand tu danses, tu touches la personne. Elle est proche de toi pendant 3 minutes, pendant une chanson entière. Les clubs de course, oui, tu peux connecter avec du monde, mais c'est pas à ce niveau-là. Puis ça permet d'avoir une connexion vraiment plus intime, puis plus réelle, puis vraiment être dans le moment présent.
0: Sophie Borde, je vous vois hocher de la tête.
1: Oui, j'acquiesce, c'est vrai. C'est vraiment le partage, la connexion avec l'autre. C'est ça la danse aussi. Puis ce qui est vraiment le fun, c'est le mélange des générations. C'est que les vieux dansent avec les jeunes. L'avocate va danser avec le chauffeur de taxi. Peu importe, on s'en fiche. On danse les uns avec les autres. Et c'est ça qui est vraiment euphorisant dans le fond là. Moi, j'adore là. Ça vient me chercher. Quand la musique est bonne, c'est quasiment l'extase. Quand le partenaire est en connexion avec nous là, c'est vraiment un moment fort. On est dans l'instant présent. Ça nous rend vraiment heureux. C'est la joie de vivre, la convivialité, le partage. On danse avec le cœur, comme dit DJ Will, là, vraiment.
0: Le New York Times a noté une hausse de l'intérêt porté pour la culture et les danses latines dans les dernières années. Est-ce que vous la voyez ici aussi, DJ Will, vous qui faites des événements chaque semaine?
2: Qu'est-ce que tu veux dire vraiment, la question?
0: Est-ce qu'il y a de plus en plus de gens? Est-ce que ça se transforme? Est-ce que le public est différent au fil du temps?
2: Je pourrais te dire que oui, ça a changé beaucoup. C'est vraiment assez drôle. Voir des jeunes en train de danser du cha-cha-cha. C'est spécial. C'est parce que c'est une danse des vieux, comme ce que les gens y parlaient, et pas vraiment. C'est vraiment merveilleux de voir ça, comme ce que les gens y s'informent aussi. Parce que les gens, ils viennent me voir à moi souvent. Et ils me disent, hey, comment s'appelle ces chansons-là? Mais moi, je dis, regarde, c'est en espagnol, je pense que tu vas être perdu vraiment si je te donne même la réponse en espagnol. Mais malgré ça, je prends mon temps pour donner leur information parce que c'est un public que j'aime beaucoup. C'est un public que j'ai créé sans me rendre compte parce que, comme je pense que je t'avais dit à l'interview la dernière fois, je suis une personne à laquelle que je donne ma passion. Et si tu la reçois, c'est merveilleux, c'est ça.
0: Donc, vous voyez plus de jeunes?
2: Énormément, oui, ça a changé. Surtout maintenant, avec notre ami de la course, et ça a changé énormément. Et c'est le fun, parce que les jeunes, ils viennent vraiment pour s'amuser. Et je ne vois pas aucun problème. Ça fait 20 ans que je suis là, j'ai jamais eu de chicane.

0: Mais non, on se chicane pas sur une piste de danse un lundi à 18h30. Plus vers 2h du matin dans un club, je pense.
1: Je suis déjà parti.
2: Ça ne boit pas, il n'y a pas d'alcool. Je pense que ça joue quand même ça. Je trouve que c'est une activité qui est très saine, c'est facile. Parce que d'abord, c'est pas cher. La soirée, c'est quoi? 10-15$. Avec DJ Will, c'est gratuit en plus.
0: Il y en a beaucoup mais y a des pas soirées gratuites partout au pays.
2: Exact, de plus en plus. Et il n'y a pas d'alcool. Parce que quand on danse, on ne peut pas boire. Sinon, si on est pompette, on danse mal. Donc ça ne marche pas.
0: Je vous fais entendre un extrait d'une chanson.

0: Vous l'aurez reconnu, c'est Bad Bunny. Quel rôle Bad Bunny a-t-il joué dans la popularité de la danse latine à laquelle on assiste en ce moment? Sébastien,
1: donc,
0: je vous vois hocher
1: la tête. Je vais parler comme si j'étais un grand animateur radio. T'as-tu ton laptop?
0: Fait que, j'entends ça, c'est mon quelqu'un. Plan, est-ce deux, que trois, c'est juste moi qui l'entends?
2: All right, je pense que là, on est good, là.
0: Oh, c'était drôle, je me demandais qui me parlait. Il y aura enquête, il y aura série balado de type True Crime pour savoir qui était cet homme qui voulait parler comme un grand animateur radio. Je reviens à la question, quel rôle Bad Bunny a-t-il joué dans la popularité de la danse latine ici, selon vous, Sébastien?
2: All right, Bad Bunny, c'est vraiment comme la référence en ce moment dans la musique latine. Pas juste pour les latinos, mais pour tout le monde, dans le monde entier. Puis avec son dernier album, puis ses chansons qui a mis en valeur la salsa, ça a vraiment fait
0: comme
2: que
0: dans
2: ça
0: ce
2: l'explose.
0: Cas-ci,
2: exactement.
0: On l'a vu danser avec Lady Gaga sur cette chanson, danser la salsa devant des millions de personnes. Donc,
2: exactement.
0: Il rend ça cool ou il rend ça plus démocratique?
2: Non, il rend ça vraiment cool. Tout le monde, tout le monde dit que tout le monde veut être latino maintenant, you know?
0: Ah oui,
2: ouais,
0: hein?
2: C'est ça.
0: C'est quelque chose
2: c'est
0: que les gens
2: disent.
0: C'est
2: une phrase. Même Bad Bunny l'a dit, tout le monde l'a dit en ce moment, c'est ça le trend, you know?
0: OK.
2: Puis, c'est ça, avec son nouvel album, ça a vraiment encouragé la salsa aussi, comme il prend des samples de chansons salsa classiques.
0: Oui.
2: Ça permet le monde de découvrir comme les original songs.
0: Oui, c'est ça, il va dans le folklore du genre, finalement.
2: Exactement. Puis avec ça, ça a vraiment augmenté la popularité, que ce soit dans les écoles de danse, dans les sociales, partout. Je l'ai vu, tu sais, comme on parlait avec les nouvelles générations, les nouveaux jeunes de 20 à 35 ans qui veulent juste danser, on rentre tout vers le wellness, vers des activités où on peut connecter, on n'est pas obligé de boire, puis où les soirées se finissent relativement tôt, right? Parce qu'on travaille le lendemain.
0: Est-ce qu'on est une génération plate de chercher des soirées qui finissent tôt, DJ Will?
3: Non, mais tu sais qu'en Europe, j'ai vu qu'ils ont commencé à faire des soirées de bonne heure. Ça commence à midi, à une heure de l'après-midi.
0: Ah oui?
3: Même,
0: gens qui soupent à 22h,
3: c'est ça. Moi, je viens d'arriver de Costa Rica, et au Costa Rica, ça commence à danser à une heure de l'après-midi, ça va jusqu'à 18h à peu près, et après 18h, il arrive un autre groupe que ça va jusqu'à 22h.
0: Ah.
3: Après, notre groupe qui arrive à 3h du matin.
0: Il nous reste des croûtes à manger.
3: Vraiment, il n'y a pas. Mais c'est drôle quand vous parlez de Bad Bunny. Et on peut comparer aussi à Michael Jackson. Il y a les gens qui ne connaissaient pas Michael Jackson. Mais maintenant, avec la série, les films qu'on fait de Michael Jackson, les jeunes, ils écoutent Michael Jackson. Des enfants de 9 ans, ils écoutent Michael Jackson.
0: Donc, avec Bad Bunny, puisqu'il met de l'avant du folklore, on s'intéresse à des chansons et des artistes qui l'ont précédé?
3: Tout à fait. Parce que les gars, normalement, c'est un chanteur, un reggaetonero, un reggaeton. Les gars, c'est, y a pas de doute avec ça. Là, il vient, c'est sûr qu'un gars classique comme moi, j'écoute un gars chanter du reggaeton, je veux juste dire, écoute, je donne leur juste, c'est beau, les gars, ils s'efforcent, là, et c'est grâce. Non, mais moi, je suis leur juste. En disant, les gars, ils font quelque chose de très beau, parce que c'est grâce à lui que la salsa y a repris sa place.
0: Mmh.
3: Mais il faut donner au César qu'est-ce qu'il appartient au César.
0: Oui.

0: Ça, c'est deux choses complètement différentes. Mais oui, je remercierai à Bad Bunny toujours parce que c'est lui qui a remonté la salsa.
1: Merci au bon Bad. Quel rôle jouent TikTok et Instagram maintenant dans la popularité, pardon, de la culture latine? Est-ce que vous pensez que, justement, bon, on peut prendre votre exemple, ouais. Sébastien.
2: Yes.
1: Votre vidéo est devenue virale. On vous voit être un peu gêné de découvrir une soirée dansante. Il y a des chansons qui deviennent virales. Il y a des mouvements de danse. Est-ce que c'est une nouvelle façon de découvrir les cultures latines?
2: 100%. Pas juste connaître les cultures latines, mais connaître des événements comme DJ Will fait. T'sais. Ça mm-hmm. fait 20 ans qu'il fait ça, puis le monde connaissait pas ça. Pourquoi? Parce qu'il n'y avait pas TikTok, il n'y avait pas Instagram. Sur cette nouvelle génération qu'on se filme en train de faire des activités, qu'on se filme en train de danser, ça fait juste comme... mettre la lumière sur ce genre d'activité-là. Puis 100%, je pense que les réseaux sociaux, ça...
1: Mais est-ce que ça vient aussi aseptiser peut-être le milieu? Si tout le monde arrive en ayant appris la même danse ou en ayant la même conception d'un événement, est-ce que ça rend pas le cadre un peu plus rigide?
2: Ben, je pense que chaque danse est différente. Je pense que en tant que gars, en tant que lead dans une danse, tu dois créer une chorégraphie on the spot. So, il y aura jamais comme une danse pareille. You know? So, je pense que ça l'incite le monde à vouloir arriver à un certain niveau. Peut-être que ça, tu sais, comme moi, c'est sûr que des fois, je me compare quand je check des vidéos de monde qui danse. So, dans cet aspect-là, ça peut être un peu négatif, mais
1: tomber
2: à part de
1: dans
2: ça.
1: Dans la performance.
2: Exactement.
1: Donc, vous avez dit, parce que vous êtes l'homme, c'est vous qui devez chorégraphier, chaque danse.
2: Exactement.
1: Spontanément.
2: Et chaque move. Ouais, c'est chaque clair. Move. Un à la suite de l'autre.
1: Alors, Sophie, en tant que danseuse, vous vous en remettez à votre partenaire à chaque fois?
3: Complètement. Il faut que la femme suive. Elle doit se laisser guider. Et apparemment, c'est un problème chez les Québécoises, elles ne se laissent pas guider. Donc les profs insistent là-dessus. Là, il faut se laisser guider. Sans l'homme, nous, on n'est rien. Quoi. Dans le fond, si le gars n'arrive pas à me guider...
1: Deux femmes ne peuvent pas danser ensemble.
3: Bien sûr que oui, deux femmes peuvent danser ensemble, mais il y en a une qui guide l'autre. C'est ça que je veux dire. Il y a un lead et il y a un follow.
1: OK.
3: Voilà. Mais donc, il y a toujours celui qui guide et celui qui suit. Donc, sans les bons mouvements, nous, on ne peut rien faire. Celle qui suit ou celui qui suit n'est rien sans le partenaire qui guide.
1: Je comprends parfaitement et ça me fait rire que vous disiez que les Québécoises ne veulent pas se laisser guider. Est-ce que c'est un lieu pour faire des rencontres le temps de 3 minutes et d'une chanson? Ou c'est un lieu où on va trouver des amis? Ou c'est un lieu où on va chercher des partenaires amoureux?
3: Les deux. Je pense qu'il y a beaucoup de gens qui trouvent des amis. Moi, j'y ai trouvé le père de ma fille.
1: Vous avez dansé avec le père de votre fille?
3: Ah oui, je danse encore avec lui. On est séparés, mais on danse encore ensemble. Et on s'est rencontrés sur les pistes de danse.
1: Incroyable.
3: Et on a une fille qui s'appelle Paloma. On a choisi un prénom espagnol aussi. Donc voilà, après un voyage à Cuba. Bref, peu importe, c'est anecdote. Mais oui, on y fait des rencontres. Mais on n'est pas... Moi, par exemple, je suis là pour danser. Je suis pas là pour rencontrer. Mais automatiquement, on se connaît tous les uns les autres. On socialise, on a des amis. Et certains, ils trouvent des amoureux ou amoureuses. Oui, effectivement.
1: DJ Will, en 20 ans, vous êtes responsable de combien d'enfants?
0: Combien d'enfants?
1: Non, pas les vôtres, mais combien d'enfants sont nés grâce
0: là,
1: aux événements? J'ai une surprise pour vous. Non, je veux dire...
0: Il y a combien de mâles qui sont réclamés? Non, c'est pas vrai.
1: Non, il y a combien de personnes qui se sont rencontrées, qui ont fondé des familles en 20 ans d'ici la salsa, selon vous?
0: En 20 ans, il y a eu beaucoup, énormément, ouais. énormément. Mais le plus beau de tout ça, c'est que j'ai vécu toutes sortes de choses aussi. Autant la joie, la tristesse, parce qu'on a beaucoup de monde aussi que... moi, vous savez, on a des cours de danse qu'on donne de 18h à 19h, ou un cours de danse pour les débutants. Et j'ai eu des professeurs plusieurs, comme maintenant j'ai Roberto Arenas. Mais avant, j'avais un autre professeur qui venait du Venezuela. Et c'est ça, c'est triste, mais il est décédé. Mm-hmm. Alors, on voit du monde. Mm-hmm. Moi, je vois le monde partir.
1: Ouais.
0: Jusqu'à maintenant, j'ai vu peut-être 10.
1: Ça, mais 20 c'est... ans d'événements, c'est bien certain que ça crée des relations puis qu'on en perd
0: pour des années. Et le monde, et ce que j'aime beaucoup, c'est que les gens y amènent la bouffe et ils partagent avec moi.
1: C'est pour ça que vous faites ça. Sébastien, vous êtes né au Québec, mais vos parents sont originaires du Pérou. Est-ce
2: yes.
1: que votre club de course danse latine vous a en quelque sorte permis de reconnecter avec vos racines?
2: Ouais, so dans le fond, moi je suis né ici, j'ai quand même grandi avec la culture latine, je parle espagnol à la maison, je suis allé au Pérou beaucoup de fois dans ma vie, j'ai grandi avec les fêtes latines. Par contre, quand j'étais plus jeune, je voulais pas danser, j'aimais pas ça, puis je me disais toujours, pourquoi mes parents jouent toujours les mêmes chansons à chaque party de famille? Puis c'était les mêmes 40-50 chansons, puis j'aimais vraiment pas ça.

0: ça. Puis après 20 ans plus tard, j'ai commencé à les réécouter. Puis je me suis rendu compte, waouh, c'est tellement des classiques, c'est tellement genre des bonnes chansons et je sais pas comment les danser. So là, je me suis dit, you know what, je vais m'inscrire à des cours de salsa. Puis après, ça l'a engendré quelque chose dans moi. Puis là, je suis rendu accro. Puis là, chaque lundi que je vais à Isa Salsa, c'est comme si je revis mes parties de famille d'avant, mais je peux actually danser.
1: Puis pourquoi vous résistiez si longtemps?
0: Je pense que c'était quelque chose que ça me gênait, danser. J'étais pas si bon, puis c'était quelque chose que j'étais vraiment dans ma tête, you know. Puis jusqu'à genre l'année passée, j'étais vraiment comme opposé à ça. Puis au début de l'année, je me suis dit, you know what, je veux vraiment aller affronter ma peur. Puis maintenant, chaque lundi, tu peux venir me voir à la piste de danse, danser 3 heures de suite.
1: Yeah. Vous n'avez plus peur.
0: Je n'ai plus peur.
1: Mais c'est intéressant quand vous dites que vous étiez trop dans votre tête. S'il y a une personne qui nous écoute en ce moment puis qui dit « ça a l'air chouette », Sophie, qu'est-ce que vous pouvez lui recommander pour qu'elle se sente à l'aise lors d'un premier événement dansant?
2: C'est sûr que de prendre des cours, c'est préférable, mais je pense que d'observer, de regarder comment ça se passe, il suffit d'apprendre le pas de base. Avec le pas de base, moi, c'est comme ça que je m'en suis sortie.
1: Mais vous êtes vous-même autodidacte?
2: Oui, oui, j'avoue. Mais j'ai compris le pas de base, et à partir de là, si on se laisse guider, on est capable de faire plusieurs figures, et plus on pratique, et meilleur on est, et voilà, le temps ça se passe assez facilement finalement. Quand on a le sens du rythme et de la danse, ça peut aller assez vite.
1: Vous avez dit qu'au début, vous ne portiez pas les bonnes chaussures ni les bons vêtements. Alors, parlez-moi de l'étiquette des soirées dansantes, s'il vous plaît. Comment on s'habille?
2: Il n'y a pas vraiment d'étiquette. On peut s'habiller comme on veut, en jean comme en robe. Mais il faut que tout se tienne bien, je dirais que... Idéalement.
3: Je peux juste te dire sincèrement, je suis un salvadorien. Et je peux juste te dire, en étant un latino, tu n'as pas de vêtements à mettre pour aller danser. Je dansais même, moi je viens de la ville de Sherbrooke, et je dansais avec des bottes d'hiver.
1: Oh, wow!
3: Alors, c'est pas... Parce qu'un latino, est rythmique. Nous, on est rythmique. Et les gens qui apprennent des cours de danse, c'est 1, 2, 3, 5, 6, 7. OK? Nous, on comprend pas les 1, 2, 3, 5, 6, 7. Nous, on comprend juste les sons qui viennent dedans. Il y a 3 places. Et c'est le cœur, c'est ton pouce sur la main, et ici ton pouce ici. Si tu arrives à contrôler
1: dans
3: les 3,
1: que vous venez de pointer.
3: Oui, dans mon cou ici, c'est les 3 places où ce qu'il y a toujours la pulsation, c'est comme ce qu'on dit, ça pousse. Il y a un rythme qui est à l'intérieur de là. Quand tu arrives à comprendre ces 3 là, moi je suis un danseur de folklore, ok? J'ai dansé beaucoup de la danse folklorique en Amérique centrale, j'ai fait la danse moderne, je suis vraiment, mon vrai métier, je suis un mime. OK? Alors, moi, j'ai grandi dans les Sahara.
1: Vous êtes le premier mime que j'interviewe.
3: et j'ai grandi dans les Sahara tout le temps. Alors, j'ai appris à sentir. Quand tu apprends à sentir, tu apprends à compter ton... Je ne sais pas compter. Je ne sais pas compter. Quand je m'en vais avec la musique, les gens ils disent, est-ce que tu comptes quand tu mets la musique?
1: Ouais,
3: non. Est-ce que tu choisis tes chansons? Non, j'ai dit, j'improvise à chaque fois que j'arrive.
1: Mais je trouve ça vraiment magnifique, mais je peux absolument pas me reconnaître là, dans ce que vous nommez le pouls dans mon cou. Je ne sais même pas qui le bat. et je ne suis pas une personne née avec le rythme dans le sang. Donc, si je voulais aller à Isla Salsa, qu'est-ce qu'il faudrait que je fasse préalablement pour pas mourir d'humiliation?
3: Première chose, c'est apprendre à sentir la musique. Commence pour sentir la musique. En coup, je ne te demande pas de parler espagnol. Je te demande de sentir la musique. Moi, je te donne du rigodon depuis 1987. Moi, j'adore la musique rigodon. Oui, je la danse.
1: Mais je ne suis pas meilleure en rigodon qu'en salsa. Là.
3: C'est juste pour te... Quand tu apprends à écouter, quand tu apprends à sentir, c'est tellement facile, tellement facile. Je suis d'accord avec Sophie et notre amie qui prend des cours de danse pour commencer. Ouais. C'est tout à fait normal, mais je t'ai dit, apprends à écouter, apprends à sentir. Et après, tu t'en vas vers les pas qui te montrent. Parce que c'est pas la musique qui te dirige. Non, c'est toi qui te dirige la musique. C'est toi la musique.
1: Bon, d'où ça fait beaucoup de trucs auxquels réfléchir. Sébastien, en terminant, votre conseil pour les néophytes?
0: Yes. Honnêtement, prendre les cours, ça c'est 101, je pense que c'est vraiment important. Puis sinon, vous pouvez venir au club de course, on est vraiment inclusif, on encourage les coureurs à danser, puis aux danseurs à courir.
1: Ce club me fascine. Merci beaucoup Sébastien Arressé, DJ Will, Sophie Borde. Je rappelle que la soirée Isla Salsa a lieu tous les lundis de 18h à 22h à l'îlot John Gallagher à Verdun, à Montréal. Pour joindre le club de course Radiance, yes, de Sébastien, Radiance, vous n'avez qu'à vous rendre devant son salon de barbier Crisp le lundi à 18h15. C'est au 2022 rue Centre à Montréal. Et sachez que la Fiesta Latina débarquera sur l'esplanade du Parc olympique de Montréal le 21 et 22 août. C'est une grande célébration des cultures latino-américaine, et oui, ça inclut de la danse. Tout de suite après Point de repère, vous pourrez retrouver l'équipe de Midi Info et Laurence Martin. Bonjour Laurence.
4: Bonjour Rosémie, je veux absolument vous voir danser du rigodon.
1: Malheureusement, je n'aurai pas le temps. La saison se termine vendredi.
4: Comme c'est commode,
1: C'est tout ce qui me retient. De quoi allez-vous parler ce midi? Que je change de sujet maintenant.
4: Oui, c'est subtil. Ouais. On va parler des chasseurs d'éclipses, parce qu'évidemment, après le spectacle magnifique qu'on a vu en 2024, au Québec, entre autres, là, cette éclipse totale. Il y en a une autre en Espagne demain. Et il y a des Québécois, et en fait des Canadiens, qui se déplacent jusque là-bas pour revoir ce spectacle.
1: Je peux comprendre.
4: Donc, on va parler à un d'entre eux en fin d'émission.
1: Très chouette. Bonne émission.
4: Merci.
1: Après le bulletin de nouvelles, nous, on retrouve notre duo littéraire pour découvrir des ouvrages idéaux pour se préparer à la rentrée scolaire.
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9: Bonsoir, ici Louis de Belval. Voici les informations. Une centaine de feux brûlent toujours en Colombie-Britannique. Sur le terrain, le service de lutte aux incendies de la province continue de renforcer ses effectifs, mais il craint tout de même que les conditions météo n'empirent la situation. Rosanne Tiranti a les détails.
10: Les autorités provinciales ont appelé les Britanno-Colombiens à la vigilance. Face à des conditions météo qui devraient s'avérer préoccupantes, une importante sécheresse combinée à des risques de foudre. Une combinaison de facteurs qui continueront de compliquer le travail des pompiers et d'augmenter le risque de nouveaux feux, particulièrement dans le sud-est de la province. Dans les dernières heures, le feu de Bald Range, qui a mené à l'évacuation de la communauté de Summerland, a continué de prendre de l'ampleur, atteignant plus de 178 km². Pour prêter main forte aux équipes de BC Wildfire, quelques 100 pompiers mexicains sont déjà à pied d'œuvre. Au plus des 1700 pompiers forestiers déployés à travers la province s'ajouteront 102 pompiers du Costa Rica jeudi. Du côté de la réponse d'urgence, plus de 20 000 personnes sont toujours évacuées. Les autorités ont précisé que l'évacuation des résidents de Summerland a représenté l'une des plus importantes liées aux feux de forêt dans la province. Parmi la centaine de feux qui brûlent en Colombie-Britannique, 4 représentent un danger pour la sécurité publique et les infrastructures. Brunswick Creek et Ansley Creek près de Boston Bar, Bald Range près de Summerland et celui de Pear Lake près de Clinton. Ici Rosanna Tiranti, Radio-Canada, Vancouver.
9: Les cybermenaces qui visent les systèmes de gestion des eaux au pays sont plus nombreuses qu'avant. Les moyens dont disposent les pirates informatiques sont plus sophistiqués et ils hésitent moins à cibler des services essentiels. Ce sont quelques-uns des constats d'une évaluation du Centre canadien pour la cybersécurité. Les plus récents exemples de ces menaces sont survenus en Ontario et au Québec ces dernières semaines. Le reportage de Mathieu Massé.
11: Le 23 juillet, le groupe de cybercriminels pro-russes The Pentest Alliance s'est attaqué à une usine d'eau potable de la municipalité régionale de Halton, à l'ouest de Toronto, et à une station de traitement de l'eau à Saint-Noël, dans le Bas-Saint-Laurent. Le groupe publie des preuves sur Telegram, des vidéos et des captures d'écran qui alertent l'expert en cybersécurité Steve Waterhouse.
12: Il voulait s'en prendre et démontrer que la cybersécurité des systèmes de contrôle industriel au Canada était de piètre qualité.
11: Il avertit immédiatement les autorités.
12: Et après ça, je me suis joint à la conversation avec mon collègue Francis Coates pour valider ce qui avait été observé à distance. Puis après ça, ben, on a pu fermer les portes correctement.
11: À Saint-Noël, les cybercriminels ont eu accès

0: affectait au système de traitement chimique des eaux. Heureusement, rien de grave n'en a résulté.
1: Ça va aider à amener le message que là, faut arrêter de niaiser parce que c'est un problème qui est persistant.
0: Son collègue de l'École de technologie supérieure, Francis Coates, estime que ces attaques résultent d'un laxisme de la part des autorités.
2: Les cibles canadiennes sont des objectifs relativement simples parce que on a un laxisme en matière de sécurité.
0: Au Québec, la première ministre Christine Fréchette a réagi.
3: C'est troublant et on va s'assurer qu'on a justement les mesures de protection adéquates.
0: La GRC a confirmé avoir ce type d'attaque à l'œil. La Sûreté du Québec n'a pas voulu confirmer avoir ouvert une enquête. Ici Mathieu Massé, Radio-Canada, Montréal.
4: Aux États-Unis, la politique anti-migratoire de Donald Trump prend pour cible la communauté haïtienne. Après le tremblement de terre en Haïti, en 2010, les Haïtiens ont obtenu un statut de protection temporaire qui a été prolongé à plusieurs reprises. Ce statut leur a permis de travailler et de vivre en toute légalité sur le territoire américain. Mais depuis le 27 juillet, ce statut n'existe plus. La Cour suprême a validé sa suppression à la suite d'un an de procédure. Voici le reportage en banlieue d'Atlanta d'Isabelle Labéry.
5: Seigneur Jésus. Ce dimanche, les rangs de l'église Saint-Pierre et Paul sont clairsemés.
6: J'ai des familles proches. Ils restent à la maison parce qu'ils ont peur de sortir.
5: Les arrestations se sont multipliées.
6: Ils viennent et prennent n'importe qui.
7: La façon de faire nous met aux abois.
5: Marie et Annie chantent dans le cœur de l'église.
6: Je suis citoyenne américaine. Mais moi aussi j'ai peur parce que vous êtes haïtienne ou que vous parlez français, vous êtes née en Haïti, vous êtes à risque.
5: Pour le département de la sécurité intérieure, le statut de protection temporaire a été indûment prolongé par les administrations démocrates. Les Haïtiens doivent désormais rentrer chez eux, ce qui met Gernide très en colère.
8: Le gang est toujours présent. La violence alors, on n'a pas un président. Si un pays n'a pas un gouvernement, comment ce pays-là va fonctionner? Tout le problème est là.
5: L'Église propose son aide pour les démarches.
9: On ne le fait pas publiquement, on essaie de le faire de manière discrète.
5: Mais pour le curé, ce n'est pas encore le moment de l'action.
9: Faire des manifestations pacifiques, aller dans les rues, cela ne va pas apporter beaucoup de résultats. Il faut attendre à la fin du mois de novembre pour commencer des manifestations.
5: Plus de 300 000 Haïtiens désormais en situation irrégulière espèrent une victoire des démocrates aux élections de mi-mandat.
4: C'était Isabelle Labéry. L'Iran affirme que le détroit d'Ormuz restera fermé tant que les États-Unis n'auront pas accepté ses conditions. Selon le secrétaire du Conseil suprême de sécurité du pays, les États-Unis devront notamment mettre fin à la guerre et débloquer les fonds iraniens gelés à l'étranger. Téhéran ajoute que Washington devra aussi respecter les engagements pris dans le cadre du protocole d'accord qui visait à mettre fin au conflit en juin. Et puis par ailleurs, au Yémen, les Houthis ont fait 6 morts dans une attaque contre un navire du détroit de Bab el-Mandeb en mer Rouge. Les Houthis affirment avoir ciblé un navire saoudien transportant du matériel militaire. C'était les informations.

0: Ici Rosemée Autonne-Témorin, vous écoutez Point de repère et j'ai le bonheur de retrouver notre duo littéraire composé de Manon Dumais, journaliste à la presse, et Félix Morin, chroniqueur et critique littéraire. Bonjour!
1: Bonjour
2: Rosemée.
0: C'est la rentrée scolaire qui nous inspire cette semaine, après le soleil qui nous inspirait il y a deux semaines. On vous a encore une fois soumis cinq catégories, question de guider vos suggestions de livres. Il y en aura pour les profs, les élèves, les personnes qui aiment lire, même si elles ne vont plus à l'école. Bref, il y en aura pour tout le monde. Pour commencer, votre rapport aux lectures scolaires, étiez-vous bon et bon élève?
2: Ben oui, ouais, on ne serait pas ici sinon.
0: Oh, attendez, le nombre de personnes qui font carrière sans avoir lu au complet Le Canard de bois, ça pourrait vous surprendre.
2: Scandale.
0: Donc vous les lisiez, Félix?
1: Moi, je pense que j'étais un bon élève, mais si mon rapport à la lecture venait de l'école, je ne lirais plus.
0: Mais ça, c'est intéressant.
2: Oui, oui. Je comprends.
0: Exact. Je peux les compter sur les doigts d'une main, les bons livres qu'on m'a fait lire. Enfin, ils étaient bons pour un paquet de raisons, mais ceux qui m'ont vraiment parlé, pas si nombreux.
1: Non, c'est ça. Moi, c'est arrivé plus tard dans mon parcours universitaire, justement, quand, on va dire, fin de baccalauréat, début de maîtrise, souvent, on commence à choisir nos lectures, ou du moins, clairement, notre professeur choisit des lectures pour nous. Là, à ce moment-là, j'ai vraiment développé un grand rapport à la lecture.
0: C'est dommage, quand même.
1: C'est dommage, mais je pense que, comme enseignant, ça nous aide justement à comprendre ce que nos élèves vivent, donc ça nous permet peut-être d'anticiper des problèmes.
0: On va faire des suggestions aux profs aujourd'hui. Je ne sais pas s'ils et elles ont vraiment toute la latitude pour enlever des livres du cursus et les remplacer. Mais
2: il n'y a plus rien d'obligatoire, donc c'est chaque prof qui construit son propre cursus, corpus, je veux dire.
0: Ah, ouais. Donc on peut vraiment leur reprocher leur mauvais choix.
2: Oui, okay. Maintenant, mais dans mon temps, c'était pas ça, lecture hein? obligatoire.
0: Oui, je le crois aussi. Bon, ben alors, sortez vos cahiers de notes. Voici de bonnes suggestions. On commence d'ailleurs tout de suite avec ça. On vous a demandé, Félix et Manon, d'identifier un classique qu'on nous a fait lire à l'école et qui pourrait vraiment être retiré du corpus. Puis surtout, on vous a demandé par quoi on le remplace. Manon, quel classique vous éliminez?
2: Mais quand j'étais au cégep, un des livres obligatoires, c'est Une saison dans la vie d'Emmanuel, oui, de Marie-Claire Blais.
0: Mais un excellent livre.
2: C'est un excellent livre, moi, qui m'avait fasciné, mais qui on lui a souvent reproché d'avoir donné une image du Québec très, très sombre. Une société qui est comme repliée sur elle-même, gangrénée, sclérosée. Elle dénonce notamment l'hypocrisie des religieux. Elle parle d'inceste, elle parle d'homosexualité, c'est-à-dire d'homophobie aussi. Mais donc, le roman m'avait fasciné, mais à un moment donné, en entrevue avec Marie-Claire Blais, elle m'avait dit, mais il faut en revenir de ce roman. Vous savez, j'ai écrit bien d'autres choses. Oui, c'est ça. C'est pour ça, parce que j'aime tellement, moi, je parle encore au présent, je l'aime tellement, Marie-Claire Blais. Alors voilà, retirons ce roman-là s'il y a encore des enseignants qui le mettent au programme.
0: Non, pas parce qu'il n'est pas bon, mais parce qu'à un moment donné, elle trouvait qu'on devait en revenir. OK, très bien. Voilà. On le remplace par une œuvre. On pourrait donner un indice à l'auditoire.
2: Oui.
3: Mais qu'est-ce qui se passe? Tabarnak! Est-ce que je n'ai pas envie que mes parents se croisent?
4: Anna?
5: Allô?
1: Tôt ou tard, ils vont se croiser, hein?
3: C'est comme ça pour nous dans cette vie. Un mariage, c'est une chance de faire la paix.
5: T'as gâché la journée la plus importante de ma vie, toi.
3: T'avais pas besoin de moi pour ça?
6: Alain, wake up.
0: On a eu un indice. Le prénom
2: voilà. Alain. Alors, pour Alain Farah, on entendait la bande-annonce du formidable film de Philippe Falardeau, coécrit avec Alain Farah, qui est l'adaptation de Mille secrets, mille dangers, qui est un roman que j'adore.
0: Si bon.
2: Qui est si bon. Mais c'est ça. Donc, autant chez Marie-Claire Blais, c'était une société sclérosée, fermée sur elle-même, repliée sur elle-même. Mais ça, ici, c'est vraiment le Québec métissé, le Québec de l'ouverture d'esprit, des mains tendues. Moi, c'est ça qui me plaît. Puis oui, ça parle aussi, comme dans le roman de Marie-Claire Blais, de vie, de mort, de la poursuite du bonheur. Mais il faut, c'est ce que j'aime beaucoup, c'est l'écriture qui est fragmentée. On dit souvent que les jeunes sont un peu TDA, TDAH. Et là, dans ce moment-là, tu dis, mais tu t'accroches à ça parce que tu penses de l'adolescence à l'âge adulte, tu penses au présent, du mariage entre Alain et Virginie, de la mort de leur grande amie Myriam.
0: De l'anxiété.
2: L'anxiété
0: un thème important.
2: Oui, parce que c'est un grand anxieux, c'est un grand malade aussi, donc très connecté sur ce qui se passe dans son corps, ce qui se passe dans son cœur, dans sa tête. C'est un personnage très intense qu'on aime suivre comme ça, auquel on s'attache, mm-hmm. auquel on s'identifie. Moi, je pense que ce personnage-là a tout pour séduire le jeune d'aujourd'hui.
0: Vous avez raison. Donc, mais c'est
1: une belle figure d'enseignant aussi à l'intérieur, c'est qui est très mitigée. Donc,
0: livre d'Alain Farah publié au Cartani. Il y a la version audio qui est lue par Manie Soleil-Manlou aussi, qui est disponible.
2: Je l'ai écouté aussi. C'est après l'avoir lu, quelques années plus tard, je l'ai écouté. C'est un délice d'écouter Manie Soleil-Manlou.
1: Le livre audio, le livre et le film, c'est trois expériences différentes d'un même livre. C'est vraiment impressionnant.
2: Et on vous les recommande, les trois.
0: C'est très vendeur. La version audio est disponible sur Radio-Canada. Audio. Félix, vous retirez quel classique du corpus scolaire?
1: Ah, moi, je retire Antigone de Jean Anouilh, qui, mon Dieu, que j'ai pas aimé ça. Mais non, mais c'est comme ça. Puis en plus, je dois le dire, si la personne enseignante me reconnaît et j'ai été son étudiant, c'est un cours dans lequel il y a beaucoup d'auteurs au collégial que j'ai découvert, dont par exemple Romain Gary. Donc, je dois beaucoup à cet enseignant-là, mais ce livre-là, et c'est vraiment l'adaptation que je m'attaque, parce que j'aime beaucoup Antigone de Sophocle. J'ai eu la chance récemment de faire une entrevue avec Sophie d'Erasme.
0: Avec Sophocle.
2: Il y a une brillante adaptation d'Antigone.
1: Il a l'air un peu malade. Hein? Mais,
2: il fait son âge.
1: Ah oui, il fait son âge. Mais qu'est-ce qui arrive avec ça? Je te parlais avec Sophie d'Erasme. Donc, j'ai relu plusieurs versions d'Antigone et je suis encore d'accord avec le moi-même du cégep. C'est-à-dire, c'est la version que j'aime le moins. Pourquoi? Parce que vu que c'est une adaptation qui essaie justement de prendre cet immense classique de la littérature pour le rentrer dans le carcan de la Seconde Guerre mondiale, de la résistance en France et du courage. Et vu que c'est une adaptation, des fois, il tourne un peu les coins ronds. Et moi, je me souviens surtout d'un passage qui m'avait beaucoup marqué puis que j'avais souligné dans ma version du cégep et que j'ai pu retrouver très facilement à cause de ça, avec un ben non dans la marge. C'était, il raconte justement qu'elle essaie de couvrir le corps de son frère avec de la terre. Et il dit, une petite pelle de fer qui nous servait à faire des châteaux de sable sur la plage pendant les vacances. C'est avec ça qu'elle en... Je suis mais pourquoi?
0: Vous avez écrit ben non dans
1: ben non, là, j'étais comme, c'est pas Antigone à la plage. Tu sais, c'est, qu'est-ce que c'est ça? Donc, c'est un peu ça.
2: Je voudrais le lire, par
1: oui,
2: exemple.
1: Mais je te conseille, je te donnerai ma copie, mais.
0: Et vous remplacez Antigone à la plage par quel ouvrage?
1: Oui, premièrement, on pourrait le remplacer par la version de Sophocle, qui aurait pas de problème pour moi, mais aussi, je me suis dit qu'on est proche du 12 août, une version contemporaine, nous avons nos propres besoins de courage, notre propre besoin de joie, et aussi nos propres enjeux de résistance. Pourquoi t'as pas lire Le courage et la joie de Catherine Dorion, qui est pour moi un super bel essai, qui sont pour moi son plus bel essai. J'adorais ses livres précédents, mais lui, pour moi, on touche de quoi de supplémentaire. C'est vraiment une main tendue à l'autre, qui ne pense pas nécessairement comme elle. C'est aussi un regard très lucide sur notre époque, mais aussi, ce que j'aime particulièrement dans son écriture, c'est cette capacité qu'elle a à trouver une façon d'être heureuse dans les moments difficiles, à cette capacité qu'elle a de pointer ce qu'il y a de joyeux dans le fait de pouvoir se battre pour quelque chose. Mm-hmm. Moi, je trouve que c'est vraiment admirable qu'une essayiste soit capable de faire ça. Alors qu'elle parle de sujets très difficiles, on finit le livre avec un sourire, ce qui est un tour de force que je comprends pas encore.
0: Donc, Catherine Dorion, publiée chez Lux Éditeur cette année même. Prochaine catégorie, un livre que les profs devraient lire pour devenir une meilleure version d'eux et d'elles-mêmes.
4: Est-ce que je peux répondre à la question qui m'est posée?
6: Je vous autorise.
4: La première chose que je constate, c'est qu'avant même de maîtriser un savoir, en l'occurrence la parfaite disjonctive, vous êtes déjà en train de me dire que ça sert à rien. Commencez par le maîtriser et après vous pourrez remettre en cause le fait qu'on l'utilise.
7: Il y a marqué là, regardez bien ce qu'il y a marqué.
4: Ouais.
7: Si ce que tu as à dire n'est pas plus important que le silence, alors tais-toi.
4: Souleyman, si seulement tu pouvais écrire des choses aussi intéressantes sur ta feuille que sur ton bras, ça serait extraordinaire.
6: Eh, hein? Mais vous charriez trop, mais un truc de ouf.
8: Comment ça, non, je trouve pas.
6: Tout le monde pense que vous charriez trop.
0: Manon, c'est un extrait de l'adaptation cinématographique de votre choix, Entre les murs.
2: Oui, c'était le film de Laurent Cantet qui avait gagné la Palme d'Or. Mm-hmm. Et donc, quand devant ces catégories, je me disais, faut absolument que je trouve un prof qui couche pas avec ses étudiants ou les mères de ses élèves.
0: Oui, bravo,
2: voilà.
0: Bravo,
2: parce
0: Manon.
2: Qu'on s'entend que ça pullule dans la littérature
0: ça,
2: mondiale.
0: Ça, c'est facile à identifier.
2: Alors, ma tante est année. Alors, elle s'est rappelée du coup de foot qu'elle avait eu à Cannes en 2008. Elle s'est dit, mais oui, François Bégaudeau, qui est un ancien enseignant, un ex-enseignant. Et donc, c'est une année scolaire qu'on traverse avec le professeur. C'est une écriture fragmentée. J'essaie de trouver des trucs fragmentés pour les esprits qui sont un peu moins disciplinés. Donc, on traverse cette année-là. Il y a des réunions de profs, il y a des conseils de discipline, il y a des cours, un peu comme on vient d'entendre dans la bande-annonce. Et donc, ce prof-là, il a le sens à répartir.
0: Oui, il est très drôle.
2: Parce que c'est pas parce que les jeunes manquent parfois d'outils pour s'exprimer qu'ils sont cons pour autant. Mm-hmm. Et donc, parfois, il est un peu décontenancé par ces gens-là. Fait que c'est pense vite, trouve une réplique à dire. Et ce qui est drôle, c'est qu'il fait la discipline, mais en inculquant des leçons de grammaire, parce que lui, il enseigne le français. Et donc, quand la fille a dit, vous m'avez insulté de pétasse, monsieur, il dit, mais non, on dit traité de pétasse, et non pas insulté de pétasse.
0: Et
2: donc, c'est très drôle.
0: Et non pas qu'on recommande à la moindre personne enseignante de traiter son élève ainsi.
2: Exactement, parce qu'il y a des défauts quand même, il n'est pas parfait, mais en même temps, il y a une telle empathie, il va amener un tel soutien à ses élèves, parce que le brillant Ming, par exemple, il est menacé d'expulsion avec sa famille, aussi Suleiman, qui a de la difficulté à l'école, il est menacé lui-même d'expulsion. Et donc, il va, avec les professeurs, ils vont devenir très solidaires envers leurs élèves. C'est quand même quelque chose de très beau là-dedans, mais c'est ce que j'aime, c'est qu'il est imparfait, parce que des fois, il se dit, oh, j'ai peut-être dépassé les bornes, mais il va s'excuser auprès de ses élèves.
0: Un bel exemple à suivre.
2: Bel exemple.
0: Vous avez bien compris votre mission, ma tante Manon. Donc, entre les murs de François Bégodeau. Félix, vous recommandez plutôt au prof de lire Le chemin de l'école d'Yvon Rivard.
1: Oui, qu'est-ce qui est drôle, c'est que j'hésite entre deux livres d'Yvon Rivard. Le premier, c'est Aimer enseigner, dans lequel il raconte pourquoi les profs couchent avec leurs élèves. Donc, c'est un peu comme... moi, j'ai voulu l'éviter, mais c'est vrai que c'est un problème qu'on parle de ces catégories-là. Puis, on traite vraiment la littérature sur cet enjeu-là. Pourquoi cet essai-là? Ben, parce que, pour moi, Yvon Rivard, dans Aimer enseigner, c'est justement pour les esprits fragmentés, comme tu dis. C'est des courts essais, donc ça permet justement de le prendre, de le lire à saut et à gambade, comme dirait Montaigne. Donc, justement, une conception de l'éducation à milieu d'une éducation utilitaire. On est vraiment dans quelque chose qui, justement, se rapproche du fait que l'école, c'est un mouvement, c'est une école de la patience. Puis moi, c'est ça que j'aime beaucoup chez Yvon Rivard, qui, pour lui, enseigner, c'est avant tout vouloir transmettre des chocs. Ça veut dire qu'enseigner, c'est en fait vivre quelque

0: chose, par exemple, quand on lit un livre, et de ne pas être capable de supporter seul ce qu'on vient d'apprendre. On a besoin d'en parler. C'est en ce sens que Manon aurait été une extraordinaire enseignante aussi.
1: Oui, c'était mon rêve d'enseigner.
0: Tu aurais été absolument fabuleuse. Mais c'est ça qui arrive, c'est de ne pas être capable de supporter un choc seul. Ce qui fait dire que, d'une certaine manière, ce que j'aime de la vision d'Yvon Rivard, c'est qu'un enseignant, c'est juste un élève qui a réussi à se rendre au tableau.
2: Wow.
0: C'est-à-dire que c'est quelqu'un qui a réussi à rester un élève. Puis pour des personnes qui, justement, ont un petit peu d'eau dans le gaz, je dirais, dans leur carrière, se rappeler c'est quoi le choc que tu as encore à transmettre à tes élèves.
2: Et c'est possible dans ce système, hein, d'avoir de l'eau dans le gaz.
0: C'est possible pour différentes raisons, mais aussi c'est que c'est différent. C'est difficile d'être à la verticale de soi-même quand on a aussi notre vie à l'extérieur. Mm-hmm. Quand on arrive devant la classe, il faut qu'on te retransmette un goût de quelque chose, alors que des fois, on est nous-mêmes blessés. C'est ça qui fait que c'est difficile. Pour avoir été enseignant, je trouve que c'est vraiment ce qui est le plus difficile. Puis ce qui est beau derrière ça, c'est que pour Yvon Rivard, enseigner et aimer, c'est la même chose. Ce qui fait que aussi, ça, c'est la plus grande leçon que tout enseignant, c'est que l'amour, donc, pour Yvon Rivard, c'est aussi une forme de liberté. Donc, un enseignant, c'est quelqu'un qui aide son élève à se déprendre de lui.
1: Mmh.
0: Et moi, je me souviens, comme enseignant, il n'y a rien que j'aimais plus qu'un élève, en fait, qui commençait à ne plus penser comme moi, mais dont la réflexion m'intéressait. C'est-à-dire que tout d'un coup, cette personne-là devenait autonome, elle devenait elle-même. Et moi, j'avais fait mon travail, c'est-à-dire qu'elle s'était déprimée de moi.
2: C'est extrêmement touchant, ce que vous venez de dire, mmh, Félix Morin.
1: Très beau.
2: Ouais. J'aimerais maintenant savoir quel livre devrait, selon vous, se trouver dans toutes les bibliothèques scolaires. Félix?
0: Oui, moi, c'est Archives de nos amitiés imparfaites de Benoît Jaudoin, que j'aime beaucoup. C'est un essai qu'on n'a pas assez parlé à mon sens. Pourquoi je le mettrais dans toutes les bibliothèques scolaires? Parce que dans ce livre-là, Benoît Jaudoin, dans le fond, fait une longue lettre de correspondance avec un ami qui l'a eu. Les deux sont homosexuels. L'amitié restait chaste entre eux, mais c'est une lettre qui revient sur leur conception de l'amitié, puis on sait que l'amitié entre hommes, c'est quelque chose qui est peu thématisé, mm-hmm, beaucoup, puis qui est aussi beaucoup parlé sous l'angle de la bromance, puis ce livre-là sort vraiment de ça. C'est vraiment une amitié, je dirais, romantique, un peu queer, c'est-à-dire qu'il s'amuse justement à tisser des ondes de flou. Mmh. Je sais que ça a l'air compliqué, mais en même temps, c'est très, très clair. C'est comment ils répondent à leurs propres besoins entre eux. Et je trouve ça très beau, je trouve ça très touchant. C'est aussi une lettre, d'une certaine manière, de Benoît, l'adolescent qu'il était. Puis s'il y a une chose comme adulte qu'on a attiré pour moi de l'adolescence, c'est vraiment l'amitié. On dirait que c'est quelque chose qu'on a oublié en vieillissant. Pourtant, c'est tellement central. Puis j'ai l'impression que, avec tous les problèmes qu'on vit, si on arrivait à rendre amicales nos relations, ouais, on aurait plus de choses. Donc.
2: Vous savez, demain, on va faire une entrevue à ce sujet-là avec une psychologue, notamment, qui s'intéresse à l'amitié, parce que l'amitié chez les adultes a été très, très peu étudiée.
1: C'est vrai.
2: On s'intéresse à l'amitié chez les ados, chez les Absolument. Enfants, mais comme si adulte, on la remplaçait par l'amour romantique.
0: Oui, et ce qui est intéressant, c'est que justement, dans ce livre-là, justement, il va retirer l'idée que le désir, c'est ce qui sépare l'amitié de l'amour.
2: Mmh.
0: Ça veut dire qu'il va rendre nos amitiés, justement, plus floues. On départage souvent comme ça, puis il dit non, l'amitié, ça peut inclure le désir à travers ça. Puis je pense vraiment que pour la suite du monde, vraiment repenser nos liens amicaux, rendre amicales nos démocraties, serait peut-être une belle façon, en fait, de changer les choses. Puis justement, donner ce livre-là aux adolescents, c'est dire ce que vous vivez entre vous présentement, c'est important, c'est fondateur et ça doit vous suivre plus longtemps.
2: Mmh. Archives de nos amitiés imparfaites de Benoît Jaudoin, publié chez Triptyque. Manon, votre choix?
1: Ben moi, ça part d'une tranche de vie. C'est quand ma nièce, ma filleule, avait 14 ans, j'ai eu envie de lui faire découvrir un de mes romans préférés, Jane Eyre de Charlotte Bronte. Mais comme elle préférait lire des BD, je me suis dit, je vais lui faire découvrir Jane, le renard et moi, qui est un magnifique roman graphique
2: Tellement.
1: De Fanny Britt, illustré par Isabelle Arsenault. Et quand elle a déballé, sa cousine, ma nièce de 10 ans à l'époque, s'est dit, oh my God, c'est tellement le meilleur livre du monde, je lis tout le temps à chaque fois que je vais à la bibliothèque. Et là, je me suis dit, Tati Manon, bingo, bravo.
2: On entend la distinction entre ma tante Manon et Tati Manon.
1: Oui, quand même,
2: la première se choque, la seconde. On fait des cadeaux aux enfants.
1: Ouais, voilà. Et donc, je me suis dit, mais pourquoi pas ce livre-là dans toutes les bibliothèques
2: oui.
1: scolaires? Parce que ça parle d'un thème qui touche beaucoup, malheureusement, de jeunes, c'est-à-dire l'intimidation. Mais aussi, comment la littérature peut être un extraordinaire compagnon de route. Parce que cette petite fille-là, Hélène, une jeune fille qui se fait insultée parce qu'elle est en surpoids. Et donc, tous les jours, sur les murs de l'école, des toilettes, elle découvre des nouvelles insultes sur son poids et la plupart viennent de son ancienne meilleure amie, ce qui est encore plus cruel. Et avec sa classe, à son grand dame, elle va devoir aller dans un camp en plein air pour apprendre l'anglais. Alors, elle se traite de saucisse en maillot, elle est pas à l'aise avec son corps, tout ça. Et elle va se précipiter dans Jane Eyre pour suivre les malheurs de cette petite gouvernante et du beau... Ben, enfin, il est pas beau, là. Il est le ténébreux Mr. Rochester. Et donc...

0: rechercher et surtout trouver sur le marché noir.
1: Now, have any of you guys ever seen one of these bad things for real? We burned almost every physical book in the country. So by the time you guys grow up, there won't be one book left. Burn it.
0: On a brûlé presque tous les livres physiques dans le pays. C'est le temps de grandir. Il n'y aura plus de livres. Brûlez-les. Félix Morin, donc, c'était un extrait de la version cinéma de votre choix. Expliquez-nous tout.
2: Et oui, Fahrenheit 451, c'est un livre un peu tarte à la crème, si on veut parler de censure. Donc, je me suis un peu gâté, mais aussi c'est parce que c'est un livre, justement, on suit Montag, qui est un pompier. Hein, puis ce que j'aime beaucoup de ce livre-là, c'est qu'il fait quelque chose de 1984. C'est-à-dire, souvent on dit la vérité, c'est le mensonge, c'est la vérité ou quelque chose comme ça. Mais lui, il dit non, les pompiers vont brûler des livres. Donc, déjà là, on est dans le cas de très, très, très concret que j'aime beaucoup.
0: Oui, c'est concret.
2: C'est très, très, très concret. C'est un changement de compétences, j'oserais dire, si on veut parler un peu d'éducation. Mais aussi, c'est à travers ça, on suit surtout le fait que, tranquillement, ça se fissure et commence à douter de ce qu'il fait. Et je trouve ça super intéressant, justement, si on veut donner ça à des jeunes qui cherchent des livres sur le marché noir, c'est qu'il y aura une série de personnages, pour moi, qui sont très intéressants pour eux. Donc, par exemple, Clarice McLennan, qui va pas rester très longtemps dans le livre, mais qui pose quand même cette question fondamentale à Montagne, à Montagne, c'est « Es-tu heureux? » Et cette question-là va tout fissurer. Puis moi, je pense que c'est une question qu'il faudrait poser à tous les adolescents. Es-tu heureux? Et écouter la réponse.
0: Oui, ouais, ça serait prêt et prête à l'entendre.
2: Oui, c'est ça. Non, c'est vraiment vrai. Il y a Faber aussi, qui est l'espèce de personnage, justement, qui se cache, mais qui sait l'importance du savoir. Il y a aussi le personnage de cette femme, dont je ne dirai pas qu'est-ce qui arrive, mais qui protège ses livres de sa vie. Donc, il y a une série de personnages comme ça que je pense que ça peut être des très, très beaux modèles pour des adolescents. Mais c'est surtout, moi, un personnage qui s'appelle Granger, qui arrive vers la fin du livre. Et Granger arrive et, pour moi, offre une solution à tous ces jeunes dont les livres seraient censurés. Il y a une manière, je vais vous laisser découvrir, quand on peut, disons, protéger les livres sans nécessairement avoir à les posséder. Moi, je trouve la fin de ce livre-là absolument fabuleuse. Oui, oui. On n'en parle pas assez. Et c'est un grand hommage à la mémoire et au fait que les livres peuvent être incarnés.
3: Vivons-nous.
2: Oui. Exactement. C'est un livre, justement, qui change l'expression. Ne jamais juger un livre d'après la couverture.
0: Oh!
2: C'est un livre qui va changer cette perspective-là.
0: Fahrenheit 451 par Ray Bradbury chez Folio. Manon Dumais, comment s'est fait votre choix, vous?
3: Ben moi, c'est en 2024. J'ai été choquée quand j'ai vu une militante d'extrême droite brûler au lance-flamme des livres en disant que quand elle sera secrétaire d'État du Missouri, elle n'a pas eu de poste d'ailleurs, qu'elle allait brûler tous les livres qui endoctrinent et sexualisent nos enfants. Mm. Et parmi ces livres, il y avait tout nu le dictionnaire bienveillant de la sexualité de Myriam Dagouzan-Bernier. Et je me dis, ce livre-là est très, très, très important, qui est illustré par Cécile Garry. Et puis, il faut quand même saluer les illustratrices et éditeurs et tout ça.
0: Bien
3: et
0: sûr.
3: Donc, voilà, je me dis, il n'y a même pas de cours d'éducation à la sexualité. Donc, ce livre-là est très important parce qu'il parle de virginité, d'orientation sexuelle, de différentes pratiques sexuelles, de transidentité, de contraception. Toutes les questions que les jeunes se posent et donc toutes les réponses sont là-dedans. Elle en parle sans tabou et avec bienveillance. Donc,
0: ben,
3: à lire.
0: C'est tellement bon. Tout nu, le dictionnaire bienveillant de la sexualité de Myriam Dagouzan-Bernier et l'illustratrice Cécile Garry. Puis, du côté des éditions Cardinal. Demain, notre chaire de recherche va porter sur l'intimité chez les jeunes. Sortez votre lance-flamme. On termine très brièvement avec un livre qui nous fait aimer l'école. Félix, vous optez pour Là où je me terre. Très beau livre de Caroline Dawson aux éditions du Remue-Ménage.
2: Absolument.
0: Pourquoi?
2: Là où je me terre de Caroline Dawson. Pour moi, c'est un livre dont on a beaucoup parlé, mais je pense qu'on n'a pas assez parlé justement de l'école à l'intérieur. De ce livre-là, on a beaucoup parlé de la trajectoire de transfuge, de justement
0: la migration.
2: Alors que Caroline Dawson, dans l'entrevue que j'avais eue avec elle dans la Lettre québécoise, elle avait quand même dit que c'est un livre sur les classes sociales.
0: Mm.
2: Les classes sociales, ça commence à l'école, c'est pas une sociologue qu'on va l'apprendre. Et ça paraît. Donc oui, il y a la figure de Madame Thérèse à l'intérieur de ce roman-là, qui est très, très belle. Il y a aussi les bibliothèques scolaires.
0: Ouais.
2: Mais il y a aussi, puis c'est ça que j'aime de ce livre-là de Caroline Dawson, c'est qu'elle aime assez l'école québécoise pour lui dire ses zones d'ombre. On peut faire mieux. Pis c'est vraiment ça que je retiens de ce livre-là, c'est-à-dire merci pour tout, mais on peut encore faire mieux. Pis c'est ça que je retiens de l'école chez Caroline Dawson. Puis c'est pour ça, en fait, que c'est un livre qui fait aimer l'école, parce qu'elle nous montre tout ce que l'école peut faire, elle nous montre ce que l'école peut encore faire pour nous.
0: Manon Dumais, en quelques secondes. Simon Boulris, on se tourne vers lequel de ces 60... 14 ouvrages.
3: Ben c'est ça, moi j'aurais dit, Simon Boulris donne envie d'aller à l'école. Il faut choisir. Alors moi, j'ai choisi Jeanne Moreau, Le sourire à l'enfer. J'adore le titre. Et donc, c'est deux élèves, Léon et Léonie, qui vont découvrir le pouvoir de l'écriture grâce à leurs enseignantes, qui vont leur demander de correspondre, qui vont demander à deux classes de correspondre. Et ce sont les deux seuls élèves qui vont continuer à se lier d'amitié par l'écrit. Et donc, ils vont pouvoir développer leur imaginaire et aussi encore mieux s'exprimer. Donc, c'est fabuleux.

0: Oui, donc Jeanne Moreau a le sourire à l'envers chez le MEAC Jeunesse. Il y a une version audio qui est lue par Olivier Morin et Émilie Bibeau qui est disponible sur Radio-Canada Audio également. Merci beaucoup à vous deux, Félix Morin. On peut lire vos chroniques dans la revue Les Libraires et vos critiques d'essais dans Lettres québécoises. Manon Dumais, on peut vous lire dans la presse. Puis on vous souhaite de bien profiter de la Mostra de Venise où vous allez probablement retrouver votre bon ami George Clooney.
1: Exactement.
0: Ouais, avez-vous un dîner prévu avec lui?
1: Oh non, on va improviser.
0: OK,
1: non.
0: Merci beaucoup d'avoir été avec nous ce matin, chère personne à l'écoute. Demain, on va apprendre à se faire des amis, mais aussi à rompre avec eux. Ça arrive, les deuils d'amitié, on va en discuter. On va découvrir de nouvelles espèces animales aussi et leur incidence sur la science. On retrouvera nos experts de la culture pop et j'aurai la chance de jaser avec l'auteur Christian Guy Poliquin qui publie son 4e roman, Le Mur. Excellent. À demain!
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5: On le dit, ingénieux, travailleur et courageux. Très présent chez nous, le Canada en a fait un symbole national. Ici Maxime Coutier, à Aujourd'hui l'Histoire. Le castor.
6: Eh bien, pour ceux d'entre vous qui se demandaient quand nous allions parler des castors, je vous annonce que c'est aujourd'hui. Chose étrange, mes amis, il y en a beaucoup parmi vous qui parlent souvent des castors comme s'ils les connaissaient très bien. On me demande souvent, mais c'est parce que le castor est l'emblème du Canada, on en parle avec tant d'éloges.
5: Présentation de Grignotte le castor, un conte illustré pour enfants, c'était à notre télé en 1956, bien avant que le Canada en fasse son symbole officiel il y a tout juste 50 ans aujourd'hui. Source importante de nourriture pour les autochtones, très présent aussi dans la mythologie, le castor a joué un rôle déterminant dans le développement du Canada. Les Européens en ont fait un commerce florissant, si bien que le castor, jadis abondant, a presque disparu au milieu du 19e siècle. Heureusement, les efforts de conservation ont porté fruit et l'animal, devenu symbole officiel en 1975, est aujourd'hui présent partout, au même titre que la feuille d'érable.

0: Il fut un temps où les castors laborieux et leur lâche du type que nous voyons ici avaient presque disparu au Canada à cause de l'avidité des trappeurs. Mais le castor, qui demeure un symbole de notre pays, a été réintégré avec succès en plusieurs régions. Ce rongeur se construit également des barrages qui lui permettent d'amasser en eau profonde des réserves pour l'hiver. Pour ses grands travaux, il abat les arbres en les grugeant avec ses dents incisives qui repoussent sans cesse, heureusement. Notre petit ami n'a pas de démangeaison. Il fait sa toilette. En lubrifiant sa fourrure, il la rend imperméable. Pour se mieux renseigner au sujet des castors, il suffit d'écrire au Service canadien de la faune à Ottawa.
1: Voilà, écrivez à Ottawa. Hein? Comme quoi, ça date pas d'hier. Un extrait de Faune et Flore du pays avec la voix du comédien Jean-Paul Nollet. C'était en 1963. Alors pour nous en parler, mon invité, Jean-François Lauzier, il est conservateur au Musée canadien de l'histoire à Gatineau. On l'a joint dans nos studios à Ottawa. Bonjour.
2: Bonjour Maxime.
1: C'était déjà de facto l'emblème du Canada hein, depuis le 17e siècle, mais le castor est devenu le symbole officiel le 24 mars 1975, il y a 50 ans. Or, ce qui est assez intéressant, c'est que c'était en réaction aux Américains qui voulaient se l'approprier à ce moment-là.
2: En effet, et donc il y a des échos intéressants par rapport au moment actuel, oui. Hiver, printemps 2025, la menace en 1974-75 était un peu plus ludique par contre. Mm-hmm. Ce qui s'est produit, c'est qu'un sénateur de l'État de New York, du nom de Bernard Smith, avait proposé de faire du castor l'emblème officiel de l'État de New York. C'est pas une idée folle parce que New York, avant d'être New York, c'était la Nouvelle-Hollande, la Nouvelle-Amsterdam, une colonie qui, comme le Canada, est née grâce ou en raison du commerce des fourrures et spécifiquement du commerce des peaux de castor. Donc l'idée était logique, mais c'en est une qui a provoqué les Canadiens, surtout les Canadiens anglais. Et donc ce qui s'est produit, un journaliste du Toronto Sun, ayant eu vent de cette démarche, a contacté ses contacts au Parlement, le bureau de l'ancien premier ministre John Diefenbaker, qui a renvoyé la balle à un jeune député du nom de Sean O'Sullivan, 23 ans à l'époque, je pense le plus jeune député à avoir été élu lorsqu'il a été élu quelques années plus tôt. Mm-hmm. Et donc c'est lui qui a pris le dossier en main, qui a présenté le projet de loi. Et en parallèle, la radio, il était intéressant une émission de radio comme celle-ci de faire remarquer que c'est une émission de radio qui a contribué à l'avalanche d'intérêt. CBC, la chaîne radiophonique anglophone, spécifiquement l'émission As It Happens, qui s'est fait championne en début 1975 du castor comme emblème national officiel plutôt que officieux.
1: Oui, oui. C'est ça qui est intéressant. Bon, oui, c'est vrai que c'est moins belliqueux hein, quand on compare à aujourd'hui. Bon, cette idée des Américains, mais ce sont nos collègues de CBC qui, dès la fin 74, ont lancé une espèce de bon, sans le vouloir, mais une espèce de campagne faisant la promotion du castor à ce moment-là. On s'est passionné pour le sujet là.
2: Oui, mais en fait, je pense que c'est en le voulant. Mm-hmm, oui. Donc, il y avait un sentiment de compétition internationale. Ce moment, le milieu des années 70, comme les années 60-70, un moment particulièrement patriotique. Oui. Au Québec, au Canada anglais également. Et donc, il y a une recherche, une volonté d'affermir les identités nationales, les symboles. Donc, c'est dans ce contexte-là que O'Sullivan propose une désignation officielle qui fera pas l'objet de débat au Parlement. Ça va de soi, c'est en faire enfoncer une porte ouverte. Ouais. En somme, comme vous l'avez dit, le symbole ayant été reconnu de manière informelle par les Canadiens depuis bien longtemps.
1: Ouais. Et bon, nos collègues de CBC, pour l'occasion, étaient même allés jusqu'à inviter un castor en studio. C'est devenu un moment de radio mythique dans les archives de nos collègues de CBC. On va en écouter un extrait. Alan Maitland et Barbara Frum, le 23 décembre 1974.
3: Such a lovely boy. And he's peeing on me.
4: It doesn't stop.
3: Anyway,
5: someone better rescue him.
3: Listen.
4: Merry Christmas, Al.
3: It's a flood.
1: Voilà, c'est devenu un moment sympathique avec le rire communicatif de la grande Barbara Frum et ce castor qui a fait pipi en studio. Alors, c'est devenu viral. Le CBC a été inondé de courriers pendant des semaines. Et puis, vous l'avez dit, il y a des dizaines de milliers d'auditeurs qui se sont manifestés. Et c'est devenu officiellement donc le symbole du Canada le 24 mars 1975. Même si, dans les faits, le castor était, intimement lié à l'histoire du Canada, ça remonte à très, très loin. Ça remonte aux Autochtones. Quel rapport entretenaient les Autochtones avec l'animal?
2: Un rapport, à vrai dire, assez semblable à celui que les Autochtones entretenaient avec l'ensemble des animaux. Donc, le castor n'occupait pas une place privilégiée dans ses rapports avec la nature pour les Autochtones, jusqu'à ce que l'arrivée des Européens, leur soif, leur cupidité, leur passion, pour reprendre un mot employé à l'époque, pour les peaux de castor, dont on pouvait faire un feutre qui faisait d'excellents chapeaux, jusqu'à ce que cette dynamique-là vienne donner un nouveau sens au castor. Donc, en somme, les peuples autochtones avaient un respect pour cet animal, comme pour d'autres, avaient un tas de légendes qui expliquaient les particularités, les caractéristiques du castor, sa place dans l'écosystème, son importance pour les populations autochtones, pour leur subsistance. Donc, le castor est un animal qui se chasse et se chasse assez facilement, notamment en hiver. Donc, c'était une source alimentaire importante. Mm-hmm. N'est pas unique.
1: Et ça va changer, bien sûr, parce que on le chasse, on se nourrit du castor, on se sert bien sûr de la fourrure, mais à partir du 17e siècle, les Européens vont en faire le commerce qu'on connaît. Hein. Samuel de Champlain va mettre en place un vaste réseau de pelleteries avec l'aide des Autochtones, et c'est là que le castor devient vraiment l'élément essentiel de la traite des fourrures et de la présence des Européens en Amérique du Nord.
2: Certainement dans le nord de l'Amérique du Nord, dans ce qui deviendra le Canada. Donc, en ce sens, le castor a été moteur d'implantation coloniale, moteur de fondation du pays, comme peu d'autres animaux emblèmes nationaux l'ont été.
1: Oui, c'est ce qui a permis aussi l'exploration du territoire, parce que il fallait d'abord le chasser, faire la traite des fourrures, et par le fait même ou par la bande, on a exploré le territoire grâce, j'ai envie de dire, au castor, ou en tout cas pour le castor.
2: Oui, en bref, ce qu'il faut comprendre, c'est que la chasse au castor est à peu près exclusivement le fait des alliés, des partenaires commerciaux, des voisins autochtones des Français ou des Anglais, ou des Néerlandais. C'est pas les colons eux-mêmes qui vont chasser le castor. Donc, les populations autochtones vont à la fois chasser l'animal, vont faire une première transformation, donc préparer les peaux pour qu'elle puisse être transportée vers les entrepôts coloniaux à Montréal, puis Québec, ou à la Baie-du-Tson, à Albany, dans l'État de New York, puis qu'elle puisse être envoyée ensuite en France, en France, en Angleterre, aux Pays-Bas, où elle subissait d'autres transformations, pour en faire éventuellement des chapeaux. Donc, les Autochtones jouent un rôle fondamental dans ce commerce jusqu'au 19e siècle, jusqu'au début du 20e siècle.
1: À ce sujet, justement, Jean-Louis Roux, dans le rôle de Frontenac, on est en Nouvelle-France, à l'émission Les Grands Esprits dans nos archives, en 1986, sur le commerce et l'importance du castor.
4: J'aimerais que vous nous parliez de la traite des fourrures.
5: Volontiers. Mais d'abord, il faut vous dire que la seule fourrure importante lors de mon premier séjour ici était le castor. L'or et l'argent étaient rares ici. Enfin, je veux dire, les pièces d'or et d'argent, le papier-monnaie n'existait pas encore, et la monnaie courante était la peau de castor.
6: Vous deviez avoir de gros portefeuilles.
7: Non, mais sérieusement, pourquoi la peau de castor était-elle si importante?
5: Ah, parce qu'au XVIIe siècle, par toute l'Europe, la mode était au chapeau de feutre de castor à large bord. Or, nous avions au Canada la meilleure qualité de peau au monde.
1: Oui, la meilleure qualité de peau au monde. Et c'est énorme, ce commerce. Hein? Quand on remonte à la Nouvelle-France, on estime qu'en un siècle, de 1660 à 1760, on estime, ce sont des estimations, mais qu'à peu près 25 millions de peaux de castor ont été envoyées en France.
2: Oui, le castor, il faut comprendre qu'il y en avait en Europe, il y en a encore en Europe, mais qu'à l'époque médiévale, le castor avait fait l'objet d'une chasse abusive en Europe, comme il fera l'objet d'une chasse abusive en Amérique du Nord. Mm-hmm. Et donc, au XVIe siècle, au XVIIe siècle, au moment des premiers tâtonnements européen, donc français, lorsqu'il est venu dans le Canada. Le castor européen se retrouvait limité à peu près à la Baltique en très petit nombre. Donc, ce sera une ruée vers un or brun et doux et touffu qui va s'opérer.
1: Oui, un castor qu'on dit de meilleure qualité. Pourquoi d'ailleurs?
2: Ça a beaucoup à voir avec le climat. Et donc, oui. il y a les peaux elles-mêmes du castor chassé sur ce territoire canadien pouvaient avoir différentes qualités donc selon si on chassait, si on avait tué la bête en été, moment où la fourrure est moins touffue, ou en hiver, moment où la fourrure est aussi touffue qu'elle peut l'être. La peau du castor, tout particulièrement, parce qu'on la compare à celle d'autres animaux, sa fourrure a deux composantes, des poils plus longs, des poils de garde, ou des jarres, des poils plus courts, et c'est avec ces poils plus courts, ce duvet, qui s'entrelace très bien, qu'on pouvait faire un feutre plus solide, plus résistant que le feutre qui peut se faire avec d'autres fourrures, ou que ce soit de la laine ou du poil de lapin, d'où l'intérêt pour le castor. Et les peaux de castor, le castor, c'est pas la seule fourrure, comme le disait Frontenac, qui était envoyé vers la France ou vers l'Angleterre, mais c'est celle dont la valeur était la plus élevée, c'est celle vraiment qui était la plus importante pour cette économie.
1: Mais c'est vrai que bon, pendant plus d'un siècle, hein, ça donne lieu à un immense réseau de pelleteries. C'est la base même de la Nouvelle-France, le commerce de la fourrure, les coureurs des bois, la compagnie de la baie du Tson. Ça permet aussi d'explorer l'immense territoire et il y a ce jeu des alliances avec les populations autochtones entre Français et Anglais aussi qui se font la compétition. Hollandais également, mais j'en reviens aux chiffres, 25 millions de peaux de castor envoyées en France, c'est beaucoup, beaucoup trop même. L'espèce va presque disparaître au milieu du 19e siècle.
2: Oui, donc les estimés du nombre de castors vivants en Amérique du Nord à l'arrivée des Européens sont difficiles à estimer, mais les chercheurs qui se sont penchés là-dessus ont proposé de 100 millions à 400 millions de castors vivants au même moment. Mm-hmm. Et puis de nos jours, c'est à peu près quoi, 6 à 12 millions de castors. Et ce chiffre, 6 à 12 millions, donc représente, illustre bien le déclin du castor comme résultat de cette chasse abusive. Mmh. Mais ce 6 à 12 millions représente lui aussi un

0: un rebondissement depuis le milieu du 20e siècle,
1: oui.
0: où différentes juridictions ont pris conscience de la quasi-extinction et de l'extirpation locale dans certaines régions du castor, et donc ont mis en place plusieurs mesures de conservation qui ont permis aux populations de certainement pas retrouver leur niveau antérieur au contact, mais de retrouver des niveaux stables et sains.
1: Oui. Des mesures de conservation assez sévères hein, au 20e siècle. Qu'est-ce qu'on fait notamment pour retrouver, rééquilibrer les populations de castors?
0: C'est surtout à partir des années 1920, mais il faut savoir que dès le milieu du 19e siècle, certains acteurs de la traite des fourrures, dont la compagnie de la baie d'Hudson et George Simpson, son gouverneur, prennent conscience que le castor se fait rare et disparaît de certains territoires de chasse traditionnels sur lesquels la compagnie de la baie d'Hudson avait le monopole. Et donc, dès ce milieu du 19e siècle, la compagnie met certaines mesures, donc impose certains moratoires, donne des lignes directives à ses agents dans les postes de traite, leur demandant de ne pas accepter les castors trop jeunes ou les castors qui avaient été chassés l'été, de sorte à ce que les populations puissent se stabiliser un peu pour que le commerce dure.
1: Ben justement, un exemple ici à ce sujet, l'animateur Charles Dussault avec, à l'époque, celui qu'on appelait le surintendant général de la chasse et de la pêche du Québec. C'est en avril 1951.
2: Eh bien, Monsieur Duguay, à qui doit-on l'établissement de la première réserve à castors dans la province de Québec?
3: Il faut en donner le mérite à Monsieur J.S.C. Watt, qui était gérant du poste de la compagnie de la baie d'Hudson à Rupert House vers 1930. En 1932, M. et Mme Watt vinrent à Québec rencontrer M. L.A. Richard, sous-ministre de la chasse et de la pêche. Ils lui demandèrent de leur concéder, en faveur des Indiens de l'endroit, quels certains droits concernant la chasse au castor sur une superficie d'environ 6 500 000 carrés dans la région de Rupert. Et il fut un peu sceptique au début, mais finit par consentir à prendre une chance et accorda la concession demandée. Il fut d'ailleurs bien avisé, car l'entreprise s'avéra bientôt un succès, et de ce fait, la province de Québec donna le pas à toutes les autres provinces du Canada.
2: Et comment fonctionnait l'organisation de M. Watt?
3: Avec l'aide de quelques Indiens, M. Watt faisait chaque année l'inventaire de la population de castors de la réserve, et il était entendu qu'il ne devait donner aucun quota de capture aux Indiens, tant et aussi longtemps que l'accroissement naturel ne le justifierait pas.
2: Je crois d'ailleurs que le castor était à peu près disparu du Grand Nord.
3: C'est exact. Sur une superficie de quelques 100 000 milles carrés, on récoltait à peine quelques centaines de peaux de ces rongeurs.
1: Donc, on l'entend ici, on est vraiment là au 20e siècle, en 1951, dans un effort de conservation, une préoccupation environnementale, écologiste.
0: Au 20e siècle, il y aura à ces enjeux commerciaux, il y aura une perspective environnementale, écologiste qui va s'ajouter. Et donc, à partir des années 1920, par exemple 1930, le Québec sera une des juridictions pionnières en la matière, où avec l'accord des populations autochtones, on va établir des réserves où la chasse est restreinte, la chasse au castor est restreinte, dans le nord, dans le bassin fluvial de la baie James, de la baie d'Hudson. Et puis, ce genre d'initiative va se multiplier au pays, puis aux États-Unis également.
1: Oui. Ce qui fait qu'on va pas retrouver les chiffres d'antan, mais ce qui fait que le castor hein, est aujourd'hui présent partout dans nos forêts. Il faut dire aussi, bon, mesure de conservation, c'est toujours plus facile quand c'est un animal sympathique. Le castor, il a une bouille sympathique, hein, au Canada comme à l'étranger, d'où cette volonté d'en faire un symbole national, puis d'en faire aussi la promotion. Un exemple ici, le secret des choses, c'était à notre télé en 1963.
4: Comment ne pas prendre pour symbole ce petit animal si industrieux, travailleur, intelligent et qui est doué de tant de qualités, et en plus qui habite notre pays? Il a une place d'honneur sur nos armoiries, sur celle de Québec, que vous avez peut-être déjà vue, sur celle de la commission des écoles catholiques de Montréal, sur nos timbres, et là vous êtes impardonnable si vous ne l'avez pas remarqué, et également sur nos pièces de monnaie, nos pièces de 5 cents. Il nous rappelle que, comme lui, nous devons être courageux et solidaires, travailleurs et surtout persévérants. C'est ce qui est le plus difficile. Alors, de temps en temps, rappelez-vous notre castor, toutes ses qualités, et puis, pourquoi pas, essayez de l'imiter.
1: Voilà, campagne de promotion en 1963. C'est vrai qu'il est sympathique, le

0: castor. Beaucoup moins agressif quand on le compare à l'aigle américain ou au lion britannique, par exemple.
1: Oui, certainement. Dès les années 1630, on voit le castor apparaître sur les armoiries comme symbole de Sir William Alexander, un des fondateurs de la Nouvelle-Écosse. Mm-hmm. Frontenac, dans les années 1670, va proposer le castor comme élément des armoiries de Québec. La Compagnie de la baie du Son se munit de castor, mais à l'origine, c'est surtout comme symbole de son importance économique qu'on représente le castor, que le castor devient un symbole du pays, de la Nouvelle-France, de ce qui deviendra le Canada. Et c'est surtout au 20e siècle qu'on va lui attribuer ou approfondir ce symbolisme et faire le lien entre le caractère du castor tel qu'on peut le percevoir, c'est-à-dire celui d'être travailleur, d'être ingénieux,
0: oui,
1: d'être extrêmement social, d'être domestique également. C'est quelque chose que plusieurs promoteurs du castor comme symbole canadien ont souligné, d'être modeste. Donc, comme vous le dites, face à au lion britannique, face à l'aigle américain.
0: Oui, c'est très canadien.
1: C'est quelque chose sur lequel les Canadiens ont joué au 20e siècle, que ce soit sur les affiches de recrutement et les affiches patriotiques au moment de la Première Guerre mondiale, montrant le castor venant à la rescousse, venant appuyer les efforts du lion impérial, ou que ce soit plus récemment, dans les dernières décennies, le castor dont les caricaturistes vont se servir pour représenter les Canadiens modestes et qui connaissent leur place face à l'aigle américain qui ambitionne un peu.
0: Oui, oui, et qui sort les dents de temps en temps. Hein, puis souvent, le castor, parfois aussi habillé du célèbre habit de la GRC. Mais cette mode des symboles officiels, elle arrive vers la fin du 20e siècle, hein, surtout au Canada, dans un pays, vous l'avez évoqué plus tôt, dans les années 50, 60, 70, avec notamment l'adoption du drapeau, l'unifolié, dans les années 60. Ce pays qui cherche une identité, le Canada, à ce moment-là, qui veut s'affranchir de son image de colonie ou d'ancienne colonie britannique.
1: Oui, donc le castor était reconnu de à peu près de tous, des Canadiens français, des Canadiens anglais, comme emblème, mais ça n'était pas une qui avait été officialisée. Puis il faut comprendre que la manie de l'officialisation des symboles nationaux par loi, par proclamation, manie, le mot est un peu fort, mais cette habitude-là, comme vous dites, en est une qui est relativement récente. Donc, dès 1863, le recteur de McGill, dans un discours patriotique, dit que le Canada a deux symboles, la feuille d'érable et le castor. Donc, c'est pas quelque chose qui est remis en question. Mais ce sera dans la deuxième moitié du 20e siècle que, en 65, le pays se dote d'un drapeau. 75, bon, c'est le castor. L'hymne national, qui avait déjà 100 ans, le Haut-Canada est reconnu officiellement seulement en 1980. Les sports comme le hockey et la crosse, ben c'est en 94. Donc, c'est pour moi un élément intéressant de cette histoire que de comprendre que la désignation officielle, c'est une approche aux symboles nationaux qui va de pair avec le marketing comme science, avec ce qui se fait dans le monde du commerce en parallèle en cette deuxième moitié du 20e siècle et ce début du 21e siècle.
0: Ouais, effectivement. Puis c'est vrai que bon, il y a des animaux hein, qu'on associe spontanément qui sont devenus, ouais, les symboles forts et connus de certains pays. L'aigle américain, bien sûr, le lion britannique, le coq français, l'ours russe. Puis on pourrait continuer comme ça. Il y en a plusieurs. Mon invité, Jean-François Lauzier, il est conservateur au Musée canadien de l'histoire à Gatineau. Il nous parlait depuis nos studios à Ottawa. Merci beaucoup d'avoir été là.
1: Merci Maxime.
0: Merci également à toute l'équipe d'Aujourd'hui l'Histoire, à la recherche Ariane Léonard et Marie-Claude Lamotte, recherche d'archives Sophie-Hélène Gibson, au site internet c'est Ronald George, à la réalisation Marie Caillé. On aime vous lire, alors n'hésitez pas à nous écrire sur Facebook ou via l'icône de la bulle de conversation qui se trouve sur le site internet d'Aujourd'hui l'Histoire ou bien sur notre application Radio-Canada Audio. Et puis si vous voulez nous écouter, nous réécouter en balado bien sûr, c'est exclusif sur notre application Radio-Canada Audio. Ici Maxime Gauthier, merci d'avoir été là. Bonne soirée. À une prochaine, au revoir.

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1: Ici Amélie Gosselin à Moncton. J'anime à la radio l'émission de retour à la maison, l'heure de pointe, qui est diffusée en semaine partout au Nouveau-Brunswick, en direct des studios de Radio-Canada Acadie. Il y a vraiment des gens qui font une différence par leurs actions. Et je vous parle aujourd'hui d'un homme qui met son cœur, et je vous dirais surtout ses jambes, au service des enfants. Des jeunes qui se présentent à l'école trop souvent le ventre vide, et on lui a trouvé un surnom à celui qui a voulu changer justement quelque chose pour ces jeunes. Un surnom très sympathique, tout à fait approprié, Pépère Boîte à Lunch. Pépère Boîte à Lunch, c'est Ronald Cormier. Il a 70 ans. Depuis 2016, il participe à des marathons pour ramasser des fonds. Il court au Nouveau-Brunswick. Il est aussi régulièrement passé par New York, Boston. Et tout l'argent qu'il recueille en commandite ou en don de gens de la communauté, ben, c'est remis ensuite aux écoles du sud-est du Nouveau-Brunswick. Son objectif, c'est d'offrir des repas aux élèves dans le besoin. Pépère Boîte à Lunch, il se souvient du moment précis où est-ce qu'il a senti le besoin de faire quelque chose pour les enfants de sa région.
2: Depuis ma jeune âge, quand je commence à avoir faim, je peux plus me concentrer. Puis moi, comme chevalier de colon, à une réunion mensuelle, la directrice de l'école avait venu faire une demande d'urgence à notre organisme pour aider à défrayer les coûts d'urgence pour les jeunes qui n'avaient rien ou presque rien à manger à l'école. Et moi, ça m'avait tellement touché. Je finissais d'être accepté de courir le marathon de New York à l'époque. J'ai dit à mes collègues et à mon épouse, j'ai dit, si je vais à New York, puis je pourrais peut-être ramasser des fonds, tu sais, là. Donc, j'ai fait faire un costume de course qu'on voit de me voir à une grande distance, un costume d'un beau jaune, puis banane. Là, en tous les cas, ça a fonctionné. J'ai eu à New York, quelques semaines après, j'ai récolté 750 $.
1: Et on s'entend qu'aujourd'hui, il a largement dépassé ce montant initial. Près de 10 ans plus tard, il a remis au-delà de 200 000 $ à différentes écoles du Nouveau-Brunswick. Un fait peut-être assez inusité, Ronald Cormier, il a acheté sa première paire d'espadrilles, il avait 58 ans. Et son premier marathon, il l'a couru à 61 ans. En plus d'aider les jeunes et aussi les familles dans le besoin, il veut encourager les gens à être actifs, peu importe l'âge ou la condition physique.
2: T'es jamais trop vieux pour faire quelque chose. En autant que tu fasses quelque chose, que tu grouilles, regardez, restez pas assis sur vos chaises, tu sais, marcher, courir, danser.
1: Le fier Acadien de Grandigue, dans le sud-est du Nouveau-Brunswick, a même été honoré récemment à l'Assemblée législative de la province par le député Robert Gauvin.
3: C'est aussi un homme qui n'hésite pas à aider les gens. Excusez le mauvais jeu de mots, mais si tu as besoin d'aide, il arrive en courant. Donc, je demanderais à tous les gens dans cette chambre de féliciter M. Cormier. On a besoin de plus de gens comme vous. Vous êtes un exemple à suivre. Merci, M. le Président.
1: Ronald Cormier souhaite poursuivre son œuvre encore longtemps. Il dit que tant qu'il va courir un marathon sous les 4 heures, il va continuer à enfiler son fameux maillot jaune banane pour aider à sa façon les enfants à avoir le ventre plein à l'école.

Salut, ici Claudine Prévost. Je vous amène au moment où j'ai découvert la ville de Barcelone. J'avais le début de la vingtaine, je faisais mon entrée dans cette ville qui me faisait rêver depuis longtemps, par train, et pour moi, c'était super important de jouer la bonne chanson dans mon iPod au moment où je ferais mes premiers pas dans la ville. Alors, j'ai joué la chanson Barcelone de Jean Leloup, artiste que j'adore depuis toujours, et je l'ai joué en boucle et en boucle jusqu'à ce que j'arrive à mon auberge de jeunesse, les épaules complètement détruites par mon immense sac à dos. Et pendant toute la marche jusque-là, j'observais les gens sur la rue, dans le quartier La Boqueria. Puis là, je me demandais, est-ce que je vais vivre, quoi, le tiers de l'euphorie, de l'espèce de décadence que Leloup raconte dans la chanson? Je peux vous dire que ça a été un gros 10 jours. Donc, la réponse, c'est oui. J'ai bien saisi le sens du propos de Leloup.

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3: Bonsoir, ici Louis de Belleval. Voici les informations. De nombreux feux de forêt non maîtrisés continuent de sévir en Colombie-Britannique où l'état d'urgence a été décrété samedi. Les pompiers combattent sans relâche les brasiers et des milliers de sinistrés devront faire preuve de beaucoup de patience selon les autorités locales. Andrian Williams raconte.
4: So we've been here since Friday night.
5: Jim Harden et sa femme vivent dans leur petite roulotte dans le stationnement d'un grand magasin de Penticton depuis vendredi soir. Plusieurs autres véhicules motorisés sont stationnés, les places dans les refuges sont limitées et les sinistrés qu'ils peuvent sont encouragés à dormir dans leurs véhicules récréatifs malgré les inconvénients.
4: I'm having to deal with my health issues here in the middle of the parking lot.
5: Je dois gérer mes problèmes de santé dans un stationnement, explique le septuagénaire qui est atteint d'un cancer.
6: Planning for re-entry is well underway.
5: Les autorités indiquent qu'un plan de retour est en cours d'élaboration pour les milliers de sinistrés, mais aucun échéancier n'a été donné pour l'instant. Le feu de forêt de Bald Range, qui menace la région, a pris de l'ampleur au cours de la nuit et s'étend maintenant sur environ 178 km². La pluie annoncée au cours des prochains jours pourrait aider, mais les risques de foudre sèche dans la région centrale intérieure et dans l'Okanagan pourraient déclencher de nouveaux incendies. Le ministre provincial des Forêts, Ravi Parmar, appelle quant à lui la population à la prudence. Nous ne pouvons pas nous permettre que des feux soient causés par l'activité humaine, avertit-il. Les pompiers, dont un contingent mexicain, sont à pied d'œuvre malgré un terrain escarpé, la fumée et le vent qui compliquent leur travail. Une centaine de pompiers costaricains arrivera aussi en renfort jeudi. La province n'exclut pas de faire appel à l'armée. Ici Andrian Williams, Radio-Canada, Penticton.
3: Le ministre responsable du commerce Canada-États-Unis, Dominique Leblanc, et son homologue américain, Jamieson Greer, auraient une proposition d'entente commerciale à présenter à Donald Trump en début de semaine prochaine. Le ministre Leblanc espère conclure un accord avant le 19 août, date à laquelle de nouveaux droits de douane pourraient entrer en vigueur. Les détails de Jean-François Bélanger.
7: Content de vous voir. C'est aujourd'hui que ça signe.
8: La rencontre entre Dominique Leblanc et Jamieson Greer, son homologue américain, a duré moins d'une heure. Mais c'est la troisième fois en trois semaines que les deux hommes se rencontrent, signe de la volonté de part et d'autre de parvenir à un accord. Dominique Leblanc s'est montré avare de commentaires à sa sortie de la rencontre. Mais nos sources indiquent que la volonté commune est d'en arriver à un plan d'action concernant un accord commercial et de le soumettre à Donald Trump en début de semaine prochaine, lundi ou mardi, pour lui permettre de prendre une décision avant l'entrée en vigueur de nouveaux tarifs de 50% sur différents produits canadiens. Le Canada souhaite éviter ces tarifs et aimerait aussi voir disparaître les tarifs sectoriels sur l'acier, l'aluminium, l'auto et le bois d'œuvre. Reste à voir quelles concessions Ottawa est prêt à faire pour en arriver là. Les acteurs de l'industrie et du commerce au Canada inquiètent la non-reconduction de l'accord de libre-échange et de l'entrée en

0: vigueur de nouveaux tarifs souhaite qu'Ottawa se montre flexible, mais la population canadienne, elle, semble plutôt en faveur de la ligne dure. Un sondage Angus Reid mené récemment indique que seuls 7% des Canadiens sont en faveur des concessions demandées par les Américains et plus de 60% d'entre eux souhaitent même que le Canada impose des contre-tarifs. Ici Jean-François Bélanger, Radio-Canada, Washington.
1: L'entreprise Meta sera de retour devant le tribunal mercredi. Elle doit cette fois affronter une coalition de procureurs de plusieurs États américains qui veulent démontrer qu'Instagram et Facebook ont délibérément rendu les mineurs dépendants aux réseaux sociaux. La coalition entend aussi réclamer des restrictions pour les mineurs sur les deux plateformes et jusqu'à 1,4 milliard de dollars de pénalités. Le procès a lieu en Californie. Et puis ce n'est que depuis 1988 que les drapeaux olympiques et paralympiques volent à la même hauteur et que la même ville est tenue d'organiser les deux événements. Il y a 50 ans, c'est Toronto qui recevait les meilleurs athlètes handicapés de la planète et non Montréal. Les explications de Kevin Breton.
2: Ce n'est pas Montréal qui a accueilli les Jeux paralympiques de 1976, quelques jours après la cérémonie de clôture des Jeux olympiques, mais bien Toronto. Et cette fois, pas de retard, pas de dépassement de coût et plusieurs médailles d'or canadiennes au tableau. L'événement, bien que beaucoup plus modeste, a été un succès. Environ 1 700 athlètes de 41 pays sont accueillis par 20 000 spectateurs à l'hippodrome de Woodbine, en banlieue de Toronto.
3: C'était vraiment les premiers grands Jeux.
2: Un moment important, dit le président du Comité paralympique canadien, Marc-André Fabien.
3: C'était la première fois qu'étaient regroupés des athlètes avec une déficience visuelle, des athlètes amputés avec les athlètes paraplégiques.
2: Le Canada excelle avec une récolte de 77 médailles, dont 26 en or. Mais l'événement a bien failli ne pas avoir lieu en raison de la présence contestée de l'Afrique du Sud, qui était toujours sous le régime de l'apartheid. Le gouvernement fédéral a retiré son financement de 500 000 $, mais le public a répondu à l'appel et a pu éponger le manque à gagner par l'achat de billets.
3: Et ça a marqué un élan.
2: Une première pierre d'assise sur laquelle le Canada pourra bâtir son succès paralympique lors des années à venir. Ici Kevin Breton, Radio-Canada, Montréal.
1: Voilà, c'était les informations à l'antenne de Radio-Canada.

Aujourd'hui à l'émission, l'écrivaine India Desjardins vient nous raconter l'un de ses étés formidables, celui de 1991, qui a d'ailleurs passablement influencé la création de son personnage Aurélie Laflamme. Du même coup, Jessica Barker s'est lancée avec ses deux filles dans la lecture du premier tome d'Aurélie Laflamme pour voir si c'est un moyen efficace de les éloigner des écrans, comme elle a tenté de le faire d'ailleurs tout l'été. Discussion avec l'autrice Frédéric Marseille qui publie aujourd'hui Accorder le verbe ailleurs, un recueil de poésie qui s'adresse notamment aux personnes qui n'en lisent pas de poésie. Et puis pour la dernière fois de la saison, l'auteur, compositeur, interprète Mike Clay nous présente ses coups de cœur musicaux. Je m'appelle Julien Poirier-Malo. Bienvenue à l'heure d'été.

0: oui, c'est une émission en teneur particulièrement littéraire aujourd'hui, en cette veille du 12 août, la journée J'achète un livre québécois, journée qui est soulignée abondamment dans les médias chaque année et dont les origines modestes, j'ai envie de dire, méritent d'être racontées. C'est d'ailleurs ce que fait aujourd'hui dans le journal La Presse l'auteur Télisson Aurélien, qui a signé plus tôt cette année C'était ça ou mourir. C'est l'un des grands succès littéraires de l'année. Il nous raconte qu'en 2014, les auteurs jeunesse Patrice Cazot et Amélie Dubé étaient tannés d'entendre que le milieu du livre québécois allait mourir, que ça allait donc pas bien. Et donc, ils ont lancé un simple événement Facebook appelant les Québécois à acheter un livre québécois le 12 août. Et là, comme ça, la tradition était lancée. Et preuve du succès, ça a évolué d'année en année. En 2024, une dizaine d'années plus tard, les ventes de livres québécois le 12 août par rapport au reste de l'année avaient été multipliées par 17. Et ça augmente comme ça à chaque année. Quel bel exemple de succès et j'ai envie de dire de ralliement populaire derrière une initiative qui est très très positive. C'est tellement important finalement d'avoir des portes d'entrée vers le monde littéraire. Moi, j'ai grandi dans une maison où l'importance de la lecture était vraiment présente et on me disait lis n'importe quel livre, mais lis des livres. Mmh. Et moi, quand j'avais 5-6 ans, je suis tombé dans l'univers du guide de l'auto. Moi qui étais absolument passionné par l'époque et mon Dieu, je les collectionne depuis. Et j'entendais un petit peu plus tôt cette année, le co-auteur du guide de l'auto, Gabriel Gélinas, qui était invité.
1: Immense succès à chaque année.
0: C'est l'un des plus gros vendeurs au Québec. Et lui disait, en entrevue avec Patrick Masbourian dans Montréal, il disait, moi je croise des profs à chaque année qui me disent, j'ai des petits gars, c'est surtout des petits gars dans ma classe qui ont commencé à lire grâce au livre de l'auto, au guide de l'auto, parce qu'ils regardent les images, tranquillement commencent à lire les descriptions et se lancent comme ça dans le monde de la lecture. Donc toutes les façons sont bonnes de s'y lancer. Toi, je te vois réagir.
1: J'adore cette image, parce qu'on veut que les jeunes lisent. Fait que peu importe c'est quoi, c'est tellement important. Moi, justement, c'est merveilleux. Ma fille, ma plus jeune, trippe nouvellement sur Aurélie Laflamme. Et là, de la voir se cacher le visage de gêne parce qu'il y a une histoire d'amour qu'elle découvre, c'est l'affaire la plus mignonne en 9 ans. Maman, tu sais pas quoi? Nicolas. Mais là, tous ces personnages font partie de sa vie maintenant. Donc, c'est vraiment beau de voir la découverte de la lecture et l'amour de la lecture chez les enfants.
0: Jessica Barker, Mike Lee, très content de vous avoir avec nous autour de la table ce matin. On vous retrouve un petit peu plus tard.

0: Jean.
1: Isabelle de Jean Leloup, chanson qui donne, j'ai envie de dire, qui donne le ton de l'été dans lequel on a envie de se plonger aujourd'hui, parce que Jean Leloup joue un petit rôle quelque part dans cet été-là. Cette semaine, c'est à l'écrivaine India Desjardins qu'on a demandé de nous raconter son été le plus formidable. Quoique, là, je pense qu'on devrait peut-être plutôt parler de son été le plus formidable à ce jour, pour
2: non,
1: ne pas créer...
2: Non. On s'est arrangé avec la recherchiste pour pas dire le plus, parce que moi, j'ai comme une anxiété que si on dit le plus formidable est derrière moi,
0: c'est
2: ben
0: fini.
2: Là, voyons, qu'est-ce qui arrive?
1: Qu'est-ce
2: ça voudrait
1: reste?
2: Dire que là, je vous raconte mon idée, mon été formidable à 14 ans. Fait que là, c'est quoi? Il n'y en a pas eu d'autres depuis?
0: Impossible.
2: Non.
1: C'est une pente descendante.
2: On m'avait dit
1: d'ici.
2: Un souvenir d'été. Moi, j'haïs le plus. Ton palmarès, les 5 meilleurs films. Quoi? Juste 5? Genre, ton chanteur préféré. Ah, juste un? Pourquoi faut que je choisisse de même? C'est même trop de pression. Fait que non.
1: Écoute, India
2: c'est
1: Desjardins.
2: C'est pas le plus formidable.
1: C'est l'un des formidables.
2: Souvenir.
1: Un souvenir. Okay.
2: Un souvenir estival.
0: Formidable.
2: On peut-tu s'arranger là-dessus? Un souvenir d'été.
1: Un souvenir d'été.
2: Point. Y es-tu si formidable que ça pour moi?
1: Ce
2: oui.
1: Ce sera nous d'en juger, peut-être. Bon, là, donc t'as fini par faire
2: mais
1: un choix.
2: Mais c'est jusqu'à d'être mon bon public. Moi, on se comprend. C'est la première fois qu'on se rencontre. Hein. On s'écrit depuis des années.
0: Oui.
2: C'est la première fois qu'on se rencontre en vrai. Puis j'y ai dit, à l'époque où je te raconte mon été formidable, entre guillemets, ben je rêvais, je priais pour que Jessica Barker elle devienne un jour mon amie.
1: Oh. Non, c'est vrai?
2: Oui. Oh.
0: Fait que là, on s'écrit, on se voit pas en vrai, mais on se raconte nos vies.
1: C'est en train de se concrétiser, là, finalement, cette belle histoire-là.
2: Oui, ça se passe.
1: On est content de contribuer. Donc, là, India Desjardins, malgré tout ça, t'as accepté donc de te prêter à l'exercice. Tu nous dis, j'ai envie de parler de ton été 1991.
2: Oui.
1: Alors, t'as 15 ans à ce moment-là, tu es monitrice de camp de jour. Comment c'est arrivé? Comment tu t'es retrouvée à être dans cette position-là? Puis pourquoi c'est un été qui est mémorable, on va dire mémorable?
2: Ben, j'ai vraiment aimé. J'étais assistante monitrice, OK? Je suis jamais devenue monitrice, je vais vous raconter. Mais j'étais assistante monitrice, c'était un job pas payé, OK? C'est ma mère, à un moment donné, elle m'a dit, j'aimerais ça que tu fasses d'autres choses que de regarder la télé, parce qu'il faut dire que mon été d'avant, qui a failli être l'été que je vous ai raconté, j'ai passé mon été à jouer au Wonder Boy au

0: Sega, puis j'ai passé la cassette, OK? Puis ça, c'est faut avoir 50 ans pour raconter ça puis être comprise. Hein? Oui. Toi, tu sais,
1: oui,
0: c'est quoi?
1: Sais quoi.
0: Mais le Sega, en tout cas, ça a pas survécu au Nintendo.
2: C'est la console de l'époque,
0: oui,
2: effectivement.
0: C'est ça. Exactement. Donc, elle a dit, tu passeras pas ton été devant la télé. Fait qu'elle voulait que j'aille un travail. Et j'ai pleuré dans l'auto. J'étais comme, maman, tu peux pas me faire ça. Puis là, c'était de la torture pour moi. Tu sais, je trouvais qu'elle me faisait une trahison. Mais je suis allée au premier cours et finalement, je me suis fait plein d'amis dès le premier cours. Puis j'ai passé mon été à être assistante monitrice avec les 4-5 ans au camp Le Patrou de Charlebourg, à Charlebourg, à Québec.
2: C'était quel genre de camp? Vous faisiez quoi comme activité?
0: Ah, c'était des... Tu sais, on arrivait le matin, là, puis on chantait des chansons, évidemment.
1: Beau machicabou.
0: J'ai des chansons, là, qui sont gravées dans ma mémoire, là, encore.
1: La
0: là,
1: gomme? T'sais.
0: Non, c'était Le Cordier.
1: Ah, je la connais pas, celle-là.
0: Si un cordier, tiens, c'est corde à corder. Trois cordes de bois et le corde. Si un cordon a de la corde, des cordes. Le cordon des cordes fait des cordes et la corde. En
2: tout cas, wow, quand même.
0: Quand même. Je sais pas chanter, mais en tout cas, excusez-moi pour la chanson, mais ça, c'est pour impeccable. Dire à quel point que c'est imprimé en dedans de moi, là. J'ai pas rapport de chanter ça. Fait que, je suis rendue une vieille madame qui chante des chansons. Mon
1: moi,
0: Dieu,
1: j'ai tout
0: c'est ça qui est arrivé avec mon 50 ans. J'ai eu 50 ans cet été, puis c'est ça, on chante des chansons. Puis en tout cas,
2: c'est important d'être capable de savourer le passé aussi.
0: Oui,
2: je
0: savoure le passé et les chansons qui sont imprimées dans ma tête. Donc, on chantait des chansons, puis après ça, c'était des jeux toute la journée. Puis j'ai vraiment aimé ça. Je pense que j'ai toujours eu un... Je pense que ce que je suis devenue aujourd'hui, d'aimer écrire des œuvres jeunesse, je pense que c'est le côté monitrice en dedans de moi qui
2: finalement qui refait surface
0: qui
2: à travers
0: surface.
2: Tout ça.
0: Oui,
2: ouais,
0: merci,
2: côté et j'ai envie de te corriger, le côté assistante monitrice.
1: Ouais, assistante toi, la monitrice.
2: Ça a bien été, mais là je comprends que ton patron ne t'a pas réengagé après ça.
0: Non.
2: Et que ça a laissé une petite cicatrice.
0: Ça a laissé une cicatrice. Donc je le salue, Donald Gingra. Il y a des noms qui nous manquent.
2: Ouais.
0: Non, mais c'est drôle parce qu'il a fait un statut Facebook récemment là-dessus parce que j'avais fait un statut sur Aurélie Laflamme. Puis là, il m'avait écrit un bravo, tout ça. Puis j'ai dit, tous mes succès dans ma vie, c'est pour te prouver que t'as eu tort de pas m'engager comme monitrice. Puis là, il a fait un statut pour s'excuser. Puis il dit que maintenant, quand il fait des formations pour les RH, c'est quoi?
2: Ressources humaines,
0: oui. Ben, il parle de l'introversion versus l'extraversion. Puis que souvent, on est porté à aller vers les gens extravertis. Mais moi, il m'a dit, parce que je sais comme, pourquoi tu m'avais pas engagé? Dis-moi-le, après tout ce temps-là. Puis il m'a dit, ben, je pense que c'est parce que tu étais quelqu'un d'introverti. Mmh. Puis maintenant, j'essaye de voir la valeur de ça.
1: De voir plus loin,
0: parce que c'est vrai que les moniteurs, tu t'imagines que ça va être des gens très, très extravertis, tout ça. Mais moi, j'avais un super bon lien avec les jeunes. Tu sais, ça allait plus loin que juste d'être quelqu'un de très hop la vie, qui chantait des chansons, justement. Puis donc, j'étais très timide, mais en même temps, ça faisait pas de moi une mauvaise assistante monitrice ou monitrice. Mais
2: c'est un style différent, finalement, oui, qui diffère des autres qui sont généralement, effectivement, majoritairement plus extrovertis.
0: Mais il y a une règle que j'ai pas respectée. Puis moi, j'ai toujours pensé que c'était à cause de ça que j'avais pas été réengagée, mais on m'a dit non. C'est que on nous avait dit, vous avez pas le droit de tomber en amour, les moniteurs ensemble.
2: Ah,
0: et
2: mais
0: moi,
2: c'est arrivé.
0: Je suis tombée en amour avec un moniteur.
2: Okay. Donc un supérieur.
0: Donc
2: si
0: un supérieur. OK, il y a peut-être abus de pouvoir ici. Donc moi j'avais 15, lui il y avait 16.
1: Oh.
0: OK, la grosse différence d'âge. Et pour le cruiser, OK, ce que j'ai fait, c'est que j'étais dans la file pour tu sais, on avait un party hot dog et là j'étais dans la file, puis là j'étais comme ouais, il y a Jean Leloup qui joue à soir au Carré d'Youville. Je sais pas si je vais pouvoir y aller. Hein, je suis toute seule. Et il a mordu. Il a dit, ben, moi, je pourrais y aller avec toi. Je l'aime, Jean Leloup. De là, la chanson qui a joué.
2: Et, voilà.
0: Et on est allé voir Jean Leloup au Carré d'Youville. On a frenché.
2: Ah, oh, ben, mon Dieu.
0: Oui, on a frenché.
1: Grosse soirée. Oui,
2: quand même un gage de succès.
1: Avec devant Jean Leloup.
0: Oui, mais on s'est laissé à la fin de l'été. C'est un amour d'été. On s'est laissé à la fin de l'été parce que lui est allé dans un camp de cadets. Puis il est revenu, c'était un camp anglophone, et il est revenu et il m'a fait croire qu'il parlait plus français.
1: Mais
2: oh mon Dieu, il avait-tu perdu ça en deux semaines?
0: Je l'ai mis cette anecdote dans Aurélie, oui. J'y parlais puis il était là. Je suis désolée, je ne parle plus français, je ne comprends pas.
1: Oh, c'est drôle.

0: comme ça.
1: C'est plutôt long.
0: Moi, j'ai comme compris que notre histoire d'amour était terminée.
1: Ça s'est terminé comme ça.
0: Ça s'est terminé comme ça, ouais.
1: Donc, perdu finalement dans la barrière de langue, même après deux semaines.
0: La barrière de langue après deux semaines, il parlait plus français.
1: C'est bien
0: quelle
1: malheureux.
0: Quelle façon de dire à une fille que ça se passera plus.
1: C'est vrai que vu comme ça, ça peut avoir l'air un peu large, mais bon, que voulez-vous, il y avait seulement 16 ans en même temps, donc on apprend la vie encore à cet âge-là. Donc, je comprends que cet été-là, India Desjardins a quand même a marqué ton parcours à toi, a quand même eu un impact sur la voie que tu as choisie, a eu un impact sur la création aussi d'Aurélie Laflamme, dont on va parler avec Jessica, qui l'a lu finalement avec sa plus jeune dans les prochaines minutes. Série qui est toujours en cours de réédition.
0: Ça fait 20 ans cette année, on célèbre les 20 ans, donc on a fait une nouvelle édition anniversaire illustrée par José Tellier, qui est la première illustratrice qui illustre les Aurélie depuis le début. Je suis bien fière de ça, puis bien fière de voir que après 20 ans, Aurélie a continué d'exister, puis de trouver des nouveaux lecteurs, des nouvelles lectrices, puis même les films, on l'a présenté récemment à Fantasia, il y avait encore plein de gens qui venaient le voir, donc ça me touche d'avoir fait un personnage qui passe la barrière du temps.
1: Ouais, il y a quelque chose de très intemporel dans cette série-là. Je veux souligner aussi, en terminant, India, qu'on surveille début octobre la sortie du film Hanté.
0: J'ai trop
1: Réalisé par Raphaël Ouellet. C'est toi qui signes le scénario. Alors, on suit Mathilde, qui, avec ses parents, emménage dans une maison qui s'avère hantée, et elle va se lier d'amitié avec Isabeau, donc un fantôme du 19e siècle qui vit dans la maison, et qui, avec elle, va essayer de retracer un peu son passé qu'elle a oublié. Elle est venue d'où, cette histoire-là?
0: C'est venu d'un film que j'avais envie d'écouter, tout simplement. Mon chum puis moi, on cherchait un film. Puis là, j'accrochais sur rien. Puis il dit, qu'est-ce que tu veux écouter? Et ma réponse a duré 2 heures. Puis il a dit, ben je pense que tu devrais l'écrire. Puis mon chum, il est super cute. Là. Il m'écoute tout le temps dans mes idées, tout ça. Puis je l'ai écrit. Puis je travaille avec des gens vraiment formidables. T'sais, le producteur Guillaume L'Espérance, qui est vraiment un complice de ma créativité. Puis les Imina Film, le distributeur avec qui j'adore travailler. Donc, on dirait que je suis dans un moment de ma vie où, tu sais, je fais des projets pour les faire, mais aussi parce que j'aime travailler avec les gens avec qui je travaille. Puis le film Hanté, c'est une grosse dose de plaisir. Ah. Je disais que les jeunes ont de la difficulté avec leur santé mentale. Là. Puis sur le tournage, les gens qui travaillaient sur le film, ils venaient me voir puis disaient « Ah, travailler là-dessus, ça me fait du bien à ma santé mentale. »
2: Ah,
0: puis
2: oui.
0: Je trouvais ça vraiment beau.
1: On a besoin
0: beau.
1: De ça, ouais.
0: Puis j'étais comme « Ben voyons, pourquoi tout le monde vient me dire ça? » Puis ils disaient « Ah, ben des fois, on travaille sur des choses qui sont plus dures ou tout ça. » Puis là, ça fait du bien, c'est lumineux. Donc, ça va être un film lumineux. C'est un film de fantômes, mais c'est un film de fantômes pas épeurant pour toute la famille. Un peu dans la tradition des films qu'on aimait justement dans les années 90.
1: Ouais,
0: comme ça, je parlais des années 90. Comme Back to the Future, Beetlejuice, et tout ça, Casper.
1: C'est pas un univers, j'ai envie de dire, qui est souvent investi par le cinéma québécois aussi, la comédie fantastique. Bon, je me souviens, il y a 3 ans, il y avait eu Vampire humaniste, Cherche suicidaire, qu'on s'entend, qui était, bon, peut-être un petit peu plus pour adultes, comédie d'horreur dans ce cas-là, mais c'est un peu une espèce d'ovni. Quand on regarde la popularité de la littérature fantastique pour jeunes, je me dis, comment ça se fait qu'on en fait pas plus
0: du
1: cinéma comme ça?
0: Je me disais, ça nous prend un film de maison hantée, tu sais, on a tellement des belles maisons à l'architecture justement victorienne, tout
1: c'est
0: ça.
1: Vrai.
0: Donc moi j'aime ça des fois prendre un petit peu de choses comme ça qui sont populaires puis le mettre chez nous avec un personnage bien de chez nous. Puis tu sais, c'est sûr que bon, j'aime ça mettre des héroïnes féminines de l'avant, mais c'est drôle parce que dans les focus group, tu sais, il y avait des filles des fois qui disaient ah ben c'est peut-être plus pour filles, puis là les gars étaient comme excuse là, moi je suis capable d'empathie. Puis j'adorais la réponse des garçons qui étaient comme non, parce que tu sais, bon, comme je parle dans mon livre À s'en arracher le cœur, où j'analyse la fiction, pourquoi souvent quand un personnage masculin on pense que c'est pour tout le monde, mais quand c'est un personnage féminin, on pense que c'est juste pour les filles,
1: tout à fait.
0: Donc
1: ouais.
0: Toucher toute la famille avec ça, tout le monde. Je pense que c'est une super belle histoire. Il y a des vraiment beaux personnages. Il y a le fantôme joué par Virginie Fortin, mais il y a les parents joués par Evelyne Brochu et François Letourneau. Puis il y a mes chasseuses de fantômes que j'aime tellement aussi.
2: C'est duo.
0: Kat Levac et Coco Béliveau, qui est un duo extraordinaire.
1: Super.
0: Donc, et puis toutes les jeunes aussi qui sont formidables. Donc, je pense qu'il va y en avoir un peu pour tout le monde.
1: Le 9 octobre prochain, la sortie en salle du film Hanté. India Desjardins, merci beaucoup d'être avec nous aujourd'hui. Tu restes là parce que dans un instant, justement, Aurélie Laflamme, vue par Jessica Barker et sa fille, juste avant en musique, veux, veux pas, voici, voici, oui, comment de bord sur les ondes.

0: Commande bord et veux, veux pas, en direct de l'heure d'été, Julien Poirier-Malo toujours avec vous. Jessica Barker, tu as passé tout l'été à trouver des façons d'éloigner tes filles des écrans. Et là, pour la dernière, tu as choisi de te plonger avec ta plus jeune dans la célèbre série d'India Desjardins, le journal d'Aurélie Laflamme, qui est toujours avec nous. Bon, là, on sait qu'Aurélie avait une relation complexe avec sa mère. Est-ce qu'il y a un lien à faire avec ça?
1: Ah non, est-ce non, que je ne ferai pas ma thérapie. J'ai une bonne relation avec mon enfant. Tout va bien. Pour okay. l'instant, là, juste 9 ans. La 14, des fois, c'est un peu plus difficile.
0: Ah, ben ça, mais ça, hein,
1: ça va avec. Alors, club de lecture mère-fille. Une idée qui m'est venue avec le fait qu'il y avait cette réédition extraordinaire 20 ans après. C'est quand même merveilleux de voir ça. Et ben je vais commencer. C'était écrit, je dis, c'est qui Aurélie? Mais là, faut que je demande à India, c'est qui Aurélie? Je peux pas pour dire à India Desjardins, c'est qui Aurélie?
2: Non, j'aimerais ça.
1: Ben, en fait, Aurélie, elle a 14 ans. Elle se sent complètement extraterrestre. Elle a l'impression que personne la comprend. Elle a bien de la misère avec sa mère, mais sa mère qui vit un deuil terrible. Quand même, son amoureux, le papa, est mort. Mais là, elle commence à aller mieux à un moment donné, puis elle a peut-être aussi des G-strings qui sont apparus dans son tiroir. Ce qui veut dire qu'elle a peut-être un petit peu envie de passer à autre chose. Mais là, grand drame, est-ce que cette autre chose serait Denis Beaulieu, le directeur de l'école Arc, que Aurélie déteste? Et en plus, sa meilleure amie Kat aussi, qui est amoureuse. Son cerveau s'est rendu de la guimauve. Alors, Aurélie est à bout, tout le monde est en amour, mais peut-être que même elle va tomber en amour, hein, parce que c'est ça.
2: Écoute, c'est le meilleur résumé ever. J'aurais pas pu faire wow. mieux. Il y a même des intentions de... En tout cas, bravo. Je vais prendre ça quand le monde me demande c'est quoi Aurélie.
1: Il y a beaucoup de choses qui se passent dans la tête d'Aurélie Laflamme. Et entre autres, une de mes scènes préférées, c'est quand sa mère décide de lui payer un massage pour lui calmer les nerfs. Sauf que le bruit de chute dans la salle de massage, la gosse, et lui donne envie de pipi. Alors, elle se dit, pour arrêter mon envie de pipi, je vais mettre ça dans ma tête.
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0: Alors, tiré d'un film à succès, Jessica?
1: Madagascar! Mais écoute, quelle horreur! Imagine, tu te fais masser, puis là, tu luttes contre la chute, mais après ça, tu te rajoutes ça. C'est ces images-là que je trouvais fabuleuses, India, la lecture. Moi, ça me faisait rire. Mais pour Joséphine, 9 ans, c'était pas ça sa scène préférée. Bon.
4: Moi, ma scène préférée dans le 1... C'est quand elle est à l'arcade avec son amie Kat, alias Catherine. Et là, ils jouent à Dance Dance Revolution, vu que Kat adore ce jeu-là. Et là, quand ils sortent, Aurélie, elle croise Nicolas, qui devient éventuellement son amoureux.

0: Elisha a un tampon de sa sacoche, Aurélie. Et là, Nicolas est derrière elle, puis là, il dit « Ah, oh, t'as échappé ça? Est-ce que c'est un tampon? » Puis là, il dit « Ben non, c'est une flûte. » Et là, elle part genre, en faisant comme si c'était une flûte, genre, elle fait « Fufu! »
1: Écoute, l'affaire qui a fait le plus rire Joséphine, mais en même temps, en se disant « Quelle est intelligente, Aurélie? » Parce que comme ça, elle a pas dit que c'était un tampon, parce que la honte échappait à un tampon, tu sais.
2: C'est tellement universel.
3: Ouais,
2: c'est tellement universel. Puis, tu sais, cette scène-là, elle fait rire tout ici, en Italie, en Allemagne, en France. Souvent, là, quand les gens ils disent leur scène préférée,
1: oui,
2: c'est ça. Parce qu'on se reconnaît tous là-dedans.
1: Oui.
2: Il y a rien de honteux aux menstruations, mais on en vient... Tu sais, on veut pas être menstrué devant un gars, tu sais, c'est comme ça.
1: Puis la honte d'échapper ça,
2: oui,
1: puis toute cette situation-là.
2: L'intimité, c'est
1: oui,
2: un rapport à l'intime.
1: Ah non, mais fait qu'elle a tout de suite compris ton humour, puis elle a tout de suite compris à quel point c'était fabuleux, oui.
3: Ah, fait que je trouve ça intéressant quand même d'avoir son œil aussi de fille de 9 ans,
1: oui,
3: aussi, tu sais, qu'elle se retrouve finalement là-dedans, puis probablement que si elle le relit dans 5 ans, elle va avoir un œil différent. Il y a des clics qu'elle va avoir qu'elle n'avait pas à l'époque. Non, c'est assez inspirant, tout ça. Jessica, faut pas s'étonner, mais on le disait, faut pas s'étonner que ça a été un immense succès, que ce le soit encore, cette série-là.
1: C'est quand même incroyable comme succès, là. Faut quand même le mettre de l'avant. Bon, je suis sûre que t'aimes pas ça, là, mais moi, je vais le dire. 2,5 millions d'exemplaires, c'est rare au Québec, là. C'est des histoires extraordinaires. C'est quelque chose qui est devenu culte. Puis c'est vraiment surprenant parce que, justement, quand tu l'as écrit, tu disais, est-ce que vraiment les gens vont être intéressés par des états d'âme d'une jeune fille? C'était ça ton doute d'une certaine façon. Puis tu te demandais s'il y aurait un public pour ça.
2: Mais oui, parce qu'à l'époque, tu sais, ce qui était populaire, c'était des romans fantastiques.
1: Exactement.
2: Qui mettaient en scène des héros masculins qui se battaient contre des monstres et des dragons. Puis là, moi, j'arrivais avec mon idée de, justement, de journal intime, de quotidien, de, donc, moi, ouais, c'est touchant. Ça me touche. Oui, ça me touche. Après 20 ans, là.
1: Une vie avant les réseaux sociaux, une vie avant Netflix, une vie que si Aurélie manquait son émission préférée, les frères Scott, c'était un drame. Il y a vraiment un aspect vintage que t'as conservé. Puis, entre autres, ben, moi, ça m'a fait plaisir de replonger dans Simple Plan.

0: Alors, on entendait coup sur coup, Welcome to my life, et Perfect. Moi-même, ça me replonge parce que j'étais ado, moi, dans les années 2000, donc c'est directement mon époque.
1: Exactement.
0: C'est vraiment en arrière,
2: c'est
0: moi aussi.
2: C'est une capsule temporelle.
1: Exact. Ouais. C'est ça, ça sert à ça, les livres. Tu sais, on en apprend sur une époque.
2: Puis dans l'aspect vintage du livre, il y avait des bonbons, puis Joséphine, elle les connaissait pas.
3: Dans le 1, elle parle souvent qu'elle et son amie, genre quand ils sont tristes, ils mangent des nibs. Et je savais pas c'était quoi.
2: Donc,
3: quand on est allé à un magasin tantôt, il y avait des nibs. Puis je suis là, oh, c'est ça des nibs. Donc en fait, des nibs, c'est de la réglisse, mais c'est des petits bouts, genre comme des petites boules de réglisse.
0: C'est de la réglisse coupée en petits morceaux.
2: Elle a-tu
0: fait
2: ça? Mais j'ai même pas acheté. J'étais même mauvaise mère. Moi, j'étais en train d'acheter mon livre d'Elisabeth Lemay, là, juste pour name dropper. C'était ça qui se passait. Je savais pas trop son histoire de nibs, puis c'est après qu'elle me l'a raconté parce qu'elle dit, elle arrête pas d'en parler, Aurélie. C'est vraiment son bonbon. Mais j'avoue que c'est rare. Il y en a plus autant. C'était dans un endroit où est-ce qu'il y avait des bonbons un petit peu vintage.
0: Des bonbons de
2: parents. Oui, des bonbons de
0: parents.
2: Ben, c'est ça. Parce qu'elle, elle avait aucune idée. C'est quoi? Donc là, les 4 premiers tomes sont sortis. Les 3, en fait, les 3 autres aussi. Fait que là, il y a 7.
0: Jours.
2: Et là, finalement, le 8-9, ça va être au fin octobre. Fait que là, Joséphine est tellement contente parce qu'elle a un long projet devant elle. Elle a 9 Aurélie Laflamme à découvrir. Elle a presque terminé le 2e.
1: Ben voyons,
2: elle se promène dans la maison avec comme si c'était son meilleur ami. Fait que India, d'avoir fait ça et de voir que ça continue 20 ans après. Bravo. Bravo pour ce succès. Puis bravo d'avoir éloigné ma fille des écrans pour de nombreuses heures grâce
1: merci,
2: à ton talent.
0: Tu fais bien de la rappeler parce que ça reste ça l'idée finalement de ta participation à l'émission tout le temps. Puis à date, ça a été quand même un succès, on peut le dire. Tu y auras contribué à ta façon.
1: Ça me touche. Merci vraiment.
0: Merci beaucoup. Merci, Jess. Dans un instant, l'autrice Frédéric Marseille et son recueil

0: tiré de son album Soleil Manché. C'est l'un de mes préférés personnellement cette année. C'était Marco Emma avec Tarot en collaboration avec Rose Perron en direct de l'heure d'été. J'aimerais commencer la prochaine entrevue en citant un extrait de ce que nous écrit l'autrice Frédéric Marseille en ouverture de son recueil de poésie Accorder le verbe ailleurs qui arrive en librairie aujourd'hui. En introduction, elle reconnaît que la poésie s'est considérée par bien des gens comme hermétique, comme difficile d'accès, et elle compare le poème à une galerie d'art. Je la cite. Un poème est un enchaînement de pièces relativement vides et imposantes dont le plancher, dur et souvent coûteux, donne mal au dos après une heure à nous demander « Qu'est-ce qu'on crisse ici, coudon? Il me semble qu'une sortie aux quilles, ça aurait été plus le fun. » L'autrice Frédéric Marseille est avec nous. Salut Frédéric.
1: Salut.
0: Pourquoi écrire pour ceux qui, a priori, ne seraient pas portés à te lire?
1: Bon, là, nuance. J'écris aussi pour celles et ceux qui adorent la poésie.
0: Et tu le dis très bien en ouverture, c'est vrai.
1: J'espère là, être clair que c'est pas juste pour les personnes qui j'aurais peur de la poésie, mais moi, je suis moi-même un mauvais public pour certaines formes de poésie. Quoique j'adore en écrire, c'est comme l'expérience de créer la poésie, c'est plus fort chez moi que celle de la consommer. Donc, je l'écrivais un peu pour moi, en mode « Salut, je suis un peu impostrice, j'écris des poèmes, mais ça me gêne un petit peu parce que j'en lis pas tant que ça.
0: » Donc, t'avais envie de donner, d'une certaine façon, un peu, ben déjà de rassurer le lectorat en commençant, puis de donner des clés de lecture. Tu fais ça avec des espèces de, j'ai envie de dire, des espèces de mise en contexte à chaque chapitre, un peu comme les fiches explicatives à côté des œuvres au musée. Ça aussi, c'est une espèce de guide.

0: ou d'itinéraire que tu voulais offrir aux lecteurs, aux lectrices de ton recueil?
1: Ben, c'est ce que j'entends souvent quand, par exemple, j'envoie à mes parents des poèmes qui ont été publiés dans un magazine littéraire de mes poèmes, puis qui me disent « Mais c'est quoi tu dis? Ça, je comprends pas, là. C'est quoi tu essaies de dire? » Puis je suis comme « Ben, OK, attends, je vais te l'expliquer. » Quoique la poésie n'a pas à être expliquée, dans ma tête, à moi, c'est une expérience presque sensorielle, au sens où on vit une texture, un rythme, peut-être comme dans la musique, par exemple.
2: Comme écouter une chanson pour la première fois. Là.
1: Exact. Oui, exact. Donc, pour moi, c'est de dire, OK, je vais vous inviter à vivre l'expérience d'un poème pour ce que c'est, peu importe que vous compreniez ou pas. Mais, mettons, là, ça vous donne ça un petit peu plus envie de me lire si je vous donne deux, trois petites informations comme voici ce qui se passe. Puis j'ai créé aussi un peu un récit à travers tout le livre pour qu'on reste accroché jusqu'à la fin, puis de raconter un peu un espèce de voyage à travers ces poèmes-là en expliquant en amont de chaque petit chapitre, entre parenthèses, voici de quoi on parle ici.
0: Ouais, la comparaison avec la musique est bonne, comparaison avec l'art visuel aussi, c'est un autre type d'art dont on dit souvent, j'ai de la misère à comprendre, il n'y a pas toujours quelque chose à comprendre, il y a des choses à ressentir, puis si on ressent rien des fois, c'est correct. Donc tu disais, tu te places toi-même parmi les gens qui étaient pas forcément toujours touchés par certains types de poésie. Comment ça s'est fait de ce déclic-là? Comment toi tu t'es lancé dans ce type d'écriture-là?
1: Ben, j'écris depuis toujours, puis enfant, là, à l'âge des enfants de Jessica, j'écrivais ma maman dans le firmament, puis je faisais des rimettes. Donc ça a toujours été là dans ma vie. Je lis énormément tous les jours, mais la poésie, c'est pas la forme littéraire que je consomme le plus. Mais dans les dernières années, ben, j'ai publié un roman en 2022, oui. J'ai publié quelques poèmes dans des revues littéraires géniales québécoises, puis j'avais une quantité assez importante de poèmes qui volaient ici et là, puis je les imprimé, j'ai commencé à les trier. Pour moi, un recueil de poésie, dans mon cas, c'est comme faire du ménage. J'ai l'impression que je traite toutes sortes de babioles, puis j'essaie de les organiser, puis de me dire, mais qu'est-ce qu'ils disent quand je les mets tout ensemble? J'essaie de créer un ordre. Puis c'est comme ça que l'idée de faire les espèces de petites intros en début de chapitre est née, en mode, OK, j'essaie de raconter une histoire, il y a une progression dans tout ça.
0: On comprend la forme de ton recueil. Sur le fond maintenant, qu'est-ce que tu as voulu nous dire avec ce recueil-là, Accorder le verbe ailleurs, qui sort aujourd'hui?
1: Ben, c'est sûr que avec l'euphémisation généralisée des médias d'héritage par rapport au génocide, par exemple, ou tous les enjeux des classes qui sont extrêmement violentées par nos politiques actuelles, qui sont mises en place par de la bourgeoisie néolibérale. Ça, moi, ça a venu vraiment me chercher dans les dernières années parce que je suis moi-même victime de la crise du logement et compagnie, mais surtout, je vois autour de moi un monde qui s'effondre. Donc, je vais choisir je vais aller dans tous les moyens de communication possibles pour crier ce désarroi-là. Mais dans ce livre-là, j'ai essayé de dire, mais en fait, admettons qu'on voulait tout crisser cela, puis on voulait aller ailleurs. C'est où l'ailleurs? Il y a plus d'ailleurs. Donc pour moi, l'ailleurs qui reste, c'est celui de l'art, puis de la poésie, puis de la prise de parole. J'invite n'importe qui a un micro devant sa bouche comme moi en ce moment à dire les choses que je viens de dire.
0: C'est pour ça que tu as choisi de parler au nous dans ce recueil-là, parce que dans ton précédent roman, c'était un peu une apologie finalement de la solitude dans laquelle toi-même tu te réfugies. Là, tu nous en offrais d'ailleurs une représentation très très positive dans ce roman-là. Là, tu écris toujours au nous, un espèce de nous face au système, face à ceux qui choisissent de faire partie de ce système-là, selon ma compréhension. C'est pour ça que tu voulais quelque chose de mobilisateur finalement, de fédérateur dans le message que tu lances?
1: Ben, c'est intéressant comme lecture parce que des fois, on sait même pas c'est quoi qu'on a écrit, finalement. Hein? Ce nous-là, je le voyais comme, tu sais, là, nous, les bizarres, nous, les étranges, nous, celles et ceux qui sont trop sensibles, qui, par exemple...
3: Les Aurélie.
1: Nous, ces personnes-là qui se font tout le temps dire de se calmer les nerfs, de moins prendre la parole. Et je veux dire, on existe, on est une gang, OK? Puis tout ensemble, on peut être un genre de peuple, OK? On peut être une clique. Puis est-ce qu'on pourrait pas imaginer, du moins dans le cadre de mes poèmes, qu'on s'enfuit tous ensemble puis qu'on crée un autre monde? Évidemment, dans notre réalité matérielle en ce moment, je vois des tentes là, au bord de la rue.
3: C'est ça.
1: C'est pas possible de faire ça ici, mais dans l'art, dans la poésie, je pense que c'est extrêmement puissant puis vraiment... à quelque part antifasciste de écrire de la poésie, de créer de l'art en ce moment. C'est vraiment puissant, surtout avec l'avènement des AI et autres modèles de langage.
0: Ben, pour ceux qui te suivent entre autres sur les réseaux sociaux, Frédéric Marseille, t'es quelqu'un de très engagé. Tu,

0: prononce régulièrement sur les enjeux politiques. Bon, tu parles de l'intelligence artificielle, crise du logement, les ultra-riches, les inégalités sociales. On sent régulièrement une colère dans le message que tu portes, entre autres sur les réseaux sociaux. Puis là-dedans, j'avais l'impression qu'on la sentait, cette colère-là, mais à travers une lumière, ou comme si on se donnait un peu une permission de rêver, de ça va vraiment mal en ce moment, mais qu'est-ce qui arrivait si on réussissait pas à faire le monde autrement? J'ai comme l'impression, est-ce que l'art te permet d'aller là?
1: C'est ce que je dis dans le livre, pardon, je t'ai coupé, mais c'est ça, en fait, c'est que... Je crois pas qu'en ce moment on est en train personne de se mobiliser à changer le monde d'une façon vraiment concrète, mais dans l'art, il y a comme toute cette place là pour développer quelque chose de comment dire qui donne de l'énergie puis qui donne de la force. Moi, c'est là que je j'arrive à pas perdre le cap. J'écris. Puis quand j'écris, j'ai l'impression de trier le monde fou dans lequel on est. Je sais pas si je réussis, mais moi, ça me fait un grand bien. C'est ce que je suggère à une majorité de personnes qui souffrent en ce moment. Je suis comme, m'en fous, assis-toi. Surtout la poésie, c'est ça qui est fou, c'est que même si on la consomme pas, même si elle a l'air hermétique et qu'elle est pas accessible à toutes les classes sociales, mais la créer... Tout le monde peut faire ça. Mmh. Les enfants écrivent de la poésie. Mmh. Les enfants, ils parlent, ils savent même pas encore écrire et lire, puis ils disent des choses merveilleuses. Une petite fille que je connais cette semaine a dit « Viens ici, je vais te présenter ma petite table. » Oh. Genre, c'est comme simple, mais c'est beau. Genre, moi, je veux qu'on me présente des petites tables dans la vie. Là,
0: c'est malheureusement qu'en vieillissant, qu'on finit par développer la gêne de présenter ça aux autres. Mmh. Alors que quand on est jeune, ben, on est fier tout le temps, finalement, de crier sur les toits.
1: Ouais.
0: C'est cette gêne-là qu'il faut jamais développer, finalement. Ou à tout le moins, d'être capable de s'exprimer avec soi-même et de le faire de son côté. Là,
1: ben, ça nous confine. Cette gêne-là, elle nous confine, elle nous empêche d'exister. Puis... En tout cas, l'or, c'est peut-être un des chemins.
2: J'ai une question pour toi.
0: Oui, vas-y, Mike.
2: Est-ce qu'à travers la lumière de laquelle Julien parle dans tes textes, t'as comme un espoir que l'or peut avoir un espèce de changement tangible sur le monde extérieur, tu sais?
1: Ben, j'ai l'impression que en ce moment, si tout le monde qui participe de proche ou de loin à la culture et à l'or prenait la parole d'une façon consciente et concrète et disait des choses réel et se mettait à mobiliser la poésie au sens large, comme on a vu dans les années 60-70. Oui. Tous les poètes, les artistes se sont mobilisés, le refus global et compagnie, il se passerait quelque chose. Donc oui, appel à toutes les personnes qui créent, pas juste les personnes derrière un micro qui ont l'opportunité d'être ici aujourd'hui, genre même la petite fille qui me présente sa table, genre on peut-tu tout le monde ensemble faire de la poésie? Sérieusement, je pense que oui, c'est un pouvoir révolutionnaire.
2: Le non. Parti poétique du Québec, mesdames et messieurs.
0: Non, ben justement, en conclusion, Frédéric Marseille, t'as annoncé récemment que tu voulais te présenter aux prochaines élections sous la bannière du Parti nul.
1: Oui.
0: Pourquoi le Parti nul? Rappelle-nous pourquoi tu fais ce choix-là.
1: Ben déjà, le Parti nul ne fait pas campagne et n'a pas nécessairement le projet d'être élu. C'est un parti qui est là pour essayer d'améliorer la pauvre démocratie électorale qu'on subit comme peuple québécois. Fait que j'avais un peu de temps ces temps-ci, j'ai pas d'enfants, donc les gens qui ont pas d'enfants peuvent parfois s'impliquer ailleurs pour prendre soin de notre monde. Fait que je me suis dit, bon, je vais me lancer, je suis dans ma région, j'habite dans les cantons de l'Est, oui. Je connais beaucoup de personnes, donc je me suis dit, il faut aller récolter 100 signatures. Il y a des super personnes qui ont décidé, que je connais même pas, qui ont décidé de s'impliquer à mes côtés, ouais, puis de devenir mandataire et mandatrice, puis on récolte nos signatures. Donc, c'est pas à propos de moi, là. C'est vraiment juste pour que la case aucune de ses réponses. Pour les personnes qui s'intéressent, je vous invite à découvrir le Parti nul qui vise à comptabiliser les statistiques électorales autour des votes en blanc.
0: À la lumière de ce que tu nous disais sur l'importance d'avoir plus d'art, plus de beauté, plus de création, plus de poésie dans nos vies, est-ce qu'un jour tu pourrais te présenter pour un parti dans l'objectif d'être élu et d'emmener cette beauté-là à l'Assemblée nationale, ou est-ce que tu considères que le système fonctionne pas comme tu le souhaiterais pour le joindre?
1: Je ne crois pas, malheureusement. Il faudrait qu'on change toute la mécanique de notre système électoral pour que je me lance. Puis je suis assez fan du chemin que parcourt Catherine Dorion, par exemple, quand elle décide de revenir à l'art et à la création pour avoir avoir un impact direct plutôt que super dilué par la grosse machine.
0: Il y a certainement des liens à faire. En tout cas, le recueil Accorder le verbe ailleurs, publié aux éditions de ta mère, est disponible dès aujourd'hui. Juste à temps d'ailleurs pour la journée le 12 août. J'achète un livre québécois, c'est demain. Frédéric Marseille, merci beaucoup d'avoir été avec nous aujourd'hui.
1: Merci à vous.
0: Dans un instant, les coups de cœur musicaux de Mike Clay à l'heure d'été.

0: Rappelle-moi ton nom de Cédric Saint-Onge sur les ondes d'ici première. On retrouve encore une fois aujourd'hui Mike Clay qui, ces deux derniers mois, nous a présenté plusieurs coups de cœur musicaux avec son oreille de mélomane et de musicien. Mike, dernier tour de piste aujourd'hui.
1: Ok, oui, Julien. Moi, j'ai appris à l'école jadis que Jules Verne a fait le tour du monde en 80 jours. Mais nous, ici, à l'heure d'été, on peut dire qu'on l'a fait en 8 semaines.
2: Ah.
1: Sillonner les côtes napolitaines avec le disco italien de New Guinea. On a grimpé les plus hautes montagnes de la France pour contempler l'horizon avec le dub vaporeux de Big Aranx. Et on s'est même perdu dans les petites rues de Sao Paulo avec la soul brésilienne de Ana Frango Electrico. Puis tout ça sans laisser d'empreinte de carbone.
2: En plus.
1: Quand même, incroyable. Ça doit être un record du monde. Entre vous et moi, c'est les chansons que j'ai transportées dans mon sac à dos pendant toute ma tournée des festivals. Elles m'ont accompagné aux 5 coins du Québec à travers des kilomètres de forêt et des lendemains de bains de foule. Splash! Un vrai splash! La semaine dernière, j'ai entendu une jeune dame qui sortait d'un after party où je finissais de mixer qu'elle avait hâte que l'été finisse. Julien, j'ai jamais fait des yeux aussi méchants de toute ma vie parce que moi, j'aimerais ça qu'il dure pour toujours l'été, même si je sais très bien que toute bonne chose a une fin. Même en voyage, là, ça finit toujours par m'arriver. C'est souvent quand je m'y attends le moins, tiens, en rentrant de surfer un mercredi à 13h33, le Petit Québec, Montréal, la maison, ça finit par commencer à me manquer. C'est l'endroit où tout est possible parce que chez nous, c'est chez nous. Et à partir de ce moment-là, c'est aussi, on dirait que partir, c'est aussi enivrant que revenir pour repartir, bien entendu.
0: Éventuellement, oui.
1: Alors, télé, pour notre dernière chronique ensemble, au lieu de prendre l'avion, le jet privé, une barque en bois, un Uber louche, j'aimerais qu'on fasse une promenade sur notre île. À pied, en bixi, en métro, peu importe. Mais avant de vous révéler mes sélections montréalaises, j'aimerais savoir, vu qu'on est juste entre nous, là, c'est quoi le spot que vous conseillez à vos amis qui viennent visiter de l'extérieur?
0: Eh, hey, mon Dieu, quelle bonne question, Jessica.
1: Le
0: lieu où t'emmènes tes amis.
1: Un resto, une piste de danse.
3: Ben, moi, je suis toujours fan du Mont-Royal. Je décrocherai jamais du Mont-Royal.
1: Un sleeper pick, pas tant connu que ça?
3: Ben, j'ai beaucoup de chemin parce que j'ai passé la COVID-19 à grimper le Mont-Royal. J'ai tous les chemins secrets dans ma poche.
0: Ah, toutes les berges. Moi, j'ai envie de dire aller aux îles de Boucherville,
3: oui.
0: Pas très, très loin en
1: ça,
0: plus.
1: C'est beau. Ouais.
0: C'est tellement beau.
1: Je note. Puis si je comprends bien, selon vous, c'est des spots qui mériteraient d'être un petit peu plus connus, mais pas trop parce que ça reste
3: ouais.
1: Vos spots.
3: Ouais.
1: Eh bien, c'est exactement comment je me sens aujourd'hui avec ma brochette de chansons. On est vraiment gâtés dans notre coin de pays. Alors, voici 3 artistes montréalais que vous connaissez probablement pas, mais que vous devriez connaître. Puis si jamais vous les entendez ici pour la première fois, eh bien, vous pourrez dire que vous les avez découverts avant tout le monde ici avec nous. On lance le bal avec Pas de Jab de Gaillance.

0: Donc, rappelle-nous ce qu'on écoute, Mike.
1: Ben, de un, j'aimerais dire avant tout que c'est, peu importe, là, c'est le genre de chanson qui s'écoute avec la fenêtre grande ouverte, avec les speakers pointés vers le parc d'en face, un peu comme la scène d'ouverture du film La Haine, puis Désolé à mes voisins. Avec Pas de Jab, qu'on vient tout juste d'entendre, Gaillance annonce aussi un nouvel album qui s'appelle Roaming. Ça tombe bien parce qu'elle la connaissait un petit peu. C'est une Globetrotter High Level, au Brésil.

0: jusqu'à Londres ou Lisbonne où elle réside présentement. Son nom a déjà figuré sur la courte liste du Polaris. C'est pas rien, okay, quand même.
1: Pas rien, ouais.
0: Puis je vous confirme, l'ayant vu à l'œuvre derrière deux tables tournantes, que c'est une DJ hors pair. Une selecteur pure et dure qui a un flair remarquable pour déceler des petites pépites un bon 2 ans avant que le reste de la planète la rattrape. Sur Podjab, elle est accompagnée du Montréalais Wally, qui a d'ailleurs été une des révélations Radio-Canada en 2023-2024. On le salue. Et du producteur Jaro Vandal, avec qui elle a précédemment collaboré sur son titre No More. Il y a clairement une genre de chimie qui s'est installée. Puis de mon côté, je pense qu'il n'y a rien que j'aime plus que de voir un trio international se réunir pour créer une chanson qui fusionne des moments de compas haïtien avec des beats qui vont faire trembler tous les dance floors en 2026. C'est ça la touche montréalaise. Une chose est certaine, ça va être sur ma clé USB le 22 août pour mon DJ set au Festival des Fêtes Gourmandes de Neuville. Parlons de dance floor, là. Julien, allons écouter Passport Pictures de Calitechnis.

0: C'est pas mal dans mes cordes avec ça, ma clé.
1: Allez hop, je sais pas pour vous, mais ça donne envie d'aller rajouter quelques tatouages dans le passeport. Kali Technis, à ne pas confondre avec Kali Ukis, c'est une artiste montréalaise de descendance grecque maintenant basée à LA en Californie. Kali in Kali, ça tombe bien. Elle vient tout juste de sortir Cosmos, un EP qui pose la question « What the beep is jazz house? » Eh bien, vous avez la réponse en écoutant cet extrait. Quand elle m'a envoyé les démos du projet et que j'ai monté le volume dans mon casque, je me suis tout de suite téléporté à l'arrière d'un tuk-tuk en train de prendre un tournant un petit peu trop vite, une ville floue qui défile devant mes yeux. Moi, ce qui m'a attiré à ce projet-là, au-delà de sa voix angélique à Kali, c'est son mantra « Soul over ego ». Dans une industrie culturelle et même globalement en tant que société, on fait souvent face à un jeu de serpent-échelle que certains surnomment le capitalisme. Je trouve ça inspirant d'écouter une artiste qui laisse sa musique parler plutôt que de laisser son ego prendre le dessus. Namasté. Jessica, Julien, vous êtes-tu spirituel, vous?
2: Est-ce qu'on est spirituel?
0: Ben oui, je pense que oui.
3: J'ai une grande relation avec l'invisible, comme j'aime toujours dire, et assumer haut et fort.
0: Des fois, on trouve pas de réponse dans le rationnel, fait qu'il faut aller voir ailleurs.
3: Exact.
0: Ça aide toujours à se guider.
1: Très bien, très bien. Moi, c'est le mercredi après-midi et le dimanche matin. Il m'arrive une fois de temps en temps que l'on rencontre des humains dans cette vraie vie, dans cet univers, qui nous rappelle quelque chose de plus grand que nous dans l'univers. Puis la première fois que j'ai rencontré Saman, le troisième sur ma brochette montréalaise d'aujourd'hui, j'étais en train de lui montrer les maquettes toutes fraîches de mon nouvel album. Ça venait de sortir du four, là. Puis entre deux chansons, il m'a demandé, comme s'il y avait rien de plus important dans le monde, si j'avais déjà lu Siddhartha de Herman Hesse. Puis sans attendre la réponse, il est parti chercher le bouquet dans sa bibliothèque de son appartement complètement chaotique, des piles de vêtements, des piles de livres, des piles d'instruments. Sur le chemin du retour, il s'est posé à la batterie pour enregistrer en une prise. Je tiens à le souligner, ce qui est devenu le début de ma chanson Marie-Lou. Puis j'ai à peine eu le temps d'appuyer sur le bouton enregistré sur la console. Saman, c'est un collaborateur hors pair, un beatmaker spirituel sans égal à Montréal. Il vient tout juste de sortir son premier projet, Atmans, et je vous promets que ça vaut le détour. Laissons justement la musique nous parler. Voici Rigio de Saman.

0: Oh, que je sens de la sauce, Mike Lee, là-dedans.
1: Ah, la sauce. J'adore la sauce. Dire la sauce, manger la sauce. Il y a une étude parue en 2018. J'aime bien les études de 2018 qui a trouvé qu'on arrête de consommer de la nouvelle musique en 30 et 33 ans. Une ampoule qui meurt. Comme si on n'avait pas le choix. Puis je peux pas dire que je suis d'accord. Sincèrement, je pense qu'il n'y a jamais eu de meilleur moment pour être un fan de musique qu'en ce moment et que si on traite la curiosité culturelle comme n'importe quel autre muscle, elle peut vraiment nous aimer.
0: Vrai.
1: Je suis vraiment choyé d'avoir eu mes premières fois à la radio avec vous autres. J'espère que ça vous a fait découvrir de la nouvelle musique ou du moins que vous avez entendu quelque chose qui a piqué votre curiosité. Soyez pas gênés. Venez me dire allô sur les réseaux à All Day Jam. Si vous avez d'autres suggestions, si vous avez de la musique à me faire découvrir, sur ce, oubliez pas d'aller dehors. On se voit bientôt à un méchant.
0: Hey, Mike Lee, merci beaucoup. On te suit sur tes réseaux sociaux. Tu disais All Day Jam sur Instagram pour tes dates de spectacle. Un grand plaisir de t'avoir eu à table cet été. Jessica Barker, même chose. On te retrouve à l'émission Il restera toujours la culture. Oui. À peu près à 7 heures pour la prochaine saison. Tu continues d'être une influenceuse lunch, entre autres, sur tes réseaux sociaux.
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0: lunch. Ça a été un plaisir de vous avoir au micro chaque mardi cet été. Je remercie nos invités India Desjardins et Frédéric Marseille aujourd'hui. Dans un instant, c'est Passion politique avec Marie-Louise Arsenault qui reçoit, entre autres, qui reçoit longue entrevue aujourd'hui avec l'ex-députée et ministre Diane Lemieux. Au micro, c'était Julien Poirier-Malo. Merci beaucoup d'avoir été là et bon mardi sur les ondes d'ici première.
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5: Bonsoir, ici Louis de Belval, voici les informations. De nombreux feux de forêt non maîtrisés continuent de sévir en Colombie-Britannique où l'état d'urgence a été décrété samedi. Les pompiers combattent sans relâche les brasiers et des milliers de sinistrés devront faire preuve de beaucoup de patience selon les autorités locales. Andrian Williams raconte.
6: So we've been here since Friday night.
7: Jim Harden et sa femme vivent dans leur petite roulotte dans le stationnement d'un grand magasin de Penticton depuis vendredi soir. Plusieurs autres véhicules motorisés sont stationnés, les places dans les refuges sont limitées et les sinistrés qu'ils peuvent sont encouragés à dormir dans leurs véhicules récréatifs malgré les inconvénients.
6: I'm having to deal with my health issues here in the middle of the parking lot.
7: Je dois gérer mes problèmes de santé dans un stationnement, explique le septuagénaire qui est atteint d'un cancer.
8: Planning for re-entry is well underway.
7: Les autorités indiquent qu'un plan de retour est en cours d'élaboration pour les milliers de sinistrés, mais aucun échéancier n'a été donné pour l'instant. Le feu de forêt de Bald Range, qui menace la région, a pris de l'ampleur au cours de la nuit et s'étend maintenant sur environ 178 km². La pluie annoncée au cours des prochains jours pourrait aider, mais les risques de foudre sèche dans la région centrale intérieure et dans l'Okanagan pourraient déclencher de nouveaux incendies. Le ministre provincial des Forêts, Ravi Parmar, appelle quant à lui la population à la prudence. Nous ne pouvons pas nous permettre que des feux soient causés par l'activité humaine, avertit-il. Les pompiers, dont un contingent mexicain, sont à pied d'œuvre malgré un terrain escarpé, la fumée et le vent qui compliquent leur travail. Une centaine de pompiers costaricains arrivera aussi en renfort jeudi. La province n'exclut pas de faire appel à l'armée. Ici Andrian Williams, Radio-Canada, Penticton.
5: Le ministre responsable du commerce Canada-États-Unis, Dominique Leblanc, et son homologue américain, Jamieson Greer, auraient une proposition d'entente commerciale à présenter à Donald Trump en début de semaine prochaine. Le ministre Leblanc espère conclure un accord avant le 19 août, date à laquelle de nouveaux droits de douane pourraient entrer en vigueur. Les détails de Jean-François Bélanger.
9: Content de vous voir.
10: Non, c'est aujourd'hui que ça
9: de vous voir.
2: La rencontre entre Dominique Leblanc et Jamieson Greer, son homologue américain, a duré moins d'une heure. Mais c'est la troisième fois en trois semaines que les deux hommes se rencontrent, signe de la volonté de part et d'autre de parvenir à un accord. Dominique Leblanc s'est montré avoir de commentaires à sa sortie de la rencontre. Mais nos sources indiquent que la volonté commune est d'en arriver à un plan d'action concernant un accord commercial et de le soumettre à Donald Trump en début de semaine prochaine, lundi ou mardi, pour lui permettre de prendre une décision avant l'entrée en vigueur de nouveaux tarifs de 50% sur différents produits canadiens. Le Canada souhaite éviter ces tarifs et aimerait aussi voir disparaître les tarifs sectoriels sur l'acier, l'aluminium, l'auto et le bois d'œuvre. Reste à voir quelles concessions Ottawa est prêt à faire pour en arriver là. Les acteurs de l'industrie et du commerce au Canada inquiètent la non-reconduction de l'accord de libre-échange et de l'entrée en vigueur de nouveaux tarifs, souhaitent qu'Ottawa se montre flexible, mais la population canadienne, elle, semble plutôt en faveur de la ligne dure. Un sondage Angus Reid mené récemment indique que seuls 7% des Canadiens sont en faveur des concessions demandées par les Américains et plus de 60% d'entre eux souhaitent même que le Canada impose des contre-tarifs. Ici Jean-François Bélanger, Radio-Canada. Washington.
5: L'entreprise Meta sera de retour devant le tribunal mercredi. Elle doit cette fois affronter une coalition de procureurs de plusieurs États américains qui veulent démontrer qu'Instagram et Facebook ont délivré

0: délibérément rendu les mineurs dépendants aux réseaux sociaux. La coalition entend aussi réclamer des restrictions pour les mineurs sur les deux plateformes et jusqu'à 1,4 milliard de dollars de pénalités. Le procès a lieu en Californie. Et puis ce n'est que depuis 1988 que les drapeaux olympiques et paralympiques volent à la même hauteur et que la même ville est tenue d'organiser les deux événements. Il y a 50 ans, c'est Toronto qui recevait les meilleurs athlètes handicapés de la planète et non Montréal. Les explications de Kevin Breton.
1: Ce n'est pas Montréal qui a accueilli les Jeux paralympiques de 1976, quelques jours après la cérémonie de clôture des Jeux olympiques, mais bien Toronto. Et cette fois, pas de retard, pas de dépassement de coût et plusieurs médailles d'or canadiennes au tableau. L'événement, bien que beaucoup plus modeste, a été un succès. Environ 1 700 athlètes de 41 pays sont accueillis par 20 000 spectateurs à l'hippodrome de Woodbine, en banlieue de Toronto.
2: C'était vraiment les premiers grands Jeux.
1: Un moment important, dit le président du Comité paralympique canadien, Marc-André Fabien.
2: C'était la première fois qu'étaient regroupés des athlètes avec une déficience visuelle, des athlètes amputés avec les athlètes paraplégiques.
1: Le Canada excelle avec une récolte de 77 médailles, dont 26 en or. Mais l'événement a bien failli ne pas avoir lieu en raison de la présence contestée de l'Afrique du Sud, qui était toujours sous le régime de l'apartheid. Le gouvernement fédéral a retiré son financement de 500 000 $, mais le public a répondu à l'appel et a pu éponger le manque à gagner par l'achat de billets.
2: Et ça a marqué un élan.
1: Une première pierre d'assise sur laquelle le Canada pourra bâtir son succès paralympique lors des années à venir. Canada. Ici Kevin Breton, Radio-Canada, Montréal.
0: Voilà, c'était les informations à l'antenne de Radio-Canada.

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6: Ici Marie-Louise Arsenault, bienvenue à cet épisode de Passion politique, une série d'entretiens avec des femmes et des hommes qui ont consacré leur vie à la politique. Aujourd'hui, un entretien avec Diane Lemieux, présidente du Conseil du statut de la femme de 1996 à 1998, députée péquiste dans Bourget de 1998 à 2007, ministre du Travail et de l'Emploi dans le cabinet de Lucien Bouchard du 15 décembre 1998 au 8 mars 2001, et ministre de la Culture et des Communications dans le cabinet de Bernard Landry du 8 mars 2001 au 29 avril 2003. Bienvenue parmi nous, Diane
7: merci,
6: Lemieux.
7: Merci, Marie-Louise.
6: Merci beaucoup d'avoir accepté notre invitation.
7: Je sais pas pourquoi j'ai accepté, mais j'ai accepté.
6: Vous hésitez?
7: Ben, c'est-à-dire que je suis dans une phase où, d'abord, je suis plus en retrait.
6: Oui.
7: J'ai le sentiment que j'ai plus rien à prouver à personne. Je cherche pas de l'exposition, mais en même temps, je suis dans une phase où il faut être généreux. Puis j'ai encore, même si je ne suis plus en politique depuis un certain nombre d'années, j'ai encore beaucoup d'échos des gens que je rencontre, puis je sens que j'ai touché. Alors, je me dis, moi, j'ai eu la chance de gens qui m'ont donné des clés. Ben, peut-être que je peux en donner à d'autres.
6: Oui, voilà. Puis un devoir de mémoire aussi, c'est l'exercice aussi, qu'on fait parce que vous êtes un témoin privilégié, une actrice privilégiée d'une période importante de l'histoire du Québec. Alors à la question, on vous soumet des questions à l'avance dans cette série, à la question d'écrivez la politicienne que vous avez été, vous avez répondu que vous étiez une lionne, que vous étiez dans le doute et que vous aviez de la rigueur. Bon, parlons de la lionne de Bourget, là, c'est le chroniqueur politique Michel David qui vous a donné ce surnom. Vous l'avez visiblement adopté, Diane Lemieux.
7: Ben, ça me collait la peau. Puis il y a eu des avantages et des inconvénients. Puis j'ai décidé que je vivrais avec les avantages. Mais l'inconvénient, c'est que ça me décrivait toujours comme quelqu'un qui était dur, qui était intransigeante, etc. C'est sûr que j'ai pas le tempérament le plus facile, j'en laisse pas passer, mais en même temps, une lionne, ça rugit, mais ça prend soin de ses petits.
6: C'est vrai.
7: Et donc, oui, je suis quelqu'un qui a beaucoup de conviction, j'ai de l'assurance, je suis claire, je suis ferme, en même temps, je suis attentive, les petites choses comptent, la qualité des relations autour de moi compte, la loyauté, l'appréciation, la reconnaissance. Donc, je reprends le mot lionne parce que pour moi, il comporte quand même les deux volets.
6: Absolument, mais les journalistes vous ont visiblement trouvé inspirante, hein? Parce que prenons l'exemple du 7 décembre 1998 dans la presse, ça fait quelques jours que vous avez été élue, et Nathalie Petrovski vous qualifie de star doublée d'une bête politique redoutable. Qu'est-ce que ça veut dire être une bête politique? Parce qu'on dit ça, puis on le définit rarement, Diane Lemieux. Qu'est-ce que ça veut dire?
7: C'est une fichue bonne question, parce qu'il y a beaucoup de questions. Moi, j'avais pas fait de politique active, mais j'avais joué, puis je connaissais quand même les règles implicites. Je savais ce qu'était un ministère, je savais ce qu'était un sous-ministre, je savais ce qu'était un programme, je savais ce qu'était une politique. Donc, j'avais bien compris quand même les dessous. C'est beaucoup une affaire d'instinct. C'est sûr qu'il y a une question de tempérament. Une bête, c'est aller aussi au cœur. Je pense que ça, moi, j'avais quelque chose là, qui m'a aidé à passer à travers ça. Mais je suis pas rentrée nécessairement avec un modèle. Je suis rentrée beaucoup. D'abord, je suis allée beaucoup par instinct.
6: Oui.
7: Puis j'ai beaucoup travaillé par instinct, jumelé à la rigueur, parce que l'instinct, ça compte, mais en même temps, il faut derrière ça avoir les données, les faits, les statistiques, les solutions possibles, les scénarios, etc.
6: Mais la flamboyance, parce que c'est ça une bête politique.
7: Oui,
6: c'est quelqu'un
7: aussi
6: que l'on remarque, c'est quelqu'un qui est efficace. Ce qui est clair, en tout cas, c'est que durant votre carrière en politique, vous avez beaucoup suscité l'emploi de mots ou de qualificatifs imagés. Là, on y revient. On a parlé de vous, de votre ton souvent mordant qui frôle l'arrogance. On ne pourra jamais l'accuser de manquer de cran, écrivait le journaliste Denis Lessard de la presse. Selon Michel David, hein, il est là souvent du Devoir, l'épithète entière est peut-être celle qui vous décrit le mieux. Je le cite d'ailleurs, elle était tout aussi cassante avec les journalistes qu'avec ses collègues. Oui.
7: Quand je suis arrivée, moi je me rappelle quand je suis arrivée les premières semaines à l'Assemblée nationale, mon attaché de presse à l'époque, qui avait une longue expérience, elle avait travaillé avec des gens seniors. Elle disait à mon directeur de cabinet, bon, ça va pas bien, là. Les journalistes trouvent qu'elle est chiante. Passez-moi l'expression, tout le monde. Et mon directeur de cabinet, qui me connaissait bien, il m'a dit, ils vont s'habituer.
8: Mais c'était nouveau. Est-ce que c'était nouveau, une femme comme ça?
7: Ben,
8: vous étiez plus jeune aussi que vos collègues.
7: C'est une autre génération. Oui. Puis je salue parce que d'autres femmes sont entrées en politique avant moi, ont ouvert la porte, ont tracé le chemin. Qu'on pense à Claire Kirkland, à Lise Bacon, Louise Arel, etc. Mais oui, j'étais une autre génération qui est entrée. Puis je pense pas me tromper parce que j'ai déjà eu des conversations avec ces femmes qui est entrée avec plus d'assurance, moins d'inquiétude, moins de est-ce que je suis vraiment capable. Mm-hmm. Je suis rentrée avec de l'assurance puis de la confiance qui peut se confondre avec l'arrogance. Je sais qu'il y a des
8: surtout
7: gens qui
8: ont... la part d'une femme, là. Bon.
7: Exact.
8: Oui.
7: Mais je n'étais pas arrogante. J'avais de l'assurance, j'avais mes doutes. Je n'étais pas toujours au-dessus de mes affaires parce qu'il faut avoir des doutes. Mais des doutes qui ne vont pas nous paralyser.
8: À la question, c'est à refaire. C'est intéressant. Que feriez-vous autrement? Vous avez répondu le dosage de mon intensité, oui, surtout les premières années, mais j'ai fini par apprendre à gérer mon personnage. Oui. Ça veut dire qu'il y a un personnage en politique.
7: Ben, définitivement. Définitivement, mais il faut le gérer.
8: Pourquoi il y a un personnage?
7: Ben, je veux dire, il faut être capable de saisir quels sont les éléments où on se sent plus vulnérable et quelles sont les stratégies pour que ça ne transparaisse pas trop, pour que ça ne doit pas nous affaiblir. On a un personnage dans le sens, c'est pas du théâtre, mais on a des caractéristiques. Et il faut les gérer. Puis moi, mon intensité, ça a été un enjeu. Juste mon ton, juste la manière de dire les choses. Et combien de fois je me disais, non, j'interviendrai pas à ce sujet-là, ça va être trop fort. Pas parce que je crie mais parce qu'il y a quelque chose qui se dégage. Alors, faut être capable de savoir l'impact qu'on a, l'impact qu'on veut avoir, puis travailler à partir de nos caractéristiques.
8: Vous êtes née le 22 septembre 1961 à Sherbrooke. Vous êtes la fille d'Hubert Lemieux, qui était garagiste, et d'Isabelle Perron, qui était commis comptable. Diane Lemieux, contrairement à beaucoup de gens qui vont en politique, vous n'avez pas une famille aisée. Mmh. Vous n'êtes pas issue de la bourgeoisie, ni d'une famille politisée. Qu'est-ce que vous devez à vos origines?
7: Tellement de choses. Mes parents étaient des êtres d'abord très impliqués. Mon père a construit son commerce comme mécanicien garagiste. Mon frère a pris le relais, d'ailleurs, avec il est très, très talentueux. Ma mère était ce qu'on appelait à l'époque

0: On appelait ça des femmes collaboratrices. Elle était très impliquée dans la FEAS. Donc, elle gérait toute la question financière du commerce. Alors, mes parents étaient des gens généreux. Ils étaient attentifs à leurs voisins. Moi, j'ai le souvenir de ma mère dans les années 70. On commençait à avoir de l'immigration dans la ville de Cherbourg. Oui. Elle s'occupait des paniers de nourriture. Elle allait les voir. Elle trouvait des vêtements. C'était étonnant. C'était des gens simples, c'était des gens sobres, mais c'était des gens qui avaient des bonnes valeurs, qui voulaient qu'on soit aussi attentifs aux autres. J'ai un souvenir de mon père qui avait organisé un atelier avec d'autres concurrents mécaniciens pour pouvoir apprendre sur des voitures qui ont des troubles intermittents. Il faisait ça avec ses concurrents. Mmh. Donc, la collaboration oui. était quelque chose oui. d'important.
1: La communauté.
0: La communauté, oui. exactement. Alors, je leur dois beaucoup. J'ai eu une enfance fantastique. Et moi, j'ai été chanceuse. Nos parents et à moi, mon frère, nous ont inculqué la confiance. Il n'y a jamais eu de mots qui tuent chez nous. On ne s'est jamais fait dire, t'es pas capable, t'es pas bon. Et ça, ça fait la différence. Oui. Ça fait la différence.
1: Le journaliste Denis Lessard racontait dans un portrait qu'il a fait de vous en juin 1999 dans la presse que votre père était garagiste. Bien sûr, on l'a su. Et il plaçait bien en vue dans son atelier un calendrier God. Avec les formes pulpeuses de pin-up jusqu'au jour où vous lui aviez souligné qu'il y avait un problème. Alors, oui. vous aviez seulement 16 ans et vous lui avez dit qu'il y avait des religieuses parmi ses clientes okay. et qu'elle n'aimait probablement pas beaucoup voir ce genre d'image. Votre père avait alors remisé son fait. Calendrier.
0: Il était formidable. Oui. Il m'a écouté.
1: mais ça venait d'où, cette conscience féministe? Vous avez 16 ans, c'est jeune.
0: C'est un peu difficile à dire parce oui. que je peux pas dire que comme petite fille, j'ai vu ma mère exposée à des situations terribles. Au contraire, c'était un couple qui était très serein. Mais j'ai un souvenir de ma mère qui se bat littéralement au téléphone avec la compagnie Sears parce que sa carte de crédit est au nom de Madame Hubert Lemieux.
1: Oui.
0: Et elle voulait juste au moins faire ajouter Madame Isabelle Lemieux. Mais je sais pas d'où ça vient. Je viens pas d'un milieu profondément. Il y avait ni violence, ni de mots durs, ni de sexisme évident.
1: Ni intellectuel.
0: Ouais. C'est arrivé. C'est arrivé. Mais un sentiment de justice aussi. L'injustice, oui. c'est quelque chose qui me... Oui. Oui. En tout cas, bon, le chemin s'est présenté devant moi.
1: Vous avez 15 ans quand les péquistes de René Lévesque prennent le pouvoir en oui. 76 et vous avez 19 ans et le droit de vote hein, au oui. référendum de 1980. Est-ce que vous devenez souverainiste à cette époque-là? Est-ce que vous commencez à vous intéresser?
0: Oui, je commence à m'intéresser oui. à la chose politique. Pas de manière... Je suis fascinée par le personnage. Ça, j'ai un souvenir de ça.
1: René Lévesque.
0: Écoute, quel homme, tout de même. C'est, on n'a pas eu des tonnes comme ça. Puis je me rappelle, là, dans le milieu étudiant, ça jasait beaucoup. Donc, je me levais pas tous les matins à penser à ça. Mais oui, j'étais très intriguée par ces questions-là.
1: Avez-vous voté oui au référendum?
0: Oui, j'ai voté oui.
1: Donc, souverainiste?
0: Oui.
1: Ouais. L'êtes-vous encore?
0: Je suis plus que moins. Mais je réalise que, reportons-nous au référendum de 1995. Je vais un peu plus simplifier, mais c'est comme si la question la plus importante était, est-ce qu'on a la capacité, notamment financière, de faire un pays? Si la question se posait maintenant ou dans quelques années, il y a d'autres sous-questions qui émergeraient. Est-ce qu'on a la capacité financière? Comment on va gérer l'immigration dans un Québec souverain? Comment on va gérer les questions environnementales? La question est beaucoup plus lourde. Ça sera une discussion très intéressante parce que je pense qu'on va être davantage dans quel genre de pays on veut avoir. Pas juste sur la question de est-ce qu'on veut un pays, mais il sera composé de quoi? De quelle valeur, de quel levier. On est dans un contexte qui est beaucoup plus complexe. Je veux dire, en 95, là, on jasait pas tellement.
1: Il y a un repli sur soi aussi à l'heure
0: oui.
1: actuelle.
0: Un repli sur soi, il y a de l'intolérance, de l'incompréhension, un manque d'ouverture, de la colère. Le ton dans lequel on est pas simple. Moi, j'ai eu l'occasion, il y a quelques temps, d'assister à une période de questions. Ça faisait longtemps que j'étais pas allée à l'Assemblée nationale.
1: Oui.
0: Puis je les ai écoutés, puis je me dis, oh my God, ils s'aiment moins qu'on s'aimait à l'époque. Puis la collaboration est moins au rendez-vous. Le ton, même les élus, ont un ton beaucoup plus difficile que moi, ce que j'ai vécu. Lorsque, notamment, j'étais leader de l'opposition ouais. officielle, on était dans le contexte de la loi sur les défusions. C'est Jean-Marc Fournier qui était leader du gouvernement, qui était

0: pris avec l'engagement d'assouplir les règles pour que les villes puissent tenir des référendums permettant la diffusion. On se parlait, là. On se parlait. Moi, je voyais que lui, il était coincé avec une promesse qui avait pas trop de bon sens. Moi, j'étais coincée avec notre bagage comme Parti québécois qui avait forcé, forcé le jeu pour fusionner des villes.
1: Tout le monde était responsable.
0: Tout le monde était pris avec son héritage, avec. Mais on se parlait.
1: Et ça se passe plus, ça, même.
0: Ben, en tout cas, quand je suis allée il y a quelques temps, je l'ai un petit peu moins senti. J'ai senti qu'il y a plus de colère, plus d'animosité, c'est plus polarisé. Oui.
1: C'est un reflet de la société.
0: Oui, exactement,
1: aussi.
0: Exactement. Oui. Puis, en tout cas, ça se peut que je parle trop.
1: Non, vous parlez pas trop, vous êtes passionnante.
0: Arrêtez-moi.
1: Revenons en arrière, vous faites des études de droit à l'Université de Sherbrooke, d'où vous sortez diplômée en 1983. Pourquoi vous avez jamais fait votre barreau,
0: Diane? Ben, en fait, j'ai commencé à être militante pour le centre d'aide et de lutte contre les agressions sexuelles. Puis je me suis retrouvée, là, à accueillir des appels de femmes qui avaient été victimes de viols, d'agressions sexuelles. Puis finalement, j'y ai travaillé de fil en aiguille. Mon parcours atypique a commencé à se tisser.
1: Ouais. Ça a été le premier combat de votre vie, le droit des femmes. Oui. De 1986 à 1996, vous êtes coordonnatrice et porte-parole du regroupement québécois des centres d'aide et de lutte contre les agressions à caractère sexuel. On est au milieu des années 80, quand vous commencez à occuper ce poste. Quelle est la perception au Québec à l'époque, des violences sexuelles?
0: Non, à l'époque, c'était... D'abord, les services de première ligne, que ce soit les policiers, les services d'urgence, etc., les réponses n'étaient pas adéquates. On était encore dans les clichés de, ben, écoute, si t'as bu, ton habillement, donc t'es responsable de... On n'était pas du tout dans l'importance qu'on accorde aujourd'hui au consentement. D'ailleurs, j'ai un souvenir d'avoir participé avec des collègues à des rencontres avec Kim Campbell, qui était ministre de la Justice à l'époque et qui a changé le code criminel pour clarifier. Le consentement, il doit être éclairé. Là. Alors non, c'était terrible, les préjugés à l'endroit des femmes qui vivaient ces situations. Mais en même temps, tout était à faire. Donc, tu sais, avec mes compagnes de l'époque, j'ai contribué à toutes sortes de choses. Par exemple, la mise en place de la trousse médico-légale. C'est-à-dire que si une femme se présente suite à une agression dans un hôpital, les médecins, ils savaient pas qu'est-ce qu'on fait comme examen, quels tests on a besoin. Fait que là, on a comme systématisé ça.
1: C'est majeur, quand même.
0: Oui, tout à fait. Oui. J'ai mis beaucoup de choses dans mes bagages que j'ai réutilisées à des périodes différentes. Ce que j'ai appris là. Oui. L'écoute, être attentif à l'autre devant la souffrance de l'autre. Ben, quand je suis devenue députée, j'avais aussi avoir la conscience de la souffrance de l'autre. Donc, j'ai construit ce bagage-là, puis j'y ai fait référence à plusieurs reprises.
1: Oui, dans toute votre vie politique, on est 30 ans après votre passage là, dans ce groupe. Quel regard vous portez sur le mouvement Moi aussi?
0: Mais je pense que, on a un peu nettoyé la place, là. Je pense que ça fait du bien d'avoir des conversations de ce genre-là.
1: Oui.
0: Là où j'ai un petit peu de réserve, je crois tout de même qu'il faut faire les choses dans l'ordre. Je crois encore au système de justice. Puis des fois, on me demande de me prononcer. Il y a quelques procès célèbres auxquels on assiste.
1: Le procès Roson, bien sûr.
0: Des fois, on demande de me prononcer sur ces questions-là. Moi, là, je suis très contente qu'il y ait un juge, avec un jury ou pas, qui examine toutes les preuves correctement, dans les règles de l'art, selon les critères légaux auxquels on est soumis, plutôt que moi porter un juge. Moi, je suis pas un juge. Alors ça...
1: Mais vous comprenez pourquoi les femmes ont eu tendance à se confesser dans les médias sociaux, à prendre la parole autrement, parce que vous êtes bien placé pour le savoir, le système de justice ne les servait pas, malgré le travail que vous avez pu faire. Mais c'est ce qu'elles disent.
0: Oui, c'est ce qu'elles disent. Mais je pense que
1: c'est ce qu'elles disent, c'est quand elles portent plainte, la police ne les écoute pas.
0: Qu'elles ont à passer. Oui, ça c'est clair. Ouais. L'autre chose qui, ça m'agace, c'est de mettre tous les événements sur un même pied d'égalité. Moi, là, j'ai un souvenir d'une dame, elle s'appelait Dominique, c'est pas un secret, mais parce que ça a été très médiatisé à l'époque, qui se fait ramasser par trois gars dans un bar et qui est laissée pour morte dans un champ après avoir été violée. Moi, je m'excuse, là, mais la tape sur la fesse, inadéquate, les incivilités, puis ça n'est pas la même chose.

0: pouvoir aussi
1: j'ai
0: vient
1: du
0: le
1: pouvoir,
0: mieux.
1: Puis ouais. J'ai toujours défendu mon territoire. Ouais. Mais toutes les femmes ne partent pas avec ce bagage-là. Ça, j'en suis consciente également. Mais tous les événements n'ont pas la même portée, n'ont pas les mêmes conséquences. Ils n'appellent pas nécessairement aux mêmes solutions. Ouais.
0: Ça s'appelle une révolution, quand même.
1: Oui, clairement. Clairement. Ouais. Clairement. Puis je pense qu'il faut apprendre à nos filles à écouter la petite voix intérieure, là. Puis l'instinct, puis de si elles sentent qu'elles sont dans une situation qui pourrait être problématique, à trouver ses manières de sortir de là. Il faut apprendre à nos garçons aussi. My God, c'est non, c'est pas compliqué. N-O-N. Il faut apprendre aux garçons à se comporter correctement.
0: Le 29 avril 1996, vous devenez présidente du Conseil du statut de la femme nommée par Louise Arel, oui, qui est alors ministre dans le cabinet de Lucien Bouchard. Comment on peut qualifier la relation que vous avez eue avec elle? Elle est là tout au long de votre parcours politique.
1: Ah, ben, c'est une femme pour qui j'ai beaucoup d'admiration, qui a un parcours extraordinaire, mais qui avait, on s'est déjà parlé de ça, oui, qui avait une manière de travailler qui est pas la mienne. Alors, mais elle le sait, je l'ai vue il y a pas si longtemps, elle le sait, mais oui, en même temps, j'ai beaucoup observé, j'ai beaucoup appris, puis elle a été très généreuse avec moi.
0: Quelle est la différence dans votre
1: ben
0: travail?
1: Ben moi, j'étais plus direct. Je faisais pas des stratégies souterraines pour oui, arriver quelque part.
0: Vous l'avez traité de ratoureuse au
1: ben
0: micro
1: oui,
0: de
1: c'est une
0: tu
1: ratoureuse. Moi, je suis oui, pas une ratoureuse. Alors voilà.
0: Ça marchait pas.
1: Ben, ça a pas donné lieu, j'ai un souvenir d'un incident plus difficile, ça a pas donné lieu à des moments de tension terribles, mais c'était moins compatible. Ceci étant dit, je peux pas rien enlever à Louise Arel de ce qu'elle a fait, là. Elle a été importante dans l'Est de Montréal, comme députée dans ses différentes fonctions de ministre, comme présidente de l'Assemblée nationale, mais c'est des stratégies qui m'interpellent.
0: Oui. Mais ça va revenir dans votre parcours politique. Elle est toujours là. Vous êtes souvent en conflit avec elle. Bon. Bon, alors vous êtes la plus jeune femme à présider le Conseil du statut de la femme à l'époque. Vous dites que parmi les grands dangers pour les droits des femmes, on est en 1996. Ça devient intéressant. Il y avait la montée de la droite, mm-hmm, et la montée des valeurs néolibérales qui avaient d'ailleurs été intégrées par certaines femmes. On est 30 ans plus tard, encore mm-hmm, une fois. Avez-vous l'impression que nous sommes revenus en arrière avec le retour en force d'une certaine droite, hein, en Occident, puis le droit à l'avortement qui est remis
1: ouais,
0: en question aux États-Unis.
1: Ouais, puis le droit, tu sais, j'ai travaillé sur la question des agressions sexuelles, l'avortement, ouais, tout ça. C'est le contrôle du corps, c'est ça le fil conducteur. C'est pas pour rien qu'il y a beaucoup de féministes lesbiennes qui ont été impliquées, non seulement sur l'avortement, mais sur le viol, parce que c'est le contrôle du corps. Et j'ai beaucoup appris d'ailleurs de cette époque-là. C'est sûr que, comme tout le monde, je me dois de constater les valeurs de droite qui prennent de l'importance partout dans le monde. La gauche qui est un petit peu inadéquate, inefficace. Moi, cette gauche-là, très gauche-gauche, moi, elle me parle pas. Moi, je suis dans le milieu. Alors, c'est sûr qu'on n'est pas dans un contexte facile, puis c'est sûr que les droits des femmes dans ce contexte-là, même si on a des gains extraordinaires, puis si on se compare à d'autres sociétés, il y a quand même des zones de fragilité, c'est évident, c'est évident.
0: C'est Lucien Bouchard qui vous courtise pour entrer en politique. On raconte que vous vous êtes fait courtiser pendant 5 ans. Donc, si on calcule, on est en 1993
1: ouais,
0: jusqu'en 1998. Là.
1: Ouais.
0: Est-ce que c'est vrai, ça, que vous vous êtes fait
1: ouais,
0: courtiser pendant 5 ans?
1: Il y a eu plusieurs tentatives. Puis
0: vous disiez non tout le temps?
1: Non, tu sais, il faut que les conditions de ta vie, notamment personnelle, soient au rendez-vous. Et puis la dernière fois, là, lorsque je me suis présentée en 98 pour le Parti québécois.
0: C'est Lucien Bouchard qui vous...
1: Oui.
0: Bon, il paraît qu'il vous somme dans son bureau.
1: Oui.
0: Puis il vous
1: dit... Il est
0: dit,
1: en bas de chemise, bon, là. Puis là, il me dit, Diane, on va faire de grandes choses. Écoute, tu te liquifies, là. J'ai tellement aimé cet homme-là.
0: Oui. Bon, parlons de lui, hein. Ah. Parce qu'à la question de notre questionnaire, quel est le personnage politique qui vous a le plus impressionné, vous répondez
1: ah,
0: Lucien Bouchard. Il y avait un lien entre vous deux, fort.
1: Il y avait quelque chose d'affectif. On se parle encore, je parle pas tous les jours, mais de temps en temps. Puis il y a une petite touche tendre, de tendresse. Mais il faut que je vous raconte. Moi, mon papa, il est décédé 5 mois avant que je me présente à la politique. Puis pour reprendre l'expression populaire, m'avoir vu en politique, il aurait capoté. Il aurait tellement été fier, aimé ça, etc. Et le soir où j'ai été assermentée comme ministre dans le gouvernement de M. Bouchard, on se retrouve au restaurant avec ma maman, mon amoureux, mon frère. Et M. Bouchard vient manger au même restaurant. Il me voit dans
0: par
1: le fond
0: hasard
1: de la salle, par hasard. Oui. Il se dirige vers moi pour venir saluer ma famille. Il avait déjà rencontré mon mari.

0: Et il dit, il vous manque quelqu'un ce soir. Je me souvenais pas de lui avoir, parlé de la mort de mon père, mais il avait saisi ça. Alors, moi, j'aimais son intelligence. Il avait beaucoup d'instinct. Tu sais, c'est un politicien à la fois rationnel, mais de cœur. Le cœur aussi était... j'aimais le voir travailler. J'aimais le voir comment il dirigeait les discussions. Il y a des fois, j'étais pas sur les contenus. J'étais comment il est en train de tricoter quelque chose entre tes collègues. J'ai vraiment beaucoup, beaucoup aimé cet homme-là.
1: Alors, c'est lui qui vous convainc dans son bureau, hein? Oui. En bras de chemise, comme vous aviez dit. Il vous dit, il faut que vous régliez votre problème avec la politique. Mm. Ouais, qu'est-ce qui vous faisait hésiter?
0: Ah, je sais quoi. Mon mari a été déterminant, ouais, parce que finalement, ça s'est décidé en 32 secondes. Mais ça a dû être un long processus. Mais la décision, mon mari m'a dit, Diane, ça fait des années que tu plaides qu'il faut plus de femmes en politique, les femmes sont pas assez représentées, tatati et tatata. Soit toutes tes caractéristiques. T'as de l'expérience, des expériences variées. Tu communiques plutôt bien. T'es pas trop nerveuse. Et là, tu vas y aller, là, ma petite chérie. Alors ça c'est comme...
1: Vous avez dit ma petite...
0: Ben non, peut-être pas, j'ajoute. Je suis quelqu'un de coloré. Donc, le problème, c'est qu'il a dit ma douce. En fait. Et mais ça a été comme, OK, là,
1: oui, l'élément déclencheur. Oui. Alors, on raconte que le PQ vous propose deux comtés au choix. Alors, et finalement, bon, il y a toute une histoire parce que Camille Lorrain doit se présenter dans Bourget, qui est devenu le comté Camille Lorrain en 2022. Mais il est malade.
0: Oui.
1: Il souffre d'un cancer lymphatique. Donc, il va renoncer à se présenter. Le PQ revient à la charge. Et Louise Arel, encore elle, qui vous dit, c'est pas tous les jours qu'un comté chaud et urbain comme Bourget se libère. Rate pas ça, ma fille. Mm-hmm. Vous êtes donc présentée alors que la campagne électorale était commencée depuis 10 jours.
0: Exact.
1: Alors, vous arrivez avec du retard dans la campagne. Le 3 novembre 1998, Lucien Bouchard vole à votre secours. L'autobus de la campagne parti pour Québec a été détourné d'urgence vers Bourget à la demande de Lucien Bouchard. Alors qu'il répond à la question d'un journaliste, vous lui coupez la parole.
0: Oui,
1: c'est pas assez. C'est un moment célèbre. On écoute un extrait.
2: C'est un dossier qui fait partie de la négociation du Front commun. Ah,
3: mais là, je veux dire, j'allais voir, je vais me débrouiller.
2: Ah, je suis pas inquiète.
3: Non, je pense que on peut pas dire aux gens de serrer leur pancarte. On est en démocratie.
2: Vous voulez, je me mets à mes affaires.
3: Non, mais non.
0: Hey, vous avez cet extrait, je l'ai jamais réentendu. Ouais. Je paierais cher pour l'avoir.
1: C'est touchant quand
0: même. Mais ça a scellé un peu notre relation. Je ne sais pas comment il a pris cet événement-là, parce que là, les journalistes étaient sidérés. Hey, la petite jeune madame est en train de dire à M. Bouchard qu'elle va répondre. Il n'avait jamais vu ça de leur vie.
1: Elle dit de se taire. Vous lui avez enlevé le micro,
0: oui,
1: là.
0: Oui. Là, il riait. On n'a jamais reparlé. Il y a des gens qui m'ont dit que... Oui. Il avait vraiment ri de mon cœur. D'autres m'ont dit... Après, il y a quelqu'un que je n'aimerais pas qui m'a dit, Diane, si c'était à refaire, on n'aurait pas pu scénariser quelque chose aussi formidable.
1: Mais pourquoi vous n'aimez pas?
0: Mais ne recommence pas. C'est Jean-François Lisée. Il me dit, ne recommence pas. Ben moi, c'est ça. Tu sais, on parlait de bête, l'instinct. Puis je pense que j'ai été capable, tu sais,
1: de le sentir,
0: d'ajouter un petit grain de sel, puis de refermer la boucle correctement après avec lui. Donc ça, ça témoigne bien de la relation qu'on avait.
1: Le 30 novembre 1998, vous êtes élu dans la circonscription de Bourget. Le Parti québécois est reporté au pouvoir avec une majorité de 76 sièges contre 46 pour les libéraux de Jean Charest. Il est apparu dans le paysage à ce moment-là. Mm-hmm. Et un siège pour l'ADQ. De Mario Dumont. C'est comment gagner une première élection, Diane Lemieux?
0: Oh, c'est quelque chose. J'avais jamais fait ça. J'étais arrivée en retard. Je connaissais pas les codes. Je connaissais bien des codes, mais les codes de comment ça fonctionne une élection, etc. Là, il a fallu que j'apprenne très rapidement.
1: T'es arrivée en retard où?
0: Mais j'étais en retard dans la campagne.
1: Ah oui,
0: tu sais,
1: le soir.
0: Exactement. Non, ça va. Dans la campagne, elle s'est démarrée plus tard dans mon cas. Il a fallu que je travaille avec les équipes en place, tout ça. Mais j'étais très contente, j'étais fière. C'est un honneur de représenter les gens.
1: C'est émouvant quand même.
0: Très, très. Ils te font confiance, ils te connaissent pas, ils t'ont vu à télé rabrouiller Lucien Bouchard, mais ils ont dit, c'est pas grave, on vote pour elle.
1: Diane Lemieux, merci d'être avec nous aujourd'hui.
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1: Diane Lemieux, après votre élection le 30 novembre 1998, avec les groupes de femmes, vous l'avez raconté, hein, que vous représentiez depuis plus de 10 ans, il y a une sorte de cassure.
4: Ouais.
1: Pourquoi?
4: Moi, je suis une, il n'y en a pas eu beaucoup, il y en a quelques-unes, mais j'étais une des premières politiciennes qui était le produit des groupes de femmes. Et en fait, pourquoi? Parce que les attentes à mon égard étaient démesurées. On était dans les environs de la marche du Pain des Roses.
1: Oh oui, c'est 95. On a souligné le 30e anniversaire. Ouais. Là.
4: Puis ouais. C'est donc les attentes à mon égard. Puis je me souviens d'avoir entendu des leaders féministes à l'époque. C'est bon, c'était pas aussi cru que ça, mais on s'attend à ce que Diane Lemieux fasse ceci, cela. Mais là, ça marche pas comme ça. Moi, j'ai appris quelque chose de Monique Bégin. Monique Bégin, qui a été ministre de la Santé et du Revenu National, entre sous Trudeau père. Elle était un pur produit aussi des groupes de femmes. Elle venait de la Fédération des femmes du Québec. Elle avait participé à la commission d'enquête sur la situation des femmes.
1: Oui.
4: Et elle avait dit, lorsqu'on est élu député et lorsqu'on est ministre, on ne peut pas être la personne d'une seule cause. Puis elle avait raison. Puis c'est sûr que la question des femmes, à chaque fois que j'ai eu des occasions, j'ai fait ce que j'avais à faire. Mais j'ai évité d'être identifiée uniquement à ça, parce que sinon tu perds tes marges de manœuvre. Puis deuxièmement, tu représentes tous les citoyens, toutes les citoyennes.
1: Vous êtes nommée ministre du Travail et de l'Emploi, vous succédez à Louise Arel. C'est un poste que vous occupez du 15 décembre 1998 au 8 mars 2001. C'est ce que vous vouliez?
4: J'avais pas. On fait toujours attention. Là, on dit pas au premier ministre, je veux ceci ou je veux cela.
1: Non, mais quand on se fait désirer, est-ce qu'on magasine quand même un poste de ministre?
4: J'avais exprimé.
1: Tout le monde dit non, mais moi j'ai de la misère à croire ça.
4: Il y avait eu une certaine conversation avec ses collaborateurs, pas avec lui.
1: Ouais.
4: J'avais dit un certain nombre de choses sur ce que je ne souhaitais vraiment pas. Je souhaitais vraiment pas me retrouver ministre responsable de la condition féminine. Je venais d'être présidente du Conseil du statut de la femme.
1: Ouais.
4: Là, il aurait épluché toutes mes déclarations. J'aurais été coincée. Mais je souhaitais quelque chose à vocation un petit peu plus économique, etc. J'avais exprimé ça sans plus.
1: Ouais. Mais quand même, c'était clair que vous alliez pas être simple député dans les négociations que vous avez eues avec M. Bouchard.
4: Il m'avait donné quand même des signaux sans me dire. Il m'avait dit, on va faire des grandes choses, Diane.
1: Dans ce cabinet, il y a Bernard Landry qui est aux finances. Pauline Marois est à la santé. Jacques Léonard est président du Conseil du Trésor. Louise Arel est aux affaires municipales. Mmh. François Legault est ministre de l'Éducation. Mmh. C'est comment le caucus ministériel quand vous arrivez en 1998?
4: C'est des grosses pointures. Puis je dirais que une des choses, j'ai été chanceuse, mon compagnon physique là au Conseil des ministres qui était à côté de moi, c'était Paul Bégin. Paul, c'était un tough. Mais il m'a appris tellement chaud sur les règles implicites, entre autres.
1: Lesquelles?
4: Notamment, comment on fait pour inscrire un sujet à l'ordre du jour d'un Conseil des ministres alors qu'il ne l'est pas. Parce qu'il y avait tout un code. Oui. À un moment donné, je lui dis, Paul, il me semble qu'on devrait... Parce qu'au début de chaque... Je sais pas si c'est encore comme ça, mais au début de chaque Conseil des ministres, il y a une espèce de varia politico-ide, là, où son genre, c'est. Et là, je lui dis à Paul, il me semble que je devrais parler de tel sujet. Il me dit, parle à Hubert. Hubert Thibault, le chef de directeur de cabinet, M. Bouchard. Alors là, je me lève, je fais comme si j'allais me chercher un café. Je me penche vers l'oreille d'Hubert. Hubert, il me semble qu'on devrait parler de tel sujet. Je vais me rasseoir. Quelques minutes après, Hubert se lève. Il se dirige vers M. Bouchard. Il lui souffle quelque chose à l'oreille. Il revient à sa place. 3 minutes après, Lucien qui dit, Diane! Faudrait bien parler de ça.
1: Vous l'imitez bien, M. Bouchard, Diane. Bon, vous êtes un peu ratoureuse, hein, on aura compris.
4: Oui, en fait.
1: Il faut être ratoureux en politique quand même. Il est comment, François Legault, à l'époque?
4: Ben, il est comme moi, il est nouveau. Oui. C'est un nouveau collègue. Il est très travaillant, il est très volontaire. Puis c'est sûr que c'est pas évident parce que Guy Chevrette est là. Jacques Brassard. On a vraiment un groupe important du Conseil des ministres qui est là depuis des années. Puis là, on est quelques nouveaux. Mais j'ai déjà dit à Bernard Landry que j'ai beaucoup aimé par ailleurs, alors qu'il était ministre des Finances et que je pilotais le dossier de l'augmentation du salaire minimum. Écoute, ça, c'était l'enfer, là. Pour 3 cents et 15, c'était des batailles de fous. Et Bernard il résistait un peu plus à ça. Puis, à un moment donné, je lui avais dit, Bernard, on gagne exactement le même salaire. Notre point de vue a la même valeur.
1: Comment il a reçu ça, Bernard Landry?
4: En tout cas, Lucien a beaucoup ri.
1: Bon, alors, Lucien et vous, là, ça se passait quand même, là. Et puis, il s'était engagé dans la campagne électorale à tenir un autre référendum, M. Bouchard. Ouais. Pendant son mandat, je le cite, si les conditions gagnantes ouais. sont réunies. Ce sera pas le cas, hein.
4: Non.
1: Est-ce qu'on se rend compte rapidement que ce sera repoussé?
4: Ah, moi, j'ai des souvenirs.
1: Ouais.
4: Stéphane Dion avait pris les devants, la loi sur la clarté, ou vous vous rappelez
1: oui.
4: de ça, puis... Il y a quelque chose qui a comme cassé. Puis je me rappelle, M. Bouchard avait fait une espèce d'adresse à la nation. Là, beaucoup de ministres l'avaient encouragé à faire cette stratégie-là. Puis ça n'avait pas eu d'écho. Fait qu'il y a quelque chose qui a cassé. Le rendez-vous était manqué.
1: Est-ce que tout le monde est d'accord dans le caucus, dans le cabinet, à ce report de l'idée de la souveraineté? Ça a souvent été un objet de discorde.
4: Oui, mais ça se parle pas. On n'a pas des conversations, à mon souvenir.
1: Oui.
4: On n'a pas des conversations. Bon, aujourd'hui, on discute si on dit publiquement que nous reportons le référendum. C'est pas noir et blanc, c'est pas oui ou non, c'est quoi les circonstances? En tout cas, c'est difficile à expliquer.
1: Oui, je comprends, mais il y a beaucoup de non-dits, c'est ça que ça
4: oui,
1: veut dire
4: exact.
1: Aussi.
4: Il y a du non-dit.
1: Donc, il y a du mécontentement?
4: Non, mais duquel émerge de la clarté.
1: Ah.
4: C'est ça qui est incroyable.
1: Oui. Effectivement, c'est contradictoire, en tout cas paradoxal. Alors, ce sera plutôt un gouvernement des premières grandes coupes en santé, l'obsession du déficit zéro ouais. qui va venir en 99. Est-ce que vous êtes d'accord avec ce virage-là à l'époque?
4: Mais je suis d'accord qu'on doit contrôler.
1: Ouais.
4: Tu sais, moi, j'ai tout le temps un rapport, je suis la fille d'un mécanicien, des gens qui ont gagné durement leur vie. Moi, j'étais dans une perspective que l'argent que j'ai à gérer, puis j'avais des ministères où il y avait beaucoup d'argent, je gère l'argent qui nous est confié. Ça nous est confié, puis c'est payé par monsieur et madame qui partent le matin, qui prennent le métro ou qui vont travailler, puis que la vie est pas toujours simple, fait que ça nous est confié. Donc ça, il fallait gérer nos finances, mais évidemment, ça n'a pas été facile. Je me souviens d'avoir eu un petit débat avec Jacques Léonard, qui était président du Conseil du Trésor, qui est un homme formidable,
1: oui.
4: qui m'a beaucoup aidé dans la crise d'Emploi-Québec.
1: Ben, c'est ça. Ça, c'est une crise que... Tout le monde dit que c'est un cadeau empoisonné qui vous fait M. Bouchard en
4: ouais,
1: vous confiant
4: savait,
1: le ministère
4: au moment,
1: de l'Emploi.
4: Mais au moment où il m'a confié ça,
1: oui.
4: il savait pas qu'il y avait une crise qui était latente. Et j'ai un souvenir avec Jacques Léonard, il voulait qu'on coupe puis tout ça. Puis là, il avait regardé mon ministère, puis là, il avait dit, tu devrais couper à tel endroit. Puis là, j'avais dit, Monsieur Bouchard, moi, je vais atteindre les cibles qui sont convenues, mais je vais décider où est-ce que je coupe. Pas le président du Conseil du Trésor, parce que à un moment donné, il faut que les choses se fassent dans l'ordre. Mais donc, pour revenir
1: et
4: à ce
1: Monsieur
4: que
1: Bouchard
4: vous dites...
1: Et M. Bouchard vous a donné raison, encore une
4: oui.
1: fois.
4: Oui. Non, mais c'est ça, Monsieur Bouchard.
1: On rit, là, mais...
4: Oui, oui.
1: oui.
4: Mais la crise, au moment où j'ai été nommée, elle était pas pressentie.
1: Elle attend. Emploi-Québec, bon, c'est créé par Louise Arel, qui est là dans le décor comme ministre auparavant. Bon, il y a repatriement des programmes fédéraux, formation de la main-d'œuvre, ça crée un immense chantier. Mm-hmm. Puis je vous cite, l'argent coulait de partout. On était tous les jours dans les journaux. C'est la crise parfaite. Madame Arel vous en veut d'ailleurs à cette époque-là. Petite crise avec Louise Arel, parce que vous dites au président du Conseil du Trésor, Jacques Léonard, vous lui demandez de vous aider à contrôler
4: ouais.
1: quand même. Là. Puis elle trouve que c'est un non-respect de la clientèle, en fait. C'est votre première confrontation réelle avec Mme Arel
4: oui,
1: au cabinet?
4: Ça. Là-dessus, ouais. on avait une approche différente, puis je peux le comprendre, parce que Louise avait négocié le rapatriement de ces programmes-là, qui étaient à hauteur de presque 1 milliard. Elle avait posé les premières balises, notamment de la création de ce réseau des centres locaux d'emploi. Mais écoutez, je comprends qu'elle ait pu à l'époque me reprocher que ça avait des impacts sur la clientèle, mais si on faisait pas quelque chose, on n'aurait pas pu répondre à aucune clientèle.
1: Oui, oui.
4: Puis je me rappelle, à l'époque, j'avais des collègues qui me disaient, même M. Bouchard, « As-tu besoin d'argent? On va remettre de l'argent. » Je dis, « Non, on va pas remettre de l'argent, ils vont en dépenser. On va essayer de comprendre où est-ce qu'ils sont les failles, on va être focus, puis on va essayer de répondre à des besoins. » Je dis, « On va pas financer des activités de formation pour un doctorat. » Je veux dire, j'ai beaucoup de respect pour des gens qui font des doctorats. Et notre job, c'était d'aider des gens à se retrouver du travail dans des secteurs différents, etc. Donc, et puis aujourd'hui, moi, ça a été difficile, cette crise-là.
1: Oui.
4: On était dans les journaux tous les jours.
1: Oui.
4: Puis il y a des jours que j'avais plus de questions que la ministre de la Santé à l'Assemblée nationale. Fait que ça a été l'enfer. Mais aujourd'hui, quand j'y repense, puis des fois, je revois des gens des gestionnaires. Il n'y a plus personne qui parle de dysfonction dans ce réseau-là. On a replacé les choses.
1: Alors, vous êtes fiers de ça?
4: À la fin de la journée, c'est ça qui compte. Oui.
1: Bon, selon Sylvain Simard, là, qui a été ministre de l'Éducation sous Bernard Landry, vous oscillez constamment à l'époque entre deux pôles, l'agressivité pure et la grande séduction. Il ajoute que vous aviez beaucoup de difficultés à travailler avec les femmes. Sauf avec quelques-unes. Et avec les hommes, c'était du charme. C'est ce qu'il a raconté à Katia Vergnon, hein, pour un portrait qu'elle a fait là, en 2009.
4: Faut pas exagérer, là. La presse. Mais c'est sûr qu'il est arrivé quelques fois quand j'avais besoin de Jacques Léonard, qui était, c'est un esprit comptable, là.
1: Président du Conseil du Trésor.
4: Fait qu'il fallait que je le mette de mon bord. Fait que là, j'ai passé ma petite main dans le dos, que j'ai mon beau Jacques, j'ai besoin de toi. Mais ça coûte quoi de faire ça? Ça fait de mal à personne. On peut être gentil dans la vie.
1: Non, mais la séduction, ça fait partie de l'apanage d'une politicienne et d'un politicien. Vous en jouiez bien, en fait.
4: Avec une conscience, avec la conscience. Puis,
1: Mais
4: c'est pas vrai que j'ai eu de la misère à travailler avec certaines, mais j'ai eu de la misère à travailler avec certains hommes aussi, là, on se comprend.
1: Ah, lesquels?
4: On passe à une autre question.
1: Bon, le 11 janvier 2001, au retour des fêtes, Lucien Bouchard démissionne. Vous réagissez comment?
4: Ah, mon Dieu, j'ai de la peine. D'abord, j'y crois pas. Et on est quelques ministres à aller à Québec la veille où, parce que là, la rumeur est partie en vrille. J'ai beaucoup de peine. Mais bon.
1: C'est votre allié là qui s'en va.
4: Oui. Puis il y a quelque chose de touchant aussi dans toute cette histoire-là. Puis à un moment donné, au bout de quelques jours, mon tendre époux, qui est pas l'être le plus complaisant au monde, le plus soutenant, mais il est pas complaisant. Puis au bout de quelques jours, il a dit, Yann, il faudrait t'en revenir. T'as une job, t'es député, t'as une job à faire. Là, c'est terminé.
1: Vous étiez en peine.
4: J'avais une vraie peine. Ouais. J'avais un vrai deuil. Puis c'est très déstabilisant. Tu sais, c'est le chef. Ouais. C'est lui qui donne un sens, c'est ton patron, bon, où est-ce qu'on s'en va? Mais j'en suis revenue. Oui. Mais voilà.
1: Le président du Conseil du Trésor, Jacques Léonard, à qui vous passez parfois une main dans le dos, cherche à vous convaincre de vous lancer dans la course à la direction. Est-ce que vous y avez pensé?
4: Non, pas vraiment. Je pense que j'avais pas un enracinement assez profond peut-être dans le Parti québécois. C'était mon sentiment. Et non, j'y ai pas pensé.
1: Le 3 mars 2001, c'est Bernard Landry qui succède à Lucien Bouchard à titre de chef du Parti québécois. Le 8 mars, il est assermenté premier ministre du Québec. À son arrivée, il vous nomme ministre d'État à la culture et aux communications, poste que vous occupez entre 2001 jusqu'au 29 avril 2003. Même si les acteurs du milieu culturel saluent votre arrivée, il y a beaucoup question de rétrogradation politique. Nathalie Petrovski, on la salue encore, elle, s'indigne que l'on qualifie votre nomination à la culture de démotion. Est-ce que c'était une démotion à vos yeux, Diane Lemieux?
4: Je ne pense pas, mais je comprends que les gens aient pu l'interpréter comme ça. Parce que d'abord, le ministère de la Culture est souvent sous-estimé, puis pourtant, il y a tellement de complexité. Là, je regarde ce qui se passe ces derniers mois. Les questions d'un domaine culturel, on pourrait en nommer une bonne dizaine, qui sont interreliées avec l'économie, avec plusieurs autres sujets. Mais toutefois, c'est un ministère qui me demandait de comprendre des codes que je connaissais moins. Je veux dire, faut comprendre l'univers dans lequel tu es si tu veux avoir de l'influence.
1: Oui, vos débuts, comment dire, sont spectaculaires. On va vous écouter lors de votre premier point de presse au ministère de la Culture et des Communications en 2001.
5: Je suis enchantée parce que ça va faire appel à d'autres dimensions de ce que je suis. Vous savez que j'ai eu des dossiers, il a fallu quelquefois que je monte le ton. Peut-être que je devrais encore le faire. Je sais qu'il y a des aspects délicats, dont la question de la langue. Mais c'est un univers qui est fascinant. Et la culture, moi, je crois que la culture... D'abord, je crois qu'il n'y a pas vraiment de culture ontarienne. On est moins capable de la nommer comme la culture québécoise. Ça fait partie.
4: Et ça, je vois mon attaché de presse, là, qui vient blanche, qui va perdre sa connaissance, comme disent les enfants.
1: Est-ce que vous avez regretté d'avoir dit ça?
4: Oui, non, j'ai définitivement. Mais en même temps, je me suis pardonnée. Un, j'avais tué personne. On va se calmer. Puis j'avais été totalement maladroite. Puis savez-vous, je vais vous raconter la vraie histoire.
1: Oui.
4: J'avais eu une discussion qui n'avait pas rapport à un autre sujet avec une personne influente de l'entourage de M. Landry. Puis j'étais pas de bonne humeur. J'étais pas contente de cette conversation-là. Peu importe le sujet, je pense que je m'en souviens plus. Et j'étais pas focus, puis je m'étais pas préparée, puis j'avais pas trouvé les mots pour dire la culture québécoise, elle est unique. J'avais pas besoin de comparer à une autre culture. Le plus drôle, c'est que le Journal de Montréal avait fait une série de reportages par la suite. Y a-t-il une culture ontarienne? Puis à part le Tim Hortons, il n'y avait pas trouvé grand-chose.
1: Mais voyons.
4: Mais le plus drôle
1: vous
4: encore,
1: allez vous
4: c'est
1: remettre que... les
4: non,
1: pieds
4: non,
1: dans les plats.
4: Je fais une blague, Mais il a fait un... Et le plus drôle encore, c'est que je m'étais retrouvée au Salon du Livre. Quelques mois après, avec Marguerite Atwood,
1: mais
4: qui
1: oui.
4: est une autrice que j'aime d'amour.
1: C'est un des flambeaux là, de la culture
4: disais,
1: ontarienne.
4: J'espère qu'elle n'a pas eu de presse à mon sujet.
1: Mais la question est intéressante. Est-ce qu'on peut être efficace quand on est dépêché dans un ministère?
4: Ça nous prend un temps d'acclimatation. Ça nous prend un temps pour comprendre d'abord les gens qui travaillent dans le ministère,
1: mais
4: l'écosystème,
1: oui.
4: c'est qui les joueurs, c'est quoi les enjeux. Mais en même temps, il peut avoir des avantages, des regards neufs, ça peut être intéressant, un regard externe, etc. Mais c'est pour ça qu'il faut un peu de temps. Moi, Emploi Québec, j'ai été là assez longtemps pour
1: oui.
4: gérer la crise, là. Mais ça prend un peu de temps pour avoir vraiment de l'impact puis pour pouvoir faire ce qui nous apparaît
1: ce que vous
4: important.
1: Avez pas eu à la culture parce que
4: j'aurais aimé ça avoir plus de temps.
1: Je comprends parce que le Parti québécois va perdre les élections le 14 avril 2003 au profit oui. des libéraux de Jean Charest qui vont entrer en scène pour une longue période. Est-ce que c'était prévisible cette défaite là?
4: Oui. À un moment donné on n'en sort pas. On n'en sort pas. Oui, c'était prévisible. Bon, moi, je me suis retrouvée à l'opposition.
1: Vous devenez leader parlementaire de l'opposition officielle du 18 août 2004 au 21 février 2007.
4: J'ai beaucoup ouais. aimé ça.
1: Oui, plus que d'avoir été ministre, c'est ce
4: ben,
1: que vous avez dit.
4: Ça se compare pas, ouais. mais j'ai aimé, ça a fait appel à mon aspect combatif. Moi, j'aime le Parlement, j'aime le lieu et j'aime l'institution. Moi, j'aimais ça, parlementer. Parce que dans un Parlement... Qu'est-ce qu'on fait? On parlemente. Parce que le seul élément qu'on a, c'est le temps. C'est le temps. Le temps de discuter, le temps. On a besoin de temps, de gagner du temps en proposant des amendements à un projet de loi. Donc, j'ai beaucoup aimé jouer dans ces règles de fond de notre démocratie. J'ai vraiment aimé.
1: Oui.
4: Mais ça se compare pas, c'est sûr.
1: Le 17 août 2007, Pauline Marois, qui est devenue chef du PQ, vous retire les fonctions de leader parlementaire pour les offrir à François Gendron. Comment vous avez réagi quand Mme Marois vous annonce ça?
4: Mal, j'ai sacré mon cœur. Puis là, c'est avec le recul, je pense que j'ai pris la bonne décision. Tu sais, faut faire attention aux blessures d'orgueil en politique. Faut vraiment faire attention. Mais au-delà de ça, c'est la question de la confiance. Ça a remis en cause la confiance qu'elle avait en moi. Puis ça, moi, je peux pas travailler dans un contexte comme ça.
1: Mais pourquoi elle vous demande de partir? Parce qu'elle a plus confiance en vous?
4: Ben parce que elle a fait
1: arguments?
4: Le tour. Puis je sais qu'elle a. J'ai pas lu son livre, mais
1: ouais,
4: je sais qu'elle
1: très
4: a.
1: Bon.
4: Alors, mais je vais le lire. Elle a un chapitre où elle revient un peu là-dessus. Ouais. Puis je pense qu'elle comprend que c'est peut-être pas la meilleure décision. En tout cas, j'ai pas les termes sous les yeux.
1: Qu'est-ce qui la motive à prendre cette décision-là?
4: Ben, en fait,
1: on est dans les coulisses du pouvoir.
4: Très,
1: là.
4: Oui, de manière très factuelle, elle est entrée quelque part en juin comme chef du Parti québécois. Elle a fait le tour des députés, puis elle a eu, à l'évidence, quelques députés qui ont exprimé des doléances. Moi, j'étais une leader fonctionnelle, exigeante. Puis tu sais, avec leader de l'opposition, tu gères, ça pose ou pas ta question. Tu sais, Mané, faut que ça fonctionne, faut qu'on marque des points, faut qu'on atteigne l'adversaire entre guillemets.
1: Vous étiez un peu Denise Filiatro là, un canon le punch là. Ça déplaisait aux autres, c'est ça?
4: Oui, c'est ça. Puis là, bah, elle a accumulé ça, puis.
1: Est-ce qu'il y avait des histoires aussi de loyauté?
4: Ben, c'est sûr que. J'ai eu quelques difficultés avec quelques personnes de son entourage. C'est par exemple, la chefferie a été lancée. On avait un chef de l'opposition intérimaire, c'est François Gendron.
1: Oui.
4: Et moi, j'étais toujours leader. J'étais restée neutre dans le choix des chefs. Là, fallait, j'étais un officier, donc je devais rester neutre. Et par exemple, tu sais, j'ai eu des situations où des gens, son personnel. Je vais prendre une expression typiquement québécoise, me caler des shots sur ce que je devrais faire. C'est parce que c'est plate, là. Et Mme Marois n'est pas élue encore. Moi, là, je suis très rôle-responsabilité. Fait que de quel droit tu me donnes des ordres? Fait que ça, je sais que ça l'a beaucoup déplu. Beaucoup. Moi, le chef que j'avais, c'était le chef intérimaire. Ça m'empêchait pas d'avoir des conversations, mm-hmm. parce que là, on était, tu sais, on avait des députés, on venait d'entrer, on était troisième partie de l'opposition.
1: Oui, ça allait mal un peu, quand même.
4: C'était difficile. Puis là, il y avait un budget qui avait été présenté, puis j'ai des députés qui voulaient voter contre le budget. La DQ avait déjà annoncé qu'elle voterait contre le budget. Et on va pas faire tomber le gouvernement à deux semaines et demie des élections. Là, voyons donc, les gens vont nous assassiner. Donc, il y avait toutes sortes de discussions. Fait que ça m'empêchait pas d'avoir des discussions. Mais à son entourage, je dis, ben là, c'est parce que Mme Marouet n'est pas chef encore, tu sais. Alors moi, puis ça, je sais que ça déplut.
1: Oui. Quelles sont vos relations avec Pauline Marois aujourd'hui?
4: Très correct. Je la vois de temps en temps. C'est très correct. Je veux dire, on oublie ça, ces affaires-là, là. Je pense pas à ça tous les jours.
1: Bon, alors après ça, vous allez vous présenter dans le parti de Gérald Tremblay, oui. aux élections municipales de 2009. Vous allez perdre, devenez chef de cabinet de Gérald Tremblay. Oui. On est après le scandale des compteurs d'eau. Vous dites que vous avez rien vu.
4: Non, j'étais pas là. Moi, j'ai géré la suite.
1: Ouais. On peut se demander quelle ambiance régnait dans ce cabinet-là quand
4: C'était
1: même.
4: C'était pas simple. J'étais là une année.
1: Oui.
4: Ça a pas été simple. J'ai beaucoup appris. Puis l'affaire la plus positive, c'est que ça m'a remis sur le chemin des services publics. Puis moi, je suis quelqu'un des services publics.
1: C'est ça. En 2011, vous êtes nommé par les libéraux, d'ailleurs. Lise Thériault a à voir avec cette nomination. PDG de la Commission de la construction pour faire le ménage dans l'industrie de la construction. Le pire job au Québec, selon le journaliste Yves Boisvert. Mmh. Il va l'écrire quand vous allez donner votre démission en 2023. Est-ce qu'il a raison? Est-ce que c'est le pire job?
4: Ben, c'est pas la plus... C'est pas la job la plus calme, c'est le job le boulot le plus calme, c'est ça. Mais j'ai beaucoup aimé. Moi, j'aime la complexité. C'est pas tout le monde qui aime ça. Je sais pas. Quand c'est compliqué, on dirait que ça me fait carburer.
1: Il y a eu des batailles avec les syndicats.
4: Mais l'idée, c'est pas que je voulais faire des batailles. Je voulais apporter de la clarté. Qui est responsable de quoi? Comment on peut faire évoluer les choses? L'industrie. Puis ça, c'est peut-être la chose que j'ai trouvée plus difficile. J'aurais aimé ça les convaincre davantage d'être plus offensif. Il y a des changements à faire dans l'industrie de la construction qui sont évidents. Mais là, entre autres, les organisations syndicales se sont fait imposer plusieurs changements dont ils sont pas contents. Oui, mais c'est parce qu'à un moment donné, il faut prendre l'offensive. Alors moi, je veux pas faire des batailles ou faire des batailles, mais je veux, c'est l'argent du peuple, c'est l'argent du monde ordinaire qu'on gère. C'est des permis de travail, c'est des droits. On doit être performant, on doit avoir des bons services, on doit avoir de la qualité. Moi, c'est ça qui m'a toujours habité.
1: Oui. Vous allez quitter cette fonction en 2023, avant la fin de votre mandat.
4: Oui.
1: Pourquoi?
4: Parce que le ministre avait signifié qu'il comptait déposer un projet de loi avec plusieurs changements qui auraient dû être opérés beaucoup au sein de la CCQ.
1: Oui.
4: Et comme j'en avais fait beaucoup, je me suis dit que ça me tentait un peu moins d'entrer dans un cycle, un nouveau cycle.
1: Commencer à être fatiguée.
4: Oui, la madame avait donné comme moi aussi.
1: Quel regard vous portez sur votre vie politique, Diane Lemieux?
4: Je suis assez contente de moi. C'est pas parfait, mais j'ai été constante. J'ai relu, il y a quelques temps, une entrevue que j'avais faite à la Tribune dans les années 90, puis je me suis dit, mon Dieu, j'aurais pu dire ça aujourd'hui.
1: Oui.
4: Je pense que j'ai été sur les bonnes choses, les bonnes valeurs, les réalisations qui comptent, qui font la différence. Fait que je suis contente de moi.
1: Est-ce que vous avez des regrets?
4: Non. Ben, ça donne quoi? Bon, la culture ontarienne, c'était pas mon meilleur. Mais je n'ai pas tué personne.
1: Comment on peut convaincre les gens qui nous écoutent de s'intéresser à la politique? Les enfants, les jeunes, il y a un désintérêt là, de la culture politique.
4: Oui,
1: à
4: mais moi, je pense que la politique, d'abord, on peut penser à la politique avec un grand P, mais c'est des petites choses. Moi, je demeure active, je préside deux conseils d'administration dans des missions qui ont du sens pour moi. J'ai de l'expérience pour gérer des CA. Ouais. Je peux accompagner les directions générales. J'apprends aussi beaucoup, ce qui est vraiment chouette quand on continue d'apprendre. Mais il y a toutes sortes de manières de le faire, mais s'impliquer. Pas juste être des gérants d'estrade, des observateurs, mais qu'est-ce que je peux faire dans mon quartier? Qu'est-ce que je peux faire dans ma ville? Qu'est-ce que je peux faire sur ma rue? Le petit bout que je peux faire à l'école. C'est ça aussi la politique.
1: Diane Lemieux, merci énormément d'avoir été avec nous aujourd'hui.
4: Merci.
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1: Bonsoir, ici Louis de Belval. Voici les informations. De nombreux feux de forêt non maîtrisés continuent de sévir en Colombie-Britannique où l'état d'urgence a été décrété samedi. Les pompiers combattent sans relâche les brasiers et des milliers de sinistrés devront faire preuve de beaucoup de patience selon les autorités locales. Andrian Williams raconte.
2: So we've been here since Friday night.
3: Jim Harden et sa femme vivent dans leur petite roulotte dans le stationnement d'un grand magasin de Penticton depuis vendredi soir. Plusieurs autres véhicules motorisés sont stationnés, les places dans les refuges sont limitées et les sinistrés qu'ils peuvent sont encouragés à dormir dans leurs véhicules récréatifs malgré les inconvénients.
2: I'm having to deal with my health issues here in the middle of the parking lot.
3: Je dois gérer mes problèmes de santé dans un stationnement, explique le septuagénaire qui est atteint d'un cancer.
4: Planning for re-entry is well underway.
3: Les autorités indiquent qu'un plan de retour est en cours d'élaboration pour les milliers de sinistrés, mais aucun échéancier n'a été donné pour l'instant. Le feu de forêt de Bald Range, qui menace la région, a pris de l'ampleur au cours de la nuit et s'étend maintenant sur environ 178 km². La pluie annoncée au cours des prochains jours pourrait aider, mais les risques de foudre sèche dans la région centrale intérieure et dans l'Okanagan pourraient déclencher de nouveaux incendies. Le ministre provincial des Forêts, Ravi Parmar, appelle quant à lui la population à la prudence. Nous ne pouvons pas nous permettre que des feux soient causés par l'activité humaine, avertit-il. Les pompiers, dont un contingent mexicain, sont à pied d'œuvre malgré un terrain escarpé, la fumée et le vent qui compliquent leur travail. Une centaine de pompiers costaricains arrivera aussi en renfort jeudi. La province n'exclut pas de faire appel à l'armée. Ici Andrian Williams, Radio-Canada, Penticton.
1: Le ministre responsable du commerce Canada-États-Unis, Dominique Leblanc, et son homologue américain, Jameson Greer, auraient une proposition d'entente commerciale à présenter à Donald Trump en début de semaine prochaine. Le ministre Leblanc espère conclure un accord avant le 19 août, date à laquelle de nouveaux droits de douane pourraient entrer en vigueur. Les détails de Jean-François Bélanger.
5: Content de vous voir.
6: La rencontre entre Dominique Leblanc et Jameson Greer, son homologue américain, a duré moins d'une heure. Mais c'est la troisième fois en trois semaines que les deux hommes se rencontrent, signe de la volonté de part et d'autre de parvenir à un accord. Dominique Leblanc s'est montré avoir de commentaires à sa sortie de la rencontre. Mais nos sources indiquent que la volonté commune est d'en arriver à un plan d'action concernant un accord commercial et de le soumettre à Donald Trump en début de semaine prochaine, lundi ou mardi, pour lui permettre de prendre une décision avant l'entrée en vigueur de nouveaux tarifs de 50% sur différents produits canadiens. Le Canada souhaite éviter ces tarifs et aimerait aussi voir disparaître les tarifs sectoriels sur l'acier, l'aluminium, l'auto et le bois d'œuvre. Reste à voir quelles concessions Ottawa est prêt à faire pour en arriver là. Les acteurs de l'industrie et du commerce au Canada inquiètent la non-reconduction de l'accord de libre-échange et de l'entrée en vigueur de nouveaux tarifs, souhaitent qu'Ottawa se montre flexible, mais la population canadienne, elle, semble plutôt en faveur de la ligne dure. Un sondage Angus Reid, mené récemment, indique que seuls 7% des Canadiens sont en faveur des concessions demandées par les Américains et plus de 60% d'entre eux souhaitent même que le Canada impose des contre-tarifs. Ici Jean-François Bélanger, Radio-Canada. Washington.
1: L'entreprise Meta sera de retour devant le tribunal mercredi. Elle doit cette fois affronter une coalition de procureurs de plusieurs États américains qui veulent démontrer qu'Instagram et Facebook ont délibérément rendu les mineurs dépendants aux réseaux sociaux. La coalition entend aussi réclamer des restrictions pour les mineurs sur les deux plateformes et jusqu'à 1,4 milliard de dollars de pénalités. Le procès a lieu en Californie. Et puis ce n'est que depuis 1988 que les drapeaux olympiques et paralympiques volent à la même hauteur et que la même ville est tenue d'organiser les deux événements. Il y a 50 ans, c'est Toronto qui recevait les meilleurs athlètes handicapés de la planète et non Montréal. Les explications de Kevin Breton.
5: Ce n'est pas Montréal qui a accueilli les Jeux paralympiques de 1976, quelques jours après la cérémonie de clôture des Jeux olympiques, mais bien Toronto. Et cette fois, pas de retard, pas de dépassement de coût et plusieurs médailles d'or canadiennes au tableau. L'événement, bien que beaucoup plus modeste, a été un succès. Environ 1 700 athlètes de 41 pays sont accueillis par 20 000 spectateurs à l'hippodrome de Woodbine, en banlieue de Toronto.
7: C'était vraiment les premiers grands Jeux.
5: Un moment important, dit le président du Comité paralympique canadien, Marc-André Fabien.
7: C'était la première fois qu'étaient regroupés des athlètes avec une déficience visuelle, des athlètes amputés avec les athlètes paraplégiques.
5: Le Canada excelle avec une récolte de 77 médailles, dont 26 en or. Mais l'événement a bien failli ne pas avoir lieu en raison de la présence contestée de l'Afrique du Sud, qui était toujours sous le régime de l'apartheid. Le gouvernement fédéral a retiré son financement de 500 000 $, mais le public a répondu à l'appel et a pu éponger le manque à gagner par l'achat de billets.
7: Et ça a marqué un élan.
5: Une première pierre d'assise sur laquelle le Canada pourra bâtir son succès paralympique lors des années à venir. Ici Kevin Breton, Radio-Canada, Montréal.
1: Voilà, c'était les informations à l'antenne de Radio-Canada.

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0: Aujourd'hui, la livraison de colis à vélo, comment la logistique du dernier kilomètre passe en deuxième vitesse avec Caroline Marie et Sean Dirty. Bonjour à vous deux.
1: Bonjour.
2: Bonjour.
0: Le militantisme et la musique de Richard Desjardins sur scène dans L'effet Lisa, une idée de Jade Bruno du Théâtre de l'œil ouvert. Bonjour, bienvenue à l'émission.
3: Bonjour.
0: Des grandes banques canadiennes abandonnent leurs engagements pour le climat. On verra pourquoi avec Tristan Champagne-Lessard. Salut.
4: Bonjour.
0: Et quelles sont les options les plus écolos pour les litières d'animaux? C'est une mission pour nos agents doubles, Éric Duhamel et Jérémy Larouche. Allô?
5: Salut.
4: Bonjour, Evelyne.
0: Je m'appelle Evelyne Charruet. Je suis avec vous cette semaine en remplacement de Catherine Perrin. Feu vert, c'est parti.

0: Cette semaine, les membres de l'équipe ont eu les larmes aux yeux, non pas en raison de la démission de Stephen Guilbeault, mais à cause des allergies printanières. Les changements climatiques aggravent les allergies saisonnières. C'est documenté par l'Institut national de santé publique du Québec. Les températures plus élevées, entre autres, ça prolonge la saison du pollen. Ça entraîne des concentrations de pollen plus importantes. La pollution de l'air et le CO2 également amplifient l'allergénicité des pollens. Ça, c'est la capacité à rendre allergique. Le résultat, peut-être qu'autour de la table, vous le vivez. Mm-hmm. Nez qui coule, les yeux en feu, l'asthme non contrôlé, les éternuements à répétition également. Les gens ont des symptômes plus graves. Est-ce que c'est votre cas? Je vois des gens qui disent oui, le Rex.
1: En fin de semaine dernière, ça a été un peu difficile quand même. Honnêtement, là, j'avais justement ce feeling de nez qui pique, de morve, et je me disais, voyons, ça m'est jamais arrivé. Je me disais, peut-être l'âge. C'est peut-être ça, finalement.
0: L'âge, arrêtez-moi ça, l'âge. Tristan, de votre côté?
2: J'étais un grand allergique du pollen. Là, je reviens de vacances, donc je me suis évité les pires semaines, je dirais. Mais je comprends le besoin de s'adapter, surtout d'avoir une petite collection d'antihistaminiques. Sinon, un petit sinus-rince en fin de journée aussi, ça fait du bien. Un petit sinus-rince.
0: Sinus,
1: ça fait pleurer.
2: Ça fait pleurer, mais c'est très efficace, pas juste pour les maladies. Ouais. Sinon, on peut aussi aller avec pas trop sécher ses vêtements dehors, surtout pas ses draps, parce que ça peut être un petit cauchemar.
0: Pollen collerait aux draps, et on dort dans le pollen. Quelle bonne idée, rappel.
2: Son application météo, t'as l'indice pollen aussi. Ça, je regarde ça quand même souvent pour être sûr que ça va pas être la pire journée de ma vie.
0: Ouais. Caroline, je sais que vous êtes une grande cycliste. Est-ce que vous êtes incommodée par le pollen?
3: Depuis que je suis au Québec, c'est un peu moins pire qu'en France, parce qu'il n'y a pas de platane, il n'y a pas de cerisier ici. Je survis un peu mieux la saison cycliste.
0: Pas de platane, pas de cerisier. Par contre, il y a du bouleau, et ça, c'est l'allergène maintenant, les graminées, et bien sûr, l'herbe.

0: Ben, Pou, c'est la question qu'on vous posait sur les réseaux sociaux de Radio-Canada Environnement. Quelles sont les meilleures stratégies d'adaptation pour faire face aux allergies plus intenses? Quelques réponses glanées sur les réseaux sociaux. Pascal Bellerose nous dit, c'est malheureusement quelque chose qu'on voit de plus en plus. Des saisons plus longues, plus de pollen, des nouveaux allergènes également, la chaleur et la mauvaise qualité de l'air. Pour plusieurs personnes, les allergies saisonnières ressemblent pratiquement à un rhume qui dure des mois. Je pense que c'est le cas de Tristan. Perso, les meilleures stratégies restent souvent suivre les niveaux de pollen, garder les fenêtres fermées lors des pics, prendre sa douche également après avoir été dehors, utiliser un purificateur d'air et traitement commencé avant que la saison explose.
1: Ben justement, un purificateur d'air, hein, ça me rappelle une chronique que j'ai fait à l'émission il y a quelques mois. On parlait de purificateur d'air avec un filtre HEPA, haute efficacité pour les particules aériennes. Ça peut faire la différence pour la qualité de l'air à l'intérieur de la maison.
0: Merci Éric, merci du rappel. On a aussi Robert Dupuis à propos des stratégies d'adaptation qui nous dit que ce sera une adaptation constante car les changements climatiques ne sont pas à veille d'arrêter. Ça va devenir impossible de s'adapter à des changements constants et à des températures de plus en plus chaudes. Il attire également notre attention sur le fait qu'il faudrait davantage expliquer les causes et les conséquences des changements climatiques. Il note, entre autres, la responsabilité des médias et des émissions comme Feu Vert dans tout ça. Christine nous écrit, je pense avoir trouvé la recette. Antihistaminique, goutte pour les yeux, lunettes fumées qui couvrent vraiment bien le côté des yeux. Qui fait ça autour de la table?
2: Ah, pas moi. J'ai
0: non, même pas les cyclistes?
3: Si, moi je mets les lunettes. Même si c'est sombre.
0: C'est vrai, pour justement empêcher le vent et les particules d'entrer dans les yeux. Il y a Guy Bonhomme aussi qui nous dit ça. Je roule en trottinette électrique, je mets mes lunettes de ski pour donner une chance à mes yeux. Ouais, rien n'arrête cette personne-là. Et François Pépin, Jean-François Pépin qui nous dit, commencez à couper l'herbe à poux sur les bords de rue. Qui autour de la table serait capable d'identifier une herbe à poux?
4: Moi.
0: Jérémy?
4: Je les arrache toutes.
0: C'est vrai?
4: Ah, tout le temps, tout le temps.
0: Même celles qui vous appartiennent
4: même
0: pas, là.
4: Même sur le terrain de mon voisin.
0: Ah oui?
4: Ah
0: oh,
4: ouais?
0: Wow. Mais je pense que c'est une bonne idée. Mais effectivement, parce qu'on sait pas les reconnaître quand elles sont juvéniles, quand elles sont toutes petites. Ça m'est même arrivé il y a quelques années. Et je vais conclure là-dessus. J'avais des belles petites feuilles dentelées qui poussaient dans mon gazon.
4: Oui.
0: C'était de l'herbe à poux. Il a fallu que je cherche parce que je savais pas de quoi ça avait l'air quand c'était encore tout petit. Alors, c'est une bonne idée. Il faut savoir les reconnaître. Informez-vous et arrachez-les, s'il vous plaît, au nom de la collectivité.
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6: Il y a un klaxon.
7: Klaxon, clignotant, lumière de frein et un petit toit. Ce vélo est conçu pour le climat et les côtes de Québec. Depuis 6 ans, Pure Later utilise des vélos cargo pour faire des livraisons dans certaines villes canadiennes.
8: Un vélo est en mesure de remplacer un camion conventionnel. Avec le trafic, dans le fond, la congestion, les difficultés de stationnement, ça nous force à opter pour d'autres solutions.
0: Ce sont nos collègues de Radio-Canada à Québec, le téléjournal, qui présentait en juillet 2025 ces nouveaux vélos cargo qui sillonnent les rues pour parcourir le dernier kilomètre. Vous savez, c'est ce trajet effectué entre l'entrepôt et l'adresse de livraison. C'est souvent bien peu efficace, c'est très polluant. Il y a davantage de camions dans les rues résidentielles. Ça a beaucoup augmenté ces dernières années et ça suit la croissance fulgurante de l'achat en ligne. Autour de la table, qui achète en ligne et se fait livrer des petits colis?
4: Oui.
0: Bon, tout le monde lève la main, ou presque, sauf Caroline.
3: Non,
0: très peu. Bref, on va parler d'une solution, la livraison à vélo qui gagne du terrain, pas qu'en milieu urbain, mais partout au pays. On en parle donc avec Caroline Marie, que vous avez déjà entendue. Elle est conseillère stratégique chez Coop Carbone. Merci d'être avec nous.
3: Merci de m'avoir.
0: Et vous êtes accompagnée de Sean Durty, directeur principal des opérations pour l'Est du Canada chez Pure Later.
9: Bonjour,
0: rebonjour, merci d'être là. J'aimerais qu'on revienne sur votre passage il y a 2 ans. Ici même, à cette émission, vous étiez à Feu Vert pour parler du projet pilote de certification livraison durable. Quelles ont été les grandes avancées depuis 2024, Caroline?
3: En 2024, on démarrait tout juste le projet pilote. Là, en 2025, on a compté 2 millions de colis qui ont été livrés de manière certifiée. Mmh. Donc, c'est-à-dire qui étaient décarbonés avec des livreurs considérés comme des employés ou presque, et avec une stratégie d'optimisation des entreprises et de développement durable sur la durée. Donc on regarde pas juste la décarbonation dans la certification. Et donc on avait 7 ou 8 entreprises qui sont certifiées, qui sont en processus de renouvellement actuellement, et grosse victoire, on va dire. On a réussi à travailler avec la ville de Montréal pour pour intégrer la certification dans les appels d'offres, parce que le gros bout du bâton, c'est celui qui commande et qui fait appel à une entreprise de livraison. Donc, on veut les aider en leur apportant une certification qui leur dit « tout est beau, vous pouvez aller avec ces entreprises ».
0: Donc, ce serait quoi? Par exemple, un département de la municipalité
3: Exactement.
0: Qui force ce dernier kilomètre d'être fait de façon décarbonée. Donc, ça ouvrirait la voie pour les vélos cargo, par exemple, c'est
3: ça? Par exemple, oui. Alors, vélo cargo, véhicule électrique, là, on n'est pas regardant sur le type de véhicule. Mais faut penser que l'appel d'offres, qu'il soit public ou privé, c'est vraiment un signal du marché qui est très, très fort, parce que ça donne un signal aux entreprises que ça vaut la peine de passer à la décarbonation.
0: Mm-hmm. Ça vaut la peine, en tout cas, pour Purolator, qui fait ça depuis assez longtemps. Donnez-moi un portrait, Sean. Quelle ville sont desservies? Combien de vélos cargo vous avez?
2: On a commencé en 2019 à Montréal, donc avec un projet pilote à la station Berry-UQAM, et ça a très bien fonctionné. Ensuite de ça, on a élargi le projet. Nous avons maintenant une cinquantaine de vélos cargo à travers le Canada, notamment ici à Montréal, ainsi qu'en Ontario, et puis en Colombie-Britannique.
0: À Toronto, c'est très avancé. Pourquoi?
2: Oui, c'est très avancé à Toronto. En fait, en Ontario, on a 16 vélos cargo à Ottawa, qui dessert le centre-ville d'Ottawa et les alentours. Et puis aussi au centre-ville de Toronto, à North York et Toronto-Ouest. Donc, ça dépend tout simplement des opportunités qu'on a. L'optimisation de nos routes se fait différemment à travers le pays. La densité aussi à Toronto est très élevée. Mm. Et puis, il y a des opportunités de travailler avec certaines compagnies qui nous permettent d'avoir des emplacements pour nos vélos cargo.
0: Oui, parce que c'est ça l'idée aussi, c'est qu'il faut avoir un point de chute pour les colis qui sont livrés de façon très, très locale. C'est ce que vous appelez des hubs, finalement, Caroline.
3: Oui, exactement. En fait, pour pouvoir opérer à vélo, il faut être proche des destinations finales, puisque le vélo est efficace dans un rayon de 5 km autour de son point de départ. Donc, quand on veut livrer dans les zones denses et profiter de l'agilité du vélo par rapport aux vannes, il faut rapprocher ces espaces de distribution. Donc, nous, c'est ce qu'on fait avec la COP Carbone. On identifie des espaces logistiques qui sont en centre-ville. Puis généralement, pour avoir un tarif intéressant, il faut un gros espace qui est trop gros pour une seule entreprise. Donc nous, ce qu'on fait, c'est qu'on le partage, on le subdivise en plusieurs entreprises, ce qui leur permet à chacune d'avoir leur espace logistique. Le camion arrive, décharge les palettes et chaque entreprise ensuite met ses marchandises sur ses vélos et opère dans les zones résidentielles. Donc on est capable de remplacer au moins une vanne par un vélo dans les quartiers.
0: Bon, là, vous dites vélo, là, mais ça ressemble pas vraiment au vélo que vous aviez pris pour venir en studio aujourd'hui. On parle davantage d'un tricycle, Sean.
2: Oui, c'est un tricycle électrique avec une cabine de cargo à l'arrière. Donc, on peut mettre dans la cabine de cargo approximativement 50 à 60 colis par voyage. Normalement, une journée, c'est deux voyages de vélo pour combler au remplacement d'un véhicule régulier.
0: Pour Purolator, quels sont les avantages d'utiliser les vélos cargo?
2: Ah, mon Dieu, il y en a beaucoup. Il y a davantage de trafic dans les centres-villes. La densité a augmenté beaucoup dans les 5 dernières années. Donc, ça nous permet de mettre des vélos cargo à des endroits auparavant qu'on pouvait pas en mettre. Et puis, il y a le trafic. Le stationnement est très difficile. La congestion, il y a maintenant de plus en plus d'endroits piétonniers qu'on peut passer avec les vélos, les stationner, les garer rapidement. Donc, en termes d'efficacité, c'est très avancé. Là.
0: Même l'hiver?
2: Même l'hiver, on circule 12 mois par année.
0: Wow. 12 mois par année, ouais. avec des livreurs qui sont très volontaires.
2: On a les meilleurs livreurs dans l'industrie, ça c'est sûr. Et puis, les véhicules sont adaptés, évidemment, pour l'hiver, des pneus spécifiques qu'on utilise seulement qu'en hiver. Et puis, on a des livreurs à vélo qui sont très bien habillés pour faire face aux intempéries.
0: Éric a une question.
9: Ouais, on parle des enjeux un peu de froid, donc de sécurité, mais justement la réception des gens, est-ce que vos livreurs et livreuses peut-être sont confrontés à des situations un peu difficiles ou ça se passe relativement bien? Est-ce que c'est bien accepté?
2: C'est l'inverse, je dirais. Oui, les livreurs sont très bien acceptés dans les communautés. Je dirais, on a fait un essai il y a deux semaines à Candiac. Ça partait pas d'un hub, ça partait d'un de nos terminales qui est adjacent à une résidence très proche de notre terminal. Et puis notre livreur nous a mentionné, j'ai besoin d'une équipe de marketing avec moi parce que toute la journée se faisait ralentir par les clients posaient beaucoup de questions. Là.
0: On s'entend que Candiac, c'est pas le centre-ville de Toronto. Ouais. Là. Candiac, c'est une banlieue de Montréal. Ça fonctionne quand même, une petite ville comme ça?
2: Dans les cinq dernières années, tout le monde a levé leurs mains au début de l'émission pour dire qu'ils recevaient des colis. Quasiment tout le monde.
0: Sauf Caroline.
2: Oui, Caroline. Ouais. Ouais. Donc, la densité, elle n'est pas ce qu'elle était il y a 5 ans. Et on remarque maintenant qu'on peut faire des mini-hubs à partir de quasiment partout dans la grande région de Montréal, ainsi que dans d'autres endroits. On a un véhicule qui circule à tous les jours, deux véhicules qui circulent à tous les jours à Québec, là, dans la base ville.
10: C'est gros comment, le cargo vélo? Je me demande juste essayer de me faire une image en tête.
2: Ça ressemble à un grand tricycle avec une boîte peut-être 3 pieds par 2 pieds. Okay.
0: Ouais. C'est assez agile, donc ça peut aller.
2: Très agile, comparé à un véhicule régulier de livraison que vous connaissez, vous voyez à tous les jours.
0: Oui, oui, oui. Puis on les voit, je ne sais pas si vous les avez repérés, ces vélos cargo, mais ils sont tout à fait charmants quand ils passent. Ils font pas de bruit, d'abord. Ils sont très silencieux, très agiles. Ils peuvent se garer à peu près n'importe où. Caroline, qu'est-ce qu'il faudrait pour exploiter tout le potentiel du vélo cargo dans toutes les municipalités du Canada?
3: Je parlais des espaces de logistique urbaine. C'est un point qui peut être bloquant aujourd'hui. C'est-à-dire que ça fait plus de un an, je pense, qu'on essaye de trouver un deuxième espace logistique au centre-ville de Montréal. Puis, c'est pas facile à trouver. Donc ça c'est limitant pour le déploiement, en fait, des vélos. Il y a des entreprises qui sont prêtes à passer à l'échelle, mais ça, c'est bloquant. La planification urbaine. Donc, d'abord, parler du zonage. Bon, c'est sûr que les pistes cyclables, ça va aider, rendre le vélo plus sécuritaire et puis conforter son agilité par rapport aux autres véhicules. En fait, il faut que les municipalités s'approprient la logistique. Souvent, ça a été on va construire des routes pour permettre aux camions de tourner. Mais si les villes veulent faire des espaces plus apaisés, ça veut dire qu'elles doivent compter sur d'autres véhicules que les gros camions et travailler en fait avec les entreprises sur les changements de pratiques. Et ça, c'est de l'accompagnement à la fois des urbanistes, mais aussi des entreprises pour leur dire, ça vaut la peine de changer. Nous, on a un effet de seuil, là, aujourd'hui. Je pense que toutes les entreprises qui voulaient être convaincues l'ont été pour passer au vélo. Puis il y a toutes les autres à convaincre. Et souvent, c'est des petites entreprises dans la livraison. Et elles, faut aller les chercher. Faut leur démontrer que, elles ont à y gagner, que ça peut être vraiment rentable. Et puis, dans un milieu qui fait peu de marge, la rentabilité, on va aller la chercher où on peut, quoi.
0: Oui, il y a beaucoup de sous-traitants aussi dans cette industrie-là. Il faut le souligner. Est-ce que ce sera avantageux pour eux d'aller vers un véhicule électrique ou même un vélo cargo? Il faut les convaincre de tout ça. En terminant, Purolator projette de garder le même nombre de vélos cargo ou d'ouvrir à davantage de municipalités? En terminant, Sean?
2: Oui, on est tout le temps en vérification de notre réseau et l'expansion de vélo cargo est quelque chose qui nous intéresse vraiment. Reste comme Caroline a mentionné, de trouver les bons endroits qui sont bien placés sécuritairement pour nos employés. Donc, on est tout le temps en évaluation du réseau. Donc, c'est évidemment une possibilité pour nous d'agrandir.
0: D'agrandir, mais c'est bien que les entreprises s'y mettent, les grandes entreprises comme Purolator. D'ailleurs, Purolator a été parmi les premières entreprises à joindre le projet Colibri, c'était en 2019, si je me souviens bien.
3: Oui.
0: Projet Colibri qui était donc cette idée d'avoir un petit entrepôt, mini-entrepôt, pour faciliter comme ça l'essai des vélos cargo en milieu urbain. C'était à Montréal. Caroline Marie est conseillère stratégique chez Coop Carbone et Sean Durty, directeur principal des opérations pour l'Est du Canada chez Purolator. Vous restez avec nous?
2: Oui.
0: Merci.
2: Merci.
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12: C'est ça, Desjardins. 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
1: C'est difficile de ne pas avoir de frissons quand on entend cette version-là de l'œuvre de Richard Desjardins, avec toute sa poésie, ses mélodies, son engagement aussi pour l'environnement. C'est au cœur de la pièce de théâtre musical L'effet Lisa qui sera présentée dans quelques semaines. Jade Bruno est la fondatrice du théâtre de l'œil ouvert et aussi l'interprète de Jenny.
2: Hey, c'est pas rien quand même.
1: C'est un beau rôle. Quand même.
2: Je me suis offert ce petit cadeau.
1: Oui, je comprends.
2: En plus de signer la mise en scène, j'ai un petit problème, là.
1: Vous avez exploré les univers de Diane Dufresne.
2: Oui.
1: De Clémence Desrochers, de Lapoune. Et là, cette fois-ci, vous puisez dans le répertoire de Richard Desjardins, grand poète de chez nous, auteur, compositeur, interprète, mais aussi très engagé au niveau de l'environnement, du climat avec ses documentaires. Comment vous avez réussi à croiser la poésie et l'engagement militant?
2: Oh mon Dieu, c'est une bonne question. J'ai envie de dire que, ben, d'abord, d'avoir le privilège d'avoir une carte blanche, parce que, évidemment, on a demandé à Richard son autorisation.

0: actualité. Donc, ça nous a aidé à mettre le doigt et faire des choix, parce que sinon, on aurait fait un show qui dure 4-5 jours. Là. Il y a tellement de beau matériel.
1: Mais oui, on se serait pas lassé de vos versions.
0: De son immense univers poétique. C'est comme le plancher des vaches, mais qui rencontre l'absolu. Ça n'a pas de bon sens. C'est astral et céleste.
1: Ouais.
0: Mais bref, dans l'univers de Desjardins, il y a tout ce rapport au territoire qui est un peu plus grand que nous, autant dans les aspects concrets de sa militance des forêts boréales, de l'exploitation des forêts, de toutes les extractions à la mine et à la fonderie, tout ça, mais aussi dans qu'est-ce que le territoire nous lègue et qu'on rate parfois. Tantôt on parlait des allergies. Puis ben peut-être que si on retournait un petit peu à la base, puis on était plus en phase avec la nature, peut-être aussi qu'il y a des choses qui seraient différentes. On est moins en fusion avec notre environnement qu'autrefois, et les savoirs ancestrales des premiers peuples ont beaucoup à nous apprendre. Et ça, c'est partout dans l'œuvre de Desjardins, autant dans les Métronomes de l'espoir que dans les Yankees, que dans Attaque, que dans Elsie. Donc, c'est d'une richesse sans fin. Nous, l'histoire prend place en plein cœur d'un feu de forêt. Donc, ça donne le ton. Ça commence, puis on est dans le cœur d'un feu. Et tout au long de l'histoire, on a des personnages qui vont s'aimer, se déchirer, se perdre, se retrouver. L'histoire est narrée par la lune, qu'on a appelée Lisa, à l'image de la chanson L'effet Lisa.
1: D'où le titre.
0: Oh, c'est si beau. Donc, ouais. Évidemment, dans un contexte qui est poétique, on n'est pas dans des données ou des chiffres ou des stats, mais on aborde toute cette ampleur de l'éco-anxiété et de ce qui est vraiment urgent d'adresser maintenant à travers sa poésie, et dans le but, j'espère, d'ouvrir certaines petites cases dans la tête des spectateurs, spectatrices, pour peut-être amener une sensibilité nouvelle et sortir d'une pression qui est plus cartésienne, mais d'y aller avec le cœur et les sens.
1: Quel beau cheval de Troie pour entrer dans le cœur des gens et les éveiller à tout ce qui se passe autour de nous, les changements climatiques évidemment, mais évidemment toute la destruction de la biodiversité, tout ce qui se passe autour de nous. On en est plus ou moins conscient.
0: On n'est pas conscient, c'est tellement complexe.
1: Vous avez aussi de la médiation avant les pièces. Qu'est-ce que vous allez y faire?
0: En fait, on fait toutes sortes d'activités autour de la diffusion du spectacle et de la création. Donc, parfois, évidemment, après les spectacles, on rencontre les spectateurs, on discute en bord de scène. Ça, c'est assez commun. Mais aussi, tout autour de la diffusion et de la création, on a rencontré des organismes, des experts, des biochimistes, des personnes d'organismes environnementaux, des communautés autochtones, des centres de femmes. Donc, on essaie autour de la création, de provoquer des rencontres, en fait, pour s'assurer que les arts vivants soient un vecteur de changement social et d'utiliser ça pour que ce soit essentiel et pas juste une belle soirée au théâtre. Et on crée des outils avec tout ça. Donc, on a un programme de luxe que les gens peuvent se procurer. Après, pour tout voir le processus de création, on les informe aussi sur l'Action Boréale, qui est l'organisme porté par Richard Desjardins depuis plus de 25 ans. Donc, il y a une volonté aussi de démocratiser, de sensibiliser, d'informer les gens au-delà du spectacle pour repartir à la maison avec peut-être une envie un petit peu de changer les choses, ne serait-ce qu'un tout petit peu. Si chacun faisait un petit pas de plus, si on pouvait ensemble sauver la planète, ce serait merveilleux.
1: Jade, vous avez dit que vous avez reçu l'approbation de Richard Desjardins. Est-ce qu'il a vu le spectacle?
0: Non, parce qu'il n'est pas encore présenté. On commence dès le 10 juillet. Mais j'ai bien confiance, j'ai bon espoir qu'il va venir voir le show. On est en tournée partout à travers la province. On est à Joliette en juillet, à Victoriaville en août, en septembre-octobre à Québec, à la Bordée, et ensuite en tournée partout à travers la province de janvier à avril. Si tout va bien, il devrait venir une ou deux fois. Il y a quelques...
1: Une ou deux fois.
0: J'espère. Ou peut-être trois. Qui sait?
1: Ben, je vous le souhaite. En tout cas, on aura la chanson Jenny, j'espère.
0: Oui. Jenny, Natacha, Elsie, Le Bon Gars. Je vais mettre un homme là-dessus. L'effet que tu me fais, ça n'a pas de bon sens. Ça n'a pas de bon sens comme c'est beau.
1: Ouais.
0: Faut venir voir ça.
1: Mais comment vous avez fait pour choisir? C'est cruel, quelque part.
0: C'est cruel. C'est un amalgame, j'ai envie de dire, de l'histoire fictive qu'on avait envie de raconter. Donc, on a écrit une toute nouvelle histoire à partir des personnages dans ces chansons. Donc, il y a des chansons qui étaient en lien avec l'histoire, mais on a aussi fait des choix en lien avec Chopin. Parce que Richard Desjardins a été très influencé par Chopin dans son écriture. Et on a la chance d'avoir sur scène avec nous Marc-André Perron au piano et Stéphane Tétrault sur son violoncelle Stradivarius de 1707. Donc, il fallait qu'on puisse plonger dans l'univers classique un peu de Chopin. On a marqué

0: Et tout ça avec le plus de finesse possible. Mais je vous le dis, là, on s'envole, on décolle.
1: C'est une pièce de théâtre musical qui est donc créée, mise en scène, interprétée par Jade Bruno et plusieurs autres interprètes masculins et féminins. C'est une production du théâtre de l'œil ouvert qui commence en
0: dès le 10 juillet.
1: Puis ensuite, en tournée pendant 2 ans dans plusieurs endroits. Allez voir ça, évidemment. C'est inspiré de Richard Desjardins. Et j'aimerais qu'on écoute un extrait.
0: Oui.
1: De la chanson qui donne le titre du spectacle, Les Félisas. Merci, Jade.
0: Merci. Merci.

0: On quitte l'univers de Richard Desjardins pour revenir dans quelque chose de bien plus concret, le 6e sommet de la finance durable qui débute à Montréal mardi. Un événement qui réunit des participants de la société civile, des investisseurs, des institutions financières, bien sûr. L'objectif est de passer des engagements internationaux à la mobilisation concrète du capital pour accélérer la transition. Mais il y a un petit peu de sable dans l'engrenage, si je peux me permettre l'expression. Depuis le début de l'année, des banques canadiennes ont abandonné leurs engagements pour le climat, des reculs qui pourraient mettre à risque l'atteinte des cibles provinciales et fédérales. C'est Tristan Champagne-Lessard qui a creusé le sujet pour nous, journaliste pour RAD. On parle ici de la Banque Royale et de la Banque Scotia, c'est ça?
1: Exactement. Donc concrètement, quand on épluche les rapports de durabilité 2025 des grandes banques canadiennes et qu'on lit les tout petits caractères, bon, on apprend que la RBC, qui est la plus grande banque canadienne en termes d'actifs, et la Banque Scotia, qui est la troisième plus grande, abandonnent leur cible de réduction des émissions financées pour 2030. Et la Banque Scotia va plus loin et abandonne carrément son objectif d'atteindre la carboneutralité d'ici 2050 pour ses émissions financées.
0: Émissions financées, qu'est-ce que ça veut dire exactement?
1: Ouais, c'est important de s'attarder sur le concept d'émissions financées parce que l'empreinte carbone d'une banque, ça se limite pas à l'éclairage de ses bureaux puis à la gestion de ses serveurs informatiques. La bonne manière de calculer la pollution des banques, c'est par l'argent qu'elles prêtent. Quand elles accordent un prêt à une entreprise, ben devient co-responsable d'une partie des gaz à effet de serre de ce client. Comme quand une banque prête $1 milliard à une pétrolière pour un nouveau forage, par exemple. Au final, ces investissements, ça représente généralement 95% du bilan carbone réel des banques. Et c'est des centaines de millions de tonnes de GES qui sont financées chaque année. Donc, pour atteindre la carboneutralité, une banque doit modifier ses choix de financement, ça c'est sûr, soit en poussant ses clients à polluer moins, soit en déplaçant ses capitaux des énergies fossiles vers les énergies renouvelables. Et ça, c'est ce que les 6 grandes banques canadiennes avaient promis de faire, dont la RBC et la Banque Scotia, en 2021, en rejoignant l'Alliance bancaire Net Zéro, une initiative de l'ONU portée par Mark Carney, je tiens à le mentionner. Bon, c'est une alliance que les grandes banques canadiennes ont finalement quittée l'an dernier. Il y avait de l'espoir, mais clairement, là, ça se fissure, notamment depuis le retour de Donald Trump à la Maison-Blanche.
0: Est-ce qu'on les a interrogés? La RBC, la Banque Scotia, comment ils justifient leur volte-face?
1: Oui, j'ai communiqué avec eux, avec les deux banques, pour avoir plus de détails. En gros, elles montrent du doigt des facteurs externes qu'elles disent hors de leur contrôle. Les reculs des politiques publiques environnementales en Amérique du Nord, le déploiement plus lent des technologies de décarbonation, le ralentissement du marché de l'automobile électrique. Elles mettent aussi la faute sur une hausse imprévue de la demande énergétique mondiale alimentée par le développement de l'intelligence artificielle. Tout ça fait que les cibles sont pas raisonnablement atteignables, selon elles, même si les banques affirment que la réduction des GES financées reste une priorité. J'ai parlé avec Charles Coderre, qui est avocat au Centre québécois du droit de l'environnement. C'est lui qui a sonné la

0: alarme sur les reculs, puis il s'explique mal le virage à 180 degrés des banques. On peut l'écouter.
1: C'était des engagements ou 2030 et 2050. C'est des engagements qui sont sur des horizons de temps longs. C'est sûr que le monde restera pas stable. Il y a des changements géopolitiques, il doit en avoir, puis justement sur un horizon de 25 ans, de changer aussi radicalement au premier soubresaut, on trouve ça étonnant et trompeur.
2: Ouais, dans ce contexte-là, est-ce qu'on peut s'attendre à ce que d'autres institutions financières emboîtent le pas, abandonnent leurs objectifs eux aussi?
0: Ben, c'est pas impossible. J'ai analysé les rapports de durabilité des autres grandes banques canadiennes. Je parle de la Banque de Montréal, la TD, CIBC, Banque nationale et la Coopérative Desjardins. Plusieurs trucs intéressants. D'abord, du côté de BMO, dans son rapport 2025, on ne mentionne plus du tout l'objectif de carboneutralité de ses émissions financées, alors que c'était clairement indiqué dans son rapport 2024. Là, il est seulement mention des cibles de réduction pour 2030. J'ai essayé d'avoir des explications de la banque, mais j'ai pas eu de réponse. Est-ce que ça veut dire que l'objectif de carboneutralité est abandonné? Je sais pas. Du côté de la TD... Du côté de la TD, de CIBC, Banque nationale et Desjardins, on maintient les cibles. En lisant leur rapport, puis après avoir communiqué avec eux, on adopte une posture assez prudente, je dirais. Globalement, les institutions mettent de l'avant que les changements réglementaires et géopolitiques de la dernière année ont ralenti la transition énergétique. Les banques répètent qu'elles évaluent leurs cibles de manière continue en s'adaptant aux habitudes de l'industrie et des clients. On m'a répondu du côté de Desjardins que le contexte géopolitique, jumelé au ralentissement de la décarbonation, pourrait les amener à ajuster certaines cibles. Du dossier à suivre, donc.
2: OK. Est-ce qu'il serait possible de contraindre les banques à respecter leurs engagements par des lois, par exemple?
0: Ben, selon l'avocat Charles Coderre, il y a de l'espoir, il y a des solutions qui pourraient être mises en place. On peut l'écouter.
1: Il y a de l'action au niveau réglementaire qui doit être faite pour que les banques puissent pas faire du va-et-vient comme ça. Il y a un projet de loi en ce moment au Sénat, à l'étude au Sénat, qui est le projet de loi sur la finance alignée sur le climat. Dans ce projet de loi-là, il y a comme toutes les modalités nécessaires pour justement s'assurer que les banques aient à faire un peu de divulgation plus uniforme et puis s'enligne plus avec les objectifs du Canada en vertu de l'accord de Paris.
2: Charles Coderre, l'avocat.
0: Oui, le projet de loi dont il est question a été déposé en 2022. Il avait été laissé un peu dans les cartons, mais il a été réintroduit l'an dernier. C'est un projet de loi qui se veut plus contraignant envers les institutions financières et les sociétés d'État fédérales, notamment en donnant plus de pouvoir au bureau du surintendant des institutions financières. Je vous lis quelques mesures, c'est intéressant. Par exemple, les sociétés seraient obligées de publier des plans d'action climatique précis tous les 5 ans vers la carboneutralité. Elles devraient soumettre des rapports d'étapes publiques et réguliers pour permettre de poursuivre ou de sanctionner les entités qui font de l'éco-blanchiment. Le projet veut aussi obliger les entreprises à avoir au moins une personne siégeant au conseil d'administration dotée d'une expertise reconnue en matière de climat. Ça, c'est intéressant. Aussi, une banque qui prêterait plus d'argent à des projets polluants, ben, elle serait obligée de bloquer plus d'argent pour couvrir le risque, ce qui rendrait le financement des énergies fossiles moins rentable. C'est seulement quelques passages. C'est sûr qu'on va suivre ça avec intérêt. Puis pour les clients qui nous écoutent et qui s'inquiètent, c'est possible de s'informer sur le bilan carbone de sa banque et sur ses investissements. Il y a des banques aux modèles différents. Il y en a certaines qui polluent plus, polluent moins. C'est possible de poser des questions à son conseiller financier, demander des produits qui excluent les énergies fossiles, par exemple, qui mettent de l'avant des valeurs de développement durable, parce que les banques disent qu'elles s'adaptent à la volonté de leurs clients. Donc, s'il y a un appétit pour des produits plus verts, les banques devraient, en théorie, prendre des décisions nécessaires pour refléter ces valeurs.
2: L'avez-vous fait autour de la table, parler avec votre planificateur financier?
3: Je veux dire oui, je me rappelle, moi, d'avoir fait des placements il y a quelques années, puis c'était une discussion que j'avais eue.
2: Ah, c'est sûr
3: qu'on peut dire que peut-être, il y a quelques années, malheureusement, c'était plus populaire d'en parler, mais oui, je me rappelle avoir eu cette réflexion-là au moment de faire des placements pour m'assurer où allait être investi mon argent.
2: Je l'ai fait, moi, avec ma planificatrice financière, puis elle avait pas les réponses. Elle a dit, mais c'est un portefeuille diversifié. J'ai dit, mais encore, dans quoi investissez-vous? Il a fallu monter 2 échelons pour avoir des réponses pas tout à fait nettes non plus. Donc, évidemment, poser des questions et ça fera changer toute cette conscience autour de l'investissement et de la finance durable.
0: Oui, tout à fait. Donc, faut poser les bonnes questions à son conseiller qui sont supposés avoir les clés en main, avoir des idées, des placements qui pourraient être considérés ESG ouverts.
2: Tristan Champagne-Lessard, merci.
0: Merci.
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6: Hey, j'ai envie qu'on jase de toilettes végétales, toi et moi, aujourd'hui. C'est pas pour moi, là, pour ton chat. C'est plus propre que tu penses, je te promets.
2: C'est une capsule mise en ligne par le magasin pour animaux Mondou à propos des litières végétales pour chats. C'est un sujet qui nous a été proposé par Steph Poulin.

0: qui nous écoute et qui écrivait certains fabricants vendent leur litière pour chat en disant que c'est beaucoup plus écologique. Je m'interroge, est-ce possible d'avoir une litière agglomérante écologique? Est-ce qu'on peut la mettre dans le bac de compostage de la ville? Merci de m'éclairer. Ah, ça sonnait comme une mission pour nos agents doubles. Alors, la mission, c'était d'enquêter sur l'empreinte environnementale de la gestion des excréments de nos chats et de nos chiens. Ilric, en une phrase?
1: En une phrase, mais attention aux bactéries et parasites présents dans les excréments des animaux de compagnie, ça limite quand même les options.
0: Bon, quand on parle de matière, là, donnez-nous une idée du volume des excréments de nos animaux.
1: J'ai fait un peu de mathématiques, hein, quand même. Là, on évalue qu'il y a environ 8 millions de chiens au Canada, 7,7 pour être exact. Un animal en bonne santé, c'est environ une livre d'excréments par jour, donc 365 livres par année, fois 8 millions, ben, on dépasse les 2 milliards de livres d'excréments seulement pour les chiens canadiens par année. Wow. C'est considérable.
0: On parle pas des chats ici.
1: Non, pas des chats.
0: Que des canins. Ouf, quels sont les risques de pas ramasser les excréments?
1: Il y en a plusieurs. Le principal, je l'ai nommé, hein, c'est dans les excréments, il y a des parasites et des bactéries qui peuvent être transmises à l'homme si on entre en contact avec elles, mais aussi aux animaux sauvages. Donc, c'est important de ramasser les excréments non seulement dans la ville, mais aussi dans les parcs, mais aussi les milieux forestiers, là, si on laisse nos animaux aller y gambader. Plus encore, faut savoir que la nourriture que l'on sert à nos animaux de compagnie, elle est enrichie de nombreux nutriments. Il y en a beaucoup et les excréments contiennent donc de grandes quantités d'azote et de phosphore, ce qui va déséquilibrer les écosystèmes en les surfertilisant. Encore une fois, si on ne les ramasse pas dans la nature, et cette surfertilisation, ben, elle favorise la prolifération d'algues qui étouffent la vie aquatique.
0: Okay. Il faut les ramasser. C'est ce qu'on retient, Ilric. Mais qu'est-ce qu'on fait avec par la suite? C'est ça la question.
1: On a des options. Mais la première étape, je dirais, c'est de vérifier si la ville ou la municipalité dans laquelle vous vivez accepte de recevoir les excréments dans les services de compostage. Oui, il y a des villes qui acceptent qu'on dépose de la litière et des excréments dans les services de compostage, mais ce n'est pas partout. Autre option, c'est de vérifier s'il y a des entreprises privées qui offrent le service, justement, de ramassage à la maison. Ça peut paraître surprenant, mais à Montréal, c'est un service qui est offert. Même chose
0: en
1: aussi.
2: Oui, exactement.
1: Peut-être une piste de...
2: Vous avez les couches,
1: ben, pourquoi pas? Je donne des noms d'entreprises à Montréal. Il y a Compost Montréal ou encore Scoobies Dog Waste à Vancouver qui offre ce service de collecte à la maison. C'est pas un service qui est gratuit. Il y a quand même un frais. Si c'est pas hebdomadaire, c'est du moins mensuel. Ma dernière option, c'est malheureusement la poubelle. Par contre, c'est connu que dans les environnements sans oxygène des dépotoirs, ben, les excréments vont produire du méthane, un puissant gaz à effet de serre. Aussi, si les gens utilisent des sacs en plastique pour après ça les mettre dans la poubelle, ben, on rejette une quantité assez importante de microplastique. Donc, le compost est une alternative. Sinon, ben, ça sera pas très simple.
0: Mais comment ça se fait que certaines villes vont accepter la litière et d'autres pas?
1: Ben, en fait, c'est principalement lié aux infrastructures que les villes ont pour faire du compost, on va dire industriel, mais aussi à ce qu'on veut faire avec le compost par la suite. Parce que rappelez-vous, hein, ces fameuses petites bactéries et parasites, ben, il faut s'en débarrasser. Pour s'en débarrasser, ben, il faut des systèmes industriels de compostage qui sont capables de maintenir des températures élevées au-delà de 55 degrés Celsius sur une période de 3 à 7 jours consécutifs.
2: OK.
1: D'ailleurs, ici, attention, si vous voulez mettre les excréments dans votre compost à la maison, on ne sera pas en mesure d'atteindre ces températures suffisantes pour détruire les bactéries, les parasites. Donc, c'est pas conseillé de l'utiliser dans nos potagers. Par contre, si vous voulez juste en mettre sur vos, on peut dire, vos terrains, des plates-bandes, sans que vous ayez l'intention de planter des tomates, ça pourrait être utilisé.
2: Peut-être pas la plate-bande en avant des fenêtres du sous-sol, par exemple.
1: Bon, exact. Mais je vous donne des exemples de villes, hein, parce qu'on, d'un peu partout au pays, il y a des villes qui ont des initiatives dans ce sens-là. La ville de Calgary, je vous dirais, elle a des infrastructures très modernes. Elle va accepter non seulement les excréments, mais aussi la litière. Et elle va dire aux gens, parce qu'ils vont faire des tests, que vous pouvez l'utiliser pour faire à peu près tout. À Ottawa, là aussi, on accepte les excréments, mais on ne recommande pas nécessairement d'utiliser le compost pour des usages de potager personnel. On va l'utiliser notamment comme litière, justement, pour les animaux de ferme. Donc, on les récupère, mais on n'aura pas d'usage nécessairement destiné à l'alimentation. Et à Montréal, pourquoi pas en parler, on n'accepte pas les excréments. Par contre, le compost, il est certifié par la norme BNQ 04-13-200. Et donc, on peut l'utiliser sans restriction.
0: OK. Pour les chiens, on utilise généralement des petits sacs pour contenir les excréments. Pour les chats, on utilise de la litière. Qu'est-ce qu'il faudrait préconiser pour réduire l'empreinte environnementale de tout ça?
1: Bon, ben, toujours dans l'idée de pouvoir composter idéalement les excréments des animaux, ben, pour les chiens, on le sait, on utilise des sacs. Vous pouvez vraiment éviter le plastique, mais il y a des villes comme Calgary qui vont accepter les excréments s'ils sont dans des sacs certifiés compostables ou encore en carton. Par contre, attention, en toute transparence, souvent ces sacs sont éventrés, on peut dire, lorsqu'ils arrivent au site de compostage et c'est dur de savoir à 100% s'ils sont tous vraiment compostés ou s'ils sont simplement retirés. Pour les chats, on

0: Il y a différents types de litière. Tout ce qui est litière à base d'argile, de silice ou de minéraux synthétiques, ça se décompose pas vraiment. Donc, si vous souhaitez jeter la litière dans votre champ dans le compost, faut vraiment vérifier auprès des villes s'ils acceptent tous les types de litière ou non. Je donne des exemples. Par exemple, Compost Montréal, qu'on disait qu'ils offraient le service de collecte, ben eux n'acceptent pas les litières à base de silice, mais la ville de Calgary, elle, accepte tout. Donc, vous mettez
1: Mon
0: tout
1: Dieu,
0: dans le compost.
1: Qu'est-ce qui se passe à Calgary?
0: Ben, des systèmes très modernes. Je vous dirais que c'est pas mal ça, la différence. Au niveau des options végétales et biodégradables, ben, évidemment, il y a des litières en copeaux ou granulés de bois pour les chats, des litières à base de chanvre et des litières de maïs ou de rafle de maïs qui peuvent être des bonnes options. On parlait de litières agglomérantes, là.
1: Oui.
0: Il faut qu'ils ajoutent, les fabricants, de l'amidon pour que, justement, ces litières à base végétale deviennent agglomérantes, là, qui forment ces petites boules qu'on a besoin, qui facilitent le ramassage.
1: Mm-hmm.
0: Évidemment, Evelyne, tout ça dépend des préférences de votre félin. Ce ne sont pas tous les chats qui vont adopter ces nouvelles.
1: Non, vous avez tout à fait raison. Autour de la table, est-ce que vous êtes des propriétaires d'animaux de compagnie?
2: De petits chiens.
1: De petits chiens. Comment vous faites, Jade, pour marier écologie et animal de compagnie?
2: C'est très difficile.
1: Oui.
2: Le petit chien est le roi.
1: Oui.
2: Donc, c'est très difficile. Mais nous, il faut dire qu'il ne fait pas tant que ça d'excréments.
1: Il est pesé.
3: Oui,
1: il est
3: combien de livres par jour?
2: J'ai jamais pesé.
1: Okay. Oh là là, non. Mettez-vous pas à peser quand même. Ça serait du dévouement.
3: C'est un nouveau projet.
1: C'est ça. On a deux agents doubles. Vous avez entendu Ilric Duhamel, oui. Mais on a également Jérémy Larouche.
3: Salut.
1: Qui a enquêté donc sur le terrain.
3: Oui.
1: Comment ça s'est passé?
3: J'ai jamais autant dépensé d'énergie sur des crottes de chats dans ma vie. Je pense que les chats, ils ont 9 vies, mais pas ma patience. J'ai fait le test pour vous. C'est ça. Et je me suis dit, pourquoi pas essayer d'autres. J'ai essayé ça. Je voulais apporter en studio.
0: On a le sac.
3: Ben oui, on a le sac.
1: Pas d'excréments. Qu'est-ce que c'est?
3: Non, c'est de la propre que j'ai apporté.
1: Ah.
3: C'est de la litière qui est faite justement avec des copeaux de bois, en fait, recyclés. Je voulais qu'on fasse un peu de ASMR, là, ensemble en studio.
1: Alors, passez le sac autour de la table, moi, je veux toucher à ça. Allez-y.
3: Les litières alternatives, c'est ça que je vais vous donner. Ma chronique aujourd'hui, ça va vraiment être faite pas comme moi, OK? J'ai vraiment pas réussi tant que ça. Je veux juste parler de mes deux petites panthères noires avant de commencer, qui s'appellent Jean-Claude Roufael, qui a 11 ans, et Frédéric Paré, qui a 7 ans.
1: Attends, ce sont vos chats?
3: Oui, je donne les noms de mes amis à mes animaux de compagnie. Jusqu'à tout récemment, j'avais une chienne majestueuse qui s'appelait Justine Philly. Voilà, on la salue. Fait que mes deux chats vont dehors, OK? Faut que je le dise tout de suite, parce qu'ils étaient super anxieux, mes chats, à l'intérieur, ils se bagarraient, ils attaquaient mon chien, puis on en est venu à cette conclusion-là, moi et mon vétérinaire, c'était, ou bien ils vont dehors pour se dépenser, ou on va devoir leur donner de la médication pour leur anxiété, puis ben j'avais pas full envie d'avoir des chats sur le sérocoin. Fait que voilà. Ils vont dehors, fait qu'ils me rapportent des cadeaux, c'est super le fun, des petits oiseaux, des mulots, bref, des cadeaux d'hôtes, comme j'appelle. Mais bref, faut juste tout ça pour dire que mon groupe test était biaisé, parce qu'on a une litière à la maison, puis ils l'utilisent pratiquement jamais. Voilà. Fait que là, quand ils m'ont vu arriver avec ça, j'ai testé la fibre de litière végétale, en fait, de bois. Ça ressemble un peu à une granule pour poêle à bois, pour ceux qui voient pas en studio. C'est comme des gros all brands. C'est fabriqué, nous dit-on, avec des fibres de bois récupérées de manière responsable, de source durable. C'est écrit sur le sac que le produit sert de limiter mieux les odeurs, de pas coller aux pattes des chats.
1: Passez-moi ça en une.
3: De pas produire de poussière, de rendre le tout plus facile à ramasser. Ça contient pas de produits chimiques, pas de parfum artificiel.
1: Ça sent rien.
3: Exactement. On est censé se libérer de l'industrie minière de ce truc-là.
2: Oui, bon. Ça sent rien.
3: Étape numéro 1, et ça va être la seule étape, lisez les instructions sur le sac.
1: Pourquoi?
3: Parce que j'ai pas fait ça, moi. Fait qu'il faut commencer par mettre moitié-moitié l'ancienne litière et cette litière-là pour acclimater votre matou, OK? Après ça, on va un tiers, puis éventuellement 100%. Moi, je suis allé 100% fibre de bois en partant.
1: Oh, avec quel résultat?
3: Avec un résultat que mes chats anxieux et psychorigides n'ont pas voulu aller utiliser la nouvelle litière, mais ils ont eu l'air de se dire, ils ont trouvé une autre utilisation à la boîte en plastique où on n'allait jamais. Déjà, ils mettent des copeaux de poêle à bois dedans. Faudrait dire qu'il n'y a pas de foyer. Mes chats ont quand même uriné, mais sur la boîte de la litière. Oui, on les adore. Ils sont comme ça.
4: Quelque chose,
3: je pense qu'ils m'ont communiqué un message.
2: Il y a une prise de parole.
3: Ben oui, c'est
1: Frédéric
3: ça.
1: Et Jean-Claude, comme
3: ils viennent. Ils se sont super bien exprimés, là. Fait que c'est ça. J'adore pas les chats. J'adore mes enfants qui voulaient des chats. Fait que c'est ça, c'est pas la pire place. De toute façon, c'est comme les chiens ont déjà fait pipi, là. Ils ont déjà fait ça dans une boîte de clémentine, puis une bonne batch en plus, là. Pas de là. C'est vraiment triste.
2: Ils ont beaucoup de personnalité.
3: Ouais, ils communiquent comme ça, eux autres. C'est ça. C'est leur langage d'amour. J'ai pas eu un incroyable résultat, c'est ça, avec mes matous. J'ai même essayé, là, 50-50 par après, puis toujours pas. Fait que je me suis dit, moi, j'aime beaucoup bricoler. Est-ce que je peux réutiliser les matières que j'ai chez moi pour faire moi-même de la litière? J'ai trouvé plein de tutos sur YouTube. Voici les étapes de mon expérience pour faire sa propre litière. Selon ce que j'ai vu, faut mettre des boules de papier ou du papier de toilette dans une tête d'oreiller. On la ferme, on met ça dans la laveuse à l'eau chaude. Mmh. On fait un cycle au complet. Puis le résultat qu'on veut, c'est comme les petits motons de papier là qu'on retrouve là, que moi je retrouve régulièrement parce que je vide pas mes poches de jeans là, dans le lavage. Après ça, faut faire sécher les 10 motons sur une plaque dans un four.
1: Je sens que c'est inflammable.
3: Ben, c'est ça, mon TDAH me disait, là, il me disait, tu vas oublier, tu vas mettre le feu, Jérémy. Finalement, c'est pas mon TDAH qui m'a trahi, c'est la tête d'oreiller, parce que je l'avais mal fermée, la tête d'oreiller.
1: Oh, le dégât.
3: La laveuse c'était pleine de miettes, de papier mou. Oh, ouais, là, moi, j'étais naïf et plein d'espoir, OK? Je recommande d'attacher la tête d'oreiller avec un élastique et pas juste faire un nœud comme moi. J'étais efficace comme le panier bleu, là, dans cette affaire-là, là, c'est plein. J'ai pas poursuivi le projet avec le four, OK? J'ai tout sacré ça au recyclage. J'ai fait des biscuits à la place. Je voulais manger mes émotions puis inventer des blasphèmes de la langue française. Je savais pas qu'elle y avait. Perso, j'ai trouvé que la laveuse à eau chaude, le four dans tout ça, j'utilisais beaucoup d'énergie au final puis de mon temps. Fait que j'aimerais ça donner le mandat à moteur de recherche s'il nous écoute de calculer à quel point c'est moins énergivore de faire sa litière plutôt qu'en acheter de la toute faite. J'étais curieux, des fois on se casse la tête puis finalement c'était pire.
1: Non, mais ça prend
3: pire,
1: du
3: là.
1: Temps surtout.
3: Oui, vraiment beaucoup de temps. Puis là, moi j'étais pas désespéré, je me suis dit attends, voici une troisième affaire. Ma belle famille a grandi dans le faubourg Amelas, puis je me suis rappelé une bonne vieille phrase, enwailer sa gazette. Fait que j'ai regardé, on peut déchirer des feuilles de papier journal aussi pour remplir son bac de litière. Avec,
1: c'est pas très commun du papier journal de nos jours.
3: Non, exactement, c'est ça. Mais il faut y aller encore 50-50 ans pour apprendre ses erreurs, puis mettre du bicarbonate de soude et tout, puis habituer nos chats à faire leurs besoins sur des annonces de Ford F-150. Le problème, c'est vraiment c'est ça, c'est les odeurs. Avec l'humidité, c'est ça, il faut constamment changer la litière. Moi, mon TDAH, on a beaucoup de misère avec ça, la routine. Fait que mon salon sentirait la brise de Matou, pâte et papier, Trois-Rivières. Là, c'était pas super intéressant. Vous devinerez que mes chats n'ont pas essayé non plus ça. Ils sont pas allés. Fait que j'ai eu aucun de ces problèmes-là.
1: L'avez-vous essayé vous-même?
3: Non, mais si tu veux, je pourrais. Je vous enverrai une petite vidéo.
2: Prêt à tout pour l'enquête.
3: Exactement. Fait que je conclurai en disant que c'est pas évident, mais c'est pas impossible. Okay? C'est peut-être plus facile de commencer directement quand vous avez des chatons. Tout de suite les habituer. Ou faire comme des gens que je connais, je sais pas comment ils font ça, mais d'entraîner vos chats à faire leurs besoins dans la toilette et de flusher eux-mêmes. Puis pourquoi pas les filmer et être viral sur TikTok. Là, mais il y a des gens qui font ça. Je sais pas quelle patience ils ont ou comment ils savent hypnotiser
1: les animaux. Vous êtes certain que c'était pas de l'intelligence artificielle qui a généré ce genre de...
3: Non, j'ai des amis qui font ça.
1: Pour vrai?
3: Ouais.
1: Mais demandez-leur leur truc.
3: Je pense que c'est vraiment du renforcement en mode chien de Pavlov. Puis voilà.
1: Merci d'avoir souffert pour nos vos feux. En terminant, Ilric.
4: Mais moi, je dirais jeter les excréments dans le compost de la ville sans vérifier s'ils sont acceptés avant. C'est un petit mauvais geste qui pourrait contaminer un grand lot de compost municipal.
1: Le feu rouge,
4: oui. Oui, feu rouge. Feu jaune, ben les services privés de collecte à domicile, c'est une bonne idée, mais ça coûte cher quand même. C'est pas accessible à tous et à toutes. Et sinon, feu vert, ben des municipalités, justement, et des villes qui modernisent leurs installations en tenant compte de cet enjeu au niveau des excréments des animaux de compagnie, ça peut faire la différence.
1: Mm-hmm. Et les feux de Jérémy?
3: Mon feu vert, ce serait des heures de plaisir à jouer avec vos animaux, mais aussi le sentiment de faire une différence, ou du moins essayer avec cette litière recyclable. Feu jaune, mais la transition est laborieuse. Puis c'est surtout, pour les chats, c'est difficile, c'est fameux félin psychorigide. Et le feu vert, montée des haches. Vraiment, littéralement, là, c'est vraiment ça. Feu rouge, c'est vraiment ça.
1: C'est pas le meilleur allié, disons, le TDAH. Merci d'avoir souffert pour nous, Jérémy Larouche. Et merci, Ilric Duhamel, nos deux agents doubles.
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0: Réalisatrice de l'émission de Feu Vert a épluché les médias du monde pour préparer sa revue de presse. Chloé Sandervoss, qu'est-ce qu'on écoutait ici?
1: Alors, on écoutait Matata, un groupe qui nous vient du Kenya. Et je tiens à souligner, Evelyne, c'est la première fois que je dois déplacer un sac de litière pour chat pour m'installer en studio. Alors oui, un petit tour au Kenya. Un groupe d'ailleurs qui s'est formé en Norvège, des champions du monde pour l'électrification des transports. Et c'est de ce dont on va parler, l'essor des motos électriques sur le continent africain. Vous avez peut-être entendu parler de la place de ces motos là-bas, vraiment des machines de travail, transportent les écoliers, beaucoup de livraisons aussi avec les motos pour des millions de personnes. C'est un moyen de transport très très abordable. Il y a beaucoup de gens aussi qui gagnent leur vie avec ce moyen de transport. Il y a une équipe de l'université de Stellenbosch en Afrique du Sud qui a fait rouler une moto électrique fabriquée au Kenya de la côte est de l'Afrique jusqu'à l'Afrique du Sud, environ 6000 km avec des batteries qui étaient rechargées à l'énergie solaire. Tout ça nous est raconté dans un article publié sur le site La Conversation. Il y a un documentaire aussi en ligne sur YouTube. Et ce qui est intéressant, en fait, c'est de voir les avantages pour les utilisateurs de ces motos. En fait, ça réduit le coût d'utilisation et ça a aussi un effet sur la qualité de l'air si on met ça à l'échelle dans les villes. Et c'est ça qu'on commence à voir dans de plus en plus de villes africaines. Ce sont donc des motos électriques qui sont utilisées pour faire tout ce qui est possible. Et la grande différence, Evelyne, c'est le modèle de recharge des batteries.
0: Plutôt... Un peu comme un barbecue, finalement. On change la bonbonne de propane.
1: Exactement. Donc, mettons que vous êtes un livreur qui utilise une moto électrique. Plutôt qu'attendre quelques heures pendant votre recharge, eh bien, il y a des stations d'échange de batteries. Vous arrivez avec une batterie vide, vous repartez avec une batterie pleine. Il y a une entreprise qui s'appelle Spiro, qui fait partie donc des joueurs de l'électrification des véhicules en Afrique, qui a annoncé au début de l'année 50 millions de dollars de financement pour étendre ce réseau. Ils opèrent au Kenya, Ouganda, Rwanda, Nigeria, Bénin, Togo. Ils sont en développement aussi dans d'autres pays. Et pour vous donner un ordre de grandeur, on parle de plus de 80 000 motos électriques avec 300 000 batteries en circulation, plus de 2 500 stations d'échange pour 30 millions d'échanges de batteries.
0: Wow.
1: Alors,
0: wow.
1: Ça fait beaucoup de chiffres, mais ça vous montre comment, à l'échelle d'un continent, on peut développer un récit différent. Ici, en fait, l'Afrique a beaucoup de ressources pour l'électricité solaire. Alors, si on fait lien entre les deux, l'échange de batteries qui est facilité, l'utilisation de l'électricité solaire, eh ben, on a un modèle qui est tout à fait différent et qui pourrait se développer. Donc, c'est raconté dans The Conversation, des articles d'Associated Press aussi qui nous racontent ça.
0: Merci, Chloé. Est-ce que c'est quelque chose que vous pourriez envisager, des batteries interchangeables pour vos vélos cargo à Purolator, Sean?
2: Absolument. On utilise les batteries sur nos monts de charge dans nos endroits de tri de colis.
0: Ah oui, donc c'est déjà quelque chose qui est mis en place. C'est une bonne idée, en tout cas, parce que ça réduit le temps, évidemment, passé dans les bornes de recharge. Merci, Chloé. Merci. Et merci également à vous tous autour de la table. En plus de Chloé Sandervost à la réalisation, l'équipe de Feu Vert est constituée des recherchistes Alexis Bouliane et Gabriel Lamontagne. Allez, le technicien, c'est Alex Leclerc. Catherine Perrin sera de retour avec vous dimanche prochain avec une nouvelle série, Chloé, en route vers les vacances.
1: Oui, c'est ça. On se prépare pour l'été avec des idées de sortie, d'autres façons de voyager aussi.
0: D'autres façons de voyager. Un premier trajet en voiture électrique pour certains cobayes. Ce sera la semaine prochaine dès dimanche. Moi, je m'appelle Evelyne Charruet. J'étais très contente d'être avec vous aujourd'hui. J'espère vous retrouver très, très bientôt. Passez une belle semaine.
1: Merci, Evelyne.

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4: Bonsoir, ici Louis de Belval. Voici les informations. De nombreux feux de forêt non maîtrisés continuent de sévir en Colombie-Britannique où l'état d'urgence a été décrété samedi. Les pompiers combattent sans relâche les brasiers et des milliers de sinistrés devront faire preuve de beaucoup de patience selon les autorités locales. Andrian Williams raconte.
5: So we've been here since Friday night.
6: Jim Harden et sa femme vivent dans leur petite roulotte dans le stationnement d'un grand magasin de Penticton depuis vendredi soir. Plusieurs autres véhicules motorisés sont stationnés, les places dans les refuges sont limitées et les sinistrés qu'ils peuvent sont encouragés à dormir dans leurs véhicules récréatifs malgré les inconvénients.
5: I'm having to deal with my health issues here in the middle of the parking lot.
6: Je dois gérer mes problèmes de santé dans un stationnement, explique le septuagénaire qui est atteint d'un cancer.
7: Planning for re-entry is well underway.
6: Les autorités indiquent qu'un plan de retour est en cours d'élaboration pour les milliers de sinistrés, mais aucun échéancier n'a été donné pour l'instant. Le feu de forêt de Bald Range, qui menace la région, a pris de l'ampleur au cours de la nuit et s'étend maintenant sur environ 178 km². La pluie annoncée au cours des prochains jours pourrait aider, mais les risques de foudre sèche dans la région centrale intérieure et dans l'Okanagan pourraient déclencher de nouveaux incendies. Le ministre provincial des Forêts, Ravi Parmar, appelle quant à lui la population à la prudence. Nous ne pouvons pas nous permettre que des feux soient causés par l'activité humaine, avertit-il. Les pompiers, dont un contingent mexicain, sont à pied d'œuvre malgré un terrain escarpé, la fumée et le vent qui compliquent leur travail. Une centaine de pompiers costaricains arrivera aussi en renfort jeudi. La province n'exclut pas de faire appel à l'armée. Ici Andrian Williams, Radio-Canada, Penticton.
4: Le ministre responsable du commerce Canada-États-Unis, Dominique Leblanc, et son homologue américain, Jamieson Greer, auraient une proposition d'entente commerciale à présenter à Donald Trump en début de semaine prochaine. Le ministre Leblanc espère conclure un accord avant le 19 août, date à laquelle de nouveaux droits de douane pourraient entrer en vigueur. Les détails de Jean-François Bélanger.
8: Content de vous voir.
9: La rencontre entre Dominique Leblanc et Jamieson Greer, son homologue américain, a duré moins d'une heure. Mais c'est la troisième fois en trois semaines que les deux hommes se rencontrent, signe de la volonté de part et d'autre de parvenir à un accord. Dominique Leblanc s'est montré avoir de commentaires à sa sortie de la rencontre. Mais nos sources indiquent que la volonté commune est d'en arriver à un plan d'action concernant un accord commercial et de le soumettre à Donald Trump en début de semaine prochaine, lundi ou mardi, pour lui permettre de prendre une décision avant l'entrée en vigueur de nouveaux tarifs de 50% sur différents produits canadiens. Le Canada souhaite éviter ces tarifs et aimerait aussi voir disparaître les tarifs sectoriels sur l'acier, l'aluminium, l'auto et le bois d'œuvre. Reste à voir quelles concessions Ottawa est prêt à faire pour en arriver là. Les acteurs de l'industrie et du commerce au Canada inquiètent de la non-reconduction de l'accord de libre-échange et de l'entrée en vigueur de nouveaux tarifs, souhaitent qu'Ottawa se montre flexible, mais la population canadienne, elle, semble plutôt en faveur de la ligne dure. Un sondage Angus Reid, mené récemment, indique que seuls 7% des Canadiens sont en faveur des concessions demandées par les Américains et plus de 60% d'entre eux souhaitent même que le Canada impose des contre-tarifs. Ici Jean-François Bélanger, Radio-Canada. Washington.
4: L'entreprise Meta sera de retour devant le tribunal mercredi. Elle doit cette fois affronter une coalition de procureurs de plusieurs États américains qui veulent démontrer qu'Instagram et Facebook ont délibérément rendu les mineurs dépendants aux réseaux sociaux. La coalition entend aussi réclamer des restrictions pour les mineurs sur les deux plateformes et jusqu'à 1,4 milliard de dollars de pénalités. Le procès a lieu en Californie. Et puis, ce n'est que depuis 1988 que les drapeaux olympiques et paralympiques volent à la même hauteur et que la même ville est tenue d'organiser les deux événements. Il y a 50 ans, c'est Toronto qui recevait les meilleurs athlètes handicapés de la planète et non Montréal. Les explications de Kevin Breton.
8: Ce n'est pas Montréal qui a accueilli les Jeux paralympiques de 1976, quelques jours après la cérémonie de clôture des Jeux olympiques, mais bien Toronto. Et cette fois, pas de retard, pas de dépassement de coût et plusieurs médailles d'or canadiennes au tableau. L'événement, bien que beaucoup plus modeste, a été un succès. Environ 1 700 athlètes de 41 pays sont accueillis par 20 000 spectateurs à l'hippodrome de Woodbine, en banlieue de Toronto.
10: C'était vraiment les premiers grands Jeux.
8: Un moment important, dit le président du Comité paralympique canadien, Marc-André Fabien.
10: C'était la première fois qu'étaient regroupés des athlètes avec une déficience visuelle, des athlètes amputés avec les athlètes paraplégiques.
8: Le Canada excelle avec une récolte de 77 médailles, dont 26 en or. Mais l'événement a bien failli ne pas avoir lieu en raison de la présence contestée de l'Afrique du Sud, qui était toujours sous le régime de l'apartheid. Le gouvernement fédéral a retiré son financement de 500 000 $, mais le public a répondu à l'appel et a pu éponger le manque à gagner par l'achat de billets.
10: Et ça a marqué un élan.
8: Une première pierre d'assise sur laquelle le Canada pourra bâtir son succès paralympique lors des années à venir. Canada. Ici Kevin Breton, Radio-Canada, Montréal.
4: Voilà, c'était les informations à l'antenne de Radio-Canada.
11: Il y a des occurrences qui sont toujours très agréables quand on s'en rend compte. Et donc, ce soir, à l'émission, pour une première fois dans l'histoire de moteurs de recherche, on reçoit un néphrologue romancier. Et je tenais quand même à le souligner parce que on parle beaucoup de créativité à moteurs de recherche. Et ça fait du bien de voir des gens qui élargissent leurs horizons. 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

Et ce soir, en moteur de recherche, une émission qui répond à vos questions en sciences, santé, technologie, environnement, consommation. Le chanvre est-il le meilleur matériau pour fabriquer les voiles de bateau? Comment se forment les calculs rénaux? Quel revêtement de maison choisir pour éviter les îlots de chaleur? Et le clignement des yeux est-il relié à la

0: quotidien. Considérez-vous salués pour cette nouvelle édition de Moteur de recherche. On est toujours très heureux d'être ici dans ce studio pour vous livrer le fruit de notre labeur afin de répondre à vos questions très, très éclectiques. Et donc, ce soir, on va faire flèche de tout bois avec nos amis Madeleine Goubeau. Bonsoir, Madeleine.
1: Bonsoir, Mathieu.
0: Qui a fait le voyage de Trois-Rivières. Merci.
1: Mais
0: merci
1: ça fait beaucoup. Plaisir. Je ne l'ai pas fait en voilier, par contre.
0: Ah, ça aurait été tellement poétique.
1: Oui, une autre fois.
0: Ça aurait été un peu plus long, par exemple. On amène la petite famille aussi dans ce temps-là.
1: Ça serait
0: voilà. On a notre ami Langis Michaud aussi. Bonsoir, Langis.
2: Bonsoir, Mathieu.
0: On va parler de clignement des yeux. C'est un domaine qui vous connaît.
2: En un clin d'œil, on va régler ça.
0: Oui, effectivement. Puis il paraît qu'on cligne vraiment, vraiment beaucoup plus qu'on ne le pense, n'est-ce pas?
2: Entre 25 et 50 000 fois par jour.
0: Mmh. Oh là là, hein? Une chance qu'on n'y pense pas.
1: Mais là, on y pense tous.
2: Si on le mesurait en centimètres et en mètres, c'est des kilomètres que nos paupières parcourent à tous les jours.
0: C'est des petits muscles qui font du chemin.
2: Oh là là,
0: Voilà.
2: Très performant.
0: Respectez vos paupières, s'il vous plaît, parce que elles vous rendent de fiers services. On a notre amie Valérie Levé aussi à Québec. Bonsoir, Valérie.
3: Bonsoir, Mathieu.
0: Alors, on peint notre maison de quelle manière? C'est ce qu'on va voir. Donc, le mystère de la peinture idéale pour les îlots de chaleur, c'est bien ça?
3: Ben c'est ça, oui. Est-ce qu'on met du blanc, est-ce qu'on met du noir? Il y a une certaine vogue pour le noir, mais on va voir, c'est peut-être pas la meilleure idée.
0: Ouais, ça dépend. Ben c'est ça, ça dépend de la saison, mais j'imagine qu'il faut faire des moyennes pour avoir la bonne réponse à cela. Et je vous présente notre invité du jour. Ça m'a quand même surpris parce que c'est quand même rare qu'on a des chercheurs romanciers ici à l'émission. Alors je vous le présente. Il est néphrologue ici à Montréal. Il est au CHUM ainsi qu'à l'IRC. Il s'appelle Guillaume Bollé, docteur Bollé. Bonsoir.
4: Bonsoir Mathieu, merci de l'invitation.
0: Vous avez l'air un peu gêné quand j'ai annoncé en ouverture d'émission que vous étiez aussi romancier. Est-ce que vous l'assumez?
4: Non, je l'assume, mais je me sens pas très rare. Alors.
0: Quand même. Vous avez publié 2 livres à ce jour. D'ailleurs, je me promets d'en lire au moins un parce que sa description m'a beaucoup, beaucoup intrigué. Alors, c'est Une porte au fond de la forêt qui est paru en 2022. C'est votre premier roman?
4: Oui, effectivement.
0: C'est ça. Une histoire d'enfants qui tombent endormis les uns après les autres tandis que des crabes envahissent les rues de Montréal. Ça, c'est un article du Devoir qui racontait ça. Comment cet amour de la littérature a mené à l'écriture de livres?
4: J'aime beaucoup les histoires, c'est la façon la plus simple de le dire, que ce soit les livres ou les films, j'en ai mangé beaucoup dans ma vie.

0: continue à en consommer beaucoup. Et puis, c'est mon petit jardin secret là d'imaginer ces histoires. Pendant longtemps, j'en ai inventé pour mes enfants. Puis un jour, je me suis dit, tiens, on va essayer de mettre ça sous forme d'un roman. Et puis, j'y ai pris plaisir et ça a continué.
1: Et voilà, le deuxième s'appelle La Ville effacée. C'est l'histoire de Martin. C'est un traducteur à la pige. 4 ans après que sa femme a été emportée par un cancer, donc il voit son père mourir dans un accident de voiture. C'est quand même du sérieux comme histoire. Pourquoi vous vouliez aborder ça?
0: Ben, ça m'a permis d'aborder à travers ces histoires des thèmes qui me sont très chers, qui sont celui de la famille, de la perte, du deuil, et puis comment on doit composer avec ça, et puis tenir compte, bien sûr, de tout ce qu'on a vécu, les belles choses, et puis aussi aller vers le futur. Et j'ai inventé une histoire qui est aussi en lien avec l'histoire des villes minières dans le nord du Québec.
1: Ah ouais.
0: Et j'ai mis tout ça ensemble pour faire une histoire qui, moi, m'inspirait, me touchait. Puis j'espère que les lecteurs aussi auront été touchés.
1: Et donc, tout ça a commencé avec des histoires que vous avez racontées à vos enfants,
0: Ah oui,
1: que vous
0: absolument.
1: inventiez.
0: Ah oui.
1: Ah ouais, hein? Waouh, ils sont chanceux, hein?
0: C'était mes entraîneurs.
1: C'est bien, mais écoutez, ça c'est un domaine malheureusement qu'on ne pourra pas creuser ce soir. On va parler quand même de votre, entre guillemets, votre matière forte, c'est-à-dire les reins, parce que vous êtes néphrologue. Et on a une question justement sur ces calculs rénaux qui font souffrir beaucoup de gens. Puis on va essayer de voir qu'est-ce qui se cache derrière ça. Est-ce qu'il y a de la génétique? Est-ce que c'est un mode de vie? Est-ce que les gens sont fatalement pris avec ça, peu importe ce qu'ils feront, ce qu'ils poseront comme action. Alors, on se reparle dans quelques minutes, docteur Guillaume Bollé. Bienvenue parmi nous.
0: Merci.
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1: Question de Lucie Beaunoyer. Pensez-vous que cela pourrait être possible de faire une recherche pour le public à propos des matériaux utilisés pour les voiles de bateau? Réponse, oui. J'ai su tout récemment que l'intendant de la Nouvelle-France, Jean Talon, voyageait sur un bateau à voile, ben évidemment, avec comme matériau le chanvre pour les voiles, car le chanvre résiste à la moisissure et la pourrissure. Pourriez-vous développer sur ce sujet depuis le tout début des matériaux utilisés jusqu'à nos jours? Alors, fibre, textile, ça veut dire qu'un téléphone rouge qui sonne dans la maison de notre amie Madeleine Goubeau, qui est chargée de cours à l'École supérieure de mode de l'ESG UQAM. Bonsoir Madeleine.
3: Bonsoir Mathieu.
1: C'est absolument fascinant cette histoire hein, du chanvre qui est une fibre. J'ai l'impression qu'on redécouvre hein, de plus en plus de nos jours.
3: Oui, tout à fait. Et à l'époque qu'évoque notre auditrice, c'était une fibre qui était absolument critique, en fait. Et ça, j'en discutais avec Samuel Vénière, qui est historien et chargé de projet au Musée naval de Québec. Et il me disait que le chanvre, ben, pour lui, a carrément façonné le monde qu'on connaît aujourd'hui parce que ça a permis à des Christophe Colomb, des Jacques Cartier, Vasco de Gama, Samuel de Champlain, de carrément traverser les océans. Donc, toutes leurs caravelles, donc ces grands bateaux d'explorateurs en bois avec des voiles, ben les voiles étaient en chanvre. Mais c'est pas tout. Tout le cordage de ces bateaux-là était également en chanvre, recouvert de goudron. Aussi, on utilisait le chanvre pour le calfatage des coques, donc pour les rendre étanches. Donc, dans les interstices entre les planches, on mettait de la fibre
1: de chanvre.
3: Il y en avait
1: vraiment beaucoup.
3: Aussi. Exactement. Et les vêtements que les marins portaient étaient en grande partie en chanvre. Le papier sur les bateaux, souvent, c'était du chanvre. L'huile dans les lampes aussi. Donc, le chanvre a eu un rôle qui était vraiment essentiel durant ces siècles de grande exploration et de conquête des Européens. Sans le chanvre, les bateaux auraient pas avancé. En fait, ils auraient même coulé.
1: Ouais, effectivement. Puis là, on se rend compte qu'il y en avait beaucoup. Mais pourquoi le chanvre puis pas d'autres fibres, par exemple, comme le coton ou le lin?
3: D'abord à cause de ses propriétés. Donc le chanvre, c'est une fibre naturelle qui est particulièrement forte, entre autres parce qu'elle est longue. Donc elle est très résistante à la déformation et à l'usure, ce qui est évidemment essentiel pour des voiles et des cordages. Le chanvre peut aussi absorber jusqu'à 30% de son poids en eau avant de commencer à se dégrader.
1: Ce qui est pratique en mer.
3: Ben exactement. Ouais. Et aucune fibre naturelle n'est aussi performante que le chanvre à ce niveau-là. Donc, ça, c'est pour les propriétés. Ensuite, il faut aussi penser aux conditions dans lesquelles le chanvre pousse. Le chanvre, il pousse dans un contexte qui est plus froid que le coton, par exemple. Donc, pour les grandes nations colonisatrices plus du nord de l'Europe, c'est une fibre qui pouvait être cultivée sur leur territoire et donc leur permettre d'être autosuffisantes pour fournir leur flotte de caravelles, leurs vaisseaux de guerre et tout ça. Et ça, il faut se rappeler que c'est à une époque où

0: le contrôle des mers était crucial pour elle. Donc, même si on importait déjà de la soie, du coton, du lin depuis des siècles, d'Asie, d'Afrique du Nord et tout ça, ben, on voulait pas trop dépendre d'autres territoires.
1: C'était un matériau stratégique.
0: C'était un matériau stratégique. On voulait vraiment se fournir soi-même pour nos cordes, pour nos voiles. Et d'ailleurs, Samuel Vénière du Musée Naval de Québec m'a fait parvenir une assez grande quantité de littérature qui montre justement que les différents dirigeants de la Nouvelle-France, dont Jean Talon, dont on parlait tantôt, ont mis beaucoup d'efforts pour développer la culture du chanvre au Québec pour que les forces navales françaises soient autosuffisantes grâce à leur colonie. Exact. Et ça, sur papier, c'était un très bon plan parce que le chanvre, c'est une plante indigène au Québec. Elle pousse ici sans qu'on la cultive. Mais dans les faits, pour les colons qui avaient de la misère à faire pousser ce qu'il leur fallait pour se nourrir, l'idée de produire du chanvre pour la mère patrie, là, on avait moins le temps et les ressources pour le faire. Donc, c'était un petit peu cultivé ici, surtout pour faire des vêtements pour les colons qui pouvaient pas se payer les textiles français, mais pas tant que ça. Mais pour vous montrer à quel point c'était une industrie stratégique, encore une fois, sur le premier billet de 10 $ des États-Unis, il y avait un dessin d'un champ de chanvre.
1: Mais
0: donc,
1: non.
0: Ça vous montre à quel point c'était... Et probablement que le billet était fait en chanvre lui-même. Donc, c'était vraiment très important.
1: Ouais, mais bon, évidemment, la voile est remplacée par la vapeur au 19e siècle. J'imagine que là, c'est tout une industrie qui a dû être désorganisée?
0: Exactement. Donc, vers 1820-1830, vont apparaître les premiers bateaux à vapeur construits en fer et non plus en bois. Donc, non seulement on n'a plus besoin de chanvre pour les voiles et pour les cordages, mais on n'a plus besoin non plus pour l'étoupe, donc ce qui vient étanchéifier le bateau. À partir de plus ou moins 1870, il y a pratiquement plus de demande pour le chanvre en navigation. Il reste les voiliers davantage de plaisance, croisières, régates sportives qui vont, elles, se tourner vers les fibres synthétiques dès qu'elles vont apparaître. Donc, le nylon vers 1930, le polyester vers 1950. Et il faut savoir que quiconque aurait voulu continuer à utiliser le chanvre, ne serait-ce que à des fins poétiques, voilier, je sais pas, aurait eu de la difficulté à le faire au Canada et aux États-Unis parce que dans la foulée de l'interdiction du cannabis, ben, on a tout mis dans le même panier et on a interdit le chanvre aussi à partir de 1930. Donc, au Canada, le chanvre peut être cultivé seulement depuis 1998, donc c'est tout récent.
1: Incroyable.
0: Et aux États-Unis, 2018. Puis,
1: rappelons que, vous l'avez dit, c'est une plante indigène ici. Là. Je veux dire, ça pousse naturellement.
0: Tout à fait, il n'y a pas de THC dedans. Vous pouvez la fumer autant que vous voulez, vous n'y arriverez rien. Là.
1: Même en naviguant.
0: voilà.
1: Bon, puis là, évidemment, vous l'avez mentionné aujourd'hui, les voiles, elles sont d'emblée faites dans d'autres matériaux. Là.
0: Oui, et ça, j'en ai discuté avec Yannick Sans Souci, qui est président de Voile Sans Souci, qui est une voilerie à Pointe-Calumet, et il m'expliquait que depuis environ 50 ans, la grande majorité des voiles sont faites en dacron. Donc, le dacron, c'est une marque déposée de tissu technique, un peu comme quand on dit Gore-Tex, en fait. Et donc, le dacron, c'est quoi? C'est du polyester, donc un tissu en fibres synthétiques dérivées du pétrole, je le mentionne souvent, qui est ensuite enduit de résine, une résine qui va rendre la voile plus rigide pour éviter qu'elle se déforme sous le vent ou avec le temps. Donc le dacron, là, c'est pas mal de ça qui fait la voile de monsieur, madame, tout le monde qui vogue pour le plaisir. Par contre, depuis les années 90, il y a une nouvelle technologie de voile dite laminée. Donc si vous avez en tête un peu les voiles de planche à voile, donc un peu comme un plexiglas, petit peu plus mou, ben ça a migré vers les voiliers. Et on voit ça souvent dans un contexte de compétition, mais il n'est pas permis dans toutes les catégories ou toutes les compétitions.
1: Des bateaux de performance souvent sont équipés de ce type de voile-là. Donc, si je comprends bien, on veut de plus en plus rigidifier la voile pour une question de performance.
0: Exactement. Et ce que m'expliquait Yannick Sans Souci, c'est que la voile, à la base, elle est conçue avec une forme optimale. Un peu comme les ailes d'avion. On veut vraiment la penser pour qu'elle réagisse bien au vent. Et le but, c'est de préserver cette forme-là le plus longtemps possible, d'usage en usage. Et puis un jour, on la change quand elle n'a plus la même forme. Et c'est surtout ça le moteur des différentes innovations. Donc, dans les dernières années, on a vu apparaître des voiles en Kevlar, auxquelles on a même ajouté des molécules pour qu'elles soient plus résistantes aux rayons UV. Et là, écoutez-nous bien, les cyclistes, il y a même des voiles qui sont faites en carbone de nos jours pour avoir une plus grande légèreté et une plus grande rigidité.
1: Une voile en carbone.
0: En partie en carbone. Le seul petit problème, c'est que quand on la roule, elle se brise. Donc, soit on la roule pas, soit on la change très souvent, mais c'est une voile à prendre avec des pincettes.
1: Je disais, ça fait mal aux yeux de voir les vélos faits en carbone tellement c'est cher. La voile en carbone, je sais pas combien ça coûte.
0: Je présume que c'est vraiment pas donné. Mais d'ailleurs, Monsieur Sans Souci me disait qu'il en vend pas tant que ça.
1: Ben non, c'est clair. J'aime bien l'expression des anglais pour ça, c'est eye watering. Tu sais, c'est comme ça te fait pleurer.
0: Oui, exactement.
1: Ça coûte cher. Mais bon, les voiliers les plus performants au

0: monde, là, donc ceux qui carrément là, volent sur l'eau là, avec ces espèces de petits ailerons, est-ce que de facto ils sont désormais en carbone?
1: Mais j'ai été très surprise d'apprendre qu'on va encore plus loin pour ces voiliers-là. En fait, pour eux, ce ne sont même plus des voiles, ce sont des ailes rigides, un peu comme les avions justement.
0: C'est incroyable.
1: Et ça, ce qu'on m'expliquait, c'est qu'il faut carrément les installer avec des grues. Donc, tu sais, on peut pas juste rouler un tour de voile durant la compétition, là. On l'installe avec une grue. Ça prend des hangars pour les stocker. Donc, on est vraiment rendu, là, dans la très, très haute performance.
0: Ouais.
1: On est loin de la voile de chanvre des caravelles. Par contre, Yannick Soucy me disait quand même que certains adeptes de l'esthétique vintage des voiliers, là, ceux qui se commandent des plans antiques pour se faire des voiliers en bois, ben, souvent, ils vont lui dire, est-ce que le Dacron pourrait être blanc, pourrait être crème, pour qu'on ait un peu l'impression qu'il est fait en fibre naturelle pour recréer un peu cette idée de fibre de chanvre sans avoir la lourdeur de l'entretien,
0: ouais,
1: disons.
0: Effectivement. Mais néanmoins, c'est une fibre dont on dit qu'on pourrait l'utiliser davantage dans toutes sortes de vêtements.
1: Oui,
0: parce qu'elle est bonne.
1: Et on va parler bientôt de quelle peinture mettre sur les maisons pour les îlots de chaleur et tout ça. En ce moment, il y a beaucoup de gens qui étudient le chanvre dans un contexte d'isolation de maisons aussi. Donc, ça fait pas longtemps qu'on l'a refait pousser, mais on s'y intéresse.
0: OK, on veut d'autres questions sur le chanvre parce que c'est absolument passionnant ce qu'on apprend quand Madeleine Sicol, Madeleine Goubeault, je rappelle que vous êtes chargée de cours à l'École supérieure de mode de l'ESG UQAM. Quelle belle histoire que celle que vous nous avez livrée. Vous répondiez à cette question d'une fort Lucie Beaunoyer, question fort astucieuse. Merci beaucoup Lucie Beaunoyer. Merci à vous Madeleine Goubeault.
1: Ça me fait plaisir.
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0: On est en compagnie du docteur Guillaume Bollé, qui est néphrologue au CHUM et à l'IRCM. Et on va répondre à une question de Normand Lague, qui, il y a de la peine pour son conjoint. Puis son conjoint doit vivre quand même pas mal de douleurs parce qu'il dit qu'il produit une quantité effarante de calculs rénaux. L'analyse de ses pierres et même de ses urines n'a rien donné de concret. Le seul remède proposé est de boire au minimum 3 litres d'eau par jour, lorsque ça bloque, bien évidemment, la douleur est insupportable, une visite aux urgences est essentielle. Et donc, il y a plein de choses qu'il a vues, par exemple, sur Internet, qu'il faudrait éviter les oxalates. C'est ce qu'on va voir. On va voir, premièrement, qu'est-ce que c'est, les oxalates. Puis, on a une autre question complémentaire, mais qui se répond, auquel on peut répondre très rapidement. On y viendra dans l'entrevue. Docteur Guillaume Bollé, rebonsoir.
1: Bonsoir, Mathieu.
0: On va le redire, des calculs rénaux, puis d'ailleurs, vous le vivez dans votre pratique. C'est quelque chose qui est très douloureux, là.
1: Bah oui, je compatis avec cet auditeur parce que c'est vraiment très douloureux. Ça fait partie classiquement des douleurs les plus fortes que l'on peut ressentir. C'est ce qu'on appelle la colique néphrétique. C'est le moment où il y a donc une pierre, hein, comme un petit morceau de roche que vous ramasseriez, qui va bloquer l'écoulement des urines.
0: Et c'est ça qui fait mal
1: parce que ça c'est vraiment purement de la tuyauterie, hein, ça va mettre en tension, de la pression, c'est ça, sur les voies urinaires, et puis ça fait très mal. Et puis pour que la douleur disparaisse, ben il va falloir que le calcul soit enlevé, ou en tout cas que on soit capable de l'expulser, ou bien qu'on soit capable de rétablir un peu le flux d'urine dans les voies urinaires.
0: Ouais.
1: Alors il y a beaucoup de patients qui ont un petit peu ce genre de parcours, avec des situations un petit peu désespérantes, des calculs.
0: Parce qu'ils
1: ils en refont. Quand on en a fait une fois, le risque de récidive est important. Et puis, c'est un peu décourageant de subir des interventions à répétition en ayant l'impression parfois que on ne règle pas le problème de fond, que c'est partie remise et qu'on va y revenir.
0: Ouais.
1: Et alors, je vais pas bien sûr juger l'histoire médicale de cet auditeur, j'ai pas tous les détails, il semble avoir eu certains examens, mais c'est vrai que parfois, il y a des personnes où il y a un contraste entre une répétition importante d'intervention pour enlever les calculs, et puis ils se retrouvent un petit peu démunis parce que ils ont l'impression qu'on peut pas faire grand chose ou qu'on leur donne pas des conseils très très personnalisés ou très pointus pour empêcher que ça revienne.
0: Est-ce qu'il y a une composante génétique qui va faire que certaines personnes malheureusement vont être pris avec ça pas mal toute leur vie?
1: Alors oui.
0: Peu importe leurs habitudes de vie.
1: Alors quand on parle de génétique, je pense qu'il faut distinguer deux choses.

0: jeunes, des fois chez des gens, enfants qui récidivent beaucoup,
1: Ah
0: qui
1: ouais.
0: peuvent compromettre la fonction des reins, mais elle représente vraiment qu'un tout petit pourcentage des cas de lithiase, qui est quand même une pathologie très très fréquente dans la population, puisque c'est à peu près 10-15% des gens au Canada. Mais donc la majorité des gens, c'est pas une maladie monogénique. Ça veut pas dire que les gènes n'interviennent pas, au contraire, ils interviennent. C'est pas rare que dans les patients nous disent, eh ben oui, effectivement, dans ma famille, il y a un tel ou un tel qui a fait des pierres aux reins, mais c'est plutôt une espèce de prédisposition générale qui, heureusement, n'est pas non plus extrêmement forte.
1: Ok. Hein. Ouais. Bon, donc un moyen dans certains
0: ouais.
1: cas. Notre auditeur dit qu'il a vu sur Internet qu'il faudrait éviter les oxalates. Qu'est-ce que c'est les oxalates et est-ce qu'effectivement il faut les éviter?
0: Alors, avant de répondre précisément sur les oxalates, il y a quelque chose qui est important, c'est que il n'y a pas un seul type de pierre. Il y a plein. Il y a différentes espèces. C'est comme les cailloux que vous pourriez ramasser dans la forêt. Si
1: Totalement.
0: Vous les donnez à un géologue, eh bien, il va vous dire qu'il y en a différentes formes. Là, c'est la même chose. Alors, la plupart des pierres qu'on retrouve dans les humains, hein, c'est des lithiases à base de calcium, mais c'est pas le calcium tout seul. Le calcium, pour faire des cristaux, les cristaux, c'est les petits grains, les petits précurseurs qui vont ultimement former des pierres. Eh bien, il faut du calcium et il faut autre chose. Alors, c'est un peu comme des petites briques de Lego qui s'accrochent ensemble. Donc, le plus fréquent, effectivement, c'est le calcium et l'oxalate qui se mettent ensemble.
1: Et
0: mais c'est pas la seule.
1: Et l'oxalate, qu'est-ce que c'est? Est-ce qu'on peut, entre guillemets, en consommer moins?
0: On peut en consommer moins. Alors, c'est difficile de pas en consommer beaucoup, enfin du tout, pardon. Il y en a donc quand même beaucoup d'aliments.
1: Dans quoi, par exemple? Qu'est-ce qu'il faudrait éviter si, par exemple, on a des prédispositions à ça?
0: Ouais. Alors, le chocolat. Alors, il y a des choses comme les épinards, la rhubarbe. Tout le monde ne mange pas des tonnes d'épinards et de rhubarbe, mais ça vaut toujours le coup d'essayer de voir avec un patient donné est-ce qu'il a des habitudes alimentaires particulières. Il y a tous les noix, tout ça. Il y a des gens qui en mangent vraiment beaucoup, hein. Ça peut contribuer. Il y a les gens qui prennent des suppléments de vitamine C aussi, qui va favoriser la formation d'oxalate. Donc ça, c'est à, je parle pas de la vitamine C qui provient des fruits, hein, mais en comprimé, en supplément. Normalement, on n'a pas besoin de ça.
1: Ouais. Donc, de toute façon, on a déjà vu, c'est l'émission, que même si on en prend beaucoup, notre corps est pas capable de l'utiliser totalement. Donc ça donne rien.
0: Il vaut mieux avoir une alimentation équilibrée. Ouais. Mais en tout cas, donc effectivement, c'est une des choses qui peut être payante de réduire la consommation d'oxalate. Mais ça va être payant surtout chez quelqu'un qui fait des lithiases d'oxalate de calcium.
1: Parce qu'il y en a d'autres.
0: Il y en a d'autres. Donc l'autre forme commune avec le calcium, c'est le phosphate de calcium. Puis il y en a une autre qui est complètement différente, qui est pas à base de calcium, qui s'appelle l'acide urique. Et puis il y en a d'autres, je vais pas toutes vous les passer en revue, mais qui ont chacune leurs mécanismes principaux. Alors c'est ça qui m'intéressait aussi dans la question de l'auditeur, c'est que pour pouvoir donner des bons conseils personnalisés, puis peut-être un petit peu plus efficaces,
1: Il faut connaître la nature.
0: C'est pour ça que c'est toujours bien quand on le peut de faire analyser précisément le calcul. Et puis après aussi on va compléter avec des analyses d'urine, de sang pour voir s'il y a trop de calcium ou trop d'oxalate dans l'urine ou trop de ceci ou cela. Et puis c'est ça vraiment qui va permettre dans un certain nombre de cas, en tout cas, de faire des recommandations plus personnalisées, aussi bien au niveau de la diète, que parfois au niveau des médicaments et voilà.
1: Notre auditeur aussi nous demande comment ça se fait qu'il n'y a pas plus de recherches pour atténuer la douleur ou d'en venir à bout différemment. C'est vrai que la recette qu'on entend généralement, si on dit ben t'as pas le choix, va falloir que ça passe, puis ça va faire mal. Pourtant, il paraît qu'il y a certaines interventions, notamment au laser, qui pourraient donner quelque chose. Est-ce qu'effectivement
0: il y a deux choses,
1: manières d'en venir à bout?
0: Oui, absolument. Alors, je pense qu'il faut distinguer les traitements pour traiter la pierre en elle-même. Alors, c'est des traitements urologiques en particulier. Donc, il y en a différentes formes pour briser, pour enlever la pierre. Alors, effectivement, il y a eu de plus en plus, on utilise ce qu'on appelle des traitements d'urétéroscopie, où l'idée, c'est qu'on va passer par les voies naturelles.

0: Et puis, notamment parfois avec du laser, on va aller
1: pulvériser
0: effectivement cette pierre, que ce soit dans l'urtère. L'urtère, c'est le petit conduit, le petit tuyau qui est entre les reins et la vessie, ou alors parfois dans le rein. Alors, c'est pas la seule façon de briser ou d'enlever les calculs. Il y en a d'autres, comme par exemple ce qu'on appelle la lithotricie avec les ondes de choc. Mais il faut aussi idéalement compléter en donnant des traitements ou des recommandations pour éviter de faire des récidives parce que c'est très pénible et puis accessoirement c'est très coûteux aussi pour la société.
1: Et donc est-ce qu'il y a des médicaments pour éviter les récidives ouais. ou bien c'est simplement une question d'alimentation?
0: Alors il y a quand même des médicaments. Alors l'auditeur demandait est-ce que la recherche et tout ça. Alors c'est un sujet quand même actif de recherche. Il y a eu, on parlait de l'oxalate, il y a eu beaucoup d'études qui ont été faites pour voir si on était capable de changer les bactéries, de favoriser certaines bactéries dans nos tubes digestifs qui seraient capables de consommer l'oxalate.
1: Carrément.
0: Pour pas qu'ils
1: soient avec les microbiotes.
0: C'est ça, en quelque sorte. Les probiotiques ont été essayés, mais malheureusement, il y a un rationnel très fort, mais en termes de preuves d'efficacité, les résultats, il faut reconnaître, sont un petit peu décevants. Alors, il y a quand même certains médicaments qui peuvent être utiles pour les personnes qui font des pierres au rein, mais là on n'est pas dans le one size fits all. Mmh. Hein. Il faut vraiment voir quel est le profil de la personne. Et puis on a dans certains cas, ceux qui ont trop de calcium dans les urines, par exemple, dans certains cas on va leur donner un médicament, ce qu'on appelle un diurétique. Il y a certaines personnes à qui on va donner ce qu'on appelle du citrate.
1: Bref, voilà. C'est, en fait, il y a beaucoup de profils, il y a beaucoup de manières finalement d'en venir à bout. Il nous reste pas beaucoup de temps, mais ouais. Je pense qu'il y a une question qui se répond très rapidement parce que Lynn de Saint-Bruno de Montarville qui veut savoir s'il y a un lien entre la plaque dentaire ouais. et les minéraux qu'elle contient et le fait qu'on ferait davantage.
0: Alors la question, c'est une question amusante parce que il y a une certaine corrélation qui est prouvée par certaines études, mais il n'y a pas de lien de causalité. Je pense que la façon peut-être d'y répondre, c'est de dire que s'il y a un terrain métabolique favorisant et que ce que je veux dire sur la lithiase, ce qui est très important, c'est que la lithiase, ça se passe pas seulement dans les voies urinaires. C'est une maladie de société qui est beaucoup liée à nos comportements alimentaires et de manger trop de sel, d'avoir ce qu'on appelle les facteurs de risque ou du syndrome métabolique, sans d'avoir du surpoids, de l'obésité, mm-hmm. de la haute pression. Tout ça, c'est très lié, c'est très corrélé et il y a des facteurs de risque communs à la lithiase urinaire et probablement, je suis pas dentiste, mais à la plaque dentaire.
1: Ouais. Et mais ce sont des corrélations.
0: C'est des corrélations, ouais. Mais je dirais que pour conseiller utilement les gens, il faut beaucoup penser métabolique et puis ces habitudes de vie saines en plus de boire les 3 litres d'eau.
1: Voilà, un domaine fascinant et je pense que vous réussissez quand même à soulager bien des gens avec votre pratique, docteur Guillaume Bollé. Merci beaucoup d'avoir répondu à ces deux questions de nos auditeurs. Je rappelle que vous êtes néphrologue au CHUM ainsi que à la clinique de l'IRCM. Merci beaucoup d'être passé ici en studio.
0: Merci.
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1: On va parler du lien entre la peinture des maisons et les îlots de chaleur. Et Langis Michaud va nous parler du clignement des yeux, une chose quand même assez incroyable et heureusement auquel on ne pense jamais. La plupart du temps. Auparavant, c'est 11%. Vous savez qu'au plus fort de la deuxième canicule qui a sévi en Europe cet été, il y a un site web britannique qui suit la circulation des trains au Royaume-Uni qui rapportait que 11% des liaisons en Grande-Bretagne avaient été annulées ou subissaient un retard de plus d'une demi-heure. Plusieurs opérateurs, dont le réseau historique Great Western Railway, appelaient d'ailleurs les usagers à n'utiliser les trains que pour les déplacements indispensables. Et je ne sais pas si vous avez vu ça, mais à Leipzig, dans l'est de l'Allemagne, fin juin, alors que les températures atteignaient 40 degrés. C'est le tramway qui a trinqué. Le mastic situé entre les rails du tramway s'est ramolli, s'est répandu sur les rails, les aiguillages. Puis ça a l'air que ça a englué les tramways. Il a fallu les nettoyer. Ça a pris beaucoup, beaucoup de temps. C'est 50 tramway qui aurait été affecté par ça. Et il y a 2 ans, presque jour pour jour, c'était une vague de chaleur qui sévissait dans le nord-est des États-Unis. Et moi, je me souviens d'avoir vu des nouvelles là-dessus. C'était quand même incroyable. Amtrak puis le New Jersey Transit ont connu des graves retards. Là, c'était des milliers de voyageurs bloqués. Vous savez que New Jersey Transit, c'est le plus grand système de transport en commun aux États-Unis. Il transporte la bagatelle 1 million de personnes par jour. C'est quand même gros. La route régionale

0: du nord-est, le Amtrak, là, ça c'est vraiment la grande ligne, a déplacé à elle seule 12 millions de clients en 2025. À l'époque, un média environnemental, Grist, qui avait publié un dossier sur les dommages que les températures extrêmes peuvent causer aux rails. Et vous savez, on le voit ça ici avec les déraillements, ça arrive souvent à cause de ce qu'on appelle les sun kinks. Vous savez que c'est beaucoup des nomenclatures anglophones qu'on utilise dans le monde du rail. En français, c'est courbure due au soleil. C'est un phénomène où le métal du rail est tellement dilaté par la chaleur que les montants qu'il retient sur les dormants ne sont plus capables de le retenir, ce qui littéralement le fait basculer. Ça mène à des déraillements. Selon Network Rail, la température atteinte par les rails au soleil peut facilement dépasser 20 degrés celle de l'air ambiant. Et l'ONG scientifique Climate Central a calculé que les sun kinks avaient créé plus de 2000 déraillements aux États-Unis depuis plus de 40 ans et que ce nombre pourrait augmenter évidemment avec le réchauffement climatique. Une des solutions à ce problème, et ça, il y a peut-être un lien avec ce dont on va parler tout à l'heure, ben, d'une part, c'est d'installer des capteurs ou poser des rails quand la température est neutre afin qu'ils soient plus efficaces quand il fait chaud et quand il fait froid. Mais une autre solution, c'est peindre les rails en blanc, parce que ça a l'air que ça pourrait les refroidir jusqu'à 5 degrés, ce qui est quand même considérable quand on parle de températures qui peuvent faire dérailler des trains. Une autre solution, faire circuler les trains de nuit quand il fait un peu plus frais, parce que là, les rails, disons, sont moins, entre guillemets, maganés. Cela dit, on rapportait en 2024 que le coût des retards dans le réseau ferroviaire américain pourrait atteindre entre 25 et 45 milliards de dollars américains d'ici 2100. Et ça, ce serait dans un scénario qui suppose que les émissions de gaz à effet de serre diminuent au cours des 20 prochaines années. Bref, quand on parle du coût qui vient avec l'inaction climatique face à cette crise, on va le dire, d'origine humaine, on n'en a ici qu'un autre exemple plutôt éloquent.
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0: Un lien avec les rails, cette fois-ci, avec la peinture de nos maisons. Est-ce que on doit peindre nos maisons en blanc pour éviter les îlots de chaleur ou les peindre de manière foncée? On sait que c'est quand même assez à la mode, ces revêtements foncés-là, parce que là, l'hiver fait froid, le soleil tape, ça réchauffe la maison. Valérie Tilkin, merci pour votre question. On va en discuter avec notre spécialiste ici en résidence et les journalistes sciences architecture en studio à Québec. Rebonsoir, Valérie Levé.
2: Rebonsoir, Mathieu.
0: C'est une bonne question, puis effectivement, oui. Je veux dire, ça tombe sous le sens, là. Une maison avec le revêtement foncé, l'hiver, on la sent la chaleur, mais à contrario, un quartier de maison foncée dans un au centre-ville, ouais. C'est peut-être pas une bonne idée. L'été.
2: Il va faire chaud, ouais. Il va faire chaud se promener dans la rue si toutes les maisons sont peintes en noir.
0: Ouais,
2: plus
0: ouais,
2: l'asphalte noir, ouais, ça va.
0: Ça commence à faire pas mal d'îlots de chaleur. Alors.
2: Ouais, donc c'est une bonne question que je me suis souvent posée. Puis j'ai cherché la réponse auprès d'Emmanuel Cosgrove, qui est le directeur des cohabitations, qui lui aussi a trouvé que c'était une très bonne question parce qu'on a tendance à confondre quelques petits concepts. Donc il m'a.
0: Allons-y. Mettons un peu d'ordre dans
2: voilà.
0: Ce domaine.
2: Donc commençons par la couleur sur l'effet de la couleur sur le rayonnement solaire. Donc oui, le noir absorbe le rayonnement. Donc, dans le cas d'un revêtement de mur noir, il va absorber le rayonnement et donc il va chauffer et il va chauffer l'air alentour. Donc oui, ça participe à la formation de l'îlot de chaleur et on le remarque bien quand on marche sur l'asphalte noir, ça, il fait chaud, on va dire.
0: Ouais, ouais.
2: Inversement, le blanc réfléchit le rayonnement solaire, donc ça réduit, ça atténue un îlot de chaleur et les habitants des îles grecques qui peignent leur maison en blanc l'ont bien compris.
0: Absolument.
2: Donc maintenant, le phénomène là, il est bien connu, il est documenté et d'ailleurs, il y a certains arrondissements de Montréal qui exigent des couleurs pâles pour les toits plats.
0: Ouais.
2: Donc, ce qui vaut pour les toits, bah, ça vaut aussi pour les murs. Donc, des murs blancs, oui, ça va limiter, ça va atténuer les îlots de chaleur.
0: Mais l'auditrice, quand même, il va d'un contre-exemple qui a du sens. Un mur foncé absorbe la chaleur. Est-ce que ça pourrait éventuellement permettre de réduire la facture d'électricité en hiver?
2: Ben là, pour répondre à cette question, il faut poser une autre question, que si la température augmente à la surface du mur parce qu'il est noir, est-ce que cette chaleur va passer à travers le mur et entrer dans la maison? Bah, la réponse, si la maison est isolée comme une maison doit l'être au Québec, bah, la réponse est non.
0: Ouais, en fait, si ça passe.

0: C'est une mauvaise nouvelle.
1: Voilà, ouais, exactement. Si la chaleur captée par un mur noir passe à l'intérieur de la maison, c'est que la maison est mal isolée. Donc, dans ce cas, le gain de chaleur reçu par le revêtement noir, il est largement inférieur à la perte de chaleur liée à la mauvaise isolation. Donc, c'est un mauvais calcul d'avoir un revêtement sombre pour réduire.
0: C'est une bonne idée. C'est louable.
1: Mais c'est un mauvais calcul. Et pour l'été, bah, si la maison est mal isolée, bah, la chaleur captée par le mur va aussi entrer à l'intérieur. Donc là, ça va juste augmenter la surchauffe à l'intérieur, en plus de participer à l'îlot de chaleur. Donc, il y a une mode, oui, pour les revêtements de murs foncés, mais c'est pas une très bonne idée.
0: Ah ouais, hein.
1: Ni pour la facture d'énergie, c'est ça, ni pour la collectivité.
0: Ouais, mais c'est ça, mais même si la maison est bien isolée, il y aurait pas d'avantage à avoir un revêtement sombre.
1: Ben, si la maison est bien isolée, Emmanuel Cochegrove dit que la couleur extérieure des murs a presque pas d'impact sur la température à l'intérieur parce que l'isolant va bloquer le flux de chaleur vers l'intérieur en été et retient la chaleur à l'intérieur en hiver. Par contre, même si la maison est bien isolée, ben, au-delà du confort personnel, là, à l'intérieur, dans la maison, ben, les revêtements foncés, de toute façon, ça contribue aux îlots de chaleur. Donc, ça reste une mauvaise idée sur le plan collectif. Donc, puis en plus, ça vieillit mal à la chaleur et aux UV, le noir. Donc, très bonne idée.
0: Donc, c'est les Grecs, finalement, là, qui tiennent une partie de la vérité. Ouais. Là. Donc, des murs clairs et une bonne isolation, c'est bon pour tout le monde. Là.
1: Exactement. Une isolation, c'est en effet la clé de la solution. Et comme le disait comment la première personne, là, je me souviens plus.
0: Emmanuel Cosgrove.
1: Voilà. Là, sur les voiles en chanvre.
0: Ah, Madeleine, oui.
1: Exactement. Donc, effectivement, il existe des isolants en chanvre fabriqués au Québec, d'ailleurs. Donc, c'est une bonne solution. Et puis, il y a des solutions complémentaires, hein, comme par exemple, tout simplement, le verdissement. On en parle largement pour réduire les îlots de chaleur. D'une part, parce que ça fait de l'ombre. Donc, les arbres qui font de l'ombre, ça réduit le rayonnement sur la maison. Mmh. Et c'est flagrant d'ailleurs quand on marche dans une rue plein soleil et qu'on arrive sous un arbre, ça fait quelques degrés de moins, ça fait du bien. Puis la deuxième raison pourquoi les arbres c'est intéressant aussi pour réduire les îlots de chaleur, c'est la transpiration de la végétation, des arbres ou de la végétation en général. Parce qu'en transpirant, les plantes, ça rejette de l'eau. Cette eau s'évapore. Puis là, un petit rappel des lois de la physique, qui nous disent que pour évaporer de l'eau, faut lui fournir de la chaleur. Donc, quand l'eau, la transpiration des plantes s'évapore, c'est en puisant la chaleur de l'air alentour et donc ça diminue la température de l'air. Et puis, une autre solution aussi, les volets qui n'existent pas vraiment au Québec. Et pourtant, c'est très utile pour bloquer l'entrée de la chaleur en été et aussi en hiver pour limiter les pertes de chaleur les nuits d'hiver. J'étais en France pendant la canicule dernièrement, puis je peux vous dire que les maisons avaient toutes leurs volets fermés.
0: C'est clair.
1: Il n'y avait pas d'ambiguïté là-dessus.
0: Ben oui, je pense même que Camus en parle. Je me souviens pas, je pense que c'est dans La Peste qui parle de la chaleur avec les volets, les volets fermés. Puis en fait, même lui en parlait. Mais en plus, vous avez pas mentionné que les arbres et la végétation, c'est beau.
1: Ben oui,
0: c'est pas
1: bien
0: mal
1: sûr.
0: Plus beau que rien.
1: Oui, c'est beau.
0: La pelouse, là, je veux dire, c'est pas dur à battre. Mais donc, si on veut profiter de la chaleur du soleil pour chauffer les maisons en hiver, c'est quoi les solutions?
1: Ben ouais, c'est ça. Ben, on a vu que la couleur sombre des murs, ça n'a pas vraiment d'effet, mais il reste les fenêtres. Donc, des fenêtres côté sud vont effectivement faire rentrer le rayonnement solaire dans la maison ou l'appartement, et ça va réchauffer gratuitement l'intérieur. Donc, c'est intéressant. Mais il faut faire attention. C'est une solution qui peut être à double tranchant. Parce que même un super triple vitrage n'aura jamais la résistance thermique d'un mur. Donc, quand il n'y a pas de soleil, et notamment la nuit, et puis en hiver, les nuits sont quand même assez longues. C'est pas aussi efficace qu'un mur pour garder la chaleur à l'intérieur. Donc il faut trouver le juste milieu sur la dimension de la fenêtre. Et puis en été, trop des fenêtres plein sud, c'est la surchauffe. Donc il faut bloquer le soleil. Et là, on en revient avec des volets, avec des auvents, des stores et des arbres qui font de l'ombre.
0: Oui.
1: Et l'idéal, c'est d'avoir un feuillu qui perd ses feuilles en hiver pour laisser entrer le soleil en hiver, mais qui fait de l'ombre sur la maison en été.
0: Voilà. Puis voilà. En plus, c'est tellement beau. Puis on avait même parlé, je me souviens, Valérie, on avait parlé des murs végétalisés dans une autre chronique.
1: C'est vrai, c'est vrai. Donc ça aussi, effectivement, ça protège aussi le mur. Hein, ça participe aussi à réduire les îlots de chaleur, à isoler aussi la.
0: C'est absolument magnifique.
1: Et c'est ça fait du bien en ville d'avoir de la verdure.
0: Ah mon Dieu, ouais.
1: Et il y a plein d'autres avantages sur les eaux, la gestion des eaux de pluie, etc.
0: Ouais, voilà. Ben c'est que du bon. Alors voilà, on a notre réponse, Valérie Tilkin. J'espère que vous êtes satisfaite, parce que c'était vraiment quand même bien détaillé tout ça. Valérie Levé, merci beaucoup d'avoir fait cette recherche pour nous. Je rappelle que vous êtes journaliste sciences architecture. On vous parle de nos studios de Québec. Merci. Merci Valérie.
1: Et c'était un plaisir pour moi.
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0: On a un courriel d'Émilie Perrault, une auditrice de l'Outaouais. En observant les adorables petits écureuils rouges, j'ai remarqué qu'ils clignent des yeux vraiment moins souvent que moi. C'est une belle observation, j'avais pas remarqué ça. J'ai aussi développé une petite obsession pour les perceptions du temps et de la réalité selon les vitesses de la vision dans le monde animal. Depuis que j'ai lu le documentaire de vulgarisation d'Ed Young. Ed Young est un, on va le dire, un des plus grands journalistes scientifiques dans le monde. C'est « An Immense World, How Animal Senses Reveal the Hidden Realms Around Us ». Ce livre est délirant et réjouissant, mais comme tout ce qu'écrit Ed Young, lisez Ed Young. Je me demande si la fréquence et la durée du clignement des yeux pourraient en partie être contingentes à la vitesse de la vision. Est-ce juste biologique et proportionnel aux besoins d'humidification du globe oculaire ou bien c'est évolutif pour minimiser l'interférence avec la fréquence critique de fusion visuelle et atténuer les risques de manquer quelque chose d'important? Parce que là, si tu clignes plus souvent, ben là, peut-être que tu vas faire manger plus. En tout cas, bref, on va essayer de voir qu'est-ce qu'il en retourne, de quoi il en retourne avec Langiste Michaud, qui est professeur titulaire à l'Université de Montréal. Il est à l'école d'optométrie. Rebonsoir, Langiste.
3: Rebonsoir, Mathieu.
0: Alors, vous nous l'avez dit tout à l'heure, 20 000 à 30 000 fois par jour. Puis là, c'est la distance totale.
3: La distance, c'est pour chaque clignement, 8 à 10 millimètres. Donc, c'est 150 à 200 mètres par jour au bout d'un an, 365 jours, 54 kilomètres.
0: Avec nos petits muscles des yeux.
3: Oui. Nos paupières parcourent 54 kilomètres par année. Sans qu'on y pense.
0: Wow! Une chance qu'on y pense pas.
3: Mais là, comme on vient de le mentionner, tout le monde pense à cligner.
0: Bon, pourquoi on cligne?
3: Ben, pourquoi on cligne? Il y a trois raisons fondamentales. La première raison, c'est évidemment pour protéger la surface oculaire, nourrir la santé oculaire, balayer les la surface oculaire des déchets qui peuvent être là, les pathogènes, etc. Donc, c'est un peu comme les essuie-glaces sur un pare-brise. Alors, on fait simplement la vidange au-dessus de la cornée. Ça répartit aussi le film lacrymal sur toute la surface oculaire et ça va participer effectivement à la modulation de l'information visuelle. Et ça, autant chez les humains que chez les animaux. Mais il y a aussi une fonction sociale. On va le voir en parler un petit peu plus en détail.
0: Et quels sont les facteurs qui vont influencer le taux de clignement chez les humains? Moi, j'ai l'impression, quand je suis plus concentré, j'ai l'impression que je cligne moins.
3: Oui,
0: parce que j'ai la berlue.
3: En fait, sur la charge cognitive, il y a deux aspects importants. Donc, quand on se concentre, quand on est absorbé à une tâche, quand on veut vraiment raisonner, qu'on ait les sourcils en haut ou en bas, peu importe, là, finalement, on va cligner moins. Parce qu'on est concentré, donc on veut pas perdre cette information. Ouais. Puis effectivement, quand on cligne, on perd une information visuelle. Donc l'œil il veut pas ça, puis le cerveau il veut pas ça. Donc on est concentré. Par contre, si on est concentré très longtemps et que là on développe une fatigue, par exemple quand on est trop longtemps sur un ordinateur, sur un livre ou quoi que ce soit, la fatigue elle va faire augmenter notre rythme de clignement. Alors, vous pouvez voir si vous êtes en classe devant des élèves, des étudiants ou devant devant un romancier qui planche sur son troisième bouquin. Alors, vous pouvez mesurer le taux de progression de sa littérature en fonction du taux de clignement qu'il a.
0: Plus tu clignes,
3: plus t'es fatigué, plus c'est le temps de prendre une pause fréquente de ce côté-là. Uh-huh. Mais c'est d'abord et avant tout un rôle physiologique. Ça, c'est important, mais c'est d'abord et avant tout un rôle physiologique. Donc, on a dit les larmes, c'est le première surface réfractive de l'œil. Donc, la cornée, c'est une surface qui est faite d'un épithélium. Un épithélium, c'est des cellules qui sont toutes emboîtées les unes sur les autres. Alors, vous promenez dans les rues du Vieux-Montréal ou du Vieux-Québec, c'est les pavés les uns sur les autres avec toutes les irrégularités qu'il peut y avoir. Donc, évidemment, ça voit pas bien. Si vous avez une vitre qui est ou un pare-brise qui a été régulier, donc ça voit pas bien. Ça prend un élément pour lisser
0: un film.
3: Et le film lacrymal, il va venir s'ancrer sur la cornée et donner, enlever toutes ces aspérités et nous permettre d'avoir les changements d'indice. On parle d'indice de réfraction, donc entre l'air et les larmes, il va y avoir un changement d'indice qui va permettre aussi à la lumière de converger puis de commencer à nous faire voir comme tel, puis nourrir la cornée parce que

0: film de l'arme, c'est plein de protéines, d'enzymes,
1: c'est important,
0: d'éléments antibactériens. Oui, oui, c'est notre première mesure de protection contre les pathogènes, contre les infections. Et quand on cligne, ben, on renouvelle notre film lacrymal. Donc, on enlève les déchets, puis on a des nouveaux soldats qui viennent au combat. Et contrairement à ce qu'on peut penser, les paupières ne se ferment pas les unes sur les autres avec deux mouvements verticaux égaux. Mm-hmm. La paupière du bas ne fait qu'un mouvement horizontal. La paupière du haut fait un mouvement vertical de l'oreille vers le nez. Pourquoi? Parce qu'on a une rivière lacrymale sur la paupière du bas, donc on a un surplus de larmes, et ce surplus de larmes-là va être poussé, un peu comme la Zamboni ferait sur une glace, là, un peu comme la gratte va faire, sur le cantus interne, sur le petit méa, donc à l'intérieur des paupières.
1: Quand les personnes ont les yeux secs, soit qu'ils travaillent à l'ordinateur, ou bien, dans mon cas, quand j'ai des lentilles cornéennes, j'ai l'impression là qu'à un moment donné, il faut que je cligne beaucoup plus qu'à l'habitude. C'est parce que qu'est-ce qui se passe?
0: Ici, il y a deux raisons contradictoires. La première, c'est la lentille lacrymale va diviser le film de l'âme en deux. Donc, la partie avant, la partie arrière de la lentille. Donc, le film de l'âme va se diviser en deux. Il va devenir plus instable. Donc, ça va part plus rapidement. Là, il devient plus sec. Effectivement, il faut cligner plus vite parce que les nerfs de la cornée vont dire, hey, c'est sec.
1: C'est sec,
0: Donc, il y a biofeedback. On va produire des larmes. Si on produit des larmes, nécessairement, le clignement va arriver. Mais par contre, le fait d'être à l'ordinateur, on va cligner 5 fois moins souvent. Donc, on va développer un insecte parce qu'on n'a pas notre réflexe de clignement normal. Donc, là, on est concentré encore une fois. Et avant qu'on soit fatigué et qu'on cligne plus souvent, ben évidemment la sécheresse va s'installer de façon importante.
1: Donc d'où l'importance pour la santé des yeux quand on est à l'ordinateur d'arrêter de regarder loin, ça vous l'avez déjà dit d'ailleurs ici à l'émission.
0: À toutes les 30 minutes, peu importe pour prévenir la myopie ou quand on est adulte travailleur, à toutes les 30 minutes, 2 minutes de pause, on regarde à l'extérieur puis dans un milieu là qui est ouvert.
1: Notre auditrice fait référence aux écureuils qu'elle observe. Alors qu'en est-il du clignement chez les autres espèces?
0: Il y a une étude intéressante qui a porté chez les primates. Ils ont étudié 71 espèces de primates et ils ont trouvé que la durée et la proportion du clignement varie selon les caractéristiques biologiques et écologiques de ces primates-là. En fait, plus la taille corporelle du primate est élevée et plus le clignement va augmenter. Les primates qui vivent le jour vont cligner plus souvent que le soir parce qu'évidemment, on veut pas perdre d'informations le soir parce qu'évidemment, on peut être attaqué et manger. Et il y a aussi chez les primates, ça va varier en fonction de la taille du groupe. Plus le groupe est grand et plus le clignement va augmenter parce que là, il devient, comme le rituel du toilettage, un élément de communication sociale entre les membres du groupe. Même chez les humains, on peut avoir cette dimension sociale parce que on cligne quand on est plus nerveux, quand on est un petit peu plus, quand on est en malaise devant quelqu'un ou qu'on est extrêmement gêné. Vous rencontrez la vedette du jour, là, vous rencontrez Mathieu donc, au Salon du Livre.
1: Incroyable. Moi, quand je croise les gens clignent des yeux, c'est incroyable.
0: Ben voilà.
1: je le remarque. Là.
0: Ben d'une part, ils sont impressionnés. Deux, vous les éblouissez. Donc,
1: L'ensemble de ces réponses.
0: L'ensemble de ces
1: Non, mais c'est parce que vous parlez de la fonction sociale, puis je sais pas si vous voyez, vous savez, dans les bandes dessinées, tout ça, quand on veut faire un genre de
0: flirt.
1: De flirt ou de, comment dire, de montrer qu'on comprend quelqu'un, on y fait un petit clin d'œil. Il y a une fonction aussi.
0: Il y a une fonction sociale, effectivement. Chez le pan, par exemple, il va y avoir une parade là, qui est amoureuse, qui va introduire du clignement. Mais lui, en plus, il ratoure un peu le pan. Il va coordonner son clignement au mouvement des yeux. Encore pour ne pas perdre d'informations, mais il réussit à coordonner son mouvement de yeux au moment où il cligne. Donc là, il est sûr de perdre aucune information. Là, c'est quelqu'un qui surveille l'environnement, il n'y a aucun problème.
1: Venons-en à nos petits écureuils.
0: Oui.
1: Est-ce qu'on a étudié le clignement des yeux chez les écureuils?
0: Oui. c'est oui et non, parce que c'est peu documenté. Par contre, ce qu'on sait de la vision des écureuils, c'est que ils ont un processus de traitement de l'information visuelle qui est 50 fois plus rapide que nous.
1: Alors, pour ça qu'on n'est jamais capable de les pogner.
0: Exact. Pour nous, ce qui est rapide, pour eux, c'est lent. Donc, eux se déplacent très rapidement, mais pour eux, c'est comme s'il y avait une petite marche dans le bois, tranquille, là, tout à fait agréable. Alors donc, comme ils procèdent de cette façon-là, évidemment, ils n'ont pas le temps de cligner. Mais c'est pas vraiment étudié comme tel. Par contre, c'est sûr qu'ils ne veulent pas perdre d'informations, eux non plus, parce qu'ils sont des proies faciles, des rongeurs, des petits mammifères. Qui vont effectivement avoir une vigilance. Donc, eux, c'est un

0: mode vigilance. Et comme ils sont diurnes, ben effectivement, ils clignent un petit peu plus que s'ils étaient nocturnes.
1: Mais on le sait pas trop encore. Donc peut-être
0: on le sait
1: si
0: pas trop
1: on a
0: encore.
1: Des spécialistes en biologie animale, ben allez-y.
0: Ou un projet d'étude d'exposcience pour un jeune secondaire 4, secondaire 5,
1: bientôt,
0: cégep.
1: Dont on va parler probablement en moteur en herbe la saison prochaine.
0: Ben voilà. Alors voici un beau projet pour le secondaire. si vous êtes à l'écoute, observez des écureuils.
1: Hein? Capturer les écureuils, non, c'est pas vrai. faites pas ça. Même si des fois, c'est tentant quand on a des boîtes à fleurs.
0: Et essayez de prendre un mâle et une femelle pour voir si le taux de clignement augmente quand il y a une femelle dans le décor. Ou un mâle dans le décor.
1: Écoutez, il y a plein de recherches possibles. Ben voilà.
0: Je peux les superviser s'ils sont intéressés. Il n'y a aucun problème.
1: Les superviser par l'école d'optométrie.
0: Voilà.
1: De l'Université de Montréal où vous enseignez. Docteur Langis Michaud, merci beaucoup de nous avoir fait redécouvrir cet aspect quand même important de notre anatomie. Merci.
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1: On va commencer avec Valérie à Québec, une conférence du paléo-anthropologue Pascal Pic. Quel chercheur brillant!
3: Oui, absolument. Puis une conférence passionnante qui questionne la violence entre les femmes, à savoir si c'était une fatalité évolutive ou pas. Donc, il parle de la relation mâle-femelle chez les singes, de la relation homme-femme dans des sociétés humaines préhistoriques et aussi jusqu'à aujourd'hui. Mm-hmm. Donc, parfois, c'est une relation de dominance, de coercition, mais pas tout le temps. Ça dépend de la culture, du mode d'organisation sociale, du mode de vie des sociétés humaines.
1: Pour avoir lu quelques-uns de ses livres, c'est toujours passionnant.
3: Ah ouais, c'est
1: Pascal
3: vraiment passionnant.
1: Pic, quel grand conteur.
3: Et un très bon conférencier aussi.
1: Il a tous les talents, vraiment. Ouais. Merci Valérie. Madeleine, le MAD Festival, qu'est-ce que c'est?
4: Oui, en fait, c'est le nouveau nom depuis quelques années du Festival Mode et Design qui a lieu à Montréal. Donc, je vous invite à le mettre à votre agenda estival. C'est à la fin du mois d'août, 22-23 août. Et c'est un événement avec de la mode, de l'art, du divertissement, de la créativité culturelle. Et il y a toujours une très chouette programmation de conférences, une fois. Cette année, il y aura entre autres la rédactrice en chef du Harper's Bazaar, Samira Nasser, la première rédactrice en chef noire du Harper's Bazaar.
1: On ne cherchera pas le 22-23 août. Hein?
4: Je devrais être sur place.
1: Où vous allez être. Merci beaucoup, Madeleine Goubeau. On termine avec vous, Langis. On achète un livre québécois au mois d'août?
0: Oui, le 12 août, c'est la journée, mais tout le mois d'août, on achète un livre québécois. Je vous suggère « Tout va bien, petit guide de survie mentale face au chaos mondial » de Jonathan Saint-Pierre, dit Jonathan le prof. C'est un cri lucide, un appel à la réflexion et la solidarité. Quand on commence à comprendre, absolument, on commence à réagir.
1: Voilà. Et quelle belle présence sur les réseaux sociaux aussi.
0: Oui, exact.
1: On n'en a jamais trop de gens comme ça. Merci beaucoup à tout le monde qui nous écoutait. On est là demain 19h. Soyez-y. Bye bye.
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7: Bonsoir, ici Louis de Belval, voici les informations. De nombreux feux de forêt non maîtrisés continuent de sévir en Colombie-Britannique où l'état d'urgence a été décrété samedi. Les pompiers combattent sans relâche les brasiers et des milliers de sinistrés devront faire preuve de beaucoup de patience selon les autorités locales. Andrian Williams raconte.
8: So we've been here since Friday night.
9: Jim Harden et sa femme vivent dans leur petite roulotte dans le stationnement d'un grand magasin de Penticton depuis vendredi soir. Plusieurs autres véhicules motorisés sont stationnés, les places dans les refuges sont limitées et les sinistrés qu'ils peuvent sont encouragés à dormir dans leurs véhicules récréatifs malgré les inconvénients.
8: I'm having to deal with my health issues here in the middle of the parking lot.
9: Je dois gérer mes problèmes de santé dans un stationnement, explique le septuagénaire, qui est atteint d'un cancer.

0: Planning for reentry is well underway.
1: Les autorités indiquent qu'un plan de retour est en cours d'élaboration pour les milliers de sinistrés, mais aucun échéancier n'a été donné pour l'instant. Le feu de forêt de Bald Range, qui menace la région, a pris de l'ampleur au cours de la nuit et s'étend maintenant sur environ 178 km². La pluie annoncée au cours des prochains jours pourrait aider, mais les risques de foudre sèche dans la région centrale intérieure et dans l'Okanagan pourraient déclencher de nouveaux incendies. Le ministre provincial des Forêts, Ravi Parmar, appelle quant à lui la population à la prudence. Nous ne pouvons pas nous permettre que des feux soient causés par l'activité humaine, avertit-il. Les pompiers, dont un contingent mexicain, sont à pied d'œuvre malgré un terrain escarpé, la fumée et le vent qui compliquent leur travail. Une centaine de pompiers costaricains arrivera aussi en renfort jeudi. La province n'exclut pas de faire appel à l'armée. Isandrian Williams, Radio-Canada, Penticton.
2: Le ministre responsable du commerce Canada-États-Unis, Dominique Leblanc, et son homologue américain, Jamieson Greer, auraient une proposition d'entente commerciale à présenter à Donald Trump en début de semaine prochaine. Le ministre Leblanc espère conclure un accord avant le 19 août, date à laquelle de nouveaux droits de douane pourraient entrer en vigueur. Les détails de Jean-François Bélanger.
3: Content de vous voir.
4: La rencontre entre Dominique Leblanc et Jamieson Greer, son homologue américain, a duré moins d'une heure. Mais c'est la troisième fois en trois semaines que les deux hommes se rencontrent, signe de la volonté de part et d'autre de parvenir à un accord. Dominique Leblanc s'est montré avoir de commentaires à sa sortie de la rencontre. Mais nos sources indiquent que la volonté commune est d'en arriver à un plan d'action concernant un accord commercial et de le soumettre à Donald Trump en début de semaine prochaine, lundi ou mardi, pour lui permettre de prendre une décision avant l'entrée en vigueur de nouveaux tarifs de 50% sur différents produits canadiens. Le Canada souhaite éviter ces tarifs et aimerait aussi voir disparaître les tarifs sectoriels sur l'acier, l'aluminium, l'auto et le bois d'œuvre. Reste à voir quelles concessions Ottawa est prêt à faire pour en arriver là. Les acteurs de l'industrie et du commerce au Canada inquiètent la non-reconduction de l'accord de libre-échange et de l'entrée en vigueur de nouveaux tarifs, souhaitent qu'Ottawa se montre flexible, mais la population canadienne, elle, semble plutôt en faveur de la ligne dure. Un sondage Angus Reid, mené récemment, indique que seuls 7% des Canadiens sont en faveur des concessions demandées par les Américains et plus de 60% d'entre eux souhaitent même que le Canada impose des contre-tarifs. Ici Jean-François Bélanger, Radio-Canada, Washington.
2: L'entreprise Meta sera de retour devant le tribunal mercredi. Elle doit cette fois affronter une coalition de procureurs de plusieurs États américains qui veulent démontrer qu'Instagram et Facebook ont délibérément rendu les mineurs dépendants aux réseaux sociaux. La coalition entend aussi réclamer des restrictions pour les mineurs sur les deux plateformes et jusqu'à 1,4 milliard de dollars de pénalités. Le procès a lieu en Californie. Et puis ce n'est que depuis 1988 que les drapeaux olympiques et paralympiques volent à la même hauteur et que la même ville est tenue d'organiser les deux événements. Il y a 50 ans, c'est Toronto qui recevait les meilleurs athlètes handicapés de la planète et non Montréal. Les explications de Kevin Breton.
5: Ce n'est pas Montréal qui a accueilli les Jeux paralympiques de 1976, quelques jours après la cérémonie de clôture des Jeux olympiques, mais bien Toronto. Et cette fois, pas de retard, pas de dépassement de coût et plusieurs médailles d'or canadiennes au tableau. L'événement, bien que beaucoup plus modeste, a été un succès. Environ 1 700 athlètes de 41 pays sont accueillis par 20 000 spectateurs à l'hippodrome de Woodbine, en banlieue de Toronto.
6: C'était vraiment les premiers grands Jeux.
5: Un moment important, dit le président du Comité paralympique canadien, Marc-André Fabien.
6: C'était la première fois qu'étaient regroupés des athlètes avec une déficience visuelle, des athlètes amputés avec les athlètes paraplégiques.
5: Le Canada excelle avec une récolte de 77 médailles, dont 26 en or. Mais l'événement a bien failli ne pas avoir lieu en raison de la présence contestée de l'Afrique du Sud, qui était toujours sous le régime de l'apartheid. Le gouvernement fédéral a retiré son financement de 500 000 $, mais le public a répondu à l'appel et a pu éponger le manque à gagner par l'achat de billets.
6: Et ça a marqué un élan.
5: Une première pierre d'assise sur laquelle le Canada pourra bâtir son succès paralympique lors des années à venir. Canada. Ici Kevin Breton, Radio-Canada, Montréal.
2: Voilà, c'était les informations à l'antenne de Radio-Canada.
3: Eh bien, bonsoir tout le monde. Très heureux de vous retrouver pour ce dernier droit de la saison. C'est fou quand même, hein? Il reste seulement déjà que 5 épisodes. Robert Lalonde à Sherbrooke, salut.
7: Salut mon cher.
3: T'es à nouveau dans les studios de Radio-Canada là-bas. On va remercier les gens de la station à Sherbrooke de rendre possible cette émission à distance. C'est très apprécié. Ce soir, on va s'intéresser à l'errance. Robert, c'est un maudit beau thème. quand tu penses à l'errance, toi, à quoi tu penses spontanément?
7: Ben, je pense surtout au fait de s'en aller vers quelque chose qu'on ne connaît pas et qu'on va découvrir et qui va nous donner un beau vertige pour commencer, mais qui va finir par nous mettre en contact avec...
3: Avec nous-mêmes,
7: peut-être. Nous-mêmes, d'abord, ouais. Avec un paysage, avec des gens, avec des choses qu'on n'a pas prévues entendre ou voir ce jour-là, et ça nous sort énormément... D'abord de l'hypertechnologisation dans laquelle on est,
3: oui, oui.
7: Et ensuite de la ligne droite qui, elle, parfois, comme dit la chanson, c'est plus court, mais on ne voit pas qu'elle qu'elle ne mène nulle part, des fois.
3: Ben, tu vois, Robert, ce soir, on va le constater, le sens de l'errance, c'est pas toujours aussi positif que ce que tu viens d'évoquer. Puis d'ailleurs, la première archive que j'ai prévu de nous faire entendre le démontre très bien, même si nous, ce soir, comme je le disais, on va se concentrer sur son aspect positif. Voici un extrait de l'émission de radio, donc « Question de sens », on est plongé ici, il y a presque 30 ans, en 1997.
8: On ne sait pas très bien comment gérer l'errance, d'abord au travers de peuples qui ont vécu dans le nomadisme. On a tendance à sédentariser les gens, que ce soit les Touaregs dans le désert ou d'autres peuples qui étaient au départ des errants. Et même dans la vie quotidienne, je suis bien placée pour le savoir, puisque officiellement je n'ai pas d'adresse, puisque dans le bois il n'y a pas de facteur, donc il n'y a pas d'adresse. J'ai une adresse fictive, mais où je n'habite pas. Et cette adresse fictive est absolument obligatoire, parce qu'on ne peut pas vivre socialement actuellement sans avoir un point fixe. C'est-à-dire que la société ne sait pas gérer ce qu'il considère comme de l'éparpillement. Et dans le mot « errance », il y a deux termes.
3: C'était l'écrivaine française Laurence Hink qu'on entendait ici le 13 avril 1997 à l'émission de radio « Question de sens » animée par Richard Cummings. C'est vrai que le système n'est pas formaté pour l'errance choisie. Je suis assez d'accord avec elle. Est-ce que tu te reconnais rapidement, Robert, dans le regard critique qu'elle posait ici sur notre société puis sur les cases aussi qu'elle impose, cette société-là?
7: Ben, c'est précisément pour ça que l'errance est une chose précieuse, quotidiennement, je dirais, parce qu'effectivement, tout est codé de façon à ce qu'on soit vraiment dans une ligne droite, dans un droit chemin, appelons ça comme ça.
3: Ouais.
7: Les chemins de traverse sont pas cartographier, donc on nous suit pas à la trace, on peut pas. D'ailleurs, il y a une part dans l'errance qui est une fuite aussi. Hein, on a envie de sortir de ce cadre assez rigide dans lequel on est forcé de vivre et qui angoisse énormément, qui fait peur à beaucoup de monde et qui nous empêche quelquefois de se risquer dans des endroits et avec des gens où la peur peut prendre le dessus très souvent. Oui, oui, mais il faut errer quand même.
3: Ben, c'est ce qu'on va faire ce soir. Avant de faire l'introduction, je dépose les mots du poète syrien Adonis, alias Ali Ahmed Saïd, celui qui bâtit le monde et celui qui active son errance. Ça donne le ton à cet épisode-là, j'en suis convaincu. Allez, c'est reparti. Bonne émission à tous et à toutes.
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3: Salut, dimanche 24 mai avec Robert Lalonde, on se demande, errer aide-t-il à mieux habiter le monde?

0: Parler d'errance, ça a généralement deux sens. Le premier et le plus fréquent évoque une fuite ou du moins une action qui est subie et qui découle d'un parcours de vie souvent jugé problématique. Le deuxième, moins commun, mais vous commencez à nous connaître, c'est donc à lui qu'on va s'intéresser. C'est son sens positif et qui représente une exploration, voire une quête. Ce qui ne veut pas dire pour autant qu'une errance n'est pas synonyme d'erreur, parce que on peut, oui, en cherchant, bref, en errant, avoir le sentiment de se tromper. D'ailleurs, et c'est très intéressant, je trouve, les mots errer et erreur dérivent du même mot, soit errare, qui voulait dire jadis aller ça et là, et qui a évolué vers le sens suivant, faire fausse route et se tromper. Je trouve que cette évolution-là fit assez bien avec notre société qui ne valorise pas la quête de sens, mais plutôt la recherche de vérité et du même coup, le fait de ne pas se tromper. Il sera aussi question de la dérive, un terme apparenté à l'errance. D'ailleurs, dans mon éditorial, je vais réfléchir à la notion de dérive psycho-géographique, qui est un concept qui remonte au situationniste et qui consiste à errer en ville, mais en se laissant porter par nos émotions pour y découvrir ce que l'urbanité a à nous offrir. Puis, parlant de dérive, il semble que Robert se lance parfois dans des eaux, oui, où le courant est passablement fort, ce qui lui donne la sensation d'être très en vie, mais aussi d'avoir peur, parfois. Je serais curieux de l'entendre sur ça. Et de la dérive, on va aller aussi vers le délire, parce que ça aussi, ça inspire Robert. Je pense ici au fait qu'il me racontait hier qu'il a parfois, avec certains amis, des conversations téléphoniques absolument délirantes, et le résultat de tout ça, ben, c'est que ça change le mal de place, que ça défoule, voire même que ça l'inspire. Puis, on va essayer de se garder un peu de temps pour aborder la notion de société liquide du sociologue Zygmunt Bauman et qui est liée, me semble-t-il, à une forme d'errance contemporaine. Enfin, notre invitée sera l'autrice Anouk Chougard qui vient de faire paraître l'essai intitulé « Sur l'errance ». Et pour nous écrire, réfléchir à @ radio-canada.ca ou passer bien sûr par la bulle de conversation. Voici maintenant une archive tirée de la voûte de Radio-Canada. Merci d'être à l'écoute.
1: Nous ne sommes pas ici pour l'efficacité, mais bien pour la parole. L'efficacité viendra par surcroît. Je finirai bien par affirmer qu'écrire, errer, c'est se pourvoir du droit d'intervention dans la langue collective. Dire qu'écrire, c'est dévier, éviter le plus court chemin, choisir le détour, parce que ce faisant, animer le désir de durer, durer longtemps sous l'éclairage de l'inédit. Nouvelle distance à parcourir, parcourir jusqu'à l'épuisement, non pas du sens, mais du corps lui-même. Je citerai sans doute Solers quand il parle d'une biographie du cerveau, pour ensuite reprendre mon texte et avouer qu'écrire, c'est aussi confronter les multiples signes dans l'espoir de trouver, émergeant du magma de mot à mot, un sens à tout ce qui vit de la pensée et qui la renouvelle au fur et à mesure qu'elle s'aventure en terrain vague, trop vague peut-être pour s'y fixer des points de repère. De là l'errance, cette apparente fascination de l'écrivain devant l'événement qu'il produit et qui le juge comme un miroir dont rien ne laissait prévoir qu'il serait déformant. Sans cette errance, sans cet enfoncement en territoire interdit, sans cette transgression du langage, l'écrivain risque de se perdre au piège de la périphrase et de la tautologie. Errer n'est pas ajouté ni retranché.
0: C'est l'écrivaine Nicole Brossard qu'on entendait ici. C'est un extrait d'un colloque intitulé « Rencontre québécoise internationale des écrivains » diffusé à la radio en 1972.
2: Salut,
0: Robert.
2: Salut. Écoute, absolument signé et contre-signé ce texte de Nicole Brossard. Je trouve qu'elle s'exprime d'une façon très claire et très nette sur la nécessité de l'errance et sur le danger de ne pas errer aussi.
0: Oui. C'est une autre époque, hein, quand on y pense.
2: Oui.
0: Un colloque intitulé « Écriture et errance » diffusé en version intégrale à la radio. Je rappelle qu'on était en 1972. Moi, j'aurais été un auditeur pour ça. Toi?
2: Bien, absolument. J'aurais même aimé être présent.
0: T'aurais peut-être aimé ça, être invité comme jeune auteur,
2: jeune invité à Hasardement.
0: C'est ça. On peut peut-être en profiter pour aborder tout de suite les liens entre l'écriture et l'errance, parce qu'ils sont nombreux, je pense.
2: Oui.
0: Premièrement, quand on écrit, souvent, on fonctionne par association puis par métaphore. C'est-à-dire que les mots appellent d'autres mots. On pourrait même dire que les mots errent. Deuxièmement, moi, je connais beaucoup de gens qui refusent de savoir, dès le départ, la destination finale de ce qu'ils écrivent. En fait, ils aiment errer en chemin, puis j'en fais partie de ces gens-là, puis découvrir intuitivement quelle sera la fin du livre qu'ils vont écrire. Toi, je sais que tu vois plein de liens entre l'errance et l'écriture, mais si je te demandais d'en identifier un, le principal lien entre l'errance et l'écriture, quel serait

0: a-t-elle plutôt aussi une manière de te faire réagir à l'archive, là?
1: Ben, je pense que si on n'accepte pas l'errance en écriture ou en art en général, avec la possibilité d'échec qu'il peut y avoir au bout,
0: ouais.
1: on peut passer une matinée à ne pas aller très loin avec le sexe, mais au moins on s'engage sur des chemins qui vont nous surprendre nous-mêmes, qui nous mettent en communication avec à la fois la mémoire, les choses qu'on a vues, les choses qui se passent autour de nous, etc. On va entrer dans un mouvement de vie qui va nous empêcher de faire un récit
0: factuel,
1: puis qu'on tient les rênes à tout bout du moment. Très souvent, en atelier d'écriture, les gens me disent, mais là, ça n'a pas de bon sens, je ne sais pas ce que je fais, c'est de l'errance, je n'ai pas de milieu, ni de début, ni de fin, je ne sais pas. Là, je passe mon temps en début d'atelier à briser cette anxiété-là face à la page blanche, parce qu'il y a une recherche de confort dans ça qui est contradictoire avec l'art, avec le travail d'écriture.
0: Ben, tu vois, ça me fait penser à une citation que j'ai vue passer hier, elle est de Marguerite Duras, puis je trouve que ça résume bien le lien entre l'écriture et l'errance, oui, puis elle fait un lien avec ce que tu disais là. Elle est tirée de son livre intitulé « Écrire » paru en 1993, je la cite. « Écrire, c'est chercher ce qu'on écrirait si on écrivait. » c'est une phrase, je trouve, qui met le doigt vraiment sur le fait que l'écriture, c'est un processus d'errance.
1: On reconnaît bien Marguerite Duras.
0: Puis de découverte, oui, on la reconnaît bien. Puis c'est aussi un exercice qui nous plonge dans l'inconnu et le doute, parce que, tu sais, écrire, c'est pas juste transcrire des idées qu'on a eues. J'ai l'impression que errer pour un auteur ou une autrice, ça peut aussi aller même jusqu'à accepter de mettre de côté un jour un livre qu'on est en train d'écrire pour en écrire un autre qui veut s'imposer à nous. J'ai l'impression que ça arrive à plusieurs auteurs et autrices. Ça, pis c'est une forme d'errance également, non?
1: Absolument. Non seulement on peut peut-être se mettre sur deux récits à la fois, rien n'est interdit,
0: ben oui.
1: Et quelquefois on se rend compte qu'en fait ça appartient au même au même
0: ouais,
1: livre, et ça on ne s'en doutait pas.
0: Je suis en train d'écrire deux fois le même livre, je m'en rendais pas compte.
1: Ben oui, et tout ça fait partie de d'arriver à une sorte de focalisation au bout du compte à laquelle on peut pas parvenir si on tient les guides si serrés et qu'on chemine, je dirais, un peu scolairement, là, en essayant de exposer les faits, les plus grands travers qu'il y a chez les jeunes gens avec qui je travaille, qui veulent écrire, c'est de tout nous expliquer, comme si les gens qui lisent n'avaient pas vécu ni lu avant.
0: Et qu'ils n'avaient pas la capacité de ressentir ce que
1: c'est
0: les
1: ça.
0: Gens allaient écrire.
1: Donc l'émotion est évacuée parce qu'on est dans une espèce de mise en contexte continuelle dont on n'a en fait pas besoin. Et alors, dès qu'ils découvrent ça, ils sont
0: Ils sont en marche,
1: sans savoir. C'est là où la beauté de la chose existe. Ouais. En art, comme en peinture, j'ai beaucoup d'amis peintres que je vais voir dans leur atelier travailler, parce que j'aime beaucoup comparer leur façon de faire
0: avec ta tableau,
1: avec parce qu'à un moment, tout à coup, je les vois passer la térébenthine sur le tableau, tout à coup, il ne reste plus rien. Je fais, mais voyons, ça fait deux semaines que tu travailles sur ça. Oui, mais ce que je voulais, c'est un bon fond, puis là, finalement, j'en ai trouvé un. Donc,
0: il y a
1: la façon de progresser tout le temps, progresser tout le temps en création sans essayer de construire étage par étage, c'est souvent une occasion de blocage dans le travail.
0: Robert, on parle des liens entre l'écriture et l'errance, puis ça me fait penser que dans le dossier, j'ai lu une entrevue avec l'écrivain britannique Will Self, qui dit que de nos jours, on a tendance à oublier que errer dans une ville, ça peut nourrir l'inspiration, puis à fond. Il donne l'exemple suivant. En fait, lui, il dit que déambuler de chez soi, par exemple, jusqu'à l'aéroport, on fait jamais ça dans nos vies de tous les jours. J'ai jamais fait ça, mais après l'avoir lu, ça me tente à pied, évidemment, mais selon lui, il dit que c'est une très belle manière de se réapproprier l'espace, de mieux comprendre, puis de mieux habiter notre ville. J'avoue que c'est pas fou du tout. Je me suis même dit cette semaine que ça pourrait être un pas pire exercice à faire en ce qui me concerne, cet été de Rosemont jusqu'à l'aéroport. Là, je fais un lien. Tu me disais, toi, que tu as déjà enseigné quelques mois en Italie, puis que tu errais en ville avec tes élèves comme ça, un peu dans la ville pour les inspirer. Est-ce que ça fonctionnait ou est-ce que ces gens-là se disaient entre eux quand tu tournais le dos, je pense qu'on a un hurluberlu comme prof, là?
1: Ça commence d'abord comme ça, oui. Mais ils sont pas contre parce que, en fait, les gens qui sont dans sur une voie unique ne demandent pas mieux, d'une certaine façon,
0: d'en sortir.

0: sortir. Et il faut être accompagné, peut-être des fois pour ça. Donc je promenais dans Rome. Écoute, Rome regorge d'endroits qui ont juste pas de bon sens. Là, je suis assis sur la tombe d'Alexandre en train de faire donner des notes à ces étudiants-là qui se demandent qu'est-ce que je suis en train de faire. En fait, je suis en train d'essayer de les dépayser un peu parce qu'ils sont un peu tendus dans l'héroïsme de réussir quelque chose. Et du même coup, moi, ça me permet de les accompagner dans une invention de ce qu'ils sont en train de faire, dans une reproduction de quelque chose.
1: Tout ça à l'intérieur.
0: Avec son italien, mon italien est très approximatif parce que je devais avoir un interprète puis je l'ai pas eu. Il a fallu que je me débrouille. En demandant un sandriero pour fumer, par exemple, parce que évidemment, sandriero, ça c'est pour t'assénérer. Ils ont beaucoup ri de moi. Hein? Et ce délire aussi, là, de rire d'une incapacité dans laquelle j'étais de m'exprimer comme il faut, les a amenés à m'écouter très, très attentivement aussi, puis à rire beaucoup de moi, ce que j'ai toléré avec plaisir.
1: Mais ça, c'est intéressant parce que tu nous décris une errance géographique, pour le dire comme ça. Tu décris aussi une errance dans le langage en inventant donc ce mot-là, sandriero, pour...
0: Mais il comprenait très bien, En plus, en Italie, il y a beaucoup d'accents aussi. Fait qu'il disait, c'est pas pire que le gars là qui joue avec nous à côté, qui vient des Pouilles, qu'on a du mal à comprendre.
1: Oui, c'est ça. Alors,
0: le problème du mélange de langues font qu'on s'arrête quelquefois de communiquer alors qu'il y a vraiment moyen de le faire quand même.
1: C'est ça, on s'empêche d'errer dans le langage alors qu'il y a beaucoup de possibilités là, tu sais, je veux dire, tu as fait récemment un spectacle sur Jack Kerouac, s'il y en a un qui errait sur la route, bon, physiquement, mais qui errait aussi dans le langage, c'est bien lui, quand il y avait des mots qui étaient pas suffisants, qui existaient pas pour exprimer sa pensée, tout simplement, il en inventait. Même chose pour l'exploréen avec Claude Gauvreau. Oui. On passe à côté de beaucoup de choses, j'ai l'impression, quand on s'empêche d'explorer dans le langage.
0: Ben, j'étais membre d'un jury récemment pour un prix littéraire, et à un moment, Yvon Rivard était avec moi, et on se disait, écoute, on a l'impression que si on changeait le nom de l'auteur et puis le titre du livre, on aurait l'impression que c'est écrit par la même personne, c'est-à-dire sans invention langagière quelquefois, c'est-à-dire vraiment une sorte de langue qui devient une langue de bois qui dit les choses au lieu de les faire sentir, qui nous apprend des choses, nous font la leçon un peu, etc. Et ça, c'est très contemporain, ça vient peut-être des textos, ça vient peut-être, beaucoup, de communication sur les réseaux sociaux.
1: Oui, et puis l'approche technocratique du monde aussi, on formalise le langage, alors que là, nous, on est en train de parler d'errance dans le langage pour décomplexer un peu la patate. Puis penser en dehors des cases, tu sais, fait que c'est vrai que...
0: Il y a quelqu'un qui me disait hier, tu sais, Robert, je pense que finalement, l'intelligence artificielle est plus forte sur l'errance que nous-mêmes quand on travaille.
1: C'est intéressant.
0: C'est dangereux, parfois.
1: Ouais. Je fais une association d'idées, une autre, Robert, je vais citer un écrivain qui a un nom de famille prédestiné, je pense, pour évoquer l'errance et la dérive. Je parle ici de Édouard Glissant, auteur du roman intitulé « Tout monde », paru en 1993, je le cite. L'errance et la dérive, disons que c'est l'appétit du monde, c'est ce qui nous fait tracer des chemins un peu partout dans le monde. La dérive, c'est aussi une disponibilité de l'être pour toutes sortes de migrations possibles. Fin de sa citation. Toi, en tant qu'auteur, ça arrive que tu fasses des causeries littéraires, comme bien des auteurs et des autrices, j'en suis. Puis là, mes sources bien informées m'ont dit que parfois, en chemin vers une causerie, ça t'arrive de dériver de ta route pour te jeter à l'eau avant d'aller parler aux gens. Moi, je ferais pas ça, mais je suis peut-être pas rendu là dans ma carrière. Qu'est-ce qui te pousse à errer comme ça? Je veux dire, t'as toujours bien des affaires à leur raconter sur tes livres. T'as pas besoin de te garocher dans l'eau pour leur raconter ton aventure.
0: Ah, c'est irrésistible d'être devant le courant de la rivière Mistassini et de pas essayer de voir qu'est-ce qui va nous arriver si on se jetait à l'eau. Ce que j'ai fait, évidemment, ça m'entraînait un peu trop loin parce que le courant était fort. J'ai eu peur. Parce que le vertige, j'ai toujours au rendez-vous. Des fois dans ces choses-là, même chose quand j'arrive à Gaspésie.
1: Je veux continuer de faire de la radio avec toi, là.
0: Hein?
1: Je veux continuer de faire de la radio avec toi, faut faire attention.
0: Ah, peut-être que même l'outre-tombe, je vais te passer par la tête.
1: Mais tu sais, je comprends que quand tu vois, bref, un cours d'eau, tu as toute la difficulté à résister à cette dérive potentielle.
0: Et les gens acceptent ça facilement, de me voir arriver à moitié mouillé et un peu en retard à la rencontre. Ça les amuse beaucoup, ça les fait aller déjà ailleurs que dans les questions qu'ils avaient préparées, etc. Ouais. Donc, je crains pas, moi, la réaction des gens.

0: J'ai eu envie de nous en faire entendre un extrait. En fait, la moitié de la chanson, elle est très courte. Dans ce cas-ci, c'est une interprétation qu'il a faite alors qu'il était de passage dans les studios de Radio-Canada. Mise en garde, la qualité du son est pas top, mais portez attention, ça vaut le coup. Diffusion originale, 8 décembre 1968. On écoute.
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0: disait sur la terre étrangère, gère, c'est beau. L'archive se poursuit quelques secondes.
1: Faut pas penser que... qu'un homme est malheureux quand il dit gère, quand il dit je cherche, quand je me sens pas trop compris dans le monde où je vis. Ce qui serait malheureux, c'est qu'ils le disent pas, c'est qu'ils s'entêtent et qu'ils s'accrochent à rester dans le monde.
0: Donc, je rappelle que c'était Félix Leclerc qu'on entendait ici, lui qui interprétait sa chanson intitulée Errance. C'était un extrait, donc, d'une émission de télé diffusée à Radio-Canada en 1968. L'émission s'appelait Cinéma Montréal. Je me tourne vers toi. En fait, c'est une manière de parler parce que je rappelle que t'es à Sherbrooke. Robert, quand Félix Leclerc dit après sa chanson qu'il faut pas penser qu'un humain est nécessairement malheureux s'il erre, est-ce que t'es de son avis? Puis en fait, qu'est-ce que tu dirais, toi, aux gens qui pensent que errer, c'est un enjeu, que c'est un problème de société? Puis connaissais-tu cette vieille chanson-là de Félix Leclerc? Moi, ça m'avait échappé.
2: Non, okay. C'est très émouvant de l'entendre. Comme Nicole, tout à l'heure, dire des choses que je contresignerais.
0: Ben oui. Mais tu dirais quoi, donc, aux gens qui pensent que c'est un enjeu d'errer?
2: Ben, à un moment donné, je parle plus. Je leur dis, suivez-moi. Et je prends le lead un peu de les de divaguer avec eux sur quelque chose. Et là, ça, tout à coup, ça commence à sortir. Les gens commencent à s'exprimer, ils se sentent plus libres, ils se sentent plus confiants. Ils peuvent pas être plus nono que moi, de toute façon. Donc, ça les rassure sur leur propre perspective et les choses. Et ça, je fais ça à chaque fois. Je me dis à chaque fois, est-ce que ça va marcher? Parce qu'il y a les gens seront en mesure de me dire, écoutez, là, c'est vous raconter n'importe quoi.
0: Il n'y a pas de certitude, mais c'est la part de risque qui vient avec l'erreur.
2: Mais s'il n'y a pas cette part de risque, ça ne sert à rien de continuer en art. D'une certaine façon, à ce moment-là, on se met à reproduire.
0: Voilà,
2: on se met à refaire les choses d'une façon qui... D'ailleurs, c'était un gros problème, je trouve, en ce moment, parce que la reproduction, le fait qu'on ne tienne pas compte des droits d'auteur, par exemple, des gens, qu'on peut aller chercher... Mes étudiants vont chercher des trucs en intelligence artificielle, ils mettent ça dans leur texte, puis quand je leur fais remarquer que quelquefois c'est carrément du plagiat, ils me disent, mais oui, mais c'est là, c'est disponible, on peut aller le chercher, on peut faire... Donc, ils n'errent plus, ils vont tout de suite à quelque chose.
0: Ça maintient l'ordre en place.
2: Ça maintient l'ordre.
0: Ça reproduit le monde tel qu'il est, finalement.
2: Absolument. Et puis, je sais pas qui nous parlait de déterritorialisation, c'est un mot très compliqué, qui dit qu'en fait, l'errance permet de sortir d'un territoire.
0: Ben voilà, de sortir des balises.
2: Sortir des balises et, si possible, s'y enfoncer un peu plus longtemps que juste en passant comme ça.
0: Là, tu vois, je vais citer à nouveau Édouard Glissant, c'est pas lui qui disait ça, je me souviens plus, là, qui faisait référence à la détérioration.
2: Je me demande même si c'est ça.
0: Mais Glissant disait à peu près la même chose dans cette entrevue à laquelle je faisais référence dans Le Devoir tantôt. Il disait que ça fait un beau lien justement donc avec ce que tu évoquais. L'errance est ce qui incline l'être humain à abandonner les pensées systémiques parce qu'elles ont une connotation colonialiste. L'errance, c'est l'investigation du réel, des pensées de déplacement qui sont aussi des pensées d'ambiguïté, tiens ton mot préféré, et de non-certitude qui nous préservent de l'intolérance et du sectarisme des systèmes. Et là, il ajoute, l'errance, c'est la volonté, le désir et la passion.

0: passion de connaître. Ça me fait penser au Saint-Michel Serres qui disait « apprendre, ça lance l'errance ». Mais je reviens à Glissant. Tu sais, quand il dit ça, que la pensée nous permet de sortir des systèmes puis qu'elle nous éloigne du colonialisme, ben j'ai l'impression qu'il décrit une errance qui est choisie puis qui peut même devenir politique. Est-ce que tu l'aperçois comme ça, toi, l'errance?
1: Tout à fait. Ouais. D'ailleurs, les écrivains martiniquais, dont Glissant et Césaire et d'autres, sur la dérive dans laquelle ils sont, même au niveau du langage, au niveau du paysage, ouais, même si c'est la France, au niveau de, ont énormément apporté à la langue française qu'on parle aujourd'hui. Puis je pense à Patrick Chamoiseau, je pense à plein d'écrivains martiniquais, entre autres, guadeloupéens, qui nous apprennent une façon d'appréhender avec le langage le monde qu'on n'a plus. Nous, on simplifie, on est dans un mode cartésien complètement avec la langue, d'académicien, même, je dirais, l'Académie française et tout. Les autres, ils en sortent complètement. Alors, Glissant, lui, disait que quand on veut vraiment travailler comme un artiste et aller à fond dans la vie, il faut savoir jeter l'ancre, la lever. Et ça, je trouve ça très fort, toutes ces comparaisons maritimes qui font que on sait plus à un moment donné où le bateau est, mais il faut pas avancer.
0: Ouais, avec le territoire, puis le voyage, ce sont de beaux liens, puis ça me fait penser aux vagabonds au 19e et 20e siècle, dans le fond, qui étaient des gens qui refusaient la productivité, disons, de manière radicale, qui refusaient l'aliénation salariale, puis qui se promenaient un peu comme ça,
1: Repensons au survenant de Geneviève Guédromont, un gars qui arrive dans au Chenail du Moine, et on sait pas d'où il vient, on sait qu'il a erré de par le monde, il fascine tout le monde, il a un langage très très propre à lui, il passe son temps à dire si vous me comprenez pas, never mind, suivez-moi quand même, etc.
0: Ça c'est l'énonce.
1: Mais c'était formidablement écrit. Si on réécoutait ça à nouveau, on aurait une perspective sur l'errance, même dans la migration et tout, qui changerait complètement la façon dont on est perçu comme parfois intolérant par rapport aux migrants, alors que tout le monde avait accueilli celui qu'ils appelaient le grand dieu des routes.
0: Ben voilà, c'est ça. Je m'étais mis une note puis je vais te le faire nommer. C'est le grand dieu des routes. Je trouve que ça.
1: Elle avait saisi vraiment quelque chose sur le danger d'un coin de pays de se replier sur lui-même au point d'ignorer que le monde autour existe et qu'on peut aller s'y promener.
0: J'ai retrouvé le mot qui était difficile à prononcer et l'auteur, donc c'est Deleuze, et c'est déterritorialisation pour quelqu'un qui a subi une opération dans la bouche cette semaine. Comme toi, Robert, je sais que c'est difficile. Moi, j'avais pas subi d'opération dans la bouche, mais c'était tout autant difficile. Je me tourne vers Facebook rapidement pour lire deux messages de l'auditoire. D'abord, Nathalie Anne Roy qui dit « C'est une question vraiment interpellante que vous posez ce soir. Errer aide-t-il à mieux habiter le monde? Sans errance, comment créer, conceptualiser, cogiter sans errance? Comment découvrir l'autre? Comment se découvrir soi-même? Sans errance, le monde peut-il vraiment être habité, être vraiment habitable? »
1: C'est un ami à moi, Nathalie.
0: Ah oui, bon, ben on la salue.
1: On a erré ensemble sur le bord du fleuve pendant le salon du livre, duquel on s'est échappé pour des raisons d'ennui profondes à ce qui s'y passait.
0: Bon Dieu, tout est dans tout.
1: Oui, tout est dans tout.
0: Charles Durocher qui dit « Errer contribue à entrer en relation avec le territoire, les endroits et l'espace. Errer implique qu'on ne cherche pas un sens fonctionnel, on explore, on scrute un peu au hasard, on apprivoise. Quand on erre, on découvre les facettes du monde qu'on n'aurait pas vu autrement. Et mieux connaître le monde, ça permet sans doute de mieux l'habiter. » Fait que c'est un peu une réponse à notre question de ce soir que vient de nous donner comme ça Charles Durocher. C'est le moment, d'accueillir notre invité en studio qui a probablement erré jusqu'à la maison de Radio-Canada. C'est la sociologue et artiste Anouk Chougar qu'on a le plaisir de recevoir en entrevue. On va parler entre autres de son essai intitulé « Sur l'errance ». Mais tout juste avant, voici une archive de l'année 1972 pour nous écrire réfléchir@radio-canada.ca.
2: L'errance, évidemment, c'est une expérience physique. Le mouvement dans l'espace qu'on... Tout le monde a fait cette expérience. C'est aussi une expérience psychologique. l'expérience d'évolution individuelle. Et je crois aussi qu'il y a une errance qui continue après la mort, qu'on soupçonne qu'elle existe aussi. Le sens de l'errance, fondamentalement, il me semble double. C'est, d'un côté, c'est une recherche, c'est une quête. D'autre côté, c'est une évasion, c'est une fuite. Et évidemment, aussi, les deux choses peuvent aller ensemble. L'errance, pour moi, c'est...
0: C'est le poète et dramaturge serbe Miodrag Pavlovic, 1908-2014, qu'on entendait ici au micro de Radio-Canada en 1972. Je trouvais que c'était une archive parfaite pour accueillir notre invitée de ce soir, elle qui vient de publier un essai intitulé « Sur l'errance ». C'est sorti il y a quelques mois chez Nota Bene dans la collection Varia. Elle est sociologue, elle est artiste aussi, Anouk Sugar, salut.
3: Bonjour,
0: merci. Bienvenue à Réfléchir à voix haute. Je suis très content de te recevoir à ce micro-là pour la première fois. Je te présente mon co-animateur qui est dans les studios de Radio-Canada à Sherbrooke. C'est l'écrivain Robert Lalonde. Robert, Anouk.
3: Oui, bonjour Robert, enchanté.
1: Enchanté aussi.
0: Je vais faire ce que je fais souvent avec nos invités en tout début d'entrevue. J'ai envie de te demander une réaction à ce que M. Pavlovitch disait ici, c'est-à-dire que le sens de l'errance est double. Ça peut être une quête, mais ça peut aussi être une fuite. En toute honnêteté, je trouve que ça fait un beau lien avec la préface de ton livre, ça.
3: En effet, mais je pense que j'adhère à cette idée aussi. Par contre, je pense que l'errance est beaucoup plus vaste que ça. Et puis, je crois que l'errance, elle a déjà une difficulté de définition. C'est pas un terme qui est facile à circonscrire. Il y a beaucoup de différentes sous-catégories aussi qui font partie de l'errance, à mon sens.
0: Mais est-ce que, justement, le propre de l'errance, c'est pas justement de rester quelque chose d'indéfinissable, d'insaisissable? C'est-à-dire que chaque histoire d'errance est singulière, puis c'est, après ça, on l'incarne à notre manière. Je pense que ça fait partie de l'errance de pas savoir...
3: Exactement.
0: Vraiment ce que c'est.
3: Oui, je suis d'accord avec ça. Puis d'ailleurs, il y a un auteur sur lequel je me suis beaucoup basée pour écrire mon essai, c'est Jeff Farrell. Lui, il dit, parler de l'errance, c'est comme sauter à la surface de connaissances incertaines. J'aime beaucoup cette citation.
0: Sauter à la surface de connaissances incertaines. Ouais. J'aimerais écrire des belles phrases
3: moi
0: comme
3: aussi,
0: ça. Je suis content que tu l'aies déposé ce soir ici à Anouk. Je le disais en début d'entrevue, tu es à la fois une sociologue et une artiste. En sociologie, j'ai l'impression que l'errance, c'est souvent perçu comme un enjeu, voire comme un problème social qu'il faut régler. Alors qu'en art, l'errance, ça peut nourrir l'inspiration, notamment. Est-ce que la sociologue et l'artiste en toi débattent parfois de cette double perception-là de l'errance? Puis si oui, qui gagne, la sociologue ou l'artiste?
3: je vis pas cette dichotomie. Je pense que les deux sont complémentaires. Puis justement, pour en ce qui a trait à l'errance, le terme lui-même est tellement vaste et vague que ça chapeaute pas mal de différentes choses. Donc moi, j'ai pas essayé de circonscrire une définition ou un cas de figure, mais j'ai plutôt essayé de voir qu'est-ce qui existe et en sociologie, en philosophie et en art et en psychologie aussi.
0: Mais ce que je comprends en te lisant, c'est que tu ne perçois pas, même si tu es sociologue, que l'errance est un problème social qu'il faut régler, là. C'est pas l'errance choisie, du moins, là.
3: C'est-à-dire, je crois qu'on confond dans le terme errance, il y a beaucoup de sous-catégories, on les confond aussi, on utilise souvent le terme de nomadisme, d'itinérance, il y a plein d'autres termes. Puis aussi les flux migratoires peuvent être inclus dans l'errance. Et puis je pense qu'il y a des errances vraiment dramatiques quand on parle de l'itinérance qui est en fait pour moi, est comme fait partie, sans vraiment faire partie, parce que c'est un cas de figure un peu particulier. Mmh. Mais il y a quand même dans l'itinérance une errance, c'est-à-dire aussi une déliance par rapport aux liens familiaux, aux liens sociaux, etc., qui est effectivement problématique.
1: Mmh. Douloureuse aussi.
3: Douloureuse, oui, très. Mmh.
0: Ben, tu vois, on faisait référence à la difficulté de trouver une définition pour l'errance, mmh. sans nécessairement chercher à trouver une définition pour ce terme-là. En lisant ton livre, je me suis demandé si on peut pas au moins faire l'hypothèse que l'errance est une forme de résistance plus ou moins radicale face à une société qui impose des normes, parfois très rigides même.
3: Oui, ben, effectivement, j'ai même consacré un petit chapitre à cette question-là. Je parle vraiment d'une résistance radicale par rapport à des normes sociétales mais je crois que au départ quand même si on vit une errance disons assumée et choisie, il y a quand même une sorte de déliance au départ, donc il y a comme peut-être des liens brisés où il y a une non incorporation dans par exemple à l'école même depuis tout petit, des fois on se reconnaît pas dans un système scolaire, puis même parfois parce qu'on est en douance, c'est pas forcément qu'on est en échec ou qu'on a des difficultés, mais parce qu'on se sent différent, ou même dans la famille, au sein de la famille, on peut ne pas se sentir relié à une cellule familiale. Puis je pense que là, déjà, il y a comme une sorte de souffrance et de distanciation par rapport à ce noyau-là, qui fait qu'on, déjà, on se prépare, si on veut, à entrer en errance, peut-être pas au début de façon choisie, mais...
0: Ça peut devenir, par la force des choses, un choix, puis on en parlait avec Robert tantôt, ultimement, l'errance peut même être une forme d'action politique, pour le dire comme ça. Tantôt, dans mon billet radio, je vais raconter que j'ai erré en ville dimanche dernier. En fait, j'ai mis en pratique ce que les situationnistes appelaient une dérive psychogéographique. C'est-à-dire que je me suis laissé porter par les émotions que les différents lieux ici et là faisaient monter en moi. Puis j'ai l'impression qu'en revenant de cette errance-là en ville, j'étais transformé. Puis je me suis dit, je pensais à ton livre, est-ce que c'est le propre de l'errance? C'est-à-dire qu'on revient toujours un peu transformé d'une errance choisie ou non?
3: Moi, je pense certainement, c'est certainement le cas, parce qu'il y a des détours, il y a des concessions qu'on doit faire pour aussi des planifications, parce que bon, si on choisit une errance, c'est une chose, mais si c'est pas un choix forcément de prime abord, on doit se mettre en sécurité aussi, on doit penser à des itinéraires, on doit oui, mais je crois que oui, il y a transformation. Puis parce que l'errance est quand même perçue comme, je pense pour moi en tout cas, comme un phénomène existentiel. Donc c'est clair que en faisant acte d'errance, on évolue, on change, on réfléchit, on a la place pour l'introspection aussi. Donc oui, je pense qu'on... On sort transformé, sûr.
0: Je conçois chacun de mes épisodes de radio pour le dimanche soir, un peu comme des errances chaque semaine. J'ai l'impression que j'en sors en tout cas moi-même transformé à chaque fois. Je termine sur une note plus personnelle. Puis je veux pas faire ta psychanalyse en nombre, Anouk Sugar, mais t'es née en Suisse, t'as étudié à Londres, tu vis aujourd'hui à Montréal. Est-ce que ton intérêt pour l'errance comme objet d'étude est né de tes propres dérives, des racinements, de tes propres errances, pour le dire comme ça?
3: Mais très certainement, même si c'est pas conscient à la base, mais on m'a fait remarquer aussi, parce que comme dans mon livre précédent, je parlais du deuil de la maison.
0: Très bon livre d'ailleurs.
3: Merci beaucoup. Mon éditeur m'a fait remarquer que comme j'avais maintenant fini probablement mon deuil de la maison quittée, c'était une maison d'enfance effectivement que j'ai quittée, si ce deuil était assouvi, ça veut dire que maintenant je pouvais être à l'extérieur, me retrouver dehors, en dehors de la maison et errer pour passer à autre chose. J'y avais même pas pensé. Donc, probablement que c'est le cas. Je sais pas combien de temps je vais errer, probablement toujours, sûrement. Mais oui, certainement que mon parcours, il découle de ça.
0: Si j'ai bien lu, c'est même ton éditeur qui t'a suggéré après cette maison-là que tu avais quittée. Cette hypothèse, considérant le fait que tu étais peut-être en train de errer, ce qui t'a amené à ce très beau livre, vraiment, sur l'errance. paru chez Nota Bene dans la collection Varia. Je rappelle que tu es sociologue, artiste, autrice aussi, évidemment. Donc, merci d'être passé en studio. Et puis, c'était agréable de faire ta connaissance. Je te souhaite une bonne soirée.
3: Merci beaucoup, Robert.
1: Salut à toi. Écoute,
3: au plaisir de vous écouter.
1: Moi qui n'ai pas mis le nez dans tes bouquins encore, je te jure que cette émission, d'ailleurs, m'amène à lire toutes sortes de personnes qui ne sont pas passées par les mêmes. J'ai très hâte de lire tes livres.
3: Merci beaucoup.
0: Je sens que... Ben, en fait, ça me touche, Robert, que tu dis ça.
1: Mais c'est vrai, écoute, c'est vrai. Je suis pas sûr, les auditeurs qui doivent prendre des notes aussi.
0: Oui, c'est ça. Ben, on leur suggère, tiens, prenez des notes à la maison pendant que vous nous écoutez. Pour réagir à cette entrevue, réfléchir à Robert Radio ou à traditioncanada.ca.
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0: Errer dans Montréal. Dimanche dernier, je me suis promené longuement dans Montréal. Anishkadat, comme dirait mon père, il n'y a pas de quoi écrire à sa mère. Surtout pas un texte de 1000 mots pour la radio. Mais justement, je n'ai pas fait que me promener, non. J'ai erré. Remarquez qu'il serait possible de vous entretenir le temps d'un texte sur une banale promenade à Montréal. Là n'est pas la question. Mais ici, c'est d'une dérive dont j'ai envie de vous parler. D'une dérive psycho-géographique. Petit retour dans le temps. Dans les années 50, l'écrivain français Guy Debord publie un texte intitulé « La théorie de la dérive » dans lequel il définit ce qu'il entend par cette pratique-là. Sa théorie deviendra un concept fort de l'international situationniste, une organisation révolutionnaire qui souhaitait s'attaquer à une société inégalitaire fondée sur les classes et assise sur une vision urbanistique dépressionniste et platement fonctionnelle. Une dérive psycho-géographique consiste donc à errer dans la ville en empruntant peut-être, oui, les mêmes parcours qu'à tous les jours, mais en cherchant à y voir autre chose. Comment? En se branchant sur le canal des émotions et en prêtant attention à ce que les lieux et les situations peuvent faire émerger comme impressions et sentiments. En prenant aussi conscience que les endroits sont porteurs d'une histoire et que ceux et celles qui errent ainsi ont peut-être vécu ici un souper romantique marquant, là un lancement de livre inspirant ou là encore une balade mémorable avec un proche. Avec mon amie Amélie, on a convenu de partir en direction de nulle part, sinon de chez Schwartz Deli, rue Saint-Laurent. Mais une fois rendu, une file d'attente d'une heure nous a convaincus de remettre ce plan-là. De toute manière, ce qui était le plus intéressant, c'est l'errance pour s'y rendre. Parti de Rosemont, on a emprunté la rue Masson. Généralement, je pense toujours à la même chose en passant sur cette rue-là, c'est-à-dire que c'est probablement la rue comportant le plus de nids de poules à Montréal. Et aussi que l'architecture des bâtiments, dont la plupart ont été retapés récemment, est tristement déprimante pour une artère avec une si belle histoire. Mais là, en passant devant le restaurant La Corvette, un diner qui est une institution du quartier, je me suis plutôt souvenu que Serge Bouchard aimait beaucoup manger là. Il commandait toujours le même plat, un hamburger steak. Selon lui, c'était le deuxième meilleur en ville, se gardant bien de me dire quel restaurant préparait son préféré. Puis, en passant devant un autre restaurant, Planète Œuf, situé tout près, j'ai accueilli l'émotion qui montait, celle d'un moment touchant vécu avec mon ami Charles Plourde. 6 mois avant sa mort, alors qu'on mangeait à une table près d'une fenêtre, ses 3 enfants sont passés à l'extérieur, tout juste devant la fenêtre en question. Les apercevant, Charles m'a dit... Je les regarde et je me demande quels souvenirs ils vont garder de moi. Tu sais, ils sont encore jeunes et j'ai peur qu'ils se rappellent de moi seulement de manière floue. C'est fou quand on y pense, hein? Ces 2 restaurants-là, en apparence banale et sans histoire, contiennent aussi cette riche mémoire. Prochain arrêt, La librairie Un livre à soi, rue Laurier. Ce lieu possède un plafond en cuivre bellement travaillé et un plancher en bois franc centenaire. Pourtant, il y a quelques années encore, c'était un magasin d'électroménager usagé, habillé d'un plafond suspendu et d'un prélard qui en cachait tout le cachet. Être dans ce lieu restauré me fait me sentir en harmonie avec son histoire. En passant devant, c'est à la soirée du 5 avril 2023 que j'ai repensé. J'y étais pour assister au lancement du livre « Tu me rappelles un souffle » de Robert Lalonde et Jonathan Arnois. Une tempête de verglas sévissait dans la ville et pendant que les deux faisaient la lecture d'un extrait, un arbre s'est fracassé et est tombé devant la librairie. Je me souviens de la frayeur ressentie par les gens réunis, mais aussi de la magie créée par cet événement-là, pour ne pas dire par cette situation, insisterait Guy Debord. Puis, on a continué de marcher et on s'est arrêté quelques minutes au parc Laurier, là où, généralement, je vais avec mon ami Frédéric, qui est actuellement en Inde, où il vit une partie de l'année. J'ai alors pris quelques secondes pour lui écrire un court message. « Salut Fred, je suis au parc Laurier et je pense à toi. » Il me répond aussitôt « Attends-moi, j'arrive dans quelques semaines. » Généralement, quand je passe près de ce parc-là, rue Laurier, je me dis toujours la même chose. C'est probablement la rue comportant le plus de nids de poules à Montréal. Oui, je sais, je radote. En fait, je hoquette quand vient le temps de parler des trous dans la rue. Mais là, heureusement, j'étais branché sur le canal de mon cœur et ça m'a permis de voir autre chose. Mon ami présent dans son absence. Notre errance a bien dû durer encore deux longues heures. La vue de nombreux autres lieux que je regarde trop souvent avec des yeux fonctionnels a fait émerger de belles émotions. Dériver en ville, c'est faire de chaque détour une manière d'habiter le monde autrement. Oui, une pataterie peut devenir une fabrique à rêverie pour peu qu'on en ait l'envie. Bon, reste à voir si je peux, dans un nid de poule, y voir quelque chose de merveilleux. Dossier à suivre lors d'une prochaine dérive. Alors, dans tes jeunes années, Robert, as-tu été un adepte des dérives psychogéographiques, mais des situationnistes? Ouais.
1: Ben oui. Encore aujourd'hui, mais j'ai découvert beaucoup de villes, dont Montréal, bien sûr. Moi, je viens d'un petit village. Ouais. Quand j'ai débarqué pour faire mes études au Conservatoire d'art dramatique, je savais pas du tout ce qu'était Montréal. J'étais peut-être venu une fois quand j'avais 7-8 ans avec mon oncle. Donc, j'ai arpenté la ville beaucoup. Donc, c'est comme toi, tu vois, je t'entendais parler des endroits significatifs pour toi. C'est ça. Il y a des balises un petit peu partout qui sont mon passage, même ouais. Dans des villes étrangères où j'aime bien me risquer, mais j'aime bien retourner à ces endroits-là parce que je sais que c'était un risque au départ d'y aller quand ouais. J'ai comme vaincu la peur d'être égaré.
0: Ouais, puis ces risques-là ont fait naître de beaux moments dont tu te souviens et que tu as envie de revisiter quand tu y retournes. Mmh. Je cite l'inventeur de la psycho, de la dérive psychogéographique, Ivan Cheglov, qui était proche des situationnistes, s'est tiré de son formulaire pour un urbanisme nouveau. Il dit « L'expérience démontre qu'une dérive psychogéographique remplace avantageusement une messe. Elle est plus apte à nous faire entrer en communication avec l'ensemble des énergies. » Je voulais placer ça parce que je me disais que toi aussi, tu dois trouver que c'est plus porteur qu'une messe. Quoi qu'une messe, bon.
1: Ça... Ben, oui, j'ai-tu le temps de le citer un peu, mon ami Nicolas Bouvier, qui écrit « Finalement, ce qui constitue l'ossature de l'existence. Ce n'est ni la famille, ni la carrière, ni ce que d'autres diront ou penseront de vous, mais quelques instants de dérive soulevés par une lévitation qui est plus sereine encore que celle de l'amour et que la vie nous distribue avec une parcimonie à la mesure de notre faible cœur. » Je trouve que c'est lui, c'était en voyage qu'il découvre tout ça, mais finalement il a voyagé même en étant sédentaire toute sa vie. Et l'usage du monde, son livre est une espèce de recommandation que je fais à tous les gens qui sont en ce moment, hyper angoissé par l'idée de vivre autrement.
0: Ouais, c'est ça. Puis aujourd'hui, justement, les voyages, en fait, avant, c'était une nécessité. On nous sommait de voyager pour s'ouvrir l'esprit. Maintenant, avec la crise du climat, on est rendu ailleurs. Il faut quasiment justifier le fait de vouloir voyager. Ouais. Puis ça me fait penser aussi à Socrate, pour qui voyager, c'était pas nécessaire. En fait, c'était pour vraiment voyager, pour lui, c'était pas nécessaire de se déplacer, alors que pour Montaigne, c'était le contraire. Mais tu sais, ça me fait aussi penser à Serge Bouchard qui disait que depuis qu'il était dans son fauteuil roulant, donc à mobilité réduite, il n'avait jamais autant voyagé que depuis ces moments-là. Donc voilà, merci pour cette citation, Robert. Je nous laisse rapidement avec une archive des années 70 tirée de l'émission Présent Édition Nationale. Il est question d'errance chez les jeunes de 14 à 24 ans. C'était, semble-t-il, un phénomène social

0: inquiétant à l'époque, puis je soupçonne que toi qui avais 23 ans à cette époque-là, ben, tu faisais partie du problème. On écoute.
1: La jeunesse errante, ces jeunes que l'on retrouve en groupe ou éparpillés sur les routes, cette jeunesse qui se cherche, cette jeunesse qui est un problème, eh bien, elle a été l'objet d'une enquête faite par le Conseil canadien du bien-être, dont le rapport a été rendu public la semaine dernière à Ottawa. Cette enquête s'est effectuée auprès de 119 jeunes gens de 14 à 24 ans, dans les principales villes du Canada, soit Montréal, Ottawa, Vancouver, Toronto, Calgary et Halifax. Cette enquête a révélé la présence de problèmes pressants, de graves lacunes dans les services communautaires à l'égard des jeunes errants, questions auxquelles il faut remédier sans retard et surtout, surtout avant le début de l'exode cet été. Car plus que jamais jusqu'ici, les jeunes iront à l'aventure sur les grands chemins. Enfin, le Conseil canadien du bien-être.
0: Alors, je rappelle que tu avais 23 ans à cette époque-là. Tu faisais, j'en suis certain, partie du problème. Toi, découvrir d'autres coins du pays, ça devait te tenter pas mal à cette époque-là. Mais c'est drôle de voir qu'on parle de l'errance comme d'un problème aussi clairement que ça. Hein?
2: Ben, l'égarement, on le confond avec l'égarement.
0: Ouais, c'est ça, je pense.
2: Que les jeunes s'égarent. Moi, je, dans le petit show qui, sur Kiroit que je fais en ce moment, que je promène, les jeunes viennent me voir après, me disent, mais je pensais que c'était nouveau, là, que nous, on savait pas ce qu'on voulait devenir.
0: Pourquoi ouais.
2: On se cherche. On a l'impression qu'on appartient à quoi ou à qui. C'est l'âge aussi pour ça, la jeunesse, c'est certain, avec l'arrogance aussi qui peut aller avec ça. Mais il faut pas essayer de les dresser, ça.
0: Ouais, c'est ça, faut, accueillir ça.
2: Oui, il faut accueillir ça.
0: Faut accueillir ça. Regardez, chers auditeurs et chères auditrices, ça donne de beaux écrivains qui, encore aujourd'hui, à l'âge de quoi, 78, 79 ans, font de la radio ensemble. Donc, l'errance porte ses fruits. Ah, c'est beau, ça.
2: On peut dire ça de même, certain.
0: Merci à Kim Leblanc, à la recherche, Jacinthe Mayotte au choix d'archives. Merci également à la station de Radio-Canada, Sherbrooke, qui t'a accueilli encore ce soir, Robert. Donc, Robert Lalonde, co-animation, animation, réalisation, Jean-Philippe Plot. On se retrouve la semaine prochaine pour un dernier épisode, mon cher. Et,
2: oui.
0: Et d'ici là, ce qui est très important, c'est d'encourager le Canadien, n'est-ce pas? Go Habs, go! Et à la semaine prochaine. Bye bye.
2: Salut.
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0: Sophie Fanny-Olivier, à Ça nous regarde ce soir. Négociation marathon entre Ottawa et Washington. Un projet d'accord commercial pourrait être soumis dès lundi à Donald Trump. Le ministre Dominique Leblanc refuse de dévoiler son jeu. Aussi à l'émission, la Colombie-Britannique n'est pas la seule à brûler. De nombreux pays doivent combattre des incendies et la demande pour des avions citernes grimpe en flèche.
1: Le monde en a besoin aujourd'hui. Qu'est-ce que les Canadiens font? On attend des bombes commandes.
0: Et plus tard, les infrastructures au Canada sont-elles trop vulnérables?
2: Vous dites que vous êtes bon en cybersécurité, mais voilà, vous n'êtes pas bon. Et on vous le démontre avec cet accès-là non autorisé.
0: Des pirates informatiques s'en prennent aux usines d'eau potable. Bonsoir à tous. C'est une journée riche en actualité. Avant de parler là des derniers développements sur le front tarifaire et avant de se rendre en Colombie-Britannique pour constater l'ampleur des feux de forêt, un mot d'abord sur ce qui se passe en ce moment même à l'Hôtel de Ville de Montréal. Le chef de la police de la Ville de Montréal, Fadi Daguerre, doit prendre la parole d'une minute à l'autre

0: pour faire le point sur le scandale qui a secoué le poste de quartier 39 à Montréal-Nord. Rappelez-vous, là, après des allégations d'inconduite et de racisme, il y a une unité de patrouille de 16 agents qui a été démantelée. Notre journaliste David Savoie est sur place pour entendre Fadi Daguerre s'adresser aux élus municipaux et pour répondre aux questions du public. Il va nous faire un compte-rendu de ce qui s'est dit un peu plus tard à l'émission. Est-ce qu'on pourrait enfin voir le bout du tunnel de la guerre tarifaire? Une lueur d'espoir aujourd'hui, une ébauche d'accord commercial entre le Canada et les États-Unis pourrait être présentée à Donald Trump dès lundi. Les négociateurs canadiens et américains intensifient les pourparlers à Washington. L'objectif, bien sûr, c'est d'éviter de lourds droits de douane avant la date limite du 19 août. Mais le dossier est très complexe entre les deux pays et les enjeux économiques sont majeurs pour le Canada. J'en parle avec Anne Levasseur à Ottawa. Bonsoir, Anne.
1: Bonsoir, Fanny.
0: Alors, le ministre responsable du commerce Canada-États-Unis, Dominique Leblanc, est de retour à Washington aujourd'hui et il a rencontré à nouveau son homologue américain.
1: Oui, c'est sa troisième rencontre en trois semaines avec son homologue Jamieson Greer. Et selon des sources de CBC, les deux parties espèrent convenir d'un plan à présenter au président Donald Trump en début de semaine prochaine, donc lundi ou mardi au plus tard, parce que selon ces mêmes sources, l'objectif est d'offrir au président une proposition d'entente commerciale avant la date butoir du 19 août, donc de l'entrée en vigueur de ces nouveaux tarifs de 50%. Cela, ça donnerait le temps au président Donald Trump d'étudier cette proposition d'entente, de prendre une décision avant cette date ultime du 19 août. On sait que la négociatrice en chef, Janet Jarrett, a elle aussi multiplié les rencontres dans les derniers jours. Et donc, il y a vraiment une intensification à l'approche de cette date butoir.
0: Ouais, sauf qu'on ne sait pas qu'est-ce qu'il y a là dans cette proposition d'entente. On reste vraiment dans le néant. Il n'y a rien qui a filtré de la rencontre.
1: Oui, on sait seulement que, bon, le ministre Leblanc est rentré un peu avant 13h30 dans les bureaux de Jamieson Greer. Il en est ressorti une heure plus tard. Le bureau du ministre Leblanc avait prévenu les médias ce matin qu'il ne ferait aucun commentaire sur l'état des pourparlers. Comme seule réponse en anglais, lorsqu'on lui a demandé comment ça allait, il a dit « j'aurai quelque chose à dire quand le moment sera opportun ». Les responsables américains sont décrits comme étant très engagés par des sources canadiennes au fait des pourparlers. Mais on comprend qu'on est vraiment à un moment critique et personne ne va oser faire ou dire quoi que ce soit qui pourrait compromettre les résultats.
0: Voilà, on ne veut pas faire dérailler tout le travail là, qu'on a fait depuis des mois en amont. Sauf que pendant ce temps-là, au Québec, Anne, la Fédération des chambres de commerce du Québec craint des répercussions importantes si le Canada n'obtient pas les résultats escomptés.
1: Oui, la Fédération qui estime en fait qu'il y a urgence d'agir, d'arriver à cette entente parce que il y a déjà des impacts notable sur toutes les entreprises du Québec. La présidente de la Fédération des chambres de commerce du Québec décrit la situation comme étant critique, dit que les tarifs sectoriels en place ont déjà fait très mal aux entreprises québécoises et que l'entrée en vigueur de ces nouveaux tarifs au 19 août aurait des effets dévastateurs sur plusieurs secteurs de l'économie, mais aussi sur l'emploi. On peut écouter Véronique Proulx, présidente directrice générale de la Fédération des chambres de commerce du Québec.
2: Certaines entreprises nous ont dit clairement que si les tarifs rentrent en vigueur le 19 août, une semaine plus tard, quelques jours plus tard, il y aura des mises à pied, des licenciements collectifs importants parce qu'une grande proportion de leurs exportations se dirige vers les États-Unis. On a vu d'autres entreprises commencer à ajuster leur production, à se faire des alternatives. Donc, les entreprises qui ont déjà des usines aux États-Unis, on commence à envoyer de la production vers les États-Unis, à en faire moins au Québec, parce qu'on peut pas se permettre de vendre à perte.
1: Véronique Proulx se dit quand même optimiste de voir le Canada parvenir à une entente, estime que le Canada a des leviers de négociation, mais que le temps est venu de les utiliser pour arriver à des résultats. On l'écoute à nouveau.
2: Au niveau des concessions qui seront faites, nous, ce qu'on dit, c'est que mettez des choses sur la table. L'alcool sur les tablettes, c'est pas une concession, elle était là avant. Est-ce qu'on peut le ramener? Est-ce que ça peut être une façon d'aborder l'administration américaine différemment? C'est là où on dit qu'il faut changer d'approche, changer la stratégie de négociation pour arriver à des résultats parce que jusqu'à présent, on n'a rien eu.
1: Pour ce qui est des négociations à Washington, on n'a pas de détails sur l'horaire du ministre Dominique Leblanc au cours des prochains jours, mais ce qu'on sait, selon les informations qu'on avait obtenues la semaine dernière, c'est que les deux parties ont convenu de se parler à tous les jours d'ici au 19 août.
0: Très bien. Anne Levasseur à Ottawa, merci.
1: Au revoir.
0: Et on a appris un peu plus tôt que la première ministre du Québec, Christine Fréchette, convoque une rencontre d'urgence vendredi avec des acteurs économiques, justement pour se préparer à l'imposition de nouveaux tarifs américains dès le 19 août. De nombreux feux de forêt non maîtrisés continuent de faire rage en Colombie-Britannique, où l'état d'urgence a été décrété samedi. Alors que les pompiers sont à pied d'œuvre sur le terrain, des milliers de sinistrés attendent de rentrer chez eux, un retour qui pourrait prendre beaucoup de temps selon les autorités locales. Andréane Williams est à Penticton, en Colombie-Britannique, où de nombreux sinistrés ont trouvé refuge. Andréane, bonsoir.
3: Bonsoir.
0: Alors, peut-être nous dresser un peu un portrait de la situation. Comment ça se passe sur place?
3: Oui, bien, très tôt ce matin, moi, je suis allée dans le stationnement d'un grand magasin ici où de nombreux sinistrés ont stationné leurs véhicules récréatifs. Certains dorment même dans leur voiture. D'ailleurs, les refuges ici manquent de place et donc on encourage ceux qu'ils peuvent à dormir dans leur roulotte. Évidemment, tout le monde est très inquiet pour sa maison, pour ce qu'ils ont laissé derrière eux, mais tous m'ont parlé de l'aide qu'ils reçoivent de la communauté. Ils disent qu'il y a des gens qui viennent les voir chaque jour pour leur apporter à manger plusieurs fois par jour. Il y a aussi des bénévoles qui préparent des déjeuners gratuits avec des saucisses, des pancakes, des œufs. Donc, vraiment, beaucoup d'abondance. On voit que les gens se soutiennent et on me disait que les restaurants font des dons, les magasins font des dons. Je parlais à un homme qui a un camion où il fait de la nourriture là, dans son camion, ce qu'on appelle les food trucks, mais en ce moment, il ne travaille pas, donc il a décidé de faire à déjeuner justement aujourd'hui aux sinistrés. Je suis allée dans une église qui a ouvert son gymnase intérieur à la communauté. On y offre du café, de la nourriture, des livres. Il y a aussi le temple sikh de la ville qui a fait des dons à cette église-là pour les soutenir. Il y a des gens qui hébergent des sinistrés chez eux. Donc, on voit vraiment un effort collectif ici là, pour venir en aide aux gens qui ont souvent laissé à peu près tout ce qu'ils possèdent derrière eux. Je vous invite à écouter Jim Harden. C'est un septuagénaire qui vit avec sa femme dans une petite roulotte là, dans le stationnement du magasin où je suis allée ce matin. Il a le cancer et donc il doit gérer ses problèmes de santé dans un stationnement, ce qui est loin d'être simple, mais il dit qu'il est très reconnaissant du soutien qu'il reçoit.
4: We've had people offering us food, different types of food. We've eaten East Indian food and Mexican food.
3: Donc, il dit qu'il y a des gens qui viennent le voir avec de la nourriture, lui offre de la nourriture indienne, mexicaine, chinoise. Donc, des choses qu'il n'aurait même pas pensé manger, selon ce qu'il me disait. Évidemment, tous c'est toujours des dons là, de la communauté.
0: OK, donc lui voit, bon, prend ça peut-être du bon côté, n'empêche, Andréane, il est encore trop tôt pour savoir quand les sinistrés vont pouvoir rentrer chez eux.
3: Oui, les autorités de Summerland, la ville où habite Jim et d'où des milliers de gens ont dû être évacués, disent qu'ils travaillent sur un plan de retour des sinistrés, mais qu'il n'y a pas encore d'échéancier parce qu'elles doivent d'abord aller sur place pour constater les dégâts. Mais en ce moment, c'est toujours impossible de le faire. Entre-temps, les gens doivent donc prendre leur mal en patience. Là, il y a le maire de Summerland qui a lancé vraiment un cri du cœur hier soir en conférence de presse pour souligner la résilience de sa communauté, mais aussi demander aux gens d'être patients et de continuer à s'entraider, de ne pas céder à des querelles entre eux ou de ne pas chercher qui blâmer dans tout ce drame-là. Par contre, pour certains, comme des travailleurs agricoles étrangers dans la région, parce qu'il y en a beaucoup, la situation elle est plus complexe. J'en ai rencontré un ce matin alors qu'il déjeunait avec certains de ses collègues au centre des congrès de Penticton. Je vous invite à l'écouter. Il s'appelle Rafael Aguayo Arroyo. C'est un travailleur agricole mexicain.
5: No sabemos si nos van a regresar a México, nos van a seguir dando trabajo, no sabemos si nos lo va a pagar el gobierno.
3: Donc il dit qu'il ne sait pas s'il va devoir retourner au Mexique, s'il va pouvoir continuer à travailler, si on va le dédommager pour le travail perdu, parce que les travailleurs comme lui viennent au Canada pour pouvoir soutenir leur famille financièrement.
0: Ouais, c'est pas évident. Et là, par ailleurs, Andréane, les prévisions météo des prochains jours inquiètent les autorités.
3: Oui, il y a de la pluie qui est annoncée au cours des prochains jours. Ça pourrait aider, mais bon, les autorités disent qu'elles ne peuvent pas compter là-dessus. Par contre, il y a des risques de foudre sèche dans la région centrale intérieure et dans l'Okanagan, et ça pourrait déclencher de nouveaux incendies. Donc, c'est ce qui inquiète. La province appelle aussi la population à la prudence pour éviter à tout prix que des feux de forêt soient déclenchés par l'activité humaine. D'ailleurs, la GRC, elle enquête en ce moment pour déterminer si le feu de Bald Range, qui justement menace la région, là, elle serait d'origine criminelle, parce qu'on rappelle qu'il y a quand même une dame de 80 ans qui a péri en tentant de fuir le brasier. Et entre-temps, eh bien, les pompiers, dont un contingent mexicain, sont à pied d'œuvre, malgré un terrain qui est escarpé, la fumée et le vent qui compliquent leur travail. Et il y a aussi une centaine de pompiers costaricains qui vont arriver en renfort jeudi. La province, elle, n'exclut pas de faire appel à l'armée.
0: Et on va surveiller justement si la Colombie-Britannique accepte cette aide là, proposée des forces armées canadiennes. Andréanne Williams, merci beaucoup.
3: Merci, au revoir.

0: Ce que vous entendez, c'est le vol d'un Canadair au-dessus des feux de forêt qui ravagent en ce moment la vallée de l'Okanagan en Colombie-Britannique. Cet avion citerne unique est devenu un symbole de l'expertise canadienne dans la lutte contre les feux de forêt, si bien que plusieurs pays veulent désormais en commander plus. Le problème, leur fabrication est très lente. J'en discute avec Tiffany Roquette, qui a visité l'usine de fabrication des Canadair qui se trouve à Calgary. Bonsoir Tiffany.
1: Bonsoir Fanny.
0: Alors, on en est où dans la production des Canadair?
1: On n'en est qu'au début, il faut le dire, parce que la production des Canadair a été interrompue en 2015. C'est difficile à y croire, mais à l'époque, Bombardier recevait plus de commandes de Canadair, donc ils avaient mis fin à la production, et elle a été seulement relancée l'année dernière par De Havilland. Alors, j'avais visité l'usine l'année dernière et l'hangar était vraiment à trois quarts vide. Là, c'est beaucoup plus plein. Il y a beaucoup plus d'activités. On commence à voir un fuselage d'avion se dessiner, une aile ici et là. Mais on n'est vraiment qu'au début. On n'en a que deux pour l'instant en cours d'assemblage. Un qui ira à la Grèce, l'autre à la France. Et ces deux-là seront pas livrés avant 2028. Et même quand tout ira bien, là, on n'en produira que 10 par an. Ce qui veut dire que si vous en commandez un maintenant, vous l'avez pas avant 2032 et qu'il y en a beaucoup de commandes qui s'accumulent. Il y en a déjà 38 commandes fermes, à la fois de l'international et de province canadienne.
0: Mais est-ce qu'on pourrait pas accélérer la cadence?
1: Pas au niveau de l'assemblage lui-même, parce que c'est une production très très manuelle, et De Havilland veut pas vraiment changer la façon dont c'est fait, aussi parce que on en a pas produit pendant 10 ans, donc on veut pas changer quelque chose qui fonctionnait à l'époque. Le vice-président aux affaires corporatives Neil Sweeney me disait: on veut être bon avant d'être rapide, et on est encore dans la courbe d'apprentissage d'être bon. Puis il y a aussi quelques inquiétudes économiques de la part de De Havilland de grossir trop vite. Je vous laisse écouter là-dessus Neil Sweeney.
2: When you're producing an aircraft, you want to make sure that you don't ramp up production then have fall off a cliff. So, you know, we've got
1: Neil Sweeney qui explique que lorsqu'on produit un avion, on veut pas tellement grossir qu'il y a un moment il y aura plus de commandes et là on devra faire des licenciements économiques. Donc ce qu'il propose face à la pression là des clients, parce qu'ils la sentent cette pression là, c'est d'établir une deuxième chaîne d'assemblage. Mais pour investir cet argent-là, ils veulent des commandes fermes et les 38 commandes sont pas suffisantes. Pour faire cette deuxième chaîne d'assemblage, ils voudraient 50 commandes minimum. Puis ils regardent pas mal du côté de Ottawa pour fournir ces commandes-là.
0: OK, donc le gouvernement fédéral qui commanderait là, d'autres Canadair, est-ce que le gouvernement fédéral, est-ce qu'Ottawa est ouvert à cette proposition-là?
1: Ils n'ont pas vraiment répondu à ma demande là-dessus. Ils examinent encore les réponses à des consultations qu'ils ont lancées sur la lutte contre les incendies. Mais on a déjà vu une première étape au début de l'été, puisqu'ils ont loué des aéronefs pour pouvoir les prêter aux provinces et territoires pour la lutte contre les incendies. Donc, c'est peut-être les prémices d'une flotte nationale de lutte contre les incendies. Et cette flotte-là, elle est pas mal utilisée. C'est ce que me disait Awa Sissé, qui est chargée des communications au Centre interservices des feux de forêt du Canada.
3: Après, c'est sûr qu'il y a des moments où on a dû se regrouper et se dire « Ah, il faut voir où sont les priorités. » Clairement, parce que parfois, il y a plusieurs demandes qui arrivent. Ce sont des demandes pour les mêmes aéronefs ou les mêmes ressources.
1: Et il n'y a pas que De Havilland qui émet cette idée de flotte nationale. On a entendu la Fédération canadienne des municipalités en parler. Il y avait aussi un rapport sénatorial publié en juin, dont une des recommandations, c'est de mettre en place une flotte nationale qui pourrait inclure, bien sûr, des Canadair.
0: Mais donc là, on comprend que le temps passe. Est-ce qu'il n'y a pas justement un risque à trop attendre? Parce que là, on le voit, à chaque été maintenant, il y a des feux majeurs qui sont déclarés un peu partout à travers le monde.
1: Il y a des arguments pour et contre l'attente, notamment les arguments d'attendre, c'est beaucoup d'argent investir, 50 Canadair comme commande, et c'est pas le seul outil dont on a besoin dans la lutte contre les feux de forêt. Les experts disent le meilleur outil, c'est les pompiers sur le terrain. Et une autre personne, le chargé d'enseignement à l'Université McGill, John Gradeck, disait: il nous faut une stratégie avant de savoir combien de Canadair on a besoin. On a besoin de savoir comment on lutte contre les feux et on l'a pas encore, cette stratégie. Mais il met en garde quand même le Canada contre trop d'attentes et de repousser de cette stratégie à plus tard. Écoutez-le.
4: Si on n'augmente pas de la capacité de la production et de la capacité de produire les appareils pour satisfaire la demande, non seulement en France, mais à travers le monde, on risque de perdre. tout.
1: Et il parle de la France hein, parce que c'est un des pays qui critique le plus la lenteur du Canada pour la sortie des Canadair. Et c'est là aussi qu'on voit cette concurrence internationale se mettre en place, là, des entreprises françaises qui espèrent sortir un modèle de Canadair, en tout cas un modèle qui soit similaire à notre Canadair canadien.
5: Oui, parce que si on attend trop, on risque de se faire couper l'herbe sous le pied. Tiffany Roquette, merci d'avoir été avec nous ce soir.
1: Je vous en prie. Au revoir.
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5: Les dangers peuvent parfois être télécommandés depuis un clavier d'ordinateur branché à l'autre bout de la planète. Nos collègues Thomas Gerbet et Amélie Fortin nous révélaient aujourd'hui que des usines d'eau potable, une dans la région de Mississauga en Ontario, l'autre dans le Bas-Saint-Laurent au Québec, ont été attaquées ces dernières semaines par des pirates informatiques pro-russes. Les pirates se sont vantés d'avoir pu pénétrer sans difficulté dans les deux systèmes informatiques. Ils ont même tourné en dérision les failles de sécurité canadienne. Bon, les attaques n'ont pas fait de réels dommages, mais on se demande quand même à quel point les infrastructures au pays sont-elles vulnérables, d'autant que ce n'est pas la première fois qu'il y a des groupes hostiles comme ça qui parviennent à s'introduire dans les systèmes informatiques au Canada. Est-ce qu'il faut s'en inquiéter? Avec nous ce soir au bout du fil, l'expert en cybersécurité et enseignant à l'École de technologie supérieure de Montréal, Francis Coates. Bonsoir, Monsieur Coates.
7: Bonsoir.
5: Alors, est-ce que vous trouvez ça surprenant que des pirates s'en prennent comme ça à des usines de traitement d'eau au Canada?
7: La réponse est non. Ça fait quand même plusieurs années qu'on avertit que ce genre de scénario-là va se produire réellement. Vous comprendrez que en matière de sécurité, on peut parler de cybersécurité, mais on peut également parler de sécurité au sens plus large, incluant la sécurité physique des installations. Il y a un laxisme qui s'est installé depuis des années, autant au Canada que dans la province de Québec, sur ces installations-là. Et ce qui est arrivé, là, entre autres à Saint-Noël, c'est pas surprenant pour nous. Encore que le type d'attaque qui a eu lieu, c'est une attaque qui est très simple. On parle de pirates pro-russes, ça peut donner un petit peu l'impression là que c'est quelque chose de très gros comme attaque, mais c'est une attaque simple. L'hypothèse qu'on a à date, là, c'est un logiciel qui avait été installé, qui s'appelle Anydesk, qui permet entre autres un accès à distance à un ordinateur, qui était tout simplement mal configuré, accessible via Internet. Donc, des règles de sécurité élémentaires qui n'ont pas été respectées. Donc, on parle pas d'une attaque très sophistiquée.
5: Donc, pas une attaque très sophistiquée. Est-ce qu'on sait quand même qu'est-ce que cherchaient les pirates? Est-ce qu'ils cherchaient vraiment à empoisonner l'eau de citoyens? Est-ce que c'est parce qu'ils cherchaient pas de rançon? On sait que dans certains cas, il y a des criminels qui vont faire des attaques informatiques pour essayer de soutirer une rançon. C'était le cas notamment en 2024 là, avec les conduites d'électricité et de télécommunications souterraines de Montréal. Dans ce cas-ci, c'était quoi leur but?
7: Dans le cas de Saint-Noël, c'est le dossier sur lequel j'ai travaillé, je connais moins bien l'autre dossier. Dans le cas de Saint-Noël, c'est probablement une attaque au hasard. C'était pas vraiment les installations de Saint-Noël qui ont été visées. C'est pas non plus les installations de traitement d'eau qui ont été visées. Ce qui semble être tout simplement là, la nature de l'attaque, c'est on a fait ce qu'on appelle du balayage d'adresse IP et on recherche des ports, donc des portes qui sont ouvertes. Et une fois qu'on trouve ces portes-là, ben on va aller vérifier si on est capable d'exploiter des vulnérabilités pour voir ce qu'il y a en arrière. L'image que je peux vous donner dans le monde physique, imaginez-vous des adolescents qui se promènent dans une rue la nuit et qui vont sonder les portes des voitures à la recherche d'une porte déverrouillée. Donc, et ça finit que c'est la porte de la voiture du maire qu'ils vont ouvrir et qu'ils vont voler quelque chose à l'intérieur. C'est pas le véhicule du maire qui est pas visé, qui est visé, c'est pas le maire lui-même. C'est simplement que ça a donné que c'est lui qui avait laissé sa porte déverrouillée. C'est ce qui semble être le cas à Saint-Noël. Si vous voulez, on peut parler des motivations générales que ce genre de pirates-là ont. Je sais pas si ça peut vous intéresser.
5: Oui, qu'est-ce qu'ils cherchent à faire de façon générale? Parce que là, on comprend que l'attaque était pas très, très sophistiquée, mais quand même, on le sait, c'est quand même un phénomène que l'on observe, notamment en Amérique du Nord. Il y a le Canada, mais il y a aussi les États-Unis. Les pirates, qu'est-ce qu'ils veulent?
7: Bon, dans le cas des États-Unis, c'est une attaque ciblée. Hein. Les attaques qui ont eu lieu au Minnesota, on pense que c'est l'Iran qui est derrière. C'est une attaque vraiment qui ciblait les installations qui étaient coordonnées. Donc, c'est très différent de ce qui est arrivé à Saint-Noël. Il y a plusieurs motivations aux pirates informatiques ou aux hackers en général. La première motivation, c'est souvent juste le défi. Hein. Donc, on a des gens qui vont attaquer des systèmes. Lorsqu'ils réussissent à avoir accès au système, ils arrêtent cela. Ils font rien. L'image que je peux vous donner, c'est quelqu'un va s'attaquer sur, par exemple, la serrure de la porte du premier ministre de sa maison. Une fois qu'il va avoir déverrouillé la porte, il va arrêter cela parce que lui, son défi, c'était de réussir à rentrer. Il a réussi, il arrête cela. On a les gens qui vont aller plus loin, qui vont amener le volet curiosité. Donc, quand ils vont rentrer dans un système de 1, comme j'ai dit, la part des systèmes, quand on attaque le système, on ne sait pas ce qu'il y a de l'autre côté. Donc, il y en a qui vont aller plus loin, ils vont aller voir qu'est-ce qu'il y a de l'autre côté. On a eu des fans de stars comme Céline Dion, par exemple, qui ont fait des introductions par effraction. Lorsqu'ils sont rentrés dans les résidences de leur idole, ils ont pris la peine de se déchausser. Pas pour ne pas laisser de traces, mais simplement pour ne pas salir. Donc, on voit que c'est des gens qui n'ont pas une mauvaise intention. C'est une question de curiosité. On s'entend que ça reste criminel pareil. Fait que ça, c'est un autre type de motivation. Mm-hmm. On a la motivation qu'on a eue à Saint-Noël, c'est-à-dire que non seulement on veut rentrer, mais on veut faire du vandalisme. Vous disiez tout à l'heure qu'il n'y avait pas eu vraiment de bris. À Saint-Noël, il y a quand même eu des bris, dans le sens qu'il y a eu du vandalisme. Mm. On a dû nettoyer les filtres. On a dû refaire la configuration des équipements. Donc, il y a quand même eu entre parenthèses, des frais. Là. Il y a quand même eu là, des bris par rapport à ça. Et on a tout ce qui est, je vais dire, piratage de plus haut niveau. Là. Donc, comme vous dites, des gens qui vont rentrer dans les systèmes et qui vont prendre en otage les systèmes. Hein. Ils vont changer les mots de passe, ils vont demander une rançon justement pour redonner accès au système. Et là, les gens vont se poser la question. Bon, ben, réinitialiser les systèmes, ça va coûter combien? Versus payer la rançon pour avoir nos codes d'accès. Mm-hmm. Et on a le dernier niveau, si on veut, vraiment les gens qui travaillent vraiment à la solde d'un État. Donc, si je prends, par exemple, les groupes pro-russes ou iraniens, comme ce qui est arrivé au Minnesota, là, on parle de gens qui vont développer des capacités offensives sur des sites d'intérêt et, dans certains cas, ils ne vont pas les exploiter. C'est-à-dire que on va, et présentement, probablement qu'on est dans cette situation-là au Canada. C'est-à-dire qu'on a probablement déjà beaucoup d'infrastructures qui ont été visitées mm-hmm. par des pirates. Ils ont réussi à rentrer et ils n'ont rien fait. Pourquoi? Parce qu'ils ont des banques de données avec, par exemple, le gouvernement russe, chinois, iranien, etc. Et on a des banques de données. Et la journée qu'on a une commande du gouvernement de dire, là, on aimerait faire mal à tel pays, tel pays, tel pays. Est-ce qu'on a des capacités offensives en matière de cyber-offensif? Et là, la réponse est, ben oui. Mm-hmm. On a, par exemple, accès à 150 stations de filtration des eaux. Ben, à go, on va toutes les mettre à off. Hein. On va les déprogrammer. Bon, c'est ce qui est arrivé entre autres choses au Minnesota où on a fait une attaque sur un peu plus de 30 stations en même temps.
0: Voilà, là on comprend que le but de ces acteurs malveillants et tactiques là, c'est vraiment de venir perturber une démocratie. Il y a une loi sur la cybersécurité qui a été adoptée en juin à Ottawa, c'est la loi C-8 qui vise à mieux protéger les infrastructures fédérales. Avez-vous l'impression que les autorités et les corps policiers là, de façon générale, prennent assez au sérieux les cybermenaces?
7: Non, on est dans un monde de complaisance et de laxisme total. Écoutez, il y a beaucoup de lois, de projets de loi qui sortent et on a rarement une vision holistique. Je vous donne l'exemple, par exemple, si je ne me trompe pas, c'est C8 là, qui vise à protéger des infrastructures essentielles.
0: Voilà.
7: Et puis, je ne suis pas un spécialiste de C8, mais quand on regarde souvent dans les textes de loi, on va voir que, par exemple, on va être très cyber. Hein, on va, c'est à la mode. Hein, on sait le ministère de la cybersécurité du numérique au Québec. Pourtant, il faut comprendre qu'une infrastructure essentielle, elle peut être attaquée de diverses méthodes. On appelle ça des vecteurs d'attaque. Je peux attaquer le volet cyber. Je peux attaquer aussi physiquement. Peut-être que vous êtes blindé au niveau cybersécurité, mais votre station d'épuration des eaux, là, la porte est, la clé est en dessous du paillasson parce qu'il y a plein d'employés municipaux qui doivent se rendre là. L'autre vecteur d'attaque, ça pourrait être, par exemple, des employés malveillants. Est-ce que je peux payer des employés à l'interne pour qu'ils fassent des gestes? Donc, il faut comprendre que le risque de ces infrastructures-là essentielles,

0: physique, ben, si c'est le cas, on va mettre plus d'emphase sur la cyber. Si on pense que c'est quelqu'un qui pourrait déployer des effectifs sur le site directement, ben, on a d'autres mécanismes qu'on doit utiliser pour la protection. Donc, l'actif, la menace, et après ça, on doit essayer d'évaluer nos vulnérabilités. Donc, nos vulnérabilités, c'est on prend un pas de recul et on regarde notre système, on regarde notre site, on dit à quel endroit je serais vulnérable? Qu'est-ce qui pourrait être exploité par un attaquant? Et là, on se pose la question, ben, quelle menace pour exploiter ça? Et c'est ce qui nous donne le risque. Hein? Le risque, là, c'est un calcul, c'est un résultat de ces trois valeurs-là. Et ça, au Québec, malheureusement, c'est très mal fait parce qu'on n'a pas de vision holistique, on n'a pas de vision globale. C'est un peu comme si je vous dirais, on pense que les gens ont un problème d'alimentation. Fait que qu'est-ce qu'on va faire? Ben, on va mettre en place une structure dans les écoles primaires pour donner du tofu aux enfants. Ben oui, du tofu, ça fait peut-être partie d'une saine alimentation, mais si vous mangez juste du tofu, vous allez perdre vos cheveux puis vous allez perdre vos dents pareil.
1: Ça sera pas nécessairement productif.
0: Ben non, donc faut prendre du recul, avoir une vision holistique des choses, et malheureusement, présentement, c'est pas ce qu'on a au gouvernement, et on est plusieurs experts quand on a vu la création du ministère de la Sécurité intérieure au gouvernement du Québec. On a salué le titre, hein. Personnellement, moi, j'ai écrit à Yann Lafrenière, le sous-ministre, parce que le vice-premier ministre, pardon, et pour nous, c'était vraiment une avancée considérable. Mais malheureusement, on s'est rendu compte que ben le titre est là, mais la structure en dessous, c'est pas encore ce qu'on aurait besoin.
1: Voilà. Un appel à la vigilance de notre expert en cybersécurité et enseignant à l'École de technologie supérieure de Montréal, Francis Côte. Merci d'avoir été avec nous ce soir.
0: Ça fait un plaisir, madame.
1: Restez à l'écoute plus tard à l'émission. Les Jeux paralympiques n'ont pas toujours fait équipe avec les Jeux olympiques. Il y a 50 ans, Montréal recevait les meilleurs athlètes de la planète, mais c'est Toronto qui accueillait les athlètes handicapés.
2: Avec plus de 1600 athlètes, une quarantaine de nations qui y participaient, et ça a marqué un élan.
1: Ce n'est que depuis 1988 que les deux événements partagent la même ville hôte. Mais d'abord... C'est la course contre la montre en Colombie où les recherches de secours se poursuivent dans l'espoir de retrouver des survivants au lendemain d'un des séismes les plus meurtriers qu'a connu le pays. Une catastrophe qui survient alors que le nouveau président Abelardo de la Espriella vient d'être investi. Rania Massoud, bonsoir.
3: Bonsoir Fanny.
1: Alors peut-être commencer avec un état des lieux. Quelle est la situation actuelle dans l'ouest du pays?
3: Le bilan des victimes ne cesse de grimper en Colombie un peu plus de 24 heures après ce séisme de magnitude quand même 7.4. L'on recense plus de 240 morts, 1300 blessés, quelques 3000 personnes portées disparues. Il y a des pompiers, des secouristes et des civils qui forment des chaînes humaines pour déblayer des débris, retrouver donc des survivants. L'ONG Médecins du Monde qui a déployé des cliniques mobiles pour traiter aussi les blessés. Il y a des centres humanitaires aussi qui ont été mis en place à Bogota pour acheminer de l'eau potable, de la nourriture pour aider les personnes sinistrées. Donc il y a beaucoup de scènes de solidarité. Vous savez, l'épicentre s'est quand même produit dans l'un des départements les plus pauvres en Colombie, sur la côte Pacifique. Donc dans l'ouest, c'est le département du Chocó. C'est une région qui est à la base assez défavorisée, marquée par des taux élevés de pauvreté, des infrastructures limitées, un accès restreint aussi aux services publics. Et c'est ce qui complique en fait la capacité de la population locale à répondre à l'ampleur des besoins qui sont nécessaires après cette catastrophe.
1: Et c'est ça aussi qui explique pourquoi les dégâts ont été si importants.
3: Oui, surtout que les habitations aussi dans cette région ne sont pas adaptées à ce genre de catastrophe. Les matériaux de construction ne sont pas assez résistants. Aujourd'hui, plusieurs habitants qui ont témoigné à plusieurs agences de presse qui disent vivre dans la peur parce que tout manque aussi. Il n'y a pas d'eau potable, comme on l'a dit. Il n'y a pas de courant. Des routes qui ont été coupées. Certains résidents ont passé la nuit sur les trottoirs. Ils ont peur de répliques parce que les logements sont fissurés aussi. Donc, ils ont peur que le toit s'effondre. Donc, c'est vraiment tragique. Vous avez ce tremblement de terre qui a été ressenti jusqu'en Équateur, au Panama et au Venezuela, d'ailleurs, qui a lui-même connu un double séisme en juin de magnitude 7.2, 7.5, donc qui avait fait ces deux séismes, qui avaient fait plus de 6000 morts.
1: Oui, on comprend les gens qui sont encore sous le choc. On le disait tout à l'heure, Rania, la Colombie, elle a un nouveau président qui vient tout juste d'être investi. Mm-hmm. Il s'est rendu aujourd'hui dans la ville de Pereira, qui a été l'une des villes les plus touchées.
3: Oui, Abelardo de la Espriella, qui a promis de l'aide financière aux résidents qui se retrouvent donc sans logement. Il a aussi annoncé l'instauration de l'état d'urgence. C'est essentiellement le premier vrai test donc pour ce nouveau président qui représente quand même la droite dure.

0: Il se surnomme El Tigre, le tigre. Il représente en fait un mouvement de conservateurs internationaux qui gagne de plus en plus de terrain en Amérique latine. D'ailleurs, il y a des dirigeants de l'extrême droite de l'Argentine, du Chili, de l'Équateur qui étaient présents lors de la cérémonie d'investiture. Donc c'est un mouvement qui est d'ailleurs parfaitement aligné avec la politique de l'administration américaine de Donald Trump. De la Espriella s'est fait élire d'ailleurs sur la promesse de combattre l'insécurité, le narcotrafic. Son discours tranche radicalement avec celui de son prédécesseur Gustavo Petro, qui a été le premier président issu de la gauche politique en Colombie et qui lui privilégiait plutôt une politique de paix qui misait sur le dialogue avec les groupes armés et les cartels de la drogue. Mais pour De la Espriella, cette option est complètement épuisée. Pour lui, le temps du dialogue est terminé.
1: Et d'ailleurs, il a le soutien des États-Unis qui lui promettent de l'aide financière pour le soutenir dans sa lutte contre le trafic de drogue.
0: $1 milliard, la lutte contre le narcoterrorisme, donc c'est un objectif commun avec les États-Unis. Et même si cela n'a pas vraiment un lien avec le rapprochement de la Espriella avec les Américains, mais lui, il possède la double nationalité colombienne et américaine. Sa priorité absolue, d'ailleurs, c'est de rejoindre l'alliance anti-cartel du président Trump, donc cette alliance qu'on appelle le bouclier des Amériques, qui avait été annoncé en mars dernier. Il propose aussi d'accueillir des troupes américaines sur le sol colombien. Il dit même souhaiter de bombarder les laboratoires de cocaïne dans la jungle colombienne, en plus de construire des méga-prisons pour accueillir des narcotrafiquants, mais peut-être aussi des migrants expulsés par les États-Unis. Sur le plan international, il marque un virage notable avec son prédécesseur. Il promet notamment de rétablir les liens diplomatiques avec Israël. Et plus encore, il a même reconnu la souveraineté, ça c'était un de ses premiers pas en tant que nouveau président, la souveraineté israélienne sur le plateau du Golan. Donc ça, c'est un territoire syrien qui a été conquis par Israël en 1967, annexé en 1981 et qui, au regard du droit international, est une occupation illégale.
1: Sauf que sa politique est jugée dangereuse par certains groupes en Colombie. Est-ce qu'il y a un risque que le pays soit déstabilisé à ce point-ci?
0: Alors, l'ancien président Petro, qui conteste d'ailleurs la légitimité des élections, crie à la fraude électorale. Il a mis en garde les Américains contre leur politique qu'ils mènent dans son pays, en Amérique latine plus généralement, en disant que cela pourrait mener à une instabilité régionale. Et dans son dernier discours, il a appelé à la désobéissance civile, à la mobilisation populaire face à la nouvelle administration colombienne pour défendre les droits de la personne face à la force militaire que promet d'employer De la Espriella. Après, il y a des groupes aussi radicaux comme l'Armée de Libération Nationale, ELN, le plus grand groupe de guérilla de gauche qui est toujours actif en Colombie, qui a carrément appelé la population à une insurrection contre le nouveau régime. Donc la situation, oui, elle est tendue. Comment ça va évoluer? Il va falloir surveiller, évidemment, mais c'est certain que le séisme dévastateur survenu au lendemain de l'investiture du nouveau président n'aide pas beaucoup à calmer les esprits.
1: Oui, c'est un gros test pour le nouveau président. Rania Massoud, merci.
0: Merci à vous.
1: Au revoir.
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0: C'est demain, la 12e édition de la journée J'achète un livre québécois. Au départ, c'était l'initiative de deux jeunes auteurs qui refusaient de baisser les bras devant le climat difficile que traversait le milieu du livre. Et leur cri de ralliement sur Facebook, d'abord, pour inciter les gens à acheter un livre le 12 août, a fait boule de neige. Et cette journée est devenue une date incontournable dans le paysage littéraire au Québec. D'ailleurs, les acheteurs sont au rendez-vous pour l'événement. Mais en 2026, les livres font face à un redoutable compétiteur, le téléphone cellulaire. Et à ça nous regarde, on s'est demandé pour les jeunes, pour les adolescents, est-ce que la littérature fait encore le poids devant leurs écrans? Et on en discute avec une jeune auteure qui a publié deux romans pour ados, Rentrer son ventre et sourire, paru aux éditions La Bagnole en 2020, puis la suite en 2021. C'est aussi une collègue de RAD. Elle est avec moi en studio ce soir, Laurence Beaudoin-Mas. Bonsoir.
1: Bonsoir.
0: Alors, vos deux romans s'adressent surtout à un public adolescent. Pourquoi avoir décidé de vraiment viser un public là, jeune?
1: Moi, quand j'ai commencé à écrire, j'avais vraiment envie de parler des constats que j'ai faits, en fait, au début de l'âge adulte, puis j'avais envie d'écrire le livre que j'aurais eu besoin de lire adolescente. C'est un peu ce qui m'a inspirée, puis c'est avec ça que je suis partie, puis j'aime beaucoup écrire pour les adolescents parce qu'ils sont très curieux, ils se posent beaucoup de questions, ils sont très ouverts. C'est encore un âge où on explore, on se demande qui on est, on se définit par rapport aux autres, mais on fait face aussi à beaucoup de défis, de difficultés. Mmh. Moi, je trouve que c'est un public, justement, avec lequel on peut avoir un vrai dialogue. Les adolescentes sont pas snobs, ils sont curieux, ils sont ouverts. Puis c'est un vrai bonheur d'avoir écrit ces romans-là pour eux.
0: Et donc, votre personnage principal, Ellie, c'est une jeune influenceuse. Elle est notamment préoccupée par son poids, par son image. Et vous l'avez évoqué, là, vous travaillez à des formats numériques à RAD. Donc, vous auriez pu parler de ces thèmes-là, notamment par Internet ou par les réseaux sociaux ou par des formats numériques différents. Pourtant, vous avez choisi le bon vieux livre papier. Pourquoi?
1: C'est un peu un accident. En toute franchise, je voulais écrire une série pour le web. Ça a pas fonctionné. Puis c'est là, ça a été ma grande chance, en fait. Ça m'a permis de me découvrir comme autrice parce que j'avais envie de raconter cette histoire-là. Puis je me suis dit, si je peux pas le filmer, le produire, tout ça, le diffuser, je vais l'écrire. Puis pour moi, ça a été une rencontre formidable avec l'écriture. Je me suis révélée à moi-même là, comme auteur. Puis maintenant, c'est ma passion, c'est ce qui m'anime. Mais si c'était à recommencer, c'est sûr, je choisirais le roman parce que c'est vraiment un espace d'introspection, puis on parle beaucoup de la présence des réseaux sociaux qui nous empêchent, nous aussi, les adultes, souvent, de lire parce que le téléphone nous appelle, le téléphone nous déconcentre, mais je pense que quand on parle de lecture, particulièrement auprès des jeunes, il faut faire valoir le plaisir que c'est de plonger dans un livre. Mm-hmm. Puis le plaisir qu'on a, puis le fait que les livres nous offrent quelque chose que les réseaux sociaux pourront jamais nous offrir.
0: Et est-ce que le fait que d'avoir choisi que votre personnage principal soit justement une influenceuse, donc est vraiment une vie numérique très chargée. Et on sait bien sûr que les adolescents sont très branchés. Est-ce que c'est justement une façon peut-être d'accrocher les ados à vos histoires?
1: C'est certain que j'ai voulu faire entrer les codes qu'ils connaissent, donc des réseaux sociaux, dans la littérature, justement aussi pour leur montrer que un livre, c'est pas nécessairement quelque chose de plate puis de poussiéreux. Mais c'est surtout que moi, comme adulte, comme jeune adulte, j'étais fascinée par l'univers des influenceurs. Ça part d'un intérêt qui était sincère puis d'une envie réelle de comprendre ce qu'on voit derrière l'image. Puis je pense que ce qui est intéressant avec Rentrer son ventre et sourire, c'est qu'on donne aux ados des outils pour comprendre les images parfaites, léchées, qu'ils voient sur les réseaux sociaux, puis pour se questionner aussi sur ce qu'on leur montre, développer un peu leur sens critique.
0: Et votre personnage principal, Ellie, est-ce que c'est pas un peu vous quand vous étiez plus jeune?
1: Oui, absolument. C'est moi et c'est pas moi. C'est-à-dire que j'essaie toujours dans la fiction de partir de quelque chose qui est très vrai pour moi, mais ensuite le transposer dans quelque chose d'inventé. Mais oui, les questionnements qu'Ellie a sur son image corporelle, je les ai eus aussi. Puis la relation un peu tordue qu'elle a avec le regard des autres, c'est sûr que ça parle de moi à l'adolescence. Ceci dit, moi, j'ai grandi dans les années 90, 2000. On n'avait pas encore, en fait, j'ai eu Facebook au cégep. Donc, tu sais, les réseaux sociaux, évidemment, ont rien inventé, mais ils vont exacerber des choses qui existaient déjà avant. Puis, je pense que plus que jamais, les jeunes ont besoin d'être outillés pour faire face à ce monde-là qui est numérique, qui accélère beaucoup, beaucoup de choses.
0: Et corrigez-moi si je me trompe, mais j'ai l'impression, en tout cas dans mon entourage, que quand on parle de littérature jeunesse pour les vraiment tout petits, ça va bien. Les parents lisent le soir au moment du coucher, donc on crée de bonnes habitudes de lecture. Et au moment où on met entre les mains de notre adolescent un téléphone cellulaire, c'est comme si il se détournait de la lecture. Est-ce qu'il y a un moyen de contrer ça?
1: Comme auteur, moi j'ai envie de dire, puis je pense que les auteurs jeunesse québécois le font relève ce défi-là régulièrement, mais c'est à nous aussi de proposer des livres qu'ils auront envie de lire. Puis dans le parcours de chaque lecteur, à partir du moment où on devient bon un lecteur autonome, c'est-à-dire que c'est pas nos parents qui nous font la lecture. En tout cas, moi je me souviens, il y a un roman qui nous happe et qui nous donne envie d'en lire beaucoup d'autres. Mais encore faut-il que quelqu'un ait mis ce roman-là sur notre chemin. Donc moi c'est ce que j'ai voulu faire en écrivant Rentrer son ventre et sourire. Puis après, tu sais, je sais qu'il y a des auteurs québécois qui s'intéressent à l'univers du Donjon Dragon, de YouTube, les gamers, tu sais. Il y en a vraiment pour tous les goûts. Je pense que comme adulte, comme tante, comme oncle, comme ami, on peut essayer de mettre ces romans-là sur le chemin de nos ados.
0: Et demander conseil à nos libraires aussi.
1: Absolument, c'est une excellente idée parce que les libraires, ils lisent énormément puis ils peuvent cerner nos intérêts puis nous proposer un livre qui va nous plaire.
0: En terminant, si vous étiez devant un adolescent qui dit « ben moi, j'aime pas ça lire, je veux pas lire », comment vous feriez pour le convaincre qu'il y a tout un univers devant lui là qui peut s'ouvrir?
1: Ben, je l'inviterais à rester curieux. C'est sûr qu'il y a un inconfort au début d'une lecture. Des fois, ça demande de se concentrer, mais de persévérer pendant ces quelques minutes-là d'inconfort pour voir ce qui se cache de l'autre côté. Parce que les romans, ben, c'est un univers dans lequel on peut explorer l'empathie, l'intimité, la réflexion. Puis c'est vraiment un univers qui est riche, puis on a beaucoup à y gagner.
0: Je me permets une petite dernière.
1: Oui.
0: Est-ce que vous voyez des défis actuellement précisément pour les auteurs de littérature jeunesse? Est-ce qu'il y a des choses là, des difficultés que vous rencontrez et que vous vous dites ben faudrait qu'on s'attaque à ces enjeux-là?
1: C'est sûr que c'est un peu plus, comment dire, ça a moins à voir avec le travail de l'écriture, mais pour les auteurs, le défi de la rémunération, de gagner sa vie à travers les livres, il est vraiment là, il est vraiment présent. Je pense que de maintenir la présence des auteurs, des autrices dans les écoles, c'est vraiment une belle façon d'intéresser les jeunes à la lecture et de permettre aux auteurs de gagner leur vie. Donc, ce serait quelque chose d'important à protéger, j'ai l'impression.
0: Oui, parce que les écoles, elles invitent souvent des auteurs, des autrices à témoigner, à parler de leurs livres, puis à parler de leur expérience d'écrivain.
1: Et
0: aussi,
1: pour les auteurs jeunesse, c'est une bonne partie de leur revenu.
0: Laurence Beaudoin-Masse, autrice de Rentrer son ventre et sourire, que ma fille Jeanne a dévoré. Merci d'être passée nous voir en studio.
1: Grand plaisir.
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3: The Phoenix Species Project from Leonardo DiCaprio's Rewild and the Bezos Earth Fund is the largest commitment dedicated to the recovery of the world's critically endangered species.
0: Vous venez d'entendre Lauren Sanchez, la femme de Jeff Bezos, vanter le nouveau projet du Bezos Earth Fund, dont elle est la vice-présidente. La fondation là, du fondateur d'Amazon s'allie avec l'organisation Rewild, cofondée par l'acteur Leonardo DiCaprio. Ensemble, ils investissent 200 millions de dollars pour la préservation d'espèces menacées. Et on se demande, est-ce que la philanthropie de milliardaires qui ont un bilan environnemental, je dirais peut-être pas nécessairement envieux, change vraiment quelque chose ou est-ce que c'est seulement de la poudre aux yeux? Valérie Boisclair, journaliste spécialisée en environnement, est avec nous ce soir en studio. Bonsoir Valérie.
4: Bonsoir Fanny.
0: Alors, c'est pas la première fois que la fondation de Jeff Bezos investit dans la protection de la nature. Qu'est-ce qui est différent cette fois-ci?
4: Ben, c'est qu'on présente cette initiative-là comme la plus grande jamais vue dans le domaine de la conservation d'espèces en danger et on nous promet un nouveau modèle de financement. C'est-à-dire qu'on sait qu'il faut des sommes colossales pour s'attaquer au déclin de la biodiversité. Le déficit de financement annuel, il est estimé à environ 700 milliards de dollars. Fanny, c'est énorme. Alors, eux, ils disent qu'ils veulent rompre avec le système actuel où les ONG, les scientifiques, les communautés locales dépendent de petites subventions qui arrivent assez ponctuellement, ce qui est pas toujours cohérent avec les projets de rétablissement des espèces qui se font surtout sur le long terme. Là, on parle d'un financement de façon pérenne. Alors, le Phoenix Species Project, c'est une centaine d'espèces dans un état critique qui ont été ciblées. Ça va des lémuriens de Madagascar aux sangliers des Philippines à l'iguane rose des Galapagos et tout ça avec l'aide de l'Union internationale pour la conservation de la nature, qui est le grand réseau scientifique qui évalue le risque d'extinction des espèces. C'est eux qui déterminent en fait quelles espèces vont se retrouver sur la fameuse liste rouge.
0: Et donc les objectifs peuvent sembler nobles. Évidemment, personne ne peut être contre la protection des espèces en péril. Sauf que depuis cette annonce-là, on a entendu beaucoup de critiques envers le projet. Qu'est-ce qu'on reproche?
4: Alors, c'est pas tant le montant dédié ni la mission du projet qui pose problème. Les critiques, elles visent vraiment qui est derrière ce projet-là. Oui, Leonardo DiCaprio, d'autres, il y a des entrepreneurs aussi techno derrière ça, mais c'est surtout Jeff Bezos, l'une des personnes les plus riches sur la planète, qui a une fortune qui dépasse les 230 milliards de dollars américains. Fortune amassée, on le sait, grâce à Amazon, qui l'a fondée et dont il est le premier actionnaire. Et Amazon, à moins de vivre sous une roche, là, c'est, on le sait, l'une des plus grandes compagnies de la planète. C'est le géant du commerce en ligne et c'est le symbole d'une consommation de masse qui est facile, qui est accessible. Amazon, elle est blâmée pour sa pollution plastique, pour la déforestation que ses activités provoqueraient. Et comme elle s'est aussi lancée dans le développement de l'info nuagique et de l'intelligence artificielle, ben, ses émissions de gaz à effet de serre, elles ont bondi en flèche. On apprenait d'ailleurs la semaine dernière qu'elle finance une immense centrale électrique privée au gaz qui risque de devenir la principale source d'émissions de gaz à effet de serre aux États-Unis. Alors, toutes ces raisons-là poussent les plus ardents critiques de Jeff Bezos à le taxer d'éco-blanchiment, donc de vouloir se donner le beau rôle alors que son entreprise et son mode de vie, faut le dire, contribuent au final à la crise climatique et à l'effondrement de cette biodiversité.
2: Ouais, on imagine que le bilan carbone de Jeff Bezos doit pas être très très reluisant, non. Celui de son entreprise non plus. Mais Valérie, comment savoir si ces engagements-là qu'il a pris sont sincères ou si justement c'est de l'éco-blanchiment, donc que ça a une espèce de vernis un peu là qu'on veut mettre sur une action alors que ça cache autre chose?
4: Ouais, ben il faut de la transparence, ils ont l'air de le savoir.

0: du côté de la Fondation parce qu'ils promettent de suivre des indicateurs grâce à un tableau de bord en ligne. Donc, voir les progrès, les difficultés rencontrées, les leçons qu'ils en tirent. Mais j'ai demandé l'avis de Julien Beaulieu, qui est avocat et doctorant au Imperial College à Londres, parce qu'il se spécialise dans les litiges environnementaux, dont ceux liés à l'éco-blanchiment. Puis, il me disait que c'est important de suivre cette série d'indicateurs, mais plus encore, est-ce que l'argent va au bon endroit, là où les besoins sont le plus criants? Est-ce qu'il y a un calendrier pour voir à quelle fréquence les sommes sont acheminées? Pour voir aussi la fiabilité de l'engagement, ben il faut regarder s'il y a une garantie que l'argent va suivre et non pas arrêter. Si par exemple l'un des donateurs décide du jour au lendemain de se retirer, comme ça s'est vu par le passé. Mais il y a aussi une question plus profonde de qu'est-ce que ça nous dit de l'échec du financement de la biodiversité. On peut l'écouter.
1: Il y a le côté effet sur la réputation. Donc nécessairement là, cet argent-là est associé à une fortune qui a été accumulée par une activité économique qui a des impacts, que ce soit au niveau du transport, qu'il y ait aussi les conditions de travail des employés. Puis aussi la question de qui prend les décisions par rapport à nos biens publics, par rapport à la protection de la nature. Qui décide? Est-ce que c'est les citoyens ou est-ce que c'est quelques individus très, très riches qui peuvent mettre sur pied une fondation et décider après ça où est-ce que l'argent va aller?
0: Alors pour lui, le point, c'est pas de se demander est-ce qu'on a besoin de cet argent. Est-ce qu'il vaut mieux avoir ce 200 millions de dollars là ou pas? Ce serait un faux débat, dit-il, parce qu'on a besoin d'argent pour assurer la survie des espèces. Maintenant, c'est de se dire même si le projet atteint son objectif, l'enjeu, il est plus large que ça. Il est politique. Et en coulisses, ça soulève des inquiétudes. Certains voient les organisations philanthropiques comme le vaisseau qui permet aux ultra-riches d'étendre leur influence sur les ONG, sur les chercheurs qui vont être moins prompts peut-être à être vocaux envers leurs bailleurs de fonds. Et tout ça donne à ces ultra-riches la latitude qu'ils ont besoin pour présenter des projets comme étant porteurs pour l'environnement, alors qu'en considérant l'impact environnemental de ceux qui sont derrière, de ceux qu'on appelle le 1%, ça reste peut-être une goutte d'eau dans l'océan.
2: Ouais, parfois c'est un peu intéressé finalement. Mm-hmm. Valérie Boisclair, journaliste spécialisée en environnement, merci d'avoir été avec nous ce soir.
0: Merci.
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2: À Montréal se tient une rencontre publique qui était très attendue. Le chef du service de police de la ville de Montréal, Fadi Daguerre, fait le point en ce moment même sur les allégations de comportements racistes et haineux envers des personnes racisées par des policiers d'un poste de quartier dans Montréal-Nord, ce qui a mené au démantèlement d'une équipe de policiers. Tout ça dans un quartier où il y a déjà eu des tensions très sévère entre la population et les policiers. David Savoie, vous êtes à l'hôtel de ville en ce moment où se tient la rencontre. Bonsoir David.
4: Bonsoir Fanny.
2: Alors qu'est-ce qui ressort pour l'instant de la rencontre?
4: Donc le chef du SPVM, Fadi Daguerre, a fait le point sur l'enquête qui vise 16 policiers du poste de quartier 39. En tout, on sait que 3 policiers ont été suspendus, les autres ont été déplacés dans d'autres fonctions. Je vous rappelle, Fanny, que les policiers sont soupçonnés de gestes racistes et haineux qui auraient été commis envers des personnes noires et arabes lors d'interpellations. Parmi les allégations figure notamment le fait de conserver des mèches de cheveux de citoyens issus de minorités ethniques, comme des trophées. L'enquête est toujours en cours. Fadi Daguerre a d'ailleurs précisé que tous les policiers n'ont pas forcément quelque chose à se reprocher. Cela dit, pour l'instant, Fanny, il y a quand même assez peu de nouvelles informations sur les commis par les policiers du poste de quartier 39 qui ont été dévoilés. Faut mentionner quand même que c'est une dénonciation interne qui a mené à l'enquête, enquête qui est menée depuis le printemps, en mars. Les policiers ont aussi présenté une sorte de bilan des actions du SPVM depuis les événements de la mi-juin. Le SPVM a tenu plus de 40 rencontres avec des instances décisionnelles, plus d'une centaine d'activités de rapprochement avec la communauté aussi ont été organisées.
2: OK, donc pas tant de choses de neuf. Est-ce qu'il y a beaucoup de gens qui assistent à cette rencontre?
4: Prendre une sorte de pause là, pour passer à la période des questions par la suite, mais je vous dirais que les salles sont combles ici, donc la salle où se tient la rencontre, mais aussi une salle adjacente où il y a une cinquantaine d'autres personnes. Fait à noter, Fanny, la mairesse de Montréal, Soraya Martinez-Ferrada, n'assiste pas à la rencontre. Selon son cabinet, la mairesse veut permettre à ce processus-là de se tenir en toute transparence. Il y a aussi de nombreux organismes qui sont sur place ce soir, mais d'autres ont préféré ne pas être là, parce qu'il y a des intervenants et des citoyens qui pensent que cette rencontre-là peut être une sorte d'exercice de relation public qui va mener en fait à très peu de changements réels sur le terrain. J'ai passé plusieurs jours dans Montréal-Nord récemment. Il y a plusieurs personnes, tant d'organismes communautaires que des citoyens, qui m'ont dit que les gestes des policiers avaient été connus, avaient été dénoncés et tout ça avait eu très peu d'effet. Donc, il y a une partie de la population, je pense, qui a une certaine part de scepticisme, voire de cynisme face à la police.
2: C'est ça, ils disent, il a fallu attendre que des policiers eux-mêmes dénoncent leurs collègues pour qu'on voit finalement une enquête avoir lieu. Donc, la police de Montréal, on le disait, fait enquête, mais ce n'est pas le seul processus qui est en cours.
4: Exact. Voilà. En parallèle donc de l'enquête du SPVM, il y a une observatrice indépendante qui suit l'enquête de la police. Elle a été nommée par le ministre de la Sécurité intérieure, Yann Lafrenière, qui est quand même un ancien du SPVM, il faut le préciser. De son côté, le commissaire à la déontologie policière du Québec a également ouvert une enquête sur les allégations. Il y a eu des appels à la tenue d'une commission d'enquête publique, mais pour le moment, ça ne semble pas être envisagé. Il y a aussi d'autres mesures qui avaient été proposées pour changer les interventions des policiers, notamment le recours à des caméras corporelles, mais pour l'instant, ça n'a pas été évoqué là, ce soir.
2: Et faut dire, David, qu'il y a tout un contexte à ça. Il y a une histoire assez tendue dans la relation entre les policiers et la population dans Montréal-Nord.
4: Voilà, parce que les enjeux raciaux, les tensions existent depuis plusieurs années dans le quartier. En 2008, Freddy Villanueva, un jeune de 18 ans d'origine latino-américaine, était abattu par les policiers, ce qui avait provoqué des émeutes dans le quartier. Et c'est devenu une sorte de point tournant là, dans les relations entre la population et les policiers. Depuis ce temps-là, il y avait plusieurs mesures qui ont été mises en place par la SPVM pour tenter de la population et changer aussi les façons de faire. Donc, les événements qui sont survenus récemment en juin au poste de quartier 39 ont ramené des souvenirs douloureux pour certains. Ça a aussi fait dire à d'autres personnes que peu de choses avaient changé en 18 ans depuis la mort de Freddy Villanueva. D'après la mairesse de l'arrondissement, malgré cette nouvelle crise-là, le SPVM a agi rapidement, contacté rapidement les organismes sur le terrain pour entamer le dialogue, ce qui témoigne selon elle d'un changement. Il y a plusieurs autres personnes aussi qui m'ont dit que le fait que les gestes avaient été dénoncés par un policier à l'intérieur, ça aussi, ça témoignait d'un certain changement dans la culture. Cela dit, j'ai aussi parlé à des jeunes de Montréal-Nord qui me disaient avoir été interpellés fréquemment par des policiers. Il y en a même un qui me disait tout récemment que c'était plus fréquent, selon lui, depuis les événements du poste de quartier 39. Donc, évidemment, il faudra voir comment la population de Montréal-Nord va réagir aux mesures annoncées ce soir.
2: Donc, la rencontre se poursuit. David Savoie, vous êtes présent et vous suivez ça pour nous. Merci d'avoir été avec nous ce soir.
4: Au revoir.

0: Aujourd'hui, la notoriété n'est plus à faire. Les gens savent, lorsqu'on fait référence aux Jeux paralympiques, de quoi il s'agit. Les athlètes paralympiques, ils en connaissent certains.
1: Ce n'est que depuis 1988 que les drapeaux olympiques et paralympiques volent à la même hauteur et que la même ville est tenue d'organiser les deux événements. Donc, il y a 50 ans, c'est Toronto qui recevait les meilleurs athlètes handicapés de la planète et non pas Montréal. Kevin Breton nous en parle.
2: Ce n'est pas Montréal qui a accueilli les Jeux paralympiques de 1976, quelques jours après la cérémonie de clôture des Jeux olympiques, mais bien Toronto. Et cette fois, pas de retard, pas de dépassement de coût et plusieurs médailles d'or canadiennes au tableau. L'événement, bien que beaucoup plus modeste, a été un succès. Environ 1 700 athlètes de 41 pays sont accueillis par 20 000 spectateurs à l'hippodrome de Woodbine, en banlieue de Toronto. Un moment important, dit le président du Comité paralympique canadien, Marc-André Fabien.
0: Jeu extrêmement important parce que c'était la première fois qu'étaient regroupés des athlètes avec une déficience visuelle, des athlètes amputés avec les athlètes paraplégiques. C'était vraiment les premiers grands jeux.
2: Le Canada excelle avec une récolte de 77 médailles, dont 26 en or. Mais l'événement a failli ne pas avoir lieu en raison de la présence contestée de l'Afrique du Sud à Toronto.
3: This is not well known. The decision by the Toronto organizers to invite South African led to
2: L'Olympien Bruce Kidd, aujourd'hui professeur à l'Université de Toronto, explique que le comité organisateur a accepté d'accueillir la délégation sud-africaine en plein régime de l'apartheid en raison d'une équipe qui était présentée comme multiraciale, comprenant athlètes blancs et noirs.
3: One of those ruses was to send an integrated team abroad. International bodies and governments like Canada said,
2: Mais il s'agissait d'une façade, insiste-t-il. De nombreux pays, au fait du subterfuge, ont protesté contre leur présence et le gouvernement canadien a retiré son financement de 500 000 $. Le public a toutefois été au rendez-vous en appui aux athlètes à un point tel que le manque à gagner a été épongé par la vente de billets. Par la suite, le gouvernement a réinjecté le montant pour permettre la création de différents organismes de parasport à travers le pays.
0: C'était encore difficile. De 1976 jusque autour de 2000-2004. Mais à chaque jeu, la visibilité augmentait, la notoriété augmentait et ça a marqué un élan.
2: Une première pierre d'assise qui a permis au Canada de devenir un chef de file en matière de sport paralympique dans les décennies suivantes. Ici Kevin Breton, Radio-Canada, Montréal.

Et c'est ainsi que se termine votre magazine quotidien d'information pour ce soir. Merci d'avoir été à l'écoute. Soyez au rendez-vous demain. On va parler des changements climatiques qui bouleversent les vendanges. Dans certaines régions de la France, elles sont un bon mois d'avance. On va parler à une vigneronne française qui va nous expliquer comment elle s'adapte à la nouvelle donne. Merci à l'équipe qui rend possible cette émission. Si vous avez manqué une partie de notre émission, vous pouvez vous rattraper sur notre plateforme audio ou sur notre site Internet. Écrivez-nous idées, suggestions ou commentaires, on adore vous lire. Ça nous regarde en un mot, @radio-canada.ca. Je m'appelle Fanny Olivier et je vous dis à demain.

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3: Bonjour, ici Greta Joris. Un peu moins de 600 feux de forêt sont toujours actifs au pays, dont une centaine en Colombie-Britannique. Sur le terrain, les pompiers continuent de lutter contre les flammes et ils peuvent maintenant compter sur des renforts, notamment du Mexique. Une aide appréciée, d'autant plus que les conditions météorologiques risquent de compliquer la situation. Rosanna Tiranti a plus de détails.
4: Les autorités provinciales ont appelé les Britanno-Colombiens à la vigilance. Face à des conditions météo qui devraient s'avérer préoccupantes, une importante sécheresse combinée à des risques de foudre. Une combinaison de facteurs qui continueront de compliquer le travail des pompiers et d'augmenter le risque de nouveaux feux, particulièrement dans le sud-est de la province. Dans les dernières heures, le feu de Bald Range, qui a mené à l'évacuation de la communauté de Summerland, a continué de prendre de l'ampleur, atteignant plus de 178 km². Pour prêter main forte aux équipes de BC Wildfire, quelques 100 pompiers mexicains sont déjà à pied d'œuvre. Aux plus des 1700 pompiers forestiers déployés à travers la province s'ajouteront 102 pompiers du Costa Rica jeudi. Du côté de la réponse d'urgence, plus de 20 000 personnes sont toujours évacuées. Les autorités ont précisé que l'évacuation des résidents de Summerland a représenté l'une des plus importantes liées aux feux de forêt dans la province. Parmi la centaine de feux qui brûlent en Colombie-Britannique, 4 représentent un danger pour la sécurité publique et les infrastructures. Brunswick Creek et Ainslie Creek, près de Boston Bar, Bald Range, près de Summerland, et celui de Pear Lake, près de Clinton. Ici Rosanna Tiranti, Radio-Canada, Vancouver.
3: Le ministre responsable du commerce Canada-États-Unis, Dominique Leblanc, et son homologue américain, Jameson Greer, auraient pour objectif de présenter un plan à Donald Trump en début de semaine prochaine. Le ministre Leblanc, qui était à Washington hier, espère conclure une entente commerciale avant le 19 août, date à laquelle de nouveaux droits de douane pourraient entrer en vigueur. Les détails d'Anne Levasseur.
5: Il a rencontré son homologue américain, le représentant au commerce Jameson Greer. On l'a vu entrer dans ses bureaux juste avant 13h30, en ressortir environ une heure plus tard. Et selon des sources de CBC, les deux parties espèrent convenir d'un plan à présenter au président Trump en début de semaine prochaine, lundi, mardi au plus tard. Selon ces mêmes sources, l'objectif est vraiment d'offrir au président une proposition d'entente commerciale avant la date butoir du 19 août. C'est la troisième rencontre en 3 semaines entre le ministre Leblanc et Jameson Greer. La négociatrice en chef, Janice Charette, est aussi à Washington. Elle est là depuis la semaine passée. Elle a, elle aussi, multiplié les rencontres dans les derniers jours. On nous a dit qu'aucune déclaration ne serait faite tant que ces négociations, ce blitz des négociations est en cours. La présidente de la Chambre des chambres de commerce du Québec estime que le Canada a des leviers de négociation et que le temps est venu de les utiliser pour parvenir à des résultats rapidement. On peut écouter Véronique Proulx.
6: On demeure optimiste. Nous, ce qu'on dit, c'est que mettez des choses sur la table. L'alcool sur les tablettes, c'est pas une concession, elle était là avant. Est-ce qu'on peut le ramener? Est-ce que ça peut être une façon d'aborder l'administration américaine différemment?
5: Alors, la présidente craint que des entreprises soient forcées à fermer boutique ou encore à se relocaliser si ces tarifs du 19 août devaient entrer en vigueur.
3: C'était Anne Levasseur. La situation des Haïtiens qui résident aux États-Unis demeure précaire. Depuis le 27 juillet, ils ne bénéficient plus du statut de protection temporaire qui leur avait été accordé à la suite du tremblement de terre survenu en 2010. Ils ne peuvent donc plus travailler en sol américain et risquent d'être expulsés à tout moment. Isabelle Labéry s'est rendue en banlieue d'Atlanta.
7: Seigneur Jésus.
8: Ce dimanche, les rangs de l'église Saint-Pierre et Paul sont clairsemés.
9: J'ai des familles proches. Ils restent à la maison parce qu'ils ont peur de sortir.
8: Les arrestations se sont multipliées.
9: Ils viennent et prennent n'importe qui. La façon de faire nous met aux abois.
8: Marie et Annie chantent dans le cœur de l'église.
9: Je suis citoyenne américaine, mais moi aussi j'ai peur parce que vous êtes haïtienne ou que vous parlez français, vous êtes née en Haïti, vous êtes à risque.
8: Pour le département de la sécurité intérieure, le statut de protection temporaire a été indûment prolongé par les administrations démocrates. Les Haïtiens doivent désormais rentrer chez eux, ce qui met Jernide très en colère.
7: Le gang est toujours présent. La violence alors, on n'a pas un président. Si un pays n'a pas un gouvernement, comment ce pays-là va fonctionner? Tout le problème est là.
8: L'Église propose son aide pour les démarches.
10: On ne le fait pas publiquement, on essaie de le faire de manière discrète.
8: Mais pour le curé, ce n'est pas encore le moment de l'action.
10: Faire des manifestations pacifiques, aller dans les rues, cela ne va pas apporter beaucoup de résultats. Il faut attendre à la fin du mois de novembre pour commencer des manifestations.
8: Plus de 300 000 Haïtiens, désormais en situation irrégulière, espèrent une victoire des démocrates aux élections de mi-mandat.
3: C'était Isabelle Labéry. Et en terminant, l'Iran affirme que le détroit d'Ormuz restera fermé tant que les États-Unis n'auront pas accepté ses conditions. Selon le secrétaire du Conseil suprême de sécurité du pays, Washington devra notamment mettre fin à la guerre et débloquer les fonds iraniens gelés à l'étranger. Téhéran ajoute que les États-Unis devraient aussi respecter les engagements pris dans le cadre du protocole d'accord conclu en juin qui vise à mettre fin au conflit. Et voilà, c'était les informations de Radio-Canada. Bonne journée à notre antenne.

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0: Tout le monde, un grand plaisir d'être avec ici, cette classe d'Émilie, cinquième année, au Salon du Livre de l'Abitibi. Témiscamingue avec des invités de choix. On est très heureux de les recevoir parce que c'est la première fois qu'on fait de la radio ici en Abitibi avec des gens qu'on aime bien à l'émission. Il est un chroniqueur de la première heure de Moteur de Recherche. Guillaume Rivet, bonjour.
1: Bonjour Mathieu.
0: Très, très content d'être ici avec toi aujourd'hui.
1: C'est un plaisir partagé. Je suis content que vous ayez fait la distance pour venir me rejoindre plutôt que l'inverse.
0: C'est long, ça a valu la peine, mais c'est ça, c'est 8 heures.
1: C'est ça.
0: Pour vous autres, c'est bien normal, pour vous c'est un peu moins normal. On a aussi Annie Desrochers qui est avec nous aujourd'hui. Annie Desrochers, qu'on a déjà reçue à quelques reprises à l'émission. Elle est biologiste, ingénieure forestière, professeure titulaire à l'Institut de recherche sur les forêts de l'Université du Québec en Abitibi, Témiscamingue. Bonjour Annie.
2: Bonjour.
0: Une spécialiste des racines, entre autres. Je pense qu'on peut le dire.
2: On peut dire que c'est ma petite passion.
0: Ça a de moins en moins de secrets pour toi.
2: Oui.
0: Ouais. Puis on va en parler d'ailleurs. On a une super bonne question sur les racines. Je pense que même les gens qui pensent connaître déjà pas mal les racines vont découvrir des choses. Alors, bienvenue parmi nous, Annie. Puis on va commencer avec une question que connaît bien notre collaborateur Guillaume Rivet. On va parler de canaux et de déchets.
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0: Alors, celle qui brise la glace, c'est Leïla. Elle est de cette classe de cinquième année d'Émilie de l'École Notre-Dame de Fatima de Val-d'Or. Bonjour, Leïla.
4: Bonjour.
0: C'est quoi ta question pour Guillaume?
4: Bonjour, Guillaume.
1: Allô.
4: Ma question est, quel est l'impact des déchets sur les rivières et les lacs?
1: C'est une excellente question, Leïla. Une question qui est large puis qui va dépendre de beaucoup de choses, mais essentiellement de deux facteurs. Donc, le premier, c'est quoi le déchet? Puis le deuxième, en quelle quantité, mais je peux le dire d'avance, là, un déchet dans l'environnement.
0: C'est jamais bon.
1: C'est jamais bon.
0: En
1: fait, il y a des déchets, on peut regarder ça, il y a des déchets qui vont avoir un impact qui est instantané sur les plantes, sur les poissons. Donc, il y a des déchets qui sont très, très toxiques. On pourrait penser, par exemple, à de l'acide à batterie. Si on met un poisson dans l'acide à batterie, il ne survit.
0: Ou de l'essence, ça peut arriver qu'on a des fuites d'essence.
1: Exact. Donc, on ne survivra pas comme poisson très longtemps dans ce contexte-là. Et là, ça va être localisé à l'endroit où on va avoir échappé l'essence. Mais plus on échappe d'essence, mais plus l'impact va être long. Et là, il y a des contaminants, des fois, qui sont rejetés de façon continue, qui vont rendre certains lacs, certaines rivières à des endroits qui, littéralement inhabitables, invivables.
0: Mais ça, c'est dans un moment X. Mais il y a d'autres types de contaminants, Guillaume, qui...
1: Oui.
0: On n'a peut-être pas l'impression qu'ils sont en train de faire du mal, mais à long terme, ça peut vraiment endommager des écosystèmes.
1: Oui, ça peut même avoir un impact sur nous à plein de niveaux différents, parce qu'il y a des déchets qui vont prendre d'un très longtemps à se dégrader, comme le plastique. Le plastique, ça reste dans l'environnement longtemps, des centaines d'années, puis il va se dégrader en petits, petits morceaux de plastique, des micro-particules qu'on peut avaler, qu'on peut retrouver. Et donc, les déchets qu'on met ici en Abitibi vont descendre éventuellement à la rivière des Outaouais ou va se rendre à Baie James pour aller dans le fleuve, puis après dans le golfe. Et là, ces déchets-là vont s'accumuler, puis on va les avoir vraiment... des fois, ils vont être avalés, entre autres, les déchets de plastique. Il y a des animaux qui vont mourir parce qu'ils ont tellement de plastique dans l'estomac qu'ils sont capable d'avaler quoi que ce soit d'autre. Donc, ils vont mourir de faim. Puis, on parle aussi des effets sur la santé.
0: Ouais. Il y a d'autres déchets qui rendent malades les plantes et les animaux. On dit que certains déchets sont biopersistants, Guillaume. Ça veut dire quoi, ce biopersistant?
1: Ben, essentiellement, un déchet biopersistant, Mathieu, c'est que si vous l'avalez maintenant ou si un poisson l'avale, ben, ça va rester en lui pour le reste de sa vie.
0: On ne sera pas capable de l'éliminer.
1: Non, notre corps n'est pas capable de l'éliminer. Il y a un exemple assez frappant. Il y a dans une ville qui s'appelle Saint-Basile Le Grand, qui était près de Montréal, il y a un accident où il y a des huiles contaminées avec un déchet qu'on appelle le BPC qui a été répandu dans l'environnement. Puis ça, c'est un biopersistant. Fait que si un poisson avale un morceau de BPC, bien, il va avoir ce morceau-là toute sa vie. Mais le problème dans tout ça, c'est que dans le fond, le poisson va en manger beaucoup. Fait qu'il va en accumuler. Mais ce poisson-là va se faire manger par un poisson plus gros.
0: Qui, lui va les accumuler aussi.
1: Ici, il avale 100 poissons qui ont pris un petit morceau, mais lui, il va avoir 100 morceaux dans son corps. Et là, si un poisson plus gros mange 100 poissons qui a 100 morceaux, mais là, lui, il va en avoir 1000 et 10 000, etc. Et ça remonte dans le fleuve. Et ce qui est particulier avec les biopersistants, dans ce cas-ci, c'est que des années plus tard, on a trouvé des BPC dans les fous de bassin, qui sont une sorte d'oiseaux qui mangent des poissons. Mais les fous de bassin se trouvent au Rocher Percé. Donc,
0: c'est loin de Saint-Basile-le-Grand.
1: Oui, exactement. En ligne droite à vol d'oiseau, c'est 800 kilomètres. Et là, on a trouvé des BPC qui étaient traçables à cet incident-là, incroyable, à cet incendie-là, parce qu'ils ont mangé des poissons, qui ont mangé des poissons, qui ont mangé des poissons, qui étaient dans un petit ruisseau à proximité de Montréal, à 800 kilomètres de distance. Et les fous de bassin sont devenus malades, en fait. Et on a constaté des décès parce qu'ils avaient mangé des poissons, qui avaient mangé la mauvaise chose.
0: Vraiment un bon résumé. Puis on pourrait tellement en dire beaucoup plus.
1: Il y a beaucoup de choses à
0: dire. Ça permet d'entamer la réflexion. Merci beaucoup pour ta très bonne question, Leïla. On va passer à la deuxième question de cette édition spéciale de Moteur en herbe qui vous parvient du Salon du livre de l'Abitibi-Témiscamingue.
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0: c'était difficile d'en venir. Hein? On dirait que l'orchestre ne voulait pas arrêter. On est maintenant avec Malek qui a une question pour notre chercheur, une spécialiste des racines. Ici, c'est Annie Desrochers de l'Université du Québec en Abitibi-Témiscamingue. Malek, tu as une question pour Annie Desrochers.
1: Comment font les arbres pour manger les graines dans la terre?
2: Excellente
0: c'est
2: question.
0: C'est bon, ça. Oui. Là, on pense que, dans le fond, on parle de racines, puis on parle des petites particules avec lesquelles les arbres se nourrissent. C'est
2: mais
0: ça,
2: dans
0: Annie?
2: Le fond, c'est ça. C'est que ça mange quoi, une plante?
0: Ça mange quoi, un arbre?
2: Pourquoi ça prend de la terre pour que nos plantes poussent? Ouais. Ben, ça doit manger quelque chose dans la terre. Mais ça mange aussi quelque chose, je pense que vous le savez, l'autre chose que ça mange beaucoup. Pourquoi on dit qu'il faut planter beaucoup d'arbres pour aider au changement climatique? Qu'est-ce que ça mange, une plante?
0: Ça mange du CO2. Oui.
2: C'est ça. Fait que, ça mange en fait deux grandes choses. Une, la chose principale, c'est que ça va absorber le CO2. Puis, tu sais, ce que je voulais dire aussi, c'est sur les racines, ben, on a beau regarder avec des microscopes. Nous, moi, je regarde tout le temps des racines, puis j'ai jamais vu de petits trous ou de petites bouches, tu sais, pour pouvoir manger ce qu'il y a dans la terre. Mais sur les feuilles, par exemple, si on regarde avec un microscope, on voit qu'il y a des petits trous en dessous des feuilles, puis c'est par là que le gaz carbonique, que le CO2 va rentrer dans la plante. Ce qui est intéressant, c'est que les petits trous, c'est comme des petites bouches, dans le fond, que le CO2 va rentrer là. Ben, ils sont gardés par des cellules de garde qu'on appelle. Les trous, je vais vous dire le vrai nom, c'est des stomates. Puis les cellules de garde, c'est deux cellules qui sont faites en forme de virgule. Puis quand ils sont pleines d'eau, c'est pour ça que...
0: Ça fait un trou?
2: Quand on a nos plantes, il faut les arroser.
0: Ouais.
2: Ben, ça fait que les cellules sont gonflées, nos virgules, puis dans le milieu de mes deux virgules, il y a un trou, puis c'est par là que le gaz rentre. Mais si jamais j'oublie d'arroser ma plante, qu'est-ce qui se passe? Les cellules vont se dégonfler, ils vont s'aplatir, puis ça va boucher les trous.
0: Et ce qu'il faut comprendre aussi là-dedans, c'est que quand la plante va respirer, ça va attirer très très loin dans les racines l'eau qui se trouve à l'intérieur,
2: ben, en fait,
0: dans la terre, c'est ça?
2: C'est que si mes trous sont ouverts, le gaz carbonique va rentrer dans ma plante, mais ça va aussi faire sortir l'eau qu'il y a dans la plante. Puis ça fait comme une paille. Si l'eau sort de mes trous, ça va aspirer l'eau qui est dans le sol. Puis, dans le fond, les petites graines qu'on cherchait tantôt, la nourriture des plantes, elles dissoutent dans l'eau du sol.
0: Fait donc, il n'y a pas vraiment de petites bouches. Tu le disais tout à l'heure, Annie, quand on regarde une racine au microscope, il n'y a pas vraiment de petits trous. Là. C'est pas comme ça que ça fonctionne.
2: Il n'y a pas de trous, mais ce qu'il y a, par exemple, c'est, on appelle ça des poils absorbants. Fait que sur le bout des racines, les plus petites, fines racines, il y a comme des petits poils. Puis, c'est dans ces petits poils-là que l'eau va rentrer avec sa nourriture, avec les sols minéraux qui sont dans la terre. Puis, étant donné que la plante va transpirer par ses trous, ben ça va attirer l'eau et sa nourriture jusque pour la distribuer dans toute la plante.
0: Donc, si je comprends bien, Annie, l'eau sert quasiment d'une manière de tirer les nutriments qu'on trouve dans le sol vers l'arbre, c'est
2: bien ça?
0: En effet,
2: c'est ça que ça prend. Donc, même si je plante mes plantes, là, on est dans la saison du jardinage, même si j'ai de la bonne terre, plein de compost, plein d'engrais, mais si j'ai pas d'eau, la plante peut pas manger.
0: Et donc, ce qu'elle mange, si on reprend la question de Malek, sa nourriture, c'est les sels minéraux qui sont dissous, donc, qui sont en je sais pas si on peut dire dissous, mais ils sont présents dans la terre.
2: Oui, ils sont dissous dans l'eau de la terre.
0: Dissous dans l'eau de la terre, autour des racines, ce qui permet de nourrir l'arbre.
2: Exact.
0: C'est un cours de 45 heures, résumé en 4 minutes.
2: C'est la photosynthèse en simplifié.
0: Voilà, Annie Desrochers, merci beaucoup d'avoir répondu à cette question, cette excellente question de Malek de l'école de la classe de 5e année d'Émilie de l'école Notre-Dame de Fatima. Je vous rappelle qu'on est à Val-d'Or.
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0: On est, on continue avec notre amie Annie Desrochers. Là, on a une autre question. Et là, c'est un autre domaine qu'Annie connaît vraiment très bien. Annie, c'est vraiment...

0: spécialiste des racines. Alors, on a une question maintenant de Mia sur les racines.
1: Est-ce qu'une racine d'un arbre pourrait se fusionner à celle d'un autre arbre?
2: Ça, c'est poussé comme question, parce que même les personnes qui travaillent avec les arbres en foresterie, ils savent pas ça souvent.
0: Ah ouais, hein?
2: On peut dire que c'est nouveau, là. On commence à s'intéresser de plus en plus à ça.
0: Fait que Mia a posé vraiment une question qui est vraiment dans les questions de recherche les plus, on pourrait dire, avant-gardistes dans ton domaine.
2: On appelle ça un hot topic.
0: Bravo, Mia, bravo. Alors, pourquoi c'est un sujet chaud?
2: Ben, parce qu'on se rend compte de plus en plus que les arbres, dans le fond, ils sont pas tout seuls. Là, si je parle encore de jardinage, mais quand on plante nos carottes, votre grand-mère va dire, ben là, il faut les éclaircir, il faut en enlever un petit peu pour laisser plus de place aux autres. Mais là, on se rend compte avec les arbres, parce qu'ils sont fusionnés par leurs racines. Souvent, moi, j'ai fait beaucoup d'excavations avec des grosses hausses à pompiers. On enlève la terre autour des racines, puis on voit que les arbres sont connectés. Puis là, on se rend compte que si j'en enlève un arbre qui est connecté avec un autre, qu'est-ce qui va se passer, c'est que les racines, eux autres, ils vont pas mourir, ils vont rester connectés avec l'arbre vivant. Mais l'arbre vivant, il faut qu'il nourrisse ces racines-là. Fait qu'il va être obligé de travailler, faire plus de photosynthèse, comme je vous ai expliqué tantôt, pour essayer de nourrir toutes ces racines-là qui sont reliées ensemble. Donc, puis... Ce qui est intéressant avec l'éclaircie, c'est que c'est comme ça qu'on a découvert en premier dans les années 50-60 que les arbres pouvaient être fusionnés par leurs racines.
0: Mais c'est quoi l'intérêt d'un arbre? Parce que là, on se dit, il doit avoir un intérêt évolutif au fait que des racines vont se coller avec d'autres racines. Sans ça, ça se serait pas développé. C'est quoi l'intérêt?
2: Ben, Mathieu, ça c'est très difficile à répondre parce qu'on
0: on
2: se pose encore la question.
0: Ah, ouais.
2: On essaie de savoir, mais pourquoi, si je marche sur un tapis de racines, les racines sont toutes entremêlées, pourquoi des fois elles sont pas fusionnées, puis ailleurs, plus loin, oups, celle-là est fusionnée avec cet arbre-là. Fait qu'on se dit, ben, il y a peut-être des signaux que les arbres s'envoient. Peut-être s'il y en a un qui est en train de mourir, il y a des signaux chimiques qui sont différents de l'autre qui est en santé, puis qui va dire, ah, je vais m'attacher avec ses racines. Comme ça, quand il va mourir, je vais avoir toute la place.
0: Uh-huh.
2: On ne sait pas encore. C'est des questions de recherche.
0: Comment on s'est rendu compte qu'il y en avait qui fusionnaient? Est-ce que, par exemple, il y a des travailleurs forestiers, je sais pas, qui faisaient différents types de travaux ou des chercheurs, et là, on s'est rendu compte que les arbres se touchaient entre eux sous la terre?
2: Ben, en fait, ce qu'on faisait pour faire le mélange un peu dans la forêt pour laisser les arbres devenir plus gros, c'est qu'on mettait des poisons, on mettait de l'herbicide sur certains arbres qu'on voulait éliminer. Puis là, on se rendait compte que tous les arbres mouraient, même ceux qu'on n'avait pas mis de poison. Fait que là, leur boss était fâché. Il disait, ben là, vous avez travaillé en cochon, vous avez échappé du poison partout. Mais en fait, c'est parce que les arbres qu'on avait injectés pour tuer, ben, ils avaient transféré le poison aux arbres qu'on voulait pas tuer, puis tout le monde est mort finalement.
0: Donc, on sait que ça peut arriver, des fusions. On sait pas trop pourquoi. Des fois, ça arrive, des fois, ça arrive pas. Mais c'est un mécanisme qui est encore très mystérieux.
2: Oui, puis qui fait actuellement l'objet de plusieurs recherches.
0: Wow! Ben, bravo pour une question vraiment très astucieuse, Mia. Et ça, c'est foi de notre chercheur spécialisé ici à l'Université du Québec en Abitibi, Témiscamingue, la biologiste Annie Desrochers. Merci beaucoup, Annie.
2: Merci.
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0: On termine cette émission de Moteur en herbe au Salon du livre de l'Abitibi-Témiscamingue avec Jake, qui a une question de survie. Et moi, j'ai toujours dit à Guillaume Rivet, s'il y a une personne avec qui je veux me perdre en forêt, c'est Guillaume Rivet. Alors, il va nous en donner une autre preuve éclatante aujourd'hui, je crois, avec la très bonne question de Jake. Alors, Jake, c'est quoi ta question pour Guillaume?
4: Quoi faire lorsque notre canot coule et que nous sommes au plein milieu de nulle part?
0: Oh, wow! Guillaume, on va commencer par la question que tout le monde se pose.
5: Ouais.
0: Est-ce que ça t'est déjà arrivé?
5: Non. Mais oui, mais non.
0: Okay.
5: Au sens où, je veux dire, mon canot a toujours été récupérable.
0: Okay. Donc, il a déjà été rempli d'eau?
5: Oui.
0: Mais tu l'as pas perdu?
5: Non, je l'ai vidé.
0: OK.
5: Puis j'ai continué.
0: OK. Mais qu'est-ce qu'il faut faire quand ça arrive?
5: Ben, tu sais, c'est particulier parce que moi, dans les expéditions que j'organise, j'ai souvent été à plus de 100 km d'une route où les voitures pouvaient circuler, donc très, très loin. Je sais pas si parmi vous, à main levée, il y en a qui ont déjà été faire du camping plusieurs nuits dans le bois.
0: Est-ce que vous êtes allé souvent plusieurs nuits dans le bois, lever votre main? Ah, il y en a beaucoup quand même.
5: Une bonne proportion. Donc, je tiens à rassurer Jake maintenant. Ça arrive rarement que le canot soit impossible à récupérer. Pour que ça arrive, généralement, ça va se passer dans un rapide, donc dans une rivière où l'eau descend en cascade, et que le canot va se casser en deux sur une roche ou va rester coincé, puis là, on sera pas capable de le récupérer. si ça arrive, qu'on est loin d'une place où on peut sortir, la première chose la plus importante, c'est quoi? C'est d'assurer sa propre sécurité et ceux des gens qui sont avec nous. Donc, on s'assure que tout le monde est correct, qu'on va sur le côté. Puis la deuxième chose qu'on va faire, c'est que le canot, si on est loin, généralement, il y a du matériel,
6: ouais,
5: comme de quoi camper dans le bois, de la nourriture,
6: etc., ouais,
5: du matériel de premier secours. Bien, on va essayer d'aller en bas du rapide, récupérer ces sacs-là qui contiennent le matériel d'urgence qui, normalement, nous aide à sortir d'une mauvaise situation.
0: Est-ce qu'il faut essayer de s'en aller vers le point où on pense que les gens pourraient venir nous chercher, une route proche, parce que là, 100 km, c'est loin de la route. Est-ce qu'il faut, ouais, rester sur place ou bien il faut partir?
5: À moins qu'on sache vraiment ce qu'on fait, la vraie réponse, c'est que si le canot est irrécupérable, on est en situation de survie. Puis en situation de survie, qu'est-ce qu'il faut faire? Rester près de l'endroit où on s'est perdu ou près de l'endroit où on a perdu le canot.
0: Ah ouais.
5: Et ils se rendent visibles aussi. Ça, c'est super important. Parce que souvent, dans la nature, la meilleure chose à faire, qu'on sait plus où être, c'est d'attendre. En expédition aussi, quand on est loin, il faut toujours avoir avec soi un moyen de communication fiable. Puis là, un cellulaire, ça pogne pas partout dans le bois, mais il existe des balises qui communiquent avec les GPS. Et ça marche partout sur la planète. Et ça, on peut envoyer des messages, on peut des fois appeler avec ça, puis demander de l'aide. Donc, ça va envoyer à quelqu'un dire, on est pris ici, puis là, ici, peut-être jusqu'à 24 heures plus tard, quelqu'un va venir nous chercher.
0: Donc, toi, quand tu pars en expé, t'as toujours un téléphone satellite en cas d'urgence.
5: Moi, j'ai des balises GPS, oui, exactement, que j'ai avec moi qui peut déclencher des mesures d'urgence. Là, après, la question aussi, c'est si on a perdu notre matériel, si j'ai perdu ma balise, si elle est partie aussi avec le canot puis que je suis pas capable de la récupérer, là, ça devient un vrai problème de survie.
0: Et donc, ça, j'imagine qu'il faut prévoir ça. En fait, avant de partir, il faut comme s'arranger pour dire, OK, si jamais j'ai plus rien, il faut qu'il y ait un dispositif qui alerte une personne. Comment on fait ça?
5: Ça, là, c'est la chose, c'est la clé la plus importante dans vos sorties de plein air, dans votre vie. Ce qu'on appelle l'ange gardien. Fait que quand vous partez dans le bois, il faut toujours que quelqu'un sache où vous êtes puis quand vous allez revenir. Moi, quand je pars en expédition, c'est souvent ma blonde.
0: Qui est l'ange gardien.
5: Qui est l'ange gardien.
0: C'est souvent nos blondes, hein, nos anges gardiens.
5: Ouais. Comme ça, elle va stresser puis moi, je vais vivre ma belle vie dans la nature. Mais ma blonde, elle sait qu'à chaque soir, si je passe 7 jours, 10 jours, 15 jours, à chaque soir, je vais lui envoyer un message pour lui dire « Tout est beau, je suis rendu ici. » Mais si un soir, elle reçoit pas le signal parce que moi, j'ai perdu ma balise, ben elle a un protocole. J'y ai expliqué, j'ai dit « Écoute, si je te l'envoie pas le soir, essaie de me contacter le lendemain matin. Puis si le lendemain matin, t'as toujours pas de mes nouvelles, ça veut dire qu'il est arrivé quelque chose. » Et là, à ce moment-là, comme elle sait où est-ce qu'elle a reçu le dernier message, où j'étais au dernier message, elle va appeler les secours, elle va appeler l'armée, ça peut être l'armée canadienne, ça peut être la police, etc., qui vont venir voir, qui vont faire des recherches autour de l'endroit où ils savent où j'étais la dernière fois. Et c'est pour ça que c'est important de rester au même endroit et aussi d'être visible. Parce que depuis un hélicoptère ou depuis un avion, c'est difficile de voir quelqu'un.
0: C'est
5: donc,
0: clair.
5: Des matériaux qui sont très visibles sur une roche, sur le côté d'une rivière, ça va aider les secours. Et si on a décidé qu'on voulait aller dans le bois pour essayer de trouver un chemin, puis on se dit, dans 100 km ou dans 50 km, il y a un chemin là-bas, ben quand ils vont trouver votre canot ou l'endroit où vous avez chaviré,
0: ils peuvent pas savoir où est-ce que vous êtes rendu.
5: Ben exactement. Ouais, et là, ça devient très compliqué pour eux. Donc, le meilleur réflexe en survie, si vous savez plus quoi faire, c'est d'être à l'endroit où vous vous êtes perdu.
0: C'est quoi le pire qui t'est arrivé, toi, en forêt? T'as pas perdu ton canot, si c'est jamais arrivé?
5: Ouais, écoutez, des blessures, ça m'est arrivé. Je me suis déjà quand même coupé assez sérieusement une fois en expédition de vélo, assez sérieusement pour plus que je sois capable de marcher, mais j'avais un moyen de communication. J'ai évacué des gens aussi. Coincer un canot sur les roches, ça peut arriver, mais quand on est bien formé, quand on sait quoi faire, il y a des systèmes avec des cordes qu'on peut utiliser pour sortir le canot. Et là, ça devient compliqué parce que un canot pris dans une rivière avec le courant qui pousse, il peut avoir jusqu'à 2000 livres de pression.
0: Dieu. On veut pas ça.
5: Non, c'est ça.
0: Alors, moi, j'aurais une question pour Jake, parce que c'est quand même une très bonne question que tu as posée à Guillaume. Dis-moi, Jake, est-ce que ça t'est déjà arrivé de te retrouver dans une situation délicate en forêt?
1: Pas dans la forêt, mais j'ai resté pris une fois au rallye de canot à Saint-Anne-du-Lac.
0: Ah ouais? Qu'est-ce que tu faisais?
1: On a descendu le rallye. Contre le courant. Ben, on l'a descendu avec le courant. Comme ça, on l'a remonté avec le courant. Mais là, on aurait été pris dans des branches puis tout.
0: Ah oui. Est-ce que ça peut être sérieux, ça, cette situation-là qu'a vécu Jake?
5: Ben oui, c'est ça. Les branches, dans un rapide, on peut appeler ça une passoire. Donc, si on descend puis qu'on reste pris dans les branches, le courant peut nous nous tenir sous l'eau. Donc, c'est un des obstacles absolument à éviter.
0: Non, mais ça, c'est terrible. Là. Ça peut être super dangereux. Là.
5: Ça peut être dangereux, mais j'imagine que Jake, t'es avec

0: plus important dans une situation de survie, puis se ramener dans dans l'esprit rationnel. Là. Qu'est-ce que je dois faire?
1: Parce que là, cet esprit, lui, ce qu'il veut, il veut juste paniquer.
0: Et souvent, là, les gens qui paniquent, là, on va leur dire, assis-toi, prends trois grandes respirations, on s'en reparle tantôt.
1: Veux-tu faire du canot, de plus en plus de canot dans ta vie, Jake?
2: L'année passée, on a fait le rallye, puis là, on va retourner le faire cette année.
1: Wow.
2: On fait pas mal à toutes les années.
1: Wow. En tout cas, c'est une belle activité, puis je pense que c'est une bonne chose que Guillaume aille peut-être faire un petit peu de coaching à un moment donné. C'est sûr que ça vous aiderait à être encore meilleur dans le canot. Merci, Jake, pour ton excellente question. Je remercie toute la gang du salon ici, Salon du livre de l'Abitibi-Témiscamingue. On est vraiment très, très bien accueillis. On est très contents. Je pense que ça donne le goût de revenir. Je remercie Annie Desrochers de s'être déplacée également. Je rappelle qu'elle est biologiste, ingénieure forestière, chercheur à l'Université du Québec en Abitibi-Témiscamingue. Et bien évidemment, notre ami Guillaume Rivet, avec qui on aimerait toujours aller faire du canot. Merci beaucoup à tout le monde. On se retrouve lundi. Bye bye!
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1: Bonjour, ici Charles Lévesque. J'anime l'émission Matin sans frontières à Windsor, en Ontario. Je veux vous parler non pas d'une personne qui fait une différence, mais plutôt d'un organisme. Parce que les francophones qui vivent en milieu minoritaire ont besoin de se rassembler pour vivre leur francophonie. Et un bel exemple de ça, c'est le Centre culturel francophone Joliette de Sarnia, qui vient de fêter ses 65 ans d'existence.
2: En l'honneur de l'explorateur français Louis Joliette, géographe, découvreur des Grands Lacs vers la fin du 17e siècle, un tout petit groupe de francophones de la ville de Sarnia désigne leur première association linguistique de son nom.
1: Pour la petite histoire, Sarnia est située sur la rive du lac Saint-Clair, près du lac Huron. La principale activité économique est la pétrochimie, ce qui a incité plusieurs familles québécoises à émigrer dans les années 50 et au début des années 80 pour y travailler. Ce qui m'amène à vous parler de la fondation en 1959 du Club Joliette de Sarnia, comme on l'appelait à l'époque, qui a vu son nom changer au début des années 2000. Mais la vocation du centre a également évolué au fil du temps, comme l'explique Normand Prévost, président de l'organisme.
3: Au cours des années, ça a évolué. Au début, il faut se rappeler qu'en 1958, c'était uniquement masculin. Il y avait seulement que des hommes, puis il était 21 ans et plus. Il n'y avait aucun mineur. Puis après ça, au début des années 60, de 64-65, ils ont fondé un club pour les jeunes, qui était le club du Joliette Junior. Puis il y a les femmes qui sont commencées à rentrer dans l'exécutif.
1: Avec plus de 350 membres, le Centre culturel offre une programmation riche en activités de toutes sortes. Que ce soit des spectacles d'artistes franco-ontariens ou du Québec, et même d'autobus nolisés pour assister au match du Canadien de Montréal contre les Red Wings de Détroit à Détroit, le besoin de se rassembler est important. À nouveau, Normand Prévost.
3: Ben, c'est là qu'on vit notre francophonie, c'est là qu'on se réunit, c'est là que le français, ça donne une raison de s'exprimer en français. On voit des spectacles, on danse ensemble, on chante ensemble. C'est une grosse réunion de famille. Je pense que ça tisse les liens. C'est important pour une communauté minoritaire comme nous autres, les francophones, de se réunir puis

0: de donner une raison d'être à notre langue. Pour les enfants, surtout.
1: Pour M. Prévost, le succès du centre repose avant tout sur l'originalité et le choix des activités, comme un rallye automobile qui attire de nombreuses personnes. Mais aussi d'être à l'écoute des membres avec une population francophone qui s'est diversifiée au fil des années à Sarnia. 65 ans plus tard, quels sont les grands défis du centre culturel? Bien, pour le président Normand Prévost, c'est la relève. Le manque de jeunes adultes âgés dans la trentaine et la quarantaine dans l'organisation des activités. C'est un aspect qui le préoccupe, mais il demeure tout de même confiant pour l'avenir du centre culturel francophone Joliette de Sarnia.

Salut, ici Fabiola Nirva Aladdin. Dans mon livre à moi, une bonne liste de lectures efficaces en est une dans laquelle on peut associer chaque chanson à un instant ou mieux encore, une personne, un ou une amie. Et la meilleure chanson de cette liste de lectures parfaite est bien sûr celle qui rappelle un moment avec plusieurs amis. On doit être en 2010, peut-être 2011, c'est flou. J'ai quitté ma banlieue natale pour aller étudier à l'Université de Sherbrooke en enseignement du français au secondaire. Et bien que ce soit agréable de côtoyer des gens qui partagent nos passions, rien ne peut remplacer le réconfort de nos vieilles amitiés. Un soir, c'est la fête. Je suis de retour dans le bar où les amis et moi passons tous nos dimanches soirs. Il y a la traditionnelle soirée karaoké et je choisis cette chanson de Luce Dufaux. Ce soir-là, mes amis qui m'ont pourtant entendu la chanter 1000 fois m'écoutent plus attentivement qu'à l'habitude. Tout à coup, les paroles avaient un sens nouveau. J'habitais loin d'eux. Nous perdions lentement la quotidienneté de nos liens. On vieillissait. Mais je pouvais leur dire individuellement à travers les mots de Daniel Bélanger, tu me

0: On le dit insaisissable, provocateur et paradoxal, philosophe à moustache, sa vie intellectuelle a été d'une rare intensité. Ici Maxime Gauthier, à Aujourd'hui l'Histoire, Nietzsche.
1: Il faut aller bien pour lire. Nietzsche dit une phrase magnifique. Pour élever l'acte de lire à un art, il faut savoir lire lentement, plein de portes ouvertes, et plein d'arrière-pensées.
0: Les propos du comédien Fabrice Luchini à l'émission Bouillon de culture en 1997 dans les archives de l'INA en France. L'art de la lecture comme rumination, car il en faut pour comprendre Nietzsche, l'un des penseurs les plus influents de l'histoire et des plus controversés aussi pour ses idées sur la morale, la religion, la culture et la nature humaine. Célèbre pour ses écrits, il l'était aussi pour ses aphorismes et ses répliques percutantes. « Je ne suis pas un homme, disait-il, je suis de la dynamite. » Un résumé de son existence difficile, ponctué de maladies, de dépression et de folie.

Dieu est mort. Quand Zarathoustra fut à la ville la plus proche, en lisière des forêts, il trouva sur la grande place un peuple rassemblé, car on avait annoncé le spectacle d'un funambule. Et ainsi parla Zarathoustra à la foule. «

Je vous apprends le surhumain. L'homme est quelque chose qu'il faut dépasser. Qu'avez-vous fait pour le dépasser? Voyez, je vous apprends le surhumain. Je vous en conjure, mes frères. Restez fidèles à la terre et ne croyez pas ceux qui vous parlent d'espérance d'au-delà de la terre. Ils vous empoisonnent, qu'ils l'ignorent ou ne l'ignorent pas.

0: Un extrait de l'un de ses ouvrages célèbres, probablement le plus célèbre. Ainsi parlait Zarathoustra sur la musique de Strauss récupérée par Stanley Kubrick dans 2001. Odyssée de l'espace. Ah, pour nous en parler, mon invité, Alexandre Dupérix, il est professeur d'histoire des idées allemandes à l'Université Paris 8 Vincennes-Saint-Denis, spécialiste de Nietzsche. On le joint dans nos studios à Paris, en France. Bonjour, merci d'être là.
1: Bonjour, Maxime.
0: Dites-moi, qu'est-ce qui vous passionne chez Nietzsche?
1: Ah, écoutez, je crois que c'est... Pour moi, c'est une philosophie libératrice. Voilà, c'est une philosophie qui, puisque vous me posez la question personnellement, qui m'accompagne depuis mes jeunes années. Je crois que Nietzsche accompagne beaucoup en fait de lecteurs depuis leurs jeunes années. On découvre souvent Nietzsche, en tout cas en France, en classe de terminale, et avec lui, on se rend compte qu'il n'y a pas un bien et un mal immuable de toute éternité, mais que les choses sont souvent relatives, historiques, conditionnées. À partir de là, ça ouvre des perspectives, comme Nietzsche le dit lui-même, sur la vie, sur les possibilités d'existence. Il y a une multitude de façons de vivre sa vie. Nietzsche est un philosophe de la construction de soi, de la formation de soi, de l'édification de soi. Et je pense qu'il nous parle intimement. Et c'est pour ça qu'il me parle aussi personnellement, intimement.
0: Oui, c'est peut-être la raison pourquoi il est devenu si célèbre, justement. Hein? Parce que c'est un philosophe que tout le monde connaît, mais en même temps sans l'avoir lu, parce que pas toujours facile à saisir ou à résumer ou à comprendre, non?
1: Vous avez raison, et c'est peut-être un des philosophes qui a été le sujet à le plus de contresens, de malentendus. Donc il faut faire effectivement attention quand on entre dans l'œuvre de Nietzsche, qui est très touffue, très imagée, très métaphorique. Alors d'un côté, il y a un vrai plaisir de lecture. On n'est pas dans la philosophie académique avec des notes de bas de page. C'est au premier abord compréhensible. Et puis, on s'aperçoit que quand même, effectivement, il y a différents niveaux de signification. Donc, possibilité de contresens. Mais en même temps, comme vous venez de le dire, Maxime, il y a énormément de formules que l'on peut s'approprier, d'aphorismes. Par exemple, ses ouvrages, Le Gai Savoir, Aurore, Humain trop humain, sont des recueils de textes courts. Donc on peut effectivement les prendre, et comme disait Fabrice Lucchini dans l'extrait que vous avez passé, on peut les ruminer, on peut essayer d'en apercevoir toute la polysémie. Donc on peut s'approprier personnellement la philosophie de Nietzsche et essayer de l'appliquer à notre quotidien. Mais c'est un exercice exigeant. Et il exigeait des lecteurs qui ne soient pas paresseux. Ça, c'est un thème très important aussi.
0: Oui. Lui-même était exigeant. Hein? On pourrait passer des heures à analyser son œuvre, mais on va plutôt se concentrer sur sa vie. Sa vie qui est pas banale non plus. Hein? Il vient d'où, Nietzsche, à la base?
1: Alors, Nietzsche est né dans un petit village de l'est de l'Allemagne, près de Leipzig, qui s'appelle Röcken, en 1844. Alors, je pense qu'un fait biographique important à signaler, c'est qu'il appartient à une famille de pasteurs. Son grand-père maternel était pasteur, et son père, Karl Ludwig, était pasteur. Et il grandit dans ce cercle familial imprégné de religion. On raconte même qu'il récitait les versets de la Bible par cœur quand il était enfant, et on le surnommait le petit pasteur. Alors ça ne manque pas d'ironie, puisque son œuvre est, comme vous le savez, un démontage violent de la religion chrétienne, mais justement c'est une religion qu'il connaît très bien. Et parlons du père, un élément important qui va marquer sa vie, c'est la mort en fait de son père, jeune, à 36 ans. Nietzsche est enfant, il a 4-5 ans, et cette mort précoce va le hanter toute sa vie. Il aura l'intime conviction d'être condamné à vivre le même destin que son père, et c'est prémonitoire puisqu'il va subir une attaque cérébrale à 45 ans qui le laissera dans un état quasi végétatif. Et donc il y a cette conscience très tôt de la fragilité de la vie, de la maladie, de la mort prochaine qui va irriguer toute son œuvre et toute sa réflexion philosophique.
0: Ouais. D'où peut-être l'urgence de vivre, mais c'est vraiment un petit génie, hein. Doué, très certainement doué, oui, on le sait, pour le travail intellectuel, mais aussi pour la musique. Il aurait pu être un grand pianiste.

0: Stanić.
1: Vous avez raison, alors ça c'est un élément très important. Il est passionné par la musique, il joue du piano, il compose de la musique. Il aurait aimé en effet être compositeur. Alors il était peut-être encore plus doué pour l'écriture que pour la composition musicale, mais ça restera toute sa vie son autre passion à côté de la réflexion philosophique. La rencontre avec Wagner, puisqu'on parle de sa biographie, est absolument essentielle. Lorsqu'il sera professeur à Bâle, en Suisse, il rendra visite tous les week-ends à la famille Wagner, qui est établie en Suisse aussi au début des années 70. Il relit les manuscrits de Wagner, il parle de musique, il parle de philosophie, notamment de Schopenhauer, et il partage le même rêve que l'opéra, et bien sûr l'opéra de Wagner, soit pour l'Allemagne moderne ce que la tragédie grecque a été pour les Grecs anciens. Ouais. Enfin, la musique est l'art suprême pour Nietzsche.
0: Ouais. Il naît en 1844, il a 26 ans, lors de la guerre franco-prussienne de 1870. C'est un contexte qui est assez particulier en Allemagne, très nationaliste et déjà marqué par l'antisémitisme.
1: Vous avez raison. Alors, le fait biographique intéressant, c'est qu'effectivement, il a l'âge de participer à la guerre. Il va participer à la guerre, il est volontaire, il est assez patriote en 69-70, il participe à la guerre contre la France. Il se trouve qu'il va être assez rapidement, non pas blessé, mais malade, donc il va être rapatrié. Et s'il était patriote, au début, il va rapidement prendre ses distances avec l'évolution qu'il observe. En effet, comme vous venez de le dire, Maxime, un nationalisme étroit, militarisme de l'Empire bismarckien qui va se mettre en place, et aussi l'antisémitisme. Et il va critiquer, en fait, ce culte de l'État bismarckien dans ses textes. Pour lui, l'État est devenu une nouvelle idole en Allemagne. Et puis, il s'en prendra aussi avec véhémence aux antisémites. Et puisqu'on parle de sa biographie, vous savez peut-être que sa propre sœur va épouser un antisémite notoire qui va provoquer la colère de Nietzsche. On trouve dans sa correspondance les plaintes de Nietzsche à sa sœur. Oui. Que l'on puisse par ailleurs croire que lui-même soit antisémite du fait du mariage de sa sœur avec un antisémite.
0: Comme s'il se sentait étranger dans son propre pays à ce moment-là, ça va marquer sa pensée. Mais on peut pas parler de Nietzsche, bien sûr, sans parler de sa maladie ou de ses maladies. Parce que toute sa vie, il a été malade, quand il dit « je suis de la dynamite ». De quoi souffre-t-il exactement? Est-ce qu'on le sait, ça?
1: Alors, ce que l'on sait, parce qu'il en parle lui-même, qu'il y a aussi des comptes rendus de médecins qui ont été conservés, c'est qu'il a, à partir de l'adolescence en particulier, des crises de migraines aiguës, des maux d'estomac très violents, il a une très mauvaise vue. On pense aussi qu'il aurait contracté, c'est la petite histoire, mais une syphilis quand il était étudiant. Et peut-être que l'effondrement qu'il subit en 1889 serait le résultat de la déclaration tardive de cette syphilis qui aurait incubé pendant pas mal d'années. Et en tout cas, il va mener une vie effectivement avec une santé très fragile, ce qui va avoir un impact sur sa biographie même, c'est-à-dire que il va enseigner pendant 10 ans, mais pas plus. Il ne peut pas enseigner davantage. Et la forme même de son écriture va s'en trouver conditionnée, en fait, par cette fragilité. Par exemple, les aphorismes correspondent certes à sa vivacité d'esprit, à son ton incisif, mais aussi à la difficulté pour lui de rester concentré, de pouvoir écrire longtemps et d'écrire des textes sur la longueur.
0: Ah oui.
1: Et par ailleurs, le corps va devenir un sujet de réflexion pour lui. On pense avec le corps, on pense avec les états somatiques que nous subissons. Et ces états somatiques influent nos jugements de valeur sur la vie. Voilà, ça va être au cœur de sa philosophie.
0: Bien sûr, parce que somatique. Bon, constamment malade, et ses proches d'ailleurs s'en inquiètent, à commencer par sa maîtresse Lou Salomé, avec qui il entretient une relation amoureuse assez complexe. À ce sujet, un extrait du film « Et Nietzsche a pleuré », réalisation Pinchas Berry en 2007.
2: Mon ami est sur le point de se suicider. Sa mort aurait de très importantes conséquences pour moi, pour vous et le reste du monde.
3: Qui est cet ami?
2: Le philosophe Friedrich Nietzsche.
3: Et de quoi votre ami souffre-t-il?
2: Il souffre de migraines atroces.
3: Eh bien, c'est d'accord, je verrai votre ami. Ne suis-je pas médecin?
2: Vous pouvez le soigner sur le plan physique, je le sais, mais ce n'est pas ce que je suis venu vous demander. Nietzsche souffre, en fait, d'un profond désespoir. C'est de ça que je veux que vous le soigniez.
3: Je ne saurais soigner le désespoir.
2: Oh, mais si, cher docteur. Je peux m'arranger pour que Nietzsche vienne vous voir, mais il faut qu'il pense que vous ne traiterez que ses migraines.
4: Dites-moi, vous ne seriez pas d'origine russe par hasard?

0: Oui.
1: Eh bien, peut-être vos compatriotes croient-ils aux magiciens et aux sorciers, mais pour ma part, désolé, Fräulein, je suis autrichien, je n'ai pas de magie à vous offrir.
2: Et il n'y en aura pas, malheureusement, donc il va souffrir toute sa vie avec des épisodes dépressifs. On viendra sur sa mort plus tard, mais parlons du philosophe. C'est pas facile de résumer la pensée de Nietzsche, hein, vous l'avez dit, il ouvre plusieurs portes. Mais quand, par exemple, il parle de la mort de Dieu, quand il dit « Dieu est mort », qu'est-ce qu'il entend par là?
3: Alors, je pense qu'en effet, c'est un très bon point de départ pour entrer dans l'œuvre de Nietzsche et comprendre le sens de sa démarche. Je crois que dans un premier temps, tout simplement, cette mort, pour Nietzsche, c'est un constat sociologique. Il considère que la religion chrétienne, dans une société qui est en train de se moderniser, de s'industrialiser, de s'urbaniser, perd en importance. La société allemande est en train de se séculariser de manière irrésistible. Et puis, il y a son apport plus original. Il considère, Nietzsche, que la religion chrétienne est responsable de son propre déclin. Elle a produit des êtres lâches, faibles, qui ont pris l'habitude de s'en remettre à une autorité supérieure et à se déresponsabiliser. Et ces êtres médiocres vont petit à petit se détourner de la religion parce que les préceptes religieux, l'observance religieuse sont ressentis comme trop exigeants. Donc on a une sorte de paradoxe au cœur de la religion, c'est que la religion chrétienne, selon Nietzsche, a produit des êtres qui ne croient plus en elle. Des êtres qui, par confort, par facilité, tendent au cynisme, voire au nihilisme. Ils ne croient plus en rien.
2: Oui, parce que la religion aussi occupe une place prépondérante, mais vous l'avez dit, dans le contexte historique, on est à la fin du 19e, c'est aussi l'époque de Darwin sur l'évolution des espèces.
3: Absolument. Et pour Nietzsche, là, on est à une croisée des chemins. C'est un enjeu civilisationnel et on sent vraiment l'urgence. Il dramatise aussi volontiers dans ses écrits ce moment historique entre derrière nous 2000 ans de christianisme et devant nous, eh bien, tout est à construire ou à reconstruire. C'est une nouvelle aube de l'humanité. Vous avez passé l'extrait de Strauss et Strauss a magnifiquement rendu cette impression de nouvelle aube de l'humanité.
2: Oui.
3: Le surhomme, le fameux surhomme Übermensch, qu'on traduit maintenant de plus en plus d'ailleurs par surhumain pour qu'il n'y ait pas trop cette connotation de Superman que pourrait avoir le surhomme. Le surhumain, eh bien, en filigrane, il y a la théorie de l'évolution de Darwin. Pour Nietzsche, c'est pas un surhomme entrevu dans des potentialités physiques, mais bien morales. Il s'agit en fait d'un idéal de perfectionnement moral. Mais appuyé sur la réflexion de Darwin, Dieu est mort, dit-il quelque part, vive le surhumain.
2: Ah oui.
3: Dieu est mort, il faut le remplacer par un nouvel idéal, un idéal qui doit être profondément humain, c'est le surhumain.
2: Au-delà de la religion, ben sur la religion, justement, on va écouter un extrait du Gai Savoir. C'était en 1978 dans nos archives.
4: Le fanatisme est en effet la seule force de volonté à laquelle on puisse amener les faibles et les incertains, car il hypnotise tout le système sensitif et intellectuel au bénéfice de la nutrition surabondante d'un seul point de vue, d'un sentiment unique. Le chrétien l'appelle sa foi, qui, désormais hypertrophié, domine. Quand un homme se convainc qu'il doit être commandé, il est croyant. Inversement, on peut imaginer certains plaisirs de se gouverner, certaines puissances dans l'exercice de la souveraineté individuelle, certaines libertés du vouloir qui permettent à un esprit de rejeter à son gré toute foi, tout besoin de certitude. On peut l'imaginer entraîné à se tenir sur les cordes les plus ténues, sur les plus minces possibilités et à danser jusque au bord des abîmes. Ce serait l'esprit libre par excellence.
2: Ouais, on imagine que dans le contexte de l'époque, ça choque ça. Quand on dit penseur controversé, c'en est un exemple, non?
3: Absolument. Alors, ce qui est certain, c'est que son but, c'est aussi de choquer la morale bourgeoise de l'époque.
2: Oui, oui, bien sûr.
3: Et ce que j'entends dans cette citation, qui est très dense, mais qui est passionnante, qui concentre beaucoup des thématiques nietzschéennes, c'est la figure de l'esprit libre. Lui-même thématise, utilise cette expression, l'esprit libre. Et en fait, se joue quelque chose, il me semble, à l'échelle de la société et de l'histoire. On passe d'une société hétéronome, où la loi vient d'en haut, hein, quand il parle du croyant qui obéit à la loi religieuse, à une société autonome où les individus doivent être responsables et se donner à eux-mêmes leurs propres lois. Et c'est vraiment, je crois, ce que sa philosophie traduit, c'est ce passage d'une société hiérarchisée

0: hétéronormée, religieuse, à une société moderne où il va bien falloir faire quelque chose de la liberté immense dont nous allons jouir désormais. Mais effectivement, dans une société encore très traditionnelle, comme l'Empire bismarckien, l'Empire wilhelminien, eh bien, sa philosophie peut choquer.
1: Ouais. Il aura, malgré la maladie, une activité intellectuelle très intense. Hein? 17 livres en 17 ans, réédition de 8 ouvrages, 26 préfaces, on pourrait tous les citer. Mais un mot sur son écriture, parce que vous l'avez mentionné plus tôt, parce que c'est ce qui caractérise encore aujourd'hui, je pense, Nietzsche, et qui le rend si populaire. Il a le sens du punch, Nietzsche.
0: Absolument, comme vous le dites. Alors, vous connaissez, Maxime, des adages comme « deviens ce que tu es », « ce qui ne me tue pas rend plus fort », « sans la musique, la vie serait une erreur ». Il a vraiment le sens de la formule. C'est un grand prosateur, c'est un grand écrivain, c'est un essayiste. Il utilise une langue très riche, très imagée. Il est fasciné par la joute, hein, par les duels, quelque chose d'un peu romantique aussi dans cette approche-là. Donc, son écriture est très nerveuse et communique une énergie. Il dramatise, il se met en scène, il est parfois mégalomane, hein, quand il dit par exemple « Mon Zarathoustra sépare l'histoire de l'humanité en deux ». Et donc c'est une expérience de lecture assez jubilatoire et assez unique.
1: Plus accessible peut-être. Hein. Bon, la pensée est dense, complexe, mais l'écriture, hein, par rapport à d'autres philosophes, peut-être plus accessible. Sa vie, en soi, est un drame, on le dit, ponctué d'épisodes de dépression sévère, la maladie qui va le suivre toute sa vie. Qu'est-ce qui se passe à la fin? Parce qu'il finit pendant 10 ans dans un état quasi végétatif.
0: Absolument, il a, selon la légende, un épisode d'effondrement sur la place principale de Turin il ne recouvre jamais en fait sa pleine raison. Oui. Il va pendant 10-11 ans effectivement vivre essentiellement couché. Sa mère va s'occuper de lui, puis ensuite sa sœur. Mais en effet, Nietzsche n'est plus d'une certaine manière entre 1889 et 1900 quand il meurt. Et petite anecdote ironique, il est enterré à Röcken religieusement et on lit des extraits du Zarathoustra. Il y a quand même un paradoxe que celui qui se prenait pour l'antéchrist soit enterré religieusement à Röcken.
1: Oui, tout à fait. Son œuvre, bien sûr, sera récupérée. La preuve en est, c'est qu'on en parle aujourd'hui, mais analysée. Mais pourquoi l'associe-t-on au nazisme?
0: Alors, en partie à cause des intrigues de sa sœur. Car sa sœur, qui va lui survivre longuement, elle va mourir seulement en 1935, on a déjà parlé de ses sympathies pour l'antisémitisme, et aussi pour les idéologies d'extrême droite en général. Elle va échanger avec Mussolini, qui est un lecteur admiratif de Nietzsche, et elle va rencontrer Hitler à au moins 2 reprises. Et quand elle va mourir en 35, Hitler assistera à ses funérailles. Et avec un sens qu'on appellerait aujourd'hui du marketing, elle a fait en sorte que l'œuvre de son frère soit bien vendue et soit en odeur de sainteté auprès des nazis. Et il faut dire que certaines métaphores se prêtent à confusion si on a une lecture superficielle. La volonté de puissance, le surhumain, ce sont évidemment des concepts que les nazis vont s'approprier en disant voilà, il anticipe la théorie raciale, la théorie de la supériorité des Aryens. Il faut dire et répéter qu'il n'en est absolument rien. Il y a un mot qu'on n'a pas prononcé, Maxime, qui pour moi est très important. La philosophie de Nietzsche, c'est une tentative de dépasser un affect extrêmement négatif que nous ressentons individuellement et collectivement, c'est le ressentiment. Pour Nietzsche, il faut aller vers une forme de vie affirmative qui est dans l'action, dans la création. Et le ressentiment, eh bien, c'est vraiment l'ennemi à conjurer. Eh bien, quand on réfléchit, les fascistes, les adeptes du nazisme, ce sont justement des personnes qui sont dans la frustration, dans l'esprit de vengeance, dans la haine, dans le ressentiment. Tout ce que abhorre Nietzsche. Donc sa philosophie n'est vraiment pas une philosophie de fasciste ou de national-socialiste.
1: Ouais. Bah, dans le contexte actuel, hein, c'est peut-être intéressant de le lire ou de le relire. Je fais appel au professeur que vous êtes. Pour quiconque veut s'initier à Nietzsche, on commence par quoi?
0: Je recommande en général Ecce Homo, qui est un de ses tout derniers ouvrages. C'est un ouvrage autobiographique. Il se raconte lui-même, il raconte sa vie et son œuvre. Et c'est très plaisant à lire, c'est drôle, vous avez des sous-titres du type « Pourquoi j'écris de si bons livres ?»« Pourquoi je suis si avisé ?» etc. Alors, est-ce du second degré ? On en doute parfois, parce qu'il commence déjà à perdre un peu la tête et à être un peu mégalomane à ce moment-là, c'est la fin de l'année 88, mais c'est un livre, je trouve, parfait pour entrer dans l'œuvre de Nietzsche.
1: Ouais. Une œuvre qui est immense hein, et qu'on n'a pas fini d'analyser. Mon invité, Alexandre Dupérix, il est professeur d'histoire des idées allemandes à l'Université Paris 8 Vincennes-Saint-Denis, spécialiste de Nietzsche et nous parlait depuis nos studios à Paris en France. Merci beaucoup d'avoir été là.
0: Merci à vous, c'était un plaisir, Maxime.
1: Merci également à toute l'équipe d'Aujourd'hui l'Histoire. Bah, tiens, on va se laisser en musique, une musique composée par Nietzsche lui-même, comme quoi, oui, l'homme de tous les talents et musicien. Ici Maxime Gauthier, merci d'avoir été là. Bonne soirée, à demain, au revoir.

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5: Guerre commerciale canado-américaine, une proposition d'entente pourrait être soumise à Donald Trump la semaine prochaine. Le ministre Dominique Leblanc refuse d'en dévoiler la teneur. Le bilan du séisme en Colombie revu à la baisse, la diaspora bouleversée.
6: Je suis triste.
7: Quand je me suis levée, c'était vraiment avec les cœurs serrés.
5: Et le ciel se donne en spectacle.
8: C'est une excellente année, c'est un bon cru.
5: Perséide et éclipse partielle du soleil à observer. Bonjour, ici Marie-Michèle Bordua. Bienvenue à ce Radio-Journal. Ottawa et Washington auraient trouvé un terrain d'entente pour régler leurs différends commerciaux. Selon nos sources, le ministre responsable du commerce Canada-États-Unis, Dominique Leblanc, et son homologue américain, Jamieson Greer, pourraient présenter en début de semaine prochaine une proposition commune au président Donald Trump. Les précisions de Jean-François Bélanger.
9: Content de vous voir.
10: La rencontre entre Dominique Leblanc et Jamieson Greer, son homologue américain, a duré moins d'une heure. Mais c'est la troisième fois en trois semaines que les deux hommes se rencontrent, signe de la volonté de part et d'autre de parvenir à un accord. Dominique Leblanc s'est montré avare de commentaires à sa sortie de la rencontre. Mais nos sources indiquent que la volonté commune est d'en arriver à un plan d'action concernant un accord commercial et de le soumettre à Donald Trump en début de semaine prochaine, lundi ou mardi, pour lui permettre de prendre une décision avant l'entrée en vigueur de nouveaux tarifs de 50% sur différents produits canadiens. Le Canada souhaite éviter ces tarifs et aimerait aussi voir disparaître les tarifs sectoriels sur l'acier, l'aluminium, l'auto et le bois d'œuvre. Reste à voir quelles concessions Ottawa est prêt à faire pour en arriver là. Les acteurs de l'industrie et du commerce au Canada inquiètent de la non-reconduction de l'accord de libre-échange et de l'entrée en vigueur de nouveaux tarifs, souhaitent qu'Ottawa se montre flexible, mais la population canadienne, elle, semble plutôt en faveur de la ligne dure. Un sondage Angus Reid mené récemment indique que seuls 7% des Canadiens sont en faveur des concessions demandées par les Américains et plus de 60% d'entre eux souhaitent même que le Canada impose des contre-tarifs. Ici Jean-François Bélanger, Radio-Canada, Washington.
5: De son côté, la première ministre du Québec a convoqué une rencontre d'urgence avec des acteurs économiques qui aura lieu vendredi. Christine Fréchette veut notamment aborder les effets de la possible mise en application des nouveaux tarifs douaniers dès le 19 août. Et par ailleurs, plus de 55 000 Canadiens ont signé une pétition pour réclamer le départ de l'ambassadeur des États-Unis au Canada. Les signateurs accusent Pete Hoekstra d'avoir tenu des propos qui nuisent aux relations entre les deux pays et d'être intervenu à plusieurs reprises dans le débat politique canadien. Le bilan du puissant séisme qui a frappé la Colombie lundi a été revu à la baisse. 216 personnes ont perdu la vie et plus de 1600 autres ont été blessées. Près de 48 heures après le tremblement de terre, les secouristes continuent de retrouver

0: retrouver des survivants sous les décombres. Hugo Métro est avec nous pour faire le point. Hugo, où en sont les recherches?
1: Eh bien, Marie-Michel, les secours continuent de fouiller les décombres dans plusieurs villes de l'ouest du pays, avec encore l'espoir de retrouver des survivants. Cette nuit, une femme de 32 ans a notamment été sortie vivante des ruines d'un immeuble de la ville de Pereira, près de deux jours après le séisme. Un sauvetage qui donne un peu d'espoir alors que des quartiers entiers ont été détruits. Alors, le bilan est maintenant de 216 morts et plus de 1600 blessés. Un bilan qui a été revu à la baisse après une correction du décompte à Cali. Et sur place, la situation reste très difficile. Plusieurs hôpitaux ont été endommagés. Des milliers de personnes ont passé la nuit dehors par peur des répliques. Et une grande partie de Pereira se trouve toujours sans électricité.
0: Et Hugo, cette catastrophe ébranle la diaspora colombienne au pays.
1: Oui, il y a évidemment beaucoup d'émotions pour certains dont leurs proches sont touchés par la tragédie, mais aussi du soulagement pour ceux dont la famille est en sécurité. Je vous laisse écouter des membres de la communauté colombienne rencontrés à Montréal.
2: Je suis triste, mais à la même temps, mes familles et mes amis ils sont heureusement en santé.
3: Quand je me suis levée, c'était vraiment avec le cœur serré, le corps lourd.
4: Les gens paniquent dans les vidéos, je courais, c'est là, je me suis dit, waouh, c'est grave.
1: Et donc, près de 48 heures après le séisme en Colombie, les secours gardent toujours espoir de retrouver des survivants sur place.
0: Merci Hugo.
1: Au revoir.
0: Pendant que la Colombie-Britannique attend de nouveaux renforts du Costa Rica pour l'aider à combattre les feux de forêt, certains membres de la bande indienne de l'Okanagan peuvent retourner à la maison. Mais pour des milliers d'autres évacués, le retour sera plus long et complexe. L'immense incendie de Ball Range a aussi d'importantes répercussions sur la saison touristique. Julien Latraverse a préparé ce qui suit.
5: We were solidly booked all the summer.
6: Le propriétaire du petit hôtel Bench Door, Robert McMillan, affichait complet tout l'été. Mais le feu monstre de Ball Range a transformé ce qui devait être sa meilleure saison en période creuse.
5: Looking at a fabulous season. And now August is really we're canceling everything out to the 28th of August. So.
6: Toutes les réservations jusqu'à la fin du mois sont annulées, mais l'hôtelier se dit chanceux. Il est installé à Naramata et se trouve sur l'autre rive du lac Okanagan où brûle le brasier plus grand que la ville de Vancouver. Ses pertes financières ne sont rien face à la détresse des sinistrés qui l'accueillent. Certains d'entre eux connaissent des voisins qui ont tout perdu, raconte Robert McMillan.
5: You know, catastrophe is when you lose your house, and we have people staying with us that have neighbors that have been burned out.
6: Plus au nord, à Vernon, le Quality Inn and Suites est achalandé. Un des gestionnaires, Vinil Sood, dit que plus de la moitié de la soixantaine de chambres est consacrée à accueillir des évacués.
7: So we actually block rooms off specifically for evacuees.
6: L'hôtel envisage même l'option de se retirer des plateformes de réservation en ligne comme Expedia ou Booking.com pour prolonger le séjour des gens déplacés par les feux de forêt ou en accueillir plus. Lundi, la province a d'ailleurs réquisitionné plus de 1000 chambres d'hôtel dans la région pour leur offrir un toit. Ici Julien Latraverse, Radio-Canada Vancouver.
0: À Montréal. Le chef du service de la métropole québécoise a fait le point hier soir sur les allégations de comportements racistes et haineux au sein d'un poste de quartier de Montréal-Nord, un arrondissement multiculturel. Une rencontre tendue où le corps policier a fait face à une pluie de critiques. David Savoie a préparé ce qui suit.
8: Que ferez-vous pour eux? Comment soignerez-vous leurs séquelles traumatiques qui la guetteront pour le reste de leur vie?
9: Une centaine de personnes étaient venues entendre et questionner le chef du SPVM.
10: À quand, monsieur Daguerre et autres? À quand l'éradication complète du racisme systémique au sein du SPVM? Nous sommes toutes et tous fatigués.
9: Pendant plus de deux heures, un Fadi Daguerre stoïque et son équipe ont été criblés de questions sur l'enquête menée sur les 16 policiers, mais aussi sur les pratiques des agents, le profilage racial et les promesses de changement.
11: On veut moins de présence policière, moins de surveillance à Montréal-Nord. C'est ça notre demande. Et on veut que votre budget diminue. Merci.
9: Malgré ce barrage incessant, le chef du SPVM n'a pas fléchi.
12: On a créé un écosystème en trois ans et demi qui a permis des dénonciations et des signalements à l'interne. C'est une omerta qui a été crevée. Mais en trois ans et demi, on a des personnes qui ont dénoncé l'inacceptable.
9: Le chef du SPVM a aussi été questionné par un chercheur, Massimiliano Mulone, qui a recommandé dans deux rapports différents la mise en place de moratoires sur les interpellations policières.
13: C'est quoi le niveau de preuve qu'il vous faut pour arrêter de tolérer une pratique raciste, si vous êtes si intolérant au racisme.
14: Merci.
9: Le chef du SPVM dit vouloir faire aboutir l'enquête criminelle sur les policiers du poste de quartier 39, mais il ne se dit pas fermé à la tenue d'une enquête publique. Ici David Savoie, Radio-Canada, Montréal.

0: possible d'observer une éclipse partielle du soleil presque partout au Canada cet après-midi. Et contrairement à l'éclipse totale d'avril 2024, seule une portion du soleil sera cachée par la Lune, puisque les deux astres ne seront pas parfaitement alignés. Et puis les Perséides se donnent aussi en spectacle. La pluie d'étoiles filantes s'annonce remarquable cette année en raison de l'absence de la Lune. Léo Molinier signe ce reportage.
1: C'est une excellente année. C'est un bon cru pour les Perséides cette année.
2: Les mots de Robert Lamontagne, astrophysicien à la retraite affilié à l'Université de Montréal. Il s'attend à ce que les Perséides soient particulièrement bien visibles en cette année 2026. En raison de la nouvelle Lune, il y aura moins de lumière dans le ciel et donc les étoiles filantes seront plus faciles à voir. Chaque année, ces étoiles filantes apparaissent. Il s'agit d'un phénomène physique.
1: Comme il y a un nuage assez dense, ben on a une pluie d'étoiles filantes, c'est-à-dire qu'on en voit plusieurs, parfois quelques-unes à la minute.
2: Pour l'occasion, l'observatoire David Dunlap de Richmond Hill organise une soirée spéciale mercredi dès 21h, car c'est ce soir-là qu'on devrait pouvoir observer le plus d'étoiles filantes. Pas besoin de télescope ou de jumelles, ce phénomène est visible à l'œil nu, selon Ian Shelton, astronome qui encadrera cette soirée. Petit conseil. Néanmoins,
3: turn off your phone. It takes about 15 minutes for your eyes to dark adapt.
2: Il conseille de ne pas regarder un écran au moins 15 minutes avant pour que les yeux puissent s'habituer à l'obscurité. Il faut aussi s'éloigner des villes pour éviter la pollution lumineuse et espère qu'il n'y aura pas trop de nuages qui viennent couvrir le ciel. Ici Léo Molinier, Radio-Canada Toronto.
0: Voilà, c'était le Radio Journal. Merci d'avoir été à l'écoute. Bon début de journée.
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0: Salut tout le monde, Philippe Arsenault au microphone. Je remplace René Dumais-Baudouin cette semaine, la semaine prochaine également. On va passer les trois prochaines heures ensemble. J'espère que vous allez bien. J'ai avec moi une partie de l'équipe en studio ici à Matane. La partie, c'est Marie-Claude Tremblay. Salut Marie-Claude. Marie-Claude, on t'entend pas. On fait un deuxième test, allez-y.
1: Bonjour Philippe.
0: Non, on s'entend pas. Change donc de micro, Marie-Claude. Ouais, c'est ça. Et Matane appelle Gaspé, Bruno oui. Lelièvre, vous m'entendez bien?
2: Je vous reçois 5 sur 5, mon cher.
0: Je suis très heureux de l'apprendre. Je te reçois aussi, Bruno. Merci beaucoup d'être avec nous aujourd'hui. On a également Julien Gautreau, notre metteur en onde en studio avec nous, et le réalisateur Guillaume Tellier. Côté météo, la journée d'aujourd'hui devrait ressembler pas mal à celle d'hier, c'est-à-dire qu'il y a un risque d'averse pour tous les secteurs, ou presque tous les secteurs, en après-midi surtout, sauf aux îles où les averses devraient tomber en avant-midi. Pour ce qui est du mercure, ça devrait osciller entre 19 degrés sur la partie nord de la péninsule, maximum de 19. Donc, sinon, pour la baie des Chaleurs, la pointe, une partie de la pointe de la péninsule aussi, le maximum attendu aujourd'hui s'élève à 23. Tiens, je vais vous donner les prévisions secteur par secteur, tant qu'à y être. Matagny, maximum aujourd'hui 19 degrés. Risque d'orage, risque d'averse, je vous le disais cet après-midi, mais il y a également un risque d'orage pour tous les secteurs donc de la péninsule gaspésienne. Saint-Anne-des-Monts, maximum attendu aujourd'hui 19 degrés. Pour Gaspé, c'est un peu spécial. Maximum 22, mais la température sera à la baisse cet après-midi pour atteindre 16 degrés. Chandler, maximum 23. 25 pour Bonaventure. Pardon, 25 également pour Carleton-sur-Mer. Pour ce qui est de la vallée de la Matapédia, il y a un 30% de probabilité d'averse chez vous aussi en après-midi. Maximum attendu 23 degrés. Et s'il y a de la pluie aux îles de la Madeleine aujourd'hui, ça devrait être en avant-midi. Ça va vraisemblablement se dégager en mi-journée. Maximum attendu 21 degrés. À première escale aujourd'hui, on va parler de la coopérative de solidarité de développement économique et social de Mont-Saint-Pierre qui a entamé des démarches pour se placer à l'abri de ses créanciers. C'est ce que le conseil d'administration de la coopérative annonce dans une lettre de 8 pages acheminée aux médias hier. La coopérative est responsable, vous le savez, de la station de montagne sur mer de Mont-Saint-Pierre. Gros projet touristique.

0: touristique inaugurée à l'été 2024. Et au total, c'est 6,5 millions de dollars qui ont été investis dans ce projet-là qui visait à injecter dans la municipalité de Mont-Saint-Pierre une espèce de renouveau touristique, en quelque sorte. Je vais discuter de la situation vers 6h50 avec Jean-Sébastien Cloutier, le président de la coopérative. Alice Jacotin nous proposera vers 7h15 un retour sur la séance du Conseil municipal des Îles-de-la-Madeleine qui avait lieu hier soir. Il y a notamment été question des odeurs pestilentielles qui émaneraient des étangs de traitement des eaux usées. L'ancien ministre des Affaires municipales, Rémi Trudel, va commenter pour nous vers 7h20 la situation qui prévaut actuellement à Passepébiac. Lundi soir, je vous le rappelle, les membres du Conseil ont infligé un vote de non-confiance au maire Jérémy Laplante. Tout ça dans le sillage de la suspension controversée par le maire du directeur de la culture et du patrimoine. Un vote de non-confiance, qu'est-ce que ça veut dire et quels effets ça peut avoir? Je vais poser ces questions-là à Rémi Trudel en deuxième heure d'émission. Marie-Claude nous parlait hier de ce fameux four à pain donc qu'on espère construire dans le cadre de Raconte, le festival gaspésien de contes et légendes à la pointe sec de Saint-Maxime-du-Mont-Louis. La semaine dernière, il y a une quinzaine de bénévoles de toutes les générations qui se sont réunis derrière la pointe sec pour apprendre ce savoir-faire traditionnel. Notre journaliste Toby Germain s'est intéressé à l'héritage du four à pain en Gaspésie. Il va nous faire part de ses découvertes vers 7h40. On l'a construit, Marie-Claude, ou on prévoit de le construire?
1: Il est en cours.
0: On t'entend toujours pas, Marie-Claude. Le micro marche toujours pas. On va essayer de régler le problème d'une catastrophe en studio ce matin. À 8h35, chronique de voyage de Marie-Julie Gagnon. Mais dans quelques minutes, la Fédération québécoise des chasseurs et pêcheurs veut donner aux chasseurs des techniques de débitage du gros gibier qui tiennent compte du réchauffement climatique. Parce qu'avec les automnes qui sont de plus en plus chauds, quand on tue un orignal, un ours, un cerf, il faut être plus rapide dans le traitement de notre proie, de la bête qu'on vient de tuer. Il faut maîtriser des techniques de découpe adéquates. Je vais jaser tout ça tout de suite après les nouvelles avec Alain Poitras. Il est président régional de la Fédération québécoise des chasseurs et pêcheurs pour la Gaspésie et les îles de la Madeleine. Marie-Claude, est-ce qu'on se fait un autre test micro, un troisième?
2: M'entendez-vous?
0: Oui, on t'entend.
2: Ah,
0: bien,
2: enfin. Je m'entends, ouais, moi-même. Même également pour répondre
0: ouais,
2: à ta question
0: concernant
2: en différé,
0: le four à pain, c'est
2: le
0: ça.
2: Four à pain traditionnel, il est en cours de construction voilà. En ce moment à Mont-Louis.
0: Bon, on va en discuter de tout ça avec Toby Germain en deuxième heure d'émission. Bruno Lelièvre, j'en parlais donc en manchette, la coopérative de solidarité de développement économique et social de Mont-Saint-Pierre en Gaspésie a entamé des démarches pour se placer à l'abri de ses créanciers.
3: Oui, et dans une lettre cheminée aux médias, le conseil d'administration de la coopérative indique que ce sont ses bailleurs de fonds qui lui ont suggéré d'entamer ces démarches. La coop en profite pour adresser au passage plusieurs reproches à la municipalité, notamment un manque de soutien. Rappelons que l'organisme n'a pu ouvrir ses portes cette année en raison d'incertitudes financières.
0: Et les mauvaises odeurs ont de nouveau fait jaser hier au conseil municipal des îles de la Madeleine.
3: Ouais, depuis plusieurs années, des odeurs nauséabondes s'échappent périodiquement des étangs de traitement des eaux usées à Cap-aux-Meul. Et bien sûr, on peut comprendre que des résidents s'en plaignent et même indiquent que la situation est pratiquement insoutenable. L'origine de ces odeurs n'est pas une surcharge des bassins, selon la municipalité, mais un manque d'oxygène dans les étangs. La municipalité ajoute que de nombreuses démarches ont été entreprises depuis 2018. Alors évidemment, dans quelques minutes, nous aurons pour vous des réactions et commentaires.
0: Oui, c'est ça, parce qu'il en a été question de ces odeurs-là hier au conseil municipal des îles. Un conseil qu'a suivi notamment notre journaliste Alice Jacotin. Toi aussi, Bruno, tu vas nous en parler dans tes bulletins. Une nouvelle. Merci beaucoup, Bruno.
3: Voilà.
0: C'est le 12 août aujourd'hui, Marie-Claude. C'est la fameuse journée J'achète un livre québécois. Et il sera question aujourd'hui de deux parutions récentes dans tes des segments culturels.
2: Oui, un livre jeunesse et une bande dessinée, Philippe. Dans un premier temps, autour de 6h40, 7h40, aux Îles, je vous parlerai du Prouteur rayé, un album jeunesse vraiment charmant, dont l'histoire a été imaginée par une petite fille de 5 ans qui s'appelle Anne Lebrun.

0: Blanc, avec qui j'ai eu le plaisir de discuter hier. Elle a co-écrit ce livre-là avec sa mère, Marianne Paquet. Et en prime, c'est illustré par Orbi, donc autrice et illustrice gaspésienne qu'on connaît bien. J'ai pu discuter avec les trois créatrices de cet ouvrage dans lequel on découvre un petit animal étrange qui émet des flatulences. Et je recevrai au cours de la troisième heure, Paul Bordelot, auteur et illustrateur, qui va nous parler de sa plus récente bande dessinée qui s'appelle Garçon Dauphin, dans lequel on retrouve une succession de scénettes un peu surréalistes avec un humour décalé. C'est paru aux éditions Jargeille en France. Donc, Paul Bordelot qui sera des nôtres autour de 8h20, 9h20 aux Îles pour nous en parler.
1: Merci Marie-Claude. C'est la journée J'achète un roman québécois. Il n'existe pas à ma connaissance de journée, j'achète un essai québécois, mais si je n'ai qu'un livre à vous suggérer, un livre québécois aujourd'hui, je me permets de mentionner la biographie de Samuel de Champlain, qui est parue il y a 2 ans, en 2024, aux éditions du Septentrion, qui est une maison d'édition spécialisée en histoire, qui est basée à Québec. Biographie de Samuel de Champlain, qui a eu beaucoup de succès, rédigée par un expert en la matière, il s'appelle Éric Thierry Champlain. Samuel de Champlain, évidemment, c'est le fondateur de Québec, de la ville de Québec en 1608. C'est un livre absolument formidable. On nous raconte l'épopée passionnante de ce type-là, Champlain, qui n'était pas juste un espèce de joli cœur à froufrou sur un grand bateau qui donnait des ordres à des marins édentés au début du 17e siècle. Champlain, on l'apprend quand on le découvre quand on lit ce livre-là, c'était un vrai homme des bois, un explorateur pur jus, qui était amoureux de cet immense territoire-là sur lequel il a posé le pied, qui était radicalement différent, évidemment, de sa France natale. Il dormait dans le bois avec les Autochtones, il chassait avec eux, il a fait la guerre avec eux aussi, avec les Algonquins, notamment contre les Iroquois. Et je recommande particulièrement la lecture de ce livre-là à ceux qui s'intéressent aux Autochtones, justement. Champlain était fasciné par ce peuple-là, ces peuples-là qu'il découvrait ici, et avec lesquels il pactisait, avec lesquels il participait à des équipées aussi sur le territoire. Il a notamment fraternisé avec les Hurons, avec les Montagnais, ce qu'on appelait à l'époque les Montagnais, qui sont les Innus aujourd'hui, les Algonquins également. Et Champlain était, à sa façon, un homme de la Renaissance. C'était un cartographe, un géographe, et c'était un homme de lettres qui adorait écrire. Et toute sa vie, il a consigné dans de très longs écrits biographiques les épisodes de sa vie, justement, avec les Autochtones. Et on apprend des choses extraordinaire sur les Autochtones, sur les moyens qui étaient déployés par les Autochtones pour survivre au climat impitoyable qui était le leur sur le continent. On apprend des choses sur leur comportement quand ils se faisaient la guerre aussi, parce que vous savez, quand les Français sont arrivés, les nations dites alliées, donc les Montagnais, les Hurons, les Algonquins, menaient une guerre impitoyable aux Iroquois sur les rives sud du fleuve. Bref, c'est une lecture passionnante, une des belles lectures québécoises que j'ai faites ces dernières années. Je vous la recommande vivement. Marie-Claude?
0: Ben, je prends ça en note, Philippe. Je voulais juste souligner que, en fait, c'est la journée J'achète un livre québécois.
1: Ah,
0: donc, on peut acheter n'importe quel. Oui, absolument. Essai, roman, bande dessinée, livre jeunesse, biographie, et j'en passe.
1: Si tu avais une recommandation à faire, toi, un livre québécois que tu as lu ces dernières années qui t'a plu particulièrement?
0: Moi, je suis en train de lire Poudreuse de Sophie Lalonde-Roux, un ouvrage qui a fait parler beaucoup au moment de sa parution l'année dernière. Donc, je suis un petit peu en retard sur la parade. Mais franchement, j'aime beaucoup la plume de cette autrice-là. C'est un roman qui se passe d'ailleurs en Gaspésie en partie. Ça raconte l'histoire d'un jeune homme aux prises avec, qui est toxicomane, finalement. Il a beaucoup de problèmes. Il est sans abri après que sa mère l'ait mis à la porte. Il va se retrouver en Gaspésie, où il va un peu renaître, si on veut, en étant ici sur le territoire.
1: Poudreuse
0: donc, de Sophie Lalonde-Roux. C'est publié à l'instant même.
1: Merci beaucoup, Marie-Claude. Il est 6h22 en Gaspésie, 7h22 aux Îles de la Madeleine. Le réchauffement du climat impacte aussi les...

0: chasseurs approuve cette nouvelle formation offerte par la Fédération québécoise des chasseurs et pêcheurs qui vise à enseigner les meilleures pratiques dans le débitage du gros gibier. Gros gibier, on veut dire par là l'orignal, le cerf de Virginie, l'ours noir aussi. Et comme les automnes sont de plus en plus chauds, ben les chasseurs ont moins de temps pour débiter leurs bêtes. Ils n'ont pas droit à l'erreur. Alors, la formation qui est proposée dure 90 minutes, c'est en ligne. On utilise plutôt cette formation-là ce matin à l'émission comme prétexte pour parler justement de la nouvelle réalité des chasseurs de gros gibier sur le terrain. Et pour en jaser, au bout du fil, j'ai Alain Poitras, président régional de la Fédération québécoise des chasseurs et pêcheurs pour la Gaspésie, Île-de-la-Madeleine. Monsieur Poitras, bonjour.
1: Bonjour.
0: Vous êtes vous-même un grand chasseur, évidemment. Des automnes plus chauds là, qui compliquent la situation quand c'est le temps de dépecer ou de débiter son animal. Est-ce que c'est vrai? Est-ce que vous l'avez remarqué sur le terrain?
1: Ben, on le remarque à chaque année. On le remarque à chaque année. Plus ça va, pire que c'est.
0: Mm-hmm.
1: Nous, si on abat, c'est pas long, c'est tout de suite. Il faut les viscérer. Après ça, essayer de trouver une place pour le garder au frais.
0: Ouais.
1: Puis c'est ça qui est pas facile. Avant ça, on pouvait le palanter, excusez l'expression, mais à côté du camp, en plein bois, puis ben s'il restait là 2, 3 jours, 4 jours, c'était pas grave parce que les températures étaient fraîches. Ben là, ça a plus de bon sens. Là. On pogne des températures de 15 à 20 degrés, des fois, en plein jour. Là.
0: En pleine période de chasse, là.
1: Ouais, c'est
0: ouais. Ça. Oui, c'est important pour les gens qui nous écoutent puis qui chassent pas nécessairement de comprendre à quel point il faut agir rapidement parce que le risque de contamination est grand, c'est ça. Si on laisse la bête à l'air libre puis qu'il fait trop chaud, on perd la viande au fond.
1: Oui, on peut perdre la viande. Il y en a qui ont perdu jusqu'à un orignal, ben, on va dire une bête complète.
0: Complète, ouais.
1: À cause que un peu méconnaissant mm-hmm. là-dedans, des nouveaux chasseurs qui pensent bien faire, qui sont peut-être pas avec des chasseurs qui sont habitués de faire cette viscération. Fait que là, ils prennent des chances et ils palantent là en pensant qu'elle allait être correcte. Des fois, ils mettent des choses dessus pour essayer de le protéger. Des fois, c'est pas bon. Il y a certaines affaires à faire pour pas qu'il y ait de bébite de ce qui se ramasse dans le corps et tout ça pour briser. C'est toutes sortes de choses comme ça. Si tu atteins la bête dans la panse, bon mais quand tu les viscères, si tu ne nettoies pas comme il faut, parce qu'il y a de la cochonnerie là, si tu ne nettoies pas comme il faut, ben tu peux risquer de perdre tout ce que la panse a touché sur la bête.
0: C'est une technique, là, c'est compliqué. C'est une expertise, en quelque sorte, là.
1: Ben, c'est ça. Ouais. C'est toutes des petites choses qu'il faut que tu fasses attention. Puis là, j'ai rendu à cette heure qu'il y a du monde qui bâtit ses autres mains, des genres de petites chambres froides sur des trailers pour essayer de garder le bête. Puis,
0: on fait ça comment, construire une petite chambre froide sur un trailer? On la garde froide comment, cette petite chambre-là?
1: Ça peut être gardé soit par... un système que les gens mettent là avec, je sais pas, moi, accroché après une batterie pour y donner.
0: Ah ouais, d'accord.
1: Ou il y en a qui prennent, je sais pas, moi, mettons, ils vont mettre ça dans le garage, ils vont avoir des ventilateurs assez gros pour envoyer de la fraîche sur la bête pour la garder, pendant quelques jours, mais c'est pas, il faut pas ambitionner non plus.
0: Bon, il y a l'enjeu des
1: flasques, oui, excuse-moi.
0: Il y a l'enjeu des bouchers aussi, ou en tout cas des personnes capables de débiter la bête pour en garder les viandes. On n'en a pas beaucoup dans nos régions de ça, de moins en moins. On en a parlé ici à l'émission souvent, à chaque saison de chasse. C'est un enjeu qui revient. Vous le vivez ça aussi sur le terrain, non?
1: Ouais, puis c'est ça. Puis c'est pas nécessairement que les bouchers. C'est des places où ce que les gens font ça une fois par année pour le gros gibier.
0: De façon même artisanale, par exemple.
1: Ouais, c'est ça. Ouais. Tu sais, il y en a, mettons, qui en font, qui ont ça, mettons, sur une ferme. Il y en a qui en font déjà pour le gibier et les autres, mm-hmm. De la ferme. Puis là, à un moment donné, ben là, ils se rajoutent ça. Et là, ils font de l'orignal, ils font du petit gibier, de l'orignal, du chevreuil, de l'ours. Puis, à un moment donné,

0: en fond, l'année est longue, puis ils sont habitués, puis c'est soit des ex-bouchers ou des affaires comme ça qui sont là, puis ils sont habitués à ça. Puis en plus de ça, tu peux pas rentrer une bête qui peut être contaminée, puis la mêler à travers des autres bêtes qui sont là.
1: Ah, parce que là aussi, il y a un risque.
0: Ben oui, mettons qu'ils, mettons qu'ils ont un conteneur, puis dans le conteneur, ils peuvent la rentrer, je sais pas moi, 40, 50 des orignaux parentélons en attendant que ça ait débité. Ben, s'il y en a un qui...
1: qui est contaminé.
0: Là-dedans, il va contaminer toutes les autres, là.
1: Ouais.
0: C'est touché, là, tout ça, là.
1: C'est très touché, effectivement. Il y a trop, on parle de gros gibier, l'ours, l'orignal, le cerf. Est-ce que le débitage de ces trois animaux-là présente les mêmes défis? Ou est-ce que chacun a ses particularités?
0: Ah, pour les viscérer, tu veux dire?
1: Ouais, pour les viscérer, puis pour en assurer la fraîcheur le plus longtemps possible aussi.
0: Chacun, tu sais, je te dirais que, chacun a sa manière de faire. Exemple, il y en a qui vont partir du bas pour les viscérer en montant. Il y en a d'autres qui vont partir du haut en descendant. Il y en a qui vont laisser la peau dessus plus longtemps avant de l'envoyer faire nettoyer. Il y en a d'autres que non, ils vont enlever la peau, mais ils vont l'entreposer différemment.
1: La durée de conservation, est-ce que c'est la même à peu près pour les trois?
0: Oui.
1: Faut, dans les trois cas, faut se dépêcher.
0: Ouais, tu peux pas niaiser avec ça. Il reste que l'ours, là, il y a une chasse l'automne, il y a une chasse l'automne, il y a une chasse le printemps. Le printemps, c'est peut-être un peu moins pire parce que c'est dans les, du milieu mai à la fin mai, mais encore là, il y a des bonnes chaleurs pareilles dans ce temps-là et tout. Fait que tu peux pas niaiser avec ça. C'est sûr.
1: 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Très utile. On est à quelques mois de la période de la chasse d'automne. Merci beaucoup Alain Poitras. Je rappelle que vous êtes président régional donc de la Fédération pour la Gaspésie-Île de la Madeleine. Merci.
0: Ça fait plaisir.
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0: Dans l'actualité, Bruno Lelièvre, la coopérative de solidarité de développement économique et social de Mont-Saint-Pierre en Gaspésie a entamé des démarches pour se placer à l'abri de ses créanciers.
1: Voilà, et rappelons que cette coopérative est responsable de la station de Montagne-sur-Mer à Mont-Saint-Pierre, inaugurée en 2024. Ça fait pas longtemps quand même. Alors, dans une lettre acheminée aux médias, le conseil d'administration de la coopérative indique que ce sont les bailleurs de fonds qui lui ont suggéré d'entamer ces démarches. La coop adresse au passage plusieurs reproches à la municipalité, notamment un manque de soutien. Rappelons que l'organisme n'a pu ouvrir ses portes cette année en raison d'incertitudes financières. Du côté de la MRC de la Haute-Gaspésie, le préfet Sylvain Tanguay rappelle que la station de Montagne-sur-Mer a une valeur touristique pour la région.
2: Le projet de station de Montagne-sur-Mer de Mont-Saint-Pierre, c'est un attrait touristique qui a beaucoup de valeur et a une grande capacité de développement pour le village de Mont-Saint-Pierre notamment. Mais c'est un attrait additionnel sur tout le réseau des attraits touristiques de la Haute-Gaspésie. Tout le monde est confiant et tout le monde espère que le projet sera sauvé. Puisque la démarche de se mettre sous la protection des créanciers, on verra qu'est-ce que ça va apporter comme suite au projet.
1: Alors pour l'instant, il nous a été impossible d'en discuter avec la municipalité, mais nous allons recevoir le président de l'organisme un peu plus tard à l'émission.
0: Absolument, à 6h50. Ailleurs dans l'actualité, les mauvaises odeurs ont de nouveau animé le conseil municipal des îles de la Madeleine hier.
1: Oui, depuis plusieurs années, des odeurs nauséabondes s'échappent périodiquement des étangs de traitement des eaux usées à Cap-aux-Meules. Les résidents s'en plaignent et certains décrivent même, Philippe, la situation comme insoutenable. L'origine de ces odeurs n'est pas une surcharge des bassins, explique le maire, mais un manque d'oxygène dans les étangs. Antonin Valiquette ajoute que de nombreuses démarches ont été entreprises depuis 2018. Récemment, la municipalité devait attendre l'ouverture du nouveau programme de financement d'infrastructures en eau pour la réalisation de travaux, vraisemblablement. Mais hier, le conseil municipal a pu donc lancer le feu vert pour déposer une demande de financement dans le cadre de ce programme.

0: vraiment pas entendre le maire des îles, Antonin Vallicat.
1: Quand on fait des études, des analyses, puis des demandes dans des programmes, que ça marche pas, puis qu'on retourne, puis qu'on fait des représentations politiques pour que ça marche, ben les citoyens, ils voient pas ça. Là. Les citoyens, puis les voisins particulièrement des étangs, eux autres, pendant ce temps-là, ils subissent. Là. C'est important de souligner que le Conseil, on est même très, très empathique, et on comprend, là. On n'essaie pas de dire que le problème n'existe pas. Il existe. Puis on va finir par le régler. Le plus rapidement va être le mieux.
0: En 2023, la municipalité avait lancé un premier appel d'offres sans succès puisque la seule soumission déposée s'élevait à 11 millions de dollars, soit le double du montant prévu.
2: Toujours dans l'archipel, la communauté maritime des îles de la Madeleine boucle le montage financier du projet de réfection de la piscine régionale.
0: Oui, hier, le conseil a entériné donc le dépôt d'une demande d'aide financière de 250 000 dollars dans le cadre du fonds Région et Ruralité. Par cette démarche, l'administration souhaite élargir son financement et diminuer la taxation des contribuables. Le projet de réfection, évalué à près de 6 millions de dollars, est financé à hauteur de 2,6 millions, par la communauté maritime des îles, 2 millions par le centre de services scolaires des îles et 1,9 million par un autre programme provincial. La première phase des travaux pour réparer le système de ventilation et la toiture de l'infrastructure a déjà été complétée et la deuxième phase, incluant la réfection des bassins, est prévue pour l'hiver 2027.
2: Et finalement, la pointe sec de Saint-Maxime du Mont-Louis, voilà, veut faire revivre la tradition des fours à pain en Gaspésie, Bruno.
0: Oui, et grâce à l'expertise de l'entreprise Boulangère et le Maître Feu, un four à pain traditionnel en argile sera inauguré durant le Festival gaspésien des contes et légendes. Le festival raconte. Alors, situé sur le site du marché public de Mont-Louis, à deux pas de la Pointe-Sec, ce nouvel espace se transformera en lieu d'échange et de création accessible à la communauté toute l'année. Pour le directeur artistique et cofondateur du festival Raconte, Éric Hellemann, rapprocher le conte et les savoir-faire des métiers traditionnels, ben, ça va de soi.
3: Je trouve que ça fonctionne bien dans une programmation de festival de contes, parce que le conte, c'est ça, c'est de la tradition orale. Les conteurs se servaient des contes pour transmettre une connaissance. Ben là, c'est un peu ça. Puis ça touche, tous les métiers traditionnels touchent un peu à ça, la transmission orale. Fait que pendant que ça chauffe puis qu'on attend la chaleur, ben elle raconte des histoires pendant ce temps-là. Ça fait longtemps, comme je dis, qu'Émilie s'intéresse à ça. Elle est conteuse. Elle était déjà venue dans le festival de contes avec son projet de conte, qui s'appelait Boucher d'histoire. Donc, elle a toujours été conteuse, mais dans le domaine alimentaire. Donc, raconter ce que notre nourriture a à nous dire.
0: Alors, le four à pain en argile est présentement en période de séchage. Il sera inauguré dimanche, le 6 septembre, dans le cadre du festival Raconte.
2: Grand merci, Bruno.
0: À tantôt.
2: Risque d'averse pas très élevé, 30%, 40% selon les secteurs en Gaspésie cet après-midi, avec un risque d'orage à la clé également. Il pourrait y avoir de la pluie aux îles également. S'il y en a aux îles, ce sera en avant-midi. Maintenant, pour les maximums attendus aujourd'hui, c'est 19 pour la Matanie, 19 également pour la Haute-Gaspésie. À Gaspé, dans ce secteur, là, maximum 22 degrés aujourd'hui, mais la température sera à la baisse pour atteindre 16 seulement en après-midi. 23 sinon, le maximum attendu à Chandler, puis 25 pour Bonaventure. Carleton-sur-Mer, 25 également. Et pour ce qui est de la vallée de la Matapédia, là aussi, un risque d'averse en après-midi. Maximum attendu 23 degrés. Sinon, ce sera 21 aujourd'hui pour les îles de la Madeleine.

0: Marie-Claude, on s'intéresse ce matin à un album jeunesse qui est paru récemment aux éditions Les 400 coups. Ça s'appelle Le Prouteur rayé. C'est un projet qui est né de la collaboration entre une jeune autrice de 9 ans, Anne Leblanc, sa mère, Marianne Paquet, et l'illustratrice gaspésienne Orbi.
1: Le Prouteur rayé, Philippe, un album avec une prémisse toute simple et rigolote. Une petite fille qui s'appelle Anne nous explique l'existence d'une créature qui est à l'origine des odeurs nauséabondes dans une maison. Vous savez, quand personne

0: personne ose admettre
1: que ça pue
0: et que cette personne ou et qu'on pourrait être le ou la responsable d'une flatulence. La petite Anne nous apprend tous les secrets de la bête, les étapes de sa croissance, ses comportements, ce à quoi fait penser son odeur caractéristique quand elle pète. Ce serait un mélange d'œufs pourris et de pipi de moufette. Alors voilà. Et ce qu'elle aime manger aussi. Et ça fait rire, Philippe. Je me suis esclaffée à plusieurs reprises pendant ma lecture et je trouve que ça vient rejoindre cette histoire-là, la touche absurde et humoristique d'Orbi. C'est charmant et c'est franchement réjouissant.
1: Et c'est une idée de la jeune fille, c'est ça, Anne Leblanc, qui avait seulement 5 ans quand elle a présenté cette idée-là à sa mère.
0: C'est ça, on disait d'entrée de jeu qu'elle a 5 ans, qu'elle a 9 ans, mais ouais. Voilà, c'est à 5 ans qu'elle a eu cette idée-là. Et on peut l'entendre nous raconter comment justement l'idée de ce petit animal péteur lui est venue en tête.
2: Mais en fait, à la maison, personne ne m'avouait avoir pété. J'ai eu l'idée d'un petit animal qui pète vite et qui disparaît ensuite. Et je l'ai dessiné.
1: Personne n'osait avouer avoir pété. C'est quel genre d'animal exactement, le prouteur rayé, Marie-Claude?
0: Ben, c'est une sorte de croisement entre un rongeur, on va dire, là, si on regarde la tête, et une moufette pour les fonctions de l'arrière-train. Et savais-tu, Philippe, qu'au départ, Anne, elle avait un tout autre type d'animal en tête? On peut l'écouter.
2: En fait, au début, je voulais faire un panda, mais là, ça a comme évolué en prouteur rayé. Un panda qui pète tout le temps, c'est ça que je voulais faire. Au début, mais ça a évolué en une créature parce que je me suis dit, ben, un panda, ça existe déjà, donc pourquoi pas créer une créature qui n'existe pas, qui explique pourquoi est-ce que ça pète tout le temps à la maison.
0: Moi, je trouve que c'est vraiment une bonne idée, justement, d'avoir créé un animal imaginaire,
1: ouais, ouais,
0: finalement.
1: Ouais.
0: Puis à l'époque,
1: le panda aurait été un bon candidat quand même. Il me semble que c'est le genre de durcidé, péteur.
0: Ouais. Sauf que ça se camoufle un petit peu moins bien, peut-être,
1: ouais.
0: Dans une maison, un panda péteur. Mais bref, à l'époque, Anne, elle ne savait pas encore tout à fait écrire. Par contre, elle dessinait beaucoup. Elle avait illustré son personnage avant d'aller voir sa mère pour concrétiser son histoire. Marianne Paquet m'a raconté le contexte très spontané dans lequel sa fille lui a parlé de son idée.
3: En fait, c'est qu'on était à la table de la cuisine, puis elle m'a dit, comment est-ce qu'on écrit le prouteur rayé, maman? Fait que là, je lui ai demandé, mais c'est quoi le prouteur rayé? Puis c'est là qu'elle m'a dit que c'était lui le responsable de la mauvaise odeur à la maison quand personne ne disait avoir pété. Puis j'ai trouvé ça tellement drôle que je lui ai demandé de me dire toutes les autres idées. Puis elle m'a donné plein d'idées sur le prouteur rayé. Où est-ce qu'il habitait? Qu'est-ce qu'il mangeait? Qu'est-ce qu'il faisait? Puis là, je lui ai demandé de faire les dessins pour accompagner. Puis j'ai tout mis ça dans un petit livre fait maison. Puis on l'a envoyé à certaines personnes de la famille. Puis je l'ai envoyé aussi à Orbi. C'est là qu'elle m'a dit qu'elle trouvait ça très, très drôle. Puis c'est le début de l'aventure.
0: Et il faut dire, Philippe, que Anne et sa mère, Marianne, avaient déjà rencontré Orbi dans le passé, parce que toutes les deux, elles sont adeptes de littérature jeunesse. Elles étaient passées la voir dans son atelier ici en Gaspésie pour des dédicaces, pour voir ses originaux aussi. C'est comme ça que le lien s'est créé. Et Orbi, elle a visiblement été séduite par l'histoire du prouteur rayé. On l'écoute.
3: J'avais vraiment envie de l'illustrer. Je sais pas, je l'ai lu puis je trouvais ça vraiment bon. J'étais comme, hey, mais ça pourrait être comme un vrai livre en librairie, là. Pas que c'était pas un vrai livre qu'il avait fait, là, mais tu sais, un livre à plus grande échelle. Puis je trouvais que ça méritait, là, quand même d'être connu par encore plus de monde, là, ce petit rongeur.
0: Elle a bien raison et selon Orbi, là, ça n'a pas été difficile de convaincre, les 400 coups de publier l'histoire de la petite Anne Leblanc parce que la maison d'édition a tout de suite compris son potentiel.
1: Et à partir de là, c'est Orbi qui s'est occupé des illustrations puis elle a eu de l'aide pour les créer, c'est ça?
0: Oui, c'est ça. En fait, il y a une dimension participative à ce livre-là. Dans le passé, Orbi, elle avait déjà collaboré avec des élèves du primaire pour son album À l'envers. Elle a réitéré l'expérience. Elle a travaillé avec des élèves de deux écoles primaires à Newport et à Carleton-sur-Mer. Et ça, ça lui a permis d'explorer plein de représentations différentes du personnage.
3: Je trouvais que ce livre-là, il se prêtait tellement bien à le travailler en amont avec des élèves au primaire. Ça a été complètement euphorique.

0: là, de dessiner des centaines de porteurs avec les élèves des écoles de Newport et de Carleton-sur-Mer. C'était, ils ont vraiment eu des super bonnes idées. Là. Le livre, les illustrations du livre sont vraiment différentes que ce que ça aurait été si j'aurais pas travaillé avec eux avant. Là. Ça a fait vraiment j'ai vraiment eu plein d'idées de porteurs, puis de comment chaque scène pourrait s'exprimer, puis ça a été vraiment riche et très drôle là, à partager avec ces élèves-là.
1: D'ailleurs, on peut voir des images, des dessins originaux finalement des jeunes dans certaines pages au début et à la fin du livre, avec en prime les dessins réalisés par Anne Leblanc elle-même. Et si cette collaboration-là avec des jeunes du primaire de la région a pu se faire, c'est en raison du programme de partenariat territorial de la Gaspésie et des îles de la Madeleine, soit dit en passant. Et donc, les dessins qu'on retrouve, ils sont faits au pastel, avec des crayons de bois, du plomb, des feutres, de l'aquarelle. C'est vraiment un mélange de médiums que Orbi a utilisé là pour pouvoir créer ces dessins-là. Par ailleurs, Anne Leblanc m'a parlé de sa réaction quand elle a vu le résultat final avec les illustrations d'Orbi. Puis on peut l'entendre aussi. Je vous laisse l'entendre à ce sujet-là. Voilà.
2: J'ai vraiment été contente. C'était presque exactement comme je l'avais imaginé. C'était les mêmes caractéristiques. J'ai vraiment aimé ça.
1: Et Marianne Paquet a vécu de son côté une expérience assez exceptionnelle et des moments privilégiés là en donnant vie à cette histoire-là du prouteur rayé avec sa fille Anne. On l'écoute.
3: Je dirais que jusqu'à maintenant, c'est une des plus belles choses qui m'est arrivée dans ma vie, de pouvoir partager cette création-là avec Anne, de faire des allers-retours au niveau du texte, puis aussi avec Orbi, parce que Orbi, au-delà de faire les illustrations, elle a vraiment été un moteur de création. Fait que d'être avec Anne, avec Orbi ensemble, ça a été vraiment magique. J'ai adoré. C'est incroyable comme expérience.
1: D'ailleurs, semble-t-il que pour l'anecdote, elle s'envoyait beaucoup d'histoires et de blagues autour des flatulences. Orbi, Anne et Marianne, elles aiment beaucoup ça. Moi, je trouve ça fantastique de pouvoir parler d'un sujet comme celui-là à la radio ce matin. Et je dirais aussi que c'est un album jeunesse qui est vraiment, c'est un vrai plaisir à lire. En fait, je me répète là, mais c'est un plaisir à lire, qu'on ait des enfants ou pas. Vous boudez pas votre plaisir si jamais ça pique votre curiosité. Orbi nous en dit plus justement là-dessus.
0: Ben, c'est une occasion de rire, là, d'avoir du plaisir puis de partager le plaisir aussi, parce que je sais que quand ce livre-là, après ça, va se retrouver dans les mains des parents qui vont lire à leurs enfants, ben c'est sûr qu'ils vont passer un beau moment ensemble. Ils vont avoir du fun, puis on espère que tout le monde qui va lire le livre maintenant, ça va être la faute du prouteur quand ça va sentir pas bon, puis qu'on saura pas si.
4: La petite Anne, est-ce qu'elle a l'intention d'écrire d'autres livres éventuellement, Marie-Claude?
1: Ben, je vais la laisser répondre à cette question et écoutez bien le message qu'elle a pour les autres jeunes.
2: Moi, mon but, ben, quand je me suis rendu compte que c'était tellement incroyable que j'ai fait un livre, mon but, c'est devenu de prouver que c'est possible d'écrire un livre quand on est un enfant. Et il faut y croire.
1: Je me demandais si tu pensais écrire d'autres livres qui pourraient être publiés, ou peut-être que tu en as déjà d'ailleurs dans tes tiroirs.
2: Ben non, j'en ai pas pour l'instant à part le portrayer dans mes tiroirs, mais j'ai quelques idées, mais ça reste confidentiel.
4: C'est confidentiel, Marie-Claude.
1: Ben oui, on le saura peut-être d'ici quelques années, qui sait. On l'espère parce que elle a beaucoup d'humour, Anne Leblanc. Puis en terminant, Philippe, en cette journée, j'achète un livre québécois. Anne Leblanc et Marianne Paquet seront présentes à la librairie Libère à New Richmond. Ça se passe ce matin à 10h pour le lancement de l'album Le Prouteur rayé, publié aux 400 coups. Album qui est disponible en librairie là, depuis déjà quelques semaines. Et Orbi, de son côté, elle va participer à deux lancements qui se passent sur la pointe aujourd'hui aussi. D'abord à la librairie Café Nat et Compagnie à Percé à 10h et à la librairie Alpha à Gaspé à 15h. Orbi va lire des extraits du livre, va signer des dédicaces aussi pour les gens présents. Elle va notamment faire une démonstration d'illustration en direct. Bref, plusieurs activités intéressantes en compagnie d'Orbi aujourd'hui à Percé et à Gaspé.
4: Merci beaucoup, Marie-Claude.

0: un petit bout d'une chanson qui s'appelle Le Petit Singe de Valence. Il est 6h50, 7h50 aux îles. On va parler de la station de montagne sur mer de Mont-Saint-Pierre. En fait, on en a pas mal parlé ces dernières années de cet attrait touristique-là de la Haute-Gaspésie, qui est gérée par la coopérative de solidarité, une coopérative de solidarité qui a annoncé donc hier entamer des démarches pour se placer à l'abri de ses créanciers. C'est un projet, cette station-là, qui se voulait collectif, qui a été réalisé grâce à un investissement global de 6,5 millions de dollars, inauguré en 2024, mais qui n'a pas pu ouvrir ses installations cet été à cause d'une impasse financière. Pour en parler, j'ai au bout du fil Jean-Sébastien Cloutier, le président de la coopérative de solidarité, de développement touristique, économique et social de Mont-Saint-Pierre. Monsieur Cloutier, bonjour.
1: Bonjour, ça va bien?
0: Ça va bien, merci d'être avec nous ce matin. Monsieur Cloutier, vous avez fait parvenir aux médias hier une lettre de 8 pages dans laquelle vous expliquez que vous vous placez à l'abri de vos créanciers et vous donnez aussi votre version des faits. Comment on en est arrivé là déjà, Monsieur Cloutier?
1: C'est une situation qui est très complexe. Comment on est arrivé là, excusez-moi, j'en bégaye. C'est simplement qu'on avait des attentes plus élevées au niveau des visiteurs dans le plan de match initial. Mais je rappelle que le plan de match initial avait été corroboré par les acteurs du milieu, les bailleurs de fonds, une firme comptable respectable. On avait les coups des franges, disons, quand on a parti le projet. Mais après la première année d'opération en 2024, ayant pas le nombre de visiteurs qu'on souhaitait, ça a causé des problèmes financiers. Les problèmes ont commencé, je dirais, à l'automne 2024. On a rencontré nos bailleurs de fonds, on a fait certaines démarches. En janvier, on a engagé une firme spécialisée en redressement financier. Puis on a travaillé d'arrache-pied avec les acteurs du milieu, les membres du CA, et les acteurs. C'est ça, on a travaillé d'arrache-pied à ça. Avec la municipalité, c'était difficile. La relation est difficile depuis le début, je dirais. On essaie d'harmoniser les choses, mais on a de la difficulté. Puis plus dernièrement, je dirais, cet hiver, la relation était très difficile entre la municipalité et la coopérative.
0: Qu'est-ce que vous lui reprochez à la municipalité exactement?
1: Bien, ce projet-là, on se rappelle, c'est un projet, comme vous l'avez dit, 6,5 millions. C'était pour revitaliser Mont-Saint-Pierre et redynamiser Mont-Saint-Pierre. C'était le plan de relance de la municipalité. C'est chapeauté, bien sûr, par la coopérative, mais en partenariat avec son partenaire principal, qui est la municipalité. Nous, ce qu'on voulait, on sait que la municipalité n'a pas des sous à finir. Bon, c'est une petite municipalité qui, d'ailleurs, était maire 8 ans de Mont-Saint-Pierre. Je suis au courant des finances de la municipalité. Ce qu'on voulait, c'était un appui franc et une aide concrète. Exemple, donner des congés de loyer, parce qu'on paie des loyers. On a investi 1,2 million dans l'ancienne auberge de jeunesse qui est la place du village, mais on paie des loyers puis on paie des taxes. Puis quand on a eu les difficultés financières, on leur a écrit en décembre 2024 pour demander des congés de taxes et des congés de loyer. Des aides comme ça, là, de nous appuyer fermement.
0: Vous alléguez aussi qu'une subvention de 60 000 $ de la MRC, la Haute-Gaspésie, ne vous a pas été accordée à cause, justement, du manque d'appui de la municipalité de Mont-Saint-Pierre.

0: Pierre, on a parlé avec le préfet de la MRC, Sylvain Tanguy, qui dit, lui, que la municipalité a rien à voir avec le fait que la MRC a pas versé cet argent-là. Lui dit que ce serait plutôt la situation financière de la coopérative qui fait en sorte que la MRC ne peut pas verser à ce moment-ci de subventions additionnelles au projet de la coop. Vous répondez quoi au préfet?
1: Ben, c'est-à-dire que la MRC ne pouvait pas contribuer à la hauteur de 60 000 parce que les bailleurs de fonds n'embarquaient pas dans le plan de relance. Mais parallèlement à ça, si on fait des liens, c'est que la municipalité, ne nous appuyant pas assez fortement durant le printemps et les démarches qu'on a fait, ben, ça a fait douter les bailleurs de fonds. Ça n'a pas aidé du tout dans le dossier. Parce qu'il était là au début, après, il n'était plus là. Et même les bailleurs de fonds ne comprenaient pas ce qui se passait à ce niveau-là.
0: Juste pour que les gens de la région sachent où on en est exactement, vous espériez rouvrir pour les mois d'août, septembre. J'imagine que ça, c'est hors des possibilités dans la situation actuelle.
1: Non, ça ne fonctionne plus, malheureusement. On a tout fait pour en arriver à des ententes au printemps, mais malheureusement, on n'y est pas parvenu.
0: Donc, ce grand projet-là en est arrivé à sa fin de vie, c'est ça?
1: Non, pas sa fin de vie. C'est peut-être la fin d'une vie, mais je ne crois pas que c'est la fin de la vie. Ce projet est trop de qualité, est trop d'envergure. On se rappelle qu'on est dans la MRC la plus dévitalisée au Québec, la MRC de la Haute-Gaspésie. Et à l'est de la Haute-Gaspésie, c'est le projet le plus majeur au niveau récréo-touristique. C'est un projet qui a une importance au niveau du développement économique, touristique et social. Je rappelle qu'il y a des retombées sociales pour la communauté, dans le sens qu'on a un beau sentier, on a aménagé des infrastructures, la coopérative a bonifié les infrastructures autre que le projet pour 1 million dans la communauté.
0: Bon, à la source de ces problèmes-là, vous l'avez dit vous-même en début d'entrevue, il y a l'achalandage qui est pas au rendez-vous. 25% de l'achalandage prévu seulement, c'est ce dont vous avez pu bénéficier depuis l'ouverture du projet en 2024. Est-ce que vous avez pas été au fond trop ambitieux dès le départ?
1: Je ne pense pas que c'est un défaut d'être trop ambitieux. Mont-Saint-Pierre méritait d'avoir un projet d'envergure comme ça. Mont-Saint-Pierre, Sainte-Chauvin, moi, c'est sûr que j'habite ici, je suis un amoureux de Mont-Saint-Pierre, mais tous les gens, par exemple, que je monte sur la montagne, mes clients pour aller faire du deltaplan, quand ils voient le site, là, tout le monde est emballé. C'est un endroit extraordinaire. Il y a une richesse géologique et géomorphologique incroyable. C'est un site de vol libre incroyable également. Donc, c'était important de mettre ça en valeur.
0: Mais personne ne doute, M. Cloutier, que Mont-Saint-Pierre mérite un projet de cette envergure-là. Mais en même temps, on pouvait pas compter sur la seule population de Mont-Saint-Pierre pour faire vivre le projet. C'est une petite municipalité. Au fond, vous comptiez, vous, sur un afflux de touristes plus important que ce que vous avez eu. C'est pour ça que j'utilise l'expression trop ambitieux.
1: Faut se dire que c'est un start-up, c'est-à-dire en français, c'est un démarrage. Donc, un démarrage pour un projet touristique comme ça, ça prend quelques années avant de se mettre sur la map. Donc, on était convaincus qu'après quelques années, on peut le faire en bonifiant le marketing, la publicité, de vraiment se mettre sur la map comme destination touristique.
0: Bon, les prochaines étapes, c'est quoi, M. Cloutier? Il y aura une assemblée générale?
1: Oui, bientôt. Une assemblée générale. Excusez-moi, moi, il est date. Le 21. À août.
0: 21 août pour discuter, en fait, pour faire un espèce de bilan de l'aventure, c'est ça?
1: Bien, on va discuter à nos membres où on est rendu. On va discuter de la suite des choses avec eux, là.
0: Bon, super. Évidemment, on va garder un œil sur ce dossier-là. Merci beaucoup d'avoir pris un moment pour nous parler, Monsieur Cloutier, aujourd'hui. Donc, je rappelle que la coopérative se place à l'abri de ses créanciers. On a fait un texte sur le sujet sur le site de Radio-Canada. Grand merci encore d'avoir pris un moment pour nous expliquer tout ça ce matin.
1: Je voudrais juste remercier tout le monde qui a contribué à la coop, que ce soit les 17 employés, les contribuables de municipalité, les citoyens commerçants, les donateurs qui ont donné plus de 600 000 $, nos fournisseurs qui ont accepté dans des négociations de diminuer de 60 000 $ ce qu'on leur devait. Tout le monde a accepté.
0: Il y avait beaucoup de gens dans cette aventure, effectivement. Jean-Sébastien Cloutier, vous êtes président de la coopérative de solidarité, de développement touristique, économique et social de Mont-Saint-Pierre. On va faire une petite pause pour les actualités. On est de retour à 7h10 aux îles pour la deuxième heure de Première Escale.

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4: Le Canada et les États-Unis pourraient avoir trouvé un terrain d'entente une semaine avant l'entrée en vigueur de nouveaux tarifs. En Colombie-Britannique, des évacués peuvent rentrer à la maison, mais la lutte contre les feux de forêt est loin d'être terminée. Et la diaspora colombienne ébranlée par le séisme.
5: Mes amis qui sont colombiennes, on a texté entre nous pour savoir si tout était correct.
4: Le bilan est revu à la baisse. Bonjour, ici Marie-Michèle Bordua. Bienvenue à ce Radio-Journal. En pleine guerre commerciale avec les États-Unis, de nombreux Canadiens sont en colère. Il y a des dizaines de milliers de personnes qui demandent que l'ambassadeur américain au Canada soit expulsé du pays. Nous joignons Claudine Richard à Ottawa. Claudine, ils sont plus de 55 000 à avoir signé une pétition.
6: Une pétition vraiment qui critique le fait que l'ambassadeur américain déroge du protocole. Donc, entre autres, il normalise dans son discours l'annexion du Canada aux États-Unis. Il intervient dans la diplomatie aussi canadienne-américaine, selon la pétition, en critiquant, entre autres, les politiciens qui ont un discours anti-américain. Alors, ce que demande cette pétition, c'est que le gouvernement canadien exclue l'ambassadeur du Canada, l'exclue de ses fonctions. Une pétition qui continue de circuler et qui sera présenté cet automne aux élus.
4: Et Claudine, pendant ce temps, il y a une proposition d'accord commercial qui pourrait être présentée à Donald Trump dès la semaine prochaine.
6: Dès lundi, c'est la date qui circule en ce moment et l'objectif, c'est de donner une pleine journée aux Américains pour examiner justement cette proposition commerciale canado-américaine. Une pleine journée avant la date limite du 19 août, faut-il le rappeler, date où pourraient entrer en vigueur de nouveaux tarifs de 50% envers une panoplie de produits canadiens. Dominique Leblanc, qui lui mène un peu les négociations en ce moment avec les Américains, s'est vraiment fait avare de commentaires à Washington.
7: We know we're not going to discuss those things. Full points for trying. You're outside in the Washington heat.
8: I know, but a lot of Canadians are wondering. A lot of Canadians are wondering.
6: Alors, il a vraiment parlé de l'insistance des journalistes alors que les journalistes, eux, le questionnaient pour s'assurer de savoir où en étaient les négociations. Donc, comme je disais, pour l'instant, ce qui circule, c'est que lundi, une proposition pourrait être proposée aux Américains, mais en attendant, les entreprises là, restent bien nerveuses en attendant qu'un accord soit proposé et signé.
4: Merci, Claudine.
6: Au revoir.
4: Et justement, Québec se prépare tout de même à l'éventuelle mise en application de nouveaux tarifs douaniers américains dès le 19 août. La première ministre a convoqué une rencontre d'urgence avec des acteurs économiques qui aura lieu demain et vendredi. Christine Fréchette veut notamment aborder les possibles effets de ces surtaxes sur les programmes d'aide et de ces surtaxes plutôt et les programmes d'aide qui pourraient être instaurés. Le chef du service de police de la ville de Montréal, Fadi Daguerre, a fait face à une pluie de critiques hier soir lors d'une rencontre sur les allégations de comportements racistes et haineux au sein d'un poste de Montréal-Nord, un quartier multiculturel. Plusieurs personnes présentes ont réclamé des changements. Voici Fadi Daguerre.
9: Je pourrais vous dire que ça aurait été hier, ça aurait été beaucoup mieux. Ce que je peux vous dire par contre, c'est que les gestes concrets sont posés dès le 12 juin. On n'a jamais vu dans l'histoire du SPVM un démantèlement d'une équipe de policiers. Et j'ose espérer qu'au niveau du lien de confiance, quand les gens ont vu ça, ont dû se dire « Ok, il y a quelque chose qui se passe ».
4: Pendant plus de 2 heures, les échanges ont porté sur le profilage racial, les pratiques policières et les changements réclamés au sein du SPVM. La Colombie-Britannique attend de nouveaux renforts pour lutter contre les feux de forêt, cette fois du Costa Rica. Pendant ce temps, la levée d'ordre d'évacuation permet à certains membres de la bande indienne de l'Okanagan de rentrer à la maison. Le reportage d'Annie Véro.
10: Au bord du lac Okanagan à Vernon, des membres de la bande indienne de l'Okanagan se sont réunis mardi. Alors que leur communauté a été lourdement affectée par le feu de Bradley Creek, ils se sont réunis pour prier en l'honneur de ceux qui ont été évacués, de ceux qui ont perdu leur maison, mais aussi de ceux qui luttent contre le brasier. Charmel Paul est venue avec sa famille pour appuyer sa communauté. Bien qu'elle ait pu retrouver sa maison intacte le matin même, elle souligne que ce n'est pas tout le monde qui a eu cette chance.
11: Take it one day at a time.
10: Frédéric Louis tente de prendre une journée à la fois, alors que sa propriété est partie en fumée dans l'incendie.
11: We had probably 3,000 pictures or more.
10: Il a dû quitter son domicile en quelques minutes seulement. Il dit avoir dû laisser derrière lui des souvenirs et des photos. Les objets qu'on acquiert, ce sont des biens remplaçables, ajoute sa sœur, Dora Louis-Alexis, dont la propriété fait toujours l'objet d'un ordre d'évacuation.
11: But our lives are not replaceable.
10: Ce qui n'est pas remplaçable, dit-elle, ce sont nos vies. Ici Annie Véro, Radio-Canada, Vancouver.
12: Ailleurs dans le monde. Le bilan du puissant séisme qui a frappé la Colombie lundi a été revu à la baisse. 216 personnes ont perdu la vie et plus de 1600 autres ont été blessées. Et près de 48 heures après le tremblement de terre, les secouristes continuent de retrouver les survivants sous les décombres. Hugo Métro est avec nous. Hugo, où en sont les recherches?
13: Eh bien, les secours continuent de fouiller les décombres parce qu'il y a encore de l'espoir de retrouver des survivants. C'est ce qui est arrivé cette nuit. Une femme de 32 ans était sortie vivante des ruines d'un immeuble de la ville de Pereira. Le sauvetage donne de l'espoir parce que sur place, la situation reste très difficile. Des dizaines de milliers d'habitations se trouvent toujours sans électricité. Plusieurs hôpitaux ont été endommagés et des milliers de personnes ont passé la nuit dehors par peur des répliques. Alors, le bilan a toutefois été revu à la baisse après une correction du décompte. Il est maintenant de 216 morts et plus de 1600 blessés.
12: Et même si elle est bien loin de l'épicentre, la diaspora colombienne ici au pays, là, elle est ébranlée par ce séisme.
13: Oui, les dernières heures ont évidemment été angoissantes dans l'attente de nouvelles de leurs proches. Mais il y a aussi depuis du soulagement pour ceux dont la famille est en sécurité. Je vous laisse écouter des membres de la diaspora colombienne rencontrés à Montréal.
5: Je suis triste, mais à la même temps, mes familles et mes amis, ils sont heureusement en santé. Même ici, mes amis, qui sont colombiennes, on a texté entre nous pour savoir si tout était correct.
14: Je connais des amis qui ont de la famille dans les régions affectées et je ne trouve pas leurs proches.
15: Quand je me suis levée, c'était vraiment avec le cœur serré, le cœur lourd.
13: Et donc, près de 48 heures après le séisme, les secours sur place gardent toujours espoir de retrouver des survivants.
12: Merci Hugo.
13: Au revoir.
12: En Russie, deux importants terminaux céréaliers d'un port de la mer Noire ont suspendu leurs activités à la suite d'une attaque de drones ukrainiens. Un enfant a perdu la vie lors de cette attaque. 8 autres personnes ont été blessées. Moscou dit avoir abattu près de 500 drones ukrainiens au cours de la nuit. En Ukraine, des frappes russes ont visé plusieurs régions. 2 personnes ont été tuées et d'autres blessées par des drones à Kherson, dans le sud du pays. La maison mère de Facebook et Instagram doit à nouveau se défendre devant les tribunaux. Un procès intenté par 4 États américains contre Meta s'ouvre aujourd'hui en Californie. Les États reprochent à l'entreprise de Mark Zuckerberg d'avoir volontairement rendu les mineurs dépendants à ses réseaux sociaux. Les explications de Julie-Marie Lecomte.
16: Défilement à l'infini, notifications intempestives, même la nuit, système des likes. Pour l'accusation, ce sont autant de violations des lois qui protègent les consommateurs et la vie privée en ligne des mineurs de moins de 13 ans. Des violations qui, sur le papier, peuvent coûter une somme astronomique au groupe de Mark Zuckerberg. 1400 milliards de dollars de pénalités, c'est l'équivalent de sa capitalisation boursière. En fait, c'est l'addition théorique des amendes encourues pour chaque victime. À l'origine de ce procès, il y a les Facebook Files. Il y a 5 ans, une ancienne employée avait fait fuiter des documents qui montrent que Meta mesurait les dégâts de ses applications sur la santé mentale des adolescents, mais tout en se montrant publiquement rassurant. Aujourd'hui, la firme s'indigne des montants colossaux réclamés, plaide n'être pas seule responsable du mal-être des jeunes, mais l'affaire est mal engagée. En mars, Meta a déjà été condamnée 2 fois, notamment à payer des millions à une jeune femme droguée aux réseaux sociaux depuis l'enfance.
12: C'était les explications de Julie-Marie Lecomte. En terminant, il sera possible

0: possible presque partout au Canada d'observer une éclipse partielle du soleil cet après-midi. Contrairement à l'éclipse totale d'avril 2024, seule une portion du soleil sera cachée par la Lune, puisque les deux astres ne seront pas parfaitement alignés. L'Université de Moncton au Nouveau-Brunswick va offrir des séances d'observation sur son campus. Le professeur au département de physique et d'astronomie, Francis Leblanc, explique à quoi s'attendre.
1: Donc, une éclipse qui va varier en pourcentage. Ici à Moncton, ça va être à peu près 32%. Lorsqu'on va plus au sud, ça va être moins. Lorsqu'on va plus au nord, disons en terre-neuve, ça va être 40-50% de couverture. Ça va durer à peu près 2 heures en tout. Et le maximum, donc on va atteindre, à Moncton, c'est 32% à peu près, c'est à 14h55. Donc, c'est pas comme une éclipse totale, où est-ce que ça dure quelques minutes. Une éclipse partielle, ça dure quelques heures.
0: Et puis, il y a une éclipse partielle de la Lune qui aura également lieu dans la nuit du 27 au 28 août. Voilà, c'était le Radio-Journal. 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

0: Si vous venez de vous joindre à nous, nous vous saluons où que vous soyez sur le territoire de la Gaspésie ou des îles de la Madeleine. Philippe Arsenault au microphone en remplacement de René Dumais-Baudouin qui sera de retour pas la semaine prochaine, la semaine d'après. On plonge ensemble donc dans cette deuxième heure de Première Escale avec moi en studio Marie-Claude Tremblay.
1: Bonjour tout le monde.
0: Bonjour Marie-Claude. Alice Jacotin, notre journaliste aussi. Salut Alice.
2: Bon matin.
0: Et Bruno Lelièvre en studio à Gaspé. Salut Bruno.
3: Oui, bonjour Philippe. Bonjour tout le monde.
0: Dans cette deuxième heure d'émission, l'ancien ministre des Affaires municipales, Rémi Trudel, va commenter pour nous vers 7h20 à peu près la situation qui prévaut actuellement à Passe-Pébiac. Je vous rappelle que lundi soir, les membres du conseil municipal ont infligé un vote de non-confiance au maire Jérémy Laplante. Tout ça dans le sillage de la suspension controversée par le maire, du directeur de la culture et du patrimoine de Passe-Pébiac. Un vote de non-confiance, ça veut dire quoi? Quels effets ça peut avoir? Je vais poser ces questions-là à Rémi Trudel dans un moment. Et Marie-Claude nous en parlait hier, la pointe sec de Saint-Maxime-du-Mont-Louis veut faire revivre la tradition des fours à pain en Gaspésie, dans le cadre de Raconte, le festival gaspésien de contes et légendes. Et la semaine dernière, il y a une quinzaine de bénévoles de toute génération qui se sont réunis derrière la pointe sec pour apprendre ce savoir-faire traditionnel-là. Notre journaliste Toby Germain s'est intéressé à l'héritage du four à pain ici en Gaspésie. Il va nous faire part de ses découvertes vers 7h40. Bruno, dans l'actualité, la coopérative de solidarité de développement économique et social de Mont-Saint-Pierre en Gaspésie a entamé des démarches pour se placer à l'abri de ses créanciers.
3: Voilà, rappelons que cette coopérative est responsable de la station de montagne sur mer à Mont-Saint-Pierre, inaugurée en 2024, ça fait pas très longtemps. Alors, dans une lettre acheminée aux médias, le conseil d'administration de la coopérative indique que ce sont les bailleurs de fonds qui lui ont suggéré d'entamer ces démarches. La coop adresse au passage plusieurs reproches à la municipalité, notamment le manque de soutien. Rappelons que l'organisme n'a pu ouvrir ses portes cette année à cause de l'incertitude financière. Il sera question également d'odeurs aux îles de la Madeleine, mais bien sûr, Alice
0: voilà,
3: va vous donner beaucoup plus de détails dans quelques instants. Je viens de voir le menu de l'émission. Là.
0: Voilà. Merci beaucoup, Bruno. On se reparle à 7h30, 8h30. Aux îles. Marie-Claude, le Bell House à Percé souligne le 100e anniversaire de naissance de l'artiste gaspésienne Suzanne Guitté avec une exposition qui présente ses œuvres.
1: Oui, exposition qui sera lancée, Philippe, à compter de demain, 17h au Bell House, ce bâtiment qui a été construit par la compagnie Charles Robin dans les années 1800, donc en 1830 plus exactement. L'exposition est organisée par Marie-Josée Tommy, fille de Suzanne Guitté, Yves Chérif et Olivier Lafontaine, et on va y retrouver des sculptures, des dessins, des peintures en grand format et également des 5 œuvres rares de l'artiste.

0: né à New Richmond, des tapisseries faites de teintures naturelles sur laine. Ce sont des œuvres que Suzanne Guitté a faites pendant sa période mexicaine. Suzanne Guitté qui est venue s'installer quand elle était enfant avec sa famille, famille qui a fondé au Pic de l'Aurore à Percé. Elle a fondé le Centre d'art de Percé avec son mari Alberto Tomi, rencontré en Italie quand elle poursuivait ses études en beaux-arts. Donc voilà, on souligne son centième anniversaire de naissance. Suzanne Guitté, qui a été nommée récemment comme personnage historique national par le ministère de la Culture du Québec. Je rappelle que cette exposition, Suzanne Guitté, exposition du centenaire de naissance, est lancée demain 13 août, à 17h du côté du Bell House à Percé.
1: Merci beaucoup, Marie-Claude. Météo, je vous rappelle qu'il y a un risque d'averse et d'orage cet après-midi en Gaspésie. En avant-midi, aux îles de la Madeleine, risque de pluie, pas de risque d'orage pendant chez vous. Je vous reviens un peu plus tard avec les prévisions météo secteur par secteur. Alors, hier soir se tenaient les séances du Conseil municipal et de la communauté maritime des îles de la Madeleine. Et Alice a assisté aux séances à distance, donc. Et parmi les préoccupations des citoyens, plusieurs sont exaspérés par des odeurs nauséabondes à Cap-aux-Meules, notamment proche des étangs de traitement des eaux usées.
2: Ouais.
1: Mais c'est pas la première fois que le sujet est abordé. On en a déjà parlé même ici à l'émission.
2: Oui, on en a déjà parlé de bon matin. Alors, on s'excuse de nouveau pour les auditeurs qui déjeunent et qui vont entendre parler de mauvaises odeurs.
1: On a parlé de flatulence en plus, après, en première heure.
2: C'est très thématique, hein, votre émission.
1: Aujourd'hui, oui.
2: Donc, oui, ce sujet, il a déjà fait jaser en septembre dernier et on en parle en fait depuis 2018. Donc, depuis plusieurs années, il y a des odeurs nauséabondes qui émanent des étangs aérés de Cap-aux-Meules. Ça complique totalement le quotidien de plusieurs Madelinos. Ce qui pose problème, ce serait pas une surcharge des bassins contre ce que certains citoyens pourraient croire, mais un manque d'oxygène dans les étangs. En fait, c'est un problème entre le niveau des bactéries et le niveau de l'oxygène, selon les explications du maire Antonin Valiquette. Et d'ailleurs, c'est un dossier pour lequel il dit qu'il a été sollicité tout l'été. À distance, je pouvais pas savoir combien de personnes étaient présentes dans la salle, mais plusieurs citoyens sont quand même venus au micro au moment de la période de questions. Il y a Jean-Claude Godet qui lui avait déjà pris la parole en septembre dernier, qui est revenu faire part de son exaspération. Il était suivi d'un autre résident, Monsieur Chiasson. Je propose de les écouter tous les deux.
3: Ben, c'est pour combien de temps, ça parle-là? On va passer l'été prochain encore avec ça?
4: Moi, je pense que c'est rendu une question de santé publique, là. C'est pas une question d'odeur ou quelque chose. C'est la santé des gens qui est dans le Cap-aux-Meules, qui est mise en cause. Parce que c'est pas vrai que ça n'a pas d'impact, là. Le monde peut pas ouvrir les fenêtres la nuit ou des choses comme ça. C'est que ça me fait peur de dire que vous avez pas les moyens de le faire. Vous aurez pas le choix de le faire.
1: Alice, la municipalité répond quoi à ces récriminations-là?
2: Le maire acquiesce. En fait, la situation, elle existe et elle pose problème. Et il affirme que l'administration municipale fait tout ce qui est en son pouvoir pour mettre fin à la situation et effectuer des travaux. En fait, ce qu'il faudrait faire, c'est ajouter de nouveaux suppresseurs d'air dans un avenir proche. Ça aiderait vraiment à soulager le problème. Mais il y a déjà des démarches qui ont été accomplies depuis 2018, des études avec une firme spécialisée, des devis de reconstruction, un premier projet d'ajout d'un suppresseur d'air. Mais ce qui manque, c'est le financement. En 2023, la municipalité avait lancé un premier appel d'offres sans succès, puisque la seule soumission, c'était une soumission de 11 millions de dollars, soit le double de ce qui était prévu dans les études pour ces travaux, autour de 5 millions. Alors, ce qui est nouveau, par contre, c'est qu'hier, le conseil municipal a donné le feu vert pour une demande de financement. C'est dans le cadre d'un nouveau programme provincial dont il fallait attendre l'ouverture. Donc, Antonin Valiquette reste attentif sur ce sujet-là.
5: Quand on fait des études, des analyses, puis des demandes dans des programmes, que ça marche pas, puis qu'on retourne, puis qu'on fait des représentations politiques pour que ça marche, ben les citoyens, ils voient pas ça, là. Les citoyens, puis les voisins particulièrement des étangs, eux autres, pendant ce temps-là, ils subissent, là. C'est important de souligner que le conseil, on est même très, très empathique, et on comprend, là. On n'essaie pas de dire que le problème n'existe pas. Il existe. Puis on va finir par le régler. Le plus rapidement va être le mieux. Comme je vous dis, la chose qu'il faut éviter à tout prix, par contre, c'est de paniquer puis de juste garrocher de l'argent des contribuables sur quelque chose qui va peut-être juste régler 5% du problème. Ça, c'est pas une option. Faut être sûr de ce qu'on fait. Faut être responsable dans la gestion des ressources financières, matérielles et physiques de la municipalité aussi. Mais on va le régler, ce problème-là.
1: Bon, et Alice, il ne s'agit pas des seules odeurs qui posent problème.
2: Philippe, qu'est-ce qui se passe ce matin? C'est...

0: Et on s'est avec Marie-Claude qui nous parlait du prouteur rayé plutôt dans l'émission. D'ailleurs, je conseille aux auditeurs de retourner écouter ce segment-là. C'était vraiment.
1: Ouais, c'était marrant. Ouais.
2: Merci, Alice.
0: Ouais, c'est, je sais pas si tu veux, tu refais.
2: Je voulais juste dire, écrit par Anne Leblanc et Marianne Paquet et illustré par Orbi. Voilà.
0: En tout cas, on a eu sur les réseaux sociaux plusieurs plaintes de résidents toujours de Cap-aux-Meules pour des odeurs dans l'eau du robinet, cette fois.
1: Ouais. Donc, on a vu ça passer sur les réseaux sociaux, effectivement.
0: Et pendant la période de questions, une citoyenne est revenue soulever ces odeurs, des odeurs de chlore et d'œufs pourris dans l'eau potable, donc c'est pas un beau combo. Surtout si certains des résidents de Cap-aux-Meules ont également des odeurs dans l'air ambiant. Je ne sais pas si des personnes vivent les deux situations. À ce sujet, j'ai parlé à la directrice des travaux publics à la municipalité, c'est Caroline Richard. Et elle dit que l'administration soulève pas forcément d'odeurs de soufre, mais elle souligne qu'il y a eu des effluves de chlore qui ont pu être récemment constatés. Ça, c'est en raison de travaux d'entretien du réservoir d'eau potable. Donc des bris successifs ont causé une fluctuation du niveau d'eau, et quand c'est comme ça, il faut ajouter du chlore de façon ponctuelle par prévention, ce qui peut occasionner des odeurs auxquelles les résidents sont pas habitués. Donc le maire y a aussi répondu, il explique que les deux derniers tests hebdomadaires sur la qualité de l'eau n'ont montré aucun contaminant et l'eau reste potable.
3: Parce que c'est pas réaliste de penser qu'on va construire une piste cyclable exclusive.
1: Non, voilà, c'est un extrait. C'était pas le bon extrait.
0: On est pas rendu là.
1: Voilà. Mais il y a un autre dossier, justement, qui a fait parler dernièrement, pour nous ramener, justement, cet extrait du maire. C'est celui du partage de la route, entre les automobiles et les cyclistes. On a d'ailleurs fait une entrevue ici à l'émission avec, c'est elle hier qui a pris la parole, madame Isabelle Lapierre?
0: Oui, de l'association cycliste Vente-Boot, qui appelait les automobilistes au civisme, parce que plusieurs cyclistes aurait témoigné de dangers sur les routes de l'archipel. Hier, le conseil municipal des îles de la Madeleine est revenu sur l'importance d'un partage respectueux et sécuritaire de la route. Il y a même un conseiller municipal, Hugues Lafrance, qui est lui-même cycliste, qui a tenu à demander plus de patience parce qu'il qualifie que c'est excessivement dangereux de faire du vélo sur les routes des îles. Alors ce petit message, il s'est fait dans la foulée de l'adoption du dépôt d'une autre demande de financement, cette fois auprès du ministère des Transports, sur le fonds de la sécurité routière. C'est une aide financière de 80% qui serait demandé sur un projet de 100 000 $ qui permettrait de financer une campagne de sensibilisation au partage sécuritaire de la route. Pardon, j'ai pas assez bu d'eau ce matin. Et donc, selon le maire Antonin Valliquette, la sensibilisation, c'est une première étape importante avant de commencer des travaux.
3: Parce que c'est pas réaliste de penser qu'on va construire une piste cyclable exclusive pour les vélos qui partent de Grande Entrée jusqu'à Vauban en dedans d'un an, d'un coup sec. La municipalité des îles. Ça, c'est pas réaliste, mais on peut y aller de façon graduelle. Bref, il faut qu'on se donne un plan, il faut qu'on se donne une structure. On a une personne ressource maintenant à la municipalité, ce qu'on n'avait pas avant cette année. En attendant, on a ciblé un programme de subvention qui peut financer une campagne de sensibilisation pour rappeler aux gens l'importance du vivre ensemble, et ça inclut le partage de la route entre automobilistes et cyclistes.
1: Alors, autre chose à ajouter? Il s'est dit autre chose hier à cette séance?
0: Il s'est dit plein de choses. C'était quand même deux séances complètes. Voilà. Je pense que Bruno en parlera aussi dans ses bulletins de nouvelles. Et je vous invite à aller lire l'article web pour plus de détails.
1: Oui, bien sûr. Merci beaucoup, Alice.
0: Merci.
1: Alors, on en a beaucoup parlé hier. Le maire de Passepébiac, dans la MRC de Bonaventure, a essuyé un vote de non-confiance de la part des autres membres du conseil lundi soir, en séance du conseil municipal. Tout ça après, bien sûr, que le maire ait suspendu le directeur de la culture et du patrimoine de sa municipalité pour ce qu'il prétend être des irrégularités, donc, dans l'octroi de contrats publics. Le jeune maire, Jérémy Laplante, a aussi dû faire face aux admonestations d'environ 200 citoyens qui se sont déplacés pour la séance, dont la plupart semblaient se ranger du côté du directeur suspendu. Un vote de non-confiance comme celui-là, quelle valeur ça a? Quels effets ça a? Je pose tout de suite la question à Rémi Trudel, professeur à l'École nationale d'administration publique et aussi ancien ministre des Affaires municipales du Québec. C'est un expert dans ces matières-là. Monsieur Trudel, bonjour.
4: Bonjour, M. Arsenault. Bonjour, la Gaspésie.
1: Oui, ben justement, j'entre dans le vif du sujet tout de suite. Quelle valeur ça a, une motion de non-confiance unanime au palier municipal, quand cette motion-là est adoptée par des conseillers contre un maire, M. Trudel?
4: D'abord, sur le

0: plan légal, là, ça n'a aucun effet. Il faut dégager la piste comme il faut. Là. Ça n'a aucune valeur au plan légal. Il n'y a pas de disposition là qui fait en sorte qu'un vote de non-confiance entraînerait éventuellement la démission.
1: La démission d'un maire.
0: Ça n'existe pas.
1: D'accord.
0: Cependant, une telle motion a une valeur politique là importante, très très très importante dans le contexte de la gestion d'un gouvernement, parce qu'il faut le dire, d'un gouvernement municipal. Un vote de non-confiance, c'est un signal très très très fort. Bon, évidemment, il y a quelque chose qui fonctionne pas, et il y a une responsabilité aussi qui appartient au-delà d'un dossier spécifique là. Il y a une responsabilité qui appartient au maire, c'est de maintenir dans le conseil municipal un climat sain qui permet les délibérations sur toute autre question de l'administration municipale. Bon, alors dans ce contexte là. Donc, on peut pas dire, ben oui, mais ça a pas d'effet au plan légal, puis les choses peuvent se poursuivre comme si rien n'était. Non, non. Il y a un signal politique très, très fort là, qui demande donc, si c'est un signal politique important, ça demande d'avoir des suivis de différentes natures. D'abord, oui, le maire doit s'assurer qu'il y a une quiétude qui va se réinstaller au niveau du conseil municipal, parce que là, la municipalité va continuer d'être administrée pour différentes questions, et ces questions-là vont devoir faire objet de débats et de discussions au conseil municipal. Par ailleurs, ben il y a, comme on dit communément, il y a un os à quelque part là avec cette question donc de la suspension de ce directeur.
1: Ben c'est ça, c'est ce que j'allais vous dire, Monsieur Trudel, parce que le maire, vous le dites, a une espèce de responsabilité morale d'assurer de s'assurer que les travaux au sein du conseil se fassent de façon harmonieuse. Mais là, dans ce cas-ci, à la source du rififi, il y a une décision du maire qui est celle de suspendre un directeur de la culture et du patrimoine. Ça s'articule comment tout ça, légalement d'une part, mais politiquement d'autre part? Donc, d'abord, un maire a le droit de suspendre un directeur de son administration, je me trompe?
0: Non, mais pendant une période très limitée, là. Il a le droit de suspendre, mais jusqu'à la prochaine réunion
1: au conseil municipal. C'est ce qui s'est passé dans ce cas-ci.
0: C'est ce qui s'est passé dans ce cas-ci. Alors là, il faut qu'il y ait une troisième partie qui intervienne pour dénouer, en quelque sorte, le conflit. On peut pas être à la fois, comme le conseil municipal l'a fait, contre cette suspension-là, et le maire pour, quand il l'a fait dans l'intérêt de ses pouvoirs. Au Québec, la législation maintenant dit il faut faire appel à la commission municipale qui a la responsabilité d'abord d'examiner si les motifs de la suspension étaient valables en droit et au niveau de l'administration de la municipalité. Il faut qu'il y ait une troisième partie qui intervienne pour dénouer l'espèce de conflit, parce que sans ça, on s'embarque dans un labyrinthe qui n'a pas de sortie là et qui va affecter les autres dimensions de l'administration de la municipalité. Alors, le geste responsable pour aller vers une solution, on va l'appeler comme ça, de cette crise-là, oui, c'en est une, avec les 200 citoyens qui se déplacent là, pour aller contester une décision, là. C'est un signal extrêmement important. Ben, faut faire appel à la commission municipale, d'abord pour examiner si les motifs qui étaient invoqués, on n'a pas divulgué encore, là, il y a une question de droit là-dedans, la preuve, les éléments d'irrégularité, on dit pas maintenant d'illégalité, mais jusqu'à maintenant d'irrégularité qui se serait déployée au niveau du service culturel. Bon, alors là, il faut faire appel à la commission municipale du Québec pour dire, ben voulez-vous regarder la situation et puis nous donner un verdict de la situation et surtout des recommandations en vue de rétablir le climat de quiétude nécessaire pour l'administration municipale.
1: Ouais, le maire évoquait des irrégularités dans l'octroi de contrats par le directeur à des groupes de musique pour jouer dans des festivals, des groupes dans lesquels ce directeur-là aurait eu des intérêts. Mais qui, pour que la commission municipale intervienne, il faut que quelqu'un fasse une demande, c'est-à-dire soit les conseillers, soit le maire. Comment ça marche?
0: Ouais, ben, c'est toute personne.

0: la suffisance ou l'insuffisance des motifs et fera des recommandations à l'égard de la situation elle-même et aussi du climat au niveau du conseil municipal.
1: Ouais.
0: La commission municipale du Québec a beaucoup d'expérience en la matière et s'assure toujours que il n'y a pas que le conflit en soi qui doit trouver solution, mais le suivi de cette décision-là et puis l'espèce de travail de réparation qu'il y a à mettre ça en place
1: ouais.
0: pour en arriver à un fonctionnement plus régulier. Alors là, l'important, c'est qu'une troisième partie intervienne parce que on ne sait pas.
1: Ouais, il faut une partie tierce désintéressée, c'est-à-dire qui n'est pas impliquée voilà. dans ce conflit-là,
0: voilà.
1: pour agir en arbitre, autrement dit.
0: Et qui a des compétences pour examiner
1: voilà.
0: la situation et dire, bon, écoutez, il peut arriver qu'on pose un geste sur des allégations, mais qui ne sont pas suffisantes pour prendre une mesure disciplinaire, par exemple, comme ça l'était. Puis, ça peut être dans toutes les directions. Mais il faut avoir de l'éclairage, là, davantage
1: ouais.
0: pour désamorcer cette crise.
1: Oui, c'est une crise, là. On est rendu là.
0: C'est une crise.
1: Ouais.
0: On est rendu là. Bon, ben, alors, faut prendre action. Voilà. Faut pas laisser la situation sur place sans rien faire.
1: Rémi Trudel, professeur à l'École nationale d'administration publique, donc l'ENAP, et ancien ministre des Affaires municipales du Québec. On vous est très reconnaissant d'avoir pris un moment pour nous parler ce matin, Monsieur Trudel.
0: C'est un grand plaisir. Bonne journée.
1: Bonne journée à vous.
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1: Il est 8h31 aux îles de la Madeleine. Bruno Lelièvre, la coopérative de solidarité de développement économique et social de Mont-Saint-Pierre en Gaspésie, a entamé des démarches pour se placer à l'abri de ses créanciers.
3: Voilà, l'organisme, rappelons-le, est responsable de la station de Montagne-sur-Mer à Mont-Saint-Pierre, inaugurée en 2024. Et dans une lettre acheminée aux médias, le conseil d'administration de la coopérative indique que ce sont les bailleurs de fonds qui lui ont suggéré d'entamer ces démarches. La coop adresse au passage plusieurs reproches à la municipalité, notamment un manque de soutien. Rappelons que l'attrait touristique, l'organisme n'a pas pu ouvrir ses portes cette année en raison d'incertitudes financières. On peut entendre le préfet de la MRC Haute-Gaspésie, Sylvain Tanguay.
4: Le projet de station de Montagne-sur-Mer de Mont-Saint-Pierre, c'est un attrait touristique qui a beaucoup de valeur, qui a une grande capacité de développement pour le village de Mont-Saint-Pierre notamment, mais c'est un attrait additionnel sur tout le réseau des attraits touristiques de la Haute-Gaspésie. Tout le monde est confiant, mais tout le monde espère que le projet sera sauvé, puisque la démarche de se mettre sous la protection des créanciers, on verra qu'est-ce que ça va apporter comme suite au projet.
3: Il nous a été impossible d'en discuter avec la municipalité.
1: Bruno, je parlais de ça il y a quelques minutes avec Rémi Trudel,
3: oui.
1: donc, de la possibilité pour Passe-Pébiac de faire appel à la Commission municipale du Québec pour trancher ce conflit-là, ce différend entre le maire et ses conseillers. Ben, c'est quelque chose qu'il envisage, le maire Laplante, donc.
3: Oui, il souhaite retomber un peu la poussière, mais... il envisage cette situation. Rappelons que tous les conseillers municipaux de Passe-Pébiac ont adopté une résolution de non-confiance en l'endroit du maire, Jérémy Laplante, lundi soir, l'invitant même à démissionner. Près de 200 personnes ont assisté à la séance régulière au Centre culturel de Passe-Pébiac et la suspension par le maire du directeur de la culture et du patrimoine de la ville, Dominique Briand, a par ailleurs été révoqué. Les 6 conseillers et conseillères accusent le maire d'exercer une gouvernance qui nuit au travail de collaboration à l'hôtel de ville. On peut entendre le maire de Passe-Pébiac, Jérémy Laplante.
5: Et moi, je vais collaborer avec toutes les enquêtes qu'il pourrait avoir sur ce sujet-là. Je vais partager toutes les informations qui sont à ma disposition, puis je vais dénoncer les situations où j'estime qu'il y a des contraventions à des lois et à des règlements du Québec.
3: Alors, il envisage une dénonciation à la Commission municipale du Québec, bien sûr, si le statu quo persiste à l'hôtel de ville.
1: La communauté maritime des îles de la Madeleine boucle le montage financier du projet de réfection de la piscine régionale.
3: Hier, le conseil a entériné le dépôt d'une demande d'aide financière de 250 000 $ dans le cadre du Fonds régional et ruralité. Par cette démarche, l'administration souhaite élargir son financement et diminuer la taxation des contribuables.

0: projet de réfection est évalué à près de 6 millions de dollars. Il est financé à hauteur de 2,6 millions par la communauté maritime, 2 millions par le Centre de services scolaires des îles et 1,9 millions qui provient d'un autre programme provincial. La première phase des travaux pour réparer le système de ventilation et la toiture de l'infrastructure a été complétée. La deuxième phase, incluant la réfection des bassins, est prévue pour l'hiver 2027.
1: Et finalement, la pointe sec de Saint-Maxime-du-Mont-Louis veut faire revivre la tradition des fours à pain en Gaspésie.
0: Voilà. Grâce à l'expertise de l'entreprise boulangère et le maître feu, un four à pain traditionnel en argile sera inauguré durant le Festival gaspésien de contes et légendes, le Festival Raconte, situé sur le site du marché public de Mont-Louis, à deux pas de la pointe sec. Ce nouvel espace de rencontre se transformera en lieu d'échange, de création, accessible à la communauté, et ce toute l'année. Pour le directeur artistique et le cofondateur du festival Raconte, Yannick Elleman, rapprocher donc le conte et les savoir-faire des métiers traditionnels, ben ça va de soi.
2: Je trouve que ça fonctionne bien dans une programmation de festival de conte, parce que le conte, c'est ça, c'est de la tradition orale. Les conteurs se servaient des contes pour transmettre une connaissance. Ben là, c'est un peu ça. Puis ça touche, tous les métiers traditionnels touchent un peu à ça, la transmission orale. Fait que pendant que ça chauffe puis qu'on attend la chaleur, ben elle raconte des histoires pendant ce temps-là. Ça fait longtemps, comme je dis, qu'Émilie s'intéresse à ça. Elle est conteuse. Elle était déjà venue dans le festival de contes avec son projet de conte, qui s'appelait Boucher d'histoire. Donc, elle a toujours été conteuse, mais dans le domaine alimentaire. Donc, raconter ce que notre nourriture a à nous dire.
0: Alors, c'était le directeur artistique et cofondateur du Festival Raconte, Yannick Elleman. Et notre collègue Toby Germain sera avec nous dans quelques instants.
1: Pour nous parler
0: nous donner un peu plus de détails.
1: De la culture ancestrale du four à pain, voilà. Bruno. Merci beaucoup. Il y a un risque d'averse pas très élevé, mais persistant sur toutes nos régions aujourd'hui. Alors, en Gaspésie, c'est cet après-midi qu'il risque de pleuvoir. Risque d'orage également. S'il y a de la pluie aux îles de la Madeleine, ce sera en avant-midi. Pour ce qui est de la température, ce sera du maximum 19 degrés pour la Matanie et la Haute-Gaspésie. Un peu plus chaud, évidemment, sur la pointe de la péninsule, dans la baie des Chaleurs également. Mais on parle pas exactement de température caniculaire, des maximums de 23, 24, 25 degrés à Carleton-sur-Mer. Et pour ce qui est des îles de la Madeleine, maximum attendu aujourd'hui, 23 degrés.

0: Marie-Claude nous en parlait hier, la pointe sec de Saint-Maxime-du-Mont-Louis veut faire revivre la tradition des fours à pain en Gaspésie dans le cadre de Raconte, le festival gaspésien de contes et légendes. La semaine dernière, une quinzaine de bénévoles de toutes les générations se sont réunis derrière la pointe sec afin d'apprendre ce savoir-faire traditionnel. J'en parle avec Toby Germain. Salut Toby.
1: Allô Philippe.
0: Tu t'es intéressé à l'héritage du four à pain en Gaspésie et c'est une culture qui remonte à loin.
1: Eh oui, hein, pour faire un mauvais jeu de mots, je vous ai préparé une petite tranche d'histoire ce matin, Philippe.
0: Oui, puis tes jeux de mots.
1: Les fours à pain en argile, donc, qui font partie intégrante du paysage québécois depuis le tout début de la Nouvelle-France. Toutefois, là, contrairement à la France, où l'usage d'un four commun a été régi par les seigneurs, ici, l'approche a été beaucoup plus familiale. Les premiers colons, donc, arrivés sur le territoire, ont commencé à construire leurs propres installations à côté des maisons, tout en conservant quand même là une partie de la tradition d'entraide villageoise. Après ça, éventuellement le temps passé, dans les années 30, avec le développement du tourisme de villégiature, puis la construction d'une grosse carrossable qui permettait d'accéder à la péninsule en voiture, les fours à pain sont sortis de la sphère domestique pour devenir aussi des icônes touristiques. Il y a Émilie Roy-Élément, qui est cofondatrice de la boulangère et le maître-feu, cette entreprise de la Mauricie qui charge la construction de l'installation de Saint-Maxime-du-Mont-Louis. Mais elle est justement historienne de formation, là, on l'écoute nous parler de ça.
2: Le four à pain ayant toujours été présent, c'est une tradition, un savoir-faire qui s'est transmis puis au courant du 20e siècle avec le développement de la villégiature, tout ça, les fours à pain de la Gaspésie sont quand même devenus des attraits vraiment importants. Les gens savaient qu'en venant en Gaspésie, ils allaient pouvoir faire la route des fours à pain, si je peux l'appeler comme ça, où on pouvait aller. Ça, on allait

0: de pouvoir s'arrêter, prendre un bon pain frais ou pas. Ça dépend. On aime ça. Un de mes dada, c'est d'analyser les photos d'archives. Puis souvent aussi dans les conférences, je vais avoir des photos d'archives. Je vais m'amuser un peu à analyser la mise en scène derrière tout ça. Puis il y a des fois où on voit des pains qui sont forcément, qui viennent pas juste de sortir du four. On se demande s'ils ont vraiment été cuits dans ce four-là. C'est quand même drôle, des fois, les mises en scène qu'on a sur les cartes postales, par exemple.
1: Il faut savoir aussi qu'à la fin des années 1920, le gouvernement provincial a aussi moussé là, tout ce qui était lié au savoir-faire traditionnel. Le gouvernement libéral, c'est de Louis-Alexandre Taschereau à l'époque, là, qui considérait que c'était un moyen de préserver certains aspects de l'identité culturelle canadienne-française, mais aussi de mettre en valeur le visage pittoresque du Québec. Puis évidemment, mettre les fours à pain en scène dans les guides touristiques ou sur les cartes postales, ben, c'était une manière de présenter la Gaspésie comme une région authentique où les traditions semblaient avoir traversé le temps. Puis c'est un peu comme ça que c'est devenu là, un symbole phare de la région.
2: Mais comment ça se fait, Toby, que ces structures-là, ces fours à pain-là, ont presque tous disparu des bords de nos routes aujourd'hui?
1: Ouais, ben c'est un peu un contre-coup de la modernité, Philippe, hein, parce qu'avec l'industrialisation puis l'apparition des grands supermarchés, ben les familles gaspésiennes ont peu à peu délaissé la cuisson artisanale à la maison au profit du pain commercial. C'est souvent, malheureusement, beaucoup plus rapide aussi, hein, d'aller faire un petit tour à l'épicerie ou au dépanneur. Puis le gros problème d'un nombre d'argiles, évidemment, c'est sa fragilité face aux aléas du climat côtier. Si le four est pas régulièrement chauffé, si c'est pas bien protégé du vent, de l'humidité, ben la nature peut faire son œuvre assez rapidement. Alors que s'il est bien entretenu, ben ça peut quand même durer là une centaine d'années. On écoute à nouveau Émilie Roy Element.
0: Il y a comme une espèce de baisse d'intérêt envers ces outils-là parce que l'industrialisation, parce que on se tourne plus vers les épiceries, les supermarchés, tout ça. Et on comprend qu'on délaisse ces outils-là qui ont toujours fait partie de notre quotidien parce que le pain est la base de l'alimentation depuis toujours ici en Nouvelle-France. Donc, beaucoup de ces fours à pain-là qu'on voit sur les photos d'archives, beaucoup des fours à pain que les gens avaient pris l'habitude de venir voir en Gaspésie le long de la route, sont disparus, on ne les voit plus. C'est comme une maison que tu n'habites pas. Cette maison-là finit par s'effondrer, mais le four à pain, c'est un peu la même chose. S'il n'est pas nécessairement bien protégé contre les intempéries, il finit par s'effondrer. Donc, il y a très peu de vieux fours, ben très peu. Il y en a encore des fours ici et là qui sont cachés un peu partout au Québec. Il y a certains fours qui sont même classés, mais il n'y en a vraiment pas beaucoup. Ces fours-là sont protégés.
2: Et ce que je comprends, Toby, c'est que la création du four à pain de la Pointe Sec s'inscrit dans une espèce d'intérêt renouvelé pour ces fours-là, presque un siècle après leur âge d'or.
1: Ouais, tout à fait. Émilie Roy Element, puis son conjoint d'ailleurs, là, qui ont appris leur savoir-faire de Jean Laberge, qui se décrit lui-même, Philippe, comme un ensemenceur de four à pain. Ah. Depuis une trentaine d'années, il y en aurait construit plus de 450, oui, dans la province. Selon la boulangère, ben, ce qu'on cherche à retrouver autour du four à pain, hein, c'est d'abord une certaine lenteur dans un monde qui va de plus en plus vite, mais aussi une forme de connexion, de chaleur humaine, une espèce d'esprit de partage et de collectivité. Elle me disait d'ailleurs que qu'il se passe toujours, oui, quelque chose de magique autour d'un four à pain. Puis c'est exactement cette étincelle-là que le festival raconte veut rallumer. On parle pas là de créer là un simple bel objet, mais vraiment là, de remettre ce four-là au cœur de la vie de la communauté parce qu'il va être accessible à tous là toute l'année durant. La semaine dernière, lors de la corvée de construction, d'ailleurs, Yannick Element de la Pointe-Sec me disait que la magie avait tout de suite opéré. La quinzaine de bénévoles qui se sont réunis derrière la Pointe-Sec pour façonner le dôme, il n'y avait pas de plan écrit, ouais. Donc ça a été transmis là par le savoir-faire s'est transmis par la parole et le geste, un peu hein, comme c'est le cas pour le conte. Yannick Element, le directeur artistique du festival, ben, il a été le premier surpris de voir à quel point ce projet-là est venu mobiliser toutes les générations. On peut l'écouter.
3: Ce qui est le fun en construisant le four, c'est qu'on s'est rendu compte qu'il y a vraiment beaucoup de monde qui s'intéresse à ça. Autant des personnes d'un certain âge qui viennent et qui se souviennent que leur grand-mère en avait un ou que leur tante faisait du pain là-dedans, autant que des jeunes qui trouvent ça le fun parce qu'ils vont faire de la pizza en 90 secondes. fait que ça touche vraiment toutes les générations. C'est ça que je me suis rendu compte. Puis c'est vraiment une belle pièce. C'est vraiment des professionnels. La porte est forgée dans des forges. Puis c'est vraiment une belle pièce après qui va être comme presque une œuvre d'art. Là. Finalement, il y avait 15 personnes vraiment motivées. Là. Des jeunes, beaucoup. il y avait des personnes âgées qui passaient.

0: voyait un four, puis là, il disait, ah, ma grand-mère faisait ça, ma mère faisait ça. Mais ceux qui étaient impliqués, c'est plutôt de la nouvelle génération, c'est ça qui est intéressant.
1: Alors, Toby, Marie-Claude nous le disait hier, l'inauguration du four à pain va se faire le 6 septembre durant le festival Raconte. Et à ce moment-là, il y aura aussi un atelier.
2: Oui, donc une grande formation pratique là, pour apprendre à utiliser ce four à pain-là en toute autonomie. Évidemment, là, Émilie Roy Element, puis son partenaire Martin Barry, qui vont montrer les bases au public. Mais après, elle m'expliquait quand même que chaque four est unique, hein, qu'ils ont toute une personnalité particulière et différente, puis qu'il faut aussi apprendre là, à les écouter. C'est pratiquement pour elle le plus un collègue qu'un outil de travail. C'est une discussion, dans le fond, qu'il faut avoir là, avec les fours à pain. Puis comme faire chauffer un four d'argile traditionnel, ben ça prend à peu près là, 2 heures. Ça va être aussi le moment idéal pour s'asseoir, ralentir, écouter des histoires qui vont être racontées aussi là, par les participants du festival là, pendant que la chaleur monte.
1: Merci beaucoup, Toby. Toby, il y a 35 ans, au mois d'août 91, t'étais pas très vieux, je pense.
2: Pas très vieux, non.
1: Non, alors t'écoutais sans doute pas le nouvel album de Metallica qui était sorti ce jour-là, le Black Album, le mythique Black Album de Metallica. On va s'écouter un petit bout de Nothing Else Matters. Merci, Toby. Bye.
2: Plaisir. Au revoir.

0: Deux remarques, Marie-Claude Tremblay. D'abord, tu adores cette chanson-là, à l'évidence. Et tu chantes très bien, surtout, parce que tu la chantais pendant la chanson.
1: J'essayais d'avoir le ton de James Hetfield, ouais. Le chanteur de Metallica, là-dedans. Et écoute, ça rappelle plein de souvenirs.
0: Ben, on a le même âge. Ben oui, on a connu la sortie de cet album-là.
1: Et toi, Philippe, il te manque les cheveux pour...
0: Oui. J'en avais pas plus à l'époque.
1: Traché, comme on disait à l'époque.
0: Mais ça nous rappelle les années de la polyvalente. Ça jouait à l'Agora, la polyvalente à Latuc, où j'étais étudiant.
1: Étais-tu un fan de Metallica?
0: À l'époque, j'étais trop snob pour avouer que j'aimais ça. Aujourd'hui, j'avoue sans vergogne que je suis un gros fan de Metallica. Non, à l'époque, moi et mes amis, on écoutait plus Depeche Mode, The Cure, tout ça. Mais cet album-là avait eu un succès phénoménal dès sa sortie. Metallica était déjà très populaire avant. Ouais. Leur album précédent, Injustice for All, avait eu beaucoup de succès aussi. Mais là, ça vraiment, ça les a propulsés.
1: Ça a rendu en fait la musique métal plus accessible.
0: Ouais, plus accessible, plus commercial, plus digeste là, pour un certain public. Mm-hmm. Voilà. C'est l'heure et le jour de la chronique économie d'Ulysse Bergeron, qui est journaliste à la presse. Salut Ulysse.
2: Bonjour Philippe.
0: Un plan d'accord commercial entre les États-Unis et le Canada pourrait être soumis dès lundi au président américain, Ulysse.
2: Oui, donc quelques heures avant la mise en place possible, disons-le de cette façon-là, de nouveaux tarifs, hein. Rappelez-vous ces menaces du président américain qui soutiennent qu'à partir du 19 août, donc à partir de mercredi prochain, là, il pourrait y avoir des droits de douane, de nouveaux droits de douane de 50% de la part des États-Unis sur les importations de produits canadiens, ce qui viserait l'équivalent de 20 milliards de dollars là en termes de produits qui pourraient être affectés, mais surtout des produits qui sont balisés, dont les exportations et les importations sont balisées à l'heure actuelle par l'accord de libre-échange Canada-États-Unis-Mexique, la COMA. Donc, on souhaite soumettre quelque chose, semble-t-il, parce que ça n'a pas été confirmé de façon officielle, mais on souhaite remettre un plan d'accord lundi pour pouvoir donner quelques heures là au président américain pour pouvoir éventuellement si on donne le feu vert à des négociations à venir pour en arriver à un accord final. Parce que là, on doit bien comprendre qu'il s'agit certainement de grandes lignes, des bases même, pour négocier, pour en arriver à un lundi, là, il n'y aura pas d'accord final. Là.
0: D'accord.
2: Pas une entente globale avec laquelle on arrive, mais vraiment, on jette les bases sur les éléments sur lesquels on s'entend à l'heure actuelle en disant, bien, voici... À titre d'exemple, les concessions que le Canada est prêt à faire. Et je le souligne parce que c'est là où ça va se jouer. C'est-à-dire les concessions canadiennes. Du côté américain, l'impression de gagner quelque chose, et on le sait, hein, cette impression de gagner, elle est dans l'ADN même de l'administration américaine. On doit avoir cette impression de gagner, avoir cette image qu'on a gagné quelque chose. Mais ça va dépendre des concessions canadiennes. Du côté canadien, ce qu'il va falloir voir, et à partir de lundi, certainement qu'on va avoir davantage de détails sur les concessions possibles, c'est le ressac qui pourrait venir avec ces concessions-là. Un exemple, remettre l'alcool américain sur les tablettes. On en parle beaucoup.
0: Ouais.
2: Ça dépend des provinces, soyons francs, mais dans ce cas-ci, ce serait comme un pas en arrière après avoir déjà fait un pas en avant. Donc, c'est pas une réelle concession. Ça peut déranger, mais ça ne vient pas toucher à la structure même des secteurs d'activité. Ce qui n'est pas le cas, vous vous en doutez, avec le secteur d'activité,
0: voilà.
2: Avec le secteur automobile, où si on donne de ce côté-là, bien là, ça risque vraiment de faire mal au secteur d'activité. D'autant plus qu'on semble ouvert à certaines concessions, mais on ne sait pas avec quelle ampleur, pour pouvoir aller faire des gains ailleurs, que ce soit dans la foresterie, que ce soit dans le secteur de l'acier et l'aluminium. Et dans ce cas-ci, ce qu'il va falloir faire, c'est sortir la calculatrice pour voir de façon globale, parce que par secteur, ça va faire mal, mais de façon globale, est-ce qu'on n'est pas en train de déshabiller Pierre d'un côté pour habiller Paul? Parce que on est dans cet univers d'impression aussi. On doit donner à l'administration américaine cette impression d'avoir fait des gains, ne serait-ce que publiquement. Et ça, est-ce que ça va se faire en sacrifiant, je le dis vraiment de guillemets, certains aspects de secteurs qui ont toujours été protégés pour pouvoir aller faire des gains ailleurs. Là, ça, à partir de lundi, on devrait avoir une idée de la volonté canadienne là-dessus.
0: Parce que, il faut le rappeler, Ulysse, l'enjeu pour le Canada, il est de taille.
2: Ah, il est taille sur le plan économique à proprement parler, là. C'est-à-dire, il y a une nouvelle étude, hein, par rapport à un exemple, le marché de l'emploi. Aux États-Unis, au Canada. Ça a été publié hier par le Conseil commercial canado-américain. Ce qui ressort sur le plan de l'emploi, c'est que tout le monde est perdant si l'accord est abrogé. On parle de 100 000 emplois qui disparaîtraient au Canada à partir de l'an prochain. Dans le secteur manufacturier, ce serait ressenti, donc des provinces comme l'Ontario, le Québec, mais également éventuellement le Manitoba, le Nouveau-Brunswick, qui sont très affectés. Aux États-Unis, quand je dis que tout le monde est perdant, 215 000 emplois disparaîtraient dans des États très importants également sur le plan politique. Je pense au Michigan, entre autres choses, qui est un État pivot. Ce qui est intéressant dans cette étude-là, c'est également si la renégociation réussissait, ça permettrait de créer des emplois. Donc, on parle de plus de 135 000 emplois aux États-Unis et 100 000 emplois au Canada. Bon, maintenant, ça, c'est l'aspect chiffré, puis il y a d'autres exemples qu'on pourrait citer à titre d'exemple. Il y a également tout le plan de la confiance. Et ça, je voulais peut-être le souligner très, très rapidement. Si on n'embarque pas dans cette spirale de tarifs à partir de mercredi prochain, il y aurait place à négociation. Mais à partir du moment où on met en place des tarifs, et ça, il y a différentes sources du gouvernement qui le disaient à plusieurs médias, c'est la une du Globe and Mail ce matin, la pression de la population canadienne va être telle sur le gouvernement canadien, même chose pour les provinces, qu'on risque de devoir répondre à ces tarifs-là. Ouais. Et à partir de ce moment-là, que va faire l'administration américaine? Ben écoutez, on imagine très bien de mettre en place d'autres tarifs et ainsi de suite. Et là, on va s'éloigner ou on risque de devoir s'éloigner de la table de négociation.
0: C'est là qu'il y a une spirale qui s'enclenche.
2: Et voilà.
0: Ulysse Bergeron, journaliste à la presse. Merci beaucoup pour cette chronique, Ulysse.
2: C'est un plaisir. Salut.
0: Bye bye, salut. On va faire une pause d'une dizaine de minutes pour laisser à nos collègues de Montréal le temps de vous informer. On est de retour à 8h10, 9h10 aux îles pour la dernière heure de première escale partout en Gaspésie et aux îles. À plus tard.

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4: Ottawa et Washington auraient trouvé un terrain d'entente. Une proposition pour mettre fin à la guerre commerciale pourrait être soumise à Donald Trump la semaine prochaine. La GRC enquête sur des foyers d'incendie allumés délibérément en Colombie-Britannique. Et les Canadiens pourront observer une éclipse partielle du soleil aujourd'hui.
5: Ça va durer à peu près 2 heures en tout. C'est pas comme une éclipse totale, ou est-ce que ça dure quelques minutes?
4: Bonjour, ici Marie-Michèle Bordua. Bienvenue à ce Radio-Journal. En pleine guerre commerciale avec les États-Unis, de nombreux Canadiens sont en colère. Il y a des dizaines de milliers de personnes qui demandent que l'ambassadeur américain au Canada soit expulsé du pays. Nous en parlons avec Claudine Richard à Ottawa. Claudine, plus de 57 000 personnes ont signé une pétition.
6: Une pétition vraiment qui critique le fait que l'ambassadeur américain déroge du protocole. Donc, entre autres, il normalise dans son discours l'annexion du Canada aux États-Unis. Il intervient dans la diplomatie aussi canadienne-américaine, selon la pétition, en critiquant, entre autres, les politiciens qui ont un discours anti-américain. Alors, ce que demande cette pétition, c'est que le gouvernement canadien exclue l'ambassadeur du Canada, l'exclue de ses fonctions. Une pétition qui continue de circuler et qui sera présenté cet automne aux élus.
4: Et Claudine, pendant ce temps, il y a une proposition d'accord commercial qui pourrait être présentée à Donald Trump dès la semaine prochaine.
6: Dès lundi, c'est la date qui circule en ce moment et l'objectif, c'est de donner une pleine journée aux Américains pour examiner justement cette proposition commerciale canado-américaine. Une pleine journée avant la date limite du 19 août, faut-il le rappeler, date où pourraient entrer en vigueur de nouveaux tarifs de 50% envers une panoplie de produits canadiens. Dominique Leblanc, qui lui mène un peu les négociations en ce moment avec les Américains, s'est vraiment fait avare de commentaires à Washington.
7: We know we're not going to discuss those things. Full points for trying. You're outside in the Washington heat.
8: I know, but a lot of Canadians are wondering.
6: Alors, il a vraiment parlé de l'insistance des journalistes alors que les journalistes, eux, le questionnaient pour s'assurer de savoir où en étaient les négociations. Donc, comme je disais, pour l'instant, ce qui circule, c'est que lundi, une proposition pourrait être proposée aux Américains, mais en attendant, les entreprises leur restent bien nerveuses en attendant qu'un accord soit proposé et signé.
4: Merci, Claudine.
6: Au revoir.
4: Et d'ailleurs, Québec se prépare tout de même à l'éventuelle mise en application de nouveaux tarifs douaniers américains dans une semaine. La première ministre a convoqué une rencontre d'urgence demain et vendredi avec des acteurs économiques, dont l'Association de l'aluminium du Canada, manufacturiers et exportateurs du Québec et la Fédération des chambres de commerce du Québec. Christine Fréchette veut notamment aborder les possibles effets de ces surtaxes et les programmes d'aide qui pourraient être instaurés. Selon la Fédération canadienne de l'entreprise indépendante, 40% des petits exportateurs canadiens seraient touchés par les nouveaux tarifs. Près de 600 feux de forêt brûlent toujours au pays. La situation demeure particulièrement difficile dans les territoires du Nord-Ouest, en Ontario et en Colombie-Britannique, où environ la moitié des incendies actifs ne sont pas maîtrisés. Plus de 20 000 personnes sont toujours évacuées dans la vallée de l'Okanagan, où se trouve Louis-Philippe Trudeau. Louis-Philippe, certains incendies auraient volontairement été allumés, si bien que la GRC a ouvert une enquête.
9: Ouais, ben dans le cas du feu de Bald Range, qui est le feu qui sévit près de là où on se trouve, on ne sait pas encore s'il est dû à un acte délibéré, mais la GRC dit traiter tous les feux comme suspects jusqu'à preuve du contraire, parce que le service policier a affirmé hier que depuis 2016, donc 10 ans, 560 feux ont été allumés délibérément. On peut inclure là-dedans les feux de camp allumés, par exemple, pendant une interdiction de feu, passible d'une sanction judiciaire. Bref, dans le cas de Bald Range, la cause demeure indéterminée, mais comme il s'agit du feu au comportement le plus volatile que les services incendies ont vu en Colombie-Britannique, eh bien, le responsable de la lutte contre les incendies demande aux gens de ne pas compliquer le travail des pompiers qui est déjà assez pénible présentement. Et la GRC demande aux citoyens de rapporter toute information sur un comportement suspect.

0: D'autant plus hier, le feu de Baldwin a dévoré 20 km² de forêt pour une deuxième journée consécutive et il s'étend désormais sur presque 180 km².
1: Et Louis-Philippe, une bonne nouvelle dans tout ça, des renforts supplémentaires qui doivent arriver.
0: Oui, 100 pompiers mexicains sont arrivés en renfort hier dans l'Okanagan et une centaine d'autres du Costa Rica sont attendus demain. Et au chapitre des bonnes nouvelles, il faut aussi souligner que le feu de Bradley Creek, là, près de la municipalité de Vernon, a été contenu, ce qui a permis à une communauté autochtone, la bande indienne de l'Okanagan, c'est ainsi qu'elle s'appelle, de rentrer chez eux, mais l'heure est toutefois à l'évaluation des dégâts.
1: Louis-Philippe Trozzo, merci.
0: Je vous en prie.
1: À Montréal, une rencontre publique très attendue s'est déroulée hier soir. Le chef du service de police de la métropole a fait le point sur les allégations de comportements racistes et haineux au sein d'un poste de quartier, poste de Montréal-Nord, un arrondissement multiculturel. David Savoie a assisté à la rencontre. David, qu'est-ce qu'on a appris de nouveau là, sur l'enquête?
2: Assez peu de nouveaux éléments sont ressortis, Marie-Michel. Le chef du SPVM, Fadi Daguerre, a dit que 3 policiers ont été suspendus, les 13 autres ont été déplacés dans d'autres fonctions. Il a indiqué que l'enquête du SPVM se poursuit sur les agissements allégués au poste de quartier 39, mais que tous les policiers ne sont pas forcément dans le tort. Et à plusieurs reprises durant la soirée, il a rappelé que c'est une dénonciation interne qui a mené à cette enquête. Les policiers sont soupçonnés de gestes racistes et haineux qui auraient été commis envers des personnes noires et arabes lors d'interpellations. Le SPVM a aussi présenté un bilan de ses actions depuis la mi-juin. Il y a eu une quarantaine de rencontres et plus d'une centaine d'activités de rapprochement avec la communauté. Par la suite, les citoyens ont pu poser leurs questions et Fadi Daguerre a fait face à un barrage de critiques.
1: Comme quoi, par exemple?
2: À propos de nombreux sujets, les pratiques policières, moratoires sur les interpellations policières, la façon dont ils pensent pouvoir rebâtir la confiance avec les citoyens de Montréal-Nord. Fadi Daguerre a notamment présenté ses excuses. Il a aussi reconnu qu'il y avait une méfiance de la population, notamment de la part des jeunes. Le chef du SPVM estime que la rencontre a été difficile, tendue par moments, mais il maintient que son approche mène à des changements. Des changements cependant qui vont prendre un peu de temps. Il était en entrevue à tout un matin, on l'écoute.
3: Ça prend des changements et ça prend des changements au complet au niveau des routines et des habitudes. Ça, que voulez-vous que je vous dise? Quand j'ai 17 ans à 10 ans, tout le monde s'est senti honteux, comme ça n'a pas de bon sens. Mais c'est la réalité. J'ai dit la vérité. Donc, je m'attends à ce que ça peut être encore difficile.
2: Selon une source de la ville de Montréal, on a jugé que la soirée s'était bien déroulée, sans débordement, et que le dialogue allait se poursuivre avec la population.
1: Merci, David.
2: Au revoir.
1: En bref, dans le monde... Les recherches de survivants se poursuivent avec acharnement en Colombie près de 48 heures après le séisme d'une magnitude de 7,4 qui a secoué l'est du pays. Le bilan a par ailleurs été revu à la baisse. 216 personnes ont perdu la vie et plus de 1600 autres ont été blessées. En Russie, deux importants terminaux céréaliers d'un port de la mer Noire ont suspendu leurs activités à la suite d'une attaque de drones ukrainiens. Un enfant a perdu la vie lors de cette frappe. 8 autres personnes ont été blessées. Moscou dit avoir abattu près de 500 drones ukrainiens au cours de la nuit. En Ukraine, 2 personnes ont été tuées et d'autres blessées dans des frappes russes sur le sud du pays. Le trafic maritime du détroit d'Ormuz atteint son plus bas niveau depuis une semaine. 8 passages ont été recensés alors que la moyenne sur 10 jours est de 12 passages. Les armateurs évitent d'emprunter cette voie stratégique en raison de la poursuite des hostilités au Moyen-Orient. Avant que l'Iran ferme le passage en représailles aux attaques américano-israéliennes en février, entre 130 et 140 navires traversaient quotidiennement le détroit d'Ormuz. Enfin, une éclipse partielle du soleil sera visible presque partout au Canada cet après-midi. Il y a certains Européens qui auront encore plus de chance puisqu'ils assisteront, eux, à une éclipse totale. Hugo Métro est avec nous. Hugo, à quoi doit-on s'attendre là au pays?
4: Eh bien, Marie-Michel, ce sera beaucoup moins spectaculaire que l'éclipse totale d'avril 2024, mais le phénomène sera tout de même bien visible cet après-midi. Dans l'est du pays, l'éclipse va commencer autour de 12h50 heure de l'est avant d'atteindre son maximum environ une heure plus tard. Ce sera à Montréal un peu moins de 20% du soleil qui sera caché par la lune et ce sera par contre davantage dans le nord du Québec, dans les provinces de l'Atlantique et dans les territoires du Nord-Ouest. Le professeur au département de physique et d'astronomie à l'université de Moncton, Francis Leblanc, explique à quoi s'attendre cet après-midi.
5: Une éclipse qui va varier en pourcentage. À Moncton, c'est 32% à peu près. Ça va durer à peu près 2 heures en tout. C'est pas comme une éclipse totale où est-ce que ça dure quelques minutes. Une éclipse partielle, ça dure quelques heures.
4: Et évidemment, même si l'éclipse n'est que partielle, il faut absolument utiliser des lunettes conçues pour l'observer et ne jamais regarder directement le soleil.
1: Et puis Hugo, on l'évoquait un petit peu plus tôt en Europe, le spectacle promet d'être beaucoup plus impressionnant.
4: Oui, parce que dans certaines régions,

0: le Soleil va disparaître complètement derrière la Lune. L'éclipse totale va notamment traverser le Groenland, l'Islande, puis une partie de l'Espagne. Ici, il faudra donc se contenter d'une éclipse partielle. Mais pour se consoler, dans l'Est du pays, c'est ce soir que les conditions sont parfaites pour observer les Perséides, cette pluie de météores, grâce à l'absence de Lune dans le ciel nocturne.
1: Beaucoup de choses à observer dans le ciel. Merci Hugo.
0: Au revoir.
1: Voilà, c'était le Radio Journal. Merci d'avoir été à l'écoute. Bonne journée.
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0: Il nous reste encore une heure à passer ensemble. Je m'appelle Philippe Arsenault. Je remplace à la barre de première escale René Dumais-Beaudoin cette semaine et la semaine prochaine. On va se lancer donc dans cette dernière heure d'émission, mes collègues et moi. Mes collègues, c'est Bruno Lelièvre à Gaspé. Salut Bruno.
1: Oui, rebonjour.
0: Et ici en studio à Matane, Marie-Claude Tremblay.
2: Bonjour.
0: Bonjour, Marie-Claude, avec son micro qui marche pas encore. Je te félicite pas. Je t'ai proposé de changer de micro un peu plus tôt ce matin. Tu ne l'as pas fait. Tu continues de parler dans le micro qui marche pas. Ça, mais il fonctionne toujours pas.
1: On l'entend, Seigneur. Mais de loin, hein, et on entend
0: tu,
1: rire.
0: Tu l'entends,
1: également.
0: Gaspé, toi?
1: Et j'entends Roxane Langlois de très, très loin.
0: Même sans micro, Roxane,
1: de Gaspé, s'il vous plaît. Ouais, c'est quelque chose.
0: Bon, on va essayer de régler le problème technique de Marie-Claude. Pendant ce temps-là, je me tourne vers Roxane, si elle peut arrêter de rire. Salut, Roxane.
2: Ah, salut, Philippe. Bon.
0: Dans cette dernière heure d'émission, à 8h35, on va vous présenter la chronique Voyage de Marie-Julie Gagnon. Une chronique qui s'est inspirée aujourd'hui de la sortie il y a quelques semaines de l'Odyssée, le film de Christopher Nolan, inspiré évidemment de l'œuvre d'Homère. Et vous allez voir, il y a des gens, paraît-il, parce que ce film-là, il peut être diffusé dans un type de salle très particulière. Enfin, il peut être diffusé dans toutes les salles, là, il n'y a pas de problème. Mais il a été tourné, Marie-Claude, tu fais oui de la taille. Il a été
2: tourné en IMAX,
0: voilà,
2: 70 mm.
0: Et les salles spécialisées capables de donner sa pleine mesure à cette technologie-là sont assez rares. Je pense qu'il y en a une quarantaine.
2: Oui, c'est ça. Il y en a très peu sur la planète. Une seule au Québec, d'ailleurs.
0: Il y a des gens qui voyagent assez loin pour pouvoir visionner ce film-là dans une salle de ce type-là. Il y en a une à Montréal, effectivement. Bref, c'est le sujet de la chronique de Marie-Julie un peu plus tard. Coup d'œil météo rapide. Risque d'averse cet après-midi en Gaspésie qui s'élève à 30, 40% selon les secteurs. Donc, pas sûr qu'il va mouiller, mais c'est possible. Il y a un risque d'orage également. S'il mouille aux îles de la Madeleine aujourd'hui, ce sera vraisemblablement en avant-midi. Le risque est pas très élevé, cependant. Le risque de pluie s'élève à 30% aux îles. Maximum attendu aujourd'hui à Cap-aux-Meules, 23 degrés. Sur la partie nord de la péninsule gaspésienne, on est dans le 19 degrés au plus doux de la journée. Donc, en Matanie et en Haute-Gaspésie. Coup d'œil météo rapide pour Gaspé. À Gaspé, sachez que la température sera à la baisse aujourd'hui, donc maximum attendu 22 degrés. Et puis, ça va se mettre à dégringoler lentement pour atteindre 16 en après-midi. Voilà. Marie-Claude, on va parler de BD dans quelques minutes, c'est ça?
2: Oui, j'accueillerai l'auteur et illustrateur Paul Bordelot, qui est natif de Grande-Rivière, qui vit et travaille à Québec. Il sera des nôtres pour nous parler de sa plus récente bande dessinée qui s'intitule « Garçon dauphin », paru aux éditions Jargeille. Une BD quand même différente de ce qu'il nous a offert plus récemment. Il avait fait un tour du côté de l'autofiction. Là, on est plutôt dans l'absurde avec des dauphins parfois dans les cases de cette bande dessinée.
0: Émerge, là, c'est comme de façon un peu inopinée.
2: Oui, exactement. On sait pas trop à quel moment les attendre. C'est quand même intéressant.
0: Ma curiosité est piquée.
2: Donc Paul Bordelot qui sera des nôtres incessamment.
0: Dans l'actualité, Bruno Lelièvre, la coopérative de solidarité de développement touristique, économique et social de Mont-Saint-Pierre, on le sait, se place à l'abri de ses créanciers. Et on a eu ce matin à l'émission une réaction donc du président de la coopérative.
1: Oui, alors il confirme que dans une lettre, transmise aux médias,
0: longue lettre,
1: de plusieurs pages, que ce sont ses bailleurs de fonds qui lui ont recommandé d'entreprendre ces démarches. La coopérative formule également plusieurs reproches à la municipalité, notamment en ce qui concerne le manque de soutien. Elle affirme avoir demandé un congé, notamment un congé de loyer, une demande qui aurait été refusée par la municipalité, selon le président Jean-Sébastien Cloutier. Et on vous fera entendre une portion, ou enfin un extrait, de l'entrevue qu'il nous a accordée un peu plus tôt aujourd'hui à l'émission.
0: Sinon, à Passe-Bébiac, le maire Jérémy Laplante souhaite laisser la poussière retomber, tout en envisageant une dénonciation à la Commission municipale du Québec.
1: Oui, rappelons que tous les conseillers municipaux de Passe-Bébiac ont adopté une résolution de non-confiance à l'endroit du maire maire Jérémy Laplante lundi soir, l'invitant même à démissionner. Alors, il envisage, oui, effectivement, une dénonciation à la Commission municipale du Québec si le statu quo persiste.
0: Merci beaucoup, Bruno. On se reparle à 8h30 dans une quinzaine de minutes. Roxane Langlois est avec nous en studio pour son petit segment. Elle a identifié deux textes sur les plateformes en ligne de Radio-Canada qui ont particulièrement piqué sa curiosité, elle aussi. Et le premier porte sur... C'est quoi cette histoire-là, Roxane? C'est une caméra, donc, qu'on a découvert à Montréal.
2: Qui est apparu mystérieusement. Le titre, c'est une caméra de type Flock repérée à Montréal. C'est du côté d'ici Grand Montréal, ce texte-là, ce matin. Et oui, ça nous raconte l'histoire d'une caméra, mais elle est mystérieuse, Philippe. Elle a été installée sur le boulevard Henri Bourassa à Montréal. Et c'est exactement le même type d'appareil qui a fait littéralement polémique aux États-Unis. Il y a un réseau là-bas, chez nos voisins du Sud, d'à peu près 100 000 caméras similaires à celle-là, et on en a beaucoup parlé. Pourquoi? Parce que ces caméras-là, premièrement, elles lisent les plaques d'immatriculation, elles peuvent enregistrer des informations sur les véhicules qui circulent, la couleur, la marque, la direction et tout ça. Et donc, foncièrement, ça peut apporter beaucoup de positifs. Là, ça pourrait nous aider à résoudre des crimes, pour vous et moi, mais les autorités, bien sûr, on parle d'une alerte Amber, par exemple, ça peut être très positif dans certains domaines. Là où le bas blesse, c'est que aux États-Unis, il y a une enquête du Washington Post qui avait révélé au début du mois que des policiers avaient utilisé ce système-là de 100 000 caméras pour suivre, espionner leurs conjointes, leurs ex-conjointes. Ah ouais. Donc, on a un peu détourné l'utilité de ce réseau-là à des fins malicieuses, je dirais ça comme ça. Et il y a plusieurs organisations qui, devant un tel constat, ont résilié littéralement leur contrat avec les responsables de ces caméras-là, les entreprises. Beaucoup de gens aussi voient dans ce type de caméras-là une surveillance intrusive. On se sent quasiment dans 1984. Et bref, si je vous ramène à Montréal, ce qu'il y a de particulier, c'est que c'est une caméra qui ressemble à ces caméras-là, qui a fait son apparition comme ça tout bonnement dans le quartier Rivière-des-Prairies du jour au lendemain. Elle a juste été, en fait, installée, aménagée sur le lampadaire d'un terre-plein. Elle semble activée, c'est ce que les journalistes ont pu constater, journalistes de Radio-Canada. Et le gros hic, c'est qu'on n'a aucune idée qui l'a mise là.
0: Ben, parce que la police dit c'est pas nous, c'est ça?
2: La SPVM a pas répondu à nos demandes, mais la SQ, qui a pas juridiction sur le territoire, dit c'est pas nous. La GRC nous a dit on peut pas confirmer ça. Ouais. La ville dit absolument c'est pas nous autres. Ouais. Donc est-ce que ça pourrait être peut-être un projet pilote ou quelque chose de nouveau du côté des autorités policières, mais on n'a pas réussi à obtenir de confirmation à ce sujet-là. Et bien sûr ça. Dans les textes où on a plus de questions que de réponses, on comprend que ça suscite un intérêt, ça peut alimenter certaines théories, bien sûr, aussi. Bref, c'est pas pour rien, Philippe, que ce texte-là est le texte le plus lu du ici-radio-canada.ca ce matin. Allez lire ça, c'est quand même intéressant, et j'ai très hâte de savoir si on aura des réponses, à savoir qui a installé cette caméra-là et dans quel but, finalement, dans quel objectif. Donc, ça s'intitule, je le répète, une caméra de type Flock repérée à Montréal. C'est du côté d'ici Grand Montréal ce matin.
0: Flock, F-L-O-C-K, c'est la marque de commerce, j'imagine, de ces caméras-là. Sinon, des chercheurs, Roxane, se penchent sur la vie numérique après la mort.
2: Oui, bien sûr. On sait, vous et moi, Philippe, qu'on continue d'exister, même quand on n'existe plus, finalement, sur les réseaux. Et il y a un étudiant de l'Université du Manitoba qui s'est penché sur la question, en fait, sur ce qu'il advient des traces de notre vie, celles qu'on laisse dans le monde virtuel, une fois qu'on trépasse. Finalement.
0: Moi, je me pose ces questions-là tout le temps. Tu t'es jamais interrogé là-dessus?
2: Oui, et je me suis posé cette question-là il y a quelques années quand, sur une application de rencontre, j'ai vu passer le profil de quelqu'un que je savais décédé.
0: Ah, c'est vrai?
2: Oui, et je vous avoue que ça m'avait mis un beau malaise.
0: Ben
2: là.
0: Oui.
2: Je me sentais pas bien avec ça et je me suis dit, évidemment, cette personne-là est plus là pour subir les conséquences de ça et pour fermer son compte.
0: Ouais.
2: Mais quand même, je me dis, c'est spécial. Et ça le fait aussi beaucoup. On le vit quand des gens meurent, mais que leur profil Facebook continue d'exister.
0: Ouais.
2: Des fois, les gens vont continuer d'écrire sur les murs des personnes. Ça peut les aider à traverser le deuil et tout ça. Mais reste que ça fait spécial là, de voir encore cette preuve d'existence-là numérique rester bien présente, même quand l'être cher, l'ami, le membre de notre famille, lui, n'est plus présent. Et on réalise en lisant ce texte-là, et c'est ce qui est fort intéressant, Philippe, que on laisse beaucoup de choses, et pas juste des profils Facebook mm-hmm. ou TikTok mm-hmm. ou Instagram, on laisse des codes d'accès pour, par exemple, nos comptes en banque, on laisse mm-hmm. des mots de passe, des photos dans l'univers sur Google, des choses qu'on a publiées nous-mêmes, mais une fois qu'on n'est plus là, ça reste. Et ce qui est vraiment intéressant, c'est que le chercheur qui s'est penché sur cette question-là nous dit, attention, il faut planifier tout ça, un peu comme on le ferait avec une succession régulière. C'est comme un patrimoine numérique ouais. qu'on laisse derrière nous une fois qu'on meurt.
0: Ouais.
2: C'est fou, hein? Et ce qui est encore plus fou, c'est que, ben, évidemment, c'est pas le genre de question qu'on se posait il y a 30, 40, 50 ans, mais on a fait une étude auprès de gens, et la majorité, et c'est ce qu'on dit dans ce texte-là, n'avait pas réellement pris conscience de cet enjeu-là ou de l'ampleur de ce qu'on laisse justement derrière nous une fois qu'on décède. Quelqu'un qui par exemple... je sais pas moi, fait appel à l'aide médicale à mourir. Ouais. Une date prévisible de décès, ouais. c'est le genre de choses auxquelles on peut penser. Mais si on décède du jour au lendemain, ce qui est quand même
0: fréquent,
2: très courant, ouais. là, est-ce que c'est à nos proches de s'occuper de ça aussi? C'est toute une question. En tout cas, c'est vraiment pertinent. Moi, je trouve que ça ouvre plein de questions sur ce qu'il faut faire maintenant quand on meurt à une époque
0: c'est une
2: où
0: une source d'anxiété supplémentaire. Déjà, il faut s'arranger. Il faut déjà penser à nos préarrangements funéraires. Puis là, en plus de ça, il faudrait qu'on prenne des dispositions pour effacer notre vie. Ce qui est pas possible, Roxane.
2: Ben,
0: de toute
2: pas
0: façon,
2: tout à fait,
0: on n'a pas le contrôle
2: pense.
0: Sur ce qui circule. Sur nous, sur...
2: Non, absolument pas. Mais bref, allez lire le texte. Je pense que c'est susceptible de nous amener plein de réflexions, somme toute assez intéressantes. Ça s'appelle « Des chercheurs se penchent sur la vie numérique après la mort ». Vous allez trouver ce texte-là du côté d'ici Manitoba ce matin.
0: Grand merci, Roxane. À demain.
2: À demain, Philippe.
0: Bye-bye. Garçon dauphin, Marie-Claude, c'est le titre de la plus récente bande dessinée de Paul Bordelot à laquelle on s'intéresse ce matin.
2: Oui.
0: Auquel on s'intéresse ce matin. On s'intéresse à la bande dessinée et à Paul Bordelot.
2: Voilà, auteur et illustrateur gaspésien d'origine établi à Québec, Paul Bordelot, qui a signé des bandes dessinées comme Au revoir New York, Hippo pour réussir un poulet et plusieurs autres. Et dans Garçon dauphin, donc publié chez Jargé Éditions en juin dernier. Il nous propose une série de scénettes assez absurdes et surréalistes dans lesquelles il y a des dauphins qui apparaissent à l'occasion. Paul Bordelot est avec nous pour en parler. Bonjour Paul.
3: Bon matin, bonjour.
2: J'ai envie de savoir dans un premier temps comment l'idée de cette bande dessinée-là est née.
3: Oh mon Dieu, c'est parti d'un délire vraiment. Je sortais justement de mon projet Au revoir New York qui était plus personnel, comme tu connais.
2: Oui, projet qui abordait le deuil d'ailleurs.
3: Exactement. Puis la jeunesse et un voyage à New York étudiant. Puis j'avais comme dans mes cartons, on dit souvent là, dans mon portfolio, une histoire que j'avais débutée autour des dauphins, un animal que j'aime beaucoup. J'ai jamais nagé avec les dauphins. Je m'y connais un peu, mais à partir de là, j'ai parti sur plein de petites histoires que je notais au fur et à mesure. Une histoire qui se passe à l'époque de la Deuxième Guerre mondiale où il y aurait des gars de dauphins, une autre à l'époque des drakkars avec des vikings. Puis à un moment donné, ça a fait tout un livre au complet de 80 pages, puis entrecoupé par deux personnes qui se parlent dans un bar et qui deviennent éventuellement des dauphins les deux. Fait qu'on les suit, puis à travers tout ça, ben on rencontre même David Bowie pendant un spectacle qui s'assoit sur un dauphin. Mais oui, non, c'est parti vraiment d'un petit flash. C'est souvent le cas hein, quand on essaie de... On les laisse aller, puis on les note, en fin de compte, ces flashs-là.
2: Oui, voilà, et ça donne quelque chose de vraiment réjouissant, je trouve. Le dauphin, qui est un animal fascinant, mais dont l'imagerie peut facilement, rapidement tourner au kitsch quand on le voit sous forme de bibelot, par exemple. Mais là, c'est pas le cas

0: dans ce cas-ci. Mais c'est quand même très humoristique aussi, là, il faut le dire.
1: Oui, ben oui, totalement. C'est un peu comment on pourrait dire ça? Des fois, j'essaie d'expliquer ce projet-là, mais c'est fait pour rire, puis sourire aussi. C'est fait aussi pour avoir différents univers dans un même livre. Puis j'ai essayé de vraiment pousser mon dessin aussi, essayer de dessiner des choses que je dessine pas à l'habitude. Mais c'est ça, c'est fait vraiment pour rigoler. C'est vraiment un petit livre léger, édité par un éditeur que je connais depuis un petit bout de temps, qui était en Europe et en France, puis qui est maintenant distribué ici au Québec depuis cette année. Avec ses livres, fait des livres jeunesse, il fait de la bande dessinée et tout. Donc, c'est le premier Québécois à publier avec eux là-bas.
0: Ouais, d'ailleurs, je me demandais dans certaines, tu l'as mentionné, ça, les histoires se déroulent dans différents décors, à différentes époques aussi. Mais parfois on reconnaît l'accent québécois. Parfois on le sait qu'on est en France, mais dans certaines scénettes, dans certaines histoires, on reconnaît l'accent québécois dans ce que tu écris. Est-ce que tu avais certaines directives justement de ton éditeur français sur ce plan-là?
1: Non, moi j'ai dit tu vas prendre ça tel quel. Je serai pas de changer mon accent, ma façon de faire dialoguer soit les dauphins ou des personnages. J'ai même écrit, il y a même à un moment donné sur un dracar, Fabien Cloutier, en tout cas un peu son jumeau. Mais je voulais vraiment te donner le langage québécois. Pour moi, c'est important, là, même si je travaille pour des éditeurs européens, d'avoir de garder ça. Puis ça fait notre couleur, puis ça fait notre force aussi. Puis, ben, tu vois, aujourd'hui, on est 12 août, fameux 12 août, j'achète un livre québécois. Puis, je trouve ça important que, justement, quand notre culture traverse l'océan, mais aussi qu'elle soit reconnue ici. Fait que, non, j'ai pas changé ben, mon langage. Je vais le garder tel qu'il était.
0: Et tu mentionnes Fabien Cloutier. Je me suis posé la question, justement, en lisant cette histoire-là qui se passe sur un dracar viking. Est-ce que c'est bien lui? Auteur dont tu avais déjà adapté, d'ailleurs, la pièce de théâtre pour réussir un poulet en bande dessinée. D'ailleurs, comment est-ce que se positionne cette BD Garçon Dauphin dans ta bibliographie, étant donné que tu as touché à l'autofiction, tu as touché à l'adaptation aussi théâtrale, de pièces de théâtre à la BD?
1: Oui. Ah, ben écoute, c'est comme... ça fait partie de ça. Quand on crée du travail, on essaie... Moi, je sais pas de me répéter. J'essaie d'aller ailleurs où est-ce que je suis jamais allé. Puis des fois je le constate comme un petit ovni dans ma job, dans mes livres, là, de ce que je suis en train de faire. Là. Puis j'essaie vraiment de. Il s'incruste à un moment donné en prenant deux projets un petit peu plus sérieux. Puis ça m'a permis aussi de me donner de l'oxygène un peu à ma création, puis d'avoir du plaisir aussi, parce que quand on tombe dans un projet, c'est 2 ans, comme tu sais, c'est long faire un album BD. Puis celui-là, j'ai mis à travers mon envoi à New York pour justement me donner un petit peu d'oxygène dans un projet un peu plus sérieux. Puis fait que je l'aime beaucoup parce que justement, je l'ai fait pendant que mon père était qu'on s'occupait de lui dans sa fin de vie. Fait que ça m'a permis de pas toujours être dans quelque chose de très, très tough là, dans la vie quand ton père est malade puis sur le point de mourir. Là. Donc mon père est mort très vieux, mais quand même, tu sais, c'est un événement important dans une vie. Donc ce projet-là m'a donné des petites journées à travers pour me faire du bien, ouais.
0: Ouais, de l'espace pour respirer finalement à travers ce que tu vivais. Et d'ailleurs, on sent que tu t'es beaucoup amusé en créant cette BD-là. En tout cas, je trouve que le plaisir est palpable à la lecture. J'ai bien aimé d'ailleurs ce côté un petit peu métaphysique avec ces passages là sur un plateau télé d'un magazine littéraire français ou un écrivain. On pourrait imaginer que c'est peut-être ton alter ego. Il est interviewé à propos de son plus récent roman avec des questions parfois...
1: Je frustre moi ça c'était comme de rire un peu d'une grosse émission de télévision qui existe en France qui est La Grande Librairie, mais là je l'ai nommé La Big Library parce qu'en France ils aiment ça mettre des mots anglophones souvent là où il faut pas nécessairement. Puis je me suis invité dans, j'aurais pu faire ça, j'aurais pu mettre Tout le monde en parle puis passer à l'émission, mais là je trouve ça plus rigolo de passer là puis de faire péter une coche à l'animateur en y répondant des choses en ligne.

0: à la librairie Libère, là, ils vont faire une belle place à la BD québécoise là à New Richmond aujourd'hui là. Mais il y a Charlotte Gosselin avec La glace part en morceaux chez Papa, que j'ai beaucoup aimé. Mon Dieu, il y en a plusieurs.
1: Ouais.
0: Tout le travail aussi de Valérie Boivin avec Pleurer dans les petits pains hot dog, son dernier, que j'ai beaucoup aimé. Son travail. Richard Valrant qui a adapté une pièce de théâtre aussi, Forman, qui est disponible aussi. Donc, il y en a beaucoup. Je trouve que d'ailleurs, en bande dessinée au Québec, puis en poésie, puis en littérature, on a vraiment une belle variété de livres. Ce que je vous invite tout le monde qui écoute en ce moment, allez, aujourd'hui, 12 août, en librairie, vous gâtez un peu, c'est votre Noël, là. C'est pas pour des cadeaux pour d'autres, c'est pour vous autres. Faites-vous plaisir, achetez-vous un bon livre québécois.
1: Ouais, on peut penser à soi, puis on sait que le terreau est fertile en termes d'autrices et d'auteurs au Québec. Paul Bordelot, tu fais partie de ceux-là. Et je rappelle que cette bande dessinée Garçon Dauphin, publiée chez Jargeille Éditions, c'est disponible en librairie, justement. Merci beaucoup de nous en avoir parlé ce matin.
0: Merci beaucoup. Bon 12 août.
1: Merci à toi aussi.
2: Merci Marie-Claude. Il est 9h31 aux Îles-de-la-Madeleine. Dans l'actualité, Bruno Lelièvre, la coopérative de solidarité de développement économique et social de Mont-Saint-Pierre en Gaspésie a entamé des démarches afin de se placer à l'abri de ses créanciers.
3: Oui, cette coopérative, rappelons-le, est responsable de la station Montagne-sur-Mer de Mont-Saint-Pierre, inaugurée en 2024. Alors, dans une lettre transmise aux médias, dans un premier temps, son conseil d'administration indique que ce sont ses bailleurs de fonds qui lui ont recommandé d'entreprendre ces démarches. La coopérative formule également plusieurs reproches à la municipalité, notamment en ce qui concerne le manque de soutien. Elle affirme avoir demandé, entre autres choses, un congé de loyer, une demande qui aurait été refusée par la municipalité, selon le président de la coop, Jean-Sébastien Cloutier. Il était sur nos ondes un peu plus tôt. Aujourd'hui, on peut l'entendre.
4: Après la première année d'opération en 2024, ayant pas le nombre de visiteurs qu'on souhaitait, ça a causé des problèmes financiers. Les problèmes ont commencé, je dirais, à l'automne 2024. Là, on a rencontré nos bailleurs de fonds, on a fait certaines démarches, puis on a travaillé d'arrache-pied avec les acteurs du milieu. Avec la municipalité, c'était difficile. La relation est difficile depuis le début, je dirais. On essaie d'harmoniser les choses, mais on a de la difficulté. Puis plus dernièrement, je dirais, cet hiver, là, la relation était très difficile entre la municipalité et la coopérative.
3: Rappelons que l'attrait touristique n'a pas pu ouvrir ses portes cette année en raison d'incertitudes financières. D'autre part, il nous a été impossible d'en discuter avec la municipalité de Mont-Saint-Pierre.
2: À Passe-Pébiac, Bruno, le maire Jérémy Laplante souhaite laisser la poussière retomber tout en envisageant une dénonciation à la Commission municipale du Québec.
3: Voilà. Rappelons que tous les conseillers municipaux de Passe-Pébiac ont adopté une résolution de non-confiance à l'endroit du maire Jérémy Laplante lundi soir, l'invitant en même temps à démissionner. Près de 200 personnes ont assisté à la séance régulière au Centre culturel lundi soir dernier. La suspension par le maire du directeur de la culture et du patrimoine, Dominique Briand, a par ailleurs été révoquée. Les 6 conseillers et conseillères accusent le maire d'exercer une gouvernance qui nuit au travail de collaboration à l'hôtel de ville. On peut entendre le maire de Passe-Pébiac, Jérémy Laplante.
5: Et moi, je vais collaborer avec toutes les enquêtes qu'il pourrait avoir sur ce sujet-là. Je vais partager toutes les informations qui sont à ma disposition, puis je vais dénoncer les situations où j'estime qu'il y a des contraventions à des lois et à des règlements du Québec.
3: Alors, il envisage effectivement une dénonciation à la Commission municipale du Québec si le statu quo persiste à l'hôtel de ville.
2: Il a encore été question de mauvaises odeurs hier, Bruno, au conseil municipal des Îles-de-la-Madeleine.
3: Oui, c'est pas une première. Hein. Depuis plusieurs années, des odeurs nauséabondes s'échappent périodiquement des étangs de traitement des eaux usées à Cap-aux-Meules. Des résidents s'en plaignent et certains décrivent une situation insoutenable. L'origine de ces odeurs, dis-je, n'est pas une surcharge des bassins, c'est ce qu'explique le maire, mais un manque d'oxygène dans les étangs. Antonin Valiquette ajoute que de nombreuses démarches

0: ont été entreprises depuis 2018. Récemment, la municipalité devait attendre l'ouverture d'un nouveau programme d'aide financière. Et puis hier, le conseil municipal a obtenu en quelque sorte le feu vert pour déposer la demande de financement dans le cadre de ce programme. On peut entendre le maire des îles de la Madeleine, Antonin Valicate.
1: Quand on fait des études, des analyses, puis des demandes dans des programmes, que ça marche pas, puis qu'on retourne, puis qu'on fait des représentations politiques pour que ça marche, ben les citoyens, ils voient pas ça. Là. Les citoyens, puis les voisins particulièrement des étangs, eux autres, pendant ce temps-là, ils subissent. Là. C'est important de souligner que le conseil, on est très, très empathique, et on comprend, là. On n'essaie pas de dire que le problème n'existe pas, il existe. Puis on va finir par le régler, le plus rapidement va être le mieux.
0: Rappelons qu'en 2023, la municipalité avait lancé un premier appel d'offres sans succès puisque la seule soumission déposée s'élevait à 11 millions de dollars, soit le double du montant prévu.
2: Et toujours dans l'archipel, la communauté maritime des îles de la Madeleine boucle le montage financier du projet de réfection de la piscine régionale.
0: Oui, il y avait séance du conseil, donc plusieurs dossiers à l'ordre du jour. Alors, hier soir, le conseil a entériné le dépôt d'une demande d'aide financière de 250 000 $ dans le cadre du fonds Région et Ruralité. Par cette démarche, l'administration souhaite élargir son financement et diminuer par conséquent la taxation des contribuables. Le projet de réfection évalué à près de 6 millions de $ est financé à hauteur de 2,6 millions par la communauté maritime, 2 millions par le Centre de services scolaires des îles et 1,9 millions proviendra donc d'un autre programme provincial. La première phase des travaux pour réparer le système de ventilation et la toiture de l'infrastructure a déjà été complétée. Et la deuxième phase, incluant la réfection des bassins, est prévue pour l'hiver 2027.
2: Merci beaucoup, Bruno.
0: Salut.
2: À la météo, à tantôt. Il y a un risque d'averse en après-midi en Gaspésie sur tous les secteurs. Risque qui s'élève à 30-40% selon l'endroit où vous vivez. Maximum attendu en Matanie, en Haute-Gaspésie aujourd'hui, 19 degrés. Pour Chandler, 23 degrés. 25 à Carleton-sur-Mer. Et 23 dans la vallée de la Matapédia. La température sera à la baisse à Gaspé aujourd'hui. Donc, le maximum attendu est de 22. Mais ça va se mettre à baisser pour atteindre 16 degrés seulement en après-midi. Et maintenant, et pour ce qui est des îles de la Madeleine, voilà, 30% de probabilité d'averse ce matin. Ça va se dégager en mi-journée. Maximum aujourd'hui, 21 degrés.

0: On a beaucoup parlé ces dernières années des gens qui voyagent pour assister à des concerts, mais avec la rareté des salles qui peuvent projeter des films en format argentique IMAX 70 mm, il y a des cinéphiles qui voyagent maintenant pour aller voir L'Odyssée, le premier film à avoir été entièrement tourné dans ce format, un format qui permet, paraît-il, de voir les images près de 10 fois plus grandes que les images tournées en 35 mm. On va parler de tout ça avec notre chroniqueuse voyage, Marie-Julie Gagnon. Bonjour Marie-Julie.
1: Bonjour.
0: Est-ce qu'on est en train d'assister à l'émergence d'un nouveau phénomène?
1: Bon, là, évidemment, je pense qu'on peut pas penser que ça va devenir une norme, hein, parce qu'on s'entend que toutes les productions ne peuvent pas se payer un tel luxe, bien sûr, mais c'est clairement la folie de l'été. Moi, je suis fascinée par toute l'effervescence qu'il y a autour de ce fameux visionnement-là de l'Odyssée en format IMAX 70. En fait, ça m'a rappelé un petit peu la frénésie qu'il y avait autour de l'Era Tour de Taylor Swift. Bon, à une autre échelle, évidemment, là, on peut pas comparer avec une tournée de 140 concerts sur 5 continents. Dans 21 mois, mais c'est intéressant de constater qu'il y a cette soif-là, ce désir-là d'aller voir un film comme on irait voir un spectacle, justement, pour vivre une expérience unique, entourée d'autres fans, parce que c'est complètement différent que quand on le regarde chez soi, surtout si on le regarde sur un tout petit écran, évidemment. Puis on sait qu'il y a 41 salles seulement dans le monde qui peuvent diffuser le film comme Christopher Nolan souhaite qu'il soit vu, dont Montréal. Hein? Il y en a d'autres aussi au Canada, seulement 9 au total. Et aux États-Unis, il y a 25 endroits où on peut le voir comme ça. Ouais. Donc, à Montréal, c'est au cinéma Bank Scotia. C'est la seule salle québécoise. Et la majorité des places étaient prises. Là. Bon, puis là, je parle sans qu'on doive se contorsionner. Là, moi, je l'ai vu en me contorsionnant un petit peu. Là. Donc, c'était pas idéal, c'était pas optimal.
0: Tu l'as vu au cinéma Bank Scotia, c'est ça?
1: Ouais, j'ai vu. À Montréal?

0: J'ai pu me faufiler en quatrième rangée dans le coin, là, en trouvant un billet toute seule. Là. Mais c'est pas si facile à trouver parce que jusqu'en septembre, les représentations sont complètes, ça affiche complet depuis vraiment le tout début, en fait. Là. Puis il y a même un jour où le projecteur a brisé vendredi dernier. Et là, c'était la panique parce que tout le monde se demandait, mon Dieu, est-ce que les prochaines, qu'est-ce qui va se passer? Le mot s'est passé très vite sur les réseaux sociaux. Finalement, ça a été réparé dans la journée et les autres représentations ont pu avoir lieu. Mais c'était quand même un petit moment de panique là, pour les gens, surtout les gens qui viennent de loin pour le voir. Hein. Ça, c'est autre chose quand on prévoit son séjour autour d'un projet comme ça, d'un film qu'on veut voir absolument. Là.
1: Je ne te demande pas de faire la critique du film, mais as-tu été, techniquement, as-tu été si soufflé que ça par le 70 mm, toi?
0: Ben très sincèrement, ben ça reste une expérience. Ok, moi je suis très très bon public pour ce genre de choses. Là, je vais vivre les expériences culturelles toujours à leur de manière optimale. Je fais partie des gens qui sont prêts à
1: franchir les kilomètres pour aller voir un film.
0: J'ai déjà pris l'avion pour aller voir un film en France sortir au Québec seulement des mois plus tard. Mais je le ferais peut-être moins aujourd'hui en étant plus consciente de mon bilan de carbone, on s'entend là. Ouais. Mais je comprends ce désir de voir un film de manière optimale. Par contre, pour moi, c'est pas comme non plus une expérience de spectacle où là vraiment on a l'artiste en chair et en os. Bon, en écran aussi parce que souvent l'écran, on voit le plus l'artiste sur l'écran que devant nous quand on n'a pas de très bons billets. Mais ça reste une expérience vraiment exceptionnelle. Par contre, que je compare. Il faudrait que j'aille le voir en format dans une salle de cinéma régulière pour voir. Je pense que ça reste un bon divertissement. Et là, je rentrerai pas dans tous les détails.
1: Non, évidemment. Bien sûr, on n'a pas fini d'en parler de ce film-là, qui suscite des discussions dans les milieux de travail même, carrément.
0: Ouais.
1: Mais bon, cette frénésie-là qui en pousse certains à franchir des 300, 400 kilomètres, à prendre l'avion pour aller voir l'Odyssée, est-ce qu'elle sévit en Europe aussi?
0: Oui, puis ça aussi, c'est fascinant parce qu'en France, il y a seulement une salle où on peut le voir, c'est à Montpellier. Donc, c'est la seule salle qui est dotée de ce projecteur-là en IMAX 70. Il y a des cinéphiles de partout en Europe qui se ruent au Pathé Odysseum pour vivre cette expérience-là. Et là aussi, là, presque toutes les représentations ont fait complet jusqu'en septembre. Puis je lisais une entrevue que le directeur de la salle avait accordée à un quotidien du Luxembourg qui disait que les gens viennent vraiment... Là, la majorité, en fait, il évalue qu'à peu près la moitié des gens viennent de l'extérieur pour voir l'Odyssée. Puis on parle vraiment d'un effet Odyssée dans les médias, là, carrément une augmentation de 85% des réservations de trains entre Paris et Montpellier au début, là, quand il est sorti entre le 15 et le 19 selon Trainline, qui est un site qui de réservation de billets de train. Donc, puis les réservations d'hôtels aussi, on a vu une augmentation de 9 points par rapport à la même période en 2025. Donc, on voit clairement un effet. Ailleurs en Europe, on peut le voir aussi à Londres, à Bruxelles, à Prague, donc toujours sur ces écrans en IMAX 70. Puis un fait intéressant aussi, on avait observé un phénomène similaire en 2023 lors de la sortie d'Oppenheimer, aussi réalisé par Christopher Nolan. La différence, c'est qu'il n'avait pas été tourné en format argentique IMAX 70. Donc, c'est peut-être... mais on voit déjà là, qu'il y avait un engouement pour ça. Et alors, cette fois-ci, avec la film tournée en IMAX, c'est la folie furieuse.
1: Ouais. On a inventé même un terme pour décrire ce phénomène-là.
0: Bon, l'industrie touristique aime bien ses mots valises, hein, inventer toutes sortes de termes. Les Français sont très forts avec ça. On parle de set-jetting pour les lieux de tournage. On parle, bon, pour ce que j'appelle le tourisme de concert, eux, ils appellent ça le gig-tripping.
1: Dans le cas du phénomène,
0: toujours, évidemment. Cet été, on parle plutôt de pèlerinage d'IMAX, ou alors, si on est en France, on va dire un IMAX pilgrimage. J'aime bien, ça me fait rire. Et pour voir aussi tout ça, moi, je me suis questionnée. OK, là, c'est théorique, tout ça, mais dans la vraie vie, qui sont ces gens qui vont vraiment faire des kilomètres et des kilomètres, prendre l'avion pour aller voir l'Odyssée en format IMAX? Je suis allée fouiner sur Reddit. Il y a plein de témoignages. Là. Si vous êtes curieux, je voyais autant des gens des États-Unis, de l'Australie que des Européens qui racontaient leur amour pour ce format-là. Et même à partir d'Oppenheimer, il y en a un qui disait qu'il volait de Porto Rico à l'époque. Il avait volé de Porto Rico jusqu'au Lincoln Square pour voir le film en IMAX Oppenheimer à l'époque quand c'est sorti. Un autre qui est allé voir l'Odyssée à Londres alors qu'il vit en Suède. Un autre qui a traversé l'Australie en entier pour aller voir le film aussi. Bref, c'est un phénomène mondial, vraiment.
1: Et au Canada, ici, est-ce qu'on a vu des différences du côté même des réservations touristiques, par exemple?
0: Oui, mais c'est difficile un petit peu de vraiment dire est-ce que c'est l'Odyssée qui attire plus de touristes à Montréal. Je ne pense pas. Je pense que Montréal connaît une très, très bonne saison touristique en ce moment. Peu importe, il y a des chiffres qui ont été dévoilés et on s'attend à fracasser des records cet été tellement ça va bien. Par contre, il y a des villes où peut-être on va moins d'emblée en vacances qui semblent connaître pas

0: mal de hausse touristique. Je pense à Regina en Saskatchewan. Entre autres, on dit qu'il y a des cinéphiles de partout au Canada et aux États-Unis qui sont allés au Centre des sciences de Regina pour voir le film en IMAX. Les billets des premières séances ont été mis en vente il y a un an.
1: Ah
0: donc,
1: ouais.
0: Il y a des gens, oui, il y a des touristes des États-Unis aussi loin que Texas, Ohio, qui sont venus. Et ça, ce que ça fait, bien évidemment, les gens restent généralement plus qu'une journée. Hein. Ils font peut-être pas l'aller-retour dans la même journée. Donc, ça, c'est bon aussi pour le tourisme sur place. Ça va peut-être permettre à des gens de découvrir des petits coins qu'ils pensaient pas voir dans leur vie.
1: Bon, alors, je te repose la question d'une autre façon. Tiens, est-ce que ça vaut la peine de faire autant de kilomètres pour voir ce film-là en IMAX 70?
0: Je sais pas. Très sincèrement, pour voir un spectacle, moi, j'ai tendance à dire oui. Après, oui, venez si vous avez autre chose à voir. On combine avec plein d'autres choses à voir. D'ailleurs, il y a une exposition au centre à Pointe-à-Calière sur la Grèce antique en ce moment. Donc ça, ça peut être une super belle opportunité pour combiner
1: faire
0: avec
1: un voyage thématique, en quelque sorte.
0: Totalement. Ouais. Et pour un point de vue féministe, là, bon, je sais que c'est le 12 août puis je devrais parler de livres québécois, mais j'ai envie de dire aux gens qui ont envie d'avoir un point de vue féministe sur l'Odyssée de lire le livre fabuleux de l'autrice Lucie Azéma qui s'appelle Les femmes aussi sont du voyage, dans lequel on parle du point de vue de Pénélope. Hein? Les héros, dans la plupart des les romans, des récits de voyage, ben souvent les femmes, elles sont des personnages secondaires qui attendent, comme Pénélope, ou qui sont plutôt anonymes. Bref, un autre point de vue sur cette fabuleuse histoire. Je pense qu'on va continuer d'en entendre parler pas mal.
1: Marie-Julie Gagnon, merci beaucoup.
0: Ça me fait plaisir.
1: Bye-bye.
0: Bye-bye, merci.

Blue Jeans Bleu, qui d'autre? La chanson s'intitule Café Corsé. Il est 8h49, 9h49 aux Îles-de-la-Madeleine. Marie-Claude sur la pointe, le musée culturel du coin du banc propose un concert à la bougie ce soir avec le duo Ménestrel, qui fait un

0: ça nous transporte vraiment à une autre époque d'entendre de la musique comme ça.
1: Oh, ça, j'en aurais pris plus.
0: Oui, ben tu pourrais le faire en te rendant jusqu'à ce point
1: ben
0: du
1: oui.
0: Ce soir, Philippe, assister à ce spectacle, à ces concerts que j'imagine magnifiques, éclairés, avec plein de bougies ouais. dans une ancienne petite église anglicane. Et ce soir, le concert s'intitule L'Ordre du Bon Temps. On mentionne que c'était le nom du premier théâtre en Nouvelle-France qui a été mis sur pied par Samuel de Champlain. Et les interprètes de Ménestrel, les membres de Ménestrel, Janelle Lussic et Kerry Bursey, se sont demandé qu'est-ce qu'on aurait pu y entendre. Et c'est ce qu'ils proposent tous les deux avec Ménestrel, L'Ordre du Bon Temps, présenté à 20h30 ce soir au Musée culturel de Coin-du-Banc. Donc, programme composé de pièces en français, en anglais, en italien, avec des musiques anciennes comme du Dowlin ou du Monteverdi pour celles et ceux qui s'y connaissent. Tout ça avec du luth et du violon. Alors voilà pour ce rendez-vous qui a lieu ce soir 20h30 au Musée culturel de Coin-du-Banc, Ménestrel.
1: Ça, c'est intéressant, Marie-Claude. En Gaspésie, on peut acheter des billets pour des prestations surprises, c'est-à-dire qu'on n'a aucune idée de l'artiste ou de la formation qui va se produire sur scène.
0: Oui, et l'OBNL Culture Sauvage offre ce type d'expérience depuis 2 étés sur la pointe en collaboration avec la distillerie Société Secrète. D'ailleurs, c'est là que ça se passe, ces rendez-vous-là chez Société Secrète à Cap d'Espoir avec ce qu'on appelle les sessions secrètes. D'ailleurs, la toute dernière de cette année va avoir lieu ce samedi 20h30 du côté de la distillerie Société Secrète. Et on voit, si vous vous rendez sur le site web de Culture Sauvage et sur les réseaux sociaux également, on publie quelques mois ou parfois quelques années plus tard les résultats, les artistes qu'on a pu voir comme ça dans ces rendez-vous gardés secrets. Je pense notamment à Angine de Poitrine qui a déjà été de ces sessions secrètes. Irène également, formation de Gaspé, Émilie Klepper. Donc on achète un billet et on a la surprise en arrivant sur place. Donc voilà, ça se passe samedi pour cette dernière session secrète de Culture Sauvage. C'est 20h30 samedi à la distillerie Société Secrète à Cap d'Espoir. Et on propose une expérience semblable à la Salso à Matane demain à 20h. Un spectacle surprise dont on va connaître le nom de l'artiste seulement pas au moment du spectacle, mais aujourd'hui, en fin d'après-midi, autour de 16h. Alors, on a invité les gens à acheter des billets et à faire confiance, finalement, à la Salso, petite salle de spectacle indépendante, pour les surprendre avec un artiste ou une formation qu'on pourra découvrir à la dernière minute. Voilà, donc, ça se passe à 20h, ce spectacle surprise demain à la Salso à Matane.
1: À surveiller aux îles de la Madeleine en fin de semaine, le spectacle, le Dortoir des Cachalots.
0: Oui, un spectacle qui mélange conte et théâtre et des œuvres également de Claude Bourque. Et ça s'inspire de l'échouage d'un cachalot aux îles de la Madeleine qui est survenu il y a plusieurs années. Cachalot que Claude Bourque s'est affairé à reconstruire le squelette avec plein de madelinos et de madeliniennes. Squelette qu'on peut voir d'ailleurs dans le hall d'entrée du musée de la mer à Havre-Aubert. C'est très impressionnant. Et le dortoir du cachalot, c'est un spectacle qui habite les îles de la Madeleine. Pour y être allé en mars dernier, je pouvais voir à différents endroits, je pense entre autres à la librairie Flottille, ces sculptures de cachalots qui sont à la verticale pour évoquer ces cachalots qui dorment dans l'eau à la verticale, semble-t-il. Donc, ça sera intéressant de voir cette version du spectacle présentée. En fait, Claude Bourque est en résidence en ce moment à la Seine pour travailler sur le dortoir des cachalots qui sera présenté ce vendredi 20.

0: La musique du Winston Band, formation invitée du Festival de musique de Chicago qui a surveillé cette semaine.
1: Oui, 18e édition pour ce festival de musique qui commence demain pour se poursuivre jusqu'à dimanche au champ de foire. Parce qu'il faut dire que ça se passe au même moment que la foire agricole qui a lieu chaque année depuis fort longtemps. Hein. Ce sera la 117e édition de cette foire agricole à Chicago et 18e festival de musique. Donc, deux événements qui attirent de nombreux visiteurs chaque année dans cette communauté de 300 personnes. En plus du Winston Band, on pourra voir aussi qui m'a recru, formation gaspésienne, qui participe à l'événement, ainsi que les Bar Brothers, qui sont des habitués littéralement de ce festival de musique à Chicago. Julie Doiron sera là également, le Nash Stanley Band, formation gaspésienne également, Moon Station. On fait la place vraiment à des groupes et des artistes locaux aussi à travers le spectacle, le festival de musique de Chicago. Vous pouvez avoir le plus de détails en vous rendant sur le site chicagomusicfestival.ca ou encore sur les réseaux sociaux de l'événement.
0: Merci beaucoup, Marie-Claude. Bruno, à surveiller, une entente serait possible entre le Canada et les États-Unis finalement?
2: Oui, il faut toujours dans ce contexte parler au conditionnel, bien sûr. Donc oui, il pourrait y avoir une entente proposée au président américain Donald Trump dès le début de la semaine prochaine. Évidemment, il y a les partis d'opposition qui craignent d'un côté que le Canada ne cède trop aux États-Unis. Le gouvernement canadien, lui, essaie d'esquiver en quelque sorte l'imposition de d'autres tarifs que nos voisins du Sud pourraient nous imposer. Donc, il y a quand même pas nécessairement beaucoup de détails, mais on vous en parle dans quelques instants au bulletin de nouvelles de 9h.
0: Merci. T'avais des résultats pour nous au tennis et au soccer?
2: Quelques résultats, ouais. Oui. En fait, au soccer, la nouvelle, c'est que le CF de Montréal a frappé un grand coup hier après-midi signant un contrat de 2 ans au Chilien Alexis Sanchez. C'est un joueur qui a vraiment fait sa marque en Europe. C'est un gros joueur, cependant, il est un peu vieillissant, là, à 37 ans. Il pourra quand même donner un coup de main donc au CF de Montréal, qui est en train de mettre un terme à une séquence de 6 matchs sans victoire samedi contre le DC United au stade Saputo, donc ouais. À Montréal. Et puis oui, au tennis chez les femmes, il y aura une demi-finale aujourd'hui. C'est l'Américaine Gauff qui jouera contre l'Ukrainienne, je crois. Mais quoi qu'il en soit, il y aura une demi-finale aujourd'hui présentée à Toronto.
0: Grand merci Bruno pour aujourd'hui. Plaisir. Bruno Lelièvre à Gaspé, Marie-Claude Tremblay ici en studio à Matane. Merci Marie-Claude.
1: Merci à toi.
0: Merci à vous toutes et tous d'avoir été à l'écoute. On a rendez-vous demain matin dès 6h, 7h aux îles pour une autre émission de Première Escale. Au revoir.

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1: Bonjour, ici Bruno Lelièvre à Gaspé. Ottawa et Washington auraient trouvé un terrain d'entente pour régler leurs différends commerciaux. Selon nos sources, le ministre responsable du commerce Canada-États-Unis, Dominique Leblanc, et son homologue américain, Jamieson Greer, pourraient présenter en début de semaine prochaine une proposition commune au président Donald Trump. Les précisions de Jean-François Bélanger.
2: Content de vous voir.
3: La rencontre entre Dominique Leblanc et Jamieson Greer, son homologue américain, a duré moins d'une heure. Mais c'est la troisième fois en trois semaines que les deux hommes se rencontrent, signe de la volonté de part et d'autre de parvenir à un accord. Dominique Leblanc s'est montré avoir de commentaires à sa sortie de la rencontre. Mais nos sources indiquent que la volonté commune est d'en arriver à un plan d'action concernant un accord commercial et de le soumettre à Donald Trump en début de semaine prochaine, lundi ou mardi, pour lui permettre de prendre une décision avant l'entrée en vigueur de nouveaux tarifs de 50% sur différents produits canadiens. Le Canada souhaite éviter ces tarifs et aimerait aussi voir disparaître les tarifs sectoriels sur l'acier, l'aluminium, l'auto et le bois d'œuvre. Reste à voir quelles concessions Ottawa est prêt à faire pour en arriver là. Les acteurs de l'industrie et du commerce au Canada inquiètent de la non-reconduction de l'accord de libre-échange et de l'entrée en vigueur de nouveaux tarifs, souhaitent qu'Ottawa se montre flexible, mais la population canadienne, elle, semble plutôt en faveur de la ligne dure. Un sondage Angus Reid, mené récemment, indique que seuls 7% des Canadiens sont en faveur des concessions demandées par les Américains et plus de 60% d'entre eux souhaitent même que le Canada impose des contre-tarifs. Ici Jean-François Bélanger, Radio-Canada. Washington.
1: La Colombie-Britannique attend de nouveaux renforts pour lutter contre les feux de forêt, cette fois du Costa Rica. Pendant ce temps, la levée d'ordre d'évacuation permet à certains membres de la communauté autochtone de l'Okanagan de rentrer à la maison. Le reportage d'Annie Véraud.
4: Au bord du lac Okanagan à Vernon, des membres de la bande indienne de l'Okanagan se sont réunis mardi. Alors que leur communauté a été lourdement affectée par le feu de Bradley Creek, ils se sont réunis pour prier en l'honneur de ceux qui ont été évacués, de ceux qui ont perdu leur maison, mais aussi de ceux qui luttent contre le brasier. Charmel Paul est venue avec sa famille pour appuyer sa communauté. Bien qu'elle ait pu retrouver sa maison intacte le matin même, elle souligne que ce n'est pas tout le monde qui a eu cette chance.
5: Take it one day at a time.
4: Frédéric Louis tente de prendre une journée à la fois, alors que sa propriété est partie en fumée dans l'incendie.
5: We had, probably 3,000 pictures or more.
4: Il a dû quitter son domicile en quelques minutes seulement. Il dit avoir dû laisser derrière lui des souvenirs et des photos. Les objets qu'on acquiert, ce sont des biens remplaçables, ajoute sa sœur, Dora Louis Alexis, dont la propriété fait toujours l'objet d'un ordre d'évacuation.
5: But our lives are not replaceable.
4: Ce qui n'est pas remplaçable, dit-elle, ce sont nos vies. Ici Annie Véraud, Radio-Canada, Vancouver.
1: À Montréal, le chef du service de police a fait le point hier soir sur les allégations de comportements racistes et haineux au sein de postes de quartier de Montréal-Nord, un arrondissement multiculturel. Une rencontre tendue où le corps policier a fait face à une pluie de critiques. David Savoie a préparé ce qui suit.
6: Que ferez-vous pour eux? Comment soignerez-vous leurs séquelles traumatiques qui la guetteront pour le reste de leur vie?
7: Une centaine de personnes étaient venues entendre et questionner le chef du SPVM.
8: À quand? Monsieur Daguerre et autres, à quand l'éradication complète du racisme systémique au sein du SPVM? Nous sommes toutes et tous fatigués.
7: Pendant plus de deux heures, un Fadi Daguerre, Stoïc et son équipe ont été criblés de questions sur l'enquête menée sur les 16 policiers, mais aussi sur les pratiques des agents, le profilage racial et les promesses de changement.
9: On veut moins de présence policière, moins de surveillance à Montréal-Nord. C'est ça notre demande. Et on veut que votre budget diminue. Merci.
7: Malgré ce barrage incessant, le chef du SPVM n'a pas fléchi.
10: On a créé un écosystème en trois ans et demi qui a permis des dénonciations et des signalements à l'interne. C'est une omerta qui a été crevée. Mais en trois ans et demi, on a des personnes qui ont dénoncé l'inacceptable.
7: Le chef du SPVM a aussi été questionné par un chercheur, Massimiliano Mulone, qui a recommandé dans deux rapports différents la mise en place de moratoires sur les interpellations policières.
11: C'est quoi le niveau de preuve qu'il vous faut pour arrêter de tolérer une pratique raciste, si vous êtes si intolérant au racisme?
12: Merci.

0: Le chef du SPVM dit vouloir faire aboutir l'enquête criminelle sur les policiers du poste de quartier 39, mais il ne se dit pas fermé à la tenue d'une enquête publique. Ici David Savoie, Radio-Canada, Montréal.
1: En Russie, deux importants terminaux céréaliers d'un port de la mer Noire ont suspendu leurs activités à la suite d'une attaque de drones ukrainiennes. Un enfant aurait perdu la vie lors de cette attaque. 8 autres personnes ont été blessées. Moscou dit avoir abattu près de 500 drones ukrainiens pendant la nuit. En Ukraine, des frappes russes ont visé plusieurs régions. 2 personnes auraient été tuées et d'autres blessées par des drones à Kherson, dans le sud du pays. En terminant, un coup d'œil à la météo en Gaspésie. Alternance de soleil et de nuages. Il y a quand même un 40% de probabilité d'averse de pluie. Mercure entre 22 et 30 degrés. Dégagement aux îles de la Madeleine, 21 à 25 degrés.

0: Salut, vous écoutez Point de repère. Je m'appelle Rosanée Autonne-Témorin, puis ce matin, on va aborder plusieurs sujets importants ensemble. On va d'abord parler d'amitié, des façons de la reconnaître, de la nourrir, mais aussi d'en faire le deuil. On va ensuite découvrir comment les chercheurs et chercheuses identifient de nouvelles espèces animales, même en 2026. Puis en deuxième heure, Christian Guay-Poliquin va nous présenter son nouveau roman, Le Mur. On va ensuite lancer notre char de recherche en intimité chez les jeunes. Comment parler de sexualité aux enfants, faire de la prévention chez les ados, éviter de se comparer aux autres quand on a 15 ans? Envoyez-nous vos questions, c'est la sexologue Morag Boson qui va y répondre en direct. Et on va ensuite terminer l'émission en trouvant nos repères dans la culture populaire. Tout l'été, on a cherché des trucs pour se faire des amis à l'émission. Ce matin, on va encore s'intéresser à l'amitié, mais du début à la fin. Donc, comment on reconnaît une relation amicale? Comment on l'entretient? Comment on en fait le deuil? Ce sont de grandes questions que je vais poser à la psychologue Dr. Elisabeth Camiran, spécialiste des relations interpersonnelles, et Karine Côté-Andretti, journaliste et autrice du livre « Port d'attache, osons révolutionner nos amitiés », un essai passionnant auquel Elisabeth a d'ailleurs contribué. Bonjour à vous deux.
1: Bonjour.
2: Bonjour.
0: Pour commencer, je pense que c'est super intéressant de souligner qu'on a très peu étudié l'amitié à l'âge adulte. Elisabeth Camiran, c'est étonnant, considérant l'importance qu'une amitié peut avoir dans une vie.
1: Tellement. Il y a vraiment une sorte de biais dans la recherche en psychologie, je trouve, où lorsqu'on parle des relations interpersonnelles et qu'on s'intéresse aux enfants, là, on va beaucoup parler d'amitié. On parle de la relation avec les parents, les amis. Puis là, quand on arrive à l'adolescence, les amitiés vont prendre toute la place. Mais là, au fur et à mesure qu'on devient adulte, c'est comme si on assumait que tranquillement, pas vite, les relations les plus importantes dans nos vies allaient passer des amitiés aux relations amoureuses.
0: Ben oui.
1: Et là, la vaste majorité de la littérature scientifique va s'intéresser à cette relation-là, qui est très importante aussi. Mais comme au détriment des relations d'amitié qui sont un petit peu laissées sur le côté, on les oublie, c'est comme, sont là, mais on constate qu'elles sont un petit peu moins importantes, ce que je trouve qui fait pas vraiment de sens.
0: Oui, mais même socialement, on a tendance à hiérarchiser les relations puis à se dire que la relation romantique prend le dessus sur l'amitié, bien souvent.
1: Effectivement, puis je pense qu'il y a une certaine culture qui vient contribuer à ça, où on centre beaucoup notre conception de relation autour de la famille. Donc, la relation amoureuse vient prendre vraiment le centre de notre attention. Et c'est vrai que les relations amoureuses sont des relations qui peuvent être aussi très intenses au niveau émotionnel. Donc, on tend à les considérer beaucoup. C'est des relations où on est exclusif avec un partenaire. Donc c'est
0: Ou pas,
1: effectivement. Plus souvent qu'autrement, c'est comme effectivement vraiment pas tout le temps. Alors que les amitiés deviennent un peu comme cette relation constante et tout le temps là au fil de notre vie.
0: Et rarement exclusive.
1: Effectivement.
0: Ou ça se peut qu'on ait qu'un ou une amie, mais c'est pas nécessairement un choix ou une façon de vivre l'amour qu'on s'est fait imposer.
1: Ou à tout le moins, peut-être parce que c'est une relation qui est moins normée que comment on comprend la les relations amoureuses la majorité du temps, mais ça fait en sorte qu'on constate qu'elle est moins centrale.
0: Karine Côté-Andretti, donc devant cette espèce de flou sur les amitiés adultes, vous avez décidé d'écrire un essai à ce sujet-là, de fouiller l'amitié de tous bords, tous côtés, sous tous ses angles. Qu'est-ce que ça vous a fait sur le plan personnel, cette plongée dans l'amitié?

0: Ça a été très confrontant parce que j'étais vraiment à la recherche de ce qu'on appelle ma famille choisie. Mm-hmm. J'avais envie de faire famille autrement. Je croyais beaucoup. J'avais vraiment envie de faire l'exercice de recentrer l'amitié au centre de ma vie. Puis j'ai réalisé au fil de mes... j'ai récolté des témoignages. Ouais. J'ai rencontré énormément de personnes spécialistes. Puis j'ai réalisé qu'il y avait vraiment un écart entre ce que j'avais envie, ce à quoi j'aspirais, puis ce que je faisais réellement. Donc, ça l'a vraiment mis en lumière, en fait, que justement, parce qu'on considère l'amitié comme une relation qui est un peu, qui vient soutenir les autres relations de notre vie, non une relation qui est centrale, on va s'investir moins, puis on a l'espèce de pensée qu'il faut que ça soit simple et fluide. Mmh. Tandis que non, si on veut que l'amitié soit au centre de notre vie, il faut l'avoir autrement, il faut l'avoir comme une relation où on s'engage de façon intentionnelle, consciente, et qui nécessite engagement et effort, même quand ça ne nous tente pas, tu sais. Faut répondre présent, même quand ça donne pas, faut essayer de laisser entrer les autres, même quand que la vulnérabilité nous fait peur, même quand c'est inconfortable. Puis tout ça, c'est pas des pratiques qu'on met vraiment de l'avant en amitié, là.
1: Ouais, on peut avoir un idéal de famille choisie, mais nos réflexes ne sont peut-être pas nourris comme ils le sont en amour, par exemple. On dit qu'il faut travailler sur le couple. Est-ce qu'on a le réflexe de travailler nos amitiés? Possiblement, mais ça vient peut-être moins naturellement.
0: Non, c'est ça. Et pourtant, les amis peuvent être des partenaires de vie. Là, je pense qu'il y a beaucoup de narratifs qui se réécrivent, puis les personnes ont envie de faire leur vie avec des partenaires, mais pas nécessairement d'adhérer aux normes du couple, puis tout ça. Là, ouais.
1: D'ailleurs, dans votre essai, Karine, il y a un passage qui m'a marqué. Vous dites que l'amitié est à la fois politique, très bien, je peux le concevoir, mais romantique.
0: Oui.
1: L'amitié romantique, qu'est-ce que ça veut dire?
0: L'amitié romantique, pour moi, c'est une amitié, c'est d'être en relation intime avec la personne, puis je parle pas nécessairement d'intimité physique ou sexuelle, mais vraiment une intimité où est-ce que on se sent vu complètement par l'autre personne. Puis où est-ce qu'on a des projets communs, où est-ce qu'on... Parce que c'est ça la beauté de l'amitié, puis Elisabeth le disait super bien, tantôt c'est pas codé, c'est pas normé comme une autre relation, fait que c'est à la fois ce
1: qu'on veut.
0: Oui. Une amitié, ça se co-construit, c'est une histoire qu'on écrit à deux, puis chaque relation est différente, c'est ce qui fait à la fois sa fragilité puis sa force. Parce que vu qu'il y a pas de code, on est souvent pas là par obligation morale ou matérielle, on est là seulement par choix. La porte de sortie est toujours très, très visible et accessible. Fait que ça fait que la sécurité d'une relation doit vraiment venir par le travail. Puis j'ai l'impression qu'en amitié, justement, il y a possibilité de faire ce travail-là émotionnel où est-ce qu'on peut créer un espace sécuritaire parce que c'est vraiment la seule chose qui nous retient là. Mm-hmm. On n'a pas d'enfant avec la personne, on n'a pas de maison, on est là juste parce qu'on veut. Fait que ça peut vraiment venir créer une intimité super sécurisante.
2: Puis si je peux faire un rebond sur ce que tu viens de dire, quand on parle des amitiés, moi, ce que je trouve super intéressant, c'est que dans mes recherches, quand je faisais ma thèse, je m'intéressais à la comparaison un peu entre les amitiés et les relations amoureuses. Puis ce que j'observais essentiellement, c'est que il y a pas tellement de différence.
1: C'est vrai.
2: Entre les deux relations. Ce sont deux relations qui sont volontaires, qui sont engagées et réciproques, qu'on espère qu'elles sont bidirectionnelles, c'est-à-dire qu'on donne autant dans la relation qu'on reçoit ou à peu près. Vraiment, là où elles vont se distinguer, c'est plus dans, bon, un, l'aspect de sexualité qui est généralement présent dans les relations amoureuses et pas dans les relations d'amitié, généralement. Mm-hmm. Dans l'intensité émotionnelle, les gens vont avoir tendance à apporter une intensité émotionnelle un peu plus élevée en relation amoureuse. Et l'exclusivité. Voilà. Le fait que dans la part des relations amoureuses, on est avec un partenaire, c'est exclusif, c'est normé. Mm-hmm. Mais ensuite, tout ce qui est au plan des besoins émotionnels qui sont répondus dans les relations, ben en fait, c'est deux relations qui sont très similaires.
1: OK, alors avec vous, ce qu'on va faire ce matin, c'est discuter de l'amitié de sa naissance à la fin. La première question qu'on peut se poser sur la naissance d'une amitié, c'est à quoi on la reconnaît? Quand est-ce qu'on peut dire qu'on est dans une relation amicale avec autrui? Et potin d'émission, cette idée est née parce que on a reçu une invitée et que l'équipe me disait, est-ce que vous êtes des amis? Puis je disais, ben on aimerait ça, mais on n'a pas encore réussi. Puis tout le monde était comme, mais on réussit ça à quoi? Je pense qu'il faudrait qu'elle soit venue souper à la maison. Mais c'est pas une question qu'on se pose souvent. À quoi on peut dire, on peut reconnaître une amitié? Selon vous, qui vous êtes longuement penchée sur le sujet. Karine?
0: Oui, mais en fait, je vais le répéter, la beauté de l'amitié, c'est que ça peut être ce qu'on veut que ça soit. Fait qu'une amitié n'est pas obligée d'être la même qu'une autre de nos amitiés. Puis je pense aussi que j'ai envie de déconstruire l'idée que il y a beaucoup de sortes d'amitiés qui nous servent toutes. Tu sais, ça peut être une amitié au travail, même si elle est juste dans ce contexte-là, peut être extrêmement nourrissante puis essentielle à notre bien-être au travail. Puis il faut pas non la négliger parce qu'elle se circonscrit que dans ce contexte-là. Ceci étant dit, pour moi, c'est vraiment un espace de sécurité puis de réciprocité. Puis
1: donc, quand on se sent en sécurité,
0: ben qu'on se sent en sécurité au moins.

0: de s'ouvrir avec vulnérabilité à la personne, là, qui a cet espace-là. Là.
1: Intéressant.
0: Je veux dire, pour moi, c'est une notion de faut qu'on puisse prendre le risque d'être vulnérable avec la personne. À partir de là, je pense que c'est quand même quelque chose qu'on fait confiance, qu'on a envie d'aller là. Puis, tu sais, la solitude. Moi, je pense pas que le problème, c'est de rencontrer du monde. Devenir ami, ça veut dire se faire voir. Parce que le sentiment de solitude, c'est super subjectif. On peut être super bien entouré, mais si on se sent pas vu entièrement, si on se sent pas considéré, on va vivre un sentiment de solitude quand même. Fait qu'à partir du moment qu'une personne, on sent qu'elle nous voit, puis qu'on sort pas d'une conversation, d'une soirée avec elle en se sentant encore seule ou en se sentant drainé, mais qu'on se sent nourri, je pense que là, il peut quand même avoir une notion de « cette personne-là, il y a un potentiel amical ».
1: Élisabeth Camiran, quand est-ce qu'une personne est notre amie?
2: C'était tellement plus simple quand t'es dans la cour d'école pour voir quelqu'un dire « veux-tu être mon ami? » Puis ça s'était réglé comme ça.
1: Oui.
2: J'irais dans le même sens que Karine. Je pense qu'il y a quelque chose de vraiment subjectif. De considérer qu'une personne est notre amie, à la fin de la journée, c'est une personne avec qui on se sent bien, on se sent en confiance. Ça peut être une personne avec qui on a juste un plaisir à partager des activités. Notre définition de c'est quoi pour moi un ami, ça va changer d'une personne à l'autre. Vous dites pour vous que...
1: faut qu'elle soit venue super à la maison.
2: C'est parfait, ça probablement en fait que ça nous informe de vos critères de confort personnel,
1: d'être manger devant quelqu'un,
2: exact, de vulnérabilité alimentaire qui vous permet de dire OK, quand je suis rendue à faire ça avec une personne, c'est un ami. Puis pour une autre personne, ça sera d'autres critères. Mm-hmm. Donc ma réponse est un petit peu plate, j'aimerais pouvoir être
1: non, pas du tout, ça
2: c'est X, Y, Z, mais c'est subjectif.
1: Ça m'aide beaucoup parce que recevoir, c'est me coucher tard. Et me coucher tard pour quelqu'un, c'est le plus grand geste d'amour que je peux offrir. Ah, donc finalement, voilà. Je comprends maintenant qu'est-ce que représente l'amitié pour moi. Et après, bon, l'amitié, ça se vit pas de la même manière d'un individu à l'autre ou même chez les hommes et les femmes, si on veut faire des généralisations binaires. Karine Côté-Andretti, pouvez-vous nous expliquer, par exemple, la différence entre les relations amicales en côte à côte et en face à face que vous explorez dans votre essai et que je ne connaissais pas?
0: Bon, ben les relations côte à côte, en fait, ça va vraiment être une personne avec qui on fait une activité. On est côte à côte. On fait quelque chose ensemble. On peut courir ensemble, dessiner ensemble, faire de la poterie, peu importe. On fait une activité avec cette personne-là, tandis que les relations face à face, c'est souvent des relations, il y a des conversations. Souvent plus où est-ce qu'on va venir toucher notre vulnérabilité plus profonde. Fait qu'on associe souvent les relations côte à côte aux hommes, puis les relations face à face aux femmes. Je pense qu'il faut vraiment, ben en fait, je pense pas, il faut vraiment un mélange des deux pour vivre une amitié satisfaisante parce que on peut pas juste être tout le temps dans la conversation profonde non plus. Il faut aussi vivre des choses ensemble. Sinon, on peut entrer dans ce qu'on appelle les amitiés en mode rattrapage. Fait que ça, c'est quand qu'on fait juste se raconter nos vies plutôt que les vivre ensemble. Je pense que c'est essentiel de pouvoir catch up, puis donner des nouvelles, puis être au fait de ce que l'autre vit et ressent, où est-ce qu'elle est rendue, cette personne-là. Mais je pense aussi qu'il faut laisser de l'espace à vivre des choses ensemble, donc faire plus de côte à côte. Les deux sont vraiment essentiels pour développer l'intimité, mais aussi une quotidienneté, et puis une culture commune.
1: Ça, c'est très intéressant parce que il y a quelques minutes, on se demandait comment travailler sur nos amitiés comme on travaille sur notre couple, pour reprendre l'expression consacrée. Mais selon les données les plus récentes de Statistique Canada, en 1980, 47,9% des personnes voyaient des amis lors d'un jour moyen. En 2022, c'était seulement 19,3%. Donc, je rappelle, on est passé de près de 50% à près de 20%. Donc, cette idée de faire des choses avec nos amis, elle est importante.
0: Oui, définitivement. Puis faire des choses, c'est pas nécessairement payer une activité, là, aller dans un café. Tu sais, je pense aussi qu'avec le contexte économique actuel, il est difficile. Là. Je veux dire, c'est pas tout le monde qui a de l'espace pour un café lait d'avoine à 8$. Là. Puis c'est correct, faut faire autre chose. Puis même aussi. Il y a des données qui démontrent que les gens invitent vraiment moins les gens chez soi. Donc, il y a cette affaire-là de je veux pas laisser entrer les gens chez moi parce que soit c'est trop petit, c'est pas assez instagrammable, c'est pas assez beau, c'est pas ça. Fait qu'il y a vraiment cette notion-là capitaliste de je dois me présenter sous ma meilleure version, la meilleure version de moi-même à l'autre. Fait que pour ça, je l'invite pas chez moi, mais ça fait qu'on est seulement obligé d'investir des troisièmes lieux, puis là, ça peut devenir difficile.
2: En même temps, aussi, ce qu'il faut considérer là-dedans, c'est l'avènement des réseaux sociaux.
0: Ouais.
2: C'est-à-dire que nos contacts se sont multipliés. C'est maintenant là où avant, il fallait appeler notre ami, voir s'il est disponible. Là, dans les années 90, si en plus il y avait Internet, on pouvait pas l'appeler parce que ça allait couper la ligne. Là, maintenant, en un clic, on peut aller parler à un ami, on peut faire un FaceTime. Et ce type de relation-là, est quand même différente mm-hmm. de lorsqu'on est en personne, lorsqu'on est ensemble.

0: de ce contact-là, ce non-verbal-là qui est présent. Donc, à la fois, on peut quand même garder cette connexion-là émotionnelle, on peut quand même nourrir oui. ces relations-là à certains égards beaucoup plus facilement mm-hmm. aujourd'hui qu'il y a 50 ans.
1: Mais on peut pas me flatter le dos en visioconférence.
0: Exactement, on peut pas. Mm-hmm. Plus difficile de souper ensemble mm-hmm. Quand on est chacun chez soi.
1: Exact. Puis puisqu'on veut décortiquer l'amitié ce matin, dites-moi, est-ce qu'on peut être ami avec des membres de sa famille?
0: Moi, je ferais l'argument que oui.
1: Oui. Pourquoi, Elisabeth oui. Camiran?
0: Mais encore une fois, dans la notion que l'amitié, c'est subjectif, tant qu'il n'y a pas une relation d'autorité. Bon, ce que je veux dire par là, si quelqu'un dit « ma mère, c'est ma meilleure amie, je me confie à elle », absolument, la personne a le droit de dire ça, puis c'est super valide. Mais ça reste aussi que, bon, ta mère, c'est quand même une personne qui, dépendamment de ton âge, a une relation de soin envers toi. Donc, ça sera peut-être pas tout à fait ce qu'on mettrait dans la catégorie d'un ami, mais en même temps, subjectivement, si c'est la personne que ça te fait le plus de bien à qui parler, faire des activités, ça compte. Hmm. Tant que c'est pas la seule.
1: OK.
0: Moi, mm-hmm. ça serait là mon petit critère de, si une personne dit, ben, c'est mon, ma conjointe, par exemple, est ma meilleure amie. C'est quelque chose qu'on voit quand même plus fréquemment chez les hommes. Il y a un peu une notion d'on met tous nos œufs dans le même panier.
1: Ça fait beaucoup de pression pour une seule femme.
0: Exact.
1: À être conjointe et meilleure amie.
0: Exact.
1: Et seule amie.
0: Oui, et seule amie, c'est vraiment
1: faire,
0: ça. Ouais. Donc, la notion d'avoir, de se dire que notre meilleure amie, c'est un membre de notre famille. Pourquoi pas? Il n'y a aucun souci avec ça. Mais tant qu'on garde en tête d'avoir un certain réseau un petit peu plus diversifié, moi, c'est à ça que je porte attention.
2: Mais c'est parce que l'amitié, c'est un choix. Tu sais, je veux dire, l'amour, c'est l'amour, mais l'amitié, c'est un choix qu'on fait, la famille, pas toujours. Mmh. Fait que je trouve qu'il y a une notion de je te choisis.
1: Dans le geste amical.
2: Exactement. Mmh. Au-delà du lien biologique qui nous unit, puis certaines obligations morales, peut-être que certaines personnes peuvent ressentir, je choisis d'être en amitié avec toi. Puis pour moi, elle a aussi un petit peu la différence. Là, ça vient vraiment comme un petit peu donner une aura différente à ce
1: bien
2: type
1: sûr,
2: d'amour-là.
1: Puisqu'il ouais. est si intentionnel.
2: Exactement, ouais.
1: Elisabeth Camiran, la façon dont on a été élevé peut jouer dans notre façon d'être en amitié. Je vous cite dans Port d'attache. S'il y a des insécurités dans le patron d'attachement familial ou amoureux, il est certain que ça se reflétera dans les amitiés. Ça m'a permis de comprendre qu'on arrive vraiment chacune avec un bagage avec lequel composer, même en amitié.
0: Effectivement, c'est-à-dire que nos manières d'entrer en relation, nos styles d'attachement vont se refléter à plus ou moins grand degré dans l'ensemble de nos relations interpersonnelles. Donc, par exemple, une personne qui arrive avec peut-être une certaine forme d'insécurité, pour plein de raisons dans son expérience développementale, un peu développer cette croyance-là que je peux être quittée à tout moment.
1: Ouais.
0: Que les gens autour de moi, je peux pas nécessairement avoir confiance qu'ils vont rester même quand on vit des conflits. Ben, il y a des bonnes chances. Je dis pas que c'est assurément ce qui va arriver, mais il y a des bonnes chances que ça se reflète effectivement dans la dynamique avec ses amis. Donc, peut-être une personne qui va être un petit peu plus insécure.
1: Oui, évitante,
0: va peut-être à certains égards demander d'être un peu rassurée, ou quand il y a un conflit, il va peut-être avoir tendance à tout de suite se retirer parce qu'il se dit « Ah, vaut mieux que je quitte avant que l'autre
1: avant
0: me
1: quitte. »
0: Avant
1: d'être abandonné.
0: Exactement. Mm-hmm.
1: Est-ce que ça se peut que mettre ses limites ce soit plus facile en amour qu'en amitié? Parce que j'entends donc parler de ces styles d'attachement, des conflits, puis personnellement, j'ai l'impression d'en laisser passer beaucoup plus auprès de mes amis que de mon amoureux.
2: Ouais, ben c'est parce qu'encore une fois, moi je pense que c'est beaucoup lié à la hiérarchie qu'on fait avec nos relations. On a l'impression qu'il faut investir plus de jus de cœur dans nos relations amoureuses, elles sont au centre de nos vies. Tandis que les amitiés aussi, il y a la peur de la solitude d'abord, c'est des relations moins sécurisantes aussi, fait qu'on n'ose pas nécessairement venir nommer nos besoins de peur que la personne parte, parce que aussi il y a cette vision là que l'amitié, c'est on a une relation un peu plus utilitaire, comme il y en a beaucoup.
1: Qu'est-ce
2: d'amis.
1: Que vous voulez dire,
2: mais dans
1: Karine?
2: Le sens que mon ami est là pour soutenir mes autres relations, pour que je passe du bon temps avec ces personnes-là, que j'aille. Il y a vraiment une différence entre avoir une vie sociale active et vivre des amitiés profondes et satisfaisantes. Ce n'est pas la même chose. Quand on est vraiment plus dans la superficialité de j'ai une vie sociale active, on peut remplacer les amis. Fait que les gens ont comme l'impression que j'ai pas envie d'être inconfortable avec cette personne-là. Mais si on changeait la perspective, puis qu'on se disait justement, non, je m'engage avec conscience, mais on va se chicaner avec la personne. Parce qu'une chicane, c'est pas quelque chose de négatif. Avoir un conflit avec une personne, c'est je nomme mon besoin, je te fais voir quelque chose, je nomme ma

0: limite, puis l'autre personne dans la réparation va dire « Hey, je vois ça. Mm-hmm. » Et j'ai choisi quand même de faire les efforts pour que ça marche avec toi. Fait que ça vient approfondir le lien, mais c'est super inconfortable parce que on n'est pas habitué de le faire avec nos amis. Dans le fond, c'est vraiment pas quelque chose, et pourtant c'est quelque chose qu'on devrait normaliser beaucoup plus.
1: Mmh. On se chicane beaucoup avec nos amis enfants, mais chicaner avec mes amis adultes, on dirait que ça m'arrive pas.
2: Il y a peut-être une notion aussi que, au fur et à mesure qu'on devient adulte, on a l'impression que nos amitiés devraient tout le temps être des relations où on a du fun. Mmh. Alors, on va voir nos amis c'est pour vrai. Avoir du plaisir. Je vais aller prendre un café avec une amie, je vais aller prendre un verre, on va aller faire telle activité. Donc la place de potentiellement vivre un conflit. Mmh. Peut-être qu'elle a tendance à être comme « Ah, mais c'est pas si grave que ça, dans le fond. » Encore plus, si c'est un ami qu'on voit juste une fois de temps en temps.
0: C'est ça.
2: Non, mais faut qu'on en profite parce que je la vois. OK, on va mettre ça de côté. Puis peut-être, au fur et à mesure, ça peut finir par nous jouer des tours quand des petits conflits qui étaient pas si gros que ça au début commencent à pourrir là, en arrière.
1: Donc, pour travailler sur nos amitiés, il faut avoir le temps de se chicaner.
0: Mais c'est parce que, oui, puis ça développe tellement de compétences relationnelles. Je veux dire, pour nommer nos besoins, il faut être capable d'avoir le vocabulaire, oui. Puis d'avoir ce regard-là en soi, de c'est quoi mon besoin? Ah, oh, c'était quoi ma limite? Ah, oh, elle vient d'être dépassée. Ça demande tellement de compétences relationnelles. Puis c'est pour ça que je dis, l'amitié aussi, vu qu'elle a vraiment, elle peut prendre la forme qu'on veut, c'est un tellement grand laboratoire d'exploration de l'amour, mais aussi de développement de compétences relationnelles.
2: Et par pitié, ne pas ghoster quand on vit un conflit.
1: Oh, OK, ben parlons-en du fantômage et de ces autres phénomènes qui peuvent mener à la fin d'une amitié. Qu'est-ce qui fait qu'on doit parfois mettre terme à une amitié, Dr. Camira?
2: Ben, c'est ça. On va enlever tout de suite du portrait des situations où, si on est en relation avec quelqu'un qu'on appelle notre ami, mais que c'est une relation où on est fondamentalement pas bien. Soit que la personne a des comportements qui sont inadéquats envers nous, inappropriés, est constamment dans la demande, mais n'est jamais là pour nous. Donc, ça devient une relation qui n'est plus réciproque. En fait, ça devient asymétrique. Ce genre de scénario-là, c'est toujours correct de mettre fin à une amitié où on n'est plus bien. Pour plein de bonnes raisons. Là où j'ai un commentaire sur le fantômage, c'est que parfois, peut-être, on a l'impression que lorsqu'on vit un conflit qui autrement pourrait être réglé, donc on n'est pas nécessairement là, dans ce scénario-là plus grave, mais il peut y avoir une petite tendance à faire « Ah, oh, ben là, j'y parlerai plus pendant
1: une différence d'opinion, par exemple.
2: Exact, une différence d'opinion.
1: Des valeurs qui entrent en choc.
2: Oui, ou la personne a fait une chose qui ou nous a déplu, puis il y aurait la place pour en discuter, même si ça peut être inconfortable, mais qu'à la place d'avoir cette discussion-là, inconfortable mais pertinente, on prend plutôt la voie de on tasse la personne, on y parle plus, ou on se retire, on arrête de répondre aux messages.
1: On fuit.
2: Et... bon, je pense qu'on entend surtout avec les réseaux sociaux un peu cette notion de « Oh non, mais je me choisis là-dedans, c'est mes limites. » Et oui, nos limites sont importantes, mais parfois, on peut tomber dans l'évitement. Et là, on nuit à non seulement notre amitié, mais en plus nos propres compétences sociales.
1: Il y a une auditrice nommée Stéphanie qui nous a écrit sur la bulle de conversation de l'application Radio-Canada Audio qu'elle a vécu plusieurs deuils dans sa vie, mais que le deuil le plus difficile qu'elle a eu à vivre, c'est sa peine d'amitié après plus de 25 ans de lien. Elle nous remercie de traiter de ce sujet aujourd'hui. Quand même fou avoir perdu littéralement, là, elle nous parle de personnes qu'elle a aimées et qui sont décédées, mais que le deuil le plus difficile à faire soit celui d'une personne vivante qu'on a aimée en tant qu'amie. Est-ce qu'on sous-estime collectivement la peine qui vient avec un deuil d'amitié?
0: Définitivement.
2: Moi, je pense que oui.
0: Ben oui, c'est... on dirait qu'il y a quelque chose qui est... encore une fois, ça va avec la culture de monogamie, mais tu sais, on a une seule personne dans notre vie romantique amoureuse. Fait que quand on la perd, c'est comme si on perdait tout. Mais encore une fois, quand je dis qu'on a peut-être une vision un petit peu plus utilitaire de l'amitié, c'est une relation qui est pas à part entière, mais qui vient soutenir les autres. On voit pas nécessairement tout l'histoire qu'on a avec cette personne-là. Puis c'est pas voyons, t'en as d'autres amis, c'est pas grave. Mmh. Mais c'est encore une fois très capitaliste, cette vision-là qu'on a des relations. C'est non, c'est grave. C'est pas juste un ami, c'est une personne, c'est une histoire que j'ai perdue, qui a pris fin. Donc il y a vraiment quelque chose dans l'aura des systèmes sur lesquels on vit, dans la culture dans laquelle on vit, qui vient rendre ça un peu qui vient minimiser la valeur qu'une amitié peut avoir dans notre vie. Puis souvent même, on va voir ça. Moi, j'en ai tellement eu de témoignages de personnes qui ont vécu des deuils d'amitié dévastateurs, là. Puis c'est souvent des relations où est-ce qu'ils se voyaient pas nécessairement tous les jours, ils se parlaient même pas nécessairement tous les mois, mais il y a vraiment une notion de je me sentais en sécurité, je me sentais bien que cette personne-là, elle était toujours là pour moi, puis elle me

0: C'est un deuil au même titre et avec la même validité que n'importe quelle autre forme de perte. D'accueillir que c'était une relation qui était significative dans nos vies. On vient de parler d'une relation de 20 ans. Mm-hmm. C'est 20 ans d'histoire commune, de personnes qui ont évolué, qui ont changé, qui ont dû passer à travers mille et une histoires de vie ensemble, qui ont eu cette histoire commune-là. Et là, ça se termine. Puis on n'a pas les circonstances, mais on entend comment la personne témoigne que ça y a fait tellement de peine. Donc, de la même manière qu'on perdrait un être cher à cause d'un décès, on a le droit d'accueillir cette peine-là. Mmh. Et à travers cette peine-là, de voir qu'est-ce qu'on apprend de cette relation-là. Qu'est-ce que la perte nous apprend de ce qui a été important pour nous dans cette relation-là. Et est-ce qu'éventuellement, quand on sera prêt, on est capable d'aller essayer de rechercher ça peut-être ailleurs.
1: Oh, c'est un beau conseil qui mélange tristesse et espoir. On ne nie pas le tragique de ce deuil, mais on y voit un petit tremplin peut-être pour aller trouver l'amour ailleurs.
0: Exactement.
1: C'est très sage. Merci beaucoup pour ces belles réflexions puis ces outils concrets. Docteur Elisabeth Camiran, je rappelle que vous êtes psychologue clinicienne, spécialiste des relations interpersonnelles. Karine Côté-Andretti, votre essai « Port d'attache, osons révolutionner nos amitiés » publié chez Québec Amérique en 2024. On est à sa quatrième réimpression. Votre prochain livre va traiter d'amitié encore et de communauté cette fois. J'ai très hâte de vous lire. Merci beaucoup encore.
2: Merci.
0: Merci.

C'était En attendant le pire de Jonathan Saunier qui sera en spectacle dans le cadre des festivités de la Fête nationale de l'Acadie à Moncton samedi en fin d'après-midi, juste avant le grand Tintamarre. Maintenant, une nouvelle espèce de singe a été découverte cette année en République démocratique du Congo après plus d'une décennie de travail de la part des chercheurs et chercheuses. Puis ça, ben, c'est juste une des 10 000 nouvelles espèces animales qu'on décrit chaque année. Ça nous a jeté à terre quand on a appris cette information en équipe. On s'est demandé, ben, comment ça fonctionne, découvrir une espèce, en quoi c'est utile pour la science, pour l'espèce en question, pour nous, les humains, pour trouver des réponses à ces questions. Je reçois François-Joseph Lapointe, directeur du laboratoire d'écologie moléculaire et d'évolution.

0: gestion de l'Université de Montréal, qui est aussi bioartiste, Raylène Dagfous, docteur en biologie, ainsi que conservateur et conseiller scientifique au Biodôme de Montréal, et Philippe Archambault, professeur titulaire au département de biologie de l'Université Laval et directeur du laboratoire de recherche internationale Tajouvik. Bonjour à vous trois.
1: Bonjour.
0: OK. Comment on explique qu'on découvre encore autant d'espèces animales en 2026, Philippe?
2: Ben moi, je dirais premièrement, l'humain n'a pas encore tout exploré notre planète. C'est un des volets. Hein. Là, je suis océanographe. J'ai donc un certain biais. La planète, c'est 71% des océans. Et selon la NOAA, donc cet organisme américain très, très sérieux, on a exploré uniquement 27%, même pas exploré, cartographié 27% des océans, ce qui est très peu. Et puis, en même temps, ben c'est selon eux, il y a seulement 1% qu'on a exploré. Donc, on a au moins une photo ou pris un petit organisme sur le fond marin.
0: Donc, on n'a aucune idée de ce qui se trouve là-dedans?
2: Très peu, je dirais. Seulement 27% et moins.
0: Wow! Ça me donne un peu le vertige, mais je trouve ça excitant. En même temps, des découvertes comme celle du singe aux lèvres oranges là, qu'on a vu cet été, est-ce que ça arrive souvent? Donc, qu'on découvre de nouveaux gros animaux, François-Joseph Lapointe.
3: Mais ça dépend. C'est sûr que mon collègue Philippe est biaisé parce que il parle de l'océan. Donc, quand on s'intéresse au milieu terrestre, il y a encore des régions sur la planète qui sont très mal explorées.
0: Okay.
3: Les milieux forestiers, l'Amazonie, des zones de montagne, des îles. Donc, je dirais qu'à chaque fois qu'il y a des expéditions biologiques comme les naturalistes au 17e siècle, 18e et 19e siècle, à chaque fois qu'on arrive dans ces nouvelles régions-là, on va découvrir des nouvelles espèces.
0: Donc,
3: c'est beaucoup plus rare des nouvelles espèces de singes, bien sûr, mais il y a une cinquantaine de nouvelles espèces de mammifères par année. Puis quand on arrive chez les poissons, c'est 500 par année, puis les insectes, c'est encore plus. Là.
0: OK, mais une cinquantaine de mammifères, ça m'étonne. Bon, je ne suis pas Mathieu Dugal en même temps, là, je n'anime pas mon temps de recherche, mais donc vous comprendrez mon étonnement, c'est d'une ampleur beaucoup plus grande que ce que j'imaginais. Après, une des raisons pour lesquelles on découvre autant de nouvelles espèces, selon vous, Raylène Dagfous, c'est qu'on ne s'entend pas exactement sur la définition d'espèce. Expliquez-moi, s'il vous plaît.
4: La définition de l'espèce, c'est quelque chose sur lequel on se penche depuis vraiment longtemps. Darwin, dans ses écrits, il proposait que ce soit ce qu'il disait, c'est que c'était un concept arbitraire. Alors, ce qu'on a appris depuis, c'est qu'on essaye de pas confondre le concept de l'espèce et puis les critères qu'on utilise pour délimiter les espèces.
0: Okay.
4: Alors, c'est sûr que ça peut avoir un impact et puis que les critères qu'on va utiliser pour délimiter les espèces vont dépendre des cas de figure. Il y a beaucoup de critères qu'on utilise pour délimiter les espèces qui vont dépendre. Si on prend l'exemple d'un fossile, ce à quoi on va avoir accès dans la plupart des cas, c'est la morphologie de l'animal et on va pas pouvoir se référer à d'autres critères qui sont utilisés pour des espèces actuelles, comme par exemple l'ADN ou le fait que les individus qui appartiennent à cette boîte qu'on appelle espèce puissent se reproduire entre eux.
0: Je comprends. Donc, on peut dire c'est nouveau, mais on a peut-être juste pas toutes les clés pour voir que ça appartient déjà à une espèce selon la manière dont on les catégorise actuellement. OK. Je m'assure que j'ai bien compris ce que vous me dites. Parce que je me dis peut-être que l'auditoire se pose la même question s'il n'a pas fait ses cours de chimie en secondaire 5 et de bio et qu'il a choisi l'option théâtre comme moi. Philippe Archambault, vous avez récemment identifié une espèce dans l'Arctique. Est-ce que vous pouvez nous expliquer le processus qui mène à la découverte d'une nouvelle espèce concrètement, s'il vous plaît?
2: Oui, ben premièrement, l'Arctique, c'est un milieu difficile d'accès. Souvent, dans notre cas, donc des océans, on est par plusieurs centaines de mètres de profondeur. On va prendre des appareils pour aller chercher des organismes sur le fond marin, dans notre cas, donc dans mon expertise. Et une fois qu'on va ramener de la boue, cette fois-ci une grosse pelletée de boue, on va passer en laboratoire, on va chercher, sortir les animaux du sable, de la vase, et éventuellement, on va les passer sous un microscope et on va commencer à identifier. Il y a des espèces qui sont bien connues. Hein? Si on a une forme de moule, c'est assez bien connu, on la classifie. Et éventuellement, ben, des experts de mon laboratoire vont tout simplement dire « Oh, ça, je pense que j'ai jamais vu ça. » Ils vont le mettre de côté. Et puis de là, ben, certains organismes, on les conserve dans l'éthanol, d'autres, on les conserve dans d'autres produits. Et par la suite, on va identifier, appeler les experts sur la planète, commencer un processus d'identification pour s'assurer, est-ce que c'est une espèce décrite, non décrite au Canada ou dans l'Arctique, mais décrite ailleurs. Et on va faire tout un processus de recherche à travers des experts au monde, ainsi qu'avec, souvent, avec la génétique pour s'assurer que

0: C'est pas juste une erreur qu'il y avait une pièce de l'animal physique qui était disparue ou brisée. Et tout ça, bien, dans un processus et éventuellement une publication dans les articles scientifiques pour s'assurer qu'on n'est pas les seuls ou qu'on n'a pas oublié quelque chose.
1: Qu'est-ce que vous avez trouvé de votre côté?
0: Ben, on a trouvé plusieurs espèces. Depuis plusieurs années, une qui est assez intéressante, c'est un entéropneuse. Pour les gens, ça ne dit rien.
1: Non.
0: Imaginez-vous tout simplement. Mais juste pour vous dire, il y a seulement 139 espèces d'entéropneuses sur la planète. Ça ressemble à un gros cocombe transparent avec une forme de gland. OK, désolé tout le monde d'avoir mentionné ça à la radio.
1: Non, j'en profite pour dire que notre chaire de recherche de 10h30 portera sur la sexualité l'intimité chez les jeunes et les ados.
0: Donc, parfait. Donc, tout simplement pour mentionner que, et c'était la première fois, et c'est avec une équipe, un collègue de l'Université de Montréal aussi, qu'on a trouvé cette espèce en Arctique. C'est la première fois qu'on décrivait même cette classe-là, et même cet ordre-là, donc assez haut, dans les au niveau de la classification, dans les milieux polaires. Donc très spécial. Puis un autre, c'est un ver marin, donc qui est trouvé en Arctique. Et tout simplement, bien, on lui a même donné un nom inuit pour un outil, parce qu'un des critères est une petite branche ou un bras de l'animal, je dirais pas un parapode qu'on appelle plus spécifiquement, qui est d'une forme particulière, qui ressemble à une arc ou à un archet que les Inuits utilisent dans le temps. Donc on lui a donné ce nom-là avec leur autorisation, bien entendu.
1: Quel est le nom?
0: Je ne voudrais pas le dire de la mauvaise façon,
1: mais c'est tout à fait.
0: Spinigera.
1: OK.
0: Newt Tituk.
1: Ben là, bravo pour ces découvertes. Quelles découvertes récentes d'espèces vous ont marqué, François-Joseph Lapointe? Question que notre auditoire puisse avoir des exemples concrets.
2: Il y en a plusieurs. Ben, naturellement, moi, je ne m'intéresserai pas aux entéropneustes, là.
1: Non.
2: Je veux parler d'espèces de mammifères, qui est quand même ma spécialité. On a découvert récemment la 1500e espèce de chauve-souris. On pense souvent que les chauves-souris...
1: Ouais,
2: c'est la 1500e espèce de chauve-souris qui a été découverte sur une île au large de la Guinée équatoriale. Encore une fois, comme je le disais, dans des milieux insulaires où il n'y a pas souvent eu d'exploration. Dès qu'on y arrive, on va trouver des nouvelles espèces. Et c'est une des plus petites chauves-souris au monde. Donc, celle-là m'impressionne parce que j'ai travaillé sur les chauves-souris. J'ai aussi travaillé sur les marsupiaux quand même assez longtemps. Et puis, une nouvelle espèce, j'en parlais avant d'entrer avec mon collègue du biodôme, il y a une nouvelle espèce d'opossum volant qui a été découverte en Nouvelle-Guinée récemment, qui a la particularité d'être une espèce qu'on connaissait du dossier fossile. Donc, il y a 6000 ans, on l'avait identifié et on a vu véritablement des espèces contemporaines. Donc, on a des individus vivants actuellement qu'on a été capable d'identifier dans ces forêts-là. Oui, en 2026, je crois bien. Et on appelle ça une espèce Lazare, qui vient bien sûr de la Bible. Donc, c'est une espèce qu'on croyait disparue et qui est réapparue récemment. Donc, c'est une espèce d'opossum. Donc, c'est un marsupial, une espèce marsupiale. Opossum volant, comme on a des polatouches qui sont des écureuils volants ici au Québec. Puis, il y a des opossums volants en Nouvelle-Guinée.
1: Wow.
2: Donc, comme mammalogiste, ces deux découvertes-là sont hyper intéressantes.
1: Rylaine Dagfus, de votre côté, pouvez-vous nous donner un exemple de découverte récente qui vous excite?
3: Oui, tout à fait. Alors, c'est sûr que j'avais aussi le tout qui vient d'être nommé par François-Joseph Lapointe. Mais sinon, ce que je trouve surprenant, c'est qu'on découvre encore de grandes espèces. Et en 2025, il y a une nouvelle espèce de Raymanta qui a été décrite.
1: Mmh.
3: Alors là, c'est un petit peu ce qu'on appelle une espèce cryptique. C'est quelque chose, si on sait pas quoi regarder, ben on le voit pas. Et ça explique aussi la découverte de nouvelles espèces.
1: Ça s'appelle une espèce cryptique.
3: C'est des espèces qui vont pas être forcément très distinctes morphologiquement. Quand on regarde avec d'autres outils, par exemple avec de la génétique, on s'aperçoit qu'il y a des différences qui sont plus marquées. Et puis là, des fois, on peut revenir sur la morphologie et puis voir que finalement, il y a des petites différences.
1: Okay.
3: Donc, il y a une espèce de Raymanta comme ça qui a été découvert l'an passé. Et puis en 2024, on a découvert une espèce d'anaconda vert. Encore une fois, on parle d'un vertébré de plusieurs centaines de kilos. Et encore aujourd'hui, on en découvre de nouvelles.
1: Je préférais ne pas être la personne qui découvre cette nouvelle espèce. En ce moment, on connaît plus de 2 millions d'espèces. À combien on estime le nombre d'espèces sur Terre, Rylaine Dagfus?
3: C'est une question qu'on se pose depuis longtemps et puis pour lesquelles les chiffres varient beaucoup, de quelques millions à plusieurs centaines de millions, voire milliards, suivant certaines méthodologies. Mais le consensus a l'air de s'établir autour

0: autour de d'une dizaine de millions d'espèces sur Terre, ce qui veut dire qu'on en a découvert environ 20%.
1: Il y a beaucoup de travail à faire. Vous ne serez pas remplacé par l'intelligence artificielle, contrairement à mes collègues et moi. Avec la disparition d'espèces causée par la destruction d'habitats naturels, la crise climatique aussi, est-ce qu'il y a présentement une urgence de classifier les espèces? Est-ce qu'on est dans une course contre la montre, François-Joseph Lapointe?
2: Ben, je pense pas qu'il y ait une urgence nécessairement, parce que ça existe depuis que les naturalistes font des missions scientifiques de découvrir des nouvelles espèces. Je pense peut-être que la vision pédagogique et le choc que ça peut avoir au niveau du public sur la biodiversité puis l'importance de la biodiversité et ce qu'on appelle aujourd'hui la sixième grande extinction dit que ben il y a 20% seulement de la biodiversité de la planète qui est connue, et donc quand il y a des nouvelles espèces, je dirais charismatiques, emblématiques, que sont des mammifères, des primates, des anacondas, c'est certainement beaucoup plus excitant que quand on nomme une nouvelle espèce de coquerelle.
1: Vous trouvez ça sympathique, un anaconda?
2: Moi, je trouve ça sympathique, un anaconda, parce que je suis, en plus d'être mammalogiste, je suis aussi herpétologiste, donc je travaille sur les amphibiens et les reptiles. Et les amphibiens en particulier, c'est un des groupes d'animaux qui sont les plus menacés sur la planète. Donc, quand il y a des nouvelles espèces qui sont décrites, ben, ça permet de mettre la lumière sur ces enjeux-là.
1: Et donc, vous pensez que nous, en tant que citoyens, citoyennes qui n'avons pas la formation en sciences que vous avez, la découverte d'une nouvelle espèce peut jeter un éclairage sur la destruction de notre environnement?
2: Certainement, certainement. Mais il faut dire que beaucoup de nouvelles espèces qui sont décrites, c'est des espèces qui existaient déjà. Et comme mes collègues l'ont mentionné, ça va être des études génétiques qui vont nous dire, par exemple, on pensait qu'il y avait deux espèces d'éléphants, mais finalement, il y a trois espèces d'éléphants. On pensait qu'il y avait une seule espèce de girafe, mais finalement, il y a quatre espèces de girafes. Et de passer d'une espèce de girafe à quatre espèces de girafes, ben, ça va peut-être orienter des actions de conservation sur des populations ou des espèces locales qu'on ne croyait pas menacées. Donc, ça a une importance aussi en conservation.
1: Je comprends. Philippe Archambault, il y a deux analogies que vous aimez donner pour expliquer l'importance de chaque espèce. La visite de la nouvelle maison, puis les rivets d'avion. J'aimerais qu'on soit vos étudiants et étudiantes, puis que vous nous expliquiez, s'il vous plaît.
3: Ben oui, merci. Puis je pense que mes deux collègues l'ont bien exprimé. On n'a pas encore tout exploré notre planète. François-Joseph le mentionnait, il y a des îles au large, au niveau terrestre, non explorées. Et je trouve que l'humain a un peu cette mentalité. Imaginons que notre planète, c'est notre propre maison et que vous venez d'acheter une maison. Donc, les certains auditeurs, je vous dis, vous venez d'acheter une maison, qu'est-ce que vous allez faire? Vous allez ouvrir toutes les portes, toutes les armoires possibles. Vous allez explorer cette nouvelle maison-là. Et imaginez présentement que l'humain, on vit sur notre planète, il y a des grandes parties de notre planète qu'on n'a toujours pas ouvert, les garde-robes, on n'a même pas encore visité le sous-sol, mais nous sommes prêts à aller visiter la maison du voisin, la Lune et Mars. Et on a mieux cartographié la Lune et la planète Mars que notre propre planète. Tout ce qu'on voit, les belles cartes dans les océans, et là je peux parler des océans, c'est mon expertise, mais entre deux points, on a l'impression qu'il y a une chaîne de montagnes au niveau de l'Atlantique, mais souvent entre deux points, c'est une interpolation. En gros, on a deux valeurs, à gauche et à droite, et on trace une ligne droite entre les deux, parce qu'on n'a pas encore exploré la partie centrale. Et ça, c'est assez énorme. Donc ça, c'est ma première analogie. Donc on est prêt à aller visiter les maisons du voisin sans avoir terminé notre propre exploration de notre propre maison.
1: Mais
3: je pense qu'il n'y a personne qui ferait ça quand il achète une maison.
1: Non, ce serait une très mauvaise idée. D'ailleurs, il faut faire inspecter. Mais avant qu'on passe à la deuxième analogie, qu'est-ce qui explique qu'on cartographie la Lune avant les océans? C'est une difficulté technique? C'est une question d'intérêt? C'est de la politique?
3: Je pense qu'il y a un mélange de tout ça. Je pense que c'est l'exploration spatiale et malgré tout, est plus intrigante que nos océans ou que même certaines parties de notre planète. On a l'impression, souvent parce qu'on fait cette interpolation-là, qu'on connaît tout de notre propre planète, parce qu'on a tracé une ligne entre les deux. La réalité, il faudrait mettre un gros point noir ou une zone noire disant, on ne sait pas ce qu'il y a là. Et on serait surpris de changer l'image de notre propre planète, que ce soit des îles au large de l'Afrique qui a été décrite ou des forêts, une partie de la forêt amazonienne, qu'on mettrait un carré noir parce que c'est pas encore exploré.
1: Ou un point d'interrogation.
3: Exactement. Donc, je pense que si on ferait ça, on changerait beaucoup notre vision de notre propre planète et notre exploration.
1: Mais qu'est-ce qu'on pourrait trouver au fond des océans?
3: Je vous demande pas
1: d'imaginer un animal, mais concrètement.
3: Il y a plusieurs. Là, si je mets mon côté un peu plus économique, il y a probablement des ressources naturelles. Il y a des volets aussi. Il y a des grandes théories sur les grandes profondeurs. Il y a toujours de la vie. On a toujours pensé qu'à une certaine profondeur, il y avait plus de vie en dessous. Eh bien, à 11 kilomètres de profond, il y a encore des organismes qui vivent. Et certains organismes ont même été, je donne un exemple, la plupart des auditeurs ont déjà eu un feu sauvage sur le bord de la bouche, j'en suis certain, de l'herpès buccal. Et pourtant, le produit vient d'une éponge. Donc, la plupart des

0: organismes. Beaucoup sont peut-être à la base de certains remèdes qui pourraient aider à différents endroits. Donc,
1: okay, tout le monde l'éponge est à la base du remède et non pas du feu sauvage.
0: Oui, donc okay. Pas du feu sauvage, bien entendu, c'est d'autres choses qui sont à la base du feu sauvage.
1: Excusez-moi. Non, il n'y a aucun problème. Maintenant, passons à la deuxième analogie pour comprendre l'importance de chaque espèce.
0: Eh bien, on le dit, on est toutes les grandes espèces charismatiques, c'est très attirant. Si on parle du beluga dans le Saint-Laurent, si on parle d'un singe. Et mon analogie est assez simple. Si j'offre à tous les auditeurs un voyage, toutes dépenses payées en avion, tout est payé. Donc, je me demande qui va lever la main. Et puis, je suis certain que la plupart des auditeurs vont dire oui. Une fois assis dans l'avion, le commandant revient et dans ses mains, il y a une vingtaine de rivets et de vis. Il dit, je viens de faire le tour sous l'avion et j'ai ces 20 rivets et vis-là. Je ne sais pas à quoi ils servent, mais on peut pas attendre vu que c'est un voyage gratuit. Mais je dois vous demander, est-ce que vous restez dans l'avion, oui ou non? Eh bien, la plupart des gens vont décider de quitter. Mon analogie ici, c'est qu'on connaît très bien si la roue, s'il manque une roue à l'avion, qui est une espèce un peu plus charismatique, facile à voir jusqu'à un certain point, on va tous quitter l'avion. Mais lorsqu'on parle des espèces plus petites, que ce soit des insectes qu'on ne connaît pas, que ce soit des organismes sur le fond marin ou dans les... Eh bien, à quoi ils servent vraiment? Peut-être que les 10 rivets servaient à tenir la plus grosse, et ça peut être drastique comme changement et avoir des conséquences majeures. Donc, c'est un peu l'analogie, et faut pas uniquement... Les grandes espèces nous servent à mieux comprendre, à faire une valorisation de la biodiversité, mais il y a tout un écosystème derrière qu'il faut explorer pour s'assurer de sa conservation, comme il a été mentionné, et de leur rôle dans notre environnement.
1: Rylaine Dagfus, pourquoi c'est important pour la science, mais pour les sociétés humaines aussi, la recherche de nouvelles espèces?
2: C'est sûr que ça va avoir un impact sur plein de choses, au niveau de la biosécurité, au niveau de l'alimentation. C'est vraiment ce qu'on utilise pour se parler, les lois qui concernent la conservation, l'alimentation, la biosécurité, tout repose sur le nom des espèces. Donc, si on mange un champignon qui est pas de la bonne espèce et puis qu'on meurt, ben, c'est une erreur taxinomique fatale.
1: Oh, ok, taxinomique. Donc, c'est le système qui permet de classifier le vivant, si je vulgarise très sommairement.
2: C'est la manière dont on range les organismes dans notre système qu'on a établi. Donc c'est un petit peu l'analogie de l'armoire. Si on a une grande armoire avec tout notre vivant, ben dans le tiroir des mammifères, on va pouvoir les mettre la taupe, par exemple.
1: Ok, je comprends. Ça doit être vraiment intéressant souper avec vous trois. Vous m'amenez dans des images que mon cerveau avait jamais rencontrées encore. Tantôt, Philippe nous a bien expliqué comment on fait pour s'assurer que le spécimen qu'on a devant soi appartient à une nouvelle espèce. Si on s'intéresse maintenant à la taxonomie, qu'est-ce qui se passe une fois qu'on découvre une nouvelle espèce, François-Joseph Lapointe?
3: Ben, Il y a des règles en taxonomie. Je commence toujours mes cours en mettant une image de la classification du vivant, puis des rayons de bibliothèque, puis on dit c'est quoi la différence entre un et l'autre. Je vois Philippe qui rit parce qu'il a suivi mes cours et puis il se rappelle de cette première diapositive.
1: C'est la fin de l'anecdote, lui.
3: C'est que finalement, c'est une classification. Donc, il y a des règles pour classer des livres dans une bibliothèque. On va pas mettre les couleurs ensemble, on va mettre les auteurs, on va mettre les sujets. Donc, il y a des règles de taxonomie. Et puis, les chercheurs sont assujettis à suivre ces règles-là. Il y a comme une espèce de tribunal des nouvelles espèces, qui est la Commission internationale de nomenclature zoologique pour les animaux. Et Philippe en a fait état. La première chose, faut nommer une espèce. Donc, il y a des règles pour nommer une espèce. Homo sapiens, il y a le nom de genre, qui est homo, qui commence toujours avec une majuscule, et puis il y a l'épithète spécifique, sapiens. Donc, canis familiaris, le chien domestique. Macropus rufus, le kangourou roux, comme vous.
1: Oui, comme moi qui est roux, c'est non pas kangourou. Est-ce qu'on sait encore des noms latins?
3: C'est toujours des noms latins.
1: Pourquoi?
3: Qui fait que si je lis un article scientifique qui est en chinois, en russe, en anglais ou en français, le nom latin devient la norme. Donc, on sait tout le monde de quoi on parle. Donc, il faut nommer l'espèce. Et pour ça, il faut s'assurer qu'elle n'a pas été nommée avant. Donc, il y a des règles de priorité. Il faut, Philippe en a fait état, il faut une publication scientifique. Je peux pas m'aller dans ma cour, découvrir une nouvelle espèce d'hirondelle, puis dire, j'ai découvert une nouvelle espèce.
1: Et je lui donne mon nom.
3: Premièrement, on n'a pas le droit de nommer une espèce à son propre nom.
1: Non?
3: On peut nommer le nom de son conjoint, de son chien, de sa grand-mère.
1: On est obligé d'être humble.
3: On est obligé d'être humble, mais bon, naturellement, les biologistes sont des petits ratoureux. On va nommer le nom d'un collègue, puis après ça, le collègue va nous nommer nous-mêmes. Mais on n'a pas le droit de s'auto-déclarer le découvreur d'une espèce. Et il faut aussi, surtout, de manière très importante, déposer dans un musée reconnu le spécimen qui est le spécimen type qu'on appelle holotype.
1: Okay.
3: Le spécimen qui est le spécimen qui va nous permettre de comparer. Donc, si moi, je découvre une nouvelle espèce dans mon jardin, puis je la nomme, puis je la dépose au musée national à Ottawa, ben quelqu'un d'autre va pouvoir ensuite aller vérifier s'il s'agit de la même espèce, si on découvre des années plus tard, la même chose.
1: OK, mais vous savez tout ça. Moi,
3: oui.
1: Je n'en savais rien il y a 22 minutes. Qu'est-ce que je fais si je croise un animal et je me dis, je crois, la première au monde à voir ceci? Philippe Archambault.
0: Wow, OK. Ben, premièrement,
1: oui, c'est extraordinaire là, ce qui se passe. Là. Vous avez bien compris. Là.
0: C'est toujours... faut faire attention. Puis si c'est, par exemple, si c'est un mammifère marin, eh bien, récemment, il y en avait dans... Les gens vont en Gaspésie, etc. S'ils voient un mammifère marin, c'est ne pas y toucher. Si c'est un jeune fox, etc. Donc, c'est pas de dire, je pense avoir trouvé quelque chose. Prenez-le en photo. Envoyez-le à des experts. Il y a des réseaux qui vont recevoir ces photos-là. Nous-mêmes, on en reçoit régulièrement dans notre laboratoire. Mon équipe, ici à l'Université Laval, et même des gens de ArcticNet, un réseau que je dirige aussi. Les gens nous envoient des photos. Il y a même des applications. Je prends une application en Arctique qui s'appelle Sikou.
1: Okay.
0: L'application, les gens voyagent, prennent des photos et mettent la position de ce qu'ils ont trouvé. Et par la suite, des experts, des gens peuvent aller vérifier si c'est bel et bien. Du moins avec une photo. C'est pas toujours facile, mais ça nous donne un premier indice de ce que c'est. Si c'est au moins, non, c'est connu, c'est une moule normale, même si elle est d'une autre couleur, etc. Donc, il y a des choses qui peuvent faciliter. Donc, il y a des applications, il y a des gens. Mais s'il vous plaît, ne pas les ramasser la plupart du temps, c'est une des choses, parce que même si vous êtes ailleurs, ça peut être même sous les tropiques, certaines espèces peuvent être même avec des aspects très néfastes pour vous. Là.
1: Est-ce qu'on peut être utile, honnêtement, là, comme citoyen, citoyenne, est-ce que ça arrive que certaines personnes envoient des photos puis qu'on
0: oui.
1: on réalise que c'est vrai?
0: Régulièrement, nous, on reçoit des plongeurs sous-marins qui prennent des photos, nous demandent qu'est-ce que c'est. Et OK, un bon exemple, des gens ont pris des photos d'éponges dans le Saguenay. On a longtemps pensé qu'il y avait une seule espèce d'éponge dans le fjord du Saguenay, qui est à 2 heures de Québec, ici. Là. Et pourtant, présentement, on est rendu à 9 espèces. Et il y a des plongeurs qui nous ont envoyé des photos. On s'est dit, oh, attends, c'est une nouvelle espèce qu'on a... une nouvelle mention, j'aimerais plutôt dire, qu'on n'avait pas mentionné dans le Saint-Laurent.
1: Okay.
0: Qu'on va aller explorer, on a envoyé des équipes vérifier. Et c'était bel et bien le cas.
1: Hey, j'ai trouvé ça super intéressant. Merci beaucoup à vous trois pour ce petit cours de sciences en accéléré. François-Joseph Lapointe, vous êtes directeur du Laboratoire d'écologie moléculaire et d'évolution de l'Université de Montréal et bioartiste. Rylaine Dagfous, vous êtes docteur en biologie et conservateur et conseiller scientifique au Biodôme de Montréal. Philippe Archambault, je rappelle que vous êtes professeur titulaire au département de biologie de l'Université Laval et directeur du Laboratoire de recherche internationale Tajouvik. Merci de m'avoir fait travailler mon souffle ce matin. Hein. Ce sont de bon titre que vous avez là. Dans 6 minutes, Christian Guy Poliquin va nous présenter son nouveau roman, un incontournable de ce 12 août, J'achète un livre québécois. Juste après, on va lancer notre chaire de recherche Point de repère en intimité chez les jeunes. Vous pouvez nous envoyer vos questions, que vous soyez parents ou ados, pointderepere@radiotradeunioncanada.ca ou vous pouvez passer par la bulle de conversation sur l'application Radio-Canada Audio. On se retrouve dans 6 minutes.

0: Ici Laurence Martin. Au-delà de la journée du 12 août, comment est-ce qu'on maintient l'intérêt pour le livre québécois? On en parle avec une libraire.
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4: Bonjour, ici Bruno Lelièvre à Gaspé. En pleine guerre commerciale avec les États-Unis, de nombreux Canadiens sont en colère. Des dizaines de milliers de personnes demandent que l'ambassadeur américain au Canada soit expulsé du pays. Jusqu'à présent, plus de 60 000 personnes ont signé une pétition en ligne en faveur de l'expulsion de Pete Hoekstra. Les précisions de Claudine Richard.
5: La frustration des Canadiens se fait sentir dans cette pétition. On reproche, entre autres, à l'ambassadeur américain Pete Hoekstra de déroger du protocole diplomatique, de normaliser

0: Lisez le discours d'annexion du Canada aux États-Unis et de s'ingérer dans la politique canado-américaine, entre autres en critiquant des élus canadiens qui, eux, ont un discours anti-américain. La pétition espère donc que le Canada exclue l'ambassadeur du pays de ses fonctions. Cette pétition doit être présentée cet automne aux élus. Charles-Emmanuel Côté, qui lui est professeur en droit international à l'Université Laval, doute que cela arrive, même si dans le passé, des ambassadeurs se sont vus refuser le droit d'exercer leur diplomatie au Canada.
1: Nous avons, le Canada, expulsé récemment des diplomates chinois ou indiens pour des raisons liées à leurs activités qui étaient externes à leur activité normale de représentant diplomatique. Et l'autre catégorie, c'est quand on veut protester contre la politique de l'État que représente l'ambassadeur. Ici, on est plutôt, bien que l'ambassadeur ait prononcé ces paroles-là, en fait, il n'a fait que répéter des paroles, des propos qui sont ceux du président de l'État qu'il représente.
0: Et cette frustration des Canadiens exprimée dans cette pétition contre l'ambassadeur américain se fait sur une toile de fond de négociations commerciales canado-américaines. Ici Claudine Richard, Radio-Canada, Ottawa.
2: Le président américain Donald Trump confirme avoir changé secrètement d'avion à son départ du sommet de l'OTAN en Turquie le mois dernier. Il affirme avoir suivi les conseils de son service de protection. Les révélations du Washington Post font état d'un risque face à une menace d'assassinat iranienne contre lui. Pour la déjouer, le président Trump s'est envolé secrètement à bord d'un avion militaire, selon le quotidien américain. Les caméras avaient pourtant montré Donald Trump entrer dans le Air Force One, mais il en est immédiatement ressorti en cachette au moyen d'un camion de service aéroportuaire. Près de 600 feux de forêt brûlent toujours au pays. La situation demeure particulièrement difficile dans les territoires du Nord-Ouest, en Ontario et en Colombie-Britannique, où environ la moitié des incendies actifs ne sont pas maîtrisés. La province attend d'ailleurs l'arrivée demain d'une centaine d'autres pompiers du Costa Rica, après avoir accueilli hier des pompiers mexicains. Pendant ce temps, la GRC enquête notamment sur l'important brasier dans la vallée d'Okanagan, où se trouve Louis-Philippe Trozzo.
3: Dans le cas du feu de Bald Range, qui est le feu qui sévit près de là où on se trouve, on ne sait pas encore s'il est dû à un acte délibéré, mais la GRC dit traiter tous les feux comme suspects jusqu'à preuve du contraire, parce que le service policier a affirmé hier que depuis 2016, donc 10 ans, 560 feux ont été allumés délibérément. On peut inclure là-dedans les feux de camp allumés, par exemple, pendant une interdiction de feu, passible d'une sanction judiciaire. Bref, dans le cas de Bald Range, la cause demeure indéterminée, mais comme il s'agit du feu au comportement le plus volatile que les services incendies ont vu en Colombie-Britannique, eh bien, le responsable de la lutte contre les incendies demande aux gens de ne pas compliquer le travail des pompiers qui est déjà assez pénible présentement. Et la GRC demande aux citoyens de rapporter toute information sur un comportement suspect, d'autant plus qu'hier, le feu de Bald Range a dévoré 20 km² de forêt pour une deuxième journée consécutive et il s'étend désormais sur presque 180 km². Et au chapitre des bonnes nouvelles, il faut aussi souligner que le feu de Bradley Creek, là, près de la municipalité de Vernon, a été contenu, ce qui a permis à une communauté autochtone, la bande indienne de l'Okanagan, c'est ainsi qu'elle s'appelle, de rentrer chez eux, mais l'heure est toutefois à l'évaluation des dégâts.
2: C'était Louis-Philippe Trozzo. Et puis un procès à très haut risque financier pour Meta commence aujourd'hui aux États-Unis. Il se tient à Oakland, en Californie, mais ce sont 4 États au total qui poursuivent le géant numérique. La Californie donc, mais aussi le Colorado, le Kentucky et le New Jersey. Il reproche aux propriétaires d'Instagram et Facebook d'avoir rendu volontairement ces applications addictives pour les mineurs. Les précisions de Julie-Marie Lecomte.
4: Défilement à l'infini, notifications intempestives, même la nuit, système des likes. Pour l'accusation, ce sont autant de violations des lois qui protègent les consommateurs et la vie privée en ligne des mineurs de moins de 13 ans. Des violations qui, sur le papier, peuvent coûter une somme astronomique au groupe de Mark Zuckerberg. 1400 milliards de dollars de pénalités, c'est l'équivalent de sa capitalisation boursière. En fait, c'est l'addition théorique des amendes encourues pour chaque victime. À l'origine de ce procès, il y a les Facebook Files. Il y a 5 ans, une ancienne employée avait fait fuiter des documents qui montrent que Meta mesurait les dégâts de ses applications sur la santé mentale des adolescents, mais tout en se montrant publiquement rassurant. Aujourd'hui, la firme s'indigne des montants colossaux réclamés, plaide n'être pas seule responsable du mal-être des jeunes, mais l'affaire est mal engagée. En mars, Meta a déjà été condamnée 2 fois, notamment à payer des millions à une jeune femme droguée aux réseaux sociaux depuis l'enfance.
2: C'était Julie-Marie Lecomte. En terminant, un coup d'œil

0: À la météo, en Gaspésie, alternance de soleil et de nuages. Il y a quand même 40% de probabilité d'averse maximum. Ben, ça devrait varier selon les secteurs entre 19 et 28 degrés. Dégagement prévu aux îles de la Madeleine, 21 à 25 degrés.
1: Ici Rosemie Autonne-Témorin, vous écoutez Point de repère. Dans 30 minutes, je vais poser toutes vos questions à la sexologue Morague Boson au sujet de l'intimité quand on est jeune. Mais d'abord, je vous fais entendre une entrevue avec un auteur très talentueux qu'on a attrapé il y a quelques jours avant qu'il ne quitte la grande ville. Après sa formidable trilogie « Le fil des kilomètres »,« Le poids de la neige » et « Les ombres filantes », l'écrivain Christian Guy Polquin est de retour avec un quatrième roman, « Le mur », toujours aux éditions de La Peuplade. S'il nous a habitués à des récits un peu dystopiques qui se déploient dans le bois et l'hiver, il nous surprend cette fois avec un récit un peu dystopique, mais urbain et tropical. On l'a séquestré en studio avant qu'il ne parte pour Natasha Kwan. Salut Christian.
2: Salut Rosemée.
1: Je vais faire preuve de transparence pour le bénéfice de notre auditoire.
2: Vas-y.
1: Vos livres, ce sont ceux que j'ai le plus souvent recommandés à des amis qui se demandaient quoi lire si je veux lire québécois. Je vous en veux beaucoup de ne pas avoir publié de suite aux ombres filantes. Mais vraiment, là, c'est de la colère. Et je vous attendais donc de pied ferme avec ce nouveau roman. Est-ce que vous êtes conscient d'être attendu par un certain public?
2: Pas vraiment. Oui et non, parce que tu me le dis, on m'en a glissé mot. En même temps, l'idée en art est toujours d'essayer de surprendre ou de se surprendre soi-même à la rigueur. Mais en même temps, c'est bien difficile de se réinventer toujours. Donc, on est toujours poursuivi par
1: certaines thématiques. Mais on ne veut pas nécessairement que nos auteurs préférés mettent de côté leurs thématiques préférées.
2: Ben non, mais c'est parfois on veut essayer. Moi, j'ai fait un cycle narratif de 3 romans. Oui. Je voulais en sortir, faire quelque chose, être complètement ailleurs. Puis assez rapidement, plusieurs thématiques sont revenues. Et donc, je me dis bon, ben si c'est attendu, je me dis au moins ceux qui veulent trouver du nouveau en trouveront. Puis ceux
1: Absolument.
2: Qui désirent trouver un filon de continuité, ben aussi.
1: Paniquer pour la suite du monde en lisant Christian Guy Polquin, c'est encore possible.
2: Ben oui, ça serait nouvelle.
1: Puis cette idée que vous soyez attendu par un public enthousiaste, est-ce qu'elle vous met de la pression ou elle vous excite?
2: Ah, les deux, hein, tu sais, je veux dire, l'excitation, ça fait tout le temps faire pipi dans ses culottes, c'est-à-dire que c'est le fun de savoir attendu, c'est le fun d'avoir une certaine pression, d'avoir l'impression de faire quelque chose qui va aboutir, donc il y aura un public, mais en même temps, ben il y a toujours le vertige dont tout le monde parle, hein, c'est, on fait une œuvre après ça. Qu'en arrivera-t-il? Puis c'est bien, on est soulagé de ne plus l'avoir entre ouais. nous-mêmes, mais en même temps, ben oui, c'est excitant, mais ça rentrait fébrile un peu la réception du livre, fait qu'on se sent détaché.
1: On essaie de s'en détacher,
2: de pas trop y accorder d'importance, puis qu'il y ait sa propre vie, ouais.
1: Ben si ça peut vous rassurer, moi je n'ai pas été déçue. J'ai trouvé ça très bon, Le mur. D'ailleurs, question de nous donner le ton, vous avez accepté de nous en lire un extrait. Je vous écoute, Christian Guy Polquin.
2: C'est la fin de journée. La ville est frémissante. Elena pédale en suivant le flot des travailleurs qui, comme elle, retournent chez eux à vélo. Le grincement des chaînes et le bruit des sonnettes résonnent sur les façades usées des immeubles et des bâtisses abandonnées. L'air est frais et humide. Aux intersections, piétons et cyclistes s'entrecroisent sans lever la tête. Les feux de circulation, depuis longtemps étouffés par les plantes grimpantes, n'ont plus aucune emprise sur le monde. Elena passe le pont en regardant le mur qui scelle l'horizon. Il a été achevé lorsqu'elle était encore enfant. Depuis, il divise la ville, la région, le pays en deux, de la montagne à la mer, comme un grand miroir opaque. Seuls les oiseaux peuvent le franchir. Parfois, la lumière du soir lui donne une teinte orangée. Mais toujours, son ombre plane des deux côtés. Avec le ruissellement des années, des coulisses noires sont apparues sur

0: son flanc faisait penser à des mains qui s'agrippent.
1: Moi, je l'écouterais la version audio. Hein. Je ne sais pas si vous y avez pensé, mais c'était réussi. Dans Le Mur, on suit donc Elena, une femme qui sait faire des choses de ses mains, qui sillonne une ville divisée par un immense mur frontalier pour faire des travaux chez toutes sortes de clients. Puis moi, j'ai trouvé ce décor-là particulièrement angoissant parce qu'on y reconnaît un futur possible. En tout cas, dans ma tête, c'est un futur possible. Les enfants entendent parler de la neige à l'école, comme c'était une affaire du passé. Ils savent qu'il y a déjà eu des avions dans le ciel. Il y a des autos. Il y a des médicaments, il y a de l'électricité, il y a des marchés pour faire l'épicerie, il y a des emplois. Mais tout ça est comme plus rare, alors que la précarité, les tempêtes, puis le contrôle des citoyens et citoyennes, eux, sont plus grands. Et c'est ce qui m'a fait peur. Quand tantôt je parlais d'une petite dystopie, c'est que je me disais, est-ce qu'on est en train de me montrer ma vie dans quelques décennies? Est-ce que c'était volontaire d'explorer un tel univers, Christian?
0: Ben, l'idée de toute anticipation, de toute uchronie, c'est d'offrir
1: uchronie,
0: c'est-à-dire un temps autre,
1: okay,
0: qu'il soit passé, un temps non advenu, passé ou futur, mais donc un temps qui existe comme si cela s'était passé comme ça, etc.
1: Oui.
0: Et donc d'avoir un angle différent pour regarder le présent. C'est à ça que ça sert, ça aussi, je pense, la fiction, c'est la force de la fiction. Et après ça, on joue avec toute la gamme de nuances. Et là, après avoir fait un cycle autour d'une panne d'électricité, j'avais envie de créer un monde, encore une fois, en décalage avec le nôtre, pour mieux parler du nôtre, tant qu'à moi. Et sinon, avec plus d'intimité, puis avec une économie de moyens. Mais aussi, j'avais envie de présenter un monde qui fonctionne. C'est-à-dire un monde de sortir du paradigme de la fin du monde, de l'arrêt, de
1: chacun pour soi, puis si t'as pas de fusil, tu t'en sortiras pas.
0: Exactement.
1: Ça, on est habitué à cette vision d'un avenir dystopique.
0: Exactement. C'est comme une sorte de cliché, tu sais, du bout de pain à la pointe du couteau, tu sais, puis donc, c'est un archétype, dans le fond, de l'imaginaire qui a été très travaillé, puis qui est fascinant. Moi, j'ai longtemps, je lis encore plein de fictions apocalyptiques, post-apocalyptiques.
1: Vous m'étonnez.
0: Ben ouais, c'est ça. Ben, en même temps, j'en sors aussi beaucoup, là. Mais ce que je veux dire, c'est que c'est un univers qui continue de me façonner. Mais là, en essayant de rapprocher l'univers un peu du nôtre, justement, où là où il y a l'électricité, il y a des outils. Le travail, c'était de faire en sorte que les nuances s'expriment ailleurs que dans la faim et la crainte immédiate. D'un peu moins animalisé, là, les enjeux narratifs.
1: Mais je trouve que ça décuple sa force de frappe. Parce que je me dis, mais c'est dans quel univers est-ce que je suis le mien sous peu? Ça rend la chose encore plus réaliste, je trouve.
0: On invente les choses pour ne pas qu'elles existent des fois aussi. Mais oui, c'est ça, mais cet univers-là, bref, c'est un univers très près du nôtre, mais je sais pas encore la validité de ce terme-là, mais que je vois, c'est un univers que je vois comme post-politique. C'est-à-dire après, on est définitivement après les élections, après la politique, la gestion
1: mais
0: des villes.
1: On sait rien
0: des
1: de la crise politique qui a eu lieu, cela dit.
0: Non, encore une fois, ça, je joue mes cartes Joker.
1: On sait que c'est passé quelque chose, mais on connaît pas les forces.
0: On est ailleurs. Moi, je présente un présent où il n'y a plus d'élections, où il n'y a plus non plus de grandes corporations, mais tout est à l'entreprise privée, tout fonctionne par agence. Il y a des agences de santé, des agences scolaires, des agences de rénovation, tout en plus petit format, comme une myriade de petites cellules qui fonctionnent ensemble, puis qui parviennent à créer malgré tout un tissu social et communautaire certain, très différent du nôtre, et donc d'où les enjeux du roman.
1: Mm-hmm. Et donc, on comprend que ça reste du Christian Guay poliquin, parce qu'on est encore une fois dans une crise, une société qui se redéfinit, puis des humains qui essaient de tirer leur épingle du jeu.
0: Ouais, mais ça, c'est l'essence de la littérature, là, tout ça.
1: Bon, c'est vrai, mais je veux pas que vous le preniez comme un défaut, on reste dans du Christian Guay poliquin. J'ai dit d'entrée de jeu que je recommandais vos livres à tout le monde. Je veux dire, j'aurais été bien déçue d'être comme, oh, on est dans du Marie Laberge. J'aime beaucoup Marie Laberge, mais c'est pas ce que j'attends de vous, Christian. J'attends d'avoir un peu peur en vous lisant parce que ça me permet de mieux voir mon présent, puis c'est exactement ce que vous vouliez faire. D'ailleurs, dans Le Mur, plusieurs des personnages cherchent à traverser de l'autre côté du mur alors qu'ils n'ont aucune idée de ce qui s'y trouve. Si vous écrivez pour nous faire penser notre présent, qu'est-ce que ça dit de la nature humaine?
0: Ce que j'ai tenté de faire, ce que j'ai envie de dire aujourd'hui, c'est ce mur-là qui sépare la ville en deux. Premièrement, c'est un mur que je voulais, un mur caduc, c'est-à-dire qu'il existe encore, qui est encore là, qui est encore surveillé, parce que c'est comme ça, mais un mur qui sépare les choses par définition, mais qui ne sépare plus rien. C'est-à-dire que bien qu'on ne sait pas

0: pas ce qui se passe de l'autre côté, on se doute fortement que c'est la même foutue affaire qui se passe d'un côté. Donc, ce que j'aimais, ce que j'ai voulu essayer de mettre en scène, c'est cette aporie-là, même de l'essence même de ce qu'est un mur frontalier. C'est de séparer quelque chose et ayant grandi sur le bord de la frontière américaine où...
1: nous saluons les cantons de l'Est, ben, notre région natale à tous les deux.
0: Exactement, tu sais, où la frontière passe dans le bois sans qu'on la voie ou à peu près, à l'époque du moins. Eh bien, j'étais fasciné quand j'étais petit que de faire comme ah ben l'herbe pareil aux États-Unis que c'est-à-dire que la frontière on est toujours surpris de son abstraction. Eh ben là c'est d'essayer de pousser cette logique là au maximum pour avoir un mur qui ne sépare plus rien mais qui sépare quand même parce que ce qui sépare est pareil un peu des deux côtés.
1: Puis c'est quand même intéressant que vos personnages devinent qu'est-ce que de l'autre bord ressemble à leur vie mais vont quand même tenter une traversée.
0: Ben c'est là que les vies personnelles, s'il n'y a plus d'espoir politique, il reste des vies personnelles avec des parcours particuliers, des vies déchirées, la fuite, certains personnages veulent fuir, d'autres veulent retrouver des gens, d'autres veulent se bâtir un avenir meilleur. Donc après ça, on rentre dans toute la myriade de possibilités, des volontés humaines et de l'univers des choix de chacun.
1: Dans une entrevue que vous avez accordée à la Rotonde, Christian Guy Politiquin, en 2025, vous avez dit vouloir, pour ce quatrième roman, écrire avec plus de spontanéité, moins de rigueur construite pour expérimenter une nouvelle approche du récit. Aviez-vous réussi?
0: Ouais. Non. Non, mais je me souviens de ce moment-là, j'étais dans le processus d'écriture et voilà, ça c'est comme dans le jeu de coulisses, mais le...
1: Ça nous intéresse, les coulisses.
0: Mais qui se passe tout seul avec moi-même, c'est que là, je m'étais dit, là, ça suffit de trop réfléchir à mes trucs, là, je vais écrire avec mon cœur. Puis avec plus... Mais j'y suis arrivé dans les premières versions, mais évidemment, encore une fois, dans le processus, je me suis fait reprendre au piège de vraiment construire un univers, puis donc... Ça demandait encore plus de réflexion que je voulais. Tu sais, j'arrive pas, je suis pas arrivé encore et je vois encore mal le jour où je pourrais écrire un roman d'un jet spontané. C'est, moi, ça me prend 4 pages pour en faire une. Puis c'est comme ça que ça se passe. Mais
1: est-ce que le mur a beaucoup changé au fil des versions de travail?
0: Oui.
1: À quel point?
0: En tout cas, il y a un point où c'était un texte particulièrement volumineux.
1: Alors que c'est un petit livre.
0: C'est un roman que je voulais incisif.
1: Ça se lit rapidement.
0: Exactement, mais donc il a fallu que je déterre le texte. Le texte était caché dans le texte. Puis à partir de ce moment-là, j'ai comme vu le roman apparaître, aussi, comme un peu le geste du sculpteur. Là, à un moment donné, on a la pièce, puis on m'a dit ah ok, il y a ça dedans. Donc ça a été. Mais ainsi sont les aléas de chaque parcours de création, chaque projet. Mais oui, ça a été assez long et laborieux.
1: Donc, cette idée-là de l'écriture romantique et de ce geste passionné et tendre, non. Hein?
0: Mais ça existe. C'est de, genre plein dans Volkswagen Blues. Là, je pense qu'ils appellent ça le complexe du scaphandrier à moins que je m'égare, mais c'est cette idée-là d'écrire un roman d'une traite, puis après ça, pendant 10 jours sans dormir, après ça, tomber dans les pommes, dormir 4 jours, comme et puis après ça, sortir de ce coma, puis faire bon, ben voilà. Donc, mais ça, c'est très inspirant, puis ça donne du gaz, en bon français, dans certains moments, mais après une couple d'heures, faut bien...
1: Après, on se rappelle que Jacques Poulain écrit dans ses livres l'importance d'écrire chaque jour avec un horaire précis, puis de ne jamais terminer sa séance de travail avec une phrase complète, question de retrouver l'envie, de l'élan le lendemain et de terminer ce qu'on a commencé à écrire la veille. Donc, hein, ce geste romantique, Jacques Poulain, source de fascination chez moi. Mais je reviens à vous, Christian Guy Politiquin. Avez-vous aimé écrire un personnage principal de femme? Parce que c'était pas le cas dans vos romans précédents.
0: Exactement. C'était un défi aussi en même temps. C'est donc essayer, encore une fois, d'embrasser ce que la fiction nous permet de faire, c'est-à-dire bon de parler de l'autre. Et donc, mais d'essayer de faire du moins le mieux possible, à la fois de façon respectueuse, à la fois de façon réaliste. Donc, puis moi, je choisis souvent d'en dire moins plutôt que plus. Et donc, c'est de trouver les bons silences pour que le personnage soit réaliste, soit, je dirais, vivant.
1: Oui.
0: Mais encore une fois, j'essaie de ne pas trop en dire. Donc, et aussi, je leur dis, c'est que ma personnage, ça doit être une femme, mais elle est dans un rapport au réel extrêmement, je dirais, incarné. Elle travaille en rénovation. C'est une femme de solution qui est très, on pourrait dire, très enracinée dans le réel et puis qui n'a pas peur de

0: prendre des décisions soudaines et pleines, donc qui fait face à la vie assez assez volontairement, donc à ces traits-là de caractère. Mais oui, et ça a été un plaisir après ça, moi, de travailler en amont, de faire plein de recherches sur qu'est-ce qu'une femme dans la cinquantaine, donc à tous les points de vue, aux yeux des autres, dans son propre regard, dans l'intimité, dans la vie professionnelle, dans le rapport au métier manuel, le rapport au métier non manuel.
1: C'est une recherche qui se fait comment, ça?
0: Alors, avec le blabla.
1: Ah!
0: c'est en discutant. Et donc, moi, je me permets beaucoup. C'est une période dans les dans la recherche de romans que je préfère. En fait, c'est dans les moments où on n'est pas tout seul. T'sais, et donc, ce moment-là de recherche, moi, je m'assois avec mes notes. Et ce coup-là, j'ai même eu une discussion avec 5 femmes dans la cinquantaine.
1: J'avais des questions. Vous avez organisé une table ronde?
0: En fait, c'est ça. C'était une genre de table ronde. J'avais des questions, mais ça dépassait ça. Puis finalement, ils m'ont même envoyé un Zoom qui ont fait. Ils sont revenus sur certaines de mes questions pour les aborder plus en profondeur. Et donc, c'était à la fois un mélange de réflexion, de témoignages, puis d'émotions qui eux-mêmes avaient vécues, mais qui donnaient, j'aime bien le mot, qui ont percolé. Mm-hmm. Non, mais c'est-à-dire qu'après avoir entendu ça, tu sais, réfléchis sans trop y réfléchir, mais de laisser ça infuser, puis à un moment donné, là, mon personnage, tu sais, j'ai commencé à la voir plus clairement. C'est à partir de ces témoignages.
1: En 2023, Justine V. Dubrulle de l'Université de Waterloo a voué sa thèse de doctorat à la survie individuelle et collective en temps d'apocalypse dans les romans de Christian Guy Poliquin. Ça vous fait quoi être une source d'étude?
0: Je ne sais pas. Je trouve ça à la fois c'est extrêmement stimulant. Tu sais, je ne peux que sourire. Puis après ça, c'est tout le temps ça me fait sourire en fait. Puis comme en tant que dans un autre chapeau, comme en tant que chargé de cours, tout ça, je m'intéresse aussi au roman des autres, de participer dans le fond à alimenter une réflexion critique mm-hmm. sur la littérature, que les œuvres servent à ça, c'est extrêmement chouette. Puis dans le fond, je me dis tant mieux s'ils trouvent quelque chose.
1: Est-ce que ça vous étonne?
0: Ben toujours un peu. Tu sais, mettons vraiment, mais c'est parce qu'on est toujours étonné quand même d'avoir une réception plus qu'une autre, ou même d'être étudié, ou que on se pose des questions en dehors de l'appréciation de lecture sur les œuvres, donc justement sur une lecture politique de ça. Puis moi, je me plais bien à dire que mes romans sont crypto-politiques, c'est-à-dire que je cache toutes mes petites affaires dedans. Mais je ne peux que me réjouir. Après ça, j'essaie de me garder à distance, je pense pas aller lire cette là pour voir j'ai pleinement confiance que ce qu'elle défend correctement son propos, et à partir d'un moment, moi je ne suis pas le défenseur de mes textes
1: existent. Mais vous n'êtes pas curieux de savoir ce qu'elle a vu dans votre crypto politique?
0: Je suis prudent aussi, on peut ne pas voir, cette personne peut avoir vu quelque chose de complètement autre, donc ça, à chaque fois c'est fascinant, mais on dirait que dans le fond je suis curieux, mais en même temps, je me permets pas toujours d'aller voir, d'assouvir ma curiosité, et parce que comme la vie est remplie d'affaires à faire en plus.
1: Donc vous n'êtes pas du genre à vérifier si on parle de vous sur Reddit, si je comprends bien.
0: Des fois un peu, mais pas trop.
1: En tout cas, sans tout vous révéler, cette doctorante dans le cadre de sa recherche fait, je la cite, un survol de l'effondrement de la société dans le fil des kilomètres et le poids de la neige. L'effondrement, c'est un mot, c'est une idée qui est très à la mode aujourd'hui. On le craint, on l'anticipe, on tente de le deviner, certaines personnes l'espèrent. Les possibles crises sociales qui semblent vous inspirer artistiquement, est-ce qu'elles vous font peur dans la vraie vie?
0: Ben oui. C'est ça, c'est tout le temps ça, le moteur. Puis, dans ce sens que, aussi même la littérature, pour moi, cet outil, tu sais, on pourrait dire passion, tout ça, ou vie professionnelle, mais j'aurais envie de dire outil. C'est la façon que j'ai trouvé avec mon parcours de vie pour m'enraciner le plus possible dans le monde, en dire quelque chose. Puis donc, à la rigueur, c'est une sorte, je le dis avec un paquet de guillemets, mais oui, d'engagement, il y a des choses à dire. On est là, on a fait des observations, puis même par la fiction, c'est mon canal principal.

0: parle pour arriver à exprimer et des craintes, mm-hmm. et des espoirs, et des questionnements,
1: mm-hmm.
0: qui sont, selon moi, extrêmement contemporains, puis que j'essaie de d'amener par le grand détour de la fiction.
1: Mais vous voyez, c'est ça que je veux dire par c'est du Christian Guy Poliquin. C'est que positif. Vous êtes père deux fois, notamment d'une toute petite fille de quelques mois. Oui. Est-ce que ça vous aide à cultiver l'espoir ou plutôt le stress quand vous pensez à l'avenir?
0: Ben, c'est ça, c'est la même chose. C'est-à-dire que les deux. Parce que c'est comme ça, mais avec tout le temps cette idée-là, enfant ou pas, hein, au niveau personnel, c'est-à-dire qu'il y a les amis ont des enfants, il y a des enfants partout. À Radio-Canada, il y a le camp de jour, l'enfant, c'est magnifique quand on arrive ici. Ben, c'est ça, hein, c'est, que sera demain? C'est la grande question. Et les paradigmes changent au fil des époques. Hein. Pendant un bout de temps, là, c'était comme parler des enjeux climatiques, c'était quelque chose presque de marginal où on essayait d'en parler davantage. Et là maintenant, on est déjà, j'ai l'impression, une quinzaine d'années plus tard, vraiment ailleurs, où il s'agit, dans le fond, de ne pas céder au désarroi.
1: Oui.
0: Et au pessimisme. Et donc, comment... et là, après ça, on a bien peu de leviers, je dirais, pour se faire, ne serait-ce, mais reste que l'être humain, et là, ceci n'est pas un aveu défaitiste, moi, ce que je vois, c'est ça, c'est que le plus grand outil de l'être humain ou de sa plus grande force, c'est l'adaptabilité, tu sais, mm-hmm. son intelligence, de changer les récits, de changer le narratif, comme mm-hmm. on dit. Et donc, il y a une part de résilience qui vient de notre attitude par rapport au futur aussi, il sera ce qu'il sera, mm-hmm. mais c'est-à-dire que si on l'aborde, c'est la même chose qu'en rénovation devant un problème. Hein? Non, mais c'est-à-dire là, est-ce qu'on baisse les bras devant le problème en disant « je serai jamais capable de réparer ça » ou on fait comme « attends une minute, on va essayer ». Et donc, dans ce rapport-là au monde, un rapport à l'action, à la débrouille et l'enthousiasme naïf et la force mm-hmm. de vivre là, tu sais, c'est-à-dire que moi j'en reviens à ça. Donc dépeindre des choses pour essayer de cultiver la résilience, tu sais, c'est une
1: de
0: mes façons d'absolument, je crois. Tu sais, donc c'est une de mes façons d'affronter les enjeux que l'avenir nous réserve.
1: Et je crois qu'on en a besoin comme lectorat, bien franchement. Puis ça me fait penser à un concept qui m'a été appris par un expert en éco-spiritualité, cette idée de passer de l'espoir à l'espérance. Donc l'espoir étant, ben ça va s'arranger, et l'espérance étant, ça ne va pas s'arranger, mais je vais être capable de trouver quoi faire dans ce petit chaos ou ce post-chaos. On sait pas de quoi demain sera fait, mais on sait de quoi est fait aujourd'hui. C'est la journée J'achète un livre québécois. Alors, quelles œuvres, en terminant, pourriez-vous nous recommander, Christian Guy Poliquin?
0: Ben, j'y vais avec deux auteurs et bon, j'invite à lire toutes leurs œuvres, mais je vais plus proche de nous avec Wananish d'Olivier Lussier.
1: Le super Olivier Lussier.
0: Ben oui, ça vient de sortir il y a quelques mois. Donc, récit touchant de pêche à la mouche, de deuil. Et on parle peu hein, des deuils en amitié, donc là c'était vraiment c'est un livre qui fait du bien, donc qui mélange poésie, narration, réflexion personnelle et rapport à la nature. Encore une fois, hein, moi là tout ce qui est le rapport au concret, ça me parle et je vois là-dedans encore une fois une forme de résilience aimante dans les défis de la vie, dans ce cas-ci surtout relationnel, devant la perte de gens qu'on aime. Donc ça c'est dans un premier temps,
1: Wananish
0: d'Olivier Lussier. Et dans un autre temps, c'est un roman que je suis en train de lire présentement, mais je conseille ces deux de ses œuvres, Christiane Vadnais, donc le recueil, son recueil de poésie Fonde, de Christiane Vadnais, qui a été publié il y a quelques années, dont on a, à mon sens, pas assez parlé,
1: oui,
0: que je trouve génialissime.
1: Okay.
0: C'est une écriture magnifique, ciselée, on ne peut plus travailler. C'est encore, moi, c'est dans l'univers que j'aime, un peu sombre, glissant, déstabilisant. Et on est c'est un recueil de nouvelles, dans le fond, on est dans un spa, finalement, il y a une inondation, et dans l'eau, quelque chose qui fait en sorte que les êtres commencent à se transformer quelque peu, mais pas trop. Donc, on est vraiment dans un univers d'hybridation puis de réflexion sur l'environnement, sur les changements climatiques, sur les bouleversements qui sont extérieurs aux êtres humains, mais aussi donc sur un nouveau paradigme, encore une fois, celui de l'adaptabilité.

0: qui est face à certains écueils, certains enjeux éthiques, certains rapports au monde et à l'histoire. Et donc, c'est encore une fois merveilleusement écrit. Christiane Vanet.
1: Les ressources naturelles.
0: Oui.
1: En terminant, en 15 secondes, est-ce que vous pouvez me dire ce qui arrive au narrateur dans Les ombres filantes à la fin?
0: Ah, le narrateur, ben, il plane.
1: J'aurais essayé. Merci beaucoup, Christian Guy-Poliquin. Votre tout nouveau roman, Le Mur, publié aux éditions La Peuplade, arrive en librairie aujourd'hui. Journée, j'achète un livre québécois. Ça tombe bien, quand même.
0: Merveilleux. Merci.

0: Peut-être vous souvenez-vous de la première chaire de recherche point de repère de la saison. C'était il y a 10 semaines. La sexologue Morag Boson était venue répondre à toutes vos questions en direct sur la sexualité. Et il y en avait tellement qu'on s'était dit en ondes qu'il fallait faire une seconde édition, mais cette fois axée sur les enfants et les ados. Je vous souhaite donc bienvenue à cette chaire de recherche sur l'intimité chez les jeunes. Vous pouvez nous envoyer vos questions via la bulle de conversation ou par courriel pointderepere@radiotradeunioncanada.ca. On va essayer de répondre à autant d'entre vous qu'on le peut dans les 26 prochaines minutes, que vous soyez parents ou vous-même adolescents, adolescentes. D'ailleurs, petit avertissement pour les oreilles sensibles ou pour les gens avec des enfants à la maison. Je rappelle qu'on va notamment parler de sexualité. Donc, à vous de voir ce que vous voulez faire dans les prochaines minutes. Merci d'embarquer dans ce beau projet, Morag Boson.
1: Merci pour l'invitation.
0: Parce que j'ai dit qu'on allait répondre aux membres de l'auditoire, mais c'est vous qui allez le faire. Hein? Moi, je n'ai aucune expertise.
1: C'est un effort d'équipe.
0: Moi, je suis ici comme messagère seulement. Je rappelle à notre auditoire que vous êtes non seulement sexologue, mais aussi conceptrice de contenu sexologique pour le Club Sexu, chercheuse, consultante, 100% digne de confiance.
1: Oui,
0: mon analyse.
1: On espère.
0: On fonce et on va commencer par des questions de parents. D'abord, on va y aller avec la petite enfance. Mm-hmm. Comment on répond à la fameuse question « comment on fait les bébés? »
1: D'abord, je pense qu'il faut reconnaître qu'en tant que parent, on a souvent tendance à trop compliqué, en fait, la question et peut-être la réponse. On a l'impression qu'il faut qu'on parle de c'est quoi la sexualité, c'est quoi des rapports, comment est-ce qu'on crée les enfants. Alors que dépendamment de l'âge, ben, il y a peut-être des données un peu plus factuelles et on peut peut-être se permettre de suivre un peu plus le rythme de la question avant de s'embarquer dans un chemin qu'on sait plus comment retrouver la voie. Donc, tiens, par exemple, on a des enfants de peut-être autour de 2-3 ans. J'aurais juste tendance à parler du fait qu'un bébé, ben, ça peut pousser dans l'utérus, qui est une partie du ventre. Donc, peut-être commencer à nommer cette partie-là.
0: Ah, donc on y va même pas, là, avec les organes impliqués.
1: Non, pas okay. Nécessairement. On peut, si jamais on a l'impression qu'il y a une curiosité ou si on sent à l'aise d'y répondre, mais de dire d'abord qu'il y a un bébé qui pousse à quelque part et après 9 mois sort, ça peut être plan A. Peut-être qu'après, on se donne un petit peu de lousse pour aller faire ses recherches et se préparer pour la prochaine question. Mais si, par exemple, on a un enfant qui a peut-être 5-6 ans, là, on peut peut-être y aller avec directement le fait que, ben, un bébé s'est créé à partir d'une ovule qui ressemble à un petit œuf et d'un spermatozoïde qui ressemble peut-être à un têtard ou à un petit nageur. Et quand ils s'unissent, ça fait un bébé. Encore une fois, dans l'utérus, une partie du ventre, ça pousse et après, ben, il sort. Et je pense que ça nous permet aussi surtout d'éviter de parler de, ben, quand une maman ou un papa s'aime beaucoup, ou que c'est nécessairement dans le ventre d'une maman. Comme ça, par exemple, si on a des réalités différentes de famille qui demandent peut-être que l'enfant, ben, que l'ovule et le spermatozoïde se rencontrent dans un ventre et qu'on ait besoin de médecin, qu'on ait besoin d'une autre personne, ben, ça ouvre, en fait, la conversation pour différentes réalités.
0: Oui, parce que ça se peut très bien que notre enfant, même s'il a été conçu dans un couple hétéro, fréquente à la garderie des enfants pour qui c'est pas du tout le cas.
1: Exactement.
0: Ah, c'est une belle idée. Est-ce qu'on reprend l'enfant en bas âge quand il n'utilise pas le bon vocabulaire? Par exemple, moi, j'ai jamais repris mon neveu qui appelait ça un bagin parce que je trouvais que c'était exceptionnel. Mais est-ce que j'ai été une mauvaise tante?
1: Je pense pas que t'as été une mauvaise tante. Je pense que ça peut nous faire rire. On peut le garder pendant quelques minutes.
0: Quelques minutes?
1: Mais après, on intervient.
0: Ça a duré pas loin d'une année. Ah, on intervient. OK. Très bien. Je le saurai pour la prochaine fois.
1: Souvent, en fait, l'utilisation d'un vocabulaire qui est différent, ça peut plus témoigner de notre malaise comme adulte, en fait.
0: Non, c'est lui qui comprenait mal. Il pensait vraiment que c'était un bagin. On lui a pas appris ça, là.
1: Ça peut peut-être mêlé avec quelques menus parfois au restaurant, je pense qu'il est
0: très... Très bien, vous avez raison, oui. J'aurais dû l'aider, mea culpa. Oui. OK, prochaine question. Que faire si mon enfant me surprend en train de faire l'amour? Mm.

0: gros oups. D'abord, pas paniquer, en fait. Je pense que la réponse qu'on peut donner ou peut-être la réaction qu'on peut avoir va avoir beaucoup plus d'impact que ce que notre enfant a vu ou peut-être a cru voir. Parce que dépendamment de l'âge de notre enfant, il ou elle va pas savoir qu'est-ce qui s'est passé nécessairement. Donc, si on est pris en fait en flagrant délit, tout ce qu'on peut faire, c'est peut-être essayer de se couvrir, peut-être demander à notre enfant, idéalement, de quitter calmement, de lui dire de retourner peut-être jouer dans sa chambre ou au salon et qu'on va venir le ou la rejoindre rapidement. On prend 2 minutes pour respirer, paniquer un peu. Et après, on essaie surtout de revenir vers l'enfant pour lui dire que, par exemple, si on est ses parents, donc de dire que tes parents, en fait, se faisaient des câlins d'adultes, que les adultes font, puis habituellement, c'est peut-être justement dans le privé que ça se fait. C'est pour ça qu'on avait fermé la porte. Donc, la prochaine fois, tu peux peut-être cogner, puis demander peut-être à notre enfant si Louelle a des questions.
1: OK.
0: Si notre enfant est un peu plus âgé, a peut-être la connaissance de c'est quoi la sexualité, je pense qu'il faut pas faire semblant, faut pas dire t'as rien vu, faut dire bon, oui, on avait de la sexualité. C'est ça qu'on fait quand on est deux adultes, tu sais, qui s'aiment, qui s'apprécient. C'est pas des jeux d'enfants, mais est-ce que t'as des questions? Est-ce que t'as des malaises? T'sais, je sais que t'es rentrée dans la chambre, c'est pas grave, ça arrive, mais la prochaine fois, peut-être on recommence pas.
1: Mon enfant touche souvent ses parties génitales, même en public. Comment réagir sans le culpabiliser? Grosse question. Oui. Et qui vaut pour des parents, mais qui valait aussi pour la monitrice de camp de jour que j'ai été. Donc, c'est une question qui peut toucher beaucoup de gens.
0: Tout à fait. Encore une fois, dépendamment de l'âge de l'enfant, c'est pas nécessairement la même motivation qui va venir. Donc, il y a des enfants pour qui, d'abord, avant tout, ça va être un toucher qui est agréable, qu'on veut répéter. Ça peut être de la découverte, tout simplement. Ça peut être aussi une façon de peut-être s'apaiser ou de calmer son stress. Donc, c'est rarement, en fait, compulsif ou de la sexualité. Donc, faut le traiter comme tel. Donc, si on a notre enfant, par exemple, qui a peut-être encore une fois 2 ans, la notion peut-être du public et du privé, c'est pas encore acquis.
1: C'est pas clair.
0: C'est ça. Donc, ça sert à rien de lui faire une éducation là-dessus. Il n'y a pas nécessairement besoin de faire une intervention. Ceci étant dit, si on a un enfant de peut-être 4, 5, 6 ans, et là, on a peut-être commencé à parler de vie privée, de parler de peut-être aller aux toilettes, tout ça, de dire que, il n'y a pas de souci, tu sais, peut-être que vérifier d'abord, peut-être, est-ce que ça gratte? Est-ce que c'est pour ça que tu viens de toucher? Ou est-ce que ça fait du bien? Ah, d'accord. Donc, t'apprécies les sensations. Il n'y a pas de problème, mais on fait ça dans le privé, tout simplement. Je pense que où est-ce qu'il faut qu'on intervienne un peu plus, c'est si on a l'impression que c'est un comportement qui nous semble très, très répété, donc là, qui pourrait peut-être chercher à venir apaiser un certain stress qui est récurrent, pour qu'on puisse se demander c'est quoi ce stress-là, ou si notre enfant a l'air de faire des comportements qui nous semblent plus de l'ordre du répertoire adulte, sexuellement explicite, que là, peut-être on peut se demander où est-ce que notre enfant a appris ça ou compris ça, et là, on va peut-être pousser un peu plus les interventions.
1: À partir de quel âge on devrait instaurer des règles concernant la nudité à la maison?
0: Ça varie tellement d'une famille à l'autre. Le problème, c'est pas tant la nudité, c'est beaucoup plus de comprendre quand est-ce, en fait, les contextes et à qui, justement, privé, public, et les rapports de pouvoir qui peuvent exister. Mmh. On veut, en fait, que notre enfant comprenne, surtout un enfant, par exemple, qui a 3 ans, s'en fout, excusez-moi, de notre nudité et de sa propre nudité.
1: C'est un terme
0: nudité.
1: Tout à fait correct.
0: Donc, à ce moment-là, ça sert à rien, en fait, de lui expliquer qu'il y a un petit côté qui est tabou. Ceci étant dit, peut-être quand notre enfant commence à comprendre qu'il va à la toilette, peut-être lui expliquer justement que on peut, en fait, fermer la porte. On peut également modéliser aussi, hein, on peut demander à notre enfant de respecter, de cogner à la porte quand notre enfant vient dans notre chambre ou quand on est aux toilettes et d'attendre qu'on dise oui avant d'entrer. Et on peut le faire nous-mêmes avec notre enfant. Des fois, il n'est pas toujours obligé d'avoir une conversation, on peut donner l'exemple. Je pense que ce qu'il faut surtout apprendre, en fait, c'est que si jamais nous, on est à l'aise avec notre nudité, ben, il n'y a pas de souci, mais il faut que notre enfant comprenne que c'est pas dans tous les contextes.
1: On le nomme?
0: Oui, on nomme. On peut, parce que parfois, par exemple, notre enfant peut regarder notre corps et constater, ah, tiens, on n'a pas le même corps exactement, peut-être pointer certaines parties. Ça peut nous rendre inconfortable, puis on peut se demander, mon Dieu, est-ce que je suis allée trop loin? Est-ce que mon enfant, là, il peut comprendre et donc, là, je devrais plus me montrer nue? Notre enfant a de la curiosité. Donc, on peut répondre, mais peut-être qu'après, on peut commencer à instaurer le privé-public. Et on nomme explicitement quand même que, t'as le droit à ta pudeur, t'as le droit à ton intimité, comme moi j'ai le droit, donc c'est important que je respecte ton intimité, que tu respectes la mienne. Donc l'enfant peut avoir des indices de lorsque quelqu'un veut dépasser cette intimité-là, il y a quelque chose qui cloche. Et aussi, je pense que c'est important de rappeler que malgré que on est adulte et qu'on a l'impression que on a les connaissances, notre enfant peut-être a rendu un certain âge, va peut-être faire preuve de pudeur, et ça c'est surtout important de le respecter. Donc même si nous on est à l'aise,
1: son rythme,
0: exactement.
1: Son
0: rapport, donc si notre enfant veut plus rien voir ou ne veut pas qu'on le regarde, même quand on veut essayer de lui donner un bain, faut qu'on respecte ça.
1: On reçoit des questions sur la bulle de conversation. Je vais vous les poser dans un instant, Morag Boson, mais avant je veux vous lire. Le commentaire d'une personne qui nous écrit que son garçon à l'âge de 3 ans lui a demandé « C'est le docteur qui me fait sortir de ton ventre. »

0: que c'est lui aussi qui m'a fait entrer. Oh.
1: Question valide.
0: Hey, quelle bonne question.
1: Oui.
0: J'adore les enfants, donc j'imagine que dans ce cas-ci, on est franche.
1: Oui, tout à fait.
0: Parlant de docteur, mon enfant joue au docteur avec ses amis. Comment savoir si c'est de la curiosité saine ou si je dois intervenir?
1: J'adore cette question-là parce que d'abord, c'est une expérience qui est assez répandue. Et oui, il y a de la curiosité, malgré que ça peut nous rendre inconfortable. Les points qui nous font croire que c'est de la curiosité saine, pardon. D'abord, la différence d'âge n'est pas très grande. On parle d'un écart d'âge minime. Mmh. On parle aussi de situations où il y a de la curiosité, où notre enfant a l'air d'avoir du fun, du moins, et où notre enfant sent en fait qu'on a confiance en fait que dans le contexte, là, si notre enfant n'est pas à l'aise, notre enfant peut se retirer, dire non et que ça va être respecté. Également, s'il n'y a pas nécessairement, encore une fois, de comportements qui sont d'adultes ou qu'on va dire sexuellement explicites. Là où est-ce qu'on s'inquiète, au contraire, c'est s'il y a un grand écart d'âge, si notre enfant peut-être nous rapporte ou a peut-être eu l'air d'avoir eu peur, de se sentir obligé, d'avoir essayé de dire non puis ça n'a pas été respecté, par exemple. C'est là qu'on va peut-être susciter une certaine intervention. Encore une fois, même discours, notre réaction vaut pour beaucoup. Donc, si on surprend notre enfant peut-être avec son ami, c'est important simplement de peut-être les inviter à faire autre chose. Donc, juste, on va aller jouer dehors, disons. Et après, on peut peut-être revenir vers notre enfant pour lui dire, bon, ben, je comprends que tu avais de la curiosité. Est-ce que tu as des questions pour moi? C'est tout à fait correct. Peut-être rétablir le fait que ces parties-là, ben, habituellement, on les garde pour soi et on s'assure en fait de pas nécessairement toucher les parties des autres, surtout si les autres n'en ont pas envie. Donc, de rétablir un peu quelques peut-être de consentement.
0: Justement, ça faisait partie de nos questions. Comment on explique le consentement à un enfant et non pas à un adolescent?
1: Mm-hmm. D'abord, ça passe par tellement de choses avant la sexualité. Ça passe littéralement avec les relations, par exemple, avec les amis. Le fait, par exemple, de prêter ses jouets. Le fait de l'accepter qu'on refuse de prêter ou qu'on refuse peut-être de jouer ensemble. Ça passe aussi par le fait, parfois, tu sais, on a des jeux physiques, on veut jouer à la lutte. Si je dis non, c'est non. Et si tu dis non, c'est non aussi. Et donc, ça va nous donner des bases pour dire, bon, ben, dans la sexualité, c'est la même chose. Ça passe aussi par le fait, parfois, de vouloir donner de l'affection. Des fois, on a notre enfant qui veut vraiment donner un câlin à son ami à l'école parce qu'il l'aime tellement. Mais son ami, elle a tellement poigné, est vraiment pas bien, ou il a demandé plusieurs fois d'arrêter. Notre enfant comprend pas parce que, ben là, j'avais une bonne intention.
0: Ouais.
1: Tu sais, il s'est dit expliquer, en fait, que, ben, oui, je comprends que t'as envie de donner de l'amour, mais ça veut pas dire que cette personne-là est prête à en recevoir, puis faut respecter ça. Faut pas nécessairement, tu sais, rentrer dans les nuances. Faut juste dire, tu perçois un signe et c'est non.
0: Donc, donne deux becs à mamie pour ton cadeau, c'est peut-être plus le meilleur conseil à donner
1: tout à fait
0: à son enfant.
1: Je suis vraiment contente que ça soit amené parce que d'autant plus qu'on sait que malheureusement les situations d'abus peuvent arriver auprès de personnes qui sont connues de l'enfant. Le fait de dire que il y a des situations d'exception ou des situations où tu n'es pas maître de ton propre corps, c'est là que ça devient un danger. Et également de lire les signes de consentement qui ne sont pas verbales, parce qu'un consentement c'est pas que non. Donc je reviens un peu à l'exemple de je veux donner un bec à mon ami. Si mon ami a l'air plutôt crispé ou a l'air d'hésiter ou a l'air de peut-être rouler les yeux, est-ce que mon ami a envie que je lui fasse un bec? Non. Donc, c'est vraiment de venir sortir ces zones grises-là puis de nous faire prendre conscience à notre enfant que ça peut arriver et qu'on respecte, tout simplement.
0: L'adolescence maintenant, message reçu sur la bulle de conversation. Évidemment, ça sera toujours anonyme pour votre information. Bonjour, ma fille de 12 ans m'a admis regarder de la pornographie depuis plusieurs semaines. Je l'ai remerciée de m'avoir confié cette information parce qu'elle avait peur que nous soyons fâchés, son père et moi. Évidemment, nous ne sommes pas fâchés. Je veux toutefois qu'elle comprenne bien que l'intimité entre deux partenaires, c'est pas ce qu'elle a pu voir sur Internet. Je lui ai parlé de l'importance du respect de son corps, du consentement. Je veux qu'elle ait des relations intimes saines. Des trucs et astuces pour bien accompagner ma fille?
1: Ben d'abord, c'est un super beau début. Donc, j'aimerais ça souligner ça. Ce serait des points que j'aurais amené, en effet, remercier notre ado de sa confiance. Ne pas chicaner non plus, ne pas punir parce que la personne n'a rien fait de mal en tant que telle. Je pense, en effet, que justement, où est-ce que la pornographie peut peut-être poser problème, c'est quand notre enfant n'a pas conscience peut-être de l'aspect spectacle. Donc, moi, j'aime bien le ramener, en fait, pour dire que ben ce sont des adultes qui nous... En fait, des acteurs, actrices qui nous produisent du contenu pour divertir. Donc, le but, c'est que ce soit un peu extravagant, que ça fasse réagir et qu'on a envie d'y retourner. C'est pas censé être un documentaire et c'est pas censé nous éduquer non plus, même si ça peut servir de source d'éducation, on s'entend. Donc, de dire ça à notre enfant pour que notre enfant puisse développer un esprit critique, je pense que c'est la meilleure chose à faire et de pas punir. D'inviter notre enfant aussi à nous poser des questions. T'sais, si tu vois quelque chose qui vient te choquer ou il y a quelque chose qui te semble un peu être un peu croche, n'hésite pas à venir m'en parler. T'sais, je vais pas être fâchée puis je vais essayer de te répondre du mieux. Et encore une fois, je pense qu'il a été nommé la notion de consentement parce que dans plusieurs scénarios,

0: scénarios qu'on peut retrouver rapidement en fait sur les sites pornographiques. Oui. Il y a quand même une limite, voire une érotisation des situations de non-consentement. Mm-hmm. Donc c'est important encore une fois de rappeler que, comme dans n'importe quel film qu'on voit au cinéma, il y a des effets spéciaux, il y a des scénarios qui existent et ce n'est pas représentatif et ce n'est pas nécessairement souhaitable non plus.
1: Dans le cas de cette auditrice, c'est sa fille qui est venue vers elle, mais dans d'autres cas, peut-être qu'on sait que la consommation de pornographie se fait, que notre enfant nous en parle pas. À partir de quel âge on devrait commencer à parler de ce qui se trouve sur Internet, Morague Boson?
0: Ce qui se trouve sur Internet en général, ça peut venir beaucoup plus tôt qu'on pense parce que justement, nos enfants peuvent être exposés à du contenu, par exemple avec des pop-up ou même sans s'en rendre compte. On peut être exposé aussi à du contenu pornographique simplement en cherchant d'autres contenus et on a mis peut-être le mauvais acronyme, par exemple, sur Internet. Donc, je crois dépendamment de l'âge de notre enfant, encore une fois, on suit le vocabulaire, mais de nommer qu'il y a peut-être du contenu d'adulte, que c'est pas approprié à ton âge, que t'as vu, c'est correct, je ne suis pas fâchée. Ça se peut que tu trouves ça un peu bizarre, juste te rappeler que c'est pas nécessairement réaliste. Si t'as des questions, encore une fois, tu viens m'en parler. Et si jamais on a vraiment une personne ado, c'est qui consomme de la pornographie de manière volontaire. Là, je veux quand même rappeler que si jamais on s'en rend compte, notre ado ne le sait pas nécessairement.
1: Ouais.
0: Et donc, c'est important d'en parler, je crois, parce qu'encore une fois, on veut emmener la conversation sur l'esprit critique, mais on peut pas arriver en trombe, parce que notre ado peut peut-être réagir avec beaucoup, en fait, de colère, d'avoir l'impression, oui, qu'on a brisé son intimité, en fait, là, qu'on a brisé sa bulle. Donc, faut le reconnaître. Donc, c'est un peu de dire, bon, ben, je suis tombée sur ce contenu-là. Je comprends que tu voulais peut-être pas nécessairement que je m'en rende compte, mais je voulais peut-être te donner quelques informations ou si tu veux qu'on en parle, je suis là. Des fois, c'est difficile comme parent de laisser un peu la porte ouverte et d'attendre que notre ado vienne vers nous, mais c'est souvent la meilleure stratégie, en fait.
1: Oh, faut donc bien être patient et patiente pour être parent. Une autre question reçue sur la bulle de conversation, Morague. Cette personne qui nous écoute nous explique qu'elle est adulte et côtoie plusieurs adolescentes et adolescents. Elle remarque chez eux une normalisation dans les relations de sexualité avec plusieurs partenaires, couple ouvert, relations de fréquentation sans engagement, one night, ou même compter le nombre de partenaires comme une fierté. Elle écrit, je suis toujours ambiguë entre le fait de garder un esprit ouvert à leur réalité dans lesquelles ils et elles se disent bien. Ma question, cette vision de la sexualité et des relations partagées par plusieurs adolescents est-elle saine, dangereuse, quelque chose entre les deux? Comment ouvrir le dialogue sans jugement? Est-ce que c'est moi qui suis trop vieille? Et là, il y a un bonhomme sourire gêné.
0: C'est une très belle question. Je pense qu'en effet, c'est normal d'abord de se sentir dépassé par certaines réalités que les jeunes peuvent vivre, surtout à cet âge-là, en fait, de l'adolescence, parce qu'on a tendance à peut-être manquer de nuances. Donc, on va dire des choses, on va les exprimer, on va en avoir une certaine fierté. Et nous, comme adultes, peut-être qui ont notre bagage, qui ont nos difficultés, qui ont nos relations, qui ont peut-être nos traumas, on se dit « Ah, je veux pas que tu vives ce que j'ai vécu, finalement, où je vois plein de drapeaux rouges devant toi et tu ne les vois pas. » Donc, c'est correct d'un de le vivre, d'en parler justement avec des amis, des adultes de confiance, de venir sortir un peu le méchant. Je pense que dans ces situations-là, encore une fois, c'est peut-être de plus travailler en fait certains principes plutôt que de parler de certaines réalités ou de dire ce qui est bon ou mauvais. Donc, de pas tomber
1: pratiques,
0: dans une morale.
1: Ouais.
0: Exactement. Donc, peut-être de venir questionner, ouvrir la discussion sur est-ce que, d'abord, parler de consentement, est-ce que tout le monde est au courant que tout le monde sort avec tout le monde, par exemple? Est-ce que ça te plaît? Qu'est-ce qui vient de plaire? Qu'est-ce qui te plaît moins peut-être dans le modèle monogame? Je crois que peut-être s'il y a une remise en question de certaines normes, les jeunes vont apprécier en fait qu'on donne de la valeur à leur opinion et à leur remise en question, en fait, qui est une belle chose en soi. Donc, c'est d'aller comprendre sur leur propre terrain et de s'assurer, en fait, de remettre peut-être des bases de consentement, de transparence et potentiellement de sécurité. Parce que, par exemple, si on a des relations sexuelles, ben, déjà, il y a la conversation peut-être sur la contraception et sur les ITS, mais d'autant plus peut-être si on a multiples partenaires.
1: On est en pleine chaire de recherche sur l'intimité et les jeunes avec la sexologue Morague Boson. Vous pouvez nous envoyer vos questions, que vous soyez parents ou jeunes. D'ailleurs, on va passer à des questions d'ados. OK, c'est parce que là, je vois le temps filer. J'essaie de faire des choix, mais c'est tellement difficile. OK, à quel âge, en moyenne, les gens ont leur première relation sexuelle?
0: C'est autour de 15 à 17 ans, je dirais. Ça varie. Souvent, les jeunes ont l'impression que c'est beaucoup plus tôt et vont peut-être se mettre une certaine pression aussi. Mais c'est tout à fait normal, en fait, que ça attende un certain moment. C'est correct aussi d'en avoir peut-être envie avant. Et on se rend compte aussi qu'il y a une plus grande flexibilité à définir c'est quoi une première relation sexuelle qu'on ne se limite peut-être pas à la pénétration vaginale, par exemple.
1: Comment savoir si je suis vraiment prête ou si je le fais parce que mes amis l'ont déjà fait?
0: Mais déjà, très belle première question, en fait, de s'y demander. Je crois que les questions qu'on pourrait se poser pour essayer de savoir un peu plus comment est-ce qu'on se pose

0: positionne, c'est est-ce que j'ai envie de vivre ça? Est-ce que ça m'intéresse? Est-ce que j'ai de la curiosité? Ou est-ce que j'ai peut-être envie que ça soit fait ou de pouvoir dire que c'est fait?
1: Mmh.
0: Est-ce que j'ai l'impression qu'on va me juger ou qu'on va rire de moi ou que j'ai l'air de quelque chose si je ne l'ai pas fait? Est-ce qu'il y a un moment, il y a un contexte et peut-être une personne avec qui je me sens confortable et avec qui j'ai envie de vivre une activité d'intimité que je peux percevoir? Tu sais, quelque chose, un scénario finalement agréable, accessible. Et est-ce que aussi j'ai des informations sur comment prévenir les grossesses non désirées et les ITSS?
1: Ouais.
0: Et souvent, c'est ce qui nous manque. Donc, si on est un jeune, j'invite vraiment à répondre, à aller directement en fait sur le site de Tel Jeune. Ils ont des informations incroyables là-dessus. Je pense aussi comme parents, si on veut savoir peut-être comment utiliser un vocabulaire adapté à nos jeunes, c'est une bonne ressource. Mais essentiellement, de venir s'informer sur comment je veux prévenir une grossesse qui serait pas désirée et comment bien me protéger avec des ITSS qui ne sont pas nécessairement la même chose, bien entendu.
2: Mes premières questions sur la sexualité, je les ai posées à Tel Jeune.
0: Oh!
2: C'est mignon de voir qu'il y a des traditions qui perdurent. OK, mes amis semblent se développer beaucoup plus vite que moi. J'ai 13 ans, je n'ai pas encore mes menstruations. Est-ce que j'ai un problème?
0: Probablement que non, en fait. Les menstruations peuvent varier énormément. En fait, il y a des personnes qui peuvent commencer à avoir leur première menstruation dès 10 ans, par exemple, et ça peut aller jusqu'à 16 ans. Donc, je dirais que si on veut savoir est-ce que je suis normale entre guillemets, beaucoup plus un référent en fait plus intéressant, c'est peut-être voir les femmes en fait avec qui je partage un bagage biologique dans ma famille, à quoi ça ressemble leurs évolutions de la puberté. Mais où est-ce que on pourrait peut-être se poser des questions, c'est si jamais j'ai aucun développement pubertaire, par exemple rendu à 16 ans. Donc là on parle de je n'ai aucun poil de sortie, mes glandes mammaires ne se sont pas développées, donc je ne vois pas de différence entre mon torse d'enfant, il y a aucun changement et je n'ai toujours pas mes règles rendues à 16 ans. Là, ça vaudrait peut-être la peine de consulter, voir ce qu'il se passe. Ceci étant dit, ça ne veut pas dire que c'est dangereux ou inquiétant.
2: Je me sens parfois attirée par des filles, parfois par des garçons. Comment être certaine de mon orientation sexuelle?
0: Ça change l'orientation sexuelle parfois. Donc, c'est correct que ce soit fluide, particulièrement en ce moment, parce qu'on explore et on se questionne sur ce qu'on veut ou pas. Donc, ça se peut que la personne, en fait, on est en train peut-être de s'identifier à de la bisexualité, qui est le fait, en fait, d'être attiré par plus d'un genre, qui n'est pas le nôtre ou celui de un genre opposé, par exemple, au nôtre. Donc, ça se peut qu'on se reconnaisse là-dedans. Ça se peut aussi qu'on sache, on sente, ah, c'est pas exactement mon X et je vais continuer d'explorer et c'est tout à fait correct.
2: Pour un parent dont l'enfant se questionne, des conseils, Morag Boson?
0: Oui, ben je pense que d'abord, si notre enfant vient nous voir avec ses questions, c'est un beau signe de confiance. Donc, toujours le nommer. Puis ça, c'est la même chose, même si, par exemple, on parle de questionnement au niveau du genre. Donc, de remercier notre enfant d'être venu nous en parler, de pas paniquer, encore une fois, et de pas non plus se lancer dans un exposé. Parce qu'on peut peut-être un peu plus s'enfarger, à moins qu'on se sente vraiment à l'aise avec le sujet. Des fois, en fait, se replier sur de l'écoute et peut-être poser des questions. Et je dirais peut-être pas noyer notre enfant avec des questions, juste qu'est-ce qui t'amène à penser ça? Comment tu te sens par rapport à ça? Comment tu t'es sentie de venir m'en parler? Déjà, ça donne juste un état où est-ce que notre enfant, notre ado va dire « OK, ben j'ai un espace pour y réfléchir puis je me sens pas jugée. » Et c'est pas mal la base, en fait, pour toute réflexion sur l'identité ou sur l'orientation sexuelle qu'on veut avoir comme parent. Donc, on commence par ça et en fonction des informations, des demandes de notre enfant, on évolue. Et encore une fois, comme parent, ça se peut qu'après cette première discussion-là, on se sent complètement perdu, qu'on n'ait pas les connaissances, qu'on ne sache pas comment bien intervenir. Il y a des sites vraiment intéressants comme la Coalition des familles LGBTQ+, il y a la Société pédiatrique également au Canada qui a des belles informations là-dessus, qui sont fiables, qui suivent la science également, donc je les recommande.
2: Comment dire non à quelqu'un qui insiste pour que je lui envoie des nudes, donc des photos intimes, sans le vexer?
0: C'est difficile comme situation et en effet, c'est vraiment pas cool de vivre de la pression par rapport à ça. Je ramène quand même le fait que surtout si on est mineur, la création, l'envoi et le partage d'images, donc ça vient de nous ou de d'autres personnes, c'est considéré illégal au Québec. Des fois, on le sait pas, même si on le fait entre mineurs, ce n'est pas légal en fait selon notre système parce que ça contraint entre guillemets comme du matériel pornographique juvénile finalement. On n'est pas censé, en fait, dès qu'on ressent de la pression, c'est déjà un indice qu'il y a quelque chose qui ne se passe pas bien. Faut comprendre que notre corps, ça nous appartient et qu'on n'est pas obligé, en fait, de venir subir, en fait, la pression. Avant tout, peut-être essayer d'en parler avec quelqu'un, de pas rester seul là-dedans, parce que ça peut venir nous procurer beaucoup de honte. Et si on a une personne vers nous qui nous fait beaucoup de pression, va nous faire sentir dans la honte, en fait, de ne pas répondre à ses besoins. Donc, idéalement, on ne s'isole pas là-dedans. on en parle à quelqu'un et on a quelqu'un qui vient nous soutenir. Si on est à l'aise d'en parler à notre parent ou d'en parler à un adulte de confiance, c'est aussi une bonne chose. Mais on, surtout, on n'envoie pas la photo et on essaie de se confier à quelqu'un pour recevoir du soutien.

0: Oui. Une dernière question. Mon Dieu, ça passe tellement vite. Ma fille me demande d'aller chez le médecin pour prendre la pilule. Elle dit que c'est seulement pour l'acné. Dois-je creuser la question de la sexualité?
1: Creuser la question de la sexualité, ça serait pas nécessairement respecter son intimité. Donc, j'aurais tendance à recommander en fait de lui laisser son jardin secret. Même si ça nous donne envie de peut-être poser plus de questions, même si on a peur que ça veuille signifier autre chose et que là on se dit mon Dieu c'est mon moment pour lui parler de sexualité. C'est pas ça que notre ado nous a demandé. Donc peut-être que notre ado a fait preuve d'un subterfuge parce que justement notre ado ne voulait pas en parler, ou au contraire notre ado a peut-être vraiment besoin de médication pour l'acné et pense que c'est la seule façon. Mm-hmm. Moi j'aurais tendance à dire que bon, si c'est quelque chose que tu désires, il y a pas de souci, on va prendre un rendez-vous avec un ou une médecin pour que tu aies accès à toutes les informations et sache que il y a cette façon-là en fait de venir prévenir l'acné et ou peut-être des grossesses plus tard si jamais ça devenait une méthode qui pourrait être utilisée, mais il y a aussi d'autres façons. Je veux juste m'assurer que t'aies toutes les informations en main pour faire une bonne décision, puis tu peux toujours venir me poser des questions.
0: Donc ce que je retiens, c'est qu'il faut vraiment respecter le rythme de l'enfant.
1: Oui. Respecter les rythmes et ouvrir la discussion.
0: On peut imposer une discussion sur la sexualité, l'intimité, même si c'est rempli d'enjeux super importants.
1: On peut essayer. on peut essayer. On peut l'asseoir, lui offrir son meilleur souper, lui dire haha. Voici la discussion que j'attendais. Ça se peut simplement qu'on ait une réponse assez fermée en fait, et c'est correct en fait. Donc ce qu'on peut faire aussi, c'est de prendre le temps d'aller chercher des ouvrages sur la sexualité. On en a une panoplie au Québec, particulièrement dans nos librairies. Donc je recommande, si notre enfant a l'air fermé, c'est de lui offrir les ressources, de l'inviter à aller s'informer et de rester dans l'ouverture pour les questions.
0: Voici une bonne suggestion pour ce 12 août, j'achète un livre québécois.
1: Oui.
0: Merci pour ces conseils, Morag Bozon. Je rappelle que vous êtes sexologue, conceptrice de contenu sexologique pour le Club Sexu, en plus d'être très, très bonne pour répondre à des questions en rafale.
1: Merci beaucoup.
0: Tout de suite après Point de repère, comme toujours, c'est Midi Info avec Laurence Martin. Bonjour Laurence.
2: Bonjour Rosémée.
0: De quoi vous allez parler ce midi?
2: Alors, on va recevoir Elsie Lefebvre, qui était jusqu'à tout récemment analyste politique à TVA, qui fait un retour en politique au Parti québécois. C'est maintenant officiel. Elle sera candidate dans Berthier, donc dans Lanaudière au Québec, pas à Montréal d'où elle est originaire. On va aussi parler des négociations avec Washington parce que ça s'active beaucoup dans la capitale américaine. On reçoit Louise Blais, l'émissaire du Québec, et on va parler du prix des fournitures scolaires parce que c'est très cher.
0: Oh, j'ai encore une fois, toute ma compassion va aux parents. Merci
2: absolument
0: beaucoup, Laurence.
2: Merci.
0: Dans 6 minutes, ce sera le retour de notre segment Culture Pop avec Malia Kounkou et Jean-Michel Bertium.

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3: Bonjour, ici Bruno Lelièvre à Gaspé. Aux États-Unis, le président Donald Trump assure qu'il a changé secrètement d'avion à son départ du sommet de l'OTAN en Turquie le mois dernier, en suivant les conseils de son service de protection. Une décision prise en raison de menaces iraniennes, selon Israël et des médias américains. Voici Valérie Krova.
4: Ce sont des renseignements transmis par Israël qui seraient à l'origine de la décision du Secret Service d'évacuer Donald Trump d'Air Force One avant son départ de Turquie. L'information vient du Wall Street Journal. D'après le quotidien, les services israéliens ont alerté Washington d'un projet iranien visant à abattre l'avion présidentiel à l'aide de missiles solaires portables. Un individu aurait été repéré avec un missile portatif à proximité du sommet de l'OTAN, croit savoir de son côté le New York Times. Le journal cite deux responsables américains qui se sont exprimés sous couvert d'anonymat. Les mêmes sources affirment que les Iraniens connaissaient précisément où séjournait Donald Trump à Ankara, y compris l'étage du bâtiment dans lequel il se trouvait pour le sommet de l'OTAN.

0: Ces informations ont été jugées suffisamment crédibles pour que le Secret Service échafaude une manœuvre de diversion afin que le chef de la Maison-Blanche puisse quitter la Turquie. Il est monté à bord d'Air Force One avant de s'éclipser discrètement dans un camion de ravitaillement de l'aéroport, puis d'embarquer dans un avion militaire.
1: C'était Valérie Crova. En Colombie maintenant, les recherches se sont intensifiées aujourd'hui pour retrouver des survivants du puissant séisme qui a frappé l'ouest du pays lundi. Le plus récent bilan fait état d'au moins 216 morts et de milliers de blessés. Le tremblement de terre a aussi rasé des quartiers entiers. Le gouvernement colombien a par ailleurs décrété un deuil de 3 jours en hommage aux victimes. Ce tremblement de terre est décrit comme le plus meurtrier du siècle en Colombie. Près de 600 feux de forêt brûlent toujours au pays. La situation demeure particulièrement difficile en Colombie-Britannique où environ la moitié des incendies actifs ne sont pas maîtrisés. La province attend d'ailleurs l'arrivée de d'autres pompiers du Costa Rica après avoir accueilli hier des pompiers mexicains. Pendant ce temps, la GRC enquête notamment sur l'origine de l'important brasier de Pledge Range dans la vallée d'Okanagan où se trouve Louis-Philippe Trozzo.
2: Le feu de Bald Range, ce même feu qui a forcé l'évacuation de 22 000 personnes dans la région de l'Okanagan, poursuit sa progression. Pour une deuxième journée consécutive, il a dévoré 20 km carrés de forêt et s'étend désormais sur 180 km carrés. Hier, 100 pompiers du Mexique sont venus prêter main forte et 100 autres arrivent en renfort du Costa Rica demain. La GRC dit traiter tous les feux comme suspects jusqu'à preuve du contraire et demande au public de rapporter des comportements inappropriés qui auraient pu être la bougie d'allumage de ce feu au comportement le plus volatile jamais observé par les services incendies de la province. L'aide du public est essentielle puisqu'au moins 560 feux ont été déclenchés de manière délibérée en Colombie-Britannique au cours des 10 dernières années selon la GRC. Plus au nord, le feu de Bradley Creek, près de la municipalité de Vernon, a été contenu, ce qui a permis à une communauté autochtone, la bande indienne de l'Okanagan, c'est ainsi qu'elle s'appelle, de rentrer chez eux. Mais l'heure est toutefois à l'évaluation des dégâts et le chef de la bande affirme ne pas avoir reconnu sa communauté à son arrivée. Il évoque une zone de guerre où plus de 200 propriétés ont été détruites. Ici Louis-Philippe Trozzo, Radio-Canada, à Penticton, en Colombie-Britannique.
1: Et puis de nombreux Européens, notamment en Islande et en Espagne, auront la chance aujourd'hui d'assister à une éclipse solaire totale. Au Canada, elle sera partielle cet après-midi. Pour plusieurs touristes, chasser les éclipses est une passion. C'est le cas des membres d'une famille brésilienne qui multiplie les voyages pour admirer ces spectacles. Celle d'aujourd'hui sera leur 14e. Rémi Brancato les a rencontrés dans le nord de l'Espagne.
3: Sa première éclipse, Moshe Bahin l'a vue il y a 35 ans.
4: Une éclipse totale est passée sur le Brésil et quand vous en voyez une, il y a de fortes chances de devenir accro.
3: À 70 ans, ce retraité de Sao Paulo a parcouru le monde pour retrouver cette sensation. Il a même vu des éclipses sur un bateau dans le Pacifique, à bord d'un avion au-dessus de l'Atlantique, 13 au total.
4: C'est quelque chose qu'on ne peut pas arrêter comme pour les alcooliques ou les drogués. Ce qui se passe pour votre cerveau, il n'arrive pas à le comprendre. Les gens crient, pleurent.
3: Alors Moshe a transmis sa passion à ses 3 enfants, tout cela en Espagne avec lui.
5: Le thème de nos voyages de famille, ce sont les éclipses. On est allé en Argentine, dans les Caraïbes, en Chine, au Texas. C'est notre rituel.
3: André, le fils, prend le relais de la logistique, parti repérer dès lundi le bon endroit pour admirer l'éclipse.
5: On a cherché des espaces très plats et sans nuages.
3: On ne saura pas précisément où.
5: Bien sûr que non.
3: Après l'éclipse espagnole, la famille réfléchit déjà à celle du 2 août 2027, visible notamment au Maghreb et en Égypte.
1: C'était Rémi Brancato. Et puis la communauté maritime des îles de la Madeleine boucle le montage financier du projet de réfection de la piscine régionale. Hier, le conseil a entériné le dépôt d'une demande d'aide financière de 250 000 $ dans le cadre du fonds Région et Ruralité. Par cette démarche, l'administration souhaite élargir son financement et diminuer la taxation des contribuables. Voilà, c'est tout pour l'instant. 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

0: est le moment et maintenant venu de plonger dans les tendances de la culture populaire. Question de ne pas être largué par les sujets de conversation des jeunes qui nous entourent ou des gens branchés. C'est un peu ma vision de ce segment. Bonjour, Malia Kounkou, journaliste et fondatrice de Chambre d'écho.
1: Bonjour, Rosémie.
0: Bonjour, Jean-Michel Bertium, docteur en sémiologie et chargé de cours à l'UQAM.
2: Allô!
0: Jean-Michel, vous avez comme un personnage ce matin. Depuis que vous êtes entré en studio, vous testez des voix, votre énergie est fantastique.
2: Ouais, je cache la tristesse que c'est la dernière de la saison.
0: C'est comme ça hein, que c'est votre mécanisme de défense.
2: Exactement.
0: Vous vous cachez derrière un clown parce que votre cœur est brisé.
2: Je me dévoile.
0: Je comprends, je fais la même chose, mais j'ai fait un an de thérapie pour améliorer ça. Et maintenant, ma vulnérabilité, je peux la montrer.
2: Je vais travailler là-dessus.
0: OK. De quoi vous allez nous parler, Jean-Michel, puisque ben, ça ne sera pas de vos émotions?
2: Oh non, ça va être de mes émotions, c'est certain, parce que, bon, il faut toujours, pour faire la bonne radio, il faut que ça passe par les émotions. Mmh. C'est justement de ça que je vais parler. Je vais parler de la représentation de la radio en culture populaire.
0: Très chouette. Malia, vous allez aborder un sujet délicat connexe à une discussion qu'on a eue en studio lundi. Les communautés numériques qui encouragent l'adoption de comportements troubles avec l'alimentation, il y en a beaucoup?
1: Oui, il y en a beaucoup, puis c'est un sujet qui est revenu dans l'actualité récemment avec Ariana Grande, qui, de façon purement factuelle, a eu une perte drastique de poids, et ça a ouvert beaucoup de conversations qui, peut-être certaines ont été un peu intrusives, certaines étaient plus dans en tout cas, il y a beaucoup d'intentions,
0: beaucoup de bruit,
1: je pense qu'on peut qualifier ça comme du bruit de façon plus neutre, donc certains se demandaient est-ce que c'est médical, est-ce que c'est volontaire, est-ce qu'elle a besoin d'être sauvée, est-ce qu'elle peut même être sauvée, est-ce qu'elle accepterait de l'aide si vraiment on parle de troubles alimentaires, donc le mot est dit. Ça a ouvert une conversation sur les troubles alimentaires et surtout sur les troubles alimentaires en ligne.
0: D'ailleurs, on retrouve à nouveau les André Massé, diététiste, nutritionniste et responsable de l'éducation et de la prévention chez ANEB Québec, qui va pouvoir nous donner des informations et des outils supplémentaires à cet effet. Bonjour, les André.
3: Bonjour, merci de me recevoir encore.
0: Oh mon doux, merci à vous d'être là, on en aura besoin. Alors, fonçons tout de suite. Ouais. Malia, c'est une très mauvaise idée de commenter le corps d'une personne. Malgré tout, on commente beaucoup celui de la chanteuse Ariana Grande en ligne.
1: Oui, est-ce que c'est une mauvaise idée? C'est surtout qu'on ne sait pas en fait ce qui se passe derrière. On ne sait pas, on ne sait tout simplement pas ce que la personne vit. Mais donc c'est pour ça que je serais pas très à l'aise en fait de m'attarder sur Ariana Grande en tant que telle. Mais je trouve que c'est vraiment intéressant et important que ça a ouvert la conversation sur, comme j'ai dit, les troubles alimentaires parce que en ligne c'est un iceberg qu'on n'imagine pas en fait. C'est vraiment une grande communauté des troubles alimentaires, puis des sous-communautés et puis des sous-forums, vraiment beaucoup de ramifications qu'on ne voit pas et qui sont pourtant sous nos yeux sur les réseaux sociaux.
0: Et on parle ici de communautés de gens qui s'entraident pour aller mieux ou de communautés qui s'encouragent à se priver, par exemple, de nourriture?
1: C'est là où c'est complexe parce que pour ces personnes-là, pour ces internautes qui sont souvent de très jeunes filles, on parle de pré-ados, on parle d'adolescentes, ça touche surtout des femmes, elles pensent justement s'encourager à aller mieux. Et donc de l'intérieur, c'est une démarche presque de bien-être pour elles, d'avoir déjà trouvé leur communauté, d'avoir trouvé leur langage, d'avoir trouvé des gens qui ne vont pas justement les convaincre du contraire, mais qui vont bien au contraire les encourager jusqu'à leur poids ultimate goal weight, c'est comme ça qu'elles appellent leur poids idéal ultime.
0: Ok, ça c'est une expression en ligne.
1: C'est ça, c'est une expression en ligne. Puis il y a beaucoup d'expressions en ligne. Puis tout à l'heure, je disais que c'est souvent sous nos yeux. C'est parce qu'en fait, ces mots-clics, ces hashtags, donc mots-clics, bon, j'ai dit le mot deux fois, ils sont sur nos fils d'actualité, mais il faut avoir l'œil, en fait, pour reconnaître que, oh, ok, là, on est dans le territoire, en fait, de la communauté des Thinspo, par exemple.
0: Donc, des quoi?
1: Thinspo. C'est pas une communauté, mais c'est un terme qui est la contraction de thin, donc mince, et inspo, inspiration.
0: Des inspirations de minceur.
1: Inspiration de minceur. Donc, tu penses voir la photo juste d'une personne qui est objectivement mince, par exemple on voit ses clavicules, c'est ça, je confonds souvent les deux, mais donc tu penses voir une photo normale, mais pour la communauté des eating disorder, c'est une inspiration en fait, et elles vont justement se donner des recettes, elles vont se donner des méthodes par exemple faire des diètes extrêmes, pour se faire vomir quelquefois, pour cacher aussi pour faire semblant de, parce que elles vivent en famille souvent, donc il faut aussi faire semblant

0: de manger devant la famille, il faut faire semblant d'aller bien devant la famille. Donc elle se donne des recettes et des façons d'exister pour justement arriver à cette SynSpo.
1: Et où est-ce qu'on trouve ces communautés en ligne?
0: On les trouve dans sur les mêmes réseaux
1: donc TikTok, Instagram.
0: J'ai dit Tumblr, mais c'est vrai que c'est très très old school Tumblr.
1: Ça trahit votre âge, Malia.
0: Ça trahit ma génération, mais c'est sur Tumblr en tout cas que le phénomène a existé de façon extrêmement drastique, parce qu'on parlait là de pro-ana, donc pro-anorexie. Donc c'est des communautés de jeunes femmes qui revendiquaient leur anorexie et s'encourageaient justement dans cette anorexie. Et tout ça, j'essaie vraiment de poser des termes, j'essaie vraiment d'expliquer ça de la façon la plus neutre possible, parce que je sais à quel point c'est compliqué en fait d'exister dans ces espaces-là, et même ça modifie d'une certaine façon la chimie du cerveau, la perception de la vie. Donc je dois juste expliquer ce qui se passe sans poser un jugement là-dessus.
1: Et je crois que c'est très utile de nous expliquer ces mots-clics, par exemple, parce que pour des personnes qui ne sont pas familières avec ce vocabulaire-là, on peut voir défiler du contenu sur le téléphone d'un ou d'une proche, enfant, adolescent, adolescente, sans savoir que ce que cette personne consomme peut être très dommageable. Donc là, on est juste en train de faire de l'éducation, à mon humble avis.
0: Oui.
1: D'ailleurs, je n'y connais visiblement rien, là, mais il existe aussi un terme, FATSPO.
0: FATSPO, ça, c'est assez violent, par exemple. On en a parlé de SynSpo tout à l'heure avec Syn et Inspo. La FATSPO, donc c'est l'inspiration. Contre-inspiration, disons. Donc on prend une personne qui est considérée comme enrobée, comme un peu plus en chair, et on va publier la photo de cette personne-là, et les internautes qui sont dans ces sphères de troubles alimentaires vont justement prendre cette photo comme contre-exemple auquel ne pas ressembler.
1: Ok.
0: Donc c'est un inverse en fait extrême et direct de SynSpo.
1: Sur X, il y a aussi des communautés de personnes qui parlent ouvertement de troubles alimentaires, mais non pas pour sensibiliser le public, mais davantage pour expliquer leur approche.
0: Mais sur X et puis sur Reddit, tous les réseaux sociaux, tout ce qui a visé à créer une communauté, à créer vraiment des liens en fait sociaux. Moi, j'avais il y a quelques années, je m'étais fait un compte juste pour observer en fait ce qui se passait. Et ce qui m'a sincèrement touchée en fait, c'est que ce sont des jeunes filles qui ne demandent qu'à être écoutées. En fait, elles demandent pas à être convaincues, elles demandent pas à ce que on les pointe du doigt, mais elles demandent à juste avoir une oreille. Et souvent cette oreille-là, elle la trouve avec d'autres personnes qui vivent la même chose. Donc souvent on les voit déballer leur vie sur là on parlait de X, donc sur leur compte X, parler de traumatisme, d'intimidation qu'elles vivent peut-être à l'école, de choses où on sent en fait qu'elles n'ont pas cette oreille là à l'extérieur en fait d'internet, et elles trouvent cette oreille dans ces sphères-là, et c'est comme un cercle vicieux en fait, parce que ça les pousse à rester là où elles sont justement comprises et vues.
1: Merci pour ce profil de la situation en ligne, Malia. Est-ce qu'il y a quelque chose que vous souhaitiez ajouter avant qu'on parle à Lisandré?
0: J'aimerais qu'on pose un regard plus neutre, encore une fois. Pas forcément neutre, non. J'aimerais qu'on pose un regard qui contient moins de jugement, en fait, parce que je pense que c'est jeunes femmes là, et je genre en fait ce problème là parce que je le vois surtout chez les préadolescentes, elles ont surtout besoin d'être écoutées, elles ont surtout besoin d'être vues, elles ont surtout besoin qu'on leur fasse un espace, qu'on leur donne un espace où elles ne vont pas se sentir jugées. Et je pense que la première étape vers la rémission, c'est de juste les écouter. Et cette écoute, elle ne passe pas par le jugement.
1: Lisandré Massé, en tant que diététiste nutritionniste et responsable de l'éducation puis de la prévention Chanette Québec, de l'œil, vous voyez ce qui se passe sur les réseaux sociaux?
2: Ben, c'est sûr que quand on parle de pro-ana, quand on a mentionné, ça date des années 90. Hein.
1: Oh, ça fait longtemps. Ça a commencé dans les années 90.
2: Oui, même un peu avant. Donc, ça existait déjà. C'était des blogs, c'était des comptes où est-ce qu'on avait des trucs. Donc, pour moi, ça, malheureusement, ça m'étonne pas de revoir ça. Je pense que ça a toujours resté. C'est juste que là, c'est plus gros avec les réseaux sociaux. Fait que c'est sûr que ça fait peur parce qu'ils se réinventent toujours. T'sais, vous avez parlé de skinny talk. Ça, c'est un mot qui est banni maintenant.

0: ils ont réinventé, ils ressortent toujours d'autres termes pour continuer leur...
1: Pour continuer à créer du contenu qui favorise les troubles du comportement alimentaire.
0: Oui, puis on a tendance à penser qu'il faudrait bannir ces comptes, qu'il faudrait complètement les enlever. Mais moi, j'aime ce que votre collègue a dit. Ces gens-là ont besoin d'aide. Ce n'est pas en complètement en les fermant qu'on va régler la situation. C'est faire abstraction de la maladie qui existe.
1: OK, donc la censure n'est peut-être pas la bonne option.
0: Non.
1: En même temps, je mets dans la peau d'un parent dont l'enfant consulterait ce type de contenu. Je serais alarmée.
0: Ah, OK, oui.
1: Que faire?
0: Bien, premièrement, vous l'avez dit, de l'éducation puis de la prévention, d'expliquer. Tu sais, par exemple, mais moi, je veux juste revenir sur l'importance de tout ça. Vous avez raison. Tu sais, on a eu des sondages en 2026 qui disaient que 82 des personnes qui consultent du contenu sur l'apparence corporelle développent des comportements qui s'approchent des troubles alimentaires. Ça nous incite...
1: 82%?
0: Des répondants d'un sondage du National Eating Disorder disaient que quand ils voient des vidéos sur l'image corporelle, la perte de poids, les diètes, ils vont adopter des comportements que nous, on considère à risque. Donc, des restrictions, des jeûnes, d'hyperactivité. Donc, tu sais, ça a un impact, ce qu'on voit.
1: Et là, même si le contenu qui est publié n'est pas directement adressé à un public qui compose déjà avec des troubles du comportement alimentaire. Là, dans ce que Malia nous expliquait, on parle ici de contenu vraiment voué à ce public-là, en plus. Donc, est-ce qu'on dit à notre enfant, hey, tu ne peux pas consulter, suivre cette créatrice
2: sur les
1: de
2: Internet.
1: Contenu? Oui, c'est ça. Je te coupe le Wi-Fi. Qu'est-ce qu'on peut faire?
0: Ben, premièrement, c'est sûr qu'il faut s'intéresser à ce qu'il regarde. C'est sûr qu'on le sait, il y a des âges qu'on suggère pas, mais c'est difficile, j'en consens. Mais c'est sûr que tous les contenus qui vont être diète, perte de poids rapide, minceur, toutes les jeunes, les coachs, aussi qu'il y a un produit qui est vendu, qu'il y a comme une valorisation de si tu fais ça, tu vas être heureux, heureuse, faut comme voir un peu plus c'est quoi, puis essayer d'aider l'enfant à faire comme peut-être qu'il y a d'autres contenus que tu peux regarder.
1: Les André, moi, je ne cherche pas ça, jamais. Non. Mais mon algorithme ne me propose que des façons de maigrir en tant que femme de 38 ans. On me recommande d'arrêter de faire du sport parce que ça va faire monter mon cortisol et me donner un ventre. Je veux dire, je ne cherche pas ce type de contenu. On m'en bombarde quand même. Oui. Je me mets dans la peau d'une fille de 13 ans. Je veux dire, même si on regarde le contenu de son fil d'actualité, elle l'a probablement pas choisi, puis elle a probablement droit à encore plus violent que ce que je reçois. Donc, quelle est la solution?
0: Ben, déjà, d'avoir la discussion, tu viens de le mentionner, ça te met dans tous tes états. Tu dis, j'ai pas demandé ça, puis je me sens pas bien quand je regarde ça. Fait que déjà, de questionner comment tu te sens, toi, quand tu vois ça. T'sais? Puis souvent, ben ils vont être un peu comme toi, ils vont dire, ben ça me challenge, je me sens pas super bien, je me sens grosse maintenant. Mm-hmm. T'sais? Ben ça peut être d'éduquer, de dire, on devrait pas regarder, on regarde pas des films qui nous font peur si on aime pas ça. Fait que c'est de vraiment apprendre à dire, tu ne suis pas, tu dis que tu veux voir moins de ce genre de contenu, tu peux même signaler que ce contenu-là te rend mal à l'aise. T'sais, c'est ça va peut-être aider à l'algorithme à t'en enlever, mais c'est d'éduquer à dire, tu unfollow, tu mentionnes que tu ne veux pas voir ça pour que l'algorithme essaie de t'en montrer moins. Mais c'est vraiment de l'éducation.
1: Je lisais une lettre ouverte dans Le Devoir ce matin, justement inspirée par ce qui se passe sur les plateformes d'Ariana Grande. L'autrice expliquait qu'il ne faut pas commenter le corps d'une personne. Qu'est-ce qu'on peut dire alors quand on s'inquiète?
0: Ben, la première chose, c'est de garder contact avec les gens qui nous inquiètent. Donc, de pas s'éloigner. Parce que, comme on l'a dit tantôt, ils ont besoin d'amour, ils ont besoin d'attention, ils ont besoin d'aide. Si on est inquiet, simplement le dire. Je suis inquiet. Je m'ennuie de quand on faisait telle activité. Parce que des fois, les gens ont des changements de comportement assez drastiques. Ils viennent plus au restaurant avec nous. Ils viennent plus à la piscine. Donc, faut vraiment éviter des jugements puis des diagnostics. Comme avec Ariana Grande, on a émis un diagnostic en tant que population. C'est dit, elle a un trouble alimentaire. Est-ce que c'est ça? Est-ce que c'est pas ça? Ça y appartient. Mm-hmm. Fait que vraiment d'éviter puis de rester prêt puis de dire, ben ça m'inquiète, je t'aime puis je suis là si jamais tu as besoin. Parce que c'est à la personne de décider quand elle est prête.
1: Malia nous a parlé de mots-clés.

0: qui peuvent nous mettre la puce à l'oreille. Les André Massé, en terminant, est-ce que vous, il y a des mots, des expressions, peut-être même des noms qui ressortent auprès des adolescents, adolescentes qui, selon vous, pourraient nous inviter à se préoccuper un petit peu plus du contenu regardé par l'ado à la maison?
1: C'est un peu dur parce qu'ils se réinventent.
0: Ah ouais.
1: L'autre aspect, c'est que j'ai tendance à penser qu'on devrait pas les dire. Pour pas que à la radio, mais je me pose la question, je me dis c'est une bonne chose, mais tout ce qui a été dit c'est pas mal ça. Mais tu sais, c'est vraiment, c'est sûr que si on regarde des choses, tout ce qui est sur perte de poids, améliorer la santé, je le répète, c'est pas toujours une question de ce qu'on mange puis ce qu'on bouge, c'est aussi les activités, le stress, ça passe par plein d'autres choses. Mm-hmm. Donc vraiment varier son contenu. Puis rester à l'écoute de ce que nos jeunes puis ce que nous on regarde.
0: Merci beaucoup les André Massé. On peut visiter le anebquebec.com pour encore plus de renseignements.
1: Oui, merci.
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0: Jean-Michel Bertillon, ça va?
3: Non, moi, c'est quand même assez difficile. Moi, j'ai une fille de 15 ans.
0: Fait que
3: toute cette histoire-là est extrêmement confrontante.
0: Ça bouleverse de savoir ce à quoi sont... ça, avec quoi compose finalement les adolescentes et les adolescents, parce que bon, on en a davantage parlé lundi là, mais il y a bien des garçons qui sont bombardés de contenu qui les encourage à avoir plus de muscles et à manger plus de protéines pour être un vrai garçon. Puis dans tous les cas, mon doux, tout ça brise le cœur. Je comprends votre émotion. On va quand même finir la saison dans la joie en parlant de ce qu'on aime beaucoup tout le monde ici, la radio puis sa place dans la culture populaire.
3: Ouais, c'est ça. En fait, penser à ma fille a toute cette idée-là de jamais manquer l'occasion de dire je t'aime.
0: Oh!
3: Puis ce que je me rends compte, c'est qu'en culture populaire, on s'investit beaucoup dans des lieux très précis à dire à quel point est-ce qu'on aime la radio.
0: Mm.
3: Puis c'est ça, c'est un peu comme mon espèce de façon de conclure.
0: Hein?
3: C'est mon grand je t'aime en disant il y a des très belles œuvres qui parlent de radio puis qui expliquent pourquoi est-ce qu'on devrait aimer ça puis pourquoi est-ce qu'on tient à la radio. Parce que je pense que la radio est quelque chose qu'on prend un peu pour acquis. Mm-hmm. Quand on adhère à la radio, on y tient. On ne dit pas qu'on l'aime assez souvent. Donc on va tout passer ensemble.
0: Écrivez-nous que vous nous aimez par la bulle de conversation.
3: Le premier exemple qui me vient, c'est un film d'horreur canadien que j'aime énormément.
0: Encore, ben oui, que c'est le premier exemple qui vous vient en tête pour dire je t'aime, un film d'horreur canadien.
3: Oui, parce que l'horreur a aussi ses manières très horrifiantes de dire je t'aime. Je pense notamment à Pontypool du réalisateur Bruce McDonald. En fait, il a été honoré durant la dernière séance de Fantasia, Bruce McDonald, comme étant un grand réalisateur canadien. Je suis très d'accord avec lui. Pontypool est un film assez simple. C'est un animateur radio qui est piégé dans son studio lorsqu'il se rend compte qu'il y a un virus audio qui est en train de faire des ravages sur la Terre.
0: C'est quoi un virus audio?
3: Ben, c'est en gros un film de zombies.
0: Okay.
3: C'est juste que c'est pas des gens qui se mordent, c'est vraiment un truc d'infection par l'oreille. Puis, en dessous du couvert de ce film horrifiant-là, parce que là, il est pris comme on serait pris ici à se dire, hey, nous autres, on est protégés, puis on peut entendre qu'est-ce qui se passe. Il y a comme un constat et un message sur l'importance de qu'est-ce qu'on reçoit dans nos oreilles.
0: Mm.
3: Puis, en quoi est-ce que c'est important de réfléchir, en quoi c'est important de faire de la curation, comme on le mentionnait tantôt, de savoir, d'avoir des relations de confiance, des relations, non pas d'autorité, mais de partage et tout. Puis c'est très important, ça, en radio, de comprendre, à la fois en tant qu'auditeur, mais aussi nous, autour de la table ici. C'est quoi notre responsabilité? Qu'est-ce que nous, on fait? Parce que notre message, il va vraiment plus loin qu'on s'en attend. Moi, ici, je suis à table avec vous autres, c'est extraordinaire, mais je sais qu'il y a d'autres personnes qui écoutent. Fait que je le prends beaucoup sur ma responsabilité de dire pas des niaiseries, de ne pas dire des niaiseries, double négatif.
0: Pardon. Non, n'envoyez pas de virus, il y en a assez.
3: C'est ça.
0: Pontypool.
3: Pontypool. Je le sais que je travaille en culture populaire, je ne suis pas en train de sauver des vies, mais la radio me permet parfois de changer des vies, changer des perspectives.
0: Absolument, et d'en égayer très certainement la mienne.
3: Oh, oui. L'autre, à chaque fois que j'ai l'occasion de le relire, je le relis au grand complet. C'est un manga Josei, en fait, donc pour les femmes adultes, comme j'ai mentionné avec quelques chroniques. Ça s'appelle Born to be on Air. Et c'est la version française qui s'appelle Born to be on Air, au cas où vous le cherchiez.
0: Classique.
3: C'est un classique extraordinaire du manga radiophonique. C'est un espèce de récit de découverte féminin où une femme, un peu à la Carrie Bradshaw, mais beaucoup

0: moins
1: de
0: organisé.
1: Sex and the City.
0: De Sex and the City, exactement. Vraiment, Carrie Bradshaw, elle a ses affaires en ordre en comparaison à Minari, le personnage de Born to be on Air.
2: C'est dur.
0: Ah oh non, c'est exceptionnel. Ce personnage-là, je suis très attaché à elle. Mais elle a une voix, en fait, c'est un patron de radio qui l'entend dans son restaurant, ben pas le restaurant à elle, mais elle travaille en tant que serveuse, et il met un emphase sur la fois sa diction, mais la familiarité de sa voix, puis comment il trouve, elle a vraiment une belle voix, puis il fait comprendre plein de trucs par rapport à la radio. Je suis allé chercher une citation directe du volume 3. Ouais, si je me rappelle bien, on dit « On a un public qui écoute la radio par amour pour ce média et non pour tel ou tel artiste, et qui se laisse envoûter par la convivialité des animateurs. Bref, même si l'objectif est de créer un impact, on s'implique pas. Si on n'implique pas vraiment les auditeurs, on tombe un peu à côté. Mmh. Parce que c'est ça, la mission principale de la radio.
1: Oh. Hey, oui, c'est un dialogue.
0: Exactement, puis c'est un travail d'équipe. Mmh. Puis dans Born to be on Air, il y a Minaret, mais il y a tout le monde autour. La scénarisation, le montage, les personnes qui encouragent. Comme ici, on a la même chose. On a Maud Véronique, on a Sylvain, on a Neil, on a Daniel, on a Maïté, on a Marek aujourd'hui. Tu sais, c'est comme... C'est quelque chose qu'on fait en groupe parce qu'on croit à la force d'un moment radiophonique. Puis ça, j'ai eu beaucoup de personnes qui m'ont appris qu'est-ce que c'est ce moment-là. Mais c'est ça.
2: Oh, Malia! Mais je suis émue, je suis vraiment émue. Puis oui, c'est effectivement, on est tous les trois autour de la table, pas pour te voler du temps de chronique, mais on est tous les trois autour de la table, mais c'est tout un écosystème, on se rend pas compte des autres personnes qui sont les recherchistes, les metteurs en ondes.
1: Essentiel.
2: C'est ça, qui sont absolument essentiels à puis les courriers.
0: Ouais.
1: Non, mais c'est incroyable, la présence de l'auditoire aussi, et elle est palpable, non seulement par les messages qu'on reçoit, mais dans la rue, elle dicte les choix de sujets, d'intervenants, d'intervenantes. Je veux dire, le travail d'équipe, là, il est tout au long de la chaîne.
0: Ouais, ouais, c'est vrai, j'ai pu développer des relations d'amitié avec des personnes qui m'ont suivi sur Instagram depuis le début de l'été. C'est extraordinaire. J'ai 23 secondes pour finir le dernier. Non, mais c'est un moment. On a pris le moment. Je l'apprécie énormément. C'est Radio Rosalie, en fait. Ça vient d'être publié aux éditions Fonfon. C'est Maude Neveu-Villeneuve, Maxime Raymond, Xavier Cadieux qui font une super belle bande dessinée sur Rosalie qui trippe radio, qui veut tout narrer comme la radio. Et quand je relisais le livre, ce matin, je me disais, si j'avais à le relire et à le réécrire, pardon, avec mon expérience, je ferais Radio Rosemée.
1: Ben là, franchement.
0: Est émerveillé par tout.
1: Franchement.
0: Et qui trouve tout extraordinaire et je te trouve extraordinaire. Merci beaucoup.
1: Ah, moi, je vous aime tellement, Jean-Michel Bertillon et Malia Kounkou. Partez pas. Oh.
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Bonjour, bon mercredi, bon 12 août. Vous savez qu'il y a le 15 août en Acadie et il y a maintenant le 12 août au Québec, qui est devenu une journée quand même marquante dans le secteur culturel. C'est intéressant parce qu'on a beaucoup parlé cet été des gens qui écoutent moins la musique québécoise, les fameuses données de l'Institut de la statistique qui montrent que les artistes québécois ne compte que pour 7 % des écoutes sur les plateformes en ligne dans la province. Ça, ce sont des données pour l'an dernier. Mais le livre québécois, lui, se porte bien. Une augmentation de 21 % des ventes entre 2020 et 2024. Faut dire que, bon, l'écosystème du livre est différent de celui de la musique. Il y a beaucoup de maisons d'édition, des libraires indépendants, un réseau aussi de libraires indépendants, ça compte. Et il y a maintenant cette journée du 12 août, j'achète un livre québécois qui est

0: Ce sera vers 12h50. Également à l'émission, ça s'active à Washington. Le ministre Dominique Leblanc qui est toujours sur place avec Janice Charette, la négociatrice en chef du Canada. On comprend que le plan, c'est de se mettre d'accord sur une proposition avec Jameson Greer, le secrétaire américain au commerce. Une proposition qui pourrait encore ensuite être soumise en début de semaine prochaine à Donald Trump. Parce qu'évidemment, c'est lui qui décide au bout du compte. Mais il y a plusieurs points d'interrogation. Qu'est-ce qu'il y a exactement dans cette entente? Est-ce que le Canada va devoir faire encore beaucoup de concessions? Jusqu'à quel point aussi est-ce que les provinces vont cautionner la démarche d'Ottawa? Parce que on peut imaginer un scénario où le Québec dirait, par exemple, ben, ce que vous avez laissé aller dans le secteur laitier, c'est majeur, c'est trop, nous, on n'est pas d'accord et on ne remet pas l'alcool américain sur les tablettes. Bref, Louise Blais, l'émissaire du Québec pour la révision de l'ACIUM, notre accord de libre-échange, sera avec nous après le radio-journal. Et puis aussi, du côté de Québec, de la campagne électorale québécoise qui approche, Elsie Lefebvre, qui était jusqu'à tout récemment analyste politique à TVA, fait un retour en politique au Parti québécois. C'est maintenant officiel. Elle sera candidate dans Berthier, dans Lanaudière au Québec, donc pas à Montréal, d'où elle est originaire. On va lui parler vers 12h20. Mais d'abord, si vous avez des enfants d'âge scolaire, vous avez peut-être déjà commencé votre magasinage en vue de la rentrée scolaire. Et c'est la même chose chaque année. On constate une augmentation des prix des fournitures. Les listes distribuées par les écoles sont de plus en plus longues, les demandes de plus en plus spécifiques. Et la facture du matériel scolaire fluctue entre 600 et 750 $ par enfant en moyenne au pays, quand même, selon des sondages qui ont été réalisés. Ça, c'est en 2024. Donc, on peut penser que ces montants sont même plus élevés là aujourd'hui. Alors, pour en parler, je joins Anne-Marie Étier, directrice générale du regroupement Partage, qui aide des milliers de familles avec l'achat de fournitures. Bonjour, Madame Étier.
1: Bonjour, Madame Martin.
0: Comment est-ce que vous expliquez que les prix des fournitures scolaires soient si élevés?
1: Ben écoutez, ça suit le coût de la vie comme pour tous les autres postes de dépenses là. Quand on pense au logement, quand on pense à l'alimentation, à un paquet de factures qu'on doit payer, tout augmente, mais le pouvoir d'achat des citoyens, lui par exemple, n'augmente pas au même rythme.
0: Ouais.
1: Donc c'est pour cette raison que les familles ont beaucoup de difficultés à aller acheter tout le matériel évidemment pour la rentrée.
0: Oui. Est-ce que pour les fournitures scolaires, ça augmente même plus vite que l'inflation?
1: Écoutez, je pourrais pas vous dire en ce sens que à Regroupement Partage, comme on fait des achats de masse, on a un pouvoir d'achat qui est vraiment très important. Mm-hmm. Donc nous, on a la chance en achetant pour 12 000 enfants cette année d'avoir un peu l'effet contraire. Donc plus on augmente le nombre d'enfants qu'on va aller aider à la rentrée scolaire via l'opération sac à dos, plus les coûts diminuent. Donc nous, pour 33,50 $ cette année, on va pouvoir équiper un enfant avec tout le matériel qui correspondrait à une valeur marchande de 185 $. Donc c'est là que les achats groupés, l'achat de masse devient très très intéressant.
0: Ouais, puis on va en parler dans un instant de votre opération sac à dos, mais est-ce qu'il y a, si on vient aux listes, là, est-ce qu'il y a certaines fournitures qui augmentent plus que d'autres ou qui coûtent plus cher que d'autres?
1: Ben évidemment, au niveau des articles un peu plus technologiques, là,
0: oui.
1: C'est sûr que si on pense à une calculatrice scientifique, là, la calculatrice scientifique, c'est quand même un poste de dépense important sur cette liste-là. Si on voit, par exemple, dans les milieux privés, là, on s'entend que c'est pas le même genre de même genre de revenus pour les familles, mais évidemment, on peut demander un iPad, on peut demander des items comme ça. Il y a beaucoup les coûts aussi d'inscription pour des programmes particuliers. Hein. On dit que l'école se doit d'être gratuite pour tous, mais c'est pas toutes les familles qui peuvent avoir accès à différents programmes. Par exemple, si on parle au sport-études ou des programmes qui sont plus spécialisés en musique, parce que les coûts sont énormes que pour l'inscription. Et puis ça ne tient même pas compte de tout le matériel qu'il faut acheter au niveau du sport, des transports supplémentaires qu'on doit payer pour se rendre, etc. Donc, on est bien loin d'une école gratuite au Québec.
0: Oui, puis on l'a vu ce matin dans un exemple cité dans le Journal de Montréal d'une famille de 3 enfants. 2 sont dans un programme de sport-études, mais au public, qui ont dû payer environ 1 400 $ pour tout le nécessaire à la rentrée. Est-ce que certaines écoles en demandent trop?
1: Je pense que oui. Je pense que certaines écoles en demandent trop. Pourtant, il y a quelques années, justement, les listes là, de fournitures scolaires devaient être approuvées par les conseils d'établissement des écoles. Et puis, quand ça s'était survenu, il y avait quand même eu une grosse différence au niveau, comment je pourrais dire, peut-être de l'exagération de ce qui était demandé sur les listes scolaires. Là, il n'y a aucun enfant qui a besoin d'avoir 20 crayons de plomb quand il commence l'année, d'avoir 4 effaces non plus. Et c'est des choses qu'on retrouvait à ce moment-là.
0: Oui.
1: Il y a eu quand même une belle amélioration. Là, j'ai pas regardé les listes cette année pour voir l'augmentation, mais on avait fait une étude là, au niveau il y a 2 ans, on avait pris à peu près 90 listes de fournitures scolaires justement pour pouvoir aller cibler correctement.

0: justement les fournitures scolaires qu'on va aller acheter à Groupement Partage.
1: Oui. Oui, parce que parfois aussi un des enjeux, c'est qu'on exige certaines marques spécifiques justement pour des calculatrices. Donc ça aussi, là, ça devient plus coûteux pour les parents, là.
0: Ça devient plus coûteux, ça devient plus compliqué aussi à trouver, hein, parce que vous le savez, c'est la cohue dans les magasins à la rentrée. Il y a pas beaucoup de gens qui commencent à magasiner ça au mois de décembre ou au mois de janvier, donc tout le monde s'y retrouve en même temps. Effectivement, de demander des marques, c'est un petit peu plus compliqué. Bon, on comprend quand même la raison derrière, c'est-à-dire que quand on apprend à des élèves justement à utiliser la calculatrice scientifique, étant donné que les boutons sont pas tous à la même place, c'est pas nécessairement écrit de la même façon, on peut comprendre que derrière il y a une raison. Mais dans ce cas-là, pourquoi est-ce que la calculatrice, comme toutes les fournitures scolaires, seraient pas fournies directement par l'école?
1: Est-ce que c'est ça qu'il faut faire? Est-ce que c'est ça la solution, d'après vous, que les fournitures soient fournies par les établissements scolaires?
0: Écoutez, moi, je pense qu'on a besoin de réfléchir justement à comment faire pour rendre l'école vraiment gratuite à tous les enfants, qu'on n'ait pas autant d'enfants qui arrivent à la première journée de classe la boule au ventre parce qu'ils ont peur de dévoiler justement le revenu de leurs parents parce qu'ils n'ont pas tout le matériel. Il y a évidemment, on pourrait mieux cibler là, au niveau de l'aide publique parce qu'on sait qu'il y a un supplément de 127 $ qui existe déjà, mais on pourrait réfléchir à une bonification qui est modulée selon le revenu puis concentrer davantage les ressources justement où sont réellement les besoins. Parce que là, en ce moment, ce 127 $-là, il est donné à toute famille qui a un enfant d'âge scolaire à travers le Québec, peu importe son revenu. Ensuite, on pourrait aussi s'appuyer sur ce qui fonctionne déjà bien là sur le terrain. Il y a beaucoup d'organismes de proximité qui sont capables d'évaluer les besoins des familles à partir de critères, de barèmes. Et puis, à travers l'opération Sac à dos, justement, on va aller desservir ces 12 000 enfants-là cette année. Mais on pourrait en desservir 10 fois plus facilement.
1: Oui.
0: Donc, on pourrait se servir de l'expertise qui existe sur le terrain, justement, pour pouvoir concevoir des programmes qui pourraient réellement venir en aide à tous les enfants qui en ont besoin pour la rentrée scolaire. Parce que faut pas oublier aussi que le montant de 127 $ qui est donné à des familles, les familles qui sont en situation de vulnérabilité, qui arrivent déjà plus à payer le loyer, qui ont de la difficulté à nourrir les enfants, la famille, qui doit faire des choix tout le temps, ils ont plus de marge de manœuvre. Le 127 $, quand il arrive, oui, il est pour les effets scolaires, mais la pauvreté, c'est pas, on met pas ça dans des dossiers, là, c'est pas indissociable. Et puis, ces familles-là vont bien évidemment choisir de nourrir leur famille avant de payer les effets scolaires. Et je pense qu'on ferait tous la même chose en tant que parents, là.
1: Oui. Puis, 127 $, si on compare, par exemple, à la France, on lisait que pour la rentrée de 2026, là, c'est un peu plus de 400 € par enfant âgé de 6 à 10 ans. Même 466 € quand l'enfant est adopté. Donc, dans d'autres pays, ces montants-là sont beaucoup plus élevés, là.
0: Oui, effectivement. Puis, si on regarde au niveau aussi des mesures alimentaires, vous parlez de la France, mais en France, tous les enfants ont accès justement à des repas à l'école et ces repas-là vont être offerts selon les revenus des parents. Je pense qu'effectivement, on pourrait s'inspirer de plusieurs mesures qui existent à l'extérieur du pays justement pour mieux aider nos enfants pour qu'ils puissent s'épanouir. C'est quand même les citoyens de demain, c'est nos prochains leaders politiques du monde corporatif et tout ça. Donc, je pense qu'effectivement, on devrait vraiment investir davantage au niveau des jeunes et réfléchir davantage aux façons justement de répondre à ces besoins-là.
1: Oui, puis bon, votre organisme lance demain son opération Sac à dos. Vous, depuis 2002, en fait, vous distribuez des sacs à dos aux familles dans le besoin. L'an dernier, vous avez distribué plus de 11 000 sacs à dos remplis de matériel. Et ce que vous dites, c'est qu'on fait l'achat en gros, finalement, c'est plus rentable. Donc, c'est peut-être ça aussi une piste de solution, se mettre ensemble, se mettre en commun, là.
0: Ben oui, absolument, de faire des achats groupés. Imaginez si nous, à 12 000 enfants, les achats pour 12 000 enfants, on a un pouvoir d'achat qui est sextuplé, c'est-à-dire que chaque dollar investi en vaut 6. Imaginez si on le faisait pour 500 000 enfants à l'échelle de la province. Il y a quand même 1 million d'enfants, là, à peu près plus ou moins, là, qui sont sur les bancs d'école pour la prochaine rentrée. Fait qu'imaginez le pouvoir d'achat.
1: Oui.
0: Donc,
1: Anne-Marie Etier, directrice générale du regroupement Partage, merci beaucoup d'avoir été avec nous aujourd'hui.
0: Ça fait vraiment plaisir. Je vous remercie beaucoup.
1: Bonne journée.
0: Au revoir.
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1: Et on va se rendre à Québec, rejoindre notre collègue Véronique Prince. Bonjour Véronique.
3: Allô Laurence.
1: Oui, Marie-Hélène a un petit problème de voix, donc.
3: Oui.
1: Mais on est très content de vous retrouver, Véronique. Et on va parler, je sais pas si c'était attendu, Elsie Lefebvre, c'était déjà dans les médias depuis quelques semaines, mais là, c'est confirmé, elle sera candidate pour le Parti québécois. Et on sait maintenant où, ce sera dans Berthier.
3: Oui, c'est une circonscription, Berthier, qui a souvent changé d'allégeance hein, ces dernières décennies, mais qui est très, très favorable actuellement au Parti québécois, si on se fie à l'agrégateur de sondage Québec 125. Avec son modèle mathématique, en fait, il donne même une projection solide au Parti québécois. D'autant plus que la ministre actuelle, Caroline Proulx, a annoncé qu'elle ne se représentait pas. Et la CAQ, selon les dernières nouvelles, n'a pas encore annoncé son candidat ou sa candidate. Donc, le Parti québécois juge que c'est presque une valeur sûre pour Elsie Lefebvre, qui est une des rares candidates présentées jusqu'ici, qui a une expérience politique. Bien sûr, il y a les députés actuels, là, mais ils sont pas si nombreux. Il y a l'ancien député Alain Terrien qui se représente aussi dans Saguenay comme candidat. Mais la majorité, en fait, des recrues du PQ n'ont jamais fait de politique. Alors qu'elle a non seulement déjà été députée pendant 3 ans, de 2004 à 2007 à Montréal, mais elle a aussi une expérience au municipal, toujours à Montréal, comme conseillère de 2009 à 2017. Alors, Paul Saint-Pierre Plamondon a souligné son bagage politique aujourd'hui, allant même jusqu'à la qualifier de candidate ministrable, en ajoutant qu'il n'avait rien de promis pour autant.
0: Oui, parce que c'est dangereux, ça.
3: Ouais, ouais, absolument. Mais elle coche plusieurs autre case, hein, si je me fie aux explications de l'une de mes sources au PQ. Bon, d'abord, c'est une femme et tous les partis en recherche. Elle est relativement connue du grand public, ce qui est loin d'être le cas aussi pour la majorité des candidats du PQ présentés jusqu'ici. Le processus du recrutement, Laurence, au Parti québécois cette année est très complexe. Mmh. Si je me fie aux dernières campagnes, très long, plusieurs étapes, et tout au long de ces étapes, on mesure la ferveur souverainiste des candidats. Est-ce qu'ils croient fermement à la souveraineté. Il n'y a eu aucun doute à aucun moment pour Elsie Lefebvre. Et enfin, ben, c'est considéré comme un atout d'être à l'aise au niveau communicationnel. Tous ceux qui aspirent à devenir ministre doivent idéalement avoir cette corde à leur arc,
0: oui,
3: quand on dit.
0: Bon, on comprend que c'est une candidate de choix pour Paul Saint-Pierre Plamondon, mais on se pose quand même des questions. Pourquoi la mettre dans Berthier alors qu'elle, elle est originaire de Montréal puis elle a fait sa carrière, là? Pourquoi aller dans Lanaudière, finalement?
3: Ben, c'est ça. C'est quoi le lien d'Elsie Lefebvre, reconnue comme une Montréalaise pur jus, avec Berthier, située dans Lanaudière, une heure de là? Sa grand-mère, envers qui elle a un attachement très particulier, vient de là, donc elle-même dit avoir un attachement pour la région. Et je n'ai pas de doute que ses adversaires vont vraiment la talonner là-dessus. Un lien familial est probablement très fort entre elle et sa grand-mère, mais le lien avec la région, lui, il est pas direct, là. Et ça, les électeurs le savent. Les gens qui vivent là ont une sensibilité particulière pour ça. Les candidats qu'on qualifie de parachutés doivent toujours mener des campagnes plus difficiles parce qu'ils doivent justifier le choix du comté. Tout va dépendre donc de l'attachement des gens de Berthier envers le Parti québécois, envers la personnalité d'Elsie Lefebvre plus spécifiquement. Elle aura très certainement ses preuves à faire auprès d'eux pour démontrer qu'elle ne choisit pas Berthier par dépit, à défaut de pouvoir obtenir une circonscription à Montréal où elle vit depuis longtemps.
0: Oui, et puis montrer qu'elle n'est pas une candidate parachutée finalement, qu'elle comprend aussi les enjeux ruraux.
3: Les réalités.
0: Ben oui, exactement, parce que c'est différent. Laurier-Dorion, c'est pas la même chose que Berthier. En tout cas, on va suivre ça avec intérêt. Merci beaucoup, Véronique.
3: Avec plaisir.
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0: Bonjour Rania.
4: Bonjour Laurence.
0: Alors aujourd'hui, on va parler d'insécurité alimentaire, d'épidémie en hausse, de recul des droits de la personne. En fait, oui, les coupes massives dans l'aide humanitaire internationale menées principalement par les États-Unis, mais pas seulement, parce qu'on sait que le Canada aussi a coupé.
4: Tout à fait.
0: Ça a des répercussions catastrophiques sur plusieurs pays aux quatre coins du monde.
4: Oui, et la situation est vraiment inquiétante parce que c'est du jamais vu en fait. Jamais la réponse globale aux crises humanitaires les plus urgentes dans le monde n'a été aussi faible. Vous l'avez dit, oui, principalement menée par les États-Unis, mais il y a aussi, parce que les États-Unis ont quand même, on se rappellera, ont fermé leur agence pour le développement international, donc qu'on connaît sous le nom de USAID, c'était il y a un an environ, et donc ils ont coupé ou gelé 83% de leur programme d'aide à l'international. Il n'y a pas que les États-Unis, oui, le Canada, mais aussi 16 des 20 principaux donateurs mondiaux, l'Allemagne, la France, le Royaume-Uni, eux aussi ont annoncé des coupes pour réorienter, en fait, leur budget de l'aide internationale au réarmement, à la défense. Selon l'ONU, le financement humanitaire mondial est passé en fait de 38 milliards de dollars canadiens à seulement 11 milliards de dollars cette année. Donc c'est une baisse record et c'est très inquiétant.
1: Ouais, il y a plusieurs pays donc qui souffrent de l'absence de cette aide. Ouais. Les pays les plus touchés, quels sont-ils?
4: Alors il y en a vraiment beaucoup parce que comme vous pouvez l'imaginer, ce ne sont pas les crises qui manquent en ce moment et les besoins sont sont grandissants parce qu'il y a en plus des crises climatiques à répétition avec les canicules, les sécheresses, les inondations. Il y a en plus les catastrophes naturelles. On l'a vu avec le double séisme en juin au Venezuela et là plus récemment aussi en Colombie. Et puis le monde fait face à un nombre record de conflits armés. On en recense 130. Ça, c'est le double de ce qu'il y en avait il y a 15 ans. Et donc, évidemment, avec la guerre, il y a des besoins énormes, que ce soit pour les civils, la population qui se trouve dans ces pays touchés par les violences, mais aussi pour les personnes qui fuient, les déplacés. Mais pour ce qu'on est des pays les plus touchés par les coupes budgétaires, justement, cette semaine, Médecins sans frontières qui s'est alarmé d'un possible retour à la famine en Somalie, parce que le pays a perdu la quasi-totalité de l'aide internationale qui était destinée à la lutte contre la malnutrition. Cette aide qui, en fait, est vraiment a chuté, passant de 2 milliards de dollars à seulement 300 millions de dollars. Ça, c'est en moins de 3 ans.
1: Et bon, c'est clair qu'il y a des conséquences directes sur les populations les plus vulnérables. Et c'est vraiment le secteur de la santé là qui est le plus touché.
4: Oui, tout à fait. Il y a une étude du magazine spécialisé The Lancet qui a récemment dévoilé que les coupes dans l'aide internationale vont entraîner le décès de quelque 22 millions de personnes. Beaucoup d'enfants de moins de 5 ans aussi. Donc, ce sont des morts évitables, malheureusement. Et l'une des conséquences sanitaires actuelles, par exemple, c'est aussi, on le voit, l'accélération de l'épidémie d'Ebola en Afrique, notamment dans République démocratique du Congo. Il y a 2000 décès recensés jusqu'à aujourd'hui. En plus de l'Ebola, on peut voir aussi les coupes qui ont paralysé la lutte contre le sida au Mozambique ou encore la lutte contre la gale dans des camps de réfugiés Rohingyas au Bangladesh. En Afghanistan, ce sont près de 500 cliniques qui ont dû fermer leurs portes. Donc, ce sont plusieurs millions de personnes qui sont privées de soins les plus basiques, malheureusement.
1: Oui, et pendant ça, il y a des ONG locales qui sont sur le terrain, mais qui ont du mal à répondre à toutes ces crises parce que justement, elles sont touchées par ces coupes de financement.
4: Mais c'est ça aussi le drame, parce que là, en ce moment, il y a une réflexion dans plusieurs pays européens pour réfléchir à quel sera l'avenir de l'aide internationale. Et donc, ils réfléchissent à l'idée de renforcer les capacités locales, donc considérer l'aide internationale comme un levier temporaire et non pas comme une béquille permanente pour les ONG locales, pour les gouvernements locaux. Sauf que le problème, c'est que oui, ces ONG dépendent de l'aide étrangère. Ce sont souvent se trouvent en première ligne dans des pays qui sont démunis, défavorisés, qui n'ont pas les moyens comme les pays industrialisés. Et donc, l'autre conséquence de tout cela, c'est que ces ONG-là vont se retrouver un peu à la merci de certains gouvernements qui vont utiliser probablement aussi les malheurs de certaines populations vulnérables dans leur pays comme un moyen de pression, par exemple, ou autre. Et donc, il y a des ONG qui se disent démunis, sans aucune ressource financière et juridique, et se retrouve harcelé par des régimes autoritaires, et pas que des régimes autoritaires, aussi des groupes criminels qui agissent dans ces régions-là.
1: Alors, quelles sont les solutions possibles pour ces groupes-là?
4: Alors, on sait que, il n'a pas l'air que la situation va changer tant que, évidemment, l'administration de Donald Trump est encore au pouvoir. Donc, peut-être que fin 2028, s'il y a un changement dans l'administration américaine lors des prochaines élections présidentielles, peut-être qu'on verra quelques peu de changements. On a parlé de la réflexion qui est en cours aussi donc dans certains pays européens par rapport à restructurer l'aide internationale. Mais ce que l'on observe en ce moment, donc parallèlement à tout ça, c'est qu'il y a des pays qu'on appelle des pays des donateurs non traditionnels, donc qui ne sont pas membres, par exemple, de l'OCDE, comme des pays du Golfe, par exemple l'Arabie Saoudite, le Koweït, les Émirats Arabes Unis, qui eux augmentent leur part d'aide internationale. Il y a encore des pays qui sont membres du bloc des BRICS aussi, comme la Chine et l'Inde aussi. il y a d'autres pays comme la Turquie également. Donc,
1: mais oui, mais la Chine, par exemple, souvent ça vient avec un intérêt. Exactement. On fait des investissements, mais c'est voilà. pas pour rien.
4: Donc, exactement ça. C'est donc contrairement aux aides des pays occidentaux, par exemple, ces pays-là disent que nous ne faisons pas d'ingérence. Donc, on ne demande pas des réformes démocratiques aux pays qu'on soutient. On ne demande pas de réformes économiques ou sociétales, par exemple. Mais par contre, ce ne sont pas des dons qu'ils font. Ce sont des transactions commerciales. En quelque sorte, ils offrent donc une aide structurée sous forme de partenariats économiques, des investissements directs, de prêts commerciaux basés sur un bénéfice mutuel. Donc, oui. l'aide est en train de changer de forme, de changer de visage, en quelque
1: oui,
4: sorte.
1: Oui, puis on sent que du côté des pays occidentaux, évidemment, la priorité, c'est beaucoup la défense. Donc, il y a beaucoup oui. d'argent qui est mis là-dedans. Évidemment, bon, ben, l'argent public n'est pas infini. Donc, on sent que c'est beaucoup moins une priorité, même Donald Trump ou non, là, d'une certaine façon.
4: Oui, tout à fait.
1: Rania, merci beaucoup.
4: Merci à vous.
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1: Bonjour Marie-Claude.
5: Bonjour Laurence.
1: Le conflit de travail au centre de distribution de fruits et légumes de Laval coûte cher à Métro.
5: C'est un conflit de travail qui dure depuis un peu plus de 4 mois maintenant. On savait qu'il y aurait des impacts financiers pour Métro. La direction l'avait dit au cours des derniers mois. On n'a plus de détails aujourd'hui avec la publication des résultats pour le troisième trimestre. Donc, cette grève au centre de distribution de fruits et légumes de Laval entraînait une perte de profit ou un impact direct sur les coûts qui totalise 66 millions de dollars après impôts. Donc, pour les mois d'avril, mai, juin. On réalise quand même des profits chez Métro, mais ils ont quand même fondu du tiers au troisième trimestre. On parle de profits maintenant de 210 millions de dollars pendant ces 3 mois. Il y aura des impacts aussi pour le trimestre en cours, puisque la grève n'est toujours pas finie. Et on sent que ça pourrait être compliqué de s'entendre. Vous savez, les syndiqués demandent de meilleures conditions de travail, des augmentations salariales, entre autres pour récupérer une partie de leur pouvoir d'achat durant cette période d'inflation élevée. Ils voudraient avoir un rattrapage salarial. Et le PDG de Métro, Éric Laflèche, s'est montré assez ferme ce matin. Il dit qu'il est ouvert à négocier avec le syndicat, mais que ça doit se faire dans un cadre réaliste. Il parle beaucoup de concurrence, de rester efficace, qu'il faut que l'épicerie reste abordable, plus continuer de jouer son rôle dans l'industrie. Donc, on sent que les deux parties reste éloigné encore à ce moment-ci. Du côté des opérations de métro, ça s'est rétabli. Vous vous souvenez, au début du conflit de travail, les tablettes étaient un peu dégarnies du côté des fruits et légumes. On a mis en place tout un plan de contingence avec les fournisseurs, avec des transporteurs. Ça a impliqué des coûts, bien sûr, mais les tablettes sont maintenant pratiquement garnies à 100%. C'est pas parfait encore, a dit la direction, mais c'est quand même beaucoup mieux. Donc, ça évite de perdre des ventes, mais ça occasionne des coûts. Mais la direction semble dire que tant que les demandes resteront les mêmes, elle va maintenir ses positions plutôt que de peut-être fléchir sur certains éléments qui auront des impacts à long terme sur ses finances.
1: Oui, donc on voit pas la fin du conflit à l'horizon là.
5: Exactement. Et en termes de revenus, pour vous donner une petite idée là de la croissance de Métro, on parle de revenus de 7 milliards de dollars durant ces 3 mois, une augmentation d'1,5%. Et ce qui est intéressant, c'est que ça vient vraiment des ventes dans les pharmacies, presque 5% d'augmentation entre autres chez Jean Coutu. Et les ventes dans les épiceries qui sont ouvertes depuis un an, c'est le point qu'on utilise comme comparaison, ces ventes ont reculé d'1,5%. Donc, les ventes en recul, ça veut dire probablement que les gens sont un peu plus prudents dans leurs achats, que ce soit chez Métro, Super C, Marché Richelieu. Et l'autre phénomène qu'on voit se poursuivre, c'est la conversion des épiceries traditionnelles en épiceries plus économes, disons, économiques, comme Super C. Donc, on prévoit 10 conversions en Ontario au cours des prochains mois. Et on va aussi fermer un centre d'approvisionnement de Montréal qui est consacré aux commandes en ligne. On va plutôt les préparer dans les magasins de métro. On dit que ce sera plus rentable, plus rapide pour livrer les commandes.
1: Bon, puis pendant ce temps, dans le secteur aérien, il y a Air Canada qui vend une partie d'Aéroplan. C'est pas surprenant, ça?
5: Un peu, mais en même temps, ça lui permet d'obtenir des liquidités dont l'entreprise a grandement besoin. Donc, on vend le quart du programme Fidélité à la Caisse de dépôt, aux fonds d'investissement privés Blackstone et à d'autres fonds de retraite. Ça va lui permettre de dégager 2,5 milliards de dollars. On va utiliser presque 2 milliards pour rembourser une partie de la dette et on va racheter aussi des actions. C'est une nouvelle qui a été très, très bien accueillie par les investisseurs en bourse. Le titre a bondi de 10 % aujourd'hui. On est maintenant à plus de 50 % de gains en bourse depuis le début de l'année. Et Air Canada a précisé ses prévisions en termes de profit. On s'attend à générer environ 3 milliards cette année. On mise sur une forte saison cet automne. On dit que les voyageurs sont au rendez-vous, même si quand même Air Canada fait face à certains défis. Le coût du carburant, on le sait, avec le conflit au Moyen-Orient en forte hausse, ça va lui coûter environ un demi-milliard cette année.
1: Et pendant ce temps-là, et vous, si vous êtes à Montréal, vous en êtes peut-être déjà rendu compte, saison touristique exceptionnelle. On entend d'ailleurs beaucoup de touristes un peu partout, par exemple dans le Vieux-Montréal, mais même dans les quartiers en général.
5: Oui, les Américains sont au rendez-vous, les touristes internationaux, les Canadiens. Résultat, le taux d'occupation dans les hôtels a atteint 82 % de mai à juillet. Donc, c'est 7 points de pourcentage de plus qu'à la même période l'an dernier. En juillet, un taux d'occupation de 86 % et on s'attend à un très bon automne. Il y aura beaucoup d'événements, de congrès. Donc, le taux d'occupation là, devrait être autour de 85 %. C'est vu très positivement par Tourisme Montréal, qui parle vraiment d'une saison exceptionnelle.
1: Oui, même si on n'a pas eu de match de la Coupe du Monde à Montréal, parce que c'était à Toronto et Vancouver, malgré tout, les touristes sont au rendez-vous.
5: Déplacement du Grand Prix aussi en mai. On dit que ça a aidé parce que ça a dégagé le mois de juin, ça a occupé le mois de mai. Donc ça, c'est très positif pour les hôtels.
1: Oui, on étire la saison touristique.
5: Exactement.
1: Et puis en Australie, les gens qui travaillent pour des plateformes comme Uber Eats seront mieux protégés.
5: C'est une décision intéressante à l'autre bout du monde, mais quand même qui peut peut-être inspirer ici. Les travailleurs des plateformes auront droit à une rémunération minimum garantie. On pense à Uber Eats, à Amazon, par exemple, des gens qui, en ce moment, sont considérés comme des travailleurs autonomes. Mais on dit dans une décision que finalement, ils devraient être considérés comme des travailleurs de ces plateformes. Donc, ils auront droit à une rémunération, un salaire minimum et aussi des protections.
1: J'imagine.
5: Oui, un salaire à l'heure. Et aussi des protections en cas d'accident de travail, par exemple. Et ça, c'est intéressant de voir comment on traite ces employés. Hier, à Zone Économie, je recevais la présidente de l'Ordre des conseillers en ressources humaines. Et c'est une des recommandations que l'Ordre présente aux partis politiques de renverser le fardeau de la preuve. Assumer que ces travailleurs sont des employés des plateformes et que ce soit à l'employeur de démontrer le contraire. En ce moment, le travailleur doit prouver qu'il est l'équivalent d'un employé à temps plein pour ces plateformes.
1: On verra ce que les partis politiques vont répondre durant cette campagne électorale. Marie-Claude Morin, merci beaucoup.
5: Bonne journée.
1: On se retrouve demain. Et nous, après le Radio-Journal, on parle de cette proposition d'accord canado-américain qui pourrait être soumise à Donald Trump lundi prochain. On en discute avec l'émissaire du Québec dans ses négociations commerciales, Louise Blais. À tout de suite.
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10: Ce midi au Radio-Journal, fusillade dans Côte-des-Neiges en juin dernier, la policière n'aurait jamais tiré sur le civil qui a été tué.
11: Se faire juger sur la place publique comme c'est elle qui avait tiré, je trouve que c'est totalement injuste. J'ai hâte que les lettres de noblesse lui soient remises à cette policière-là.
10: Guerre commerciale, des dizaines de milliers de Canadiens ont signé une pétition qui demande l'expulsion de l'ambassadeur canadien au Canada.
12: Ça m'apparaît tout simplement improbable comme action à poser de la part du gouvernement canadien.
10: Et une partie de la planète aura droit à une éclipse solaire totale, elle sera partielle au pays. Bonjour, ici Jean-Sébastien Bernatchez. Des informations qui font surface ce matin jettent un nouvel éclairage sur la fusillade mortelle survenue le 22 juin dans le quartier Côte-des-Neiges à Montréal. Contrairement à l'hypothèse initiale, la policière du service de police de la ville de Montréal qui a été blessée lors du drame n'aurait pas tiré sur le civil qui s'était approché d'elle. Faisons le point là-dessus avec Mathieu Massé. Alors Mathieu, que se serait-il passé?
13: Bon, l'information a d'abord été révélée par la presse avant d'être confirmée par nos sources. L'autopsie pratiquée sur le corps de Michel Misrahi en juin a confirmé qu'il avait été atteint par plusieurs coups de feu, mais aussi qu'il avait été atteint mortellement à la tête. C'est la trajectoire de cette balle qui est importante. Elle venait de gauche vers la droite, clairement de côté, alors que selon la position de la policière, accroupie, pratiquement sous la victime, si la balle était venue de son arme, la trajectoire aurait été du bas vers le haut. Des images de la fusillade montrent que la policière a brièvement pointé son arme vers Michel Misrahi alors qu'il surgit de derrière un pot de fleurs pour tenter de se mettre à l'abri. Ces images avaient enflammé les réseaux sociaux, plusieurs allant même jusqu'à l'accuser d'homicide. En fin de compte, on peut maintenant dire qu'elle n'a jamais tiré sur l'homme qui a été abattu par le tireur.
10: Le chef du SPVM, Fadi Daguerre, a réagi.
13: Oui, il est resté prudent alors qu'il réagissait à l'article de la presse un peu plus tôt aujourd'hui. On sentait beaucoup de tristesse par rapport à ce que la policière a vécu.
11: Je trouve ça très difficile parce que ce que la policière a vécu, se faire tirer dessus et se faire juger sur la place publique comme si c'est elle qui avait tiré, je trouve c'est totalement injuste. Si l'article est vrai, j'ai hâte que les lettres de noblesse lui soient remises à cette policière-là.
13: On peut mentionner que la femme a été atteinte par au moins 2 projectiles lors de la fusillade. Les enquêtes du Bureau des enquêtes indépendantes de la Sûreté du Québec et du Bureau du coroner sont toujours en cours. On espère qu'elle puisse jeter davantage de lumière encore.
10: Merci Mathieu.
13: Je vous en prie.
10: Pendant qu'à Washington, les négociations se poursuivent pour parvenir à un accord et éviter l'imposition de nouveaux tarifs sur des centaines de produits canadiens, une pétition pour demander l'expulsion de l'ambassadeur canadien au Canada prend de l'ampleur. Anne Levasseur est à Ottawa. Anne, la pétition a recueilli jusqu'à présent plus de 66 000 signatures?
14: Oui, c'est une pétition pour la destitution de l'ambassadeur Peter Hoekstra, ambassadeur des États-Unis au Canada. On lui reproche d'avoir fait plusieurs déclarations problématiques qui nuisent aux relations diplomatiques entre le Canada et les États-Unis. Selon le libellé de la pétition, on fait état de plusieurs exemples de gestes problématiques, comme d'avoir banalisé les menaces d'annexion du président Trump. Jusqu'ici, l'ambassadeur a répondu aux critiques à son égard en disant qu'il ne fait que son travail est de représenter les positions de son président. Selon un professeur de droit international, il est toutefois très peu probable que le Canada fasse suite à cette pétition. Voici Charles-Emmanuel Côté.
15: Dans une perspective où nous sommes en train de négocier avec les États-Unis pour le plan commercial, ça m'apparaît tout simplement improbable comme action à poser de la part du gouvernement canadien. Ce serait vraiment un geste qui serait extrêmement radical.
10: Et Anne, les PME canadiennes risquent de subir des pertes importantes si les nouveaux tarifs entrent en vigueur?
14: Oui, selon un sondage de la Fédération canadienne de l'entreprise indépendante, près du 3/4 des PME canadiennes anticipent des pertes de revenus si de nouveaux tarifs entrent en vigueur. Et de ce nombre, 35% prévoient des pertes de l'ordre de 50%. Donc, il y a énormément de pression sur les Canadiens d'obtenir un accord avec les Américains.
10: Merci, Anne.
14: Au revoir.
10: En Colombie-Britannique, plusieurs feux de forêt continuent de menacer de nombreuses communautés. Devant la crise, les autorités appellent la population à la prudence. Et la GRC, elle tente toujours de déterminer si l'important brasier de Bald Range dans la vallée de l'Okanagan est d'origine criminelle. Andréanne Williams est à Penticton. Andréanne, les autorités veulent éviter à tout prix le déclenchement d'autres incendies.
16: Parce que les conditions sur le terrain sont extrêmement difficiles selon les autorités et qu'il y a actuellement 104 feux toujours actifs, dont 46 qui ne sont pas maîtrisés. Les autorités appellent donc la population à faire preuve d'une extrême prudence. La GRC, elle, sollicite l'aide du public alors que les enquêteurs cherchent à déterminer l'origine du feu de Bald Range qui a forcé l'évacuation de milliers de personnes dans la région de Summerland et de Peachland. On écoute le directeur des opérations de lutte contre les feux de forêt pour BC Wildfire, Cliff Chapman.
17: Over the last 10 years, roughly 4% of our fires have been suspected intentionally started.
16: Donc, que les autorités soupçonnent qu'environ 4% des feux de forêt de la province ont été déclenchés de manière intentionnelle au cours des 10 dernières années, ce qui représente une quantité beaucoup trop élevée, dit-il. Pendant ce temps, plus de 20 000 personnes étaient toujours visées par un ordre d'évacuation mardi soir, tandis que près de 10 000 autres se tenaient prêtes à partir à tout moment. Et les conditions de sécheresse continuent de s'aggraver partout en Colombie-Britannique, selon les autorités. La pluie annoncée au cours des prochains jours pourrait aider, mais les risques de foudre sèche dans la région centrale intérieure et dans l'Okanagan pourraient déclencher de nouveaux incendies.
18: Merci, Andréane.
16: Merci, au revoir.
18: Il sera possible dans les prochaines heures d'observer une éclipse solaire partielle partout au pays. Voilà. En Europe, bien des centaines de milliers de personnes sont sur le point de pouvoir contempler le phénomène céleste, une éclipse totale. Elle va même plonger brièvement le nord de l'Espagne dans l'obscurité en plein jour. Éric Plouffe a préparé ce qui suit.
19: Cette touriste américaine dit avoir fait le voyage jusqu'en Islande avec l'espoir de pouvoir observer l'éclipse solaire totale qui plongera le pays dans l'obscurité. En Espagne, des centaines de milliers de personnes sont attendues dans le nord du pays pour contempler le court spectacle de l'éclipse solaire totale qui n'avait pas été vue dans cette région du monde depuis plus d'un siècle. Cette enseignante de sciences croit que cette observation de l'éclipse solaire au plan scientifique est une merveilleuse opportunité et qu'elle pourra en parler à ses élèves lors du retour en classe. Le phénomène céleste va traverser l'Atlantique et on pourra l'observer partout au pays. Dans les maritimes, près de 30 à 40 % de la surface du soleil sera cachée par la Lune au courant de l'après-midi. Au Québec, l'éclipse solaire sera aussi partielle. L'heure à laquelle on pourra la voir varie d'un endroit à l'autre et les différentes régions du Québec n'auront pas accès au même spectacle. L'astrophysicien Robert Lamontagne.
20: À titre d'exemple, Montréal, au maximum de l'éclipse, il y aura environ un peu moins de 20 % de la surface du soleil qui sera masquée.
19: Il sera aussi possible d'observer une éclipse partielle de la Lune dans la nuit du 27 au 28 août. Éric Plouffe, Radio-Canada, Montréal.
18: Voilà, nous vous avons présenté le volet national et international du Radio-Journal.

0: Et de Gaspé, voici maintenant les nouvelles régionales. La coopérative de solidarité de développement économique et social de Mont-Saint-Pierre en Gaspésie a entamé des démarches afin de se placer à l'abri de ses créanciers. La coopérative est responsable de la station de Montagne-sur-Mer de Mont-Saint-Pierre inaugurée en 2024. Dans une lettre transmise aux médias, son conseil d'administration indique que ce sont ses bailleurs de fonds qui lui ont recommandé d'entreprendre ces démarches. La coop formule par ailleurs plusieurs reproches à la municipalité, notamment en ce qui concerne le manque de soutien. Elle affirme avoir demandé un congé de loyer, une demande qui aurait été refusée par la municipalité, selon le président de l'organisme, Jean-Sébastien Cloutier.
1: Après la première année d'opération en 2024, ayant pas le nombre de visiteurs qu'on souhaitait, ça a causé des problèmes financiers. Les problèmes ont commencé, je dirais, à l'automne 2024. Là, on a rencontré nos bailleurs de fonds, on a fait certaines démarches, puis on a travaillé d'arrache-pied avec les acteurs du milieu. Avec la municipalité, c'était difficile. La relation est difficile depuis le début, je dirais. On essaie d'harmoniser les choses, mais on a de la difficulté. Puis plus dernièrement, je dirais, cet hiver, la relation était très difficile entre la municipalité et la coopérative.
0: Rappelons que l'attrait touristique n'a pas pu ouvrir ses portes cette année en raison d'incertitudes financières. Le conseil municipal des Îles-de-la-Madeleine est revenu sur l'importance d'un partage respectueux et sécuritaire de la route. Plusieurs cyclistes auraient témoigné se sentir en danger sur les routes de l'archipel. Hier, le conseil municipal a adopté le dépôt d'une demande au ministère des Transports pour financer une campagne de sensibilisation au partage sécuritaire de la route. Selon le maire Antonin Valiquette, il s'agit d'une première étape dans ce dossier. Voilà, c'est tout. Bonne journée à l'antenne de Radio-Canada, Gaspésie-les-Îles.
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3: Rebonjour. Dans une dizaine de minutes, on va recevoir Elsie Lefebvre qui se présente pour le Parti québécois dans Berthier, une circonscription dans Lanaudière, en dehors de l'île de Montréal. Elle est actuellement détenue par la CAQ, par Caroline Proulx, qui ne se représente pas. Alors, que pense Mme Lefebvre de la question référendaire? Est-ce que le PQ doit la mettre de l'avant dans cette campagne ou la repousser à plus tard? On va lui parler vers midi 20. J'en profite aussi pour vous dire que notre panel ce vendredi portera sur les coulisses d'une couverture électorale. Alec Castonguay, qui reprend l'antenne lundi, et Véronique Prince, que vous avez entendu il y a quelques minutes, qui est analyste politique à Québec, seront là pour partager leurs souvenirs, leurs anecdotes. Les deux ont beaucoup d'expérience de caravane. Alors, si vous avez des questions à leur poser, écrivez-nous, Midi Info en un seul mot, à commercialradio-canada.ca, ou vous cliquez sur l'application audio, sur la bulle de conversation à côté de ma photo. Et parlant de commentaires, on en a reçu sur notre entrevue en lien avec les fournitures scolaires. Il y a Catherine de Sept-Îles qui écrit « J'enseigne en milieu autochtone. Nous ne demandons rien du tout aux élèves. Nous avons toutes les fournitures dans une réserve que nous gérons en équipe toute l'année. » Et il y a Mathieu de Toronto qui écrit « Tout est fourni par l'école. Nous fournissons l'enfant, son sac cadeau et sa boîte à lunch et aucun frais pour le service de garde lors du lunch. On est loin du modèle québécois, entre guillemets, gratuit. Mais pour tout de suite, on va parler de la situation à Washington parce que ça s'active dans la capitale américaine. Selon nos sources, le ministre responsable du commerce Canada-États-Unis, Dominique Leblanc, pourrait présenter avec son homologue américain, Jamieson Greer, une proposition commune à Donald Trump

0: en début de semaine prochaine. L'idée, ce serait de conclure un accord et surtout pour le Canada d'éviter une nouvelle vague de droits de douane de 50%. Alors, pour en parler, j'ai au bout du fil Louise Blais, émissaire du Québec pour la révision de l'ACIUM, l'accord de libre-échange Canada-États-Unis-Mexique. Bonjour, Madame Blais.
1: Bonjour, Laurence.
0: Est-ce que vous êtes encouragée par ces derniers développements à Washington?
1: Encouragée, oui, parce que les esprits sont concentrés, c'est des vraies discussions de fond sur des propositions. Alors, c'est bien de voir ce niveau d'intensité-là qui perdure là depuis quelques semaines. Mm-hmm. Et on sait que, comme vous l'avez dit, le ministre Leblanc, Dominique Leblanc, est de retour à Washington. Il y a eu une rencontre importante hier. Mais ceci dit, et comme vous l'avez dit aussi, il y a la date butoir là, mm-hmm, de la semaine prochaine, le 19 août. Donc, le but, effectivement, c'est d'arriver à une entente qu'on peut pour faire éviter les tarifs, la nouvelle menace de tarifs de 50%, mais pas juste cela. Essayer de finalement régler le dossier des tarifs sectoriels 232. Oui. Mais écoutez, la pente est encore haute. On n'est pas encore rendu.
0: Oui. Et ce qu'on comprend, c'est que donc Monsieur Leblanc et son homologue américain travaillent sur une proposition commune là qui devrait être présentée en début de semaine au président américain normalement. Est-ce que vous savez ce qu'il y a dans cette proposition?
1: Non, pas en détail. Pas. On est au courant des grandes lignes, mais pas. Non, malheureusement, on n'a pas les informations précises. Et c'est sûr qu'il y a des aspects de toute proposition qui relève des provinces. On, mm-hmm, pense par exemple à l'interdiction de l'alcool américain. Donc c'est ce genre de choses. Ce qu'on nous dit, c'est qu'ils vont revenir vers nous quand ils vont vouloir nous demander là de faire notre effort à l'échelle provinciale. Mais effectivement, ça fait un petit peu partie des choses qu'on aimerait. On aimerait avoir plus de détails et pas se faire présenter un fait accompli mm-hmm, au Québec. Mais bon, il faut quand même faire preuve de patience, laisser les négociateurs aussi faire leur travail. Et puis, on attend des nouvelles. On est tenu quand même au courant, mais les choses bougent vite. Alors, on s'attend à avoir des nouvelles aujourd'hui sur où on en est rendu.
0: Parce que vous, est-ce que vous parlez à M. Leblanc tous les jours ou à son équipe?
1: Moi, je parle à Janice Charrette, alors
0: la négociatrice en chef. Tous les jours.
1: C'est mon homologue. On s'échange des messages quasi à chaque jour, je dirais. Et bien sûr, le ministre Drainville est en communication avec le ministre Leblanc et la première ministre avec son homologue, bien sûr, qui est le premier ministre Carney.
0: Et avant de se rendre à Washington cette semaine, est-ce que justement Madame Charrette, Monsieur Leblanc vous ont demandé, bon, du côté du Québec, vous, quelle est votre marge de manœuvre? Est-ce qu'il y a eu cette consultation-là?
1: Alors, écoutez, oui, pas directement, individuellement, on n'a pas attendu de se le faire demander. Au Québec, on a été très clair là sur la gestion de l'offre. Que aucune concession additionnelle devrait être faite, que c'est un secteur important au Québec et pour lequel on a fait beaucoup de succès, beaucoup de sacrifices et de concessions dans les négociations antérieures. On pense à l'ALENA, après ça la CEUM, l'entente avec l'Union européenne. Et là, à un moment donné, si on continue à effriter l'accès à notre marché domestique, on met une brèche dans la gestion de. Alors, pour nous, la position, ça, c'est une des rares lignes rouges que le Québec a, mais ça en est une et on leur a très, très bien exprimé notre position.
0: Oui, parce que dans le secteur du lait, ce qu'on entend, c'est qu'on pourrait changer l'interprétation des quotas actuels là, pour permettre aux producteurs américains d'avoir accès aux consommateurs directement dans les épiceries, donc de vendre, par exemple, directement leur fromage dans les Loblaws, les Walmart, les métros de ce monde, plutôt que de vendre leurs produits à des transformateurs. Est-ce que ça, pour le Québec, c'est acceptable?
1: Non, non. Non, parce que en réalité, c'est ça, c'est offrir directement une part de marché qui aurait un impact immédiat sur plusieurs de nos producteurs laitiers. Alors, le mécanisme a été mis en place pour des bonnes raisons. Et faut souligner le fait que, en fait, les Américains rencontrent le maximum des différents contingents tarifaires parce que c'est par c'est divisé par type de produit. Il les rencontre pour bien les produits. Il y a quelques produits où ils ne se rendent pas au quota complet, mais c'est pour des raisons de marché. On n'a pas besoin du produit ou c'est un produit qui est plus en demande au Québec. Mais d'aller directement, de perdre le contrôle, que ce soit contrôlé par Walmart et les grandes surfaces, on perdrait vraiment le contrôle. Et c'est là, quand on parle de la gestion de l'offre, c'est là qu'il y aurait une part de marché perdue qui serait excédente au fait de garder l'équilibre de la gestion de l'offre. Alors, c'est un système qui nous a très, très bien servi au Canada et au Québec, qui fait vivre plusieurs petites fermes à travers la province. Et pour nous, il n'y a pas question de continuer à donner sur ce secteur. C'est le temps d'aller voir ailleurs si des efforts peuvent être faits ailleurs.
0: Est-ce que vous savez si du côté d'Ottawa, ça, c'est sur la table?
1: Ben, écoutez, c'est sur la table des Américains. Alors, ça, c'est clair. Les Américains ont été clairs sur cette question-là. D'ailleurs, ça fait l'objet d'un des décrets présidentiels qui a été émis là pour les tarifs de 50%. Donc, eux, ils veulent revenir à la charge avec cela. Mais c'est à nous de leur expliquer pourquoi ce sera pas possible. Alors, c'est pas parce que les Américains le demandent qu'il faut le donner. On a déjà fait des concessions qui comptent, des concessions, je parle sur la taxe numérique qui était déjà très lourde de conséquences. Alors, puis surtout pour le Québec, quand on pense à tout ce qui est les diversités culturelles, la protection de la culture, de la langue française, c'est quelque chose qui importe à la province de Québec et tous les Canadiens francophones et autres. Alors, il y a vraiment des concessions importantes qui ont été faites. Alors, ça compte, mais il faut à un moment donné trouver un équilibre. Mm-hmm. Alors là, je pense que c'est clair qu'on devra accepter un niveau de tarif sur certains secteurs qui est moindre que ceux que l'on vit en ce moment sur les 232. Alors ça, c'est une forme de concession, en fait, c'est de dire oui, ben on accepte un certain pourcentage. Alors ça compte aussi. Oui. Alors c'est, faut pas. Puis je comprends les Canadiens. On peut pas tout donner. Il va falloir en donner pour en recevoir, mais il faut être judicieux sur où on va faire les choix.
0: Oui. Et puis la dernière fois, lors de la dernière révision de la CEOM, sous Justin Trudeau, il y avait beaucoup de Québécois qui avaient l'impression qu'on avait fait des concessions justement dans le secteur laitier pour favoriser le secteur de l'auto en Ontario. Est-ce que c'est encore une crainte là, du côté du Québec que finalement l'Ontario sorte plus gagnant que le Québec?
1: Ben certainement, certainement. Et en ce moment, si on regarde là, vraiment l'impact des tarifs actuels qui existent en ce moment, le Québec est la province la plus touchée. Alors déjà, on prend un gros coup pour des décisions qui relèvent pas nécessairement, qui n'ont pas nécessairement relevé de nous. Donc, effectivement, donc le message, et c'est pour ça que j'ai été nommée, en fait, comme émissaire du Québec, c'est pour s'assurer que le fédéral tenait en compte cette question-là d'équité entre les différentes régions et les différentes provinces.
0: Juste en terminant, Madame Blais, si jamais vous n'êtes pas d'accord avec, disons, ce qui est signé, s'il y a bel et bien quelque chose de signé en début de semaine prochaine, qu'est-ce que vous faites?
1: Alors ça, c'est effectivement en ce moment, je pense qu'on essaie d'éviter ce cas de figure-là. On essaie de faire valoir notre point de vue auprès du fédéral et d'avoir l'écoute que nous devrions espérer. Alors, je veux pas mettre des. Ça serait une décision gouvernementale de la part de la première ministre et de et du cabinet, donc du Conseil des ministres. Alors, je vais pas m'engager par rapport à ça, mais je pense que là, on a encore plusieurs jours devant nous et le but, c'est de rester le plus unis possible et de se rendre, de franchir la ligne d'arrivée sur une entente.
0: Louise Blais, merci beaucoup d'avoir été avec nous aujourd'hui.
1: Merci, chère Laurence.
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0: Campagne électorale québécoise maintenant, c'était un secret de polichinelle. Elsie Lefebvre, qui est connue depuis plusieurs années comme chroniqueuse politique à TVA notamment, fait un retour en politique. Elle a annoncé officiellement ce matin en compagnie du chef péquiste Paul Saint-Pierre Plamondon, oui, qu'elle tentera de reprendre la circonscription de Berthier, actuellement détenue par la CAQ. Pour Elsie Lefebvre, si elle est élue, bien sûr, ce sera un retour à l'Assemblée nationale. Elle qui a déjà été députée du PQ pour un court mandat entre 2004 et 2007. Elsie Lefebvre, bonjour.
3: Bonjour.
0: Alors, on le dit souvent, mais c'est vrai, c'est exigeant de se lancer en politique. Hein? Bon, les déplacements à Québec, les événements dans la circonscription de la fin de semaine, la pression médiatique aussi. Vous, vous aviez quand même un beau poste, là, analyste politique à TVA. Qu'est-ce qui vous a fait dire « je me relance en politique »
3: Ben oui, effectivement, c'est sûr que, ben, je l'ai dit ce matin, ça a été une grosse décision, difficile pour moi, parce que, bon, on le sait, en plus, les politiciens, des fois, ont mauvaise presse, puis on dit que c'est difficile, la politique. Ce qui m'a fait me lancer, c'est ben l'appel du service public, le sentiment que je peux peut-être contribuer, l'expérience que j'ai acquise dans les dernières années. Mais c'est vrai que à TVA, j'étais hyper bien. En plus, pour la saison qui s'en venait, j'avais des nouvelles responsabilités. Mm-hmm. Donc, j'étais vraiment comblée. Puis, j'avais une belle qualité de vie avec mes enfants. Bon, la fin de semaine, les soirs, j'étais libre. Alors là, je me lance dans un tout autre défi. Mes enfants sont plus vieux. Mon amoureux m'accompagne là-dedans. J'ai dit non plusieurs fois par le passé, mais là, cette fois-ci, je sens que le Québec a besoin d'un grand changement. J'ai beaucoup confiance à Paul Saint-Pierre Plamondon. C'est vraiment un élément déterminant de ma décision. Donc, sa rigueur, les plans que le Parti québécois ont mis de l'avant dans les dernières années, l'équipe, l'énergie, puis la vision, en fait, de redonner confiance aux Québécois, puis de faire un grand ménage pour s'assurer de bien gérer l'État québécois. C'est ça, dans le fond, qui me passionne. Puis, ben, si je peux mettre ma pierre à l'édifice, je me suis dit, bon, ben, faut que j'aille.
0: Oui. Puis là, c'est intéressant parce que vous vous présentez dans Berthier, alors que votre carrière politique, quand vous étiez députée et conseillère municipale, vous associe clairement à Montréal. Pourquoi pourquoi vous présentez à l'extérieur de l'île, finalement?
3: Mais en fait, bon, c'est sûr que bon, moi, j'ai pris une décision tardive là de ce retour en politique. Donc, mon ancienne circonscription, Laurier Dorion, il y avait déjà une excellente candidate, Kelly Lazo de la Vega. Puis, même chose un peu dans d'autres circonscriptions, mais surtout c'est Berthier. Moi, c'est une circonscription qui me ressemble. C'est une magnifique circonscription, une des plus belles au Québec par ailleurs. Mais aussi, bon, je l'ai expliqué ce matin. Certains savent que bon, j'ai jamais connu mon père. J'ai été élevée par ma mère. Ma grand-mère maternelle a été vraiment importante pour moi dans ma vie. Puis, bref, elle vient de cette région. Et c'était tellement important pour moi, j'ai même donné son nom à ma propre fille, donc Florence. Et donc, c'est un attachement de cœur. Quand Berthier a été, ça a été une possibilité pour Berthier tout de suite, j'ai fait comme bon, mais je le sens. Puis bon, tu sais, la circonscription encore hier, là, j'allais là, à la rencontre des citoyens. Puis bon, il y a des drapeaux du Québec partout, il y a une grande fierté. Puis je suis confiante de convaincre les citoyens de Berthier de me faire confiance. Puis ensemble, on va mettre de l'avant les priorités de la circonscription. Puis j'espère vraiment pouvoir bénéficier de leur appui. Et on n'aura jamais autant entendu parler de Berthier. Donc, la même foule que j'avais dans mes chroniques à TVA ou ailleurs, ben là, je vais le mettre au profit des citoyens de Berthier.
0: Est-ce que vous allez déménager dans la circonscription?
3: Ben pour le moment, c'est difficile pour moi parce que j'ai des enfants qui sont bon de à l'adolescence, donc qui sont à l'école. Je suis en garde partagée, donc ça serait difficile. Mais je vais être dans Berthier à tout moment. Donc ça, je suis pas inquiète là, d'être très, très présente. J'ai toujours été une élue très présente, que ce soit bon à Québec ou au municipal, puis ça va pas changer, ça c'est sûr.
0: On a eu deux sondages cette semaine qui montrent que l'appui à un référendum sur la souveraineté stagne, là. On parle d'appui à environ 31% pour le oui, 69% pour le non. Est-ce que vous pensez que le Parti québécois, dans la prochaine campagne électorale, doit mettre cet enjeu de l'avant ou, au contraire, parler davantage de comment il serait un bon gouvernement, là?
3: Ben, c'est sûr que, bon, 31% déjà, c'est une base appréciable, là. C'est les chiffres que le Parti québécois avait lorsqu'il y a eu les deux derniers référendums. Mais et on se cache pas de notre option, ça c'est bien évident. T'sais, le Québec, là, faut savoir qu'on serait là dans les 30 pays les plus riches au monde si on était un pays là comme un pays normal comme tout autre pays. Mais l'enjeu de l'élection à ce moment-ci, ben c'est sûr que c'est est-ce qu'on veut encore là un 8 ans, donc un 12 ans de coalition Avenir Québec. Bon, François Legault, Christine Fréchette, c'est un peu blanc bonnet blanc, ou on veut une nouvelle équipe. une nouvelle énergie, se redonner confiance, parce que, tu sais, sur les chiffres sur l'indépendance du Québec aussi, il faut se dire que, bon, ça fait quand même 20 ans là qu'on a eu un gouvernement à l'époque, avec des soupçons éthiques douteux. Ensuite de ça, les dernières années avec la CAQ où il y a eu des gaspillages, tu sais, je veux dire, c'est décourageant. Mais moi, tu sais, quand on analyse la politique, les listes d'attente en santé, ça clique, les gaspillages. Ensuite de ça, l'école à trois vitesses, l'itinérance, l'habitation, le coût de la vie qui cesse d'augmenter. Donc, tu sais, tu dis, c'est décourageant. Et donc, moi, je pense, je suis convaincue que avec une nouvelle équipe du Parti québécois au gouvernement, on va redonner l'étoffe à l'État du Québec, on va se redonner confiance, puis ensuite, on verra si on est capable de convaincre les Québécois du projet péquiste indépendantiste. Donc, il y a une étape à la fois, mais la première étape, c'est de gagner la confiance et de former un nouveau gouvernement avec une équipe fraîche et avec des nouvelles idées et, bref, procéder à un grand changement au Québec.
0: Qu'est-ce que ça veut dire, ça? On verra. Si vous remportez, par exemple, un mandat minoritaire, est-ce que vous le tenez, le référendum, dans le premier mandat?
3: Ben ça, je vais laisser au chef du Parti québécois le soin de répondre dans tous les
0: vous
3: détails.
0: Vous devez quand même avoir un avis.
3: Oui, mais le chef du Parti québécois l'a mentionné, donc on n'ira pas en campagne référendaire tant aussi longtemps que Donald Trump sera au pouvoir, d'une part, puis jamais le Parti québécois va mettre la situation du Québec en péril. Donc moi, j'ai confiance, et j'ai confiance que les Québécois qui connaissent déjà les positions du Parti québécois, nous suivent déjà, donc en partie. Donc, notre objectif, c'est de convaincre davantage de Québécois de nous faire confiance. On a des propositions hyper intéressantes, notamment sur la crise en itinérance, on a des positions fortes. Évidemment, la défense de la langue française, notre culture, la laïcité du Québec, tu sais. Donc, j'en ai parlé ce matin. Moi, c'est des dossiers qui m'importent parce que, on est une petite nation ici en Amérique du Nord. Donc, on est une société ouverte et accueillante. Donc, on a le droit de défendre notre culture. Et ça, c'est vraiment fondamental. Je pense que les Québécois aussi souhaitent qu'on ait une voix forte là-dessus. Il y a des gens qui ont voulu dire que c'était d'être fermé, d'être raciste, de parler de ces enjeux-là. Moi, je n'adhère pas à ça, mais pas du tout. On a le droit de défendre notre langue et notre culture dans l'ouverture, et c'est ce qu'on va faire. Donc, il y a beaucoup de propositions. En santé, on a des propositions fortes. Ce matin, je disais aussi que souvent, on fait de la politique pour nos enfants, pour laisser aux générations futures un monde meilleur. Bien, c'est sûr que moi, j'ai deux enfants. C'est sûr que ça m'importe, mais je reviens en politique beaucoup aussi pour ma mère. Donc, cette génération de baby boomers qui ont construit le Québec, qui ont travaillé toute leur vie à la sueur de leur front, qui ont payé des impôts, et là, qui arrivent à la fin de leur vie, puis le système de santé est sans dessus-dessous. On sait même pas s'ils vont être capables de vieillir à la maison. Donc, il y a des enjeux comme ça. Donc, c'est là-dessus aussi que je veux porter mon action. Puis, on verra. Moi, je suis convaincue que les Québécois vont voir que c'est possible, et on va se redonner confiance, on va construire, et oui, on verra pour la suite des choses.
0: Mm-hmm. Vous parlez des baby boomers, mais je voudrais vous parler aussi des jeunes, parce que lorsque vous avez été élu pour la première fois député, vous aviez 25 ans, la plus jeune députée à ce moment-là jamais élue. Quand on regarde le dernier sondage Léger paru cette semaine, on constate que dans la catégorie 18-34 ans, c'est pas le Parti québécois qui est en tête, même pas Québec solidaire, mais les libéraux. Le PQ récolte 23% des intentions de vote, QS 22% et le PLQ 30% dans cette tranche d'âge. Comment vous expliquez ce résultat auprès des plus jeunes électeurs?
3: C'est effectivement, personnellement, je trouve ça un peu surprenant, ces chiffres-là. Mais ça montre qu'il y a du travail à faire. C'est sûr que, à cinq partis politiques, le vote se divise, mais le Parti québécois, rappelons-nous, là, il y a quelques années, là, le Parti québécois a passé des années plus difficiles, mais maintenant, on va dans les campus universitaires, dans les cégeps, chez les jeunes. On a vu aussi une fièvre indépendantiste chez les jeunes revenir. Donc, moi, j'ai confiance que les jeunes vont être au rendez-vous avec le Parti québécois. Évidemment, on va avoir une campagne. La campagne, n'a même pas commencé, mais on s'entame avec des propositions. J'ai bon espoir que la jeunesse va être avec nous. Et puis, c'est sûr que chaque jour sera une occasion pour nous de démontrer qu'on est la bonne alternative et l'équipe pour qui on peut réellement espérer finalement que le Québec change de cap, parce que c'est un peu ça, tu sais, la question, c'est ça, c'est que là, on a il y a Mme Fréchette qui tente une espèce de maquillage ou je ne sais trop, là, tu sais, on change le logo, Bon, c'est la coalition Avenir Québec, mais là, c'est l'équipe Christine Fréchette. Mais Mme Fréchette était au gouvernement, là. C'est pas une petite candidature non plus. Elle était ministre senior, là, donc ministre de l'économie pendant plusieurs années, ministre de l'immigration, alors que la CAQ avait perdu le contrôle avec le fédéral. Donc, Mme Fréchette, elle est imputable de ses actions. Et c'est un peu ça aussi qu'on va être capable de démontrer pendant la campagne.

0: Info. Michael, Jonathan, bonjour à vous deux.
1: Bonjour.
2: Bonjour.
0: Chaque vote compte. J'ai l'impression qu'on va l'entendre souvent durant cette campagne électorale. Qu'est-ce que vous pensez, Michael? Ben, si on rebondit d'abord sur cette entrevue avec Elsie Lefebvre, cette candidature pour le Parti québécois, qu'est-ce que vous en pensez?
3: On la sent bien motivée, en tout cas, ça c'est sûr et certain, aucun doute là-dessus.
0: Oui, hein?
3: Évidemment, je pense qu'on va peut-être au début là, questionner le fait qu'elle est très attachée à Montréal, évidemment, par elle a été députée à Montréal, elle a été conseillère municipale. On va souvent se questionner un peu au début là, pourquoi elle va à Berthier. Moi, personnellement, je suis pas quelqu'un qui est choqué nécessairement par quelqu'un qui se présente en dehors de son milieu, habituel, où la personne vit. Ce que j'aime moins, c'est qu'on invente des fausses racines.
0: Ouais. Ce sont des vraies racines. C'est juste que, disons, que le lien est un peu lointain, là.
3: Oui, ben là, ici, je ne parle pas nécessairement du cas d'Elsie Lefebvre, mais tu sais, ça arrive qu'on voit des gens qui sont parachutés, ils vont ailleurs que où est-ce qu'ils vivent, et là, ils s'inventent des racines. Et moi, c'est plus là que souvent que accroche que, bon, à un moment donné, effectivement, on se présente à une place qui est gagnante. Puis bon, c'est comme pas un hasard non plus. Hein, Berthier, le PQ, est en avance dans les intentions de vote. Alors que sur l'île de Montréal, on voit bien que c'est difficile pour le Parti québécois, sauf peut-être dans 3 circonscriptions, là, selon Québec 125. Donc, c'est peut-être pas non plus un hasard là, que ces belles racines reviennent tout d'un coup pour Berthier dans le cas d'Elsie Lefebvre. Même chose, elle dit que c'est le bon moment pour elle de revenir en politique avec l'âge de ses enfants et tout. Mais ça tombe bien. Le timing pour le PQ est bon aussi en ce moment. Mais bon, ça c'est propre à la politique et je vais pas y reprocher ça, mais bon voilà, il y a quand même des bons timings qui tombent bien, disons, dans son discours, mais voilà, c'est classique, je dirais, en politique quand même.
0: Oui. Jonathan, sur le choix de la circonscription, parce qu'on aurait pu s'attendre à ce que ce soit à Montréal, puis même si ça avait été une lutte serrée, ça aurait pu être intéressant pour le Parti québécois de mettre une Elsie Lefebvre. Bon, là, elle semblait dire qu'il y avait déjà pas mal de circonscriptions qui étaient prises, que sa décision est venue quand même assez tard. Est-ce que vous achetez ça?
1: Ce que j'entends, c'est que c'est pas la seule qui ziote les circonscriptions gagnantes pour le Parti québécois, qui en a pas tant que ça, et dont une est occupée par le chef, d'ailleurs.
0: Camille Lorraine. Sur l'île de Montréal.
1: Oui, sur l'île de Montréal. Donc, ça, je l'entendais aussi. Et plusieurs personnes qui étaient approchées disaient, oui, mais moi, je suis de Montréal. Et qu'est-ce qu'il y a à Montréal pour moi? Et à un moment donné, il faut dire aux gens, ben, Montréal, si tu veux te battre et peut-être perdre, j'ai beaucoup d'options, mais si tu veux gagner, ben faudrait peut-être sortir de l'île de Montréal et puis ça j'achète ça. Berthier c'est toute une circonscription. Moi j'ai été à Joliette et Berthier c'est comme si c'était tous les villages partant du fleuve jusqu'à la réserve de Manoine.
0: C'est très haut, très rural.
1: Oh, c'est très rural, c'est l'ensemble de la ruralité autour de Joliette jusqu'à un certain point, mais du côté plus à l'est. Et donc, je veux dire, on fait beaucoup d'auto entre Berthier et Québec, mais dans Berthier même, faudrait vraiment qu'elle...
0: Oui, il va falloir qu'elle parcourt la circonscription.
1: Et voilà, c'est une grande circonscription. C'est quelque chose, donc, pour quelqu'un qui était habitué de peut-être aller faire son épicerie à pied et de vivre à pied à Montréal, elle va voir que dans Berthier, son automobile va devenir vraiment sa meilleure amie. Là.
0: Oui, parce qu'elle a été conseillère municipale aussi dans Villeray. Et là, ce qu'on comprend, c'est qu'elle a pas nécessairement l'intention de déménager dans la circonscription si jamais elle est élue, là, Michael.
3: Oui, ben j'imagine que la décision va beaucoup dépendre des résultats des prochaines élections. Bon, ça serait quand même dommage que si elle était élue, qu'elle effectivement ne se prenne pas un pied à terre et ne s'installe pas dans Berthier. Je pense que ça serait dommage, surtout pour les électeurs de la région. Mais on peut comprendre par contre qu'elle ne veut pas s'avancer avant les résultats de la campagne. C'est quand même un gros move, comme on dit, déménager, passer de Montréal à Berthier. Mais bon, on peut quand même espérer qu'une fois l'élection faite, si elle remporte bel et bien cette élection-là dans Berthier, qu'elle quand même s'installe dans Berthier, ne serait-ce justement par respect pour les citoyens et citoyennes de la région.
0: Oui, il y a un auditeur qui nous rappelait qu'au niveau fédéral, Ruth-Hélène Brousseau était déménagée d'Ottawa dans Berthier à une autre époque. Elle a marié d'ailleurs, je pense, un agriculteur de la région.
1: Ah, elle a été tellement adoptée par les gens de Berthier, ça a été vraiment une belle histoire. Ça.
0: Oui, c'était une très belle histoire. Ouais. Mais revenons sur Elsie Lefebvre, parce que l'autre chose qui est intéressante aussi avec elle, c'est qu'elle vient quand même, ou elle représente, disons, peut-être l'aile plus progressiste quand même du Parti québécois. On voit que le chef, sur certains enjeux, a pris une posture, certains pourraient dire, un peu plus à droite, par exemple, ici dans l'immigration. Est-ce que il va y avoir un fit, comme on dit en

0: mauvais français.
1: Moi, le Parti québécois que j'ai connu, même à l'époque où j'étais un conseiller politique, à l'époque de M. Bouchard, ce qu'on disait, c'est qu'il y avait tout le temps ce qu'on appelait, nous autres, les colombes puis les faucons. C'est-à-dire, il y avait toujours cette aile un peu plus à droite, là, qu'on appelait les faucons, et cette aile un peu plus à gauche, qui était les colombes. Et pourtant, M. Bouchard, qui a tout le temps été vraiment, il arrivait des conservateurs, oui, il avait passé par le Bloc, mais tout ça. Mais c'est quand même lui qui, bon, les CPE, on pourrait dire que c'est Mme Marois, l'assurance médicaments, on pourrait dire que c'est Jean Rochon, mais c'est quand même sous le règne de Lucien Bouchard. Donc, il y a de l'espace au Parti québécois pour aussi les gens qui arrivent avec une tendance plus progressiste comme Elsie Lefebvre, tout ça. Il s'agira de voir comment ça va s'articuler autour du chef, mais c'est réellement c'est ça qu'on s'attend un peu des prochaines candidatures qu'on veut voir. Est-ce que le Parti québécois et cette coalition là de souverainisme qui arrive de autant d'un rayon un peu plus à gauche qu'un peu plus à droite, là aujourd'hui on vient d'envoyer un message là. Ce qu'on entend par contre, c'est qu'à partir de la semaine prochaine, ça va être le feu d'artifice. Chaque jour, une nouvelle vedette va se joindre au Parti québécois. C'est ce qu'on nous annonce aussi. Et là, il faudra voir justement les parcours de ces gens là, voir si on est réellement dans cette coalition là, le gauche droite.
0: Ouais, s'il est capable de rassembler ou de fédéraliser, même si c'est peut-être pas le bon mot pour le Parti québécois. Bon, on va parler d'un autre sujet. La rencontre publique qui s'est tenue hier à Montréal-Nord par le chef de police du SPVM, Fadi Daguerre. Il était censé venir nous voir en entrevue aujourd'hui. Le service de police a annulé à la dernière minute. Mais donc, cette rencontre, c'était en lien avec les allégations de racisme au sein du service de police. Vous savez qu'il y a 16 policiers qui ont été suspendus. Parmi les allégations, il y aurait des policiers qui auraient conservé des mèches de cheveux de citoyens issus de minorités ethniques, comme des trophées. Alors, on peut écouter ce que M. Daguerre a dit après cette rencontre.
2: Ça prend des changements, et ça prend des changements au complet au niveau des routines et des habitudes. Ça, que voulez-vous que je vous dise? Quand j'ai dit 7 ans à 10 ans, tout le monde s'est senti honteux, comme ça n'a pas de bon sens. Mais c'est la réalité. J'ai dit la vérité. Donc, je m'attends à ce que ça peut être encore difficile.
0: Michael, qu'est-ce que vous pensez de son message au sortir de sa réunion?
3: En fait, je sens quand même que Fadi Daguerre est dans le sens... l'intention est là. Je crois qu'il est sincère dans sa volonté. Mm-hmm. Après ça, la capacité de pouvoir faire ce qui peut-être qu'il aimerait faire, réussir à faire ce changement-là, ne suffit pas que de la volonté du directeur pour pouvoir transformer un énorme service comme le SPVM. C'est beaucoup de gens, c'est beaucoup d'une structure qui est lourde. C'est aussi, puis il y a des habitudes qui sont là, il y a des façons de faire.
0: Oui.
3: On se souvient, lorsqu'il était engagé, il était comme vu comme un peu un personnage vedette. Il avait fait un bon travail du côté de Longueuil, si je me souviens bien. Puis justement, il arrivait avec cette promesse d'arriver avec des changements, de changer les façons de faire. Et on sent que justement la rencontre d'hier est un peu la démonstration que les changements arrivent peut-être pas assez vite là.
0: Mm-hmm. Oui, puis c'est intéressant parce que moi, il y a une chose qu'il a dit puis qu'on vient d'entendre qui m'a marqué. Il a dit « Faire un changement de culture, ça prend du temps de 7 à 10 ans. » Est-ce que les citoyens vont avoir cette patience-là?
1: C'est exactement, et c'est là tout le défi de Fadi Daguerre, qui est un excellent communicateur, mais on peut pas communiquer pendant 7 à 10 ans. Il va falloir avoir des résultats. Oui. C'est pas que de la communication qu'on va avoir besoin du côté là, du SPVM et de Fadi Daguerre. Donc, et en ce sens-là, c'est ce qu'on entend un peu. C'est autant on nous dit, il y a que 3 personnes, c'était très bien ciblé et tout ça, mais ça va me prendre entre 7 et 10 ans à régler le problème. Attendez, là. Ça peut pas être juste 3 personnes. Donc, le problème, il est plus fondamental. Et puis, ce qu'on peut décortiquer du propos de Fadi Daguerre, c'est de dire, si des événements aussi scandaleux que ceux qu'on a vécu, qu'on a vu, qui ont été décriés d'ailleurs par d'autres policiers à Montréal-Nord, c'est parce que c'est en dessous de ça, il y a une culture qui mène à des gestes aussi extrêmes. Donc, on peut bien réprimander les gens qui font des gestes, mais en même temps, il faut aussi aller à la source de ça, qui est justement, et quelquefois, ce sont des gestes ou une culture, et c'est ça qui est difficile avec une culture, c'est que souvent, les gens ne sont même pas conscients qu'ils ont des biais racistes. Et c'est pour ça que ça prend du temps. C'est d'abord réaliser que le regard que vous avez, l'intervention que vous faites, elle est issue d'un préjugé ou d'un biais ou de quelque chose. Donc, et c'est ça qui est très long à changer. Mais en même temps, tous réalisent qu'on a peut-être la meilleure personne pour essayer ce changement-là en Fadi Daguerre. Mais comme je dis, À un moment donné, communiquer ne sera pas suffisant. Mm-hmm. Il va falloir aller plus loin que ça, parce que très rapidement, on va lui dire, ben c'est beau, va discuter ailleurs.
0: Oui.
1: Parce que les discussions, c'est plus ça qu'on a besoin.
0: Oui, Michael, je vous laisse le mot de la fin. Qu'est-ce que M. Daguerre doit faire, disons, dans les prochains mois, là, concrètement?
3: Ben c'est un étrange équilibre, ou difficile plutôt équilibre, entre le fait qu'il faut conscientiser effectivement, puis bon, changer les cultures, mais peut-être aussi augmenter ou diminuer la tolérance lorsqu'il y a justement des comportements qui sont pas bon, qui sont à critiquer. Et il faut se rappeler, hein, Freddy Villanueva, ça fait 20 ans ou presque, là, c'était 2008, et depuis ce temps-là qu'il y a des gens qui attendent des changements. Donc effectivement, on peut pas encore attendre 7 à 10 ans. Il faut des résultats, comme Jonathan le mentionnait. Et donc pour ça, faut un mélange de conscientisation, mais aussi d'action. Là.
0: En tout cas, tous les regards vont être tournés vers le SPVM et ce chef de police, Jonathan, Michael. Merci beaucoup. À demain.
1: À demain.
3: Merci.
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0: Alors, ce que vous venez d'entendre, c'est une chanson générée entièrement par l'intelligence artificielle. C'est difficile à croire. Ça s'appelle Walk My Walk de l'artiste Breaking Rust. Elle a cumulé près de 30 millions d'écoutes sur Spotify en un peu moins d'un an. Mais il se pourrait bien que de moins en moins d'artistes IA trouvent le même succès que Breaking Rust parce que Spotify a annoncé hier que dès septembre, les artistes IA seraient étiquetés par la plateforme et ne seraient plus recommandés aux auditeurs. C'est notre sujet du jour avec notre collègue de l'équipe des décrypteurs, Nicolas De Rosa. Bonjour.
1: Bonjour.
0: Alors, que fera Spotify pour détecter ces artistes IA? Parce que moi, je l'écoute puis j'ai aucune idée là que c'est fait par l'intelligence artificielle.
1: Ben, si on regarde le profil de l'artiste, c'est un peu plus évident. Donc, les couvertures d'albums sont générées par IA. Puis aussi, des fois, il y a des signatures. Il y a des éléments de son qui sont un peu discordants.
0: Ah, ouais?
1: Dans ce cas-ci, on l'entend un peu moins, mais parfois, c'est plus évident que d'autres. Mais dans
0: moi,
1: le cas de Spotify, oui, très. Ça vient de l'intérieur.
0: Le cœur du robot qui me parle.
1: Ben, ce sera une combinaison de systèmes automatisés et de travail humain. Donc, il y a des modérateurs qui pourront aussi passer en revue des signalements d'utilisateurs. Spotify dit pas exactement comment que ce sera automatisé, mais on peut imaginer qui peuvent détecter des signatures invisibles sur les sons. Il y a des plateformes qui permettent de créer ces chansons-là qui mettent des espèces de filigranes invisibles dessus. Sinon, les soi-disant artistes pourront aussi auto-déclarer que leur musique est générée par IA. Mais vraiment, le plus important dans tout ça, c'est que Spotify ne les recommandera plus algorithmiquement parce que c'est surtout de cette manière-là que ces artistes-là sont capables d'accumuler autant d'écoutes. Les chiffres varient beaucoup selon les sources, mais on parle de 30 à 60% des écoutes sur la plateforme qui viennent de recommandations. Donc, c'est assez énorme. Mmh. Et pour les artistes IA, on peut présumer que c'est encore plus grand, cette proportion-là, parce que les gens ne les connaissent pas vraiment avant de tomber dessus un peu par hasard.
0: Oui, ils n'ont pas un profil dans le magazine Vogue ou dans Vanity Fair ou dans,
1: par exemple
0: dans la presse. Alors, pour le modèle d'affaires, est-ce qu'il y a vraiment, vous parliez du modèle d'affaires de ces artistes-là, est-ce qu'il y a vraiment des gens qui font de l'argent avec ça?
1: Ben, de toute vraisemblance, oui, parce que bien que la promesse de l'industrie de l'IA, c'est de guérir toutes les maladies, de créer une super intelligence, un des usages les plus courants qu'on voit, c'est vraiment d'inonder l'Internet de contenu pour faire de l'argent, que ce soit des réseaux sociaux ou, dans ce cas-ci, Spotify. Et bon, on peut se dire que c'est seulement quelques dollars à la fois, c'est pas tant d'argent que ça. D'ici, du Canada, ça a l'air de ça, mais dans d'autres pays où est-ce que les salaires moyens sont plus faibles, il y a des gens qui font ça quasiment à temps plein, qui font pas mal d'argent avec ça. Puis comme je le disais plus tôt, il existe plusieurs logiciels de génération de musique. C'est pas particulièrement difficile ou très coûteux de générer des chansons. Donc on voit que des artistes publient parfois des dizaines d'albums par année, qui sont vraisemblablement créés avec très peu d'efforts, justement dans le but d'apparaître dans ces algorithmes de recommandation-là. Et c'est vraiment un phénomène qui prend de l'importance. Donc il y a quelques semaines, la plateforme de diffusion en continu française Deezer disait que la moitié des chansons qui sont mises en ligne à tous les jours sont générées par IA. On parle d'à peu près 90 000 chansons par jour sur Deezer, alors qu'en janvier 2025, c'est seulement 10 %.
0: Oui, c'est énorme. Est-ce que c'est la même chose pour Spotify? Parce que on imagine finalement que tout le monde peut essayer de le faire, puis tu as juste besoin d'un succès pour faire de l'argent. Et comme c'est assez rapide aussi de produire ce genre de chansons avec l'intelligence artificielle, les artistes peuvent inonder les plateformes là, finalement.
1: Oui, exactement. Puis la proportion, ça reste à peu près la même parce que quand on veut mettre une chanson en ligne sur une de ces plateformes-là, il faut passer par un distributeur. Et en général, ces distributeurs-là, ben, ça les met partout. Donc, on s'entend, la proportion doit être à peu près égale partout. Mais la différence entre ces plateformes-là, c'est que Spotify, c'est vraiment la plus grande. On parle du tiers des parts de marché. Puis c'est aussi que Spotify a tardé à agir là-dedans. On parlait de 10 heures plus tôt. Ben, eux, ils ont développé un algorithme maison pour détecter les chansons générées par IA. Ils disent que c'est à peu près à 99% efficace. Il y a aussi des faux positifs.
0: C'est quand même bon, là.
1: Mais bon, c'est ce qu'ils disent. Je l'ai pas testé indépendamment. Mais sinon, Apple aussi, il y a plusieurs mois, ils ont dit qu'ils arrêtaient de recommander les artistes générés par IA. Donc, les autres entreprises l'ont fait alors que Spotify a un peu laissé ça aller. Mais voilà, finalement, là, qu'ils disent qu'ils vont suivre les autres. Là.
0: Et pourquoi est-ce qu'ils décident maintenant de suivre les autres?
1: Mais selon leur billet de blog, c'est tout simplement que les auditeurs veulent plus de transparence. C'est comme ça qu'ils l'expliquent. Mais encore, Deezer a fait un sondage en novembre 2025 qui allait un peu dans le même sens. 73% des répondants étaient favorables à la divulgation lorsque des morceaux étaient générés par IA. Et 40% des gens déclaraient qu'ils se passeraient complètement de la musique générée par IA. Donc, ce serait intéressant de voir maintenant avec cette annonce-là, maintenant que le plus grand joueur veut vraiment enterrer la musique générée par IA, si on veut, si la proportion de chansons mises en ligne tous les jours qui sont générées par IA diminuera ou pas, parce que, comme je le disais, c'est vraiment un modèle d'affaires pour bien des gens, et si ça, c'est pas profitable, peut-être qu'ils se tourneront vers autre chose.
0: Ouais, vers autre chose. Puis bon, là, vous parlez de la musique, mais aussi toutes les vidéos, les films générés par l'intelligence artificielle. Il y a beaucoup de cinéastes aussi qui font de l'hybride entre les deux. Mmh. Je sais pas si là, on va aller vers la même tendance que ce qu'on voit avec Spotify.
1: Ben, les plateformes de diffusion vidéo, à ce que je sache, les Netflix de ce monde et tout ça, je pense pas qu'ils mettent en vedette des documentaires générés par IA, mais comme vous le mentionnez, c'est vrai que l'hybridation ou d'intégrer des éléments IA aux œuvres, on le voit de plus en plus dans la musique aussi. Maintenant, Spotify permet de déclarer si, par exemple, il y a des parties de la chanson qui sont faites par IA, c'est juste les paroles, c'est quelques parties d'instrumental. Puis ça va devenir de moins en moins facile de le distinguer si les gens l'auto-déclarent pas, justement, aussi. Là.
0: Absolument. Nicolas Derosa, c'était fascinant. Merci beaucoup.
1: Ça fait plaisir.
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0: On termine l'émission en parlant de l'événement le 12 août, j'achète un livre québécois qui est devenu un incontournable en fait chaque année depuis 2014, depuis qu'il a été mis en place. L'engouement, on le voit pour le livre québécois, est bien réel. C'est un peu comme Noël en été pour les libraires. Alors, on avait envie d'en discuter avec quelqu'un sur le terrain. Je rejoins donc Marianne Chevrier, qui est copropriétaire à la librairie du Soleil à Hull. Bonjour, Madame Chevrier.
3: Bonjour.
0: Jusqu'à quel point est-ce que c'est une grosse journée pour vous le 12 août?
3: C'est énorme. Pour nous, c'est Noël en plein été. C'est une très belle célébration de la littérature québécoise. Pour un commerce comme une librairie indépendante comme nous, on sent vraiment l'amour des gens pour la littérature d'ici. Les gens viennent en magasin avec empressement. On en entend aussi beaucoup parler dans les médias. C'est très festif. C'est vraiment plaisant. C'est une journée merveilleuse pour la littérature d'ici et les lecteurs.
0: Oui. Et au niveau de la clientèle, est-ce que ce sont des habitués qui viennent ou des nouveaux clients?
3: On voit vraiment tout le monde qui se précipite en magasin, ceux qu'on voit toutes les semaines comme ceux qu'on voit seulement qu'une fois par année. Mm-hmm. C'est aussi le temps de l'année de penser à ses achats scolaires. Fait qu'on a plein de familles, d'enfants, on a des grands-parents, on a vraiment des lecteurs de tous les âges parce qu'il y a vraiment des choix pour tous les types de lecteurs.
0: Oui, ben justement, qu'est-ce qui plaît, qu'est-ce qui se vend bien dans le livre québécois?
3: Le livre québécois a vraiment le vent dans les voiles, justement grâce à cet événement-ci, là, notamment. Puis notre culture et notre littérature est complètement en effervescence depuis quelques années. On a beaucoup de récits d'autofiction, des gens qui se racontent, des gens qui nous racontent des tranches de vie, des récits de migrants. On a aussi le style romance, qui est un style qui a vraiment le vent dans les voiles, puis qui intéresse beaucoup les jeunes adultes, lectrices. Donc au Québec, on a une belle production aussi en romance. Puis c'est une romance qu'on aime partager et recommander, et qui est parfois plus intéressante que celle qui se fait parfois en Europe, aux États-Unis.
0: Oui.
3: Puis le roman policier au Québec est vraiment en effervescence. On a une publication là chaque année qui grandit et qui touche son public. Oui. Des thrillers, ouais.
0: Pour vous, évidemment, le 12 août, vous vendez, j'imagine, presque juste des livres québécois. Mais le restant de l'année, est-ce que le livre québécois se vend bien? Est-ce que c'est la majorité de vos ventes, vous diriez?
3: J'ai l'impression que ça se partage bien entre les Européens, la production américaine, et peut-être moitié-moitié québécois, et ensuite un autre 50% qui est un peu tout le reste. On a l'avantage de beaucoup entendre parler et de voir dans nos médias nos auteurs, nos chroniqueurs, nos journalistes, les gens qui publient, qui font la nouvelle, et ça attire beaucoup de monde. Fait que les ventes qu'on voit au Québec, c'est des best-sellers, c'est des livres qui font parfois sur une courte durée, mais des grosses ventes. On se précipite, on les aime, on les connaît, nos Québécois.
0: Il y a un effet d'emportement là.
3: Oui, quand ils sont dans les médias, quand on dans les journaux, quand on en parle, là, on voit souvent autour du livre québécois vraiment des petites tornades, là, alors que les autres, les étrangers, c'est plus des longs fleuves tranquilles.
0: Bon, plus tôt cette année, le gouvernement québécois a annoncé le retrait d'une mesure destinée à promouvoir la lecture dans les écoles, ce qui avait fait beaucoup réagir, bon, les enseignants, les acteurs du milieu, qui craignent que l'enveloppe là, qui est désormais élargie serve à acheter des fournitures scolaires, par exemple, au détriment des livres. Jusqu'à quel point, vous, comme libraire, ça vous inquiète, cette mesure-là?
3: Ça nous inquiète tout à fait. C'est pas quelque chose qui nous enchante. Puis on le sait que la lecture, la littératie, ça commence à l'école. Puis les enseignants, quand ils ont une petite enveloppe budgétaire à dépenser, ils arrivent ici avec empressement. Ils trouvent tous que leur classe manque de livres. Ils sont contents de pouvoir en acheter plus. C'est désolant de faire retrancher ces montants-là. Les élèves ont un intérêt vers la lecture. Par contre, parfois, ce qui les intéresse, on les a pas dans les classes, que les enseignants se meurent pour un peu plus d'enveloppe budgétaire pour venir les chercher, ces livres-là. Parce que c'est pas vrai que les jeunes s'intéressent pas. Cependant, il faut les avoir à disposition au bon moment, quand ils sont prêts dans leur développement et dans leur dans l'ouverture de leurs intérêts. Donc, c'est pour ça que c'est important d'avoir dans la classe, à portée des élèves. C'est vraiment une question de timing, la littérature. C'est comme une rencontre avec une personne. Si tout était tout est une question de timing, ça veut dire beaucoup à portée des doigts.
0: Puis on le disait, vous êtes une librairie indépendante. Jusqu'à quel point est-ce que c'est difficile de faire concurrence à des géants, bon, comme Amazon ou même comme à des grandes chaînes comme Archambault, Renaud-Bray? Est-ce que vous arrivez à tirer votre épingle du jeu?
3: Oui, puis je pense que ce que je dis toujours, c'est que oui, c'est possible d'acheter du livre partout. Il y en a dans les grandes surfaces, il y en a en ligne, il y en a à la pharmacie. Mais dans ces lieux-là, il n'y a pas de libraire. Ce qui fait la différence, c'est que nous, on est des libraires. Puis si vous voulez des renseignements, des conseils, des suggestions, savoir quand va sortir le prochain tome, ben vous devez vous présenter en librairie, dans un commerce de proximité comme le nôtre, où les gens sont passionnés, sont informés. C'est vraiment ça qui fait la différence. Parce que acheter, magasiner sur Internet, ça finit par... ça a ses limites.
0: Mais justement, est-ce que vous avez des recommandations pour nous en terminant là, quelques titres pour cette journée du 12 août?
3: Ah ben il y a des incontournables. C'est une journée où on se gâte. Les éditeurs nous gardent de très belles parutions là, spécifiquement pour cette journée-là. Je pense que le livre qui a fait beaucoup parler cette année puis qui va continuer à être au sommet des palmarès pour la journée de demain, c'est le livre de Télisson Aurélien, qui s'appelle C'était ça ou mourir, publié chez Boréal. C'est un auteur qui réside dans notre région, dans la région de la capitale nationale.
0: Oui, Gatineau, Ottawa, oui.
3: Donc un parcours d'un migrant qui quitte Haïti avec son carnet en poste. On le suit à travers son parcours, ses deuils. C'est un livre qui vous change, que tout le monde devrait lire. Un excellent choix.
0: Est-ce que vous avez une autre recommandation en terminant?
3: Il y en a tellement. On a un nouveau Michel Rabagliati en roman graphique. On a un collectif de voix féminines qui s'appelle Parlez-moi d'amour, qui reprend un peu le flambeau à Jeannette Bertrand, des autrices sous la direction de Léa Clermont-Dion, comme Kim Lévesque-Lisotte, Rebecca Desrasmes, Catherine Étier, Marlène Gendron. On a une nouveauté de Monique Proulx, cette grande dame de la littérature.
0: Qui écrit très bien sur Montréal, oui.
3: Ben oui, sans oublier Louise Penny, notre fleuron anglophone, notre policier, oui. David Goudreau, qui a sorti un livre qui s'appelle Traumatisme. Vraiment, il y en a pour tous les goûts. C'est toutes des perles, ça promet.
0: Absolument. Marianne Chevrier, je rappelle que vous êtes copropriétaire et libraire à la librairie du Soleil à Hull. Merci beaucoup d'avoir été avec nous aujourd'hui.
3: Ça me fait plaisir.
0: Bonne journée.
3: Au revoir.
0: Au revoir. Et après-midi info, c'est l'heure d'été avec Julien Poirier-Malo. Bonjour Julien.
4: Oui, bonjour Laurence.
0: Vous, qu'est-ce que vous lisez en ce moment?
4: Ben là, ce que j'ai terminé dernièrement, c'est Amiante de Sébastien Dulude. Là, je sais que ça a fait beaucoup jaser il y a quand même quelques mois. Immersion dans le Thetford Mines des années 80. Très belles histoires, très très touchantes histoires d'amitié masculine dans l'enfance, de questionnement, d'entrée dans l'adolescence. Vraiment, c'est un récit qui m'a beaucoup touché. Très bien écrit, Amiante de Sébastien Dulude. Et là, j'entendais votre invité parler de David Goudreau, sa nouveauté côté traumatisme. Évidemment, je risque de me lancer là-dedans dans les prochains jours, sinon les prochaines heures, Laurence.
0: Bon, vous êtes assidu. Moi, je lis, je vais partager ma recommandation. Bogdan Stefan, un auteur qui vit au Saguenay, mais qui a passé son adolescence en Roumanie et qui a vu la chute du régime de Ceausescu. Ça s'appelle 1989, le communisme raconté à ceux qui ne l'ont pas vécu. Ça vaut vraiment le coup. Mais dites-moi, à votre belle émission, qu'est-ce qu'on va voir, qu'est-ce qu'on va entendre?
4: Aujourd'hui, discussion sur l'évolution de la fierté acadienne, alors qu'on s'approche du 15 août, que les festivités battent leur plein, notamment à Caraquette. Alors, deux artistes acadiens avec nous pour en parler. Puis on reçoit...
0: On reçoit
4: Guillaume Bouliane et René Blanchard pour en parler. Donc, deux visions, justement, pour aborder cette question-là qui est très complexe. Et puis, Nicolas Craven, producteur, concepteur sonore qui s'illustre sur la scène du hip-hop au Québec, au Canada, mais aux États-Unis aussi, avec une technique d'échantillonnage qui rend hommage à nos racines. C'est très intéressant. Belle discussion avec lui aujourd'hui.
0: On vous écoute, à tout de suite.
4: Merci, Laurence.
0: Voilà, c'est tout pour nous pour Midi Info. Ici Laurence Martin. Bonne journée. À demain.
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9: Bonjour à tous, ici Alexandre Turcotti dans l'Est du Québec. Voici les informations. Des employeurs dénoncent d'importants détails d'atteinte en immigration et une lourdeur administrative entourant l'obtention de permis de travail. Un employé de la ferme Manicouagan, par exemple, est coincé au Mexique depuis 6 mois. Il était retourné en janvier pour voir sa famille. Son permis a bien été renouvelé avant son départ, mais selon son employeur, le gouvernement fédéral l'empêcherait de rentrer au pays. La copropriétaire de la ferme Manicouagan sur la côte nord, Julie Bérubé, peine à comprendre cette décision.
10: S'il n'était pas parti, Tout était conforme, il était accepté pour travailler, tout était correct. Donc, c'est pour ça qu'on a de la difficulté des fois à comprendre quand que tous les papiers sont conformes. Là, on a tout dû recommencer, on a repayé, on a tout payé pour l'avoir, mais là, la saison est déjà bien entamée, on est rendu au mois d'août.
9: Parallèlement, Immigration, Réfugiés et Citoyenneté Canada a refusé le renouvellement des permis de travail de 2 employés de la crêperie de la Reine à Baie-Comeau. Cette décision ajoute une charge de travail sur la propriétaire qui peine à recruter localement selon elle. Immigration, Réfugiés et Citoyenneté Canada indique ne pas pouvoir commenter ces dossiers en particulier. Le conseil municipal des îles de la Madeleine est revenu sur l'importance d'un partage respectueux et sécuritaire de la route. Plus tôt dans la semaine, l'association cycliste Ventboot appelait les automobilistes aux civistes. Plusieurs cyclistes auraient témoigné se sentir en danger sur les routes de l'archipel. Hier, le conseil municipal a adopté le dépôt d'une demande au ministère des Transports pour financer une campagne de sensibilisation au partage sécuritaire de la route. Selon le maire Antonin Valiquette, il s'agit d'une première étape importante.
11: Parce que c'est pas réaliste de penser qu'on va construire une piste cyclable exclusive pour les vélos qui partent de Grande Entrée jusqu'à Havre-Aubert en dedans d'un an, d'un coup sec, à la municipalité des îles. Ça, c'est pas réaliste, mais on peut y aller de façon graduelle. Bref, il faut qu'on se donne un plan, il faut qu'on se donne une structure. On a une personne ressource maintenant à la municipalité, ce qu'on n'avait pas avant cette année, qui va travailler sur la question. Il s'en suivra ensuite un plan d'action.
9: La communauté maritime des îles de la Madeleine a d'ailleurs adopté en juin sa toute première politique du vivre ensemble afin de favoriser une cohabitation harmonieuse sur l'archipel. Ailleurs dans l'actualité, des informations qui font surface ce matin jettent un nouvel éclairage sur la fusillade mortelle survenue le 22 juin dans le quartier Côte-des-Neiges à Montréal. Contrairement à l'hypothèse initiale, la policière du service de police de la ville de Montréal qui a été blessée lors du drame n'aurait pas tiré sur le civil qui s'était approché d'elle. Voici les précisions de Mathieu Massé.
12: L'information a d'abord été révélée par la presse avant d'être confirmée par nos sources. Selon nos informations, l'autopsie pratiquée sur le corps de Michel Mizrahi en juin a non seulement confirmé qu'il avait été atteint de plusieurs coups de feu, mais aussi qu'il avait été atteint mortellement à la tête. C'est la trajectoire de cette balle qui est importante. Elle venait de gauche vers la droite clairement de côté, alors que selon la position de la policière, accroupie pratiquement sous la victime, si la balle était venue de son arme, la trajectoire aurait été du bas vers le haut. Des images de la fusillade montrent que la policière a brièvement pointé son arme vers Michel Mizrahi, alors qu'il surgit de derrière un pot de fleurs pour tenter de se mettre à l'abri. Ces images avaient enflammé les réseaux sociaux, plusieurs allant même jusqu'à l'accuser d'homicide. En fin de compte, on peut maintenant dire qu'elle n'a jamais tiré sur l'homme qui a été abattu par le tireur. Le chef de police, Fadi Daguerre, a réagi ce matin. Il est resté prudent, mais on sentait beaucoup de tristesse par rapport à ce qu'a vécu la policière.
13: Je trouve ça très difficile, parce que ce que la policière a vécu, se faire tirer dessus et se faire juger sur la place publique comme si c'est elle qui avait tiré, je trouve que c'est totalement injuste. Si l'article est vrai, j'ai hâte que les lettres de noblesse lui soient remises à cette policière-là.
12: Trois enquêtes sont toujours en cours, celles du Bureau des enquêtes indépendantes, de la Sûreté du Québec et du Bureau du coroner, qui doivent faire la lumière sur la tragédie. Ici Mathieu Massé, Radio-Canada, Montréal.
9: Sur un tout autre sujet, il sera possible dans les prochaines heures d'observer une éclipse solaire partielle presque partout au pays. En Europe, des centaines de milliers de personnes sont sur le point de pouvoir contempler le phénomène céleste. Une éclipse totale va même plonger brièvement le nord de l'Espagne dans l'obscurité en plein jour. Éric Plouffe a préparé ce qui suit.
14: Cette touriste américaine dit avoir fait le voyage jusqu'en Islande avec l'espoir de pouvoir observer l'éclipse solaire totale qui plongera le pays dans l'obscurité. En Espagne, des centaines de milliers de personnes sont attendues dans le nord du pays pour contempler le court spectacle de l'éclipse solaire totale qui n'avait pas été vue dans cette région du monde depuis plus d'un siècle. Cette enseignante de sciences croit que cette observation de l'éclipse solaire au plan scientifique est une merveilleuse opportunité et qu'elle pourra en parler à ses élèves lors du retour en classe. Le phénomène céleste va traverser l'Atlantique et on pourra l'observer partout au pays. Dans les maritimes, près de 30 à 40 % de la surface du soleil sera cachée par la Lune au courant de l'après-midi. Au Québec, l'éclipse solaire sera aussi partielle. L'heure à laquelle on pourra la voir varie d'un endroit à l'autre et les différentes régions du Québec n'auront pas accès au même spectacle. L'astrophysicien Robert Lamontagne.
15: Titre d'exemple, Montréal, au maximum de l'éclipse, il y aura environ un peu moins de 20 % de la surface du soleil qui sera masquée.
14: Il sera aussi possible d'observer une éclipse partielle de la Lune dans la nuit du 27 au 28 août. Éric Plouffe, Radio-Canada, Montréal.
9: Et c'est ce qui termine ces informations. 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

Aujourd'hui à l'émission, discussion sur l'évolution et la signification de la fierté acadienne. Quelques jours du Grand Tintamarre, on en parle avec les artistes acadiens René Blanchard et Guillaume Bouliane. Le producteur et concepteur sonore gatinois Nicolas Craven passe nous voir, lui qui s'illustre dans l'univers du hip-hop, autant ici qu'aux États-Unis. Vous verrez qu'il rend hommage à ses racines d'une très belle façon. En cette journée, J'achète un livre québécois. Le chef Amine Labi s'intéresse au monde des livres de recettes en tant que collectionneur et lui-même auteur de livres de recettes. Et puis, en chanson, notre chroniqueuse Élise Jeté s'adresse à ceux et celles qui ne lisent pas et leur propose de la littérature à travers la très belle plume de certains musiciens. Je m'appelle Julien Poirier-Malo. Bienvenue à l'heure d'été.

0: Je veux dire, encourageante dans le monde de la musique. Et Élise Jeté, je sais que ça t'interpelle. Salut.
1: Oui, allô.
0: Amine Labie, merci d'être avec nous toi aussi. Salut.
2: Bonjour, bonjour.
0: Nouvelle qui m'a donné envie de vous faire entendre ceci.
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0: Alors, extrait de la chanson « Banc de touche », création d'une Française originaire d'Alsace qui s'appelle Céline et qui, vous l'aurez peut-être deviné, ne recourt pas à sa voix et à des instruments, mais plutôt à ChatGPT et à l'application musicale Suno pour faire sa musique. Cette chanson-là, c'est celle qui a le plus marché sur les réseaux sociaux. L'hiver dernier, cette fille-là qui utilise l'alliance, le pseudonyme Scarly 2 sur, entre autres, des plateformes comme Spotify, était devenue virale sur TikTok et était devenue, après une entrevue qu'elle avait accordée, je crois que c'est au journal Le Monde, un peu comme l'un des symboles de cette industrie-là en plein essor, cette industrie de la musique artificielle. Il y a plusieurs cas semblables aux États-Unis, mais je trouvais ça intéressant d'avoir des cas de figure comme ça dans la francophonie. Et effectivement, ça l'avait elle-même étonnée de devenir aussi populaire, de voir ses chansons être utilisées à gauche, à droite par des milliers de personnes sur les réseaux sociaux. Elle était rendue, je crois, en deux mois à peine à 3 albums produits l'hiver dernier, signe que pas si dur que ça, finalement, faire de la musique quand tu utilises des applications. Et donc là, si je vous dis ça aujourd'hui, c'est que le géant de la diffusion en continu, Spotify, on l'apprend entre autres dans la presse, a annoncé hier donc qu'il lancerait le mois prochain un nouveau badge AI Persona qui permet d'identifier clairement les créateurs de contenu qui sont générés par l'intelligence artificielle et non par des personnes réelles. Et Lise, c'est vraiment un problème, un phénomène de plus en plus important dans l'industrie.
1: Ben oui, puis tu parlais des applications. Moi, j'ai souvenir de, je crois que c'est l'été dernier avec mes amis, on s'amusait à trouver des thématiques un peu loufoques et des gens de notre gang et on faisait des chansons en 5 secondes avec l'intelligence artificielle et ça avait l'air d'une chanson plausible
0: à chaque fois.
1: Puis ça me sidérait qu'on puisse faire une chanson aussi rapidement puis que ça sonne quand même correct. Et j'ai même pas l'impression que j'aurais tant que ça l'oreille pour déterminer c'est quoi les chansons faites par l'intelligence artificielle ou non.
0: Ouais.
1: Et tu sais, en photo par exemple, sur Instagram, on l'a maintenant l'identifiant. Ceci a été fait avec l'intelligence artificielle. Exactement. C'est important pour les photos, c'est important pour la musique aussi. Là.
0: Ben, tu fais bien de le dire, puis j'apprécie ton humilité aussi, Élise, de le dire, parce que moi, c'est la même chose de dire. Ouais. C'est rendu, il faut être un très, très fin renard pour être capable de détecter qu'est-ce qui est de la musique artificielle ou qui ne l'est pas. C'est rendu pratiquement impossible. Et c'est vrai que des fois, tu dis, bon, c'est encore un peu risible, mais là où ça devient extrêmement frustrant, puis je sais que, bon, Mike Clay, entre autres, nous en a déjà parlé à l'émission. On le répète jamais assez, c'est que ces machines-là s'abreuvent sans payer des vraies œuvres, des vrais artistes pour nourrir une machine puis être capable après finalement régurgiter pratiquement des fausses chansons artificielles.
1: Mais c'est pour ça que ça a l'air aussi vrai, c'est parce qu'on se base sur la réalité. C'est la même chose pour ChatGPT quand on lui demande d'écrire un livre, par exemple. Je pense que c'est Marie-Hélène Poitras qui en avait parlé dans Le Devoir où elle disait j'ai demandé à l'intelligence artificielle d'écrire un roman comme Marie-Hélène Poitras et ça avait quand même du bon sens là.
0: Fou quand même.
1: C'est ça.
2: Mais c'est fou, moi, avec artiste Willy Lancien, je sais pas si vous l'avez vu passer, mais lui, en France, il était énorme, énorme. Puis moi, je l'écoutais. Puis après, quand j'ai appris que c'était d'ailleurs, j'ai été déçu parce que je m'attendais vraiment à voir un vrai artiste. Puis ses sons sont incroyables. Puis
0: on se fait tous prendre.
2: Ouais,
0: finalement.
2: Puis j'étais déçu.
0: Ben, on va s'en tenir, nous, à de la vraie musique aujourd'hui et pour toutes les émissions.
1: S'il vous plaît.

0: La voix de Petit Béliveau, le vrai de vrai, qu'on pourra voir sur scène samedi soir au party du 15 août dans le cadre des célébrations du Festival de Caraquette qui dure déjà depuis, ma foi, une dizaine de jours. Le Festival acadien de Clare en Nouvelle-Écosse bat lui aussi son plein depuis le début du mois jusqu'à samedi aussi. Et là, dans la foulée des festivités, on a voulu parler de comment cette fierté acadienne, elle évolue, comment elle se déploie en 2026. Au bout du fil, deux invités. D'abord, Renée Blanchard, réalisatrice, scénariste, productrice de cinéma basée à Caraquette. C'est là qu'on la joint d'ailleurs. Renée Blanchard, bonjour.
1: Bonjour, enchantée d'être avec vous.
0: Merci beaucoup d'être avec nous aujourd'hui. Et puis, également au bout du fil, Guillaume Bouliane, artiste multidisciplinaire, écrivain, membre du groupe Folk Sci, musicien aussi pour Petit Béliveau d'ailleurs. Il a grandi à la Baie-Sainte-Marie en Nouvelle-Écosse et on l'a joint justement sur la route en Nouvelle-Écosse. Bonjour Guillaume.
2: Allô, comment ça va?
0: Merci beaucoup d'être avec nous. Je commence avec vous, René. Je comprends que le 15 août et cette tradition-là, entre autres, du Grand Intermarché, ça a une signification particulière pour vous.
1: Mais ça a une signification particulière, c'est-à-dire que j'ose dire ici, puis si je me corrige, si je me trompe, inquiétez-vous pas que je me ferai corriger, mais que la tradition du tintamarre a redémarré quelque part à Caraquette, entre autres, et à l'époque, on marchait carrément toute la rue principale, je dirais d'une manière assez bon enfant et en faisant du bruit, et puis il y a eu une sorte... je dirais au cours des années, un éveil qui s'est fait autour de cette fête-là, mais aussi de cet événement-là qui est de faire du bruit. Et quand vous parlez de prendre une certaine maturité, ça vient peut-être avec l'âge, parce que moi, le premier tintamarre, je devais avoir dans la jeune vingtaine et je saisissais pas tout à fait ce que c'était autre que le sens de la fête. Et puis, au fur et à mesure, c'est vrai que il y a, dans cette idée de faire du bruit collectivement, et de dire qu'on est toujours vivant après tout ce qu'on sait de notre histoire, je trouve que, en ce moment, en tout cas, dans le monde dans lequel on vit, ça résonne.
0: Oui, c'est bien dit, on aura l'occasion d'y revenir. René, Guillaume, je me tourne vers toi. Toi, tu as grandi en Nouvelle-Écosse, province où les Acadiens, faut le dire, les Acadiens, les francophones, représentent moins de 4% de la population. Les célébrations du 15 août, qu'est-ce qu'elles représentent pour toi?
2: Premièrement, le Festival acadien de Clare, c'est le plus ancien festival acadien au monde. Il célèbre sa 71e édition cette année. Alors, je pourrais dire que, comme par chez nous, tu sais, célébrer le 15 août, célébrer la culture, célébrer le point final, ça fait partie de notre vie de tous les jours, et puis on aime ça.
0: On sent que ton propre rapport à ton identité canadienne a évolué aussi à travers le temps. Tu dis, par exemple, que t'as pas toujours pleinement assumé, par exemple, le français que tu parles. Aujourd'hui, c'est plus du tout le cas. Tu l'assumes pleinement dans ta musique, dans ton écriture. C'est un cheminement, donc, que t'as fait au fil des ans, ça.
2: Oui, comme même traiteur, je vais pas comme 100% vous parler comme si que je parlerais à mes parents ou à mes amis. Mais je crois que comme de moins en moins, là, je fais du code switching, justement à cause que, ok, oui, premièrement, il faut se faire comprendre, et puis tu sais, il y a pas de problème là. Mais je crois tout que comme, il faut rester authentique à soi-même, et puis avec, tu sais, puis la façon qu'on communique, ben, c'est vrai qu'une façon pour moi de rester authentique à ce que je viens, puis ce que je fais tous les jours.
0: Puis René, est-ce que vous la voyez aussi cette évolution-là, ce rapport-là chez les jeunes qui vous entourent particulièrement? Vous faisiez mention de votre âge vous-même tantôt, vous en avez vu quand même de l'évolution chez les jeunes qui vous entourent. Comment vous voyez ça?
1: Ben, je suis contente vraiment d'entendre Guillaume, puis je veux quand même dire que la Nouvelle-Écosse, pour moi, comme Acadienne, c'est vraiment un phare particulier. Et j'entends Guillaume parler d'un festival qui dure depuis 71 ans. Je ne sais plus quelle édition c'est à Caraquette. Je crois que c'est 64. Et donc, c'est quelque chose qui me parle parce que la Nouvelle-Écosse a tenu le fort dans le pays. C'est-à-dire que, originalement, on était tous de la Nouvelle-Écosse et finalement, on s'est retrouvés un peu dispersés. Donc, je dirais que ça, pour moi, en tout cas, c'est quelque chose que je tiens à dire par rapport aux néo-écossais. Et je trouve qu'ils ont un bassin d'artistes absolument incroyable. Et Guillaume, pour l'amour, ne change pas ta manière de parler, c'est sublime. Et cela dit, je veux pas présumer de comment la jeunesse le vit. J'ai une fille de 27 ans qui va faire le tintamarre aussi, mais je pense qu'il y a, et c'est peut-être comme ça que ça marche, il y a oui une notion de de l'importance culturelle de ça, mais il y a à la base un grand cri de joie. Et après, je pense qu'avec le temps, on se rend compte du privilège que c'est de pouvoir, d'une manière libre, joyeuse, disons, être d'être ensemble dans la rue et de communier comme ça. Mais je pense pas que c'est quelque chose peut-être qui vient avec avec le temps, où on se dit qu'il y a rien de gagné et que voilà quoi. Je crois que les jeunes n'ont peut-être pas tous, en tout cas la fibre acadienne. Autre chose que cette idée d'être ensemble, mais ça finit par résonner.
0: Résonner, puis vous parlez d'une célébration qui est teintée si je comprends bien, qui est teintée de politique aussi de plus en plus depuis quelques années. C'est un peu ce que vous nous disiez.
1: Ben moi je pense ça. Il y a des gens qui vous diront ça c'est pas quelque chose d'unanime du tout. Il y a certaines personnes qui vous diront qu'il ne faut pas que le 15 août soit teinté de politique. Alors moi je vous dirais, si ce n'est pas teinté de politique, pourquoi il y a toujours un chef d'un parti qui débarque dans la rue à Caracas? Pourquoi on choisit toujours ce moment-là pour venir serrer des mains? Ça c'est une chose. Mais moi je parle d'une politique plus large. Je parle du fait de dire qu'on est francophone, qu'on vit en français, et qu'on sort dans la rue pour le célébrer. Et pour moi, ça ne peut pas être autre chose, quelque part, que politique. Ça peut être culturel, mais il faut aussi qu'on ait cette conscience-là que, ben, si il y a un 15 août où personne sort dehors, je pense que pour le fait français, ça sera pas rien de bon. Et ni pour notre culture, d'ailleurs.
0: Guillaume Bouliane, qu'est-ce que tu réponds à ça?
2: Je crois que René a tout dit. Je crois pas qu'il y a grand chose de dire à plus que ça. L'argument peut être fait que toute action est politique, puis qu'on le veuille ou non, célébrer le 15 août, c'est un acte politique, que ce soit de représentation, que ce soit de visibilité. Comme ça fait pas de différence. Si tu te lèves le matin puis tu décides de célébrer l'Acadie, ben ça c'est un acte politique en soi. Donc moi je suis 100% d'accord avec tout ce que René dit.
0: Je reviens un peu sur ton parcours personnel, Guillaume. Bon, je le disais, le français est au cœur de ton engagement comme artiste. T'as publié même il y a 2 ans un recueil de poésie en acadien, soit le français acadien qu'on parle dans ton coin. Est-ce que c'est une sensibilité familiale qui t'a été transmise, ou c'est quelque chose que t'as toi-même développé à travers les années en vieillissant?
2: Je crois que c'est un mélange des deux. Moi, je viens d'une mère acadienne de Nouvelle-Écosse. Mon père, c'est un franco-manitobain. D'ailleurs, moi, j'ai lu tous les livres à Gabriel Roy, puis René, moi, j'ai beaucoup aimé ta série sur Gabriel.
1: Oh. Je pleure.
2: puis en gros, comme tu sais, moi, je suis pas tant différent que les autres quand tu essaies de grandir d'une petite région. Puis là, comme à l'âge de 18 ans, là, comme moi, il fallait absolument que je décolle de là, puis je pouvais pas attendre pour découvrir le monde. Puis à ce temps, tu sais que le temps a passé, puis tu sais, je vis à Ottawa tout de suite, là, mais je rêve de revenir en Nouvelle-Écosse un jour, là. So, d'une manière, ouais, comme j'ai grandi avec, ça a été familial, ça a été culturel d'un bout à l'autre, mais tu sais, il y a tout le temps cette piqûre-là pour d'aller explorer le monde et puis apprécier son chez-soi finalement à la fin de la journée. Oh, beaucoup plus que quand j'étais jeune.
0: On parle de la place de l'art à travers tout ça, puis bon, René, vous y avez fait référence à cette espèce de renouveau de la musique acadienne. C'est pas nouveau, on sait que ça fait une bonne quinzaine, vingtaine d'années qu'on parle de ce phénomène-là, avec bon Lisa Leblanc, les Hey Babies, Radio, le groupe B aussi plus récemment. C'est un phénomène qui continue d'évoluer. Vous, c'est une maturité musicale qui, à votre avis, joue un rôle dans tout ça, dans cette fierté-là?
1: Bien sûr, parce que tu sais, il y a eu à un moment donné les premiers chansonniers, une démarche un peu plus folklorique qui a toujours sa place, hein. Mais c'est vrai que, par exemple, d'entendre vraiment cette modernité, ces nouvelles générations qui poussent et qui non seulement poussent la chansonnette, mais poussent aussi même le niveau du langage un peu plus loin ou autrement, ou qui l'exprime. Moi, je trouve que c'est absolument jouissif. Tu sais, moi, je sais pas quel âge tu vois, Guillaume, moi, je suis sans doute que j'ai le double de ton âge, et quand je t'entends, ça me donne espoir, parce qu'il y a vraiment quelque chose qui nous lie sur, comment dire, sur l'importance de rien prendre pour acquis, puis de continuer d'exprimer et de chercher à le faire. Ce que je dirais pour ma propre paroisse, qui est le cinéma, mettons, et la télé, oui, c'est que les moyens à déployer sont beaucoup plus chers. Alors c'est plus difficile, je trouve, pour notre comment dire notre cinématographie d'exister. Mais je pense que la musique contribue quand même à faire en sorte que on passe pas complètement sous le radar. Et j'espère qu'on le passe pas non plus complètement sous le radar avec ce qu'on fait pour la télé, le cinéma. Mais ça reste quand même que c'est plus complexe. À mon avis. Mais ça, c'est un autre sujet.
0: Ouais, puis c'est important d'en parler. Puis c'est important d'en parler à la grandeur du pays aussi. Vous faites bien de le souligner. Je vais terminer là-dessus sur la question musicale parce que Guillaume, tu fais partie d'un groupe acadien, Saint. Tu joues, je le disais, avec Petit Béliveau depuis une dizaine d'années. Donc, tu tournes avec lui, tu as vu l'évolution, puis je trouve que l'exemple de Petit Béliveau est intéressant parce que je trouve que des fois, on accorde beaucoup d'importance au rayonnement des artistes à l'extérieur de nos frontières. Est-ce que pour toi, ça fait une différence de voir que les artistes acadiens rayonnent à l'extérieur des frontières de l'Acadie, puis même à l'extérieur du Canada, ou est-ce que l'important, c'est avant tout de rayonner et de résonner à la maison?
2: Qu'est-ce que c'est que l'expression, là? Nul n'est prophète dans son pays? Je crois que le fait qu'on a la chance de décoller chez nous et puis de jouer ailleurs, je crois que c'est peut-être ça le plus gros bénéfice qu'on peut offrir aux autres. Et puis, comme moi, en grandissant, tu sais, moi, j'ai grandi, il y avait des groupes de musique comme des groupes Blue, Grand Dérangement, puis même avant ça, des Beaux Soleils Broussards, des 1755, mm-hmm. Radio, c'est tout du monde qui viennent ou qu'on des membres qui viennent de la Baie-Sainte-Marie. Et la raison pour laquelle ce monde-là, c'était des modèles, puis que ça m'a inspiré, moi, tu sais, que j'ai vu que c'était possible de faire de la musique, ben, c'est à cause qu'ils jouaient partout dans le monde et puis qu'ils se promenaient.
0: Ah oui.
2: Alentour. Puis, tu sais, que moi, à ce jour, je peux me mettre dans ces souliers-là puis accomplir ça, ben, je crois que c'est la plus grande contribution que je peux faire, non seulement comme à la musique acadienne et puis à l'industrie de la musique acadienne, mais, tu sais, à mon chez-soi puis à ma communauté et puis que les gens peuvent se voir et puis s'entendre à l'extérieur de leur petit village ou quoi que ce soit, comme je crois que c'est ça l'important. So. Mais cela étant dit, je serais pas rendu là ce que je suis sans le support de ma communauté, puis des programmes, et puis des mm-hmm. sociétés acadiennes de classe, puis des fédérations culturelles acadiennes oui. de la Nouvelle-Écosse. So, vraiment, c'est plus un portrait holistique que rien d'autre. On dirait pas que tu peux avoir rien sans l'autre.
0: Ben, tu dis, Guillaume Bouliane, que t'es content de pouvoir accomplir ça à ton tour. En quelques mots, en terminant, j'aimerais qu'on se laisse justement sur une chanson du nouvel album que tu viens de lancer avec ton groupe, Sai, album Sai 3. Il y a quelques jours à peine, on va entendre Juin sur nos ondes. Qu'est-ce que tu peux nous dire de cet album-là qui vient de sortir?
2: Sai 3, c'est le meilleur album que Sai a jamais sorti depuis ses débuts. C'est Petit Béliveau qui a assuré la réalisation. Vraiment, là, on a misé comme sur la nostalgie, sur le folklore, tu sais, sur des affaires qui nous parlent. La chanson Juan, ça c'est, je sais pas, on dirait que c'est une petite chanson d'amour, comme si qu'il n'y en a pas déjà assez dans le monde, mais en gros, comme tu sais, c'est ensoleillé, tout l'album on comble vraiment, on veut rien que le monde s'amuse et puis.
0: Ouais.
2: Et puis que ça soit quoi, que ça soit ensoleillé.
0: Bon, je peux en témoigner personnellement. Puis effectivement, on n'a jamais assez d'amour, ni assez de soleil dans le monde. Donc pourquoi pas se laisser là-dessus. Guillaume Bouliane, artiste, écrivain, membre de ce groupe Folk Sai. Merci beaucoup d'avoir été avec nous aujourd'hui.
2: Ben, grand merci à toi.
0: Renée Blanchard, réalisatrice, scénariste, productrice de cinéma. Merci également, puis bonne célébration.
1: Merci.
0: Merci. Dans un instant, le producteur et beatmaker Nicolas Craven. Mais d'abord, voici Sai et Juin sur les ondes d'ici première. Bon mercredi.

c'est tiré du plus récent album du groupe acadien Ça est sorti il y a une dizaine de jours à peine. C'était juin sur les ondes d'ici première. Là, on va changer d'univers musical. On soulignait hier la journée internationale du hip-hop et on s'est dit que c'était une bonne occasion de mettre en lumière celui que le devoir

a récemment qualifié de l'un des beatmakers les plus en vue de la province, sans compter tout le succès qu'il a aux États-Unis. Il travaille autant en solo qu'en collaboration avec de nombreux rappeurs d'ici et d'ailleurs, notamment l'Américain Boldy James. 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Ou encore cette collaboration avec le rappeur québécois Saint-Sucré.

0: Et non, Diane Dufresne n'était pas en studio. C'est un échantillonnage de la chanson Partir pour Acapulco dans cette chanson-là. Le producteur et beatmaker, concepteur sonore, Nicolas Craven est avec nous. Salut Nicolas. Merci beaucoup d'être avec nous aujourd'hui. Écoute, parle-nous un peu de toi pour commencer. T'es né à Aylmer, à Gatineau.
1: Exact.
0: Tu viens d'une famille très musicale.
1: Fan de musique.
0: Fan de musique, quoi. C'est exactement ce que je voulais dire. T'es tombé comment dans l'univers du hip-hop?
1: Le grand frère de mon ami Simon Desjardins, j'aimerais saluer Vincent Desjardins. Il travaille à Radio-Canada
0: oui, effectivement.
1: Dans différentes parties de la province. Une fois, j'étais chez lui quand j'avais comme 12, 13 ans, je pense 12 ans, et on est allé dans le sous-sol, moi, mon ami, les gars, ils étaient en train de jouer à Contra, puis à Mario, en train de péter la game d'une shot. Puis là, après, ils sont allés dans leur chambre, puis il y avait un plafond acoustique, puis il a sorti un micro du plafond, puis il s'est mis à jouer des instrumentales, puis j'étais comme, OK, c'est quoi ça? Il m'a dit que c'était ses chansons, mais j'étais comme, comment t'as de la flûte là-dedans, puis hey, où ta batterie, comment t'as fait tout ça? Il m'a dit, ça c'est de l'échantillonnage, regarde. Puis là, il m'a montré des vinyles qu'il avait pris à l'armée du salut, de vieux chansonniers québécois, puis de vieille musique classique, puis plein de choses aléatoires qu'il prenait, puis il prenait des petits morceaux, des petits accords de gauche à droite, puis faisait des collages musicaux avec, puis il m'a installer le logiciel pour faire ça chez moi, puis je suis parti de là.
0: Fait que t'es tombé assez tôt dans le hip-hop, assez tôt dans l'échantillonnage, le sampling, comme on dit en anglais. On va y revenir là-dessus. Là, donc, au fil du temps, au fil des années, t'as développé ton son. Je reprends tes mots, tu parles d'un son soul, minimaliste, drumless aussi, dans le sens où les percussions sont assez légères. Aujourd'hui, t'as des milliers de productions à ton actif. Je comprends que 2026 a été une de tes années les plus productives. On peut dire que ta carrière va bien en ce moment?
1: Pas pire.
0: Ouais.
1: Pas pire. Ah ouais. Je suis content.
0: Comment ça se passe l'évolution dans les dernières années? Parce que là, t'as un pied au Québec, au Canada, t'as un pied aux États-Unis aussi.
1: Ouais. Et j'essaie de me développer un petit pied en France aussi. Et ça va super bien, honnêtement. Tout accroît. Et chaque année, on travaille avec des plus gros artistes. On sort des plus grosses chansons. L'année passée, j'ai sorti une chanson avec Ghostface de Wu-Tang Clan et Lloyd Banks de G-Unit. Et pour moi, ça c'était comme Ghostface, c'est comme mon artiste préféré. Ça, c'était un gros moment pour moi. Et honnêtement, on fait juste, tu sais, doubler le travail, doubler, essayer d'agrandir le réseau, et ça continue. Ça va super bien.
0: Pour les non initiés, admettons, là, tu dis, comment tu fais pour te faire une place dans ce monde-là, qui est d'abord très américain, puis qui est très compétitif aussi? Ça passe par le web, demande de collaboration, demande d'échantillonnage, puis après ça, les gens te remarquent.
1: Exact. Dans le fond, c'était vraiment à cause de l'Internet. Tu sais, moi, j'ai grandi un peu, juste avant que l'Internet arrive. Alors, quand j'ai entendu n'importe quelle histoire de comment les artistes ont fait leur carrière, c'était toujours, tu sais, tu commences dans ta vie, dans ton quartier, ensuite, tu te fais connaître dans ta ville, dans ton état ou ta province, ton pays, puis dans le monde. Puis moi, ça a pas vraiment fonctionné comme ça. J'ai un peu sauté des étapes en allant par l'Internet. Et puisque j'ai grandi, j'ai commencé ma carrière à l'époque d'Instagram et toutes ces choses-là. Oui. Pour la première fois, on avait littéralement un bouton qui nous permettait d'envoyer un message directement à nos artistes préférés. Et puisque moi, tu sais, je cherchais pas vraiment à travailler avec Rihanna ou Kanye West.
0: Oui.
1: C'était plus des artistes moins connus, plus niche, que si tu leur envoies un message, ils vont te répondre.
0: C'est comme les gros noms de la scène underground, je sais pas si on peut le dire
1: Là,
0: ouais.
1: Mais à l'époque, ils étaient pas gros, tu sais. Fait que c'était beaucoup plus facile de venir en contact avec eux. Si tu leur envoyais un message, ils allaient sûrement le voir puis te répondre. Alors, j'ai eu l'idée de commencer à payer des artistes pour qu'ils mettent des couplets sur mes chansons, puis ça devienne une chanson de Nicolas Craven featuring West Side Gun ou Planet Asia ou Connaisseur Dicazo. Lui, je l'ai pas payé. Dans le fond, on a fait un échange parce que j'ai produit pour son album aussi. Mais ensuite, c'est devenu ça. C'est devenu, tu sais, une fois que j'ai un nom puis que j'accumule des fans ici à droite en travaillant avec différents artistes. Là, maintenant, les artistes, ils veulent mes productions. Alors, je leur dis, OK, je t'en donne une, tu me donnes un couplet. Et là, tu sais, je fais ça avec Connaisseur. Maintenant, je fais ça avec Boldy James aussi. On split tout ce qu'on fait. Et c'est vraiment comme ça. C'était vraiment une stratégie aussi que ça mariait ensemble la musique et le marketing, à cause que même si la chanson est bonne, il y a aussi un artiste qui est plus connu que moi dessus, et si ses fans adoptent la chanson

0: Donc, tu as échantillonné ça sur 7 pièces du rappeur, encore une fois, Saint-Sucré.
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0: Écoute, parle-nous de ton processus créatif. Tu fais comment? Tu passes des heures et des heures à écouter des vieux vinyles, puis à chercher la petite pépite que tu vas jouer en boucle après, puis échantillonner?
2: Exactement. Que ce soit vinyle ou cassette ou CD ou juste sur l'Internet, c'est juste passer des journées complètes à écouter des samples. Et cette chanson-là, spécifiquement, je l'avais déjà fait un beat avec il y a longtemps. Et Mike Shab, un autre producteur et beatmaker de la ville, a entendu le beat que j'avais fait, puis il était comme, oh, attends, j'ai une idée. Puis là, on a pris le sample, puis comment je l'avais découpé, puis là, lui, il a rajouté de quoi dessus, puis il a mis des drums dessus, et là, c'est devenu la chanson qu'on a là. Mais la chose majoritaire, c'est cette partie-là, ça a pris 20 minutes à faire. La chose qui prend des heures et des heures, c'est juste écouter, chercher. C'est comme de l'archéologie, tu sais. C'est comme, faut juste... T'ailles dans les magasins de 10, tu regardes la pochette, tu regardes l'année, tu regardes un peu, genre, c'est quoi la maison de 10, c'est quoi le pays. T'amènes ça à la maison, ou tu l'écoutes au magasin, puis... tu trouves des petites affaires ici puis là, puis tu fais s'y aller.
0: Puis qu'est-ce que t'aimes dans cette époque-là? Tu dis des vieilles chansons francophones, années 60-70. Pourquoi ce métissage-là avec le hip-hop d'aujourd'hui t'intéresse?
2: Ben, c'est à l'origine, le hip-hop, tu sais, quand ça a commencé dans les années 70, en 73, aujourd'hui, ben hier, on fêtait le 53e anniversaire. C'était la musique qui était disponible, tu sais, c'est la musique qui a un peu inspiré l'idée de prendre deux vinyles puis les jouer en boucle, tu sais, jouer un 10 secondes de chaque vinyle en boucle pour des heures pour que le monde y rappe ou qu'il danse dessus. Et c'était toujours du funk un peu des années 70, ou du soul, ou du rock, tu sais, et... ça a toujours été ça, la patte du hip-hop. C'est avec ce son-là qu'on fait ça, les vinyles, avec le son très analogue, le son sale, tu sais, t'entends la poussière sur le vinyle.
0: Tu veux pas que ce soit propre, là.
2: Exactement, non. So, quand c'est rendu sur vinyle, sur CD, c'est un petit peu trop propre. Quand c'est rendu des productions des années 2000 puis 90, c'est un petit peu trop bien mixé. Tu sais, c'est un petit peu trop riche. Des années 70, 60, t'as encore des affaires très crues, très sales et très... pleine d'émotions et de soul, et ça sonne plus humain un peu, je trouve. Et tu sais, je trouve que tu sais, le son analogue, la technologie analogue, ça a commencé au début de comme la technologie du son, et ça a évolué jusqu'aux années 70, et là des années 80, ça a switché complètement au digital. On a un petit peu recommencé à nouveau. C'est pour ça que t'écoutes la musique digitale des années 80 comparé à aujourd'hui, pis ça sonne vieux.
0: Ouais, effectivement.
2: Mais t'écoutes Bob Marley ou de quoi comparé à d'autres musiques reggae d'aujourd'hui, pis ça sonne pareil. C'est comme on avait déjà atteint le sommet. Alors pour moi, la technologie de cette époque-là, c'est juste, c'est comme du bonbon aux oreilles.
0: Puis Nicolas Craven, au-delà de la, peut-être en terminant, au-delà de la question du son, sur la question du symbole, j'ai envie de dire, t'es un gars d'ici, tu viens de Gatineau, j'ai l'impression que t'aimes ça, que tes racines québécoises dépensent dans le travail que tu fais. Je pense que c'est une pochette d'album que t'as produit avec Boldy James, entre autres, que t'as repris le visuel des cannes de sirop d'érable, de cabane à sucre. c'est ce qui peut, compte tenu que lui, il vient d'Atlanta, je pense, ou il vient de Détroit. Je veux dire, ça peut étonner. T'aimes ça, laisser tes traces comme ça un peu partout dans le travail que tu fais?
2: 100%, c'est une des affaires dans le hip-hop qui est très importante, c'est d'être de représenter soi-même et de représenter d'où est-ce que tu viens et ta culture, parce que personne peut être toi-même mieux que toi. Tu sais, si tu veux essayer de faire d'autres choses, tu vas jamais être le meilleur à part si tu essaies d'être toi-même. Et personne ne va jamais faire ça mieux que toi. Alors, n'importe quoi, je peux aller puiser qui est mon expérience, qui peut colorer mon univers. Ça fait juste enrichir l'expérience de l'auditeur. Et aussi, j'aime ça que le monde y mette Montréal sur la map, que le monde y associe. Maintenant, quand ils vont au Walmart et ils voient la canette de sirop d'érable, ils sont comme, oh my god, ok, c'est ça que Nicolas y a utilisé, parce qu'ils sont en vente aux États-Unis, ces canettes-là aussi, tu sais, dans le nord,
0: nord-est du pays,
2: c'est quelque chose, honnêtement, que ça me rend fier. Et ça l'aide les gens à m'identifier aussi, à me séparer un petit peu du lot. Et c'est quelque chose de cool. Une chance qu'on ait des belles images comme la canne de sirop d'érable qu'on peut utiliser, puis la canne de
0: sirop d'érable.
2: Ouais, la canne de pois habitant que j'avais utilisé avec Saint-Sucré.
0: Puis soupe, effectivement, dans cet album-là, qui est un hommage d'ailleurs un peu à Julien Poulin puis à Falardeau, d'une certaine façon.
2: Exactement.
0: De ce que je comprends.
2: C'est dédié à Julien Poulin.
0: Ouais. Bref, Nicolas Craven, on peut te voir. On va pouvoir te voir sur scène au festival Block Jam à Ottawa le 5 septembre prochain, entre autres sur scène. Merci beaucoup d'être passé nous voir.

0: aujourd'hui.
1: Merci de m'avoir invité.
0: Un grand plaisir. Dans un moment, en ce mercredi 12 août, quand la littérature s'invite dans la musique avec Élise Jeté. Mais juste avant, c'est une chanson qui a une signification particulière. Mike Lee nous racontait dans sa chronique d'hier comment il avait capté les premières notes de cette chanson. On parlait d'échantillonnage, justement. Cette chanson-là, Marie-Lou, charmante fille rencontrée sur la banquette d'un taxi au Brésil, nous racontait-il plus tôt cet été. Ce serait fou de se passer de la chanson elle-même. Alors, de son album Michael Samba, sorti en 2025. Le collègue et ami Mike Lee avec Marie-Lou.

0: Mike Lee, Marie-Lou sur les ondes de l'heure d'été. Retrouvez sa chronique dans l'émission l'heure d'été du 14 juillet pour savoir comment l'histoire s'est terminée entre lui et Marie-Lou. On est le 12 août aujourd'hui. Les Québécois sont encouragés à acheter des livres d'ici. Et pour faire preuve d'inclusivité et les jeter, tu as décidé de tendre la main à ceux qui ne lisent pas vraiment pour les inviter à s'intéresser aux mots par le biais de la musique. Parce que oui, la chanson québécoise peut être à ses heures très, très littéraire.
1: Ben oui, beaucoup d'auteurs et d'autrices du Québec écrivent des livres aussi, en plus d'écrire des chansons. Souvent, les deux activités se marient très bien. Sinon, même les artisans du milieu musical n'écrivent pas nécessairement de livres. Ils ont quand même une plume qui s'apparente là, à celle qu'on peut lire dans les livres. Il y a des très, très beaux textes dans la musique d'ici. Et historiquement, au départ, la musique et la poésie étaient étroitement liées. On faisait pas vraiment la distinction entre les deux, notamment dans la Grèce antique, Julien. Les poèmes étaient souvent chantés. Par exemple, les récits d'Homère étaient interprétés par ce qu'on appelait des aèdes, qui étaient à la fois des poètes et des chanteurs. Donc, c'était déjà mélangé à l'époque. au Moyen Âge, la musique et la littérature étaient très proches, notamment grâce aux troubadours. On se rappelle, les troubadours, ça chantait ça, puis c'était de la poésie. Donc, la musique et la littérature sont aujourd'hui considérées comme deux arts différents, mais ça vient historiquement d'un univers artistique unique.
0: Fut un temps où j'ai eu un cours au cégep sur la musique des troubadours, mais ça fait très longtemps.
1: Okay,
0: je pense pas avoir encore mes notes.
1: J'aimerais te poser des questions tantôt.
0: Bon, là, il y a des artistes justement qui pratiquent vraiment les deux à ce jour.
1: Oui, j'en ai choisi quelques-uns pour vous aujourd'hui. D'abord, Stéphane Lafleur du groupe avec Pas de casque.

0: Stéphane Lafleur, Lafleur, donc, la voix d'Avec pas de casque.
1: Oui, je me suis gâtée un peu. Je suis retournée en 2013 avec Walkie-Talkie, qui se trouve sur Dommage que tu sois pris. Le plus récent disque du groupe s'appelle Cardinal. C'est sorti il y a 2 ans. Et l'an dernier, Stéphane Lafleur, le chanteur et l'auteur des chansons du groupe, a aussi sorti un livre de poésie, Poudre à danser. C'était aux éditions Loi de Cravant. 96 pages de concentrés, de mots imagés qui génèrent des émotions fortes, comme le font les chansons d'Avec pas de casque, d'ailleurs. Et actuellement, Stéphane Lafleur fait

0: une série de spectacles solo. J'ai eu la chance de le voir à la Place des Arts au printemps et il a fait beaucoup de nouvelles chansons. Donc, j'ai l'impression que sa plume poétique ne s'arrête jamais. Il est vraiment loin d'être fatigué. Donc, je pense qu'il pourrait y avoir énormément de livres et de musique d'Avec Podcast et de Stéphane Lafleur encore.
1: On s'en réjouirait.
0: Oui, je pense que oui. Ensuite, je voulais vous parler de Nana Quinn, qui a 3 recueils de poésie à son actif. Mauve est un verbe pour ma gorge, sorti en 2021. Le reste Grandi, sorti en 2023, le plus récent au Norrois, qui est paru en mai dernier, donc en 2026. Ça s'intitule Pensée magique. Et ce qui est rempli d'audace chez Nana Quinn, c'est que elle a vraiment pas repris son souffle cette année. C'est qu'elle a aussi sorti son premier album de musique, en plus de sortir son 3e livre. Son album de musique s'appelle Tout me quitte, tout vient à moi. Voici l'extrait et je respire.

0: Nana Queen.
1: Nana Queen, toujours parmi les artistes qui portent autant le chapeau chanson que livre, je voulais vous faire découvrir Maud Evelyn. Elle a sorti le recueil Le Temps des Guêpes le 27 avril dernier aux éditions Loi de Cravant. Ça fait une dizaine d'années qu'elle sort des chansons. Voici la pièce qui s'intitule Les Beaux Jours.

0: Même Maud Evelyne, elle le dit elle-même que ses chansons sont des chansons-poèmes et elle a un album complet qui est sorti il y a 3 ans, ça s'appelle Préfontaine. Finalement, dans ceux qui font les deux, donc qui sont autant poètes qu'auteurs, compositeurs, interprètes, il y a Foisy, Marc-André Foisy, lorsqu'il écrit des livres, et Foisy seulement lorsqu'il fait de la musique. Il est sorti en 2022 aux éditions du Norrois le recueil Je ferai battre le cœur des pommes. C'est un mélange de photos et de poèmes. Et musicalement, il est actif depuis 2018. Son premier album complet, Mémoire, était sorti en mars 2020, le mois maudit hein, de la pandémie. C'est là que c'est
1: tout. Oui, mars 2020.
0: Mars 2020, oui, c'est ça, ça. Ça allait pas bien. COVID variant 1, là. Moi, c'était ma musique de maladie.
1: On rit pour ne pas pleurer, d'ailleurs, précisons-le.
0: Donc, il fait paraître un nouvel album, son troisième en mars 2025. Ça s'appelle Petit Voyage.

0: Alors, la voix de Foisy, ici, en musique. Et là, Élise, bon, tu nous présentes des artistes qui font les deux, qui écrivent pour la musique, qui écrivent parce qu'ils publient des livres, des recueils. Il y en a aussi des artistes qui n'ont pas forcément publié de livres, mais qui ont une plume particulièrement aiguisée dans les textes de leurs chansons. Tu veux les mettre en lumière?
1: Exactement. Je voulais dire deux mots sur les louanges. On va pas l'écouter en musique, mais en mars dernier, Vincent Roberge, donc le gars derrière les louanges, a publié un texte extrêmement poignant dans le recueil de K.O. Édition qui s'appelle « Masculin pluriel ». Ça rassemble des témoignages d'hommes au parcours très différent. Et le texte de Vincent Roberge m'avait vraiment chamboulée. Donc, je vous invite à jeter un œil là-dessus. Sinon, les artistes de la musique qui ont une plume littéraire, il y en a un qui m'accompagne depuis 2005, Carl-Éric Hudon.

0: C'est la chanson-titre de son plus récent album qui s'appelle Nouvelle Perspective. C'est sorti en novembre dernier. Mais les chansons de Carl-Éric Hudon, ça fait vraiment deux décennies là, que ça nous accompagne. Des fois, il y a certains de ses disques, en fait, qui sont tellement usés. On parlait tantôt des disques qui s'usent pas là, oui. avec Nicolas. Mais moi, j'ai des disques de Carl-Éric Hudon qui ne fonctionnent plus parce que je les ai usés à la corde. Ça ne tourne pas. Ils ont tout donné.
1: Tu me le rappelles, je l'ai beaucoup écouté à une autre époque aussi, Carl-Éric Hudon, puis je vais m'y relancer vraiment parce que c'est vrai qu'il est très, très talentueux. En terminant, la musique et des livres anglophones qui viennent aussi du Québec, petit coup d'œil là-dessus.
0: Oui, en musique, La Plume de la Montréal.

0: Adalea, c'est pour moi très difficile à égaler. Elle a trois albums complets à son actif. Le plus récent est sorti il y a un an, ça s'appelle When I Paint My Masterpiece. Et c'est vraiment le fun parce qu'elle a sorti un nouveau micro-album aujourd'hui même. C'est son troisième micro-album et ça s'intitule The End is a Wave, la fin est une vague. Vraiment beaucoup de belle musique et je voulais aussi glisser un mot sur le fait qu'il existe. Là, on a le 12 août, j'achète un livre québécois. Mais il y a aussi le 18 septembre, la journée de l'album québécois. Donc, pour les gens qui ont été titillés par ce que j'ai dit, c'est possible là, de faire les deux.
1: Bon, fait qu'on peut encore en acheter de la musique, puis on n'a pas besoin d'une journée. Oui. Une bonne journée pour le faire, c'est le 18 septembre.
0: Oui, exact.
1: Mais pas forcément, c'est comme les livres.
0: Demain,
1: finalement.
0: C'est le 13 août. On peut quand même encore acheter des livres québécois. Il n'y a personne qui nous en empêche. Il n'y a pas de police des livres qui vont nous empêcher.
1: Il va y avoir moins de monde à la librairie, mais vous ne serez pas comptabilisé dans les données du 12 août. Exactement. Élie Jeté, merci beaucoup.
0: C'est un grand plaisir.
1: Dans un instant, on reste dans le monde littéraire, mais on change de rayon. Le chef Amine Labi nous emmène dans les livres de recettes, les siens et comment il les utilise. Mais pour tout de suite, voici Ariane Roy et Lou Adriane Cassidy avec Feuilles à porter à l'heure d'été.

0: portée d'Ariane Roy et Lou-Adriane Cassidy sur les ondes d'ici première. En ce 12 août, j'achète un livre québécois. Ça inclut évidemment les livres de recettes. Et là, Amine Labi, chef copropriétaire du restaurant Leila à Montréal, créateur de contenu sous le nom de Just Another Cook sur Instagram et accessoirement collectionneur de livres de recettes. Là, tu voulais commencer par celui que tu as toi-même publié parce que c'est un processus, la publication et la création d'un livre de recettes.
1: Honnêtement, oui, tout un processus. Moi, je savais pas dans quoi je m'embarquais au début. Pour de vrai, c'était un rêve d'enfance. C'est la raison pour laquelle, d'ailleurs, je collectionnais des livres de cuisine. J'ai toujours trouvé ça fascinant. Ça a un rapport aussi avec mon métier. Je suis passionné de cuisine, donc le lien était... C'était facile pour moi d'acheter des livres de cuisine puis trouver toutes sortes d'inspirations. Puis aussi, j'avais un petit rêve d'enfant d'un jour en faire un. Puis c'est juste le moment dans ma carrière où je pensais que c'était le moment idéal pour faire le livre. J'étais pas prêt psychologiquement pour le faire, mais il fallait le faire.
0: Raconte-nous comment ça se passe un peu quand tu décides de prendre cette décision-là. Ça se passe comment?
1: Ben ça se passe, j'étais sur une vague, une belle vague où j'ai commencé à être connu un peu au Québec à travers mes recettes, tout ça après les chefs. Et je me suis dit, c'est vraiment le moment parfait pour faire un livre de cuisine. Par après, quand j'ai commencé à faire mes recherches, c'est un processus qui prend environ entre 18 à 24 mois. Moi, j'ai fait le mien en 9 mois.
0: Pourquoi? Ok, ce qui est très rapide, t'avais trop d'inspiration.
1: Très, très, très rapide. Beaucoup d'inspiration. Mais vu que je suis pas auteur, je me suis quand même associé avec Alexandra Diaz, que vous connaissez oui. tous, qui avait quand même un gros background en écrivant des livres de cuisine. Elle m'a aidé beaucoup dans le côté écriture, parce que moi, je suis dyslexique, puis je suis pas le meilleur des écrivains.
0: Puis les recettes sont dans ta tête, t'as pas l'habitude de les écrire.

0: C'est ça, selon ma tête. Donc, il y a un gros processus aussi de développement de recettes parce que c'est important. On donne des recettes aux gens. Il faut que les recettes font du sens. Donc, nous, on a pris un 3 semaines où à chaque jour, on faisait que tester les recettes là. Avant même d'écrire quoi que ce soit, on écrivait des recettes.
1: Si vous les testez beaucoup parce qu'il faut que ça marche effectivement ces recettes-là.
0: 100%. Ouais. Après ça, ben, c'est sûr qu'avant, il fallait trouver une maison d'édition qui nous convenait puis aussi qui était prête à le faire avec nous en 9 mois. Donc, on a trouvé la bonne. On l'a faite avec les éditions de l'Homme. Donc, il y a eu quand même beaucoup de travail. Une fois qu'on a eu toutes les recettes, bah après, il y a eu tout le côté écriture, développement aussi. Et le côté le plus dur que je trouvais vraiment, c'était le côté photo. C'est la photographie culinaire. C'est un art. Et ce que j'ai réalisé, c'est que moi, je voulais quelque chose de naturel, puis aussi, je voulais un beau livre. Parce que mon premier livre, c'est comme ton premier bébé. Tu veux qu'il va rester avec moi toute ma vie. Puis aussi, je voulais qu'à chaque fois que je le prenais, que je sentais quelque chose. Puis j'ai encore ce feeling, je suis fier de ce livre-là. Mais le côté photo culinaire, il y a beaucoup de monde qui triche. Parce que
1: c'est-à-dire
0: que visuellement, il faut que ça soit beau, mais c'est pas de la vraie, des fois c'est pas de la vraie nourriture dans l'assiette. Donc il y a quand même beaucoup de, on coupe des coins, on triche.
1: Il y a des produits qu'on utilise pour que ce soit plus brillant, plus luisant, plus coloré.
0: Non, mais moi dans le mien, je me suis assuré que toutes les recettes,
1: ça se mangeait après là.
0: Oui, j'ai vraiment eu une équipe incroyable avec qui on a fait le côté photo du livre, puis vraiment là vous allez le voir, le visuel, les photos, il faut que ça donne envie, puis on est resté le plus naturel possible, même les éclairage, on a travaillé avec de l'éclairage naturel dans le livre.
1: Tu as de la chandelle, non, c'est pas vrai. Donc là, tu produis ça, tu lances ça, là, après, il y a une tournée promotionnelle et tout.
0: Ben oui, c'est ça. Donc après ça, il y a eu l'impression, on a l'impression, voir le livre, tout ça, c'est tout un feeling. Mais après, le côté sorti du livre, ben il faut promouvoir le livre pour le vendre. Puis croyez-moi, on fait pas un livre de cuisine pour faire de l'argent.
1: Y a beaucoup. Ah oui? Ah, okay.
0: Ben, si t'en vends 300, 400 000 copies, oui, mais c'est quand même des chiffres assez énormes. Pour être un meilleur vendeur au Québec, là, ça prend 3 000 copies vendues, puis t'es déjà dans le top.
1: Toi, Amine, qui est si connu sur Internet à l'extérieur du Québec, du Canada, est-ce que ton livre est publié ailleurs ou est-ce que c'est vraiment une autre paire de manches de faire ça?
0: Écoute, je voulais le faire, je voulais le publier en France. J'ai quand même une grosse communauté en France. C'était quand même extrêmement difficile avec la maison d'édition. Malheureusement, ça n'a pas donné. On l'a pas fait, mais j'aurais bien aimé le faire. On a fait quand même beaucoup de promotions aussi, que ça soit dans la radio. On a fait le salon du livre. Puis juste savoir que des gens achètent mon livre, puis ils l'ont à la maison et le reproduire. Déjà, pour moi, c'était un des plus gros achievements, là. C'est quand même quelque chose pour un jeune chef de voir son livre chez les gens à la maison, puis qu'ils puissent refaire les recettes. Puis aussi, tu sais, l'industrie du livre au Québec, c'est quand même très difficile. Donc, c'est pour ça qu'il y a cette journée, puis il faut vraiment encourager les gens qui sont derrière ces livres-là. Il y a quand même beaucoup de travail avant.
1: Oui, t'as raison.
0: C'est énorme. Écrire un livre, c'est même les livres de cuisine, c'est pas juste de l'écriture, c'est le développement de recettes, il y a aussi le côté photo, il y a vraiment beaucoup de travail. C'est pour ça que j'incite les gens vraiment à aller encourager puis acheter des bons livres. Il y en a quelques-uns que moi j'adore, là. J'ai le livre du Toqué de Normand Laprise. Ça, pour moi, c'est un classique. Normand Laprise, c'est un chef qui a fait rayonner la gastronomie québécoise partout dans le monde. Et pour moi, c'est une légende, mais c'est un livre qui est quand même très niché. Donc, pour quelqu'un qui aime vraiment apprendre des choses sur les produits québécois, le Toqué, pour moi, c'est légendaire.
1: Mais tu fais bien de le mentionner, parce que moi, j'ai un conjoint qui cuisine énormément, et lui, il lit des livres de recettes, pas toujours pour faire les recettes, mais pour apprendre des choses, pour apprendre la théorie culinaire. Puis il y a certains livres qui s'y prêtent bien.
0: 100%.
1: J'imagine que Normand Laprise en a beaucoup à nous apprendre.
0: Ouais, beaucoup, énormément. On voit aussi les gens derrière, parce que Normand Laprise, il a bâti une industrie, puis aussi juste dans son restaurant là, il y a les cueilleurs, il y a les producteurs, il y a énormément de monde, donc c'est quand même incroyable. Une fois que moi je l'ai lu ce livre là, il a changé toute ma vision sur la cuisine. C'est pour ça que je suis les saisons. Il y a plein de trucs que je fais à cause de ce livre là. Donc merci beaucoup Normand Laprise.
1: Donc le livre Le Toqué, il y a Chuck Hughes aussi.
0: Chuck Hughes,
1: grand personnage de la télé québécoise et canadienne aussi.
0: Oui, incroyable comme livre. Ce livre là, c'est vraiment lui qui m'a un peu donné cet air de celebrity chef là, quand je voyais Chuck Hughes à Montréalais avec son air un peu, tu sais, lazy, pas lazy, mais genre c'est easy going,
1: décontracté, là, ouais,
0: c'est vraiment ça, c'est cool, je trouve. C'était plus accessible pour moi de suivre un gars comme Chuck Hughes, puis apprendre à cuisiner à travers ce livre-là aussi. Puis il y a aussi la légende Mari Marison. Lui, c'est pas un Québécois, mais ça reste un Canadien qui met quand même le Canada sur la map.
1: Ouais, et qui est effectivement des figures canadiennes les plus en vogue dans le monde culinaire depuis 100%. Quelques mois, quelques années. Vraiment, ça vaut la peine. Bref. Ouais.
0: puis Marie, il y a toute une histoire. Donc, je sais pas si vous le suivez ou vous le connaissez, mais son histoire est vraiment très, très inspirante.
1: Très populaire sur le web, sur sa chaîne YouTube, entre autres, Mattie Matheson. Amine Labi, merci beaucoup pour ta collaboration tout l'été.
0: Merci.
1: Je rappelle qu'on te suit sur ta page Instagram.

0: Just Another Cook, dans tes restos Lumi et Leila, où on a l'occasion de te voir à l'occasion. Ton livre de recettes de tout cœur est publié aux éditions de l'Homme. Merci beaucoup d'avoir été avec nous. Élie Jeté, merci également
1: à toi. C'était vraiment un grand plaisir. Merci à toi, Julien.
0: Très bel été. On peut t'entendre sur nos ondes. On peut te croiser dans mille et un événements de musique vaguement émergents aussi à travers le pays. Demain à l'émission, on reçoit notamment la visite de Mitsou, qui avait passé l'été dernier avec nous au complet. Petite visite d'elle demain. On a hâte de la voir dans un instant. C'est Acteur de changement avec Rebecca McConnell qui reçoit la docteure Alexandra Bastiani, première femme noire à être devenue cardiologue d'intervention au Canada. Discussion très intéressante avec elle. Au micro, c'était Julien Poirier-Malo. Merci d'avoir été là et on se retrouve demain, 13h, pour la dernière de l'heure d'été de 2026.

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3: Bon après-midi, ici Alexandre Turcotti sur la Côte-Nord. Voici les informations pour l'Est du Québec. Le centre Consignation de Sept-Îles doit fermer à la suite d'un incendie. Les pompiers sont intervenus cette nuit un peu avant 2h du matin. Le feu s'est déclaré dans l'entretois et serait dû à une défaillance électronique selon le chef de la sécurité incendie de Sept-Îles. Les pompiers ont dû forcer leur entrée dans le bâtiment pour éteindre le feu et ont travaillé une bonne partie de la nuit. Il n'y a pas eu de blessés. Le public est invité à se rendre au Consignation le plus proche, c'est-à-dire à Port-Cartier. Deux visions s'opposent à la deuxième partie de l'audience publique du Bureau d'audience publique sur l'environnement, le BAP, à propos du projet de parc éolien Ponégamouc-Picard-Saint-Autonin-Volastoucouc 2. Ce projet a une capacité de 291 MW et totalise 51 éoliennes réparties dans les MRC de Rivière-de-Loup et de Témiscouata. Pour les intervenants du milieu municipal, cette source de revenus est plus que bienvenue afin de revitaliser les communautés. C'est le cas du maire de Saint-François-Xavier de Vigier, Bernard Tadif, qui est en faveur du projet.
4: C'est de la sécurité financière pour notre communauté. C'est peut-être des futurs développements, des futurs projets de développement pour nos citoyens. C'est beaucoup, ça représente beaucoup pour nous autres. Pour une petite municipalité comme nous autres de 277 habitants, c'est beaucoup.
3: Les revenus pourraient avoisiner plus de 160 000 $ par année pour la municipalité. De son côté, le directeur général du Conseil régional de l'environnement du Bas-Saint-Laurent, Patrick Morin, plaide pour une meilleure planification du développement éolien dans la région. Les audiences du BAP concernant le projet se poursuivent aujourd'hui à 1h30 à Rivière-du-Loup. À Washington, les négociations commerciales s'intensifient pour parvenir à un accord qui permettrait d'éviter l'imposition de nouveaux tarifs de centaines sur des centaines de produits canadiens. Selon des sources de CBC, le ministre responsable du commerce Canada et États-Unis, Dominique Leblanc, et son homologue américain, Jamison Greer, pourraient présenter dès lundi prochain une proposition d'entente au président Donald Trump. Le Québec n'a pas encore été informé des détails de cette proposition, mais la province a déjà indiqué au gouvernement fédéral qu'elle s'opposerait à toute modification au système de gestion de l'offre. Voici l'émissaire du Québec pour la révision de l'accord de libre-échange Canada-États-Unis-Mexique, Louise Blais.
5: Au Québec, on a été très clair là, sur la gestion de l'offre, qu'aucune concession additionnelle devrait être faite, que c'est un secteur important au Québec et pour lequel on a fait beaucoup de sacrifices et de concessions dans les négociations antérieures. Ça, c'est une des rares lignes rouges que le Québec a, mais ça en est une.
3: La première ministre du Québec, Christine Fréchette, a annoncé qu'elle tiendrait une rencontre d'urgence avec ses ministres vendredi afin de faire le point sur les négociations. Plusieurs acteurs du milieu du livre réclament un financement réservé pour l'achat de livres dans les écoles québécoises. À l'occasion de la journée J'achète un livre québécois, ces organismes dénoncent la décision du gouvernement Fréchette d'accorder une plus grande flexibilité aux centres de services scolaires dans la gestion de leur budget. Québec a récemment annoncé une somme de 200

0: 188 millions de dollars, mais qui englobe toutes les activités culturelles et sportives sans montant protégé pour les livres. De passage dans une librairie de Montréal, le chef libéral Charles Millière s'est engagé à corriger la situation s'il est porté au pouvoir.
1: La lecture, c'est la meilleure façon d'entrer en contact avec une culture et une langue. Alors, je veux que ça parte chez les jeunes. Mais il faut pas couper non plus dans l'accès aux livres pour tout le monde, donc pour les bibliothèques publiques, pour les bibliothèques scolaires ou secondaires aussi. On veut aussi mettre un peu d'argent dans des programmes pour aider les personnes aînées ou avoir accès à la lecture, que ce soit dans les lectures, dans les résidences, de faire venir des auteurs, des autrices dans nos résidences de personnes âgées partout au Québec.
0: Rappelons que la journée J'achète un livre québécois a été créée en 2014 par les auteurs Patrice Cazot et Nathalie Roy. Il sera possible, si le ciel se dégage dans les prochaines heures, d'observer une éclipse solaire partielle presque partout au pays. En Europe, des centaines de milliers de personnes sont sur le point de pouvoir contempler le phénomène céleste. Si cela vaut bien une petite photo pour immortaliser le spectacle, il faut tout de même prendre des précautions. Voici quelques conseils pour réussir son cliché sans abîmer son matériel avec Boris Loumagne.
2: Pour réussir vos photos de l'éclipse avec un smartphone, il faut avant tout le protéger.
3: L'idéal, c'est de coller les lunettes d'éclipse.
2: Jean-Marc Leclerc est spécialiste de l'optique et passionné d'astronomie.
3: Les lunettes que vous mettez sur vos yeux pour observer sans danger, c'est de les coller à l'objectif de votre smartphone. Et ensuite, vous pourrez photographier à travers ces lunettes. Parce que si vous ne mettez pas de filtre devant le smartphone, vous ne pourrez pas photographier le croissant de soleil, étant donné que le smartphone sera complètement ébloui.
2: Et puis, sans protection, vous risqueriez d'endommager le capteur de votre smartphone. Idem pour un appareil photo numérique, il faut s'équiper sans faute d'un filtre solaire vendu dans les magasins d'astronomie.
3: Ce sont des feuilles spéciales en polymère noir que vous placez devant l'objectif de votre appareil photo.
2: Et une fois votre appareil protégé, il faudra ensuite procéder à quelques réglages.
3: Il ne faut pas laisser l'appareil se débrouiller en automatique parce qu'il va, lui, il va avoir quoi ? Il va avoir du noir avec un tout petit point lumineux au milieu. Donc il va essayer d'augmenter la luminosité de l'ensemble et ça va faire une photo assez laide finalement. Non, ce qu'il faut faire, c'est baisser manuellement la luminosité de la photo de manière à avoir un ciel parfaitement noir et un croissant de soleil juste bien exposé.
2: Enfin, il est conseillé de poser son appareil photo sur un support pour obtenir une photo bien nette.
0: Voilà, c'était Boris Loumagne et c'est ce qui termine ces informations. 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

0: Ici Rebecca McKinnon, bienvenue à Acteurs de changement. Aujourd'hui, mon invitée est la docteure Alexandra Bastiani, qui est cardiologue interventionniste, première femme noire à le devenir au pays en 2021. Son travail de recherche et en pratique témoigne de sa volonté de donner une voix aux patientes et de transformer les pratiques médicales. Docteur Bastiani, bonjour.
1: Bonjour, comment ça va?
0: Ça va très bien, merci. Merci énormément de m'accorder cet entretien. Je sais que vous avez un horaire très chargé.
1: Ben merci de me recevoir.
0: Alors, on vous rejoint en Colombie-Britannique, où vous habitez depuis pas longtemps. Je sais qu'avant ça, vous avez travaillé à Sudbury, en Ontario. Vous avez aussi vécu en Alberta pour compléter votre fellowship. Et votre vie semble vraiment faite de nouveaux départs. C'est comment de toujours repartir à zéro?
1: Ah, c'est tout un défi en fait, puis mais en même temps c'est ce qui me garde sur mes pieds un peu, c'est ce qui me permet de toujours me réinventer. J'ai du plaisir en fait. C'est stressant, on va pas se le cacher, mais j'ai changé ma vie pour rien au monde en fait.
0: Et vous êtes à l'aise de vous adapter constamment, de refaire un réseau, social, de professionnel. C'est comme une seconde nature.
1: Ben oui, c'est devenu une seconde nature. Puis je pense que le training aussi en médecine nous a préparé à ça. Le fait de changer à tous les mois, tous les deux mois d'hôpital, de rencontrer une nouvelle équipe, ça nous a comme un peu préparé mentalement à tous ces changements-là. Mais c'est sûr que c'est difficile de se refaire une vie à chaque fois qu'on déménage. Mais c'est comme devenu un peu mon défi personnel. Et puis Vancouver, c'était déjà un peu, je veux pas dire la maison, mais c'était déjà une place où que je connaissais déjà. J'avais déjà des amis ici, donc c'était un peu plus smooth comme...
0: un petit peu plus facile.
1: Ouais, c'est ça.
0: Qu'est-ce que ces villes vous ont appris sur vous?
1: C'est une bonne question. Tout d'abord, Rebecca, tu peux me tutoyer?
0: Ah, bon, parfait, on va faire ça alors.

0: OK. Puis d'abord, où j'ai fait mon fellowship à Edmonton. Je pense que c'était la première fois que je quittais, le Québec pour aller habiter ailleurs. Donc, ça m'a fait découvrir d'abord une autre partie du Canada, le Canada anglais. Ça m'a vraiment ouvert les yeux sur une autre perspective de comment voir un peu le différent système de santé, la manière dont les gens fonctionnent là-bas. On appelle ça le Texas du Canada. Donc, c'est vraiment une... complètement une autre vie. Fait que c'est mon premier comme gros changement. Puis quand je suis retournée vers l'est en Ontario, j'étais dans le nord de l'Ontario. Donc ça aussi c'était quand même un choc culturel aussi. Il y a une grande communauté autochtone dans le nord de l'Ontario, puis ça m'a permis de vraiment découvrir beaucoup sur cette communauté là, En général, moi je me retrouve un peu avec ma communauté black, puis c'est un peu moins plus scarce là dans le nord de l'Ontario, puis je me suis fait adopter par la communauté autochtone. Donc ça c'était vraiment une autre expérience qui était fantastique. Puis là ben Vancouver, je suis arrivée en novembre, donc j'ai encore plein d'expériences que j'ai hâte de faire ici.
1: Ben oui, c'est ça, ça fait même pas un an. Est-ce que le système de santé à travers le Canada est aussi différent qu'on l'imagine ici au Québec?
0: Non, c'est relativement similaire, honnêtement. Okay. C'est très similaire. Moi, j'ai pas eu de difficulté du tout à m'adapter quand j'ai déménagé en Alberta. Et quand je suis retournée dans l'Est, en Ontario, c'était très, très similaire. Bon, c'est sûr qu'il y a des petites différences au niveau du temps d'attente, de l'accès. Mais en général, c'est relativement similaire.
1: Donc, il y a pas comme une province qui semble avoir trouvé la solution. Non.
0: Gros sujet, Rebecca. Gros sujet. Je veux dire non. Je pense que faudrait qu'on se mette tous ensemble puis qu'on mette toutes les qualités de toutes les provinces puis je pense qu'on ferait un système parfait. Mais honnêtement, il y a des issues partout.
1: Oui, ok. Il y a des enjeux partout. Parfait.
0: Exactement.
1: Depuis janvier, Alexandra, tu publies une fois par mois une infolettre sur Substack. Ta devise, c'est Stay Unchartered, que moi j'ai un petit peu traduite par comme une injonction, un appel à rester en terrain inconnu.
0: Oui.
1: Pourquoi?
0: Wow. T'as vraiment bien compris. En fait, chart, c'est en français, c'est dans le fond les dossiers.
1: Oui.
0: Moi, parce que je suis médecin, je me suis dit, j'aimerais comme faire un clin d'œil au côté médical de ma vie. Mais en même temps, je suis tellement plus qu'un médecin. Je suis tellement plus que mes 15 ans d'études. et c'est ce que je voulais un peu relater à mes auditeurs. Je voulais leur faire voir un peu une partie de moi, de ma réalité qui était à l'extérieur de l'hôpital, à l'extérieur de ce que je fais en milieu de la santé, d'où le uncharted. Donc en dehors des dossiers, en dehors de la norme en fait. Puis c'est historiquement parlant, les médecins, un médecin, je me suis fait dire un jour, puis c'est un peu vrai, un médecin, c'est un médecin 24 heures sur 24, 7 jours sur 7, c'est vrai, mais on est tellement plus que ça, puis j'aimerais que la société, mais aussi les médecins eux-mêmes commencent à comprendre que there's much more. Il y a beaucoup plus que juste notre diplôme, en fait.
1: Qu'est-ce qui t'a donné l'idée de faire ça, de publier cette infolettre?
0: Ah, j'ai toujours aimé écrire.
1: Okay.
0: Puis récemment, je suis retournée chez mes parents à Montréal et j'ai trouvé une boîte de tous mes journaux intimes.
1: J'ai
0: commencé à écrire, j'avais 5 ans, je pense.
1: 5 ans? Donc, dans l'enfance?
0: Ouais. J'ai commencé à écrire. Dans notre communauté, on n'est pas nécessairement... Les enfants n'ont pas nécessairement la parole. Donc... pour s'exprimer, je veux dire, oui, on s'exprime, mais je veux dire, souvent, c'est, tu fais ce que je te dis.
1: Ouais, on répond
0: pas.
1: Ouais.
0: Exactement. Donc, toutes mes pensées, tout ce que j'avais en tête, au lieu de le dire à haute voix, ben, je l'écrivais. Donc, j'ai commencé à écrire, puis voilà. Donc, j'ai trouvé cette boîte-là, puis je me suis dit, Alex, t'as toujours voulu écrire, t'as toujours voulu soit écrire un livre, soit, communiquer par l'écriture. C'est ma manière, moi, que j'aime préfère communiquer avec les gens. Donc, je me suis dit, on va juste se lancer puis on va commencer par une newsletter et voilà. Donc je me suis dit janvier 2026, c'est mon année. Je mets tout ça à l'extérieur.
1: Et c'est
0: bien. Puis j'avais pas d'idée en tant que telle. C'est juste à chaque mois je m'assois puis je réfléchis à ce qui m'a comme touché ou ce qui m'a frappé durant les derniers 30 jours.
1: Dans un billet du mois d'avril, Alexandra, tu racontes avoir lutté contre ton propre instinct pour bien t'adapter. Pour mieux t'intégrer dans ton milieu. Est-ce que tu peux me donner un exemple?

0: de ça. L'exemple dont, ben, en fait, je pense que c'est surtout mon apparence. Donc, d'être une jeune femme noire en médecine, c'est surtout en médecine, on s'entend. Je me suis souvent organisée pour passer inaperçue. Ça n'a jamais vraiment très bien fonctionné, on va se le dire. Hein, mais les cheveux, donc les cheveux, moi j'ai des cheveux crépus, épais, afro, donc je me suis lissé les cheveux pendant longtemps. Puis pas pour dire que je le fais plus ou que j'aime pas ça, que je le faisais par. C'est juste que c'était un choix pour vraiment essayer de passer inaperçu. Donc avoir les cheveux lissés puis d'une couleur naturelle, donc éviter vraiment les teintures, avoir des vêtements plus sobres aussi. Donc je naviguais dans les teintes de gris et noir et bleu foncé. Donc
1: Alors que
0: c'était
1: c'est
0: vraiment
1: pas
0: ça
1: nécessairement ta personnalité, c'est ce que j'entends.
0: Ben c'est j'aime beaucoup le black is everything. Mais c'est comme devenu ma personnalité. C'est comme devenu ma personnalité. Donc puis même dans les congrès, donc vraiment rester sobre, éviter trop de prendre trop de place, de parler fort. Donc même je me suis rendu compte à un moment donné que je changeais ma voix. Donc ma voix elle est relativement grave et grave en fait. Puis je parlais plus comme ça quand j'étais en médecine. J'avais plus une voix, plus une tonalité un peu plus élevée.
1: C'est ce qu'on appelle du code switching, hein?
0: Ouais,
1: On dit
0: exactement,
1: alternance codique, je
0: exactement.
1: pense en français. OK.
0: Ah ouais, bon, tu vois, j'ai appris quelque chose aujourd'hui. C'est ça, c'est le mot en français. Donc voilà. Donc c'était vraiment. Puis je dois dire que sur le coup, je me rendais pas nécessairement compte. Je pense que ça m'a frappé vers la moitié fin de mes études, où est-ce que quand j'ai commencé à m'exprimer un peu plus, quand j'étais un peu plus à l'aise, j'ai commencé à m'exprimer un peu plus à travers mes habits, à travers ma personnalité aussi. J'ai commencé à recevoir des commentaires. Donc là, je me suis dit, ah, OK.
1: Des commentaires encourageants ou l'inverse?
0: Plus ou moins. Donc, tu parles fort, tu marches vite. Je me suis fait dire ça aussi. Moi, j'ai beaucoup d'énergie, je bouge beaucoup. Mais d'ailleurs, c'est la raison pour laquelle j'ai choisi la sous-spécialité que je fais en ce moment. C'est high energy. Je m'excuse pour les anglicismes.
1: Non, non,
0: hein.
1: Ça
0: je suis
1: va. Ben,
0: du
1: vous
0: Québec, ça fait
1: oui,
0: comme
1: puis
0: 7
1: vous travaillez, tu travailles.
0: En anglais,
1: Je travaille
0: oui.
1: beaucoup en fait, presque exclusivement en anglais. Donc, on va être compréhensif.
0: Ouais, donc vraiment à haute énergie, et c'est ma personnalité depuis que je suis toute petite. Donc c'est je veux dire de se faire dire ça, ou de se faire dire que mes vêtements ont l'air serrés, ou c'est beaucoup de commentaires comme ça sur de quoi j'ai l'air et moins sur ma performance. Donc ouais.
1: Et à un moment, tu t'es dit que ça suffisait et que tu allais être toi-même.
0: Oui, mais c'est sûr que ça le moment où j'ai décidé de faire fi un peu de ce dont les gens pensaient, ce que les gens pensaient, c'est vraiment à la fin de mes études, parce que j'avais trop peur en fait. Ces gens-là qui font ces commentaires-là, les gens qui nous jugent entre guillemets, c'est les gens qui écrivent nos évaluations à la fin du mois. Donc on veut pas être du mauvais bord de.
1: Mais non, on veut pas leur déplaire.
0: Exactement. On veut vraiment comme s'assurer que tout ce qu'on fait, cliniquement parlant, mais aussi au niveau personnel, est correct pour que ces gens-là écrivent des bonnes lettres de recommandation, pour qu'ils fait. C'est sûr que je dis ça, puis j'aime toujours finir sur une note positive et dire que j'ai des mentors qui ont été extraordinaires. J'ai des mentors qui sont devenus des amis, à qui je parle encore, qui ont été super et qui m'ont soutenue à travers tout ça, sachant exactement quel genre de personne j'étais. Mais c'est une réalité que c'est donc qui est qu'on doit mentionner, puis dont on doit parler. Donc
1: oui,
0: je suis
1: il
0: vraiment
1: faut parler
0: contente
1: de
0: que tu me
1: ça.
0: poses la question.
1: Ben ça me fait plaisir, je trouve ça important. Mais laissons de côté ton apparence et concentrons-nous sur ton travail, sur ta pratique.
0: Oui.
1: Parce que tu as dit, Alexandra, tu as souvent dit qu'il est très important pour toi d'offrir des soins adaptés à la culture.
0: Oui,
1: Qu'est-ce que ça veut
0: absolument.
1: dire exactement?
0: Mais ça veut dire qu'on apprend la médecine dans les bouquins. Dans les bouquins, en général, j'allais dire il n'y a pas de couleur, mais c'est pas vrai. On voit les maladies qui sont décrites pour les personnes caucasiennes. On voit des images de personnes caucasiennes, des expériences d'expériences caucasiennes. Donc moi, c'est vraiment important pour moi d'adapter ma médecine que j'ai apprise dans les livres et à l'école, de l'adapter à chaque patient, parce que chaque patient est différent, à une origine différente, un background, une histoire différente. Même si c'est un patient qui a grandi au Québec, c'est une personne avec une historique, avec une génétique différente également. Donc, d'adapter ma médecine, la manière dont je leur

0: par la manière dont je les approche, dont je les écoute aussi. C'est différent pour toutes les cultures, donc c'est pour moi, c'est dans le fond, c'est la médecine, c'est le blueprint, mais
1: Ouais.
0: chaque personne est différente. Donc, c'est vraiment important d'adapter. C'est un peu comme la mode. C'est la même chose. Comme un designer veut plus habiller plusieurs vedettes, mais il va jamais mettre le même habit sur différentes personnes.
1: Donc, ça ne veut pas nécessairement dire que les patients noirs doivent être traités par des médecins noirs.
0: Pas nécessairement. C'est sûr que ça crée un lien. Ça, c'est je veux dire,
1: c'est évident.
0: C'est absolument
1: Ouais.
0: vrai, évident. Merci. Par contre, je pense que le fait d'avoir de la diversité, puis d'avoir des collègues qui sont ouverts à apprendre davantage sur les différentes cultures, ça a été prouvé que d'avoir la diversité, ça aide pour un meilleur traitement des patients qui sont minorités visibles. Même dans les écoles, d'être entouré d'étudiants, en tant qu'étudiant, d'être entouré d'étudiants de diverses minorités, de diverses cultures,
1: Ouais.
0: ça fait en sorte que ton training ou ton éducation, et elle s'en retrouve améliorée et meilleure. Donc, ça te donne plus d'outils pour pouvoir adresser des patients d'autres cultures.
1: Ouais.
0: Puis ça, je pense que c'est là qu'on s'en va, parce que malheureusement, je pense que moi, je suis la seule médecin cardiologue d'intervention au Canada. Je pense qu'il y a quelque chose comme il y a 2% de médecins noirs, je pense, quelque chose comme ça au Canada, versus 5% de la population canadienne qui est noire. Donc, on est vraiment loin avoir un médecin noir pour tous les patients, un
1: Ouais.
0: médecin de minorité pour un patient de minorité, on va
1: Ouais,
0: dire ça comme
1: ouais.
0: ça. Donc, je pense que entre nous, entre médecins, de s'éduquer, c'est la clé, en fait, pour avoir une médecine de qualité.
1: On va revenir à ça, mais j'aimerais ça revenir à ce que tu as dit un petit peu plus tôt. Tu parlais du nord de l'Ontario, comment tu as été adoptée en quelque sorte, mais tu as travaillé auprès des communautés autochtones, et ça me permet de rebondir sur ce que tu viens de dire, des soins adaptés à la culture. Mais qu'est-ce que tu as appris de ces communautés-là sur la guérison?
0: La principale leçon que j'ai apprise des communautés autochtones, j'ai appris beaucoup, mais je veux dire que la guérison, la maladie aussi, c'est beaucoup plus que juste ce qui se passe au niveau du corps. Donc, il y a cette notion que l'humain est formé d'un esprit ou le soul, là j'essaie
1: Oui,
0: de comme
1: l'âme.
0: traduire l'âme, et aussi bien entendu du corps, mais aussi est une part d'un environnement. Donc, la terre, l'air, le monde, donc tout ça, on fait partie d'un espace qui est beaucoup plus grand que nous. Moi, je vivais un peu déjà dans cette mentalité-là, mais de le voir à l'action, c'était autre chose. Donc, un patient qui guérit, donc ils ont leur concoction, ils ont leurs herbes, ils ont leur de l'encens, donc ils font brûler certaines herbes. Tout ça, ça fait partie de la guérison, ça fait partie de leur croyance,
1: Et
0: de
1: c'est comme
0: respecter ça. Mais
1: complémentaire
0: ah
1: aux
0: oui,
1: soins que tu
0: absolument.
1: leur donnais. OK.
0: Absolument. Puis je me rappelle, si j'ai le temps pour une petite micro-histoire, j'ai une patiente qui est venue à mon bureau puis qui m'a dit, je lui ai demandé si elle prenait des produits naturels, puis elle m'a dit oui. Je lui ai dit, ben oui, c'est quoi? Elle me dit, je peux pas vous le dire. Moi, je suis comme, OK. C'était une recette familiale. Donc, je lui ai dit, OK. On a fait un exercice. J'ai donné toute la liste des possibles herbes qui pouvaient être dans son thé médicinal. Je lui ai dit, tout ça interagit avec tes médicaments. Donc, s'il te plaît, évite. Ou bien, si tu veux, on peut juste donne-moi une liste
1: Qu'est-ce que tu
0: des
1: utilises dans le
0: possibles de
1: fond?
0: ce que tu
1: Ouais,
0: utilises,
1: pour
0: pas
1: qu'il y ait
0: nécessairement donner de la
1: d'interaction.
0: recette. Sans qu'il y ait une... Mais ça a pris du temps, là. Ça a pris du temps pour d'abord avoir la confiance du patient. Puis parce que là, elle prenait pas ses médicaments. Fait que je lui dis, ben écoute, là, il faut vraiment qu'on trouve un terrain d'entente, parce que moi, je veux que tu prennes tes médicaments, je veux aussi respecter ta culture.
1: C'est ça, c'est une
0: Faut
1: approche
0: vraiment.
1: respectueuse.
0: Exactement. Exactement. Donc, ça a vraiment, je veux dire, je suis quand même fière de dire que j'avais déjà un très bon contact avec mes patients en général, mais ça m'a permis de élever un peu ma pratique, pas seulement avec mes patients autochtones, mais avec mes patients de toute nationalité, incluant les patients caucasiens.
1: Je m'appelle Rebecca McConnell, vous écoutez

0: facteurs de changement avec la docteure Alexandra Bastiani, cardiologue interventionniste. Alexandra, tu as fait beaucoup de travail communautaire à la Maison d'Haïti dans le quartier Saint-Michel à Montréal, oui. Là où tu as grandi. Qu'est-ce que tu faisais exactement et qui t'a initié à ça, le travail communautaire?
1: Je vais répondre à la deuxième question en premier. Parce que je suis très fière de dire que c'est mon papa. Oh. Mon papa qui m'a initiée à, redonner à la communauté. Donc, on était tout petits et il nous emmenait avec lui dans les réunions, des divers comités desquels il faisait partie. Puis vraiment nous garder entouré de la communauté, mais aussi nous montrer que nous on vient, mon papa il est originaire de la petite rivière de l'Artibonite en Haïti, donc une communauté qui toujours est dans le besoin, comme on sait, puis nous a vraiment initié à redonner et à nous assurer que une partie de notre temps allait vraiment à la mère patrie. Maintenant, j'ai la Maison d'Haïti, c'est comme devenu un réflexe d'aller faire du
0: bénévolat. Voilà. OK.
1: Exactement. À ce niveau-là, j'ai été au camp de vacances à la Maison d'Haïti pendant je pense un an ou deux ans et rencontré beaucoup de gens, puis éventuellement quand c'était le temps de faire du bénévolat, je me suis dit ça vraiment c'est là que je vais aller, puis même après avoir déménagé de Saint-Michel, j'ai continué à aller faire du bénévolat. Ce que je faisais la plupart de nos projets, ben des projets desquels moi je faisais partie, c'était pour aider les nouveaux arrivants à comprendre certains enjeux au niveau de leur santé. Donc des nouveaux arrivants qui ne parlaient pas nécessairement français, donc j'ai pu pratiquer mon créole pour expliquer puis vraiment comment on dit raise awareness, conscientiser
0: ouais.
1: Voilà la communauté des nouveaux arrivants à certains problèmes de santé, comme on sait, la haute pression, le diabète, le cholestérol, ce sont des fléaux qui nous affectent dans la communauté noire. Donc, ce sont des, comme on dit en anglais, des silent killers, donc des tueurs silencieux. On les ressent pas, on sent pas les symptômes. Donc, les gens pensent qu'ils sont pas malades ou ils prennent pas leurs médicaments. Puis finalement, ben, ils se retrouvent avec des crises cardiaques ou des ACV. Donc, vraiment un gros travail de conscientisation à ce niveau-là qui a été fait. Puis je voudrais juste lever chapeau à la Maison d'Haïti qui continue de travailler d'arrache-pied avec les nouveaux arrivants et la communauté de Saint-Michel. Donc, je suis vraiment fière de dire que c'est là que j'ai commencé à ce niveau-là, oui.
0: tu viens de parler de ton père, ton papa qui est chimiste et ta maman qui est infirmière. Comment elle parlait de ses collègues médecins? Quand tu étais petite?
1: En bien, en fait. En bien.
0: Mais ça te fait beaucoup rire. On dirait que c'est
1: pourquoi
0: révélateur.
1: Pourquoi c'est si drôle pour moi? Je pense parce que... Pourquoi? Parce que... en fait, en bien. D'abord, ma maman, elle travaillait en gériatrie.
0: OK.
1: Et moi, j'ai beaucoup de love pour les gériatres. C'est des gens qui sont attentifs, qui prennent leur temps. Donc, elle a vraiment eu la crème de la crème. On va dire ça comme ça. Et elle avait beaucoup, beaucoup de respect et d'admiration pour les médecins avec qui elle travaillait. C'est une femme qui est acharnée, qui a travaillé très dur longtemps. Elle aimait beaucoup son travail. Puis... je pense que ça a probablement contribué à l'amour que j'ai pour la médecine parce qu'elle aimait tellement.
0: Ben oui,
1: travail.
0: En fait, c'est ça. C'était pas une question piège. Ouais. Je me demandais si manière dont elle parlait des médecins, ça te donnait envie peut-être de faire ce métier-là ou de les côtoyer.
1: Ouais, c'était même pas tant les médecins, c'était juste à quel point elle était heureuse d'aller travailler. Elle se mettait belle, elle se mettait sa petite robe blanche à l'époque où les infirmières s'habillaient encore en blanc. Elle avait les bas blancs, les souliers blancs. C'était la totale. Puis c'était juste beau d'avoir à aller travailler. J'ai fait du bénévolat avec elle aussi, donc j'ai pu voir à quel point ça pouvait être intéressant en fait de travailler là. Je riais parce qu'elle me disait toujours oublie jamais de respecter les infirmières avec son petit accent. Elle me disait moi que médecin pas médecin c'est pas grave. Respecte les infirmières.
0: C'est intéressant.
1: Et c'est vrai.
0: Très révélateur ça aussi. Absolument. Ouais. Elles sont indispensables.
1: Absolument. Ah oui, moi je dis toujours ça à mes étudiants, surtout quand j'en vois un qui fait le fin finaux là, je leur dis écoute, oublie pas que t'es rien sans tes infirmières, OK? Parce que ou peu importe qui d'autre.
0: Ouais.
1: Un hôpital sans imagine un hôpital juste avec des médecins. Ça va pas loin, là.
0: Impossible.
1: Ouais. Donc, c'est ça.
0: Tu dis, Alexandra, être tombée en amour avec la chirurgie. Comment ça se manifeste, tomber en amour avec la chirurgie? Est-ce que c'est la première fois au secondaire, on disait qu'il y a des grenouilles, des yeux. Est-ce que c'est à ce moment-là où tu te dis comme, ah!

0: j'aime ceci, j'aime avoir un bistouri. Est-ce que c'est en consultant des livres? Est-ce que c'est en regardant des émissions, des romans savants, des soaps médicaux à la télé?
1: L'amour de plus le côté chirurgical, c'est venu vraiment en biologie. Je dois dire au cégep, on avait des ateliers de dissection, mais toute la biologie derrière le corps humain, ça m'a vraiment fasciné en fait. Puis vraiment à l'école de médecine, quand j'ai commencé mes stages à l'hôpital. Donc au début, pendant les 5 premières années, les 2 premières années, on est vraiment en classe, assis sur des bancs d'école. Après ça, quand on est à l'hôpital, quand j'ai enfin été dans une salle d'opération, j'ai eu l'impression que des ailes me poussaient. J'avais l'impression d'être unstoppable. Ouais. Puis c'est même pas moi qui opérais. Pas encore.
0: Okay.
1: Donc, juste de voir de quoi on était capable, ça me fascinait. Je suis passée à 2 doigts de devenir chirurgienne générale.
0: Ouais.
1: Et ça, c'est une histoire que dont je suis pas fière en fait, parce que je dis toujours à mes étudiants, on a une plateforme sur laquelle on doit appliquer pour la spécialité dans laquelle on veut travailler. C'est très sévère. Donc si la plateforme ferme et qu'on n'a pas indiqué nos choix très très clairement, on se retrouve le 1er juillet sans travail, sans résidence. Donc moi, 5 minutes avant la fermeture de la plateforme, j'ai changé mon choix. J'avais mis chirurgie en premier, j'ai changé mon choix, puis j'ai mis médecine pour pouvoir éventuellement devenir cardiologue. Je l'ai mis, mais il restait comme 5 minutes à la fermeture de la plateforme. Ce qui était très dangereux, mais je suis très contente d'avoir fait ça. Bien entendu, j'adore ce que je fais. Mais juste pour dire à quel point j'aimais la chirurgie.
0: Wow, OK. Ça aurait pu être un autre parcours.
1: Un autre parcours, mais en même temps, la cardiologie d'intervention, pour moi, c'était un peu le meilleur des deux mondes. Donc, je peux être avec mes patients et pratiquer la cardio. Donc, ça, c'est comme un grand amour pour moi, la cardio. Puis, en même temps, j'ai le côté plus chirurgical, interventionnel avec la cardiologie d'intervention. Donc, je suis juste très heureuse.
0: Le meilleur des deux mondes, finalement.
1: Exact.
0: Alexandra, tu as fait un stage d'observation auprès de Dr. Yvette Bonny, qui est la première femme noire à devenir pédiatre hématologue au Canada. C'était en 1962. Moi, j'ai réalisé un grand entretien avec elle en 2023. Et toi, tu es donc, on le disait tantôt, la première femme noire au Canada à devenir cardiologue d'intervention en 2021. Donc, vous êtes toutes les deux des premières, des pionnières. Avec presque 60 ans d'écart, est-ce que tu dirais que vos parcours sont semblables? Est-ce que vous avez rencontré le même genre d'obstacles? Est-ce que vous avez eu le même genre de réussite?
1: Je pense qu'il y a définitivement des choses qui sont similaires. C'est drôle parce que j'ai fait une interview avec Dr. Bonny. Les deux, on était ensemble.
0: Avec Sophie Fouron.
1: Elle expliquait.
0: Oui, sur les ondes de Radio-Canada, ouais.
1: Exactement. Donc, pendant qu'elle parlait, je pense qu'à un moment donné, je me suis même perdue dans ce qu'elle parlait. J'ai oublié de répondre à la question, mais elle expliquait ses expériences. Puis je me dis, oh my God, ça n'a vraiment pas changé, en fait. Mais jamais j'oserais dire que c'est la même chose. On parle de 60 ans, comme on dit. Là, c'est sûr que c'était beaucoup plus difficile. C'était la seule dans l'hôpital, je pense. Donc, moi, j'avais des gens qui me supportaient. Il y avait aussi des figures présentes, des figures des médecins blacks quand même qui étaient présents. Un de mes mentors et amis aussi qui était médecin, qui est cardiologue également au CHUM, donc qui a été d'un support extraordinaire. Donc c'est sûrement similaire, mais j'ose même pas dire que c'était la même chose.
0: T'étais moins seule, peut-être.
1: Ouais, non, c'est ça, exactement.
0: Alors, le fait d'être la première cardiologue interventionnelle noire au pays, ça a été rapporté partout. Est-ce que tu te souviens comment tu l'as appris? Ou qui te l'a appris?
1: C'est une réalisation, en fait. J'étais à un congrès et j'étais assise dans le congrès. C'était un congrès de cardiologie d'intervention, donc canadien, je crois, et tout le monde était pas mal là. C'est en général, les gens y vont quand même.
0: Tous les cardiologues du pays, c'est ce que ça veut dire.
1: Les cardiologues d'intervention du pays, ouais, en général, sont là. Ouais, on n'est pas beaucoup, on est comme 260.
0: Ok. Comme
1: ça. Ouais. Puis comme 60 femmes peut-être. On est vraiment pas beaucoup. Moins ça, beaucoup moins ça. Pardon. C'est 1% de femmes, donc beaucoup moins ça.
0: Wow.
1: Bref, tout ça pour dire que je suis assise dans le congrès, puis je regarde sur moi, puis je dis, hey, je suis la seule black. Puis ça m'a comme frappé sur le coup. Puis je dis, est-ce que je suis la seule black, en fait? Là, j'ai regardé, j'ai cherché, j'avais accès aux chiffres parce que j'étais quand même assez impliquée dans la communauté à ce niveau-là. Puis je me suis rendue

0: pas fière. La fierté, même aujourd'hui, je sais pas si je suis fière, en fait. Rebecca, sur le coup, le sentiment qui m'a habité, c'était un peu de la surprise, puis un peu de la déception, mais en même temps, j'étais pas trop surprise. En même temps, parce que, ouf, moi, j'ai toujours été entourée, j'ai jamais été entourée de personnes qui me ressemblaient quand je suis rentrée en médecine, même avant la médecine. Donc, c'était un peu juste comme la déception, en fait. La déception, puis, c'est pour ça que chaque fois que quelqu'un me demande, est-ce que t'es fière? Je me dis, moi, je vais être contente quand il va y avoir d'autres femmes qui me ressemblent, qui font la même chose. C'est je suis fière pour ma communauté, je suis fière pour les gens qui me ressemblent, qui eux sont contents de voir quelqu'un qui leur ressemble, puis ça ils le célèbrent et je comprends aujourd'hui pourquoi, mais moi personnellement dans ma vie de tous les jours.
1: Est-ce que ça t'a ouvert des portes? Est-ce que c'est le genre de choses qui peut te donner des occasions, des opportunités?
0: Mais c'est sûr que j'ai été reconnue beaucoup pour ça. Donc, juste être assise aujourd'hui avec toi, c'est pour moi une opportunité qui vaut la peine. J'ai utilisé ça, qu'on m'a donné des opportunités, je sais pas, mais j'ai utilisé le titre pour booster un peu ce que je fais en dehors de l'hôpital. Donc, dans ma communauté en ligne, il y a eu un boom un peu après. Que ça a été comme annoncé, on va dire, ou ça a été fait mis public, mais après ça j'ai comme continué à construire là-dessus. Puis mais vraiment dans une autre tangente là, je parle de plein de choses sur ma page, pas nécessairement de ça, mais ça a vraiment donné un bon kick à ma carrière,
1: une belle visibilité, on peut dire ça.
0: Absolument.
1: Et ça t'a certainement donné un certain aplomb, Alexandra, parce qu'en 2021, le Collège des médecins du Québec a reconnu le racisme systémique en santé, et sur Instagram, je vais le traduire, t'as publié en guise de réponse: cool, bravo pour cette illumination, maintenant quoi? Bon, je t'entends dire.
0: Wow! On a été chercher loin dans mes stories.
1: Ben non, mais je trouve ça intéressant parce que je me suis demandé si ça avait eu d'abord un retour peut-être du Collège des médecins du Québec.
0: Non.
1: Un retour de tes collègues. Non? OK.
0: Non.
1: Non.
0: J'ai des amis qui m'ont dit de l'arrêter.
1: Ah, pourquoi?
0: Ben, parce que même mon papa, il dit que je parle trop.
1: OK. Ça coûte quelque chose, cette prise de parole-là, quand c'est plus politisé, il y a peut-être des conséquences, un ressac que tu crains?
0: Okay. Je sais pas si je me suis fait fermer des portes à cause de ça, je sais pas si je me suis fait refuser des opportunités à cause de ça, mais moi, pas mon devoir, mais ma responsabilité que je me suis donnée à moi-même.
1: Ouais.
0: C'était que j'ai une voix, je sais comment l'utiliser, donc j'ai décidé que j'allais l'utiliser pour vraiment ouvrir les yeux et pas nécessairement aller dans le sens du troupeau. Si la vérité, ça veut dire, si parler de la vérité ou parler parler des faits qui sont un peu plus inconfortables, ça veut dire aller dans le sens opposé, c'est dans ce sens-là que je vais aller. Puis je pense que mes parents sont un peu des fois inquiets. Pourquoi? Parce que eux, ils ont vécu dans une période où est-ce qu'ils ont ils sont arrivés au Québec, ils étaient dans un survival mode. Il fallait qu'ils s'adaptent, fallait qu'ils fassent une vie, qu'ils prennent soin de leurs enfants. C'est pas ma réalité. Moi, je suis établie ici, je suis née au Québec. C'est ma maison, c'est mon pays. Donc, je vais faire ce qui est dans mon pouvoir pour faire en sorte que ça soit une meilleure province, un meilleur pays, une meilleure réalité pour les gens qui me ressemblent, mais aussi tout le monde, pour tout le monde, en fait. Donc, quand j'ai écrit ça, on parle de ça depuis des années. On demande que ce soit reconnu depuis des années, et aussi, il y a des problèmes qui surviennent à cause du racisme systémique, qui sont, en fait, c'est tellement le temps qu'on fasse de quoi pour pouvoir changer les choses. Fait que de dire enfin, ça existe. Pour moi, c'était comme, OK, really? Qu'est-ce qu'on fait? Fait que oui, c'est un pas dans la bonne direction, mais après ça, il n'y a plus rien eu, en fait. C'est comme si j'ai eu l'impression que c'était ils nous ont donné un bout de pain pour nous rassasier, puis en espérant qu'on allait lâcher le morceau, en fait. Moi, c'est comme ça que je me suis sentie.
1: Ouais.
0: C'est pour ça que j'ai répliqué ça, en fait.
1: Alexandra, différentes maladies touchent différemment les femmes et les personnes issues de la diversité.

0: À quoi ces patients-là et les médecins doivent particulièrement porter attention? J'aimerais ça que tu nous donnes des exemples pour que ce soit concret.
1: Oui, c'est une bonne question. Donc, dans le fond, pour je veux dire que par rapport aux femmes, disons juste pour les la santé, parce que c'est ma spécialité, par rapport à la santé cardiovasculaire, ce qu'on apprend à l'école, c'est qu'il y a des facteurs de risque. Donc, il y a des choses qui nous mettent à risque de développer de la maladie cardiovasculaire. Puis quand je parle de maladie cardiovasculaire, j'inclus le cœur, mais aussi les ACV. Donc, des choses qui nous mettent à risque, comme on sait, la haute pression, le cholestérol, le diabète, la sédentarité, fumer. Ça, c'est juste général à tout le monde. Mais les femmes en particulier ont des facteurs de risque qui sont très particuliers à elles. Donc, on va parler, on commence tôt, là. On parle de avoir ses règles. Donc, avoir ses règles très tôt ou de les avoir très tard, donc après 15 ans ou avant 12 ans, c'est un facteur de risque pour la maladie cardiaque. Les gens savent pas ça. Beaucoup de médecins ne savent pas ça.
0: Mais? Oui. Non, ben, j'allais dire, mais comment on explique ça que, et ces personnes-là sont pas au courant de leurs facteurs de risque? Ben, et comment on explique que même le personnel soignant ne soit pas au courant de ces risques?
1: Mais en fait, Rebecca, les femmes ont commencé à être incluses dans la recherche clinique dans les années 90. Donc, il y a eu une règle. Ouais, un peu tard. C'est un peu comme dans les early 1990. C'est devenu une règle dans la recherche clinique que les femmes devaient être incluses dans les recherches. Fait que, tu peux imaginer qu'avant ça, on avait quelques données un peu comme des données qui étaient en fait qu'on tirait des conclusions des données avec les hommes et on les appliquait aux femmes. Puis la plupart de la recherche sur les femmes était vraiment, on dit que c'est le bikini approach, c'est vraiment les seins et les organes génitaux. Il y avait rien entre les deux, il y avait rien. Donc c'est pas nécessairement très surprenant que ça n'a pas été nécessairement enseigné à l'école parce qu'on n'avait pas les données, on savait pas les gens dans leur tête, il y avait pas de différence nécessairement. Mais il y en a une et on voit maintenant une différence dans comment c'est enseigné. À l'Université d'Ottawa, ils ont un programme excellent. Ils ont vraiment un programme sur la santé cardiovasculaire des femmes et ça commence également au Québec. D'ailleurs, j'ai une de mes bonnes amies qui travaille au CHUM, qui travaille fort pour sensibiliser par rapport à ça. Mais c'est ça. Donc, les femmes dans la ménopause, c'est également un facteur de risque. Les femmes sont pas au courant que quand elles arrivent en ménopause, le corps change, mais plein d'autres choses aussi qui nous mettent à risque. Le cholestérol augmente, la haute pression augmente. C'est un débalancement total au niveau du corps. Les ovaires polykystiques, la dépression et la maladie anxieuse, c'est des choses qui touchent davantage les femmes. Les maladies auto-immunes, même si on trouve ça chez les hommes aussi, c'est plus souvent chez les femmes. Puis même le diabète, quand on prend une femme et un homme, si les deux ont le diabète, la femme a trois fois plus de risque d'avoir une maladie cardiaque ou de mourir d'une crise cardiaque comparativement à un homme. Fait que c'est tout des faits comme ça qui sont importants à savoir parce que quand on voit nos patients en clinique, il faut leur poser des questions pour savoir c'est quoi leur facteur de risque, adapter leur médication, adapter leur changement au niveau de leurs habitudes de vie pour pouvoir refléter un traitement de qualité. C'est pas la même chose pour les hommes. Donc, c'est vraiment, l'enseignement doit être adapté, mais aussi, entre médecins, mais aussi les femmes doivent être au courant. Et 50% des femmes ne connaissent pas le facteur de risque pour la maladie cardiaque ou savent pas c'est quoi les symptômes d'une crise cardiaque. Ouais, moi je pourrais continuer comme ça pendant 10 heures.
0: Hein. C'est vraiment beaucoup. Tu m'arrêtes. Non, mais je trouve ça intéressant parce qu'en même temps, là je vais donner un exemple vraiment dans la culture pop, là, une série comme The Pitt sur HBO, oui. qui est très très bonne et qui aborde des enjeux comme ça, des enjeux d'actualité, des enjeux de biais racistes ou sexistes ou de biais inconscients de front. Donc c'est une manière pour nous le grand public de mieux comprendre, mais par exemple, si on soupçonne que là où le médecin que l'on consulte, Alexandra, a des biais, comment on doit réagir en tant que patient pour se faire entendre?
1: C'est une bonne question. Je pense que la réponse facile, c'est de le nommer, de le mentionner, mais c'est toujours un peu
0: c'est délicat.
1: Ça rend mal à l'aise. C'est délicat. Pourquoi? Parce qu'on parlait de hiérarchie tout à l'heure, mais c'est la même chose pour les patients. Ils sont en face d'un médecin qui a le pouvoir sur ce qui va être

0: prescrit, les tests qui vont être faits. Il y a une différence, une hiérarchie ici. Donc, c'est difficile de mettre son pied à terre quand on parle à un médecin.
1: Ouais.
0: Même si la médecine change, puis on essaie vraiment d'avoir plus une approche comme teamwork avec nos patients.
1: Ouais.
0: Mais reste que c'est ça, à la base, historiquement parlant. Donc, je pense que d'amener quelqu'un avec soi, c'est toujours bien. D'amener quelqu'un avec soi dans les consultations cliniques ou qu'on va à l'hôpital, c'est toujours bien parce que la personne à côté de nous a une perspective différente. Elle est pas dans la hiérarchie en tant que telle, donc elle se sent peut-être un peu plus à l'aise de dire des choses à haute voix.
1: Ouais. Une espèce de porte-parole, oui, c'est ça.
0: Exactement, c'est ça. De prendre des notes puis de pas hésiter à demander l'avis d'un autre médecin. Ça, c'est quelque chose que j'encourage mes patients à faire. Si vous êtes pas, à l'aise avec ce que le médecin vous dit, hésitez pas à demander l'avis d'un autre médecin. Puis de connaître aussi, ses facteurs de risque, de connaître sa maladie, de faire des recherches toi-même. Malheureusement, c'est nécessaire pour pouvoir advocate pour soi-même.
1: Ouais.
0: Donc
1: se défendre soi-même.
0: Se défendre. Si on n'est pas d'accord ou si on sent que le médecin a des biais, je pense que ça va être important. C'est la seule chose à faire, c'est de le nommer en fait. Parce que je pense qu'en nommant, d'abord ça met les gens mal à l'aise. Là ils veulent tout faire à part avouer que c'est ça. Fait qu'ils vont comme se rétracter en général. Mais je pense que c'est vraiment la solution la plus difficile, mais je pense que c'est la principale.
1: Alors de nommer peut-être le malaise ou le.
0: Mais okay. Oui. Ouais.
1: Et quand tu rencontres des jeunes médecins, est-ce que tu sens que ces notions-là de biais ou du fait que différentes maladies justement touchent différemment les femmes, les personnes racisées, est-ce que tu sens que ces notions-là sont déjà acquises ou que les jeunes médecins ou les jeunes résidents ont été exposés à ces idées-là?
0: Par rapport à la différence entre les sexes, ça commence.
1: Okay.
0: Par rapport aux différentes ethnies, c'est encore un peu difficile, je dois dire. C'est encore un peu difficile. Il y a beaucoup de biais encore qui sont véhiculés. Encore, j'entends des choses du genre que les personnes noires ressentent moins la douleur, ils n'ont pas besoin d'autant de sédation.
1: C'est vrai qu'il y a encore des gens qui pensent qu'on a moins besoin d'anesthésiens.
0: Ouais, malheureusement, ça circule encore.
1: Mais est-ce qu'on sait d'où ça vient, mon Dieu?
0: Ça c'est historique en fait. Hein. Je pense que le principe que là, les gens vont dire non, pas encore d'esclavage, mais c'est le fait que les gens ont été abusés pendant aussi longtemps. Et on leur demandait en plus de travailler dans ces conditions-là. À un moment donné, je pense que on donne l'impression qu'on la douleur nous fait rien.
1: Ouais.
0: Moi, c'est comme ça que je le vois.
1: Okay.
0: Absolument, c'est ça. Puis c'est pour ça que ça, c'est une des choses sur laquelle une des choses dont je parle sur ma plateforme beaucoup, c'est on arrête là le strong black girl, c'est correct.
1: Ouais.
0: On arrête ça. Ok, c'est correct de se reposer, c'est correct de s'arrêter, de prendre une pause, de prendre des vacances. T'as pas besoin de mériter tes vacances. Tu peux prendre des vacances. Fait que, le point, c'est que oui, c'est encore des concepts qui sont encore véhiculés. C'est encore des concepts pour lesquels on doit se battre. J'ai d'autres collègues aussi en ligne qui continuent à faire de la sensibilisation par rapport à ça. Je veux dire, récemment, là, il y a des études qui ont été parues qui montre que les personnes noires sont moins souvent admises, mettons, ils se présentent à l'urgence en insuffisance cardiaque, sont moins souvent admises dans une unité de cardiologie. Les patients noirs sont moins souvent référés pour des transplantations cardiaques ou moins souvent référés pour des procédures qui sont un peu plus avancées.
1: Mm.
0: Ça c'est juste des faits là, c'est les études ont prouvé ça. Donc, c'est pas étonnant, en fait, que c'est encore dans la mentalité.
1: Ouais. Vous écoutez Acteurs de changement avec la docteure Alexandra Bastiani, qui est cardiologue interventionniste. On la rejoint à Vancouver. Alexandra, ton compte Instagram est une source, tu en parlais à l'instant, intarissable de contenu médical. Des fois, ça se fait dans le cadre de petites capsules du genre « overheard at the clinic », donc ce que j'ai entendu en clinique. Ou « did you know », saviez-vous que ça touche la fertilité, ça touche le self-care pour le personnel soignant, la prévention cardiaque, mais il y a aussi énormément d'humour, de musique. T'es très drôle.

0: drôle. Et tu maîtrises tous les codes de la culture pop, tous les codes de la culture des mèmes. Là, ça, c'est étrange de parler d'un réseau social qui est très visuel et d'en écouter un extrait, mais on va quand même écouter un extrait.
1: OK.
2: High blood pressure can totally happen in your 30s. But when it does, I pause for a second. And we're back in the car for another episode of What Did We Hear in Clinic Today? I'm Alex Bastiani, your favorite interventional cardiologist.
0: Ça, c'est drôle. Alors, dans cette vidéo, t'expliques, bon, qu'avoir une autre pression dans la trentaine, c'est pas seulement dû au stress ou à la génétique, et tu termines en te présentant comme leur cardiologue interventionniste préféré. Puis évidemment, c'est tout ça, c'est animé. Il y a des petites animations, tout ça. Oui. On est très loin de la figure mythique du médecin avec un complexe de Dieu. Pourquoi t'as adopté ce ton-là?
1: Parce que c'est moi. Parce que c'est moi. J'ai enfin la liberté de faire ce que je veux, comme je veux. Et j'ai décidé que j'allais juste embrasser ça. Et je me suis trop souvent tue, je me suis trop souvent rapetissée pour pouvoir rentrer dans le moule de c'est quoi un médecin. Un médecin fait pas ça, un médecin s'habille pas comme ça, un médecin parle pas comme ça. Ben moi, je suis Alexandra, puis j'ai décidé que c'est comme ça que j'allais pratiquer ma médecine. Puis on voit de plus en plus, on voit ça, surtout grâce aux réseaux sociaux. Mais oui. On voit. Puis les nouvelles générations, on les voit. Hein. Ils prennent le temps pour eux, ils prennent leurs vacances, toute leur journée off, ils les prennent. Moi, j'adore voir ça. Puis ça m'inspire aussi, en fait. Donc moi, quand j'ai terminé médecine, j'ai décidé que j'allais arrêter de me réduire pour pouvoir rentrer dans le moule. Quand on parle d'un médecin, tu l'as bien dit, là, on n'imagine pas ça. On imagine quelqu'un avec un sarrau blanc, quelqu'un avec les cheveux blancs, qui est très très stoïque, avec une cravate peut-être. Mais c'est plus ça, la médecine. La médecine, c'est vraiment la beauté de la médecine, justement. C'est moi, je dis toujours que la médecine, c'est un art. C'est de se révéler à travers son art, puis d'apporter le meilleur traitement qu'on peut à nos patients, la meilleure thérapie. Moi, c'est comme ça que je le vois, c'est comme ça que je l'enseigne aussi, et j'ai tellement de plaisir à faire ces capsules-là. J'ai vraiment beaucoup beaucoup de plaisir parce que j'enseigne en même temps, je reste moi-même. Les gens sont engagés, ils veulent apprendre, ils en demandent plus. Puis je répète que j'ai vraiment beaucoup de plaisir.
0: Une de mes capsules préférées, c'est quand tu montres en fait les coulisses de quand tu essaies de faire une capsule. Tu entres dans ta voiture, t'es un peu fatigué, tu répètes, tu recommences, puis là, tu dis ah non merde, puis là vous me voyez en train de niaiser, puis finalement t'as décidé de la garder. Puis je me disais, j'allais justement confirmer que le plaisir et la joie semblent quand même occuper une grande place dans ton travail.
1: Mais oui, parce que j'aime tellement ce que je fais. J'aime tellement ça, et c'est drôle parce que il y a quelques semaines, j'étais très fatiguée et j'étais en train de faire une procédure, on l'a terminée, puis je dis à mon infirmière, je dis hey, I didn't have fun doing this, and she's like oh my god, are you serious? Basically, ce que je disais, c'est j'ai pas eu de plaisir en faisant ça, je suis fatiguée.
0: Ouais.
1: Puis quand je me rends compte que parce que c'est sûr qu'il y a des bonnes journées, il y a des mauvaises journées, mais quand ça devient à un point tel que non, ça je le sens plus. Là, c'est le temps de s'arrêter, de prendre une petite pause. Mais j'ai du plaisir, j'adore ce que je fais. Je me sens privilégiée, en fait, de pouvoir pratiquer la médecine d'intervention. C'est tellement une spécialité qui est complexe. J'ai eu le privilège de pouvoir étudier avec des gens extraordinaires dans le système de santé du Québec, de traverser en Alberta, encore une fois, de travailler avec des gens qui sont des superstars dans leur milieu. Et de pouvoir redonner ça à ma communauté, de pouvoir redonner ça à mes patients, c'est quelque chose que je ne prends pas pour acquis. Donc, je pense que c'est ça que vous voyez, en fait, en ligne. C'est juste tout le plaisir que j'ai à pratiquer ma médecine.
0: Est-ce que c'est bien... Comment c'est accueilli par tes collègues, par tes patients?
1: Bien. Très bien, en fait. Pas toujours. Il y a une époque... ça dépend des hôpitaux en fait, où tu travailles. C'est pas tout le monde qui est si intéressé à ce genre de visibilité en ligne. Mais en ce moment, au Surrey Memorial Hospital où je travaille, j'ai commencé à travailler ici en décembre.
0: Oui.
1: Les gens sont tellement excités et ils adorent mon contenu.
0: Ah ouais, okay,
1: la fondation de l'hôpital partage mes publications. Les infirmières me demandent c'est quand est-ce qu'on fait notre prochain reel. Comme on a du plaisir à travailler ensemble, puis je pense que ils comprennent ma vision, en fait. Puis je pense que ça s'enligne, on s'enligne ensemble. Ouais. Parce que la manière dont eux ils voient la médecine, c'est vraiment

0: apporte quelque chose à la communauté et on est là au service des gens. Donc, on est sur la même voie.
1: Tu dois rejoindre en ligne des gens qui sont pas nécessairement assidus sur leur bilan médical annuel, mm-hmm. ou qui peut-être tiennent leur santé pour acquis, et puis là, qui voient ça, puis qui disent, ouais, peut-être que je devrais aller faire un petit tour chez le médecin, une petite prise de sang ou un petit quelque chose.
0: Absolument. Juste la capsule sur l'hypertension. J'ai une patiente qui m'a écrit. Moi, je donne pas de conseils en ligne, mais elle m'a écrit. Ah, elle m'a dit, ben, justement, je pense que je vais commencer à poser plus de questions. Puis je suis comme, oui.
1: Bon, voilà. Oui, c'était ça le but, c'est le temps. Mm-hmm. Tu viens d'en parler. Des fois, t'es fatiguée, Alexandra. Mm. Les journées sont longues. Le 29 août de cette année, tu vas proposer une journée de retraite.
2: Oui.
1: Pour femmes noires qui œuvrent dans le milieu de la médecine. Bon, c'est à Vancouver. C'est pas pour tout le monde. Mais je me demandais si on parle assez de la santé des médecins.
0: Non, on n'en parle pas assez. Puis je pense que en ce moment, les différents collèges, donc chaque province a son collège, mais on est en train de faire un peu plus d'efforts pour sensibiliser. Il y a des modules en ligne, il y a des certaines ressources pour aider les médecins, mais c'est pas assez. Mm. Le taux de burn-out en médecine est beaucoup trop élevé. Le taux de suicide aussi est élevé en médecine, plus que dans la population générale. C'est un sujet qui est tabou aussi, parce que les médecins, ben, c'est difficile pour un médecin de dire qu'il est fatigué. Moi, j'ai aucun problème à dire que je suis fatiguée. Donc c'est pour ça que j'ai mis sur pied cette retraite. C'est une journée.
1: Oui.
0: Moi j'ai commencé le yoga quand j'avais comme à peu près 18 ans, en plein milieu de la médecine, en plein milieu de ma résidence. À un moment donné, ça allait plus, j'avais besoin de quelque chose pour comme me ramener, pour me retrouver un peu, puis j'ai décidé de me lancer dans le yoga et c'est devenu une partie intégrante de ma santé mentale, de ma santé physique aussi. Et c'est ce que je veux offrir, en fait, à ces femmes-là. Je leur offre mon amour pour le yoga, je leur offre mon amour pour le bien-être, pour juste la communauté aussi, pour être présente entre nous, en masque, comme on dit en anglais, pour vraiment te permettre d'être toi-même, entourée de personnes qui te ressemblent. Pas avoir à t'expliquer, pas avoir à avoir peur de la prochaine micro-agression ou macro-agression. Mm. Donc, c'est vraiment ce que j'offre. C'est juste une journée pour elle, pour qu'elle puisse se retrouver et se reposer.
1: Dans un espace sécuritaire, bien sûr.
0: Exactement.
1: Ben, qui sait, peut-être que ça va faire des petits, comme on dit, puis que ça va revenir à chaque année, puis éventuellement, ça va être une semaine. En terminant, dans ton infolettre, Stay Uncharted, tu termines toujours en dédicaçant une chanson à tes lecteurs. Aujourd'hui, je me demandais quelle chanson tu aimerais dédicacer à nos auditeurs et nos auditrices.
0: Ben aujourd'hui, j'aimerais dédicacer. C'est une chanson de Iseux, en fait, que j'ai découvert récemment, Un autre monde, souvenir d'été. C'est une chanson que j'aime beaucoup. J'aime cette chanson pourquoi? Parce qu'elle parle du décalage entre le monde dont on rêve et celui dans lequel on vit. Puis elle me rappelle qu'à un moment donné, il faut qu'on se mette en mouvement si on veut que le monde change.

Alors, un autre monde, Isert. Merci beaucoup, Dr. Alexandra Bastiani, d'avoir pris du temps d'un horaire que j'imagine extrêmement chargé pour me parler aujourd'hui. On peut te suivre sur les réseaux sociaux pour accéder à ton contenu sur ton site web également. On te souhaite la meilleure des chances dans tes projets. Merci infiniment. C'était super inspirant. Merci également à Laurence Dompierre-Major pour le travail à la recherche, Charles-Antoine Lemay à la technique et Soumaya Arbaoui à la réalisation. Je m'appelle Rebecca Makonnen et c'est ce qui conclut notre série de grands entretiens avec des acteurs de changement pour l'été. Merci d'avoir été à l'écoute. Je vous retrouve le 4 septembre à 19h.

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2: Bon après-midi tout le monde, ici Catherine Paquette pour l'émission D'Est en Est qui réunit nos trois régions de l'Est du Québec, la Côte-Nord, le Bas-Saint-Laurent, la Gaspésie et les îles de la Madeleine. Aujourd'hui à l'émission, le Kamouraska certifié Fungi Friendly Forest ou forêt amie des champignons en français. C'est le premier territoire en Amérique du Nord à recevoir cette certification-là. En Gaspésie, on va parler de la tradition des fours à pain qui revit à la Pointe Sec à Saint-Maxime-du-Mont-Louis. Et puis, les citoyens sont au rendez-vous pour la mission 1000 tonnes qui nettoie les berges, qui permet d'observer, de surveiller la pollution plastique qui connaît une forte participation cette année. Bienvenue à D'Est en Est. Bonjour, Alexandre Turcotti aux informations.
3: Bonjour Catherine.
2: On est le 12 août. Bien sûr, c'est la journée J'achète un livre québécois. Alors aujourd'hui, on va y aller de nos suggestions, lectures. Et on veut vous entendre aussi. Dites-nous, quel a été votre dernier coup de cœur parmi les livres québécois? Quel est le livre peut-être que vous offrez tout le temps en cadeau? Vous dites, celui-là, j'ai envie de le partager avec mes amis, avec ma famille. C'est ça, le 12 août, c'est la grande célébration de la culture et de la lecture québécoise.
3: Au Québec, oui. Ouais.
2: Vous, Alexandre, qu'est-ce qui vous a marqué dans vos dernières lectures?
3: Ah, écoutez, ben moi, j'aime beaucoup les romans de Patrick Sénécal, un auteur que je suis depuis des années.
2: Qui est très populaire.
3: Très populaire, il faut le dire. Et son dernier roman, le M Club, son 23e roman, j'ai particulièrement aimé et j'aime beaucoup comment Patrick Sénécal évolue dans son écriture. Il est quand même connu pour être le maître de l'horreur, hein, avec une écriture parfois très très difficile, très hard, très gore, surtout dans certains de ses premiers romans. Et j'ai l'impression qu'au fil des années, après plus de 20 ans de carrière, il a évolué. Et dans ce dernier roman, il a laissé l'aspect un petit peu descriptif gore de côté pour concentrer. Oui. Pour se concentrer sur une approche peut-être un petit peu plus introspective. Le roman reste très sombre. Hein. Le M Club, c'est l'histoire de deux écrivains qui sont à Berlin, qui veulent faire la fête, dont un veut absolument découvrir autre chose, faire quelque chose qu'il n'aurait jamais fait dans sa vie. Et c'est comme ça que l'histoire commence. Ils intègrent en fait un club ultra select, ultra privé, le M Club, pour lequel il faut déjà avoir tué pour rentrer.
2: Okay. Donc super intriguant. Ouais. Moi, je vous fais une confidence, là, je n'ai jamais lu Patrick Sénécal.
3: Ah ben,
2: je suis trop heureuse.
3: C'est pas évident.
2: Mais peut-être que je pourrais commencer par celui-là.
3: Celui-là peut être
2: un petit peu moins imagé ou bon.
3: On est moins dans le gore, exactement. Gore, par contre, il faut comprendre qu'avec ce roman, Catherine, c'est Patrick Sénécal, il a créé tout un univers, hein, un petit peu, j'aime beaucoup le comparer à Harry Potter, Star Wars, puis dans ce M Club, il y a beaucoup de références à d'autres histoires qu'il a créées, mais il n'y a pas besoin d'avoir lu ses romans pour comprendre et aimer, mais quand on sait, quand on connaît, on apprécie d'autant plus.
2: Ça. Oui, c'est ça.
3: Encore
2: c'est le petit
3: plus.
2: Truc. Oui. Ceux mais qui savent. Ça, c'est le fun aussi de faire partie d'une communauté de lecteurs,
3: mais
2: de savoir qu'on a lu les précédents.
3: Ça peut être une bonne entrée en matière si vous souhaitez découvrir Patrick Sénécal, le M Club. Ça peut être une très belle entrée en matière.
2: Ok, je note. Et moi, j'ai fait une superbe découverte au dernier Salon du Livre de la Côte-Nord. Un auteur qui est venu nous visiter, c'est Éric Chacour, qui venait présenter son premier roman qui a connu en fait un succès monstre, là, qui a été traduit dans plusieurs langues. Il a fait des tournées à l'international, Éric Chacour, avec ce roman-là, « Ce que je sais de toi ». Et il a écrit pendant 15 ou 20 ans. Éric Chacour, c'est pas quelqu'un qui se destinait à l'écriture de romans. En fait, il voulait être artiste, musicien, chanteur.

0: acteurs. Donc, il y avait déjà un désir de communiquer, mais à partir de son adolescence, peut-être sa jeune vingtaine, il s'est mis à écrire cette histoire-là qui raconte la vie d'un médecin qui va devoir prendre la fuite, un médecin du Caire en Égypte,
1: Ah oui.
0: qui va finir par arriver à Montréal et qui est en quelque sorte torturé, tiraillé par ses propres contradictions morales, celles de son pays aussi. C'est écrit de façon tellement délicate, j'ai eu l'impression de... C'est un petit peu comme si on descendait une rivière tranquille
1: Ah
0: avec
1: oui,
0: Éric
1: hein?
0: Chacour, puis tout d'un coup, whoop, on prend des rapides. Puis là, on se dit, oh, mais qu'est-ce qui vient de se passer? Il y a un rebondissement qui
1: Qu'on
0: nous
1: n'a pas vu
0: surprend.
1: venir, oui.
0: Ouais, puis je vous raconte pas plus de détails parce que justement, ça fait partie du plaisir
1: Ah oui.
0: de se laisser emporter, puis d'être surpris par les petits rebondissements. Je vous
1: Rebondissement.
0: donne même pas l'élément déclencheur parce que il faut en profiter pleinement à la première lecture. Donc, ce que j'essaie de toi, d'Éric Chacour. On va y aller comme ça avec des suggestions là à différents moments de l'émission. J'ai demandé aussi à nos recherchistes de partager leur dernier coup de cœur. Donc, on va pouvoir partager avec vous. Puis écrivez-nous par la bulle de conversation sur audio. Dites-nous quel est votre plus récent coup de cœur québécois. Quel est le livre que vous aimez offrir en cadeau? Vous pouvez nous texter aussi au 418-964-5025. 418-964-5025. Et dans l'actualité, aujourd'hui, à Lixane, il va être question de cette deuxième partie de l'audience publique sur l'environnement pour le projet de parc éolien Pouinegamouk-Picard-Saint-Antonin-Wallastokouk 2.
1: Oui, ce qu'on apprend aujourd'hui, c'est qu'il y a deux visions qui s'opposent dans ce projet. On parle ici d'un projet de 51 éoliennes dans la région de Rivière-du-Loup-Témiscouata. Tout d'abord, il y a certains élus de petites municipalités qui voient ce projet comme une opportunité, hein, comme une source de revenus importante qui permettrait de revitaliser leur communauté. Et d'un autre côté, il y a des représentants d'organismes environnementaux qui plaident pour une meilleure planification du développement éolien dans la région. On va y revenir dans les différents bulletins de nouvelles.
0: Et sur la Côte-Nord, on parle de transport.
1: Oui, on peut revenir en matière de transport aérien déjà parce que, on rappelle, il y a eu 2 jours d'interruption des vols du côté de Wabash, des vols qui sont importants hein, pour la Côte-Nord parce que ça dessert l'aéroport de Fermont. Puis il y a beaucoup de travailleurs, beaucoup de personnes qui empruntent cet aéroport pour se déplacer ailleurs sur le territoire. Donc les vols, enfin, ont pu reprendre. C'est ce qu'a confirmé par l'airline. Vous savez, il y avait une histoire de camion incendie qui ne fonctionnait plus. Et ce qui arrive dans ces aéroports lorsque le matériel incendie n'est pas utilisable, les vols doivent être arrêtés, les vols de plus de 19 passagers doivent être interrompus pour des raisons de sécurité. Donc de ce côté-ci, c'est reparti pour aujourd'hui. Les personnes qui font affaire avec la compagnie vont être avisées, bien sûr. Et dans un autre dossier aussi, on apprend que le ministère des Transports va faire une analyse de l'environnement routier. Là, on parle de la côte de Bellevue, près de Franklin. Une décision qui survient en fait quelques jours après un accident mortel qui a eu lieu en fin de semaine dans le secteur.
0: Une sortie de route.
1: Une sortie tout route, effectivement. Il faut savoir que ce secteur, il y avait déjà eu des travaux de correction des virages hein, qui avaient été effectués en 2023-2024. À ce moment-là, le ministère disait que l'installation de glissières ou de garde-fous n'était pas requise, mais des événements récents font en sorte qu'ils refont une analyse de la situation.
0: Et sur le plan national, il y a de jeunes Québécois qui dénoncent le manque d'écoute des politiciens au moment où la campagne électorale provincial est sur le point de commencer.
1: Oui, l'organisme Coalition Interjeune a tenu à Montréal son premier événement en vue des élections pour que les enjeux qui touchent la jeunesse s'invitent dans le débat public. Marc-Antoine Leblanc y a assisté.
2: L'organisme Coalition Interjeune compte parcourir le Québec tout au long de la campagne électorale pour s'assurer que la jeunesse ne soit pas oubliée de l'œil du public et l'œil médiatique aussi, parce que les jeunes présents lors du premier arrêt de la caravane affirment ne pas se sentir entendus par les politiciens. Voici la directrice générale de l'organisme, Jennifer Robillard.
3: Mais souvent, les jeunes nous disent on n'est pas écoutés. Fait que là, on s'est dit on va prendre de l'autre côté l'action. Donc, on va leur donner la parole.
2: Des candidats de différents partis politiques ont justement écouté certaines des revendications, comme celle d'Ariel Saint-Ville, qui souhaite que les élus incluent davantage les jeunes dans leurs décisions.
3: Ils savent pas tout, puis je dirais que il y a des réponses que si tu ne l'avais pas vécu, y a des questions que tu l'as pas vécu, tu n'aurais pas la réponse à la question.
2: Les candidats sur place affirment avoir l'intention d'écouter la jeunesse. Reste à voir si ce sera le cas lors de la campagne électorale. Ici Marc-Antoine Leblanc, Radio-Canada, Montréal.
0: Le chef du Parti québécois, Paul Saint-Pierre Plamondon, a profité de l'annonce de la candidature d'Elsie Lefebvre dans la circonscription de Berthier pour critiquer la réaction

0: De la CAQ aux concessions accordées par Marc Carney dans l'espoir de parvenir à une entente commerciale avec l'administration Trump.
1: Oui, Ottawa qui a notamment décidé d'annuler l'application d'une taxe sur les diffuseurs en ligne américains comme Netflix, qui devait permettre de financer la production de contenus locaux. Selon le chef péquiste, Québec aurait dû dénoncer sans retenue cette décision du gouvernement fédéral.
2: Ce qui m'inquiète, moi, c'est le silence radio lorsque le Québec est clairement en train de perdre. Lorsque les intérêts du Québec sont sacrifiés, j'ai pas entendu Christine Fréchette et la CAQ faire une cellule de crise et s'insurger contre le fait que nos intérêts ont été sacrifiés.
1: Selon des sources de CBC, une proposition d'entente commerciale entre le Canada et les États-Unis pourrait être présentée au président américain Donald Trump dès lundi.
0: La mairesse Soraya Martinez-Ferrada, mairesse de Montréal, lance un appel au dialogue pour rebâtir la confiance envers le service de police de la ville de Montréal.
1: Oui, le SPVM, qui est ébranlé depuis 2 mois par des allégations de gestes racistes commis lors d'interpellations dans l'arrondissement de Montréal-Nord. La commission de la sécurité publique de Montréal a tenu une séance publique sur le sujet hier soir à l'hôtel de ville.
3: Le chemin devant nous, qui est celui de rebâtir la confiance, va être long, va être difficile. Mais je suis convaincue et pleine d'espoir que c'est quelque chose que nous avons et nous allons réussir ensemble. Hier soir était nécessaire et c'est bien sûr que ça s'arrête pas là. On a beaucoup de travail à faire encore au niveau des conversations qui doivent se tenir. Et j'ai bon espoir que ces conversations vont être positives et constructives.
1: Il y a 3 policiers du poste de quartier 39 qui ont été suspendus et ces autres réaffectés dans d'autres postes à la mi-juin. Il y a aussi des enquêtes criminelles, déontologiques et disciplinaires qui sont en cours.
0: 2 groupes de presse américains contestent la décision de Donald Trump de mettre en vente un accès privilégié à ses publications sur la plateforme Truth Social.
1: Ils ont déposé une plainte en justice en faisant valoir que cette méthode est inconstitutionnelle. Depuis 1 mois, les abonnés de Truth Social qui déboursent jusqu'à 100 000 $ par mois peuvent avoir accès aux publications du président quelques secondes avant le grand public. Le milliardaire utilise souvent son réseau social pour des annonces majeures, dont certaines peuvent influencer les marchés boursiers, ce qui soulève des risques de conflits d'intérêts selon les plaignants.
0: C'est tout pour le bulletin?
1: Oui.
0: Merci Alexandre, on se retrouve tantôt. Et pour ce qui est de la météo, encore nuageux ce soir, partout dans l'Est, 30 à 40% de possibilités d'averses. Il y a des risques d'orage aussi pour l'ensemble de la côte nord. Au Bas-Saint-Laurent, risque d'orage pour Témiscouata-sur-le-Lac, pour Matane également, pour presque toute la Gaspésie sauf Carleton-sur-Mer. Il pourrait y avoir des orages ce soir. Et ça va être plus froid qu'hier. Il va faire 10 au minimum à Baie-Comeau, 11 à Sept-Îles, 14 à Chevry. Du côté du Bas-Saint-Laurent, 9 à Amqui, 13 à Rimouski. En Gaspésie, on aura 10 à Percé et 12 à Carleton-sur-Mer. Et puis, demain, encore 30 à 60% de possibilités d'averses pour toute la région de la Côte-Nord. De Tadoussac à Sept-Îles, il y aura aussi des possibilités d'orages en après-midi. Pour la Côte-Nord, des maximums de 19 à 22 degrés. Du côté du Bas-Saint-Laurent, alternance soleil-nuage demain avec 60% de possibilités d'averses en après-midi, des maximums de 18 à 20 degrés. Et puis pour la Gaspésie, la journée va commencer avec du soleil, donc ça va se dégager durant la nuit. Il y aura des petits nuages qui vont arriver par contre en après-midi avec 60% de possibilités d'averses en fin de journée, des maximums autour de 22 en Gaspésie.

0: C'est un Mehdi Cayenne survolté qu'on écoutait avec sa chanson Molly. On s'en va au Kamouraska, qui est devenu le premier territoire d'Amérique du Nord à recevoir la certification Fungi Friendly Forest, forêt amie des champignons. Cette reconnaissance-là, elle est octroyée par l'Institut mycologique européen, qui a été décerné notamment en raison de l'essor du mycotourisme dans la région. C'est là que se tient, entre autres, le mois du champignon en septembre. Alors, on va parler de tout ça avec Catherine Lebel, qui est conseillère au développement bioalimentaire et aux événements mycologiques de la MRC de Kamouraska. Bonjour Catherine.
1: Bonjour.
0: L'année dernière, je me souviens d'avoir parlé de la visite des membres de l'Institut mycologique européen qui étaient venus évaluer la candidature du Kamouraska pour la certification forêt amie des champignons. Oui, finalement, qu'est-ce qui a convaincu le comité de vous octroyer la reconnaissance?
1: Ben écoutez, c'est sûr que c'est une évaluation rigoureuse avec beaucoup de facteurs là, donc j'ai pas su tout ce qui a fait pencher la balance, mais en fait ils sont ressortis de leur visite vraiment heureux, vraiment impressionnés, et puis ils nous ont décerné la note de excellent, dans le fond, qui est la plus haute certification possible là, dans leur barème à eux. Donc en fait, ça, pour nous, ce que ça voulait dire, c'est qu'on fait déjà du très bon travail ici pour la mise en valeur de nos champignons, puis qu'on peut continuer comme ça. Puis c'est aussi une façon de nous assurer de continuer à être engagés en faveur de la protection du territoire.
0: Mm-hmm. Ouais. Puis qu'est-ce que ça apporte? C'est quoi les avantages de la certification?
1: Bien, les avantages, je dirais que c'est d'abord et avant tout une reconnaissance. C'est du travail qu'on fait, et puis ça nous permet de faire partie du réseau. Hein, donc le réseau Fungi Friendly Forest, qui est par l'Institut européen, nous permet de faire des échanges, donc de poursuivre l'innovation sur notre territoire qu'on a. Puis de rester justement à l'affût des nouvelles technologies pour la mycotechnologie qui est en développement ici au Kamouraska. On met beaucoup d'efforts dans le mycotourisme, puis oui, dans la protection, mais les mycotechnologies, la science, c'est aussi quelque chose qui est très important pour nous, ça nous permet de demeurer là, dans ce réseau-là.
0: Mm-hmm. Oui, parlons de ces efforts-là. C'est le résultat de plusieurs années d'efforts. Il y a tout un développement depuis plusieurs années de la mycologie au Kamouraska. Là, dites-nous, depuis combien de temps les gens de la MRC, les gens du territoire travaillent pour ça?
1: On est rendu à 16 ans là, déjà d'investissement pour la mycologie. Puis c'est vraiment les élus du Kamouraska qui ont choisi d'embarquer là, dans le projet mycologique à un moment, justement, il y a 16 ans, où on en parlait pas mal moins des champignons ici au Québec. Et puis, ils ont accepté de se lancer là-dedans comme programme d'innovation du territoire. Et puis, on en a vraiment fait notre marque de commerce, si on peut dire. Puis, ce qui est le fun, c'est que dans tous les jalons là, de la chaîne, il y a des développements, même au niveau de l'éducation. Il y a le cégep de l'Apocataire qui a aussi embarqué puis qui a décidé de faire des formations. Une formation sur la cueillette qui a eu lieu il y a quelques années. Puis aujourd'hui, ben certaines personnes qui ont suivi cette formation ont maintenant des entreprises où ils proposent des services ou des champignons transformés. Donc ça, c'est vraiment le fun de voir les

0: évolution. Puis aujourd'hui, le Cégep vient sortir une nouvelle formation aussi sur le mycotourisme. Donc, vraiment, là, ça nous permet d'être autant dans l'éducation, dans l'innovation, le développement, d'être aussi un support au niveau des entreprises quand ils ont besoin d'aide avec la transformation ou la mise en marché. On peut être une référence, puis c'est là que le réseau international est le fun à avoir aussi, parce qu'on peut toujours avoir des échanges avec eux.
1: Oui, c'est des ressources en plus.
0: Oui.
1: Oui. Puis, bon, est-ce que c'est de dire, au final, que le champignon, c'est la ressource du Kamouraska? Est-ce que c'est de faire qu'on arrive dans l'imaginaire collectif aussi à faire le lien entre champignon et Kamouraska?
0: Oui, mais je pense que ça commence à le faire quand même. Il y a vraiment beaucoup de gens qui associent la mycologie au Kamouraska, puis on le voit dans les marchés publics. Hein. Il y a des marchés publics au Kamouraska où les gens se disent « Ah, mais crème, je suis au marché du Kamouraska, alors il faut que j'aille un produit aux champignons. » Il y en a plusieurs exposants qui m'ont dit ça. Donc, ils ont fait un spécial d'ajouter des champignons à leur marchandise, par exemple, pour plaire au public Kamouraska.
1: Qu'est-ce que vous avez vu, par exemple, comme nouveauté?
0: Ben là, récemment, c'était des bracelets tissés par l'entreprise Les Tisseuses qui viennent pas souvent ici. Mmh. Puis là, elle s'est dit justement, ben là, je vais acheter des petites breloques champignons puis faire des bracelets spéciales pour le Kamouraska. Donc, moi, c'est des petites choses comme ça que je vois qui me font tellement plaisir. Puis on voit vraiment l'association, le Kamouraska-champignon. Puis on le voit de plus en plus avec l'achalandage grandissant du Festival des champignons forestiers. Là, on est rentré à notre 11e année de festival.
1: Oui.
0: Et puis l'année passée, on avait au-dessus de 2500 personnes là, qui sont venues en 3 jours de festival. Donc, j'ai bien hâte de voir qu'est-ce qui nous attend pour cette année.
1: Oui, c'est sûr. On va y revenir là, dans un instant. Mais si on reste dans cette volonté-là de mettre le champignon de l'avant, expliquez-nous quand même pourquoi c'est ça qui a été choisi pour le Kamouraska à l'époque, il y a 16 ans. Puis pourquoi c'est ça qui continue à être la ressource valorisée?
0: Ben, c'est le fruit de collaboration. Je vous dirais que c'est encore ça qui fait en sorte que ça fonctionne aujourd'hui. Mais il y avait une association entre Biopter, donc le CCTT de la Bocatière, et le restaurant Côté Est aussi à ce moment-là qui voulait mettre en valeur les champignons dans la cuisine. Biopter voulait faire de la recherche, puis là, la MRC est rentrée là-dedans et puis ils ont décidé que ce serait vraiment une bonne idée pour l'innovation de la région et les élus ont été convaincus. C'était vraiment une grosse collaboration entre justement plusieurs piliers. Puis je dirais que quand les piliers se mettent ensemble puis qu'on se dit OK, ouais, là on a un projet concret parce qu'on a la science. On a la nourriture, et puis je ne sais pas si vous vous rappelez, mais à ce moment-là, il y a 15-16 ans, le tourisme n'était pas aussi fort qu'il l'était aujourd'hui. Et puis, au niveau du plan de développement du Kamouraska, ben ça faisait partie des choses qu'ils voulaient améliorer. Donc, attirer des gens au Kamouraska, être un peu plus attractif au niveau touristique. Alors, il fallait trouver un créneau distinctif qui allait fonctionner pour nous. Et puis, on a des grandes forêts ici, là, remplies de champignons. Et puis, la science nous disait qu'il y avait des choses à faire avec ça. La gastronomie nous disait qu'il y avait des choses à faire avec ça. Donc, ils se sont associés. Et puis, depuis ce temps-là, la collaboration tient toujours puisque Biopter et Côté-Est sont encore aujourd'hui promoteurs de l'événement.
1: Qu'est-ce que vous cueillez dans ces grandes forêts-là? Quels champignons sont les plus populaires, les plus recherchés?
0: Si vous parlez à des restaurateurs en ce moment, ils vont vous dire qu'ils savent plus quoi faire de leur chanterelle. Vraiment beaucoup.
1: Ah, c'est pas une mauvaise chose.
0: Non. Chanterelle, champignons au mort, il y a souvent aussi des armillaires ventrus, des cèpes, des sortes de bolets. Donc, vraiment, là, plusieurs sortes de champignons, beaucoup que je ne connais pas et que je ne saurais identifier. Donc, ça, c'est une règle à toujours respecter, de cueillir celui qu'on connaît hors de tout doute. Et pour ça, la chanterelle et les champignons morts sont assez distinctifs. Alors, je pense que c'est quelque chose que les gens de la région aiment cueillir aussi pour ces raisons-là.
1: Oui. Et là, c'est le mois du champignon qui va s'étendre sur tout le mois de septembre. Vous avez dévoilé la programmation hier. À quoi on peut s'attendre justement cette année? Qu'est-ce qui s'en vient?
0: Mais cette année, il y a une petite nouveauté scientifique aussi pour tout le mois du champignon qui s'appelle le Mycoblitz. Il va y avoir un grand bioblitz à l'échelle du Canada. Puis ça, c'est pour noter les occurrences. Souvent, ça va être par exemple des animaux ça peut être souvent des oiseaux. Mais là, aujourd'hui, en fait, en septembre, ça va être les champignons. Donc, notez les occurrences des champignons. Ça va se faire via une application qui est supporté aussi par l'Association canadienne de la faune et Mycosphera. Donc, eux, ils vont porter là, ce volet scientifique-là pendant tout le mois de septembre et pendant le festival.

0: parle.
1: Donc, les cueilleurs qui connaissent ça sont invités à participer?
0: Oui, les cueilleurs, mais aussi, ben oui, des cueilleurs, mais c'est ça, ça peut être des gens qui sont amateurs ou experts, là. Tout simplement, c'est d'avoir l'application mobile puis de noter où se trouvent certains champignons. Je l'ai pas utilisé encore, mais on va s'y mettre là, pendant le mois de septembre, puis j'ai bien hâte de voir comment ça fonctionne, mais on me dit que c'est très, très facile à utiliser. Alors ça va être un gros volet. Il va aussi avoir des webinaires justement pour initier un petit peu les gens à comment participer à la science citoyenne, hein, parce que c'est ça, de participer à la science, mais en tant que citoyen, donc de dire « Ah oui, j'ai vu tel espèce ici », puis ça aide énormément ces regroupements-là, donc c'est ça, il appelle ça un gros blitz là, pour faire comme au moment où c'est abondant aussi, là, d'aller identifier où se trouvent les ressources, donc ça va être une grosse partie du mois de septembre. Puis sinon, au niveau gastronomique, on a quand même fait une belle programmation aussi cette année parce qu'on a eu une belle nouvelle que l'événement était événement gastronomique de l'année 2026.
1: Ah oui!
0: Ouais, au Laurier de la gastronomie. Donc, suite à ça, ben, on a monté une belle programmation culinaire qui commence une semaine avant le festival. Donc, dans le cadre du mois du champignon, ça va être le brunch Mico, qui est la nouveauté cette année, à la tête d'allumette. Et qui va être dans la même fin de semaine que le festin mycologique habituel chez Côté Est. Donc, toute cette fin de semaine-là, du 10 au 13, il va y avoir des plats aux champignons en accord avec des bières aux champignons et d'autres bières de la tête d'allumette. Alors ça va être vraiment super. Et puis sinon, pendant le festival, ben là, c'est là qu'on a vraiment toute notre programmation habituelle. Donc, le marché aux champignons des jardins, les excursions en forêt pour s'initier à la mycologie avec la vieille moche. Il va y avoir aussi des conférences scientifiques gratuites, des conférences gastronomiques gratuites cette année. On a quelques invités vedettes là, qui vont venir prendre parole, notamment Looney Cuisine qui va nous parler des champignons dans la cuisine végétale. Et Madame Jean, qui va venir nous parler de neurogastronomie, comment les goûts, comment on traite les goûts en fait avec notre cerveau, les saveurs qu'on se souvient, les saveurs qu'on a aimées, pas aimées, etc. Donc ça va être très intéressant.
1: Ah, c'est super.
0: Puis on a aussi une belle nouveauté qui est la compétition culinaire du festival. Donc ça c'était vraiment quelque chose qu'on a lancé comme ça avec mes collègues. On avait envie que les jeunes étudiants connaissent un peu plus les champignons pour que quand ils arrivent sur le marché du travail, dans les restaurants, ils soient déjà formés à ce niveau-là.
1: Oui, c'est ça. Donc, parce que ça fait partie de l'identité maintenant du Kamouraska. Eh ben, les gens qui pensaient ne pas aimer les champignons vont pouvoir être convertis avec cet événement-là, certainement. Merci beaucoup, Catherine Lebel. C'est plaisant de vous entendre. Vous êtes conseillère au développement bioalimentaire et aux événements mycologiques de la MRC de Kamouraska. Donc, bon mois de septembre, bon mois du champignon. Merci.
0: Merci beaucoup à vous aussi.

0: ressemble quelques pas de tango. C'est l'école de danse Fandango à Sept-Îles qui a accueilli la professeure de tango en fin de semaine, Caroline Demers de l'école Tango Rico de Montréal. Elle a animé une fin de semaine d'initiation au tango argentin. Les participants qui ont pu découvrir l'origine, la culture derrière cette danse-là, en plus des pas de base, on commence en tango tout doucement. Alors voici un reportage de la journaliste et chroniqueuse Liloane Santos.
1: Un pas, un déplacement, une main qui guide et l'autre qui répond. En fin de semaine, l'école de danse Fandango à Sept-Îles a découvert un nouveau rythme, le tango argentin.
2: À la droite, ça se termine vers ma gauche.
1: Caroline Demers enseigne cette danse à Montréal. Elle est descendue ici pour initier les intéressés, pour la plupart des habitués du fandango. Des danseurs qui connaissent déjà les danses sociales, notamment à travers les cours de salsa et de bachata offerts à l'école. Avec le tango, il explore une autre façon de danser avec un partenaire, en mettant encore davantage l'accent sur l'écoute et la connexion.
3: Donc le tango, pour moi, c'est une danse de connexion. C'est vraiment deux rôles clairs. Une personne qui guide, une personne qui suit. Et c'est comme si les jambes de la fille deviennent comme des pendules, puis tu veux jouer avec ces pendules-là. Tu fais bouger les jambes. Donc, c'est très physique parce que c'est comme créer un déséquilibre et emmener la jambe vers une direction. On dit que la base du tango, c'est une marche. Donc, au début, on apprend à marcher ensemble, sans s'accrocher les pieds. C'est pas nécessairement moins de figures, mais c'est des figures qui se décomposent. C'est plus comme un langage. Donc, c'est ça qui est particulier, c'est que tout est guidé en harmonie, les deux ensemble.
1: C'est justement cette idée de connexion qui rejoint Alexandre, un participant.
4: Quelle danse magnifique, danse qui amène beaucoup la connexion, en fait, avec le partenaire. Et à ma grande surprise, autant la connexion avec le partenaire avec qui on danse qu'avec tous les autres couples qui dansent dans la salle. Il faut être très, très à l'écoute, je pense, de la personne qui guide, parce que on dirait que je trouve que les autres danses, j'ai appris plus de manière un peu mécanique avec les comptes. Là, on dirait que c'est plus suivre que comment le lead te guide au travers de la mélodie. C'est difficile.
1: Mais l'atelier leur permet aussi d'en apprendre davantage sur la danse elle-même, notamment sur et la culture qui l'entoure.
3: Au début, tu sais, la musique était faite pour jouer. Puis c'est un peu plus tard que là, les musiciens se sont mis à jouer pour les danseurs. À ce temps-là, c'était des bars ou même des maisons de chambre, des fois. Tu sais, ça partit un peu dans des maisons closes, on va dire. Fait que ça, il y avait peut-être une mauvaise réputation au début du tango. Et ça a même été banni à un moment donné en Argentine.
1: Le tango s'est aussi construit au croisement de différentes influences culturelles et musicales.
3: Il y a le bandoneon qui est arrivé d'Allemagne. Le bandoneon servait d'orgue sur les bateaux pour remplacer les orgues dans les églises. Donc, au début, il n'y a personne qui aurait pensé que le bandoneon deviendrait un instrument de tango parce que c'était associé plus comme à l'église. C'est devenu l'instrument emblématique du tango, le bandoneon.
1: Et si Alexandre et les autres participants découvrent le tango cette fin de semaine, ils connaissent déjà bien l'endroit où ils viennent le danser. Au-delà de la danse elle-même, une complicité s'est installée entre les habitués. Ça se sent dans l'ambiance qui règne dans la salle où les interactions dépassent rapidement les quelques pas de danse. Une ambiance qui rejoint justement ce que Caroline associe au tango. Une danse qui permet de créer des liens entre les gens.
3: Mais il y a aussi ce côté où il n'y a pas d'âge. Il n'y a pas de classe. Il y en a qui ne veulent même pas dire qu'est-ce qu'ils font dans la vie. Ils peuvent être médecins, mais ils ne veulent pas le dire parce qu'ils n'ont pas le goût d'être identifiés à ça. Moi, j'étais sur l'aide sociale quand j'ai commencé, mais je me sentais pas à la hauteur, là, tu sais, ou jugée ou quoi que ce soit. Parce que ça devient une grande famille, on va dire universelle, parce que t'as plus besoin. Oui, c'est le fun quand tu connais quelqu'un et que tu vas à la soirée. Mais tu t'en vas dans un espace où tu es comme en confiance. Parce que tu te dis, ah, je peux aller dans un endroit, un Nilanga que je connais pas, même dans un pays que je connais pas, dans une langue que je connais pas, et je vais être en famille. Parce qu'on parle le même langage. On parle le langage du tango.
0: C'était le reportage de la chroniqueuse Lilouane Santos sur la Côte-Nord.
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0: 15h33, 16h33, aux îles de la Madeleine, à Lixane, deux visions s'opposent à la deuxième partie de l'audience publique du Bureau d'audience publique sur l'environnement, le BAP, à propos du projet de parc éolien Pointe-Négamouc, Picard, Saint-Antonin, Wallastokouk 2.
6: Un projet qui a une capacité de 291 mégawatts et totalise 51 éoliennes réparties dans les mercées de Rivière-du-Loup et de Témiscouata. Pour les intervenants du milieu municipal, cette source de revenus est plus que bienvenue pour revitaliser les communautés. C'est ce que pense le maire de Saint-François-Xavier de Vigier, Bernard Tardif, qui est en faveur du projet.
7: C'est de la sécurité financière pour notre communauté. C'est peut-être des futurs développements, des futurs projets de développement pour nos citoyens. C'est beaucoup, ça représente beaucoup pour nous autres, pour une petite municipalité.

0: De voir c'est quoi les endroits où est-ce que ça serait être compatible avec le développement éolien, ça serait quoi la quantité d'éoliennes qu'on pourrait vouloir dans notre région, combien on pourrait en ajouter puis que tout le monde soit encore confortable.
1: Les audiences d'ailleurs du BAP, Catherine, se poursuivent cet après-midi.
2: Des employeurs dénoncent d'importants délais d'attente en immigration et une lourdeur administrative entourant l'obtention de permis de travail.
1: Oui, on a des témoignages sur la Côte-Nord, notamment un employé de la ferme Manicouagan qui est coincé au Mexique depuis 6 mois. Il était retourné en janvier pour revoir sa famille et son permis de travail a bien été renouvelé avant son départ, mais selon son employeur, le gouvernement fédéral l'empêcherait de rentrer au pays. La copropriétaire de la ferme Manicouagan, Julie Bérubé, peine à comprendre la décision.
3: S'il n'était pas parti, tout était conforme, il était accepté pour travailler, tout était correct. Donc, c'est pour ça qu'on a de la difficulté des fois à comprendre quand que tous les papiers sont conformes. Là, on a tout dû recommencer, on a repayé, on a tout payé pour l'avoir, mais là, la saison est déjà bien entamée, on est rendu au mois d'août.
1: Et parallèlement, Immigration, Réfugiés et Citoyenneté Canada aurait refusé le renouvellement des permis de travail de 2 employés de la crêperie de la Reine à Baie-Comeau. Une décision qui ajoute une charge de travail pour la propriétaire qui dit avoir de la difficulté à recruter localement. Selon le coprésident de l'Association québécoise des avocats et avocates en droit de l'immigration, Yves Martineau, cette situation est exacerbée par le fait qu'Ottawa souhaite réduire la proportion de travailleurs et de résidents temporaires.
4: Donc, ça va vraiment dans une volonté politique très assumée de réduire l'immigration. Est-ce que ça tient compte des réalités des employeurs de la Côte-Nord? J'en doute fortement.
1: Et Immigration, Réfugiés et Citoyenneté Canada indique ne pas pouvoir commenter ces dossiers en particulier.
2: Le ministère des Transports va procéder à une analyse de l'environnement routier de la côte Bellevue, près de Franklin.
1: Oui, on est toujours sur la côte nord, Catherine, sur la route 138. Le ministère des Transports qui dit avoir pris cette décision à la suite de l'accident mortel qui est survenu dans le secteur la fin de semaine dernière. On peut rappeler qu'un véhicule avec 4 personnes à bord a fait une sortie de route accidentelle. Un adolescent est mort et 3 personnes ont été grièvement blessées. Il faut rappeler aussi qu'en 2023-2024, il y avait des travaux afin de corriger plusieurs virages qui avaient été entrepris dans le secteur de la côte de Bellevue du côté de Franklin. Et à ce moment-là, le ministère rapportait que l'installation d'une glissière de sécurité n'était pas requise.
2: Merci Alexandre pour les informations.
1: Je vous en prie.
2: Et pour ce qui est de la météo, ce soir encore des nuages, 30 à 40 % de possibilité d'averses partout dans l'Est. C'est dommage pour la période des perséides. On a quand même pu en apercevoir hier dans le ciel de la côte nord.
1: Vous avez
2: moi,
1: réussi.
2: Juste après ma baignade hier soir, j'ai vu une petite étoile filante
1: vous êtes chanceuse,
2: que
1: Catherine.
2: J'attendais pas parce que je me disais bon ça va être nuageux ce soir, on va se reprendre une autre fois, c'est pas grave.
1: Vous voyez, et
2: puis l'attendiez pas. Merveilleux. Ouais.
1: Est-ce que vous avez fait un vœu?
2: Ouvrez l'œil. J'ai fait un petit vœu.
1: Un petit vœu pour la petite
2: étoile.
1: Non, mais c'était pas pour savoir, mais savoir si vous avez eu le temps de le faire.
2: Oui,
1: très bien. On vous le souhaite.
2: Donc à nouveau ce soir, des possibilités d'averses partout dans l'Est, avec quand même des risques d'orages aussi pour toute la côte nord. Au Bas-Saint-Laurent, risque d'orage également pour Témiscouata sur le lac, pour Matane, pour presque toute la Gaspésie, sauf Carleton-sur-Mer. Et ça va être un petit peu plus froid qu'hier. En soirée, on aura 10 degrés à Baie-Comeau, 11 à Sept-Îles, 14 à Chevry. De l'autre côté, 9 à Amqui, 13 à Rimouski, 10 à Percé et 12 à Carleton-sur-Mer. Et encore demain, des nuages ou une alternance de soleil et de nuages. Pour la côte nord, c'est 30 à 60 % de possibilités d'averses. De Tadoussac à Sept-Îles, il y aura aussi des possibilités d'orages en après-midi, des maximums de 19 à 22 degrés. Pour le Bas-Saint-Laurent, alternance soleil-nuages avec 60 % de possibilités d'averses en après-midi, maximum de 18 à 20. Et puis pour la Gaspésie, la journée va commencer avec le soleil. Il y aura des nuages qui vont faire leur apparition avec 60 % de possibilités d'averses, surtout en fin de journée. Il va faire 22 demain en Gaspésie. Et puis, on en parlait au début de l'émission, c'est le 12 août, c'est la journée J'achète un livre québécois. On vous a demandé des suggestions littéraires. Quel est votre dernier coup de cœur? Il y a Catherine de Sept-Îles qui nous écrit « Je viens de terminer « Nous étions le sel de la mer » de Roxane Bouchard. Elle dit « Wow, je vais certainement en lire d'autres d'elle. Le style est quand même poétique avec une intrigue captivante. C'est difficile de s'arrêter. C'est une histoire de pêcheur en Gaspésie. Une belle lecture estivale et elle remercie la bibliothèque de Sept-Îles pour son présentoir estival. D'ailleurs, on va recevoir tout à l'heure le bibliothèque Mathieu Dauphinet de la bibliothèque Louis-Ange Santerre à Sept-Îles pour parler de cette journée du 12 août J'achète un livre québécois. Parler aussi des efforts de la bibliothèque pour attirer d'autres lecteurs, continuer de stimuler le goût de la lecture dans un monde où tout va très vite.

et on est bien accaparé par nos téléphones. Hein. Alors, est-ce qu'on assiste à un déclin de la lecture? On va lui demander, il va être accompagné de la professeure Marie Desmartel de l'Université de Montréal, une spécialiste du monde des bibliothèques.

0: Alexandre me dit que j'ai dit le bibliothèque Mathieu Dauphinet. Vous aurez compris qu'on parle du bibliothécaire Mathieu Dauphinet.
1: Je voulais pas vous
0: pointer, j'ai pas terminé
1: Catherine.
0: Mon mot. Vous êtes sûrement pas la seule à l'avoir remarqué. Donc, merci, Alexandre. On va parler science maintenant. Depuis une quinzaine d'années, on entend souvent parler du microbiote intestinal dans le domaine de la santé. On nous promet des solutions qui tardent à venir, mais voilà qu'une étude vient confirmer la possibilité de combattre une allergie alimentaire grâce à la greffe fécale. Alors, on va décortiquer l'étude et la greffe fécale avec Joël Leblanc, c'est notre collaborateur, journaliste scientifique indépendant. Bonjour Joël.
2: Bonjour Catherine.
0: Donc là, faut pas être trop dédaigneux, hein, mais on va y aller avec ce sujet-là.
2: Un peu avant l'apéro, oui, on va y aller.
0: utiliser des greffes fécales pour traiter les allergies alimentaires, là, dites-nous, qu'est-ce qu'on entend par là?
2: Voilà, ben commençons par définir un peu greffe fécale. Ben il y a le mot fécal, comme dans matière fécale. Donc en gros, la stratégie, c'est qu'on tente d'implanter des bonnes bactéries qui vivent dans l'intestin d'une personne en santé, et donc de les implanter dans l'intestin d'une autre personne qui elle est peut-être moins en santé ou a certains problèmes de santé, pour obtenir ben les mêmes bénéfices que chez le porteur sain. Et ben ça se fait, Catherine, ben en avalant des espèces de capsules, des grosses pilules de matière fécale du donneur. Et donc la matière fécale est pas livrée telle quelle, là. Elle est préparée, elle est déshydratée, c'est congelé. Mais c'est quand même un comprimé qu'on doit avaler tout rond comme une grosse pilule de cheval.
0: Ok, c'est ça, c'est pas trop ragoûtant, ça donne pas envie.
2: Faut pas trop y penser. Faut se boucher le nez pour on avale vite.
0: Comme beaucoup de médicaments d'ailleurs, hein, des bons sirops pour la toux là.
2: Ouais. Oui, c'est sûr que tout ça, bon, présenté comme ça, on comprend pourquoi les scientifiques ont inventé un autre terme. On parle de capsule de microbiote, donc ça passe peut-être un peu mieux. Mais bon, derrière cette image-là un peu rebutante, il se cache quand même plusieurs découvertes fascinantes. Depuis une quinzaine d'années, les scientifiques réalisent que notre système immunitaire, qui nous protège donc de plein de maladies, mais qui parfois se détraque un peu, c'est le cas des allergies, on va y venir, ben il travaille pas tout seul, ce système-là. Il est comme en dialogue constant avec les milliards de bactéries qui vivent en nous, qui vivent dans notre intestin. On l'oublie souvent, on l'oublie peut-être même tout le temps, mais l'intérieur de notre intestin, c'est un écosystème. Il y a des centaines de variétés de bactéries différentes qui compétitionnent, qui se mènent des guerres. Certaines sont amies, d'autres sont ennemies, etc. Donc, c'est ce qu'on appelle le fameux microbiote ou microbiome. Et il y a plusieurs études qui ont montré que les personnes qui souffrent d'allergies alimentaires, ben, elles possèdent un microbiote différent de celui des personnes qui sont pas allergiques.
0: Mmh. C'est ça. C'est là que ça devient super intéressant, là. Expliquez-nous comment les bactéries intestinales peuvent influencer une allergie aux arachides, par exemple.
2: Ben, il y a encore beaucoup de mystères derrière ça. On sait pas les mécanismes à la perfection. Ben, une allergie alimentaire, par exemple, allergie aux arachides, ben, c'est essentiellement un système immunitaire qui commet une erreur. Le système immunitaire de la personne identifie un aliment qui est inoffensif comme une menace dangereuse. Et là, c'est branle-bas de combat, il y a l'inflammation, toutes sortes de choses qui se déclenchent et on souhaite ça à personne. Donc, les chercheuses et les chercheurs soupçonnent que certaines bactéries intestinales joueraient une espèce de rôle d'éducatrice de notre système immunitaire. Elles apprennent au système immunitaire à tolérer les aliments plutôt qu'à les attaquer. Et si ces bactéries-là, qui sont des bonnes éducatrices, elles sont absentes de notre intestin ou trop rares, ben cette éducation immunitaire-là, elle peut être perturbée. Mm-hmm.
0: Donc c'est là qu'entre en jeu. Ouais, puis c'est là qu'arrive l'idée de la greffe fécale, de transférer ces bonnes bactéries-là à un autre individu.
2: Exact. Si une personne n'a pas ces bactéries-là, ben pourquoi ne pas lui offrir en cadeau de la part de quelqu'un qui les a en abondance. Donc, le principe est simple. On prélève des bactéries intestinales chez un donneur en bonne santé et on les transfère au patient. Pendant longtemps, ça se faisait de façon probablement désagréable par colonoscopie ou par sonde digestive. Aujourd'hui, ben c'est beaucoup plus simple. On utilise souvent des capsules congelées, ben que le patient avale rapidement, comme je le disais au début. Autrement dit, le but n'est pas tant de transférer des matières fécales, mais des communautés de microbes. C'est surtout les bactéries qu'elles contiennent, ces matières fécales-là, qui nous intéressent.
0: Oui, c'est ça. Puis ça fonctionne jusqu'à maintenant?
2: Ben, les études sont beaucoup chez les souris. Et chez la souris, il y a des résultats vraiment surprenants, et ça depuis plusieurs années. Il y a une expérience célèbre qui avait montré que des souris qui reçoivent le microbiote de nourrissons, donc de bébés qui n'ont pas d'allergie, ces souris-là devenaient protégées contre certaines réactions allergiques. Et à l'inverse, les souris qui recevaient le microbiote d'enfants qui, eux, étaient allergiques, ben les souris devenaient plus vulnérables. Mais ce qui attire l'attention aujourd'hui, là, pour ce dont je veux vous parler, c'est qu'il y a des essais chez l'humain.
0: Oui.
2: Qui commence enfin à produire des résultats.
0: Oui, c'est ça. Parlez-nous justement de cette étude-là qui est toute récente.
2: Alors, elle a été publiée la semaine dernière dans un gros journal bien sérieux qui s'appelle Science Translational Medicine. C'est une grosse équipe américaine dans le coin de Boston, du MIT Cambridge. On a recruté pour cette étude-là 15 jeunes adultes qui souffraient d'une allergie sévère aux arachides. On parle de gens qu'il suffit d'ouvrir un sachet d'arachides à côté d'eux puis ils tombent en choc anaphylactique ou presque instantanément. Donc, des gens très sévèrement allergiques. Et ils étaient très sensibles et ils ont reçu les fameuses capsules contenant le microbiote intestinal de donneurs non allergiques. Et 10 personnes, on a divisé ces 15 cobayes-là, donc un premier groupe de 10 qui a reçu les capsules et un groupe de 5 qui a d'abord pris des antibiotiques. Et on sait que des antibiotiques, le nom le dit, c'est antibactéries. Donc, c'est un peu dévastateur pour la flore intestinale. Donc, autrement dit, on a fait de la place au préalable, on a libéré un peu l'intestin pour faire de la place pour les nouvelles bactéries.
0: Ah, c'est ça. Puis, qu'est-ce qui est arrivé finalement?
2: Ben, ça a duré 4 mois. On a laissé le temps passer pendant 4 mois. Et donc, après ça, ben, il y a plusieurs participants de ces 15-là qui étaient devenus capables de manger plusieurs arachides avant de réagir. Donc, on est passé d'une situation où c'était complètement intolérable, fallait pas la moindre odeur d'arachide à des gens qui peuvent en manger.
0: Mais ça devait être encore fou pour ces participants-là de se dire, je suis capable d'en manger.
2: Imaginez la vie de ces gens. Je sais pas si c'est votre cas, Catherine, mais moi, je n'ai pas d'allergie aux arachides, mais sortir de chez soi est un risque pour ces gens-là qui sont très allergiques. Donc, oui, ça, c'est un game changer, si vous voulez. Ça change la vie de ces gens-là. Dans le premier groupe, le groupe des 10, qui ont reçu les capsules, il y en a 3 qui ont vu leur tolérance augmenter de façon importante. Et dans l'autre groupe où on avait d'abord administré des antibiotiques pour dégager un peu le terrain, ben c'est 3 participants sur 5 cette fois-ci, donc 60% qui ont également montré une amélioration notable. Mm-hmm. Attention, on parle pas d'une guérison complète. Les personnes demeuraient allergiques, mais leur seuil de réaction était beaucoup, leur seuil de tolérance en fait était beaucoup augmenté pour quelqu'un donc qui réagit à des traces microscopiques. Mais c'est une différence qui représente un gain vraiment important de sécurité au quotidien.
0: Ben oui, c'est ça. Peut-être moins de peur de mourir d'une réaction allergique. Là, ça change complètement les choses.
2: Puis la vie des parents si c'est un enfant.
0: Oui. Ah oui, tellement c'est inquiétant. puis c'est quand même encore un peu mystérieux, là, tout le monde, du microbiote, du microbiome. Mais est-ce que les chercheurs commencent à comprendre pourquoi ça fonctionne, cette greffe fécale?
2: Ils commencent, comme vous dites, effectivement. Il y a encore des coins mystérieux dans tout ça, mais on nage dans des hypothèses qui deviennent de plus en plus solides. L'étude dont je vous parle, elle suggère que certaines des bactéries transplantées, certaines en particulier, là, modifient la façon dont notre organisme traite ce qu'on appelle les sels biliaires. C'est des petites molécules qui sont produites par notre foie, là, qui servent à faciliter la digestion. Mais donc, ces changements-là semblent ensuite influencer certaines cellules immunitaires qui sont associés à la tolérance alimentaire. Donc, c'est une espèce de réaction en chaîne. Les bactéries dans l'estomac influencent les sels biliaires, puis ces sels biliaires-là influencent notre système immunitaire. Bref, comme vous devinez qu'il y a plein de zones d'ombre dans tout ça, mais on commence à avoir un portrait, ou du moins des pistes intéressantes. Mais bon, les bactéries produiraient des substances qui reprogramment progressivement la réponse immunitaire.
0: Est-ce qu'on peut aller jusqu'à dire qu'on a trouvé un traitement contre les allergies alimentaires?
2: Pas encore, pas tout à fait. Il faut garder en tête que c'est une petite étude, c'est ce qu'on appelle une étude de phase 1, qui se fait habituellement avec peu de gens. Dans ce cas-là, c'était 15 participants. Et des études de phase 1, en gros, c'est pour voir... Oui, on vérifie l'efficacité d'un traitement, mais c'est surtout pour voir c'est quoi les effets secondaires, les dangers. Est-ce qu'on peut donner ça à beaucoup de monde? Mm-hmm. Est-ce qu'il va y avoir des problèmes? Est-ce qu'on va déclencher des nouvelles allergies? Ce genre de choses-là. Donc, c'est vraiment une petite étude. Mais bon, elle s'est très bien passée. Il n'y a pas eu d'effets secondaires en recherche médicale. Donc, c'est suffisant pour montrer que l'approche mérite d'être explorée. plus avant, mais certainement pas pour conclure qu'elle fonctionne chez tout le monde. C'était un petit échantillon. Mm-hmm. Les chercheurs eux-mêmes, les chercheuses, parlent de ce qu'on appelle une preuve de concept plutôt que d'un traitement prêt pour les cliniques. C'est en voie. La prochaine étape, c'est les essais de phase 2 où là, on va recruter peut-être une soixantaine ou une centaine de personnes là, pour envisager, ouais. Est-ce que ça fonctionne bien et comment, et c'est quoi les doses qu'il faut donner, etc.
0: OK. Puis à plus long terme, vers quoi pourrait se diriger ce genre de recherche-là?
2: Ben, le résultat de tout ça, peut-être que ce sera pas que les gens vont avaler des capsules de sel dans 20 ans, mais on pourrait découvrir en fait qu'on pourrait arriver à identifier c'est quoi les fameuses espèces bactériennes qui sont réellement responsables de l'effet protecteur. Mm-hmm. Parce que quand vous prenez une greffe fécale de quelqu'un, vous ingurgitez tout le microbiome, donc toutes les types de bactéries ou à peu près, alors qu'il y en a peut-être 2-3 espèces là-dedans qui sont responsables de cet effet super protecteur. Donc, une fois qu'on aura identifié ces bactéries-là, ben on pourra fabriquer peut-être des probiotiques de nouvelle génération qu'on mettra peut-être dans le yogourt ou ailleurs, beaucoup plus précis et qui vont être plus faciles à administrer et on aura peut-être moins besoin de se pincer le nez pour les manger. Pendant longtemps, on a considéré les allergies comme un problème immunitaire. Aujourd'hui, il y a une nouvelle idée qui émerge, un nouveau paradigme. Pour calmer certaines allergies, ben, il faudra peut-être aussi soigner l'écosystème microbien qui vit dans notre intestin.
0: Oui, c'est vraiment fascinant. Merci de nous avoir parlé de tout ça, Joël Leblanc, journaliste scientifique indépendant. On vous retrouve à Québec. Bon après-midi.
2: Merci Catherine, à la semaine prochaine. Au revoir.
0: On s'en va en Gaspésie. La pointe sec de Saint-Maxime-du-Mont-Louis en Haute-Gaspésie veut faire revivre la tradition des fours à pain dans la région. C'est dans le cadre de Raconte, le festival gaspésien de contes et légendes. Donc la semaine dernière, il y a une quinzaine de bénévoles de toutes les générations qui se sont réunis derrière la pointe sec pour apprendre ce savoir-faire traditionnel. On retrouve Toby Germain pour en parler. Toby, bonjour.
1: Bonjour Catherine.
0: Vous vous êtes intéressée à l'héritage du four à pain en Gaspésie. Ça remonte à loin?
1: Oui, effectivement. Comme je l'ai dit ce matin, on va faire une petite tranche d'histoire ensemble. Donc, les fours à pain en argile qui font partie intégrante du paysage québécois depuis le tout début de la Nouvelle-France. Toutefois, ici, contrairement à la France, bon, où l'usage d'un four commun, c'était régi par les seigneurs, ben en Nouvelle-France, l'approche a été beaucoup plus familiale, beaucoup plus communautaire. Les premiers colons qui sont arrivés sur le territoire, donc, qui ont commencé à construire leurs propres installations tout près de leur maison, mais en conservant tout de même une tradition d'entraide. Dans les années 30, on fait un petit saut dans le temps, les années 1930, donc, avec le développement du tourisme de villégiature, puis la construction d'une route carrossable qui permettait évidemment d'accéder à la péninsule en voiture, ben, les fours à pain sont un peu sortis de la sphère domestique à ce moment-là pour devenir aussi des icônes touristiques. J'en ai parlé avec Émilie Roy-Element, qui est cofondatrice de la boulangère et le Maître Feu, une entreprise de la Mauricie qui charge la construction, puis de l'installation, de Saint-Maxime-du-Mont-Louis, là, du four à pain, qui est justement historienne de formation, puis on peut l'écouter.
3: Le four à pain ayant toujours été présent, ben c'est une tradition, un savoir-faire qui s'est transmis puis au courant du 20e siècle avec le développement de la villégiature, tout ça, les fours à pain de la Gaspésie sont quand même devenus des attraits vraiment importants. Les gens savaient qu'en venant à Gaspésie, ils allaient pouvoir faire la route des fours à pain, si je peux l'appeler comme ça, où on allait pouvoir s'arrêter, prendre un bon pain frais ou pas, ça dépend. On aime ça. Dada, c'est d'analyser les photos d'archives. Puis souvent aussi dans mes conférences, je vais avoir des photos d'archives. Je vais m'amuser un peu à analyser la mise en scène derrière tout ça. Puis il y a des fois où on voit des pains qui sont forcément, qui viennent pas juste de sortir du four. On se demande s'ils ont vraiment été cuits dans ce four-là. C'est quand même drôle des fois les mises en scène qu'on a sur les cartes postales, par exemple.
1: Puis il faut savoir aussi qu'à la fin des années 1920, ben le gouvernement provincial a moussé un petit peu là, tout ce qui était lié au savoir-faire traditionnel. C'était le gouvernement libéral de Louis-Alexandre Taschereau à l'époque. Puis de son côté, là, on considérait que c'était un moyen de préserver certains aspects de l'identité culturelle canadienne-française. Mm-hmm. Puis aussi de venir mettre en valeur le visage pittoresque là, des régions du Québec. Donc mettre les fours à pain en scène dans les guides touristiques ou sur les cartes postales, ben, ça s'est imposé comme une manière de présenter la Gaspésie, notamment comme une région authentique où les traditions là, ont traversé le temps. C'est un peu comme ça que c'est devenu là, un symbole phare de la région.
0: Eh ben oui, ben imaginez, ça donne le goût. Faire la route des fours à pain, c'est plus vraiment quelque chose qui se fait. Par contre, Toby, là, comment ça se fait que ces structures-là ont presque toutes disparu du bord de nos routes?
1: Ben évidemment, c'est un petit peu le contre-coup de la modernité, Catherine, hein, avec bon l'industrialisation, l'apparition des grands supermarchés. Ben les familles ont peu à peu délaissé la cuisson artisanale au profit du pain commercial qui présentait quand même certains avantages. Puis évidemment, ben le problème d'un dôme d'argile, c'est aussi sa fragilité face aux aléas du climat côtier.
0: Ah oui.
1: Si c'est pas régulièrement chauffé, si c'est pas bien protégé du vent, de l'humidité, ben la nature peut faire son œuvre assez facilement. Sinon, si c'est bien entretenu, là, ça m'a étonné, ça peut quand même durer là, une centaine d'années. Alors, on écoute à nouveau Émilie Roy Element.
3: Il y a comme une espèce de baisse d'intérêt envers ces outils-là parce que l'industrialisation, parce que on se tourne plus vers les épiceries, les supermarchés, tout ça. Et on comprend qu'on délaisse ces outils-là qui ont toujours fait partie de notre quotidien parce que le pain la base de l'alimentation depuis toujours ici en Nouvelle-France. Donc, beaucoup de ces fours à pain-là qu'on voit sur les photos d'archives, beaucoup des fours à pain que les gens avaient pris l'habitude de venir voir en Gaspésie le long de la route sont disparus, on ne les voit plus. C'est comme une maison que tu n'habites pas. Cette maison-là finit par s'effondrer, mais le four à pain, c'est un peu la même chose. S'il n'est pas nécessairement bien protégé contre les intempéries, il finit par s'effondrer. Donc, il y a très peu de vieux fours, ben très peu. Il y en a encore des fours ici et là qui sont cachés un peu partout au Québec. Il y a certains fours qui sont même classés, mais il y en a vraiment pas beaucoup. Ces fours-là sont protégés.
0: Hey, donc, on comprend que la création de ce projet-là, d'un four à pain à la pointe sec, ça s'inscrit dans un contexte plus large. Il y a aussi un renouveau d'intérêt pour ces objets-là presque un siècle après leur âge d'or, Toby?
1: Ouais, tout à fait. Émilie Roy Element puis son partenaire d'ailleurs là, qui ont appris leur savoir-faire de Jean Laberge, qui est lui-même là un artisan du four à pain. Il se décrit comme un ensemenceur de four à pain. Puis je pense que le terme est juste là, parce que depuis une trentaine d'années, il en aurait construit plus de 450 dans la province. Mmh. Selon la boulangère, ben ce qu'on cherche à retrouver autour du four à pain, c'est d'abord une certaine lenteur, mais aussi une forme de connexion, de chaleur humaine, l'esprit de partage puis de collectivité. Elle me disait d'ailleurs là qu'il se passe toujours quelque chose de magique autour d'un four à pain. Puis c'est exactement cette étincelle-là que le Festival Raconte veut aller rallumer. On parle pas là donc d'une simple pièce pour faire beau. Le four d'argile va être utilisé, accessible à la communauté, puis accessible à l'année d'ailleurs. La semaine dernière, lors de la corvée de construction, il y a une quinzaine de bénévoles qui se sont réunis pour façonner le dôme. Puis il n'y avait pas de plan à ce moment-là. Là, c'était uniquement une transmission du savoir-faire par la parole et le geste, ce qui rappelle évidemment le conte. Le directeur artistique du festival, d'ailleurs, Yannick Element, qui a été le premier surpris de voir à quel point ce projet-là, ça a mobilisé là, toutes les générations.
4: Ce qui est le fun en construisant le four, c'est qu'on s'est rendu compte qu'il y a vraiment beaucoup de monde qui s'intéresse à ça. Autant des personnes d'un certain âge qui viennent et qui se souviennent que leur grand-mère en avait un ou que leur tante faisait du pain là-dedans, autant que des jeunes qui trouvent ça le fun parce qu'ils vont faire de la pizza en 90 secondes. fait que ça touche vraiment toutes les générations. C'est ça que je me suis rendu compte. Puis c'est vraiment une belle pièce. C'est vraiment des professionnels. La porte est forgée dans des forges. Puis c'est vraiment une belle pièce après qui va être comme presque une œuvre d'art. Là. Finalement, il y avait 15 personnes vraiment motivées. Là. Des jeunes, beaucoup. Il y avait des personnes âgées qui passaient parce qu'ils voyaient un four, puis là, ils disaient « Ah, ma grand-mère faisait ça, ma mère faisait ça. » Mais ceux qui étaient impliqués, c'est plutôt de la nouvelle génération, c'est ça qui est intéressant.
0: Donc, l'inauguration du four à pain, ça va se faire le 6 septembre, durant le festival Raconte, mais il va aussi y avoir un atelier.
1: Oui, effectivement, une grande formation pratique pour apprendre au public à utiliser un four à pain en toute autonomie. Émilie Roy Element qui veut montrer les bases au public. Mais bon, après, ce qu'elle m'expliquait aussi, c'est que chaque four est unique, puis ils ont toutes une personnalité différente qu'il faut apprendre à les écouter, à travailler avec eux.
0: C'est poétique, tout ça.
1: Ben oui, pour elle me disait les considérer pratiquement plus comme des collègues que comme un outil de travail. Là. Donc, puis faire chauffer un four d'argile traditionnel, on le disait, ça prend environ 2 heures. Ça va être un moment idéal pendant le Festival de Contes là, pour s'asseoir, pour ralentir, puis pour écouter les histoires racontées par les artisans du festival pendant que la chaleur monte.
0: Ouais, c'est bien de faire le pont entre le passé et ce qui s'en vient au présent à Saint-Maxime-du-Mont-Louis. Merci beaucoup, Toby Germain.
1: Grand plaisir.
0: Bye-bye.
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0: Il est presque 16h, 17h aux Îles-de-la-Madeleine, à Lixan, à l'aube de la campagne électorale. Des jeunes interpellent les partis politiques pour qu'ils les écoutent.
6: La coalition Interjeune, qui regroupe des organismes et des associations jeunesse à travers le Québec, compte parcourir la province pendant la campagne électorale pour s'assurer que les jeunes et leurs enjeux fassent partie du débat public. L'organisme a tenu ce matin à Montréal son premier événement. On peut entendre la directrice générale, Jennifer Robillard.
7: On essaie d'être facilitateur, puis dans le cas de la campagne électorale, mais souvent les jeunes nous disent on n'est pas écoutés. Fait que là, on s'est dit on va prendre de l'autre côté là, l'action. Donc on va leur donner la parole, puis on va demander aux candidats de les écouter. C'est un peu l'idée qui est née la caravane, puis c'est surtout d'aller à la rencontre. Donc.
6: Tous les principaux partis politiques étaient présents, sauf le Parti conservateur du Québec.
0: Le service de police de Montréal prévoit présenter un plan d'action contre la discrimination raciale cet automne dans l'arrondissement de Montréal-Nord. C'est en réponse à la crise de confiance envers le SPVM depuis que des policiers du poste de quartier 39 ont été visés par des allégations de gestes racistes et violents lors d'interpellations.
6: Trois d'entre eux ont été suspendus et plusieurs autres ont été réaffectés. La commission de la sécurité publique de Montréal a tenu une séance publique sur le sujet hier soir à l'hôtel de ville. Il faut le rappeler, la mairesse de Montréal, Soraya Martinez Ferrada, lance un appel au dialogue pour rebâtir la confiance envers le SPVM. Et sur un autre sujet, Catherine, le Canada semble encore loin d'une entente avec les États-Unis pour éviter l'imposition de nouveaux tarifs douaniers le 19 août. Selon des informations de CBC, les négociateurs canadiens seraient insatisfaits des plus récentes offres américaines. Il y a des sources qui affirment que les États-Unis ont proposé une baisse de certains tarifs sectoriels, mais pas au niveau envisagé par le Canada. Washington aimerait par ailleurs bénéficier d'un accès privilégié aux minéraux critiques canadiens. De passage à la TUC, le ministre fédéral des Finances, François-Philippe Champagne a commenté les négociations en cours, mais sans fournir de détails.
8: Notre rôle à nous, c'est de défendre l'intérêt des travailleurs de l'industrie et du Canada. C'est ce qu'on fait de façon très active à Washington. Vous avez certainement suivi l'actualité. Des négociations complexes, mais je vous dirais que le Canada est en force à Washington pour faire valoir nos intérêts. Puis on le fait depuis le début. On va continuer de le faire justement pour faire valoir l'importance du Canada, l'importance de la relation économique canada-américaine à nos partenaires américains.
6: Les discussions entre les deux pays se sont intensifiées récemment en raison de la menace de tarifs.
0: L'opération qui a permis à Donald Trump de changer d'avion en secret pour quitter la Turquie à la suite du sommet de l'OTAN le mois dernier soulève de nombreuses questions aux États-Unis.
6: Le président américain a confirmé avoir changé d'appareil sur la consigne des services secrets chargés de sa protection, mais la presse affirme avoir été trompée et même mise en danger. On peut entendre les précisions de Julie-Marie Lecomte.
9: Pour eux, rien ne va dans cette histoire. Comme les conseillers de Donald Trump, qui eux aussi sont restés dans Air Force One, les journalistes qui accompagnaient le président ont été mis en danger. Ils ont servi de leur et personne ne leur a rien dit. Mais à leurs yeux, ce ne sont pas seulement les risques du métier. C'est un précédent grave. Pour la presse américaine, avoir toujours un œil sur les activités du président relève de la liberté d'informer. Là, elle considère que la Maison-Blanche a franchi une ligne rouge en cachant les faits pendant des semaines. Et l'affaire prend une tournure politique parce que les membres du Congrès qui auraient dû être mis dans la boucle ne l'ont pas été non plus. On les appelle le gang des huit. Il est d'usage que l'exécutif partage avec ce cercle restreint des renseignements classifiés. Comme chef de file des démocrates au Sénat, Chuck Schumer fait partie de ce groupe. Il juge ce manque de transparence inacceptable et il exige une mise au point dans les meilleurs délais.
6: Voilà, c'était un compte-rendu de Julie-Marie Lecomte.
0: Merci, Alexandre.
6: À tout à l'heure.
0: Pour la météo ce soir, 30 à 40 de possibilités d'averses partout dans l'est du Québec. C'est 60 pour les secteurs de Sept-Îles et de Chandler. Il y a des risques d'orage aussi pour une majorité de nos localités dans l'est du Québec. Et pour les températures minimales, ben, ça va être un peu plus froid qu'hier. On aura 10 degrés à Baie-Comeau, 11 à Sept-Îles, 14 pour la Basse-Côte-Nord, 9 du côté de Amqui, 13 à Rimouski, 10 pour Percé et 12 à Carleton-sur-Mer. Et puis demain, alternance soleil-nuages, mais quand même des possibilités d'averses qui vont rester présentes en journée, 30 à 60 % pour presque toute la région de la Côte-Nord. Donc, sauf la Mingani et la Basse-Côte-Nord où ce sera du soleil. Shefferville aussi, alternance soleil-nuages. Pour les autres secteurs nord-côtiers, il va y avoir des possibilités d'averses. On parle de maximum de 19 à 22 degrés. Pour le Bas-Saint-Laurent et la Gaspésie, c'est aussi une alternance de soleil et de nuages qui est prévue demain avec 60 % de possibilités d'averses en après-midi. Il y a aussi des risques d'orages encore demain là, dans différents secteurs. Alors, prévoyez vos activités en conséquence. Pour les températures, 18 à 20 degrés demain au Bas-Saint-Laurent et puis maximum de 22 en Gaspésie.

0: C'est sur ce rythme-là qu'on va parler de littérature et de littératie, de compétences en lecture. On en parle aujourd'hui beaucoup. C'est le 12 août, j'achète un livre québécois. Donc, c'est l'occasion de faire des suggestions de lecture. D'ailleurs, on vous en a demandé quel est votre dernier coup de cœur. Vous pouvez toujours nous envoyer un texto au 418-964-5025. Donc, aujourd'hui, suggestions de lecture, mais aussi, c'est l'occasion de s'arrêter pour réfléchir aux défis qu'on peut avoir en matière de littératie, parler des projets aussi pour stimuler le goût de la lecture dans nos régions. Ce matin, dans la presse, il y avait une chronique de Alexandre Sirois qui s'intéressait à ce qu'il appelle ou à ce que des philosophes et des sociologues ont appelé le déclin de la lecture. Donc, il cite là différentes personnes qui allèguent que l'ère de la littérature tire à sa fin, que le livre se fait avalé par la télé, l'Internet, le téléphone intelligent. On le cite là, il écrit « L'ère post-lettrée est celle du divertissement illimité ». Alors, est-ce alarmiste ou lucide? On a réuni pour en parler deux personnes. Marie D. Martel, qui est professeure agrégée à l'École de bibliothéconomie et des sciences de l'information à l'Université de Montréal. Bonjour, Madame Martel.
1: Bonjour.
0: Également avec nous en studio, le bibliothécaire de la bibliothèque Louis-Ange Santerre à Sept-Îles, Mathieu Dauphinet.
2: Bonjour Mathieu. Bonjour, bonjour.
0: Donc, la réflexion là, de ce matin d'Alexandre Sirois part d'un article qui est paru dans le magazine américain The Atlantic de la journaliste Rose Horowitz, c'est pas facile à dire. De façon générale, donc on parle d'un déclin de la lecture, d'une moins grande envie de se tourner vers la littérature. C'est gros, dit comme ça. Est-ce que c'est ce que vous constatez aussi, Marie Martel, un déclin, la fin de l'ère littéraire?
1: Oui, ben c'est sûr que la thèse de l'autrice, elle est très forte avec cette idée-là qu'on entre dans une ère post-lettrée ou post-littéraire. Mais maintenant, elle le dit elle-même, tu sais, elle atténue sa thèse audacieuse en disant, ben on lit quand même encore énormément de mots, mais on lit sous forme fragmentée. Donc en fait, ce qui recule principalement, c'est son constat, c'est la lecture longue, l'attention soutenue, la compréhension, la synthèse aussi des textes qui seraient réservés à une minorité. Donc, c'est pas nécessairement la fin de la lecture, mais la transformation, en fait, différentes formes lecture. Et puis, ben c'est sûr que c'est préoccupant, peut-être que les formes de lecture les plus profondes ou les plus longues ou les plus attentives deviennent réservées à une minorité de la population. C'est vraiment concentré chez un noyau de grands lecteurs, grandes lectrices.
0: OK. Donc, c'est ça. Puis, il faut le dire, et c'est un peu ironique, ça prend du temps pour lire un article comme ça de magazine de The Atlantic, Mathieu. Oui, c'est ce que vous avez fait. Vous avez
1: c'est
0: même...
1: C'est le paradoxe de toute cette histoire-là.
0: Ouais. Ouais. Comment vous avez réagi à cette lecture-là, Mathieu Dauphinet?
2: Ben, j'ai trouvé ça très intéressant. Puis, ce qui est curieux aussi, c'est que c'est un article qui m'a été suggéré par mon fil d'information sur Facebook. Là,
0: donc, par un algorithme?
2: Possiblement par un algorithme, parce que je pense pas que je suive la page de The Atlantic. Fait que j'ai trouvé ça super intéressant. Mais justement, je trouve ça intéressant que ce soit un article qui soit écrit par une personne qui dit avoir commencé son école primaire à peu près en même temps que l'arrivée du iPod ou du iPhone, je crois. Donc, c'est quelqu'un qui a vraiment vécu dans l'ère d'Internet. Et puis, c'est vrai que quand on parle de lecture, on parle souvent de lecture de romans, mais c'est vrai que même en bibliothèque, il y a toutes sortes de documents qu'on peut consulter, là, que ce soit justement la lecture de magazines, la lecture de romans, la lecture de bandes dessinées. Mm-hmm. Donc, je crois que c'est quand même important de maintenir cette habitude de lecture-là, même si c'est pas toujours un long texte soutenu. Je pense que la lecture, c'est comme une habitude. Là. Plus on lit, plus c'est facile de lire.
0: Ah donc, oui, c'est un muscle qui s'entraîne.
2: Donc, il y a toutes sortes de documents qui peuvent contribuer à améliorer notre capacité de lecture et de compréhension d'un texte.
0: C'est ça. Puis, c'est aussi quelque chose qu'on entend souvent, là, les réseaux sociaux, l'intelligence artificielle, nos téléphones qui prennent trop de place dans notre vie. Dans quelle mesure, Marie Martel, ça contribue à transformer nos habitudes de lecture, là, ce que vous nous avez décrit, par exemple?
1: Oui, ben en fait, Ben, et puis ça aussi, c'est je vous dirais que même dans l'article d'Horowitz, elle fait le saut qu'on fait souvent, justement, quand on interpelle peut-être les médias sociaux, TikTok et compagnie, on fait aussi porter cette responsabilité-là du déclin de la lecture sur les jeunes de manière plus ou moins implicite. Et puis, ben déjà là, au Québec, on pourrait se permettre de prendre nos distance avec l'article parce que il y a cette enquête récente, enquête sur les pratiques culturelles et les loisirs avec des résultats de 2024. En fait, qui suggère que les jeunes lisent encore en dépit des médias sociaux, les jeunes québécois lisent encore et de manière assez significative. Donc oui, il y a ce phénomène-là de la diversification des pratiques de lecture. Les médias sociaux contribuent à celle-ci, mais au Québec, les données sont peut-être moins catastrophiques.
0: Mm-hmm. OK.
1: Et puis ça, c'est quand même une donnée qui est intéressante là, à prendre en considération.
0: Oui, ben tout à fait, certainement. Regardons ce qui se passe au Québec. Qu'est-ce qu'on peut dire aussi des habitudes de lecture des gens de nos régions là? On s'adresse aux gens de la Côte-Nord, du Bas-Saint-Laurent, de la Gaspésie, des îles. De quelle manière ça se transforme aussi en région?
1: Si la question s'adresse à moi et non à mon collègue, là, je vais la prendre au vol.
0: Allez-y, Madame Martel.
1: C'est sûr que il faut pas comprendre littératie puis habitude de lecture, c'est quand même deux dimensions qui sont très différentes. Puis c'est sûr qu'au niveau de la littératie, le chiffre régional est assez fort. Là. Si on prend les données de la Fondation pour l'alphabétisation, qui parle de 58,7% de la population de la Côte-Nord qui se situe sous le niveau 3 de littératie. Ça veut dire que sur la Côte-Nord, près de 6 personnes sur 10, ça ne veut pas dire que 6 personnes sur 10 ne savent pas lire, mais ça signifie plutôt qu'une part importante de la population qui peut rencontrer plus de difficultés lorsqu'il faut comprendre des textes complexes, justement, puis croiser plusieurs informations ou faire des inférences. Donc, ça nous rappelle là, que la question de la lecture, c'est pas juste est-ce que les gens aiment lire ou lisent ou non, mais c'est aussi que la littératie, c'est quelque chose qui se développe, qui s'entretient tout au long de la vie, puis ça dépend aussi de l'environnement dans lequel on vit. Est-ce qu'on a accès facilement à des livres, à une bibliothèque, à une librairie? Est-ce qu'il y a des organismes qui supportent l'alphabétisation, les écoles, les familles, ou est-ce qu'il y a des lieux culturelles qui soutiennent la lecture puis l'apprentissage? Puis je voyais entre autres dans un article de Radio-Canada là, que vous m'avez partagé, qu'il y avait des initiatives très intéressantes au niveau communautaire, justement ce sens-là, parce que ça, c'est un aspect de l'article de Horowitz, finalement. Elle insiste beaucoup sur les compétences individuelles, mais la lecture, c'est aussi quelque chose de social, puis c'est qu'est-ce qu'on fait socialement pour soutenir cette pratique-là.
0: Ah oui, tout à fait. Et se rassembler autour de la lecture, ça, c'est quelque

0: Chose qu'on fait bien à la bibliothèque Louis-Ange Santerre. Mathieu Dauphinet, parlez-nous justement de du côté vivant de la bibliothèque, de vos efforts en fait pour amener les gens vers toutes les formes de lecture finalement.
1: Oui, ben la bibliothèque c'est un lieu de savoir, c'est un lieu qui est propice justement à la lecture. Puis je vais prendre un exemple cet été, on a reçu tous les groupes de camp de jour de la ville de Sept-Îles. Puis c'était vraiment intéressant de voir les enfants venir participer à différentes activités qu'on leur proposait, mais c'est aussi des jeunes qui nous ont demandé beaucoup de questions de référence. Les jeunes sont curieux. Ils demandent beaucoup de questions pour trouver plusieurs types de livres différents. Fait que c'était vraiment intéressant de les voir découvrir des livres. Puis j'en ai vu plusieurs aussi qui m'ont dit « Ah ben, je vais demander à mes parents de revenir en fin de semaine ou on va revenir ce soir. » Donc ça, je trouve ça intéressant que par les enfants, les familles puissent venir à la bibliothèque puis entrer dans ce lieu qui est communautaire, mais qui est un lieu propice à la lecture. Il y a aussi le Biblioclub qu'on retrouve dans plusieurs bibliothèques à travers le Québec. Donc ça, je trouve que c'est des belles initiatives qui permettent aux familles de venir en bibliothèque régulièrement durant l'été, d'emprunter des livres, puis de consulter des livres sur place.
0: C'est quoi le Biblioclub?
1: Le Biblioclub, c'est un programme qui est de l'Association des bibliothèques publiques du Québec. Donc, qui encourage tous les jeunes à s'y inscrire, de recevoir un carnet. On peut y noter toutes les lectures qu'on fait. Puis à chaque semaine, il y a un défi à relever. Donc, cette semaine, c'est un défi qui est en lien avec l'archéologie. Donc, on propose de simplement cuisiner un gâteau puis de comme simuler une feuille archéologique de cette façon. Donc, à la bibliothèque, avec son en valeur des livres sur l'archéologie. Puis à chaque défi, ben chaque bibliothèque peut choisir ce qui met alentour du défi. Nous, quand on remplit un défi, on peut participer au concours. On va faire tirer différents prix à la fin de l'été.
0: Ouais.
1: Puis tout au long de l'année, sinon, on a une programmation qui invite les gens à venir participer à des activités en bibliothèque. Que ce soit en septembre, la fête de rentrée qui s'en vient, il y a plusieurs familles qui vont venir à la bibliothèque pour participer à toutes sortes d'activités culturelles. Ça s'inscrit aussi dans les journées de la culture. On fait des activités spéciales pour l'Halloween. Et puis, tout au long de l'année, on a des activités régulières aussi. Par exemple, avec les adultes, on a un club de lecture. On a aussi toutes sortes de...
0: Oui, le club de lecture, parlons de ça, Mathieu Dauphinet, parce que la professeure Marie Desmartel vient nous dire la lecture, ça peut être collectif aussi.
1: Mm-hmm.
0: Qu'est-ce qui se passe quand des gens viennent partager leur appréciation de leur lecture?
1: Et c'est super intéressant parce que nous, dans notre club de lecture, on a tous lu le même livre. Donc là, on peut vraiment en parler librement sans avoir peur de gâcher la fin pour la personne avec qui on parle. Puis, autour de la table, on est des personnes qui ont est toutes différentes, évidemment. Donc, on n'a pas toujours eu la même lecture de certains passages d'un livre, pas toujours eu la même interprétation d'un livre. Puis, parfois, en lisant, on l'avait peut-être pas apprécié tant que ça, mais après ça, on voit la perspective de tout le monde, puis on peut voir le second degré dans le livre, par exemple. Puis là, après avoir eu notre discussion, on a souvent apprécié le livre encore davantage, même si on l'a pas relu une deuxième fois. On l'a presque relu d'un autre angle, justement. Donc, ça fait vraiment une activité intéressante. On peut en parler pendant, je dirais, une heure et demie.
0: Oui.
1: Puis, c'est vraiment un plaisir.
0: Ça crée des liens entre les personnes aussi.
1: Ça crée des liens, exactement. Puis, on se donne rendez-vous pour le prochain. Puis je le répète souvent, des fois, on n'a pas eu le temps de lire le livre au complet ou le livre nous a pas plu, on n'a pas réussi à le lire, mais il y a une raison pour ça. Puis, on peut venir en parler aussi. On peut venir parler de l'expérience de lecture qu'on a vécue, puis ça rend ça vraiment intéressant comme activité collective.
0: Ouais. La bibliothèque vivante, Mathieu Dauphinet nous en parle régulièrement sur nos ondes, l'idée de transformer la bibliothèque pour en faire un lieu de rencontre, un lieu d'activité culturelle. Mais je me demandais, Marie Desmartel, est-ce qu'on doit y voir seulement du bon à ce mouvement-là ou est-ce que c'est un signe en même temps que le simple acte de lire, le simple fait d'aimer la lecture ne suffit plus à garder la bibliothèque vivante?
2: Écoutez, je pense que ce qu'il y a de vraiment fascinant avec les bibliothèques aujourd'hui, c'est que c'est justement plus des lieux qui sont dédiés simplement aux livres. Ce sont des lieux de savoir, puis en quelque sorte, on est ouvert à toute forme de savoir, puis les savoirs issus des gens aussi, puis issus de la communauté locale qui se trouve valorisée en bibliothèque, notamment à travers des expériences comme celle de la bibliothèque, des bibliothèques vivantes. C'est extrêmement intéressant, puis c'est pas parce que oui, il y a ces préoccupations-là par rapport à la lecture aujourd'hui, comme on l'a dit, c'est par rapport à une forme de lecture très particulière. derrière la lecture profonde, la lecture longue, qu'il faut, ne pas reconnaître les autres formes de lecture ou les autres pratique qui entoure le savoir. Faut trouver une façon en fait de légitimer tout ça, juste ne pas rappeler l'importance puis se donner des moyens là aujourd'hui, surtout à l'ère de la lecture numérique, de l'intelligence artificielle aussi, de ne pas disqualifier la lecture profonde puis la lecture longue. C'est véritablement ça qui est en danger. Ouais. C'est pas les initiatives par ailleurs que l'on fait, puis les bibliothèques, puis le travail de médiation qu'elles font sont vraiment bien placés à la fois pour contribuer à cette légitimation des différentes formes de savoir et aussi de préserver ce lien-là avec
0: la lecture l'équilibre, longue en fait.
2: Et profonde. Oui, exactement.
0: Ouais. OK. Puis de quelle manière tous ces petits gestes-là de lecture, les différentes façons, les différents savoirs dont vous parlez, de quelle manière ça vient soutenir ou nourrir le niveau de littératie de nos communautés? Est-ce que de lire juste un tout petit truc dans notre journée, ça peut nous aider?
2: Ben, c'est ça qui est un peu délicat en fait. C'est ça aussi que les neuroscientifiques de la lecture soulignent. Effectivement, ça serait pas suffisant parce que oui, c'est le cerveau qui lit. Le cerveau se reconfigure ses réseaux neuronaux à chaque geste, mais il faut que les gestes associés à une lecture plus attentive et consacrée se passent pour qu'ils restent capables. En fait, c'est comme un muscle. Okay. Si on veut courir le marathon, peut être capable, oui, de comprendre, de juger, d'analyser, de faire des inférences, ben il faut continuer à entraîner son cerveau pour le faire. Puis ça, on peut pas maintenir ces capacités-là si on les entretient pas.
0: Donc, faut rester actif.
2: Il y a un vrai enjeu ici.
0: Ouais. Ouais, c'est vraiment précieux de vous avoir avec nous, puis de vous entendre aussi tous les deux en dialogue là. Mathieu Dauphinet, terminons avec ça. C'est le 12 août. J'achète un livre québécois aujourd'hui. Qu'est-ce qui se passe à la bibliothèque pour cette initiative là, ou pour la rentrée? Qu'est-ce qu'on peut aller voir là en ce moment dans nos bibliothèques?
1: Ben c'est certain, en lien avec le 12 août, ben je dirais tout le mois d'août, on a mis en valeur la littérature québécoise. Donc on a des tables thématiques qui permettent aux gens de découvrir des auteurs québécois. Mais je dirais que le 12 août, j'irais quasiment jusqu'à dire que pour nous, tu sais, on le vit un peu au quotidien là. C'est toujours un plaisir de parler avec des gens, de suggérer des titres, parce que moi je trouve que à travers les médias, c'est une belle occasion le 12 août pour parler de plein de suggestions de lecture, puis après ça, ben en bibliothèque, la discussion peut se poursuivre au comptoir avec tout notre personnel. On parle souvent de livres entre nous avec les usagers, les usagères, tous les visiteurs qui viennent à la bibliothèque. Donc, on peut acheter un livre québécois aujourd'hui, puis après ça, on peut aller en bibliothèque, ensuite aller plus loin, puis
0: continuer peut-être à aller chercher les autres titres de cet auteur-là, de cette autrice-là.
1: Oui, tout à fait.
0: Ah, merci beaucoup à vous deux. Mathieu Dauphinet, bibliothécaire pour la bibliothèque Louis-Ange Santerre à Marie Desmartel, professeure agrégée à l'École de bibliothéconomie et des sciences de l'information à l'Université de Montréal. Bon 12 août à vous deux.
1: Merci.
2: Merci beaucoup.
0: Merci.

0: On le sait, il y a beaucoup de projets éoliens qui sont actuellement en développement dans la région du Bas-Saint-Laurent. Hier et aujourd'hui, le public a pu participer à l'audience publique du BAP sur le projet Pointe-Négamouc-Picard-Saint-Antonin-Wolastoqqk 2. Le projet prévoit la construction d'une cinquantaine d'éoliennes dans les MRC de Rivière-du-Loup et de Témiscouata. Donc, on va rejoindre notre collègue Andréanne Lebel à Rivière-du-Loup qui a assisté à ces rencontres-là. On va en faire un compte-rendu. Bonjour Andréanne.
1: Bonjour Catherine.
0: Dites-nous justement, qu'est-ce qui ressort là, des rencontres avec le public?
1: Au total, il y a une quarantaine de personnes qui ont participé aux audiences publiques et en résumé, il y a deux visions qui s'opposent. Pour les intervenants du milieu municipal, les revenus générés par l'énergie éolienne sont plus que bienvenus pour revitaliser les communautés dont la population est vieillissante. Et de leur côté, les organisations environnementales plaident pour une meilleure planification du développement éolien sur le territoire du Bas-Saint-Laurent.
0: Oui. Pouvez-vous nous donner un petit peu plus de détails, justement, sur le projet là, qui se trouve devant le BAP?
1: Je vais vous détailler ça. Donc, PPAW2 a une capacité de 291 MW et totalise 51 éoliennes réparties sur les territoires de Saint-Honoré, Témiscouata, Saint-Hubert-de-Rivière-du-Loup, Pointe-Négamouc, Saint-Antonin et Saint-François-Xavier-de-Vigée. C'est un partenariat égalitaire, donc 50-50, entre la compagnie privée Invenergy et l'Alliance de l'énergie de l'Est. Le début du chantier est prévu en 2027 avec le déboisement pour une mise en service 2 ans plus tard. Et il y a une superficie de 344 hectares qui devraient être déboisés, c'est l'équivalent de 481 terrains de football. Les promoteurs évaluent les retombées à 300 millions de dollars sur une période de 30 ans, ce qui correspond à la durée d'exploitation du parc éolien PPAW2. Le coût de réalisation est évalué à environ 1 milliard de dollars. La directrice générale du collectif régional de développement du Bas-Saint-Laurent, Mélodie Mondor, estime que les retombées économiques liées à l'énergie éolienne représentent de 5 à 9 millions de dollars annuellement qui sont divisés entre les 8 MRC du territoire et la Première Nation, Wolastoqqk-Wechipegouk. Elle est d'avis que cette contribution financière facilite l'acceptabilité sociale des projets de parcs éoliens sur le territoire. Voici Mélodie Mondor du collectif régional de développement du Bas-Saint-Laurent.
2: Il y a très peu de façons pour les municipalités, les MRC, d'avoir des revenus au-delà de la taxation. Donc là, la production d'électricité devient une compétence qui peut être assumée par le municipal et donc c'est une solution. On peut générer des revenus de cette façon-là et oui, ça génère de l'acceptabilité sociale parce que sinon, qu'est-ce qu'il faut faire pour offrir des services? Ben, il faut monter les taxes. Et là, donc, en ayant ces revenus-là, ben, ça nous permet d'avoir des revenus sans avoir à augmenter l'assiette, les taxes de chacun des contribuables dans nos communautés qui sont déjà des communautés qui, pour plusieurs, ont des difficultés au plan de la vitalité économique.
1: Et j'ai parlé au maire de Saint-François-Xavier-de-Vigée, Bernard Tardy, pour sa municipalité qui compte 277 habitants. L'installation de 8 éoliennes sur son territoire pourrait générer des revenus d'environ 160 000 $ par année pendant les 30 ans d'exploitation du parc. Pour sa communauté, cette somme représente la sécurité financière et des opportunités de développement aussi.
0: Mm-hmm. Et si je comprends bien, Andréanne, ce discours-là s'oppose à celui des organisations environnementales qui demandent, elles, une vision d'ensemble du développement de la filière éolienne au Bas-Saint-Laurent?
1: Oui, Catherine. Donc, depuis une dizaine d'années, le Conseil régional de l'environnement du Bas-Saint-Laurent répète les mêmes préoccupations lors des différentes consultations pour le développement des parcs éoliens dans la région. L'organisation se questionne sur le manque de planification du développement éolien à l'échelle du territoire. Et c'est un point qui avait aussi été soulevé dans un rapport d'enquête du BAP pour le projet éolien Madawaska au Témiscouata en 2025. Ce document indiquait que cette situation, et je cite, « empêche une évaluation adéquate des effets cumulatifs des parcs éoliens, notamment en ce qui concerne la capacité de support des écosystèmes. » Fin de la citation. On peut écouter le directeur général du Conseil régional de l'environnement du Bas-Saint-Laurent, Patrick Morin, à ce sujet.
3: C'est sûr que je dirais que c'est assez frustrant parce qu'effectivement, on a vraiment l'impression de se répéter. On a vu le gouvernement a tenté certains ajustements. La région s'est structurée en se dotant des régies puis de l'Alliance de l'Est. C'est déjà mieux ça qu'à l'époque de 2006-2007, mais on dirait que on a avancé par appel d'offres puis toujours petit peu par petit peu. Puis on dirait que ça a fait en sorte qu'on a toujours évacué cette question-là de la planification du développement éolien, puis qu'on est allé selon où est-ce qu'on est capable de brancher des éoliennes sur le réseau d'Hydro-Québec pour les appels à projets, qui est une très mauvaise façon de planifier. On aurait peut-être dû faire une planification territoriale plus fine, puis se dire, OK, c'est où est-ce qu'on est vraiment capable d'en placer d'autres, puis que c'est pas un endroit où est-ce que c'est pour la sériculture, ou ça devrait être des aires protégées, ou c'est d'autres usages qui devraient primer.
0: Et Andréane, vous avez aussi rencontré un citoyen de Packington qui est préoccupé par le développement éolien dans la région?
1: Oui, c'est Étienne Gendron. Il a présenté un mémoire dans le cadre des travaux du BAP cet après-midi. L'élément déclencheur de sa participation, c'est qu'il a été approché par des promoteurs qui lui ont offert d'installer une éolienne sur sa terre. Et il s'est aperçu que ses voisins n'étaient pas au courant de ces démarches-là près de chez eux. Selon lui, c'est une iniquité. Il s'inquiète aussi des effets de la construction des éoliennes sur la grande faune, en plus de la déforestation. Étienne Gendron a aussi été témoin d'un essoufflement de la participation citoyenne lors des consultations en lien avec l'implantation des différents parcs éoliens sur le territoire. On peut l'écouter.
4: C'est un combat complètement inégal, tu sais. Les citoyens sont là en période estivale, ils vont essayer de donner leur avis. On n'a pas d'équipe. Les promoteurs ont des équipes conseil, ont des équipes de communication, ont des gros moyens, ont des spécialistes. Donc, c'est très dur pour le citoyen. Donc, c'est ça. En plus de, tu sais, c'est que si on fait plusieurs BAP comme ça, ben c'est un essoufflement de la participation citoyenne. Donc, c'est un essoufflement de la démocratie et ça, c'est jamais bon.
1: Les recommandations du BAP concernant le projet du parc éolien PPAW2 doivent être déposées au plus tard le 13 novembre. Et je rappelle que si les ententes en énergie éolienne annoncées jusqu'à maintenant par le gouvernement du Québec se concrétisent, jusqu'à 8500 MW pourraient être encore ajoutés dans l'Est du Québec, ce qui pourrait représenter plus de 1200 éoliennes.
0: Oui, voilà. Donc, c'est certain qu'on va en reparler. Là, on est loin d'avoir épuisé cette question-là avec les projets qui s'en viennent dans nos régions. Andréane Lebel, merci beaucoup.
1: Merci Catherine.
0: Bon après-midi.
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0: C'est l'heure du bulletin régional. Alixane, le groupe Rio, propriétaire de la branche hôtelière Riotel, vend le célèbre hôtel Le Château Blanc à Bonaventure au groupe JGS.
6: Exactement. Après 31 ans comme propriétaire, le président du groupe Rio, François Rio, explique que leurs efforts se sont tournés vers le Rio Hotel de Carleton-sur-Mer. Et même si cette vente le pique au cœur, comme il le dit lui-même, il exprime sa joie de passer les rênes au groupe JGS, déjà implanté en Gaspésie et conscient de la place du Château Blanc dans le patrimoine de la ville de Bonaventure.
7: Oui, ça fait toujours un petit pincement. Je suis passé cet après-midi avec mes filles. On a pris des dernières photos sur place comme propriétaire. Mais je suis content. En fait, le fait que le repreneur soit des opérateurs gaspésiens qui vont continuer ce qu'on a fait depuis 31 ans, ben c'est plus facile à accepter. Mais tu sais, la décision, c'est nous qui l'a prise, ça n'est pas fait imposer. Fait que c'est une décision d'affaires, comme je disais plus tôt, mais ça fait toujours un petit quelque chose.
6: De son côté, le groupe JGS s'est donné pour mission de continuer à prendre soin du Château Blanc. Le copropriétaire des immeubles du groupe JGS dans l'Est du Québec, Jean-François Fortin, déclare être fier de pouvoir bientôt rouvrir cet emblème de Bonaventure.
8: Donc, c'est un petit peu triste de le voir fermé là dans la dernière année, mais maintenant on est bien parti car notre ouverture officielle est vendredi. Je dois dire qu'on a une très bonne collaboration là du groupe Rio, de François Rio, de l'équipe de Monsieur Rio pour la transaction, mais également de la ville de Bonaventure. Il faut dire que le conseil municipal, mais particulièrement aussi le rôle que le maire a joué dans la reprise de l'hôtel est notable.
6: Il assure que la réouverture aura lieu à temps pour les festivités de la fête nationale de l'Acadie.
0: L'échantillonnage dans 6 rivières au Bas-Saint-Laurent a repris ce mois-ci après 4 mois de retard.
6: Oui, une reprise qui survient alors que Québec avait annoncé au printemps la suspension de ses activités en justifiant sa décision par le fait que la qualité de l'eau dans la région est généralement meilleure qu'ailleurs. Le ministère de l'Environnement avait par la suite démenti cette décision. Alors il n'y a pas eu de données d'avril à juillet pour ces rivières, Ouelle, du Loup, Verte, Saint-Jean, Cabanneau et Rimouski. Le directeur général de l'organisme des bassins versants de Kamouraska, Lillier et Rivière-du-Loup explique, selon lui, pourquoi c'est important d'avoir ces données en continu. On écoute Antoine Plourde-Rouleau.
9: Maintenir un habitat de qualité pour le poisson. Donc, si on veut maintenir des activités de pêche, mais c'est important de justement avoir des rivières qui sont en santé. Même au niveau là des prélèvements d'eau potable, les municipalités qui s'approvisionnent en eau de surface, si on a des quantités de polluants plus importantes dans les cours d'eau, ben, ça peut représenter des coûts. Ensuite, ben pour la baignade aussi, si on suit pas la qualité de l'eau, ben on n'est pas à même d'informer les usagers s'ils peuvent se baigner ou non sans risque pour leur santé.
6: La chargée de projet à l'organisme des bassins versants du nord-est du Bas-Saint-Laurent, Pascal Aubin, s'explique mal cette décision.
10: Et de ne pas savoir ce qui se passe sur du long terme juste parce que à ce moment-là, la qualité de l'eau était bonne, ben ça peut causer quand même des problèmes sur du long terme. Donc nous, on n'aime pas beaucoup cette décision-là dans le sens que ça peut quand même causer des problèmes de statistiques. Nous, on aimerait beaucoup éviter de ne pas être capable de suivre ces rivières-là.
6: Le programme fait partie du réseau Rivière mis en place en 79 afin de fournir des données sur l'évolution de la qualité des cours d'eau du sud du Québec.
0: Le Consigne Action, le centre Consigne Action de Sept-Îles doit fermer en raison d'un incendie.
6: Oui, Catherine, on rappelle qu'il y a eu un incendie.

0: oui. Donc, orage possible ce soir. Pas mal partout dans l'est du Québec, donc c'est à surveiller. Ensuite, demain, alternance soleil-nuage, donc on verra là le soleil, particulièrement ensoleillé pour Havre-Saint-Pierre. Demain, la Mingani, la Basse-Côte-Nord, c'est du soleil. Chefferville aussi, alternance soleil-nuage. Par contre, pour tous les autres secteurs, il y a quand même des possibilités d'averses. En après-midi, on parle de 60 % pour la Côte-Nord, 30 % à Matane demain, 60 % pour Gaspé et puis Percé, Chandler également. Carleton-sur-Mer, donc 60 % en Gaspésie. Il y a des risques d'orage là aussi en après-midi. À Rimouski, Amqui, Témiscouata, Rivière-du-Loup également, risque d'orage demain après-midi. Donc voilà, encore un ciel un peu couvert, malheureusement pour la période des perséides. Ça va se dégager, on va avoir le temps d'aller observer ça en soirée durant la fin de semaine. Il y a deux entreprises de Baie-Comeau, une ferme et un restaurant qui ont perdu des travailleurs étrangers cette année. C'est en raison des délais de traitement et des refus de renouvellement de permis. Les deux commerces cumulent les frais et les mois d'attente sans savoir quand la situation va se régler. On en parle avec le journaliste Étienne Parent à Baie-Comeau. Bonjour Étienne.
1: Bonjour Catherine.
0: Qu'est-ce que les entreprises nous disent?
1: Eh bien, la première entreprise à qui nous avons parlé, c'est la ferme Manicouagan à Pointe-le-Belle, où un employé mexicain est coincé dans son pays depuis 6 mois. Il était parti là en janvier pour revoir sa famille qu'il n'avait pas vue depuis 3 ans. Bien que son permis ait été renouvelé avant son départ, le gouvernement fédéral l'empêcherait, selon la copropriétaire de la ferme, de rentrer au pays pour des raisons administratives. Le visa a dû être refait au complet aux frais de l'entreprise. Un délai de 10 à 12 semaines avait été alors annoncé, ce qui menait à la fin mai. Or, l'employé n'a toujours pas obtenu son permis. La copropriétaire de la ferme, Julie Bérubé, a du mal à comprendre cette décision.
2: C'est juste le fait qu'il ait été au Mexique et qu'il voulait revenir qui a été le problème. Parce que s'il n'était pas parti, tout était conforme, il était accepté pour travailler, tout était correct. Donc, c'est pour ça qu'on a la difficulté des fois à comprendre quand que tous les papiers sont conformes. Là, on a tout dû recommencer, on a repayé, on a tout payé pour l'avoir, mais là, la saison est déjà bien entamée, on est rendu au mois d'août. Puis, il nous en manque un, c'est sûr qu'on n'a pas engagé un parce qu'on pensait toujours qu'il allait arriver.
1: L'absence de cet employé pèse lourdement sur la saison de la ferme, selon la copropriétaire. Elle affirme que certains travaux, comme la taille de camerise et la coupe de stolons de fraises, doivent être laissés de côté. Julie Bérubé ajoute que de remplacer ces travailleurs par des Québécois n'est pas simple. Engager des étudiants, par exemple, ne concorde pas vraiment avec la saison agricole qui s'étend de mai à novembre, alors que les étudiants repartent à la mi-août. La ferme a vécu la même chose en cuisine. Une employée originaire des Philippines a dû retourner dans son pays pour refaire ses démarches. La copropriétaire explique que ces situations amènent de l'incertitude car les employés qui doivent renouveler leur permis ne sont pas certains d'avoir une réponse positive et de pouvoir revenir à la ferme.
0: Oui, puis il faut dire que c'est un travail saisonnier aussi. Hein. Il y a des délais à tout ça là, pour réaliser le travail. Vous aviez parlé aussi à un restaurant de Baie-Comeau?
1: Oui, j'ai parlé avec la crêperie de la Reine à Baie-Comeau. La situation est similaire. La propriétaire Pascal Desbiens avait recruté 3 travailleurs cubains il y a 2 ans, faute de candidature locale. La réglementation ne lui permettait pas d'en garder qu'un seul des 3. Elle a donc fait la demande pour un permis de travail pour l'un de ses 3 employés, qui a été ensuite refusé. Selon elle, il aurait fallu démontrer qu'elle avait d'abord tenté de recruter des candidats déjà établis au Canada. Ce refus aurait fait fuir sa cuisinière en chef, qui a démissionné en anticipant la surcharge de travail. Cette situation ajoute bien sûr de la pression sur la propriétaire, qui est déjà débordée par son emploi du temps. Elle doit donc faire les tâches qui était avant ça rempli par les employés. Pascal Desbiens considère même fermer sa crêperie 2 jours par semaine. Elle a donc mandaté un de ses amis pour faire des démarches auprès des gouvernements fédéral et provincial. La propriétaire Pascal Desbiens nous explique qu'il est difficile de s'y retrouver.
3: T'appelles un gouvernement, je peux pas dire provincial ou fédéral, là, mais tu n'appelles un, parce que là, c'est mon ami justement qui le faisait. T'appelles un, là, il te réfère à un autre, là, t'appelles l'autre. Puis lui, il dit non, c'est où ce que tu venais d'appeler, il faut que tu appelles. Puis ça lance beaucoup, beaucoup la balle. Tu peux avoir de l'information, puis je pense qu'il n'y en a même pas un gros gouvernement qui est capable de te répondre à 100 %, là, et ils savent même pas eux autres mêmes.
0: Étienne, j'imagine que ça doit aussi occasionner

0: donner des frais pour les entrepreneurs?
1: Bien, ce genre de situation engendre bien sûr des coûts supplémentaires aux entreprises, comme c'est le cas des frais de retour des employés dans leur pays. Pour les vols vers Cuba, le prix des billets est passé de 500 $ à 1 100 $ selon Pascal Desbiens. À cela s'ajoutent les dépenses liées à la formation qui sont données aux formations qui sont données aux employés. La propriétaire tient à préciser que le gouvernement ne couvre pas ce genre de frais.
2: Donc, ça va vraiment dans une volonté politique très assumée de réduire l'immigration. Est-ce que ça tient compte des réalités des employeurs de la Côte-Nord? J'en doute fortement.
0: Oui, celui qu'on entendait, Étienne, c'est Yves Martineau, co-président de l'Association québécoise des avocats et avocates en droit de l'immigration. Là, on se demande, en fait, vous allez nous expliquer, là, qu'est-ce qui explique les enjeux administratifs autour des permis de travail?
1: Oui. Yves Martineau expliquait que ces difficultés se retrouvent partout au Québec. Par ailleurs, le Tim Hortons de Cap-aux-Meubles aux Îles-de-la-Madeleine fermera ses portes en septembre en raison de plusieurs permis de travail de ses employés qui n'ont pas pu être renouvelés. Selon Yves Martineau, depuis 2024, Ottawa souhaite réduire la proportion de travailleurs et des résidents temporaires à 5%, ce qui mène à ces refus de renouvellement de permis.
0: Oui, voilà. C'est une décision politique dont on a régulièrement parlé là, sur nos ondes.
1: Non, c'est ça. Et contacté par Radio-Canada, Immigration, Réfugiés et Citoyenneté Canada indique ne pas pouvoir commenter sur ces dossiers en particulier, mais précise que certaines demandes peuvent être complexes.
0: Étienne Parent, à Bécomo, merci beaucoup.
1: Merci, Catherine.
0: On est le 12 août, c'est la Journée internationale de la jeunesse qui est décrétée par l'ONU, qui est célébrée chaque année depuis 1999. Et là, dans l'actualité récemment, il y a deux organisations nationales qui ont tiré la sonnette d'alarme au sujet de la santé mentale des jeunes. Leurs difficultés se complexifient et s'intensifient, c'est ce que nous disent Tel Jeune et Jeunesse J'écoute. On parle d'idées suicidaires qui sont en augmentation, de diagnostics de troubles d'anxiété aussi, de beaucoup de solitude. Donc, selon Tel Jeune, il y a ça d'un côté, la santé mentale des jeunes qui se dégrade, mais aussi les facteurs de protection qui s'affaiblissent. Il y a des freins à la demande d'aide. Donc, on se demande comment mieux rejoindre les jeunes de nos régions, comment arriver à les aider, à les trouver là où ils sont. On en parle avec Srividya Ayer, qui est psychologue, qui est professeure au département de psychiatrie de l'Université McGill. Elle est titulaire de la chaire de recherche du Canada sur la jeunesse, la santé mentale et les systèmes de santé apprenants. On la retrouve au bout du fil. Bonjour, Madame Ayer.
3: Bonjour, Catherine.
0: Donc là, il y a eu tout ça dans l'actualité. Là, dites-nous, vous, dans quelle mesure, à quel point vous êtes inquiète pour la santé mentale des jeunes Québécois actuellement?
3: Certainement. C'est vrai que depuis quelques années, on sait que la détresse des jeunes, c'est une problématique importante dans la société et aussi qu'il y a une augmentation, mais c'est important qu'il faut distinguer entre deux choses, l'augmentation de la détresse, qui est vraie, mais aussi l'augmentation de la demande d'aide. Beaucoup plus des jeunes sont beaucoup plus à l'aise avec la demande de l'aide. Et les deux peuvent être liés, mais ce n'est pas exactement la même chose. Et si les jeunes sont beaucoup plus actifs dans la recherche d'aide, il y a aussi un côté positif dans ça.
0: Mm-hmm. C'est vrai, les données de tels jeunes et de jeunesse, j'écoute, peuvent augmenter parce que, tout simplement, il y a plus en plus de jeunes qui connaissent ces services-là, qui font appel à ces services-là.
3: Et moins de stigmatisation, mais... Mm.
0: D'accord. Donc, ça a évolué parce que ce qu'on nous dit en même temps, c'est que il y a beaucoup de freins à la demande d'aide. Là. Les jeunes ont peur du jugement, ont peur de déranger. C'est ce que nous disait une représentante de tels jeunes. Vous, qu'est-ce que vous constatez sur le terrain comme chercheuse?
3: Oui, certainement, il y a les jeunes sont différents. Il y a des jeunes pour qui c'est vraiment difficile de demander de l'aide, de partager des choses. Il y a aussi des jeunes qui sont beaucoup plus confortables maintenant. Et les études montrent que certainement il y a une augmentation avec le confort de demander de l'aide chez les jeunes, mais ça ne veut pas dire que toutes les jeunes sont confortables, les jeunes sont différentes avec les réalités très très différentes aussi. Mm-hmm. On a besoin de vraiment penser de différentes réponses, mais c'est aussi vrai qu'il y a une augmentation importante dans la détresse. Et la détresse des jeunes ne vient pas d'une seule cause. Il y a certainement l'incertitude, la pression scolaire, beaucoup aussi d'anxiété par rapport au climat, les difficultés économiques. Et ce sont des facteurs qui sont peut-être un peu uniques pour la génération des jeunes maintenant.
0: Oui. Plus d'inquiétude de ce côté-là. Et là, ben, la question qu'on se demande avec vous cet après-midi, c'est comment les rejoindre. Alors, comme psychologue, comme chercheuse à McGill, c'est quoi votre approche pour rejoindre les jeunes de nos régions, dans l'Est du Québec, dans des communautés plus éloignées des grands centres, par exemple? Comment on arrive à les rejoindre?
3: Oui, dans les régions, le défi est souvent moins que les jeunes ne veulent pas d'aide, que comment rendre l'aide réellement accessible. Il y a des facteurs très importants par la distance, le transport, le manque de professionnels, la confidentialité dans les petites communautés. Mais c'est aussi important qu'on regarde que chaque région, le Bas-Saint-Laurent, le Côte-Nord, le Gaspésie, les îles de la Madeleine, ont leur réalité très différente. Ça, c'est très important aussi. Un des modèles que je connais très bien, c'est AIRouvert. Et AIRouvert est un réseau de services de santé et de bien-être gratuit, confidentiel, sans rendez-vous, destiné vraiment pour les jeunes entre 12 et 25 ans. Et ce qui est très intéressant dans ce modèle, c'est qu'on est vraiment un espace accueillant et sans jugement. Et c'est un espace créé pour les jeunes est conçu par les jeunes, et ça c'est vraiment important parce que les jeunes ont des préférences et des choix et qui est peut-être un peu différent pour les adultes. Et aussi, c'est vraiment important qu'on offre beaucoup de services dans le même endroit. Par exemple, le même jeune a des questions quelquefois de santé mentale, mais aussi des questions sexuelles, physiques ou des besoins réels par rapport au logement ou les études. Et c'est vraiment difficile quand chaque service est offert dans un autre endroit. Si on peut intégrer tous les services dans une façon vraiment étroite, ça peut aider vraiment les jeunes parce que c'est beaucoup plus fluide comme ça. Mm-hmm. Et c'est ça vraiment le modèle d'AIRouvert.
0: Ouais, il y a des sites AIRouvert dans nos régions.
3: Absolument.
0: Et puis c'est ouvert à tous les jeunes. Vous dites c'est pensé par et pour les jeunes, mais en même temps, il faut faire en sorte que les jeunes s'y rendent, qu'ils osent franchir la porte. Qu'est-ce qui fait en sorte que les jeunes soient attirés par ces services-là?
3: C'est une question très importante. Quelquefois, c'est aussi vraiment important qu'on change un peu notre façon de penser l'accès. Si on demande à un jeune qui habite à plusieurs dizaines ou centaines de kilomètres de se déplacer pour rencontrer un intervenant, on crée nous-mêmes une barrière aussi. Et ça, c'est une idée très importante qu'on devrait quelquefois déplacer vers les jeunes. C'est le système qui doit faire une partie de chemin vers les jeunes. Et je vais vous donner quelques exemples. Sur la Côte-Nord, par exemple, on a une unité mobile qui peut aller dans les écoles, les parcs, les festivals, les événements jeunesse et certaines communautés éloignées. Ça, c'est un modèle. Chaque région a trouvé des façons différentes et créatives pour vraiment combler les besoins différents et les réalités différentes des unités mobiles, des partenariats avec les organismes communautaires. Par exemple, s'il y a des jeunes qui ont déjà un lien de confiance avec quelques organismes communautaires, c'est vraiment important que nos services sont là et pas seulement dans les institutions, parce que les jeunes sont déjà dans les écoles ou déjà dans les organismes communautaires. C'est vraiment aussi important d'avoir des espaces ton rendez-vous, parce que quelquefois c'est vraiment difficile si, par exemple, il y a une liste d'attente ou toi, une idée de chercher l'aide cette semaine, mais si tu as besoin de prendre un rendez-vous, peut-être la semaine prochaine, tu as déjà changé des idées. C'est plus difficile maintenant parce que déjà chercher de l'aide, quelquefois, c'est difficile. Mais si c'est sans rendez-vous, on a moins de barrières d'accès. Mm-hmm. Ça, c'est très important. Donc, ouais. Aussi faire des activités dans la communauté, mais aussi dans les espaces qui sont pas toujours, par exemple, les services formels, les activités culturelles, les activités comme accès à l'Internet. Beaucoup des choses qui sont qui va rendre les jeunes beaucoup plus à l'aise avec aller vers les services.
0: Ils sont plus à l'aise d'aller là dans un endroit neutre que d'aller chercher de l'aide à l'école, par exemple?
3: Ça dépend de, sur les jeunes. Certainement pour quelques jeunes. C'est beaucoup plus facile d'aller dans un endroit neutre ou pour les autres, c'est beaucoup plus facile de parler par texto, comme vous avez dit. Il y a beaucoup plus de jeunes qui maintenant utilisent les choses comme le texto avec Jeunesse J'écoute. Oui. Vraiment, c'est important qu'on a une diversité des options pour les jeunes parce qu'on sait que les jeunes sont différents. Selon leur identité, leur niveau de confort avec avec parler avec quelqu'un en présentiel, le transport, c'est un facteur aussi. Si c'est beaucoup plus difficile pour un jeune d'aller vers le service, peut-être c'est facile si le service est à l'école ou dans un organisme communautaire. Ce qui est très important, c'est de toujours parler avec les jeunes et de vraiment co-construire des options diverses, différentes, selon leurs préférences, selon leur réalité. Ouais. Et de toujours être dans cette perspective d'amélioration continue en partenariat avec les jeunes et la communauté.
0: Oui, ça veut dire de tenir compte de leurs opinions, de leurs voix. Puis il y a une des manières de faire ça. Tel jeune, cette semaine, avait énoncé plusieurs recommandations, dont l'idée de développer un réseau de pairs aidants pour renforcer le soutien entre jeunes, par exemple. Ça existe déjà, ça, dans nos régions? Dites-nous en quoi ça consiste.
3: Absolument. Pairs aidants, c'est vraiment quelque chose qui est très, très valorisé par les jeunes. Et il y a plusieurs façons d'avoir le pair aidant. Beaucoup des aires ouvertes ont une pair aidant. Quelquefois, les aires ouvertes ont une pair aidant dans le site, mais quelquefois, c'est aussi un partenariat avec un organisme communautaire où il y a le pair aidant. On a aussi une idée d'avoir des groupes. Et quand il y a des groupes, c'est pas toujours juste les choses techniques communiquées par un psychologue ou un travailleur social, mais c'est aussi vraiment les choses que les jeunes discutent ensemble, des trucs ou des idées qu'ils partagent ensemble. Et ça, c'est aussi une façon de vraiment renforcer le pair aidant et la possibilité de chercher les ressources avec les amis et pas toujours avec les ressources formelles. Mm-hmm. Alors, certainement, pair aidant, c'est une idée qui pourrait être implantée dans plusieurs façons. On a besoin d'augmenter, je pense, un peu plus l'accès aux pair aidants et aussi une acceptabilité de pair aidants parce que quelquefois, il y a des jeunes qui aiment beaucoup le pair aidant, mais quelquefois, il y a une réticence que c'est moins efficace que les services donnés par les professionnels. Mm-hmm. Et cette réticence est pas juste les jeunes, mais aussi leurs parents et quelquefois aussi les professionnels. Mais on sait plus qu'on étudie le pair aidant, plus il y a des bénéfices qui sortent parce que c'est vraiment comme très très de stigmatisation et beaucoup plus aussi cet aspect d'autonomie et agentivité qui sort avec les paysans.
0: Mmh, ouais. Eh ben c'est très intéressant. Ça donne plein de pistes d'action, de pistes de réflexion. Merci beaucoup, Srividhya Iyer. Vous êtes psychologue, vous êtes professeur au département de psychiatrie de l'Université McGill, titulaire de la chaire de recherche du Canada sur la jeunesse, la santé mentale et les systèmes de santé apprenants. Un grand merci à vous d'avoir pris du temps.
3: Merci beaucoup.
0: Au revoir, bon après-midi. Bon après-midi ou bonsoir. Hein? Le temps avance. À 18h, ça va être le téléjournal Est du Québec sur les ondes de DC Télé et ici Tout.TV. On retrouve à l'instant le chef d'antenne Charles-Alexandre Tisser à Rimouski. Bonjour Charles-Alexandre.
4: Bonjour Catherine.
0: Dites-nous, qu'est-ce qui est au programme ce soir?
4: Ben, on va se faire plaisir d'abord, Catherine, et revenir sur l'éclipse partielle du soleil qu'on a pu observer aujourd'hui au pays, qui a captivé des amateurs d'astronomie un peu partout, y compris à Rimouski, où il y avait des rassemblements d'organisés. Des citoyens se sont rassemblés, entre autres, au parc Beauséjour pour pouvoir observer le phénomène. Au Bas-Saint-Laurent, là, le soleil était couvert par la lune à environ 30%, donc moins couvert que lors de l'éclipse totale en 2024, qui pouvait être observée de manière totale dans la région de Montréal, entre autres. Mais quand même, là, phénomène impressionnant dans le ciel aujourd'hui. On a recueilli des témoignages de la part de passionnés d'astronomie. On va vous présenter un reportage là à ce sujet ce soir aussi. On va revenir aussi ce soir, Catherine, sur la Côte-Nord, sur la question des travailleurs étrangers temporaires, parce qu'il y a des entreprises de la région de Baie-Comeau qui sont toujours dans l'incertitude. Elles ont récemment perdu des travailleurs étrangers temporaires en raison, disent-elles, de délais de traitement, de refus de renouvellement de permis. Et donc, en ce moment, elles cumulent des frais et des mois d'attente. Elles ne savent pas quand cette situation va se résorber. Étienne Parent a présenté un compte-rendu pour nous aujourd'hui. On va revenir également là sur les négociations commerciales entre Ottawa et Washington. Ce qu'on apprend, c'est que le Canada semble encore loin d'une entente avec les États-Unis pour éviter l'imposition de ces nouveaux tarifs qui doivent entrer en vigueur le 19 août. Semble-t-il que les négociateurs canadiens seraient insatisfaits des plus récentes offres américaines. On devrait avoir un compte-rendu là-dessus à ce sujet aussi. Et on va revenir aussi sur cette journée du 12 août, J'achète un livre québécois. On a ressenti à Rimouski un fort engouement à la librairie L'Alphabet, où s'est rendu mon collègue Julien Nazari-Mondino. Des lecteurs et lectrices étaient présents, des auteurs, autrices également. C'est une belle journée pour les libraires aussi.
0: Ouais,
4: on vous présente le reportage de Julien à ce sujet-là ce soir.
0: C'est un rendez-vous 18h, 19h aux îles. Merci beaucoup, Charles-Alexandre.
4: Merci, Catherine. Bonne soirée.
0: D'ailleurs, parlant du 12 août, j'achète un livre québécois, on a demandé à nos recherchistes à l'émission de nous dire quels étaient leurs plus récents coups de cœur en littérature québécoise. Maria Junot, qui est en Gaspésie, nous dit Cabassa de Michel Jean, qui raconte l'histoire d'un journaliste autochtone au Sri Lanka après le tsunami. Ça parle de la guerre civile. Et elle mentionne aussi le livre Savoir-faire de notre collègue de Radio-Canada, Eugénie Aymon. Donc ça, c'est paru en 2022, puis c'est plein de photos. Elle a documenté des histoires, des outils, des savoir-faire des personnes plus âgées au Québec. Elle dit, c'est vraiment inspirant ça, savoir-faire de Eugénie Aymon. Alors allez-y, vous aussi, si vous avez des coups de cœur, des livres que vous aimez partager avec vos proches, vous pouvez nous écrire à destenest@radio-canada.ca ou par texto au 418-964-5025. C'est déjà l'heure du bulletin national. On va se retrouver tout de suite après. On va parler ensuite... Qu'est-ce qui s'en vient? La mission Milton, des gens qui sont en train de nettoyer les berges un petit peu partout dans l'est du Québec. On se dit à tantôt.

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4: Aujourd'hui au Radio-Journal, guerre commerciale, Ottawa juge insuffisante la dernière offre de Washington.
5: Le Canada est en force à Washington pour faire valoir nos intérêts. Puis on le fait depuis le début, on va continuer de le faire.
4: Plus de 3000 postes d'enseignants à pourvoir au Québec à 2 semaines de la rentrée scolaire.
6: Les élèves ont besoin d'avoir des enseignantes et des enseignants qualifiés dans leur classe.
4: Et des centaines de milliers de personnes ont pu observer une éclipse solaire totale en Europe et partielle au Canada. Bonjour, ici Jean-Sébastien Bernatché. Le Canada et les États-Unis semblent toujours loin d'une entente à une semaine de la date fixée par l'administration Trump pour l'entrée en vigueur de nouveaux droits de douane. Selon des informations de CBC, Ottawa est insatisfait de la dernière offre américaine qui proposait une baisse des tarifs, mais à un niveau jugé insuffisant par les négociateurs canadiens. Précision d'Anne Levasseur.
7: Des sources de CBC révèlent que le Canada et les États-Unis ne s'entendent pas sur les termes d'un accord commercial à présenter au président Trump. Les Américains auraient fait une contre-offre au Canada jugée insatisfaisante selon ces mêmes sources. La baisse des tarifs sectoriels proposés par les États-Unis ne répondrait pas aux attentes canadiennes. L'objectif reste de parvenir à une entente acceptable par toutes les parties avant la date butoir du 19 août pour éviter l'entrée en vigueur de nouveaux tarifs de 50%. Or, le temps file et la pression monte.
8: You know we're not going to discuss those things.
7: Mardi, le ministre Dominique Leblanc et la négociatrice en chef, Jeannette Charrette, ont refusé de commenter l'état des pourparlers en sortant de leur rencontre avec le représentant au commerce américain, Jamieson Greer. À la TUC, mercredi, le ministre des Finances, François-Philippe Champagne, avait ce message.
5: Vous savez, avec le temps, on n'apprend pas tout nécessairement commenter. L'important pour les gens qui nous regardent, c'est de savoir qu'on fait le travail qu'on doit faire, c'est-à-dire défendre l'intérêt de nos industries, défendre l'intérêt du Canada de façon constructive, de façon proactive.
7: Le Canada cherche à obtenir une réduction des tarifs sectoriels qui touchent l'aluminium, le bois et l'acier, en plus de l'annulation de l'entrée en vigueur des nouveaux tarifs. Ici Anne Levasseur, Radio-Canada, Ottawa.
4: Le directeur du service de police de la ville de Montréal dénonce le traitement qui a été réservé sur la place publique à la policière impliquée dans la fusillade du 22 juin dernier dans le quartier Côte-des-Neiges. Contrairement à une hypothèse qui a largement circulé sur les médias sociaux, la policière qui a été blessée lors du drame n'aurait pas ouvert le feu sur le civil qui s'était approché d'elle. Mathieu Massé a plus de détails.
9: Les événements pendant la fusillade de Côte-des-Neiges commencent à se clarifier. Il est maintenant possible d'affirmer que la policière qui a survécu au drame n'a pas tiré sur le civil Michel Mizrahi, mort le 22 juin. Selon nos renseignements et ceux de la presse, l'autopsie a permis de confirmer la trajectoire de la balle mortelle. Résultat, elle n'aurait pas pu provenir de l'arme de la policière. Le chef de police Fadi Daguerre avait des sentiments partagés par rapport à ces révélations. Beaucoup de fierté pour sa policière.
10: C'est une vraie héros. Elle est allée vers l'appel.
9: Mais aussi de la frustration pour le traitement qu'elle a reçu.
10: Elle est dans le coma, elle reçoit plusieurs opérations et les gens sont en train de la juger. J'en reviens pas. Les gérants d'estrade qui l'ont jugée si rapidement, il y en a même qui l'ont jugée de meurtre. J'en reviens pas. Elle est sur le lit d'hôpital. Et aujourd'hui, quand je vois ça, je me dis, j'espère que les gens vont réfléchir. Il y aura une plus grande retenue émotionnelle.
9: André Gélina, sergent détective retraité et ancien instructeur de tir au SPVM, estime que ces images diffusées sur les réseaux sociaux sont souvent trompeuses.
11: Ces prises de vue-là sont souvent pas dans une perspective idéale, sont pas avec une résolution idéale, ils sont pas filmés à une distance idéale. Mais en même temps, ce que ça m'amène comme pensée, c'est un, les gens devraient attendre les expertises.
9: Le Bureau des enquêtes indépendantes, la Sûreté du Québec et le coroner n'ont toujours pas rendu public les résultats de leur enquête. Ici Mathieu Massé, Radio-Canada, Montréal.
4: À deux semaines de la rentrée scolaire, plus de 3000 postes d'enseignants sont toujours à pourvoir au Québec. Cela représente un peu moins de 4 % de l'ensemble des besoins dans les écoles primaires et secondaires de la province. On fait le point là-dessus avec Fanny Bussière-McNicol. Fanny, le nombre de postes vacants est plus faible qu'à pareille date l'an dernier.
12: Voilà, on parlait de 1000 postes à combler de plus l'an dernier à pareille date. Donc, 4000 postes et plus de 5700 postes vacants en 2024. Donc, amélioration. Il y a eu un changement de méthodologie, Jean-Sébastien, quand même, il faut le dire. Qui tire un peu les nouveaux chiffres à la baisse, mais même sans ça, la situation, elle se serait quand même améliorée, m'assure le ministère de l'Éducation.
4: Des acteurs du réseau scolaire demeurent toutefois prudents avant de se réjouir de ces statistiques.
12: Oui, voilà. Les groupes à qui j'ai parlé pensent que ces chiffres-là, ben, sont encourageants a priori, oui, mais ça signifie pas pour autant que la rentrée scolaire, elle va se dérouler sans heurts, parce que le réseau, il est sous grande pression, selon eux. Écoutons Jimmy Meunier de l'Association des comités de parents du Québec, Richard Bergevin de la Fédération des syndicats de l'enseignement, suivi de Francis Côté de l'Association québécoise des directions d'établissements d'enseignement.
13: Ben, c'est sûr, c'est toujours un peu inquiétant quand même comme parent de savoir que 2 à 3 semaines avant la rentrée, qu'il y a encore des postes à combler là, au niveau des enseignants.
14: Ça reste que c'est préoccupant et que même si la situation s'est légèrement améliorée par rapport à l'année passée, les élèves ont besoin d'avoir des enseignantes et des enseignants qualifiés dans leur classe.
15: Il y a une légère inquiétude, mais il faut quand même laisser le temps aux ressources humaines des centres de services de mettre les choses en place. On va suivre la situation de près.
12: Ces groupes, ils m'ont aussi indiqué, Jean-Sébastien, qu'il serait bien pertinent de connaître plus rapidement aussi le nombre de professionnels et de personnels de soutien manquants, afin d'avoir un portrait vraiment complet de la situation. Les centres de services scolaires, évidemment, poursuivent leur processus d'affectation des enseignants. Donc, le nombre de 3000 postes vacants là, va assurément baisser là, d'ici la rentrée scolaire.
4: Merci, Fanny.
12: Je vous en prie.
4: En Colombie-Britannique, les efforts se poursuivent pour tenter de freiner la progression d'un important feu de forêt qui a forcé l'évacuation de milliers de résidents de la vallée de l'Okanagan. Parmi eux, on retrouve de nombreux fermiers qui ont dû abandonner leurs terres. Mais certains ont refusé de quitter sans leurs animaux. Reportage sur place d'Andrian Williams.
16: Here comes Miara. Greg Crowther a évacué Summerland avec ses 7 chèvres. Aucun hôtel ni refuge ne peut l'accueillir avec ses animaux. Il dort donc à la Belle Étoile dans un parc de Penticton. La situation n'est pas idéale, mais mes chèvres dorment avec moi et il ne fait pas froid, dit-il. Le déclenchement du feu de Bald Range, qui a forcé l'évacuation de milliers de personnes de sa communauté, ne le surprend pas. Les débris organiques qui s'accumulent dans la forêt étaient comme une bombe qui attendait d'exploser, dit-il. La GRC, elle, a ouvert une enquête afin de déterminer si le feu est d'origine criminelle. Si c'est le cas, cette personne ne devrait pas revoir la lumière du jour, dit Greg Crowther, en précisant qu'il ne s'agit pour l'instant que de rumeurs. Le directeur des opérations de lutte contre les feux de forêt pour BC Wildfire, Cliff Chapman, appelle la population à faire preuve d'une extrême prudence pour éviter que d'autres feux ne soient déclenchés. Il ajoute que 4 % des feux de forêt de la province pourraient avoir été déclenchés de manière intentionnelle au cours des 10 dernières années. En attendant, les chèvres de Greg Crowther apportent un peu de bonheur aux évacués comme Joanne Liboiron.
17: Ben oui, du bonheur, du plaisir, de la joie. C'est des petits animaux qui demandent rien.
16: À 80 ans, la sinistrée ne sait toujours pas quand elle pourra rentrer chez elle. Andrian Williams, Radio-Canada, Penticton.
4: En Europe, des milliers de personnes ont eu la chance d'observer une éclipse solaire totale aujourd'hui. Le nord de l'Espagne et l'ouest de l'Islande ont été plongés dans l'obscurité pendant quelques instants lorsque la Lune a entièrement caché les rayons du soleil. Au Canada, l'éclipse a plutôt été partielle. Éric Plouffe a préparé ce qui suit.
18: C'est ainsi qu'ont réagi les nombreux curieux qui se sont rassemblés dans le village d'Arcos de las Salinas en Espagne lorsque la Lune a masqué complètement le soleil. Le phénomène céleste a duré moins de 2 minutes. L'éclipse a suscité le même enthousiasme à différents endroits en Islande où le ciel s'est aussi assombri momentanément et la couronne solaire est apparue comme un halo autour d'un disque noir. Cette touriste américaine dit qu'avec les paysages, elle avait l'impression d'être sur une autre planète avec la nuit qui tombe si vite puis la lumière qui revient presque instantanément, ajoute-t-elle. Dans d'autres pays comme en Belgique, c'est une éclipse solaire partielle qui a été observée comme à Bruxelles.
19: Il y a toujours cette émotion de quelque chose de particulier qui se passe déjà. Bah, c'est un phénomène assez rare.
20: grand télescope, on voyait très bien là, la Lune qui venait mordre un peu le Soleil.
18: Marie-Michèle Limoges, astrophysicienne et directrice scientifique au Cosmodôme de Laval, a partagé avec des visiteurs du musée l'observation de l'éclipse solaire qui était partielle au pays.
20: On sentait une émotion. Ils étaient quand même contents de ce qu'ils voyaient, là, même si on n'avait pas le phénomène d'éclipse totale comme on a eu en avril 2024.
18: Et à la fin du mois, il sera aussi possible d'observer une éclipse partielle de la Lune cette fois. Éric Plouffe, Radio-Canada, Montréal.
4: En terminant, l'une des figures les plus connues de l'administration Trump depuis le retour de Donald Trump à la Maison-Blanche, la porte-parole Caroline Leavitt, quittera ses fonctions à la fin du mois. Madame Leavitt souhaite passer plus de temps avec sa famille, elle qui a donné naissance à son deuxième enfant en mai. Donald Trump précise qu'elle va devenir l'une de ses conseillères externes les plus importantes et qu'elle sera une voix influente au sein du Parti républicain. Nous vous avons présenté le Radio-Journal. 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Bonne soirée de la part de toute l'équipe de la Salle des Nouvelles.

0: Rebonjour, bienvenue à l'émission d'Est en Est. C'est la troisième heure, il est 17h10, 18h10 aux îles de la Madeleine. Dans la prochaine heure, on va s'intéresser à la mission 1000 tonnes qui nettoie les berges dans l'est du Québec. L'organisme, avec les citoyens, sont en tournée actuellement. Commencent leur tournée à Saint-Jean, Port-Joli, vont être sur la Côte-Nord, au Bas-Saint-Laurent, un peu partout. On va parler avec le fondateur, Jimmy Vigneux. À Rimouski, la littérature québécoise est à l'honneur. C'est la journée J'achète un livre québécois. Notre chroniqueuse a parlé avec le directeur de la librairie L'Alphabet, qui témoigne de l'importance de protéger l'achat de livres dans les écoles. On termine l'émission également en parlant des perséides, mais avec un autre angle, on va se demander pourquoi on fait un vœu quand on voit une étoile filante et ça remonte à l'Antiquité grecque. Alors, on se dit donc à tantôt pour ça. D'abord, aux informations régionales à Lixane. Donc, on parle du tronçon du sentier national de randonnée dans la MRC des Basques qui est en train de bénéficier d'une cure de rajeunissement.
1: Oui, la première phase qui est en cours en ce moment comprend les travaux d'urgence pour rendre le sentier sécuritaire. Les travaux de la seconde phase serviront à améliorer les infrastructures et la signalisation. L'administration de la MRC demande aux randonneurs de faire preuve de prudence pendant la durée des travaux qui vont se dérouler aussi au cours de l'automne. Grégory Flayol est directeur général adjoint de Rando Québec, l'organisme responsable du sentier.
2: La réflexion est vraiment importante parce qu'on peut s'adresser à plusieurs types de randonneurs. Un sentier qui est un peu plus sauvage, un peu moins bien entretenu, va s'adresser à une clientèle bien particulière, les randonneurs et randonneuses aguerris. Mais l'objectif, c'est que dans certains secteurs, l'amélioration de la qualité du sentier ouvre la possibilité de découvrir le territoire à des gens qui sont un peu moins habitués.
0: Voilà. Et les mauvaises odeurs ont de nouveau animé le conseil municipal des îles de la Madeleine hier.
1: Oui, depuis plusieurs années, il y a des odeurs nauséabondes qui s'échappent périodiquement des étangs de traitement des eaux usées à Cap-aux-Meules. Des résidents s'en plaignent et certains décrivent une situation insoutenable. L'origine de ces odeurs n'est pas une surcharge des bassins, c'est ce qu'explique le maire, mais un manque d'oxygène dans les étangs. Antonin Valiquette ajoute que de nombreuses démarches ont été entreprises depuis 2018. Récemment, la municipalité devait attendre l'ouverture du nouveau programme de financement d'infrastructures en eau pour la réalisation d'habitations. Mais hier, le conseil municipal a pu lancer le feu vert pour déposer la demande de financement dans ce programme. Antonin Valiquette espère voir des travaux débuter avant l'été prochain.
3: Quand on fait des études, des analyses, puis des demandes dans des programmes, que ça marche pas, puis qu'on retourne, puis qu'on fait des représentations politiques pour que ça marche, ben les citoyens, ils voient pas ça. Là. Les citoyens, puis les voisins particulièrement des étangs, eux autres, pendant ce temps-là, ils subissent. Là. C'est important de souligner que le conseil, on est très, très empathique et on comprend. Là. On n'essaie pas de dire que le problème n'existe pas. Il existe. Puis on va finir par le régler. Le plus rapidement va être le mieux.
1: Et en 2023, la municipalité avait lancé un premier appel d'offres sans succès puisque la seule soumission déposée s'élevait à 11 millions de dollars, soit le double du montant prévu.
0: Le centre Consigne Action de cette île doit fermer en raison d'un incendie.
1: Oui, on rappelle, Catherine, qu'il y a les pompiers qui sont intervenus cette nuit. Hein, un feu qui s'est déclaré dans l'entretoit en raison d'une défaillance électrique. Le feu a pu être éteint. Des pompiers qui ont travaillé une bonne partie de la nuit. Il faut savoir que la même équipe de service incendie avait travaillé une bonne partie de l'après-midi hein, du côté du secteur des plages où une résidence a aussi pris feu. Pour ce qui est de Consigne Action, il n'y a pas eu de blessés. Donc, les citoyens peuvent maintenant utiliser Consigne Action le plus proche à Port-Cartier.
0: Merci Alexandre pour les détails. Et pour la météo, encore un peu de nuages ce soir dans le ciel de l'est du Québec. 30 à 40% de possibilités d'averses pour l'ensemble des secteurs. 60% pour cette île et pour Chandler en Gaspésie. Il y a des risques d'orages aussi à plusieurs endroits. Pour toute la côte nord, pour le Témiscouata, pour Matane également, pour presque toute la Gaspésie en soirée, risque d'orages. Pour les températures minimales, on aura autour de 10 à 14 degrés pour la côte nord. Ça va être plus froid qu'hier. Hein? 13 à Rimouski, 9 à Amqui, 10 à Percé, 12 à Carleton-sur-Mer. Et puis demain, encore une fois, des possibilités d'averses, quand même avec le soleil, donc alternance de soleil et de nuages. En après-midi particulièrement, 60% de possibilités d'averses pour plusieurs localités. Encore des risques d'orages là, selon les secteurs. On va avoir des températures maximales de 19 à 22 degrés pour la côte nord, 18 à 20 pour le Bas-Saint-Laurent, 22 pour la Gaspésie.

0: C'est le groupe Innu de Ouachat Makmanotenam qu'on entendait, le groupe Matin qui nous chantait Chikwe Pichikun. On s'intéresse maintenant à la mission Milton qui est de passage dans nos régions. Donc c'était une grande tournée du 6 au 21 août de Montréal jusqu'à la Côte-Nord. Les citoyens sont invités à nettoyer les berges, à observer la pollution plastique de plus près, microscope à l'appui. Alors aujourd'hui, l'expédition s'est rendue à Lillet, au Bas-Saint-Laurent. Jusqu'à maintenant, on parle d'une bonne participation, même qu'une centaine de bénévoles se sont mobilisés à Québec hier. C'est la plus grande participation de l'expédition Milton jusqu'à présent. On prend des nouvelles du grand nettoyage avec Jimmy Vigneux, qui est chef de l'expédition Saint-Laurent. Bonjour Jimmy Vigneux.
1: Bonjour.
0: Racontez-nous, dans notre région Bas-Saint-Laurent, comment ça se passe la mobilisation sur le terrain aujourd'hui?
1: Ça se passe vraiment bien aujourd'hui. On est à Lillet ce matin. On est en ce moment à Saint-Jean-Port-Joli. Les citoyens sont au rendez-vous. Plusieurs dizaines de citoyens sont là. On a même eu un petit orage, mais tout le monde est resté quand même. Donc, et on a ramassé là près de 1000 livres dans notre journée. Donc, plus ou moins là, 400 livres de déchets à Lillet, 550 à Saint-Jean-Port-Joli. Donc, vraiment des belles mobilisations, une belle collectivité qui se met en action là, pour nettoyer les cours d'eau, nettoyer le Saint-Laurent.
0: Qui a répondu présent? Quel genre de bénévoles vous accompagnent là, quand vous faites des tournées comme ça?
1: C'est quand même assez diversifié dans le sens qu'on a des touristes qui ont entendu parler qu'on était de passage, donc ils sont venus nous rejoindre, des gens qui marchaient dans le parc et qui ont accepté de se joindre à nous, et bien sûr des résidents qui nous attendaient, qui avaient été informés, qui ont décidé de joindre l'initiative. Puis on avait aussi l'organisme L'Élan Collectif qui nous a donné un bon coup de main en mobilisant une maison de la famille. Donc on a réussi à avoir vraiment un beau groupe de personnes très diversifiées, des très jeunes de 4-5 ans,
0: ben oui,
1: comme plus âgés. Donc ça, je trouve ça formidable.
0: Comment les gens réagissent quand ils voient les montagnes de déchets qu'on arrive à ramasser sur les plages?
1: Ils sont toujours surpris hein, parce que quand on arrive à Lillet, Saint-Jean-Port-Joli, on n'a pas l'impression qu'il va y avoir des déchets.
0: Ouais.
1: Mais quand vraiment on se penche, puis on cherche, puis on fouille, on finit toujours par trouver des déchets. Donc, ils sont toujours très fiers de leur cueillette, de leur réussite d'avoir nettoyé tout ça. Toujours surpris aussi de voir la quantité de mégots de cigarettes, par exemple. C'est un des déchets qu'on trouve partout au Québec. C'est le déchet, en fait, qu'on retrouve le plus en nombre, pas en poids, parce que c'est pas très lourd, mais c'est le déchet qu'on retrouve le plus. Donc, ça sensibilise vraiment les gens. On voit que ça les fait réfléchir. On voit que ils réfléchissent à leur propre consommation. Parce que c'est ça notre objectif à travers l'expédition. C'est oui, bien sûr, on veut nettoyer les berges de notre Saint-Laurent, mais on veut aussi que les citoyens réduisent la quantité de déchets de plastique à usage unique qu'on utilise au quotidien. Parce que c'est beaucoup ça qu'on retrouve sur les berges.
0: Oui, c'est ça. Ça se retrouve au dépotoir, mais parfois aussi sur nos berges. Puis, vous avez dit, il y a des bénévoles, mais il y a aussi des membres de l'équipe de Mission Milton. Vous voyagez en autobus avec l'équipe. Dites-nous là qui vous accompagne.
1: Oui, on a un gros autobus de 18 personnes. Donc, une équipe quand même très diversifiée. On a une équipe de scientifiques pour les prélèvements de sédiments, pour mesurer les microplastiques. L'équipe scientifique fait aussi de la caractérisation de déchets pour qu'on comprenne un peu mieux quel type de déchets on retrouve. Mm-hmm. On a notre équipe de plongeurs sous-marins, notre équipe jeunesse, donc 6 jeunes qui vivent une expérience professionnelle, et une équipe de sensibilisation pour faire rayonner nos initiatives, pour que tout le monde soit au courant, que tout le monde soit sensibilisé à la pollution plastique, et finalement notre équipe de restauration écologique de la mission Milton, notre équipe là, professionnelle de nettoyage qui est là pour aider les gens à sortir les petits, mais les très gros morceaux aussi.
0: OK. Qu'est-ce qu'ils font, ces spécialistes-là?
1: Ben, en fait, on est équipés avec tous nos outils, tous nos chariots pour vraiment faciliter les choses, parce que des fois, on retire des déchets vraiment très gros qu'on doit couper, que ce soit du métal, que ce soit du bois, qu'on doit transporter. À Sorel, cette semaine, on a retiré une tonne de déchets. Donc, on a eu beaucoup d'outillage à avoir pour être capable de ramener tous ces morceaux-là.
0: Ah oui, je comprends. Donc, il y a des très gros déchets, mais il y en a qui sont observés aussi au microscope. Pourquoi vous faites ça? Qu'est-ce que vous voulez faire découvrir aux citoyens?
1: ce qu'on veut montrer aux citoyens, c'est que, oui, il y a les gros morceaux de plastique, mais il y a une pollution invisible qui s'appelle les microparticules de plastique et qui intègre nos écosystèmes. Tous les déchets de plastique vont finir par se désagréger avec l'eau salée, avec le soleil, et ça intègre les écosystèmes. Ça intègre pas seulement les écosystèmes, ça intègre aussi l'eau potable, ça intègre notre nourriture. Donc, on veut démontrer, on veut montrer à la population que cette pollution-là existe et elle est visible quand on a un microscope. L'objectif, c'est de faire prendre conscience que l'enjeu du plastique, c'est pas juste une question de propreté, de beauté de plage, c'est aussi une question de santé publique, c'est une question de santé de notre environnement, parce que tous les jours, on boit des microplastiques, tous les jours, on en mange. Et comme le plastique est fait à base de pétrole, on n'a pas besoin de creuser très loin pour comprendre que ce n'est pas très bon pour la santé.
0: Oui, est-ce qu'il y en a tant que ça dans le fleuve Saint-Laurent?
1: On dit que le fleuve Saint-Laurent est aussi pollué que les grands fleuves d'Asie en termes de microplastiques.
0: Okay.
1: Donc, ça veut dire qu'il y a énormément de microplastiques parce que il y a les déchets qu'on retrouve sur le bord des berges qui se désagrègent, mais il y a aussi à chaque fois qu'on fait un lavage, il y a des microplastiques qui sont rejetés dans nos cours d'eau parce qu'il y a des fibres de plastique dans nos vêtements. Donc, à chaque lavage, il y a des microplastiques qui s'en vont dans nos rivières, dans notre Saint-Laurent. Et l'accumulation de tout ça finit par polluer énormément notre fleuve en termes de microplastique.
0: Oui, dans les fibres synthétiques, particulièrement. Puis là, bon, il y a les citoyens qui participent, vous faites de la sensibilisation, mais vous profitez aussi de la tournée de Mission Milton pour interpeller la classe politique. C'est la campagne électorale qui approche, hein, c'est pas anodin. Qu'est-ce que vous attendez des élus? Et est-ce qu'il y en a parfois qui viennent avec vous nettoyer les berges?
1: Oui, on a des élus qui viennent nettoyer avec nous et ça, on en est toujours très content quand ils viennent à l'événement et qu'ils restent pour ramasser les déchets avec nous. L'objectif est multiple. Le premier, c'est premièrement de faire adhérer les élus au défi Saint-Laurent. Donc ça, c'est un programme de stratégie Saint-Laurent et le but, c'est que les municipalités prennent des engagements pour réduire la quantité de déchets générés dans leur municipalité. Donc, les municipalités ont différentes stratégies, différents projets. Et on veut aussi, parler un petit peu de la campagne électorale, on veut ramener l'environnement, on veut ramener la protection de nos cours d'eau dans la campagne électorale. On veut que ça soit un sujet d'importance parce que dans les derniers mois, dans les dernières années, on voit que l'environnement est un petit peu tassé, est un petit peu oublié dans nos priorités. Et il faut absolument ramener ça comme une priorité parce que c'est notre avenir, c'est l'avenir de nos enfants. On le voit avec les mauvaises nouvelles environnementales cet été. Il faut absolument agir.
0: C'est quoi vos prochaines étapes, Jimmy Vigneux? Où est-ce que la mission Milton va s'en aller ensuite dans les prochains jours?
1: Dans les prochains jours, demain, on sera à Montmagny. Ensuite de ça, on s'en va dans la communauté Innu de Pessamit. Et ensuite de ça, on fait notre chemin là, vers Raguenau, Forestville et Baie-Comeau pour terminer par Tadoussac, Baie-Sainte-Catherine et Saint-Ignace de Loyola. Donc, il y a encore possibilité pour les citoyens de venir nous donner un coup de main dans les prochains jours. Plus on est, plus c'est agréable, plus on retire de déchets et plus on démontre à nos élus que les citoyens sont prêts à passer à l'action pour du changement.
0: Jimmy Vigneux, vous êtes chef de l'expédition Saint-Laurent. On parlait de la tournée de Mission Milton dans nos régions. Merci beaucoup. Bon nettoyage avec tout le monde là, dans nos régions.
1: Un grand merci, au revoir.
0: Bye-bye.

0: En ce 12 août, journée J'achète un livre québécois, on vous a donné quelques suggestions un peu plus tôt dans l'émission. Cette fois-ci, on s'intéresse à un album jeunesse qui est né d'une collaboration entre une jeune autrice, Anne Leblanc, sa mère, Marianne Paquette, et l'illustratrice et autrice gaspésienne, Orbi. Le titre, c'est « Le prouteur rayé ». Déjà, ça fait sourire. C'est publié aux éditions Les 400 coups avec une prémisse assez rigolote. C'est une petite fille qui s'appelle Anne, comme la jeune autrice, qui nous parle de l'existence d'un petit animal péteur qui est, sans qu'on le sache, la cause des odeurs nauséabondes dans une maison. Personne n'ose admettre c'est qui le ou la responsable d'une flatulence. Donc, elle nous apprend tous les secrets de la petite bête, les étapes de sa croissance, ses comportements, une description de son odeur quand elle pète. On parle d'un mélange d'œufs pourris et de pipi de moufette, par exemple. C'est cocasse et c'est certain que ça fait rire à la fois les tout-petits, mais aussi les parents. C'est une idée originale de Anne Leblanc qui avait seulement 5 ans. Donc, quand elle a pensé à ça, on l'écoute.
1: Mais en fait, à la maison, personne n'avouait avoir pété. J'ai eu l'idée d'un petit animal qui pète vite et qui disparaît ensuite. Et je l'ai dessiné. En fait, au début, je voulais faire un panda, mais là, ça a comme évolué en prouteur rayé. Un panda qui pète tout le temps, c'est ça que je voulais faire au début, mais ça a évolué en une créature parce que je me suis dit, ben, un panda, ça existe déjà, donc pourquoi pas créer une créature qui n'existe pas, qui explique pourquoi est-ce que ça pète tout le temps dans la maison.
0: Le prouteur rayé, donc, c'est la créature qu'elle a inventée. C'est une sorte de croisement entre un rongeur et une moufette, si jamais vous vous posiez la question. Donc, Anne Leblanc, qu'on entendait, est allée voir sa mère pour l'aider à concrétiser son histoire. Marianne Paquette nous raconte le contexte. Ça s'est fait de façon très spontanée.
2: En fait, c'est qu'on était à la table de la cuisine, puis elle m'a dit « Comment est-ce qu'on écrit le prouteur rayé, maman? » Fait que là, je lui ai demandé « Mais c'est quoi le prouteur rayé? » Puis c'est là qu'elle m'a dit que c'était lui le responsable de la mauvaise odeur à la maison quand personne disait avoir pété. Puis j'ai trouvé ça tellement drôle que je lui ai demandé de me dire toutes les autres idées. Là, elle m'a donné plein d'idées sur le prouteur rayé. Où est-ce qu'il habitait? Qu'est-ce qu'il mangeait? Qu'est-ce qu'il faisait? Puis là, je lui ai demandé de faire les dessins pour accompagner. Puis j'ai tout mis ça dans un petit livre fait maison. Puis on l'a envoyé à certaines personnes de la famille, puis je l'ai envoyé aussi à Orbi. C'est là qu'elle m'a dit qu'elle trouvait ça très, très drôle, puis c'est le début de l'aventure.
0: Orbi, qui a déjà été séduite par l'histoire du prouteur rayé, elle a été séduite tout de suite. Elle connaissait Marianne et Anne. Ça rejoignait son univers humoristique. Même chose pour la maison d'édition Les 400 coups, qui a tout de suite vu le potentiel du projet. Donc, c'est Orbi, en fait, qui s'est occupée des illustrations. Elle a eu l'aide de jeunes gaspésiennes et gaspésiens pour les créer.
2: Je trouvais que ce livre-là, il se prêtait tellement bien à le travailler en amont avec des élèves au primaire. Là, ça a été complètement euphorique là de dessiner des centaines de prouteurs avec les élèves des écoles de Newport et de Carleton-sur-Mer. C'était, ils ont vraiment eu des super bonnes idées. Là, le livre, les illustrations du livre sont vraiment différentes que ce que ça aurait été si j'aurais pas travaillé avec eux avant. Là. Ça fait vraiment j'ai vraiment eu plein d'idées prouteurs puis de comment chaque scène pourrait s'exprimer puis ça a été vraiment riche et très drôle là, à partager avec ces élèves là.
0: Ah, c'est tellement une belle histoire. Donc, on imagine que la maman, Marianne Paquette, a vécu une expérience exceptionnelle, des moments privilégiés, en donnant vie à l'histoire du prouteur rayé de sa fille Anne, qu'on va écouter à nouveau. Elle parle de sa réaction quand elle a vu le résultat final avec les illustrations d'Orbi.
1: J'ai vraiment été contente. C'était presque exactement comme je l'avais imaginé. C'était les mêmes caractéristiques. J'ai vraiment aimé ça.
0: Ah, oh, c'est beau. Anne Leblanc a d'ailleurs des idées pour un prochain livre, mais ça reste confidentiel pour le moment. Donc, on peut trouver le livre en librairie, Le prouteur rayé de Anne Leblanc, Marianne Paquette et Orbi. C'est publié aux 400 coups. Et on remercie notre collègue Marie-Claude Tremblay pour avoir recueilli les propos des trois.
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0: 17h32, 18h32, aux îles de la Madeleine, aux informations régionales. À Lixan, il y a une maison du secteur des plages près de Sept-Îles qui a été ravagée par les flammes hier après-midi.
4: Oui, on vous en parlait déjà hier après-midi. Il y avait une opération qui est en cours. Donc, ce qu'on peut confirmer aujourd'hui, c'est que l'incendie n'a pas fait de blessés, que c'est de cause accidentelle. Sur les lieux, plus tard dans la journée, aujourd'hui, il y avait une pelle mécanique qui était sur place pour ramasser ce qui restait. Il y a une partie de la structure qui a été sauvée, mais la moitié du bâtiment a été détruit.
0: Deux visions s'opposent à la deuxième partie de l'audience publique du Bureau d'audience publique sur l'environnement, le BAP, à propos du projet de parc éolien Pointe-Négamouc-Picard-Saint-Antonin-Wallastokouk 2.
4: Oui, un projet qui a une capacité de 291 mégawatts et totalise 51 éoliennes réparties dans les mercées de Rivière-du-Loup et de Témiscouata. Pour les intervenants du milieu du municipal, cette source de revenus est plus que bienvenue afin de revitaliser les communautés. C'est ce que pense le maire de Saint-François-Xavier de Vigée, Bernard Tardy, qui est en faveur du projet.
5: C'est de la sécurité financière pour notre communauté. C'est peut-être des futurs développements, des futurs projets de développement pour nos citoyens. C'est beaucoup, ça représente beaucoup pour nous autres. Pour une petite municipalité comme nous autres de 277 habitants, c'est beaucoup.
4: Les revenus pourraient avoisiner plus de 160 000 $ par année pour Saint-François-Xavier de Vigée pendant l'exploitation du parc éolien. Et de son côté, le directeur général du Conseil régional de l'environnement du Bassin-Laurent, Patrick Morin, plaide pour une meilleure planification du développement éolien dans la région.
6: Les impacts cumulatifs des projets sont pas bien pris en compte dans l'évaluation projet par projet. Puis nous, ce qu'on préconise, c'est ce qu'on appelle une évaluation environnementale sectorielle ou régionale qui permettrait de définir c'est quoi les balises d'acceptabilité sociale et environnementale. Puis une fois que ces balises-là sont définies, bien, ça nous permettrait de voir c'est quoi les endroits où est-ce que ça serait être compatible avec le développement éolien, ça serait quoi la quantité d'éoliennes qu'on pourrait vouloir dans notre région, combien on pourrait en ajouter puis que tout le monde soit encore confortable.
4: Voilà, d'ailleurs, les audiences se poursuivaient cet après-midi par rapport à ce projet éolien.
0: Le Centre de services animaliers de Rimouski affirme avoir reçu un chat blessé par un projectile.
4: Oui, et le centre avait également reçu un goéland blessé par un projectile il y a quelques jours. Il rappelle que la maltraitance des animaux doit être prise au sérieux et dénoncée. Le centre invite les gens qui seraient témoins de gestes de cruauté envers les animaux, d'ailleurs, à communiquer avec eux ou avec la Sûreté du Québec.
0: Le Kamouraska s'impose comme le chef de file de la mycologie en Amérique du Nord.
4: Oui, évalué l'année dernière par l'Institut mycologique européen lors de la 10e édition du Festival des champignons forestiers, la région est devenue le tout premier territoire du continent à décrocher la prestigieuse certification Fungi Friendly Forest, en plus de recevoir la note parfaite de excellent. Pour Catherine Lebel, conseillère au développement bioalimentaire de la MRC de Kamouraska, cette distinction récompense 15 années d'efforts. Une synergie locale et un modèle de mycotourisme unique dans le monde, selon elle.
7: Mais oui, on l'a eu, puis c'est ça, même que eux autres, ils sont impressionnés de la façon dont on fait le mycotourisme, surtout.

0: du mois du champignon et notamment au Festival des champignons forestiers en septembre. La 11e édition qui promet plusieurs nouveautés culinaires et scientifiques.
1: Oui, on en parlait en début d'émission avec Catherine Lebel de la MRC de comment ça se fait en fait que le champignon est devenu le symbole ou la ressource du Kamouraska. Vous pouvez réentendre ça sur l'audiophile de l'émission d'Est en Est. Et merci Alexandre pour les infos. Pour la météo, des averses ce soir à Fermont avec risque d'orage. Pour tout le reste du territoire de l'Est du Québec, il y a des possibilités d'averses. On parle plutôt de 60 % sur la côte nord, 30 à 40 % pour les autres secteurs au Bas-Saint-Laurent, en Gaspésie. Des risques d'orage aussi pour l'ensemble de la côte nord, pour le Témiscouata. Également, ce soir, risque d'orage pour la Gaspésie aussi. Et demain, bon, ça ressemble à ça. On va voir le soleil. Il y a des nuages qui vont s'installer en après-midi. Ça va être une alternance de soleil et de nuages avec 60 % de possibilités d'averses pour le secteur de la Gaspésie, 30 % pour Matane, 60 % pour le reste du Bas-Saint-Laurent, avec des risques d'orage encore demain. Pour la Côte-Nord, des possibilités d'averses presque partout, sauf pour la Manganie. Ça va être du soleil de ce côté-là. Pour Chevry, alternance soleil-nuage. Shefferville aussi, alternance soleil-nuage. Et pour ce qui est des températures, c'est un petit peu plus frais qu'hier pour la soirée et la nuit qui s'en vient. Là, on parle de 11 à 13 degrés, 10 à 11 degrés pour... Pardon, 10 à 13 degrés pour la côte nord, un peu plus frais pour le nord, là, 8 à Shefferville. De l'autre côté du fleuve, on aura 13 degrés à Rimouski, 12 à Matane, 10 à Gaspé et à Percé, 12 à Carleton-sur-Mer. Puis demain, ben, ça remonte à des maximums de 22 degrés pour la Gaspésie, de 18 à 23 pour le Bas-Saint-Laurent, et puis 15 à 20 pour la côte nord, un petit peu plus chaud pour la haute côte nord, 21 à Tadoussac.

0: La littérature québécoise est à l'honneur aujourd'hui partout dans la province. Les citoyens sont invités à aller découvrir l'univers du livre québécois en ce 12 août. Mais les libraires aussi sont à pied d'œuvre, bien sûr. C'est une journée occupée. Notre collègue Mara Pommiès recevait ce matin sur le plateau d'Info Réveil Mathieu Rabhi-Labelle, qui est directeur général de la librairie L'Alphabet à Rimouski, également membre du CA de l'Association des libraires du Québec. On l'écoute.
1: La journée « J'achète un livre québécois » est née en 2014, il y a 12 ans, et de l'initiative de deux auteurs jeunesse, Patrice Cazot et Amélie Dubé, ils en avaient assez d'entendre que le livre québécois allait mourir. Alors aujourd'hui, c'est la troisième année de cette journée-là. Est-ce que 13 ans plus tard, et Mathieu, je dirige la question vers vous, est-ce qu'on annonce encore la mort du livre québécois ou au contraire un renouveau?
2: Oui, pas du tout. Effectivement, la littérature québécoise, je vous dirais qu'elle se porte de mieux en mieux. L'initiative du 12 août a vraiment contribué à élargir le fleuron là, de la littérature québécoise. Puis même, moi-même, quand je check mes statistiques là, à la librairie de l'Alphabet, on peut voir que l'augmentation des ventes du rayon littérature québécoise est en augmentation, puis littérature étrangère est en diminution. Fait qu'on peut voir, effectivement, je pense que le mouvement a porté à ce que la littérature québécoise se porte dorénavant mieux aujourd'hui.
1: J'ai lu dans la presse ce matin que dès la première année, en 2014, les ventes de romans québécois ont triplé cette journée-là. En 2022, elle a été 7 fois plus élevée qu'à l'habitude et en 2024, 17 fois. Là, en 2026, est-ce qu'on s'attend encore plus que ça?
2: Je vous dirais que oui. Même, comme je vous disais avant qu'on rentre en onde, depuis vendredi, le mouvement est déjà lancé là, dans les librairies. On sent déjà une frénésie avec tous les livres qui sont à apparaître là, cette semaine puis là, la semaine d'avant. Fait que déjà beaucoup de gens qui viennent déjà acheter leurs livres. Fait que effectivement, je m'attends encore une année record. Fait que on l'espère.
1: Et là, cette année, il y a une mobilisation spéciale parce qu'il y a présentement une campagne nationale pour laquelle l'ensemble des acteurs du milieu du livre, les éditeurs, les distributeurs, les libraires, même des anciens ministres de la culture se mobilisent sur la thématique « Protégeons l'achat de livres dans les écoles ». D'abord, Mathieu Rabhi-Labelle, est-ce que vous pouvez nous expliquer en quoi consiste cette mobilisation-là et les revendications?
2: Oui, tout à fait. Alors, depuis au printemps, dans le fond, avant la clôture du dernier budget là, de la Coalition Avenir Québec, on a appris par la ministre de l'Éducation, Sonia Lebel, que dans le fond, la protection de l'achat de livres québécois dans les écoles était maintenant fusionnée avec tout autre budget, que ce soit pour le sport et tout ça. Fait que maintenant, il y avait vraiment une enveloppe budgétaire qui était réservée pour l'achat de livres. Fait qu'on pouvait vraiment espérer. Puis là, avec cette diminution-là, pas cette diminution-là, mais plutôt la fusion, ça vient un peu compromettre, dans le fond, l'achat de livres. On peut déjà voir, avec les statistiques qu'on a faites là, l'année passée, une baisse de 12 % d'achat de livres dans les écoles. Qu'est-ce qui représente 250 000 livres en moins dans nos écoles publiques en ce moment? Et malheureusement, avec le budget qui est clair, même s'il y a des élections qui s'en viennent, il n'y aura pas un changement rapide avec le nouveau ou le gouvernement en place là, à voir. Là. Fait que voilà, même moi, à la librairie, c'est ça, j'ai fait mes statistiques au 1er juillet, puis on a déjà noté moins 15 % d'achats de vente de livres par nos écoles de chez nous. Là. Fait que pour la librairie, ça a un enjeu, mais autant pour moi, je pense premièrement aux élèves qui ont moins de livres. On parle justement de la littératie chez les jeunes qui est en diminution, mais tout ça n'aide pas à ce mouvement-là. Fait que le mouvement Protégeons l'achat de livres dans nos écoles vise avant tout, dans le fond, à sensibiliser la population, mais surtout sensibiliser nos candidats et candidates aux prochaines élections. On les invite d'ailleurs à venir dans nos librairies aujourd'hui, puis à venir nous voir, puis on pourra d'ailleurs parler de ça pour les sensibiliser à ce qu'aux prochaines élections, ce soit un enjeu primordial pour que l'achat de livres dans nos écoles soit protégé.
0: C'était Mathieu Rabhi-Labelle, directeur général de la librairie L'Alphabet à Rimouski. Il est aussi membre du CA de l'Association des libraires du Québec. Donc, l'entrevue complète est disponible sur l'audiophile de l'émission Info Réveil en date du 12 août.

0: On a vu beaucoup d'images aujourd'hui de l'éclipse solaire un peu partout au pays. Il y en a qui en ont profité dans nos territoires. Vous allez pouvoir voir ça au Téléjournal Est du Québec ce soir sur ICI Télé. Mais c'est aussi la période phare pour l'observation des Perséides, les étoiles filantes dans le ciel. Bon, c'est un peu couvert, mais ça devrait se dégager d'ici la fin de la semaine, là. Donc, on sait que c'est cette nuit la meilleure nuit d'observation, mais c'est quand même possible de les voir dans les jours qui s'en viennent, dans les nuits qui s'en viennent. Les Perséides, on sait que c'est une pluie d'étoiles filantes, en fait de météores, qui reviennent chaque année vers la mi-août. Mais on va se demander maintenant d'où ça vient le nom des Perséides qu'on attribue à ce phénomène-là et pourquoi aussi on fait des vœux quand on voit une étoile filante. On élucide ces questions avec une diplômée de l'Université Bishops, donc au baccalauréat en histoire, qui s'est spécialisée en Grèce antique et en Rome antique. C'est Taylor Ménard qu'on retrouve. Bonjour Taylor.
1: Bonjour, ça va?
0: Ben oui, ça va bien. Merci de prendre ce temps-là pour partager un peu de vos savoirs et votre passion, j'ai envie de dire. Les Perséides, pourquoi on a donné ce nom-là à cette pluie d'étoiles filantes?
1: Le nom Perséide, ça veut vraiment dériver de Persée. Le terme propre, c'est pour désigner les enfants de Persée et sa femme Andromède.
0: OK. Persée de la mythologie grecque, donc.
1: C'est ça.
0: Est-ce qu'il y a un lien, avec la constellation de Persée aussi?
1: Oui, parce qu'il y a l'air que les météores, ça dégage de la constellation Persée. Donc, c'est pour ça que, il a fait un lien avec les personnages mythologiques, les vrais Perséides mythologiques.
0: Oui.
1: Et les météores.
0: OK, c'est ça. Donc, c'est un nom qui est resté, qui a traversé les époques. Peut-être nous raconter, Taylor, c'était qui Persée dans la mythologie grecque?
1: OK, de base, Persée, c'est un fils de Zeus et une femme Danaé qui est une princesse d'Argos, qui est une ville dans l'ancienne Grèce. Il est plus ou moins connu pour la tête de Méduse, qui a pris comme cadeau pour prévenir le mariage de sa mère et le tyran Polydecte. Et avec l'aide des dieux Hermès et Athéna, il a décapité la Gorgone et a pris sa tête comme trophée.
0: OK, il a décapité. Puis ça, c'est devenu la tête de la Méduse, c'est ça? Donc, une tête avec quoi? Des serpents? On voit des fois les images là, dans l'art grec, romain aussi?
1: Exactement, ouais. Exactement.
0: OK.
1: Oui, il est aussi, comme j'ai mentionné, sa femme Andromède, c'est partie de sa mythe. Après ça, il était allé en Éthiopie, puis... il a libéré Andromède de la piège contre le monstre marin.
0: Mm-hmm, c'est ça. Donc, c'est un personnage important dans la mythologie grecque.
1: Exactement. Il est fondationnel.
0: C'est ça. Puis, quand on parle d'histoire antique, peut-être nous situer là. C'est la mythologie ou c'est l'histoire, tout ça? On est à quelle période là dans le temps?
1: OK. Regarde, c'est ça la question. La mythologie qu'on connaît comme mythologie, c'est pour eux, en même temps, l'histoire et la mythologie. Oui,
0: okay.
1: C'est des histoires connaissantes et reconnues comme une histoire du peuple, même si c'est pour nous pas vrai.
0: Ah, c'est ça. Pour nous, c'est une mythologie. Pour eux, c'est leur histoire folklorique. On peut le dire comme ça. Ouais.
1: C'est ça.
0: OK. Puis, bon, on dit qu'on a appelé la constellation, on lui a donné le nom de Persée. On appelle les étoiles filantes les Perséides aujourd'hui à la mi-août. Est-ce que c'est courant? Ça arrive souvent que des corps célestes portent le nom, des noms issus de l'histoire de l'Antiquité comme ça?
1: Oui, parce que c'est quand même... Les anciens utilisaient les astres pour, en tant que tel, codifier leur monde. Parce que c'était pas juste théoriquement, mais concrètement. Ils l'utilisaient pour codifier leur saison, leur sens de temps, mais aussi pour se réparer en voyage, tu sais.
0: Mm-hmm. Ouais. Est-ce que c'était aussi une façon de se rappeler de l'histoire, de voir les étoiles, les nommer comme ça, de garder un lien vivant entre ce qu'ils voyaient dans le ciel puis leur bagage historique?
1: Oui, c'est main en main, ça va main en main. Mm-hmm. Ça aide comme reconnaître les personnages pour renforcer leur image culturelle.

0: culturelle et leur histoire cultive.
1: Oui, voilà. Donc, on parle des Perséides. On a aussi l'habitude de faire des vœux quand on voit une étoile filante. Est-ce que ça aussi, ça vient de l'Antiquité comme le nom des Perséides?
0: OK, j'ai fait des recherches là-dessus. Ça se peut qu'il y ait une croyance folklorique reliée à ça, qui dit que les dieux, les pluies des météores, c'était les dieux en train de jeter un clin d'œil sur les mortels. Puis c'est parce que en faisant ça, il y avait plus de chances que ton vœu serait entendu. Mais par contre, moi, la source qui est quand même citée et reconnaissée comme Ptolème, moi, je ne l'ai pas trouvée dans ses œuvres.
1: Vous avez de la misère à trouver la source de cette croyance-là.
0: C'est ça.
1: Okay.
0: Tu dois te rappeler qu'il y a 2000 ans entre nous et eux.
1: Oui.
0: On fait le mieux qu'on peut.
1: Oui, c'est clair, c'est ça. Peut-être des choses qui se transforment avec le temps, on imagine. Ouais. Dites-nous, est-ce qu'il y a beaucoup de mythes qui circulent encore dans notre imaginaire autour de la Grèce antique? Qu'est-ce qui reste aussi là, de cette époque-là?
0: Hercule. Le plus
1: c'est
0: connu,
1: vrai.
0: Hercule.
1: Ouais.
0: T'en as plein. Même tes super-héros sont basés sur les figures, les dieux et les héros de l'ancienne Grèce. Donc, sont quand même, genre, on va dire que même Antigone. Ça, c'est pas la mythologie, mais c'est des personnages. Ben, c'est la mythologie.
1: Oui.
0: Mais c'est connu comme un œuvre d'art, mais c'est quand même connu dans l'histoire, genre notre savoir culturel, on va dire.
1: Uh-huh, c'est ça. Puis il faut dire aussi que le film Ulysse de Christopher Nolan vient d'avoir un méga succès, là, donc ça attire
0: c'est
1: encore
0: ça.
1: L'attention. Hein? On peut le noter. Puis je reviens là, à l'histoire, à cette époque-là. C'était quoi la relation entre les Grecs et la divinité à cette époque-là?
0: On va dire que notre relation avec la divinité, c'est quand même genre vraiment différent. Eux, leurs croyances influençaient tout aspect de leur vie. Là. Les dieux et leurs émotions déterminaient les enjeux de la vie de l'immortel. En tant que tel, les oracles, qui étaient porte-parole des dieux, avait un rôle vraiment important dans genre la société et la culture. Elles distribuaient les prophéties et interprétaient les présages qui donc influençaient l'histoire et les décisions des hommes en charge.
1: OK. Est-ce que les dieux étaient comme on le dit dans le ciel ou aussi sur la terre parmi les mortels pour les Grecs?
0: Ils faisaient les deux, parce que tu as les histoires de Zeus comme, je pense, Bernache, ou, Poséidon qui se transforme en animal. Il y a, genre, Athéna, c'est une des plus, et Hermès, c'est les deux qui sont les plus vus, on va dire, parmi les mortels, ou qui sont les plus impliqués.
1: Sous forme humaine, oui.
0: Physiquement, oui, sur forme humaine. Mais pour eux, les dieux, vraiment, il y avait un rôle dans tout aspect de leur vie, là. Même genre quotidien, puis en déterminant ce qu'ils passaient, puis déroulaient sur la siège politique aussi.
1: C'est ça.
0: Il y avait beaucoup, beaucoup de force. On va dire là-dedans.
1: Oui, de présence dans l'imaginaire, mais aussi dans le très concret, dans leur quotidien. Eh bien, on va penser à ça en tournant, en levant nos yeux vers le ciel ce soir, cette nuit, pour voir les Perséides, hein, qui, donc, ça fait 2000 ans là, qu'on appelle ça du nom de Persée dans la mythologie grecque. Merci beaucoup, Taylor Ménard. Je rappelle que vous êtes diplômée de l'Université Bishops, du baccalauréat en histoire spécialisée en Grèce antique et en Rome antique. C'est tout une spécialisation. Merci d'avoir pris ce petit moment avec nous.
0: Merci à vous, merci.
1: Bye bye.
0: Bonne soirée.
1: On termine l'émission avec quelques informations régionales. Alexandre, on en a parlé.

0: Durant l'émission, c'est le BAP, hein, l'audience publique sur l'environnement, oui, à propos du projet de parc éolien Pointe-Négamouc-Picard-Saint-Antonin-Wallastoqueuc 2.
1: Oui, un projet éolien. On parle ici de 51 éoliennes, hein, qui pourraient voir le jour dans la région de Rivière-du-Loup-Témiscouata. Il y a des audiences publiques sur l'environnement qui ont lieu en ce moment. Donc, deux visions qui s'opposent, comme vous le disiez, Catherine. Certains élus de petites municipalités qui voient ce projet vraiment comme une opportunité d'avoir une source de revenus importante, hein, qui permettrait de revitaliser leur communauté. Parfois, on parle de toutes petites localités avec moins de 6 000 habitants. Mmh. Et d'un autre côté, il y a des représentants environnementaux qui plaident pour une meilleure planification du développement éolien dans la région. Pour vous donner un exemple, pour des petites municipalités, mettons, ce projet, une fois qu'il serait en activité, il pourrait rapporter 160 000 $ à une municipalité par an.
0: Oui, on en parlait un peu plus tôt avec la journaliste Andréane Lebel. Il y aura un texte également disponible sur la page du Bas-Saint-Laurent pour plus de détails. Et après deux jours d'interruption sur la côte nord, les vols ont pu reprendre à l'aéroport de Wabush.
1: Oui, donc un retour des vols qui était attendu avec impatience, Catherine, parce qu'on sait que l'aéroport de Wabush dessert une grande population de Fermont. Ça dessert aussi les travailleurs qui sont en fly-in, fly-out, ou ce qu'on appelle également le navettage, hein, qui parfois doivent partir de Fermont pour aller ailleurs dans la région. Donc, qu'est-ce qui s'était passé du côté de Wabush? C'est parce que le camion de service de pompiers incendie, hein, était brisé, et que lorsque ça arrive, eh bien, l'aéroport doit fermer parce qu'en cas d'urgence, il n'y a pas de possibilité d'intervenir pour des vols de plus de 19 passagers. Donc là, c'est un retour à la normale. C'est ce qui a confirmé PAL Airlines aujourd'hui. D'ailleurs, les voyageurs ont été contactés, hein, pour revoir pour leur voyage, pour leur itinéraire.
0: Et en terminant, le ministère des Transports va analyser l'environnement routier à la côte de Bellevue, près de Franklin.
1: Oui, c'est une information que le ministère nous a confirmée par courriel aujourd'hui, qui a pris cette décision, en fait, à la suite de l'accident mortel, hein, qui est survenu dans le secteur la fin de semaine dernière. Il faut savoir qu'un véhicule avec 4 personnes a fait une sortie de route accidentelle. Il y a un adolescent qui est mort, 3 personnes qui ont été grièvement blessées. Donc, à l'époque, d'ailleurs, le secteur avait fait l'objet de travaux en 2023-2024 pour notamment corriger plusieurs virages dangereux. À l'époque, l'installation d'une glissière de sécurité n'était pas requise. Mais là, le ministère va refaire une analyse.
0: Merci, Alexandre.
1: Bonne soirée.
0: Et finalement, un peu plus tôt, on parlait de la tradition des fours à pain en Gaspésie avec le journaliste Toby Germain. Et il y a un auditeur qui nous a envoyé une photo de sa grand-mère et de son amie Lucie près du four à pain dans les années 60. C'est à Pointe-Frégate, l'image qu'on voit. Donc, montre deux femmes qui s'apprêtent à faire cuire une miche dans ce four à pain. C'est plein soleil, elles ont un bandeau sur la tête. On voit le fleuve en arrière. Donc, ça fait un bel écho à cet héritage culturel et patrimonial de la Gaspésie. On peut d'ailleurs s'y intéresser. Vous pouvez réentendre cet extrait dans l'audiophile de l'émission d'Est en Est. On vous souhaite une excellente soirée, tout le monde. On se retrouve demain après-midi. Prenez soin de vous. Bye bye.
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5: Ici Fanny Olivier. À ça nous regarde ce soir. Casse-tête pour les commissions scolaires et anxiété pour les parents.
6: Ben, c'est sûr, c'est toujours un peu inquiétant quand même comme parent de savoir que 2 à 3 semaines avant la rentrée, qu'il y a encore des postes à combler là, au niveau des enseignants.
5: Plus de 3000 postes d'enseignants à pourvoir dans les écoles du Québec. Aussi à l'émission, le géant du web Meta est de retour devant la justice américaine.
7: C'est qu'on avait déjà des hypothèses que le modèle d'affaires, à la base, visait à garder les gens en ligne le plus longtemps possible, donc pour recueillir des données, donc pour faire de l'argent.
5: Des États accusent l'entreprise de Mark Zuckerberg d'avoir délibérément conçu ses plateformes pour créer de la dépendance chez les jeunes. Et plus tard, obscurité en plein jour, le spectacle

0: saisissant d'une éclipse totale en Espagne.
1: C'est un sentiment d'excitation, oui.
0: Le phénomène était également visible en partie au pays. Bonsoir à tous. On commence l'émission en se rendant d'abord à Terre-Neuve et Labrador, parce qu'après des mois de négociations, de menaces de mettre fin à l'entente, de bras de fer, eh bien, un accord devrait être finalement officialisé entre Québec et Terre-Neuve et Labrador en début de semaine prochaine. Tout ça, bien sûr, à propos du complexe hydroélectrique de Churchill Falls. Je joins tout de suite à Saint-Jean-Terre-Neuve, Marie-Ève Dussablon. Bonsoir, Marie-Ève.
2: Bonsoir, Fanny.
0: Alors, Marie-Ève, on se rappelle que Christine Fréchette avait mis de la pression sur son homologue, Tony Wakeham, pour que l'entente soit conclue avant le déclenchement des élections au Québec. Ça, c'est vraiment imminent. Ça va être à la fin du mois. Et donc, finalement, ils auraient réussi à s'entendre.
2: Oui, exactement. Donc, ce qu'on sait pour le moment, une autre source de CBC ici à Terre-Neuve, une consultante sur cette entente qui ne veut pas non plus être nommée, confirme que cette entente est bien conclue entre les deux provinces. Il ne resterait qu'à signer donc les documents. Et le premier ministre Wakeham vient tout juste d'envoyer une déclaration officielle disant « Nous pouvons confirmer qu'au cours des derniers jours, nous avons réalisé des progrès importants dans nos négociations avec le Québec et le gouvernement du Canada concernant bien ce remplacement du protocole d'entente de 2024 par une nouvelle entente pour Churchill Falls et Gull Island. Mais pour le moment, aucune entente définitive n'a été signée. Nous vous informerons sur la situation venait à changer. Et si c'est le cas, comme vous dites, ce serait un très, très grand moment pour les deux provinces. Cette entente est attendue depuis 2024. Entente, comme vous dites, qui arrive à minuit moins une, à quelques semaines du déclenchement de la campagne électorale au Québec. Comme on le disait, les deux partis ont vraiment tout à intérêt à trouver un terrain d'entente rapidement. En fait, c'est ce qu'a dit Mme Fréchette lorsqu'elle était de passage à la rencontre des premiers ministres à Charlottetown. Et surtout, qu'on sait que le Parti québécois bien démonise en quelque sorte cette entente sur Churchill's Falls. Alors, le temps pressait.
0: Oui, le Parti québécois qui n'aime pas beaucoup cette entente, qui voudrait la revoir. Marie-Ève, rappelez-nous les grandes lignes de ce bras de fer entre Québec et Terre-Neuve et Labrador au sujet de Churchill Falls. Ça remonte à longtemps.
2: Oui, ça remonte à longtemps. Pour vous mettre en contexte, cet accord de principe qu'on voulait gagnant-gagnant a été conclu en 2024 par les premiers ministres de l'époque, soit François Legault et Andrew Furey, ici à Terre-Neuve et Labrador, qui avaient renégocié cette entente qui devait se terminer en 2041. D'un côté, Terre-Neuve et Labrador empochaient des milliards de dollars supplémentaires, ce qu'on a de besoin, issus de l'exploitation de la centrale sur le fleuve Churchill. Et de l'autre, le Québec assurait une partie de son avenir énergétique jusqu'en 2075. Mais là, il y a quelques mois, un comité d'experts mis sur pied par le nouveau gouvernement progressiste conservateur de Tony Wakeham à Terre-Neuve et Labrador a jugé qu'on pouvait obtenir des conditions plus avantageuses. Alors, on est retourné sur la table à dessin. Les pourparlers ont officiellement repris il y a environ deux mois. Et là, c'est là qu'on arrive à peut-être cette entente qui pourrait être signée en début de semaine prochaine. Il y a un article de la presse aussi qui vient tout juste de sortir qui dit que cette entente ressemblerait beaucoup à celle de 2024, mais que la capacité de production des nouveaux ouvrages hydroélectriques dans le Labrador sera plus importante. Donc, Hydro-Québec et Hydro-Newfoundland et Labrador pourraient obtenir plus d'énergie de ce qui était prévu dans l'entente de 2024. Et ça, c'était une condition très importante pour le gouvernement terre-neuvien. Mais tout ça reste à confirmer, Fanny. Alors, je vous promets qu'on va travailler très, très fort pour obtenir des réponses, et ce, dès demain matin.
0: On compte sur vous. C'est un dossier qui date de vraiment longtemps et qui est perçu par beaucoup de monde à Terre-Neuve et Labrador comme une véritable blessure. Marie-Ève Dussablon à Saint-Jean-Terre-Neuve, merci d'avoir été avec nous ce soir.
2: Ça me fait plaisir.

0: À 2 semaines de la rentrée scolaire, plus de 3000 postes d'enseignants sont toujours à pourvoir au Québec. Ça représente un peu moins de 4 % de l'ensemble des besoins dans les écoles primaires et secondaires de la province. Et on fait le point là-dessus avec ma collègue Fanny Buissière-McNichol. Bonsoir, Fanny.
1: Bonsoir.

0: part?
1: Alors, on parle donc d'une baisse du nombre de postes vacants pour une deuxième année consécutive.
0: Voilà. Là, je vais vous bombarder un peu avec quelques chiffres et ensuite, on va analyser ça ensemble, d'accord? Donc, première chose, quand même importante à comprendre, c'est quand on parle de postes d'enseignants à pourvoir, il y a des postes à temps plein, des postes à temps partiel aussi là-dedans, mm-hmm. il faut le dire. Donc, en ce moment, on a encore 3100 postes d'enseignants à pourvoir. L'an dernier, à pareille date environ, on parlait de 1000 postes de plus à combler, donc 4000. Et en 2024, on était à 5700. Donc, en gros, là, on est passé de 6 % à 3,6 % de postes vacants à la mi-août, donc à 2-3 semaines de la rentrée dans les deux dernières années. Donc, amélioration, mais attention, il y a eu quand même un changement à la méthodologie qui a été utilisée au ministère de l'Éducation, qui tire quand même un peu les nouveaux chiffres à la baisse. Le nombre total de postes a baissé, mais c'est pas parce qu'il y a eu des abolitions de postes, c'est parce que la méthode de calcul elle a été perfectionnée, notamment pour arrêter de compter certains postes abolis ou doublons, par exemple. Mmh. Et donc, ça reflète un peu mieux la réalité. Mais même sans ça, la situation se serait quand même améliorée. Ça, c'est ce que m'assure le ministère de l'Éducation.
1: OK, donc bonne nouvelle, mmh. mais malgré tout, les acteurs du réseau scolaire, les enseignants, les directions d'école, demeurent assez prudents oui. avant de se réjouir.
0: Voilà. Les groupes à qui j'ai parlé, ben, ils pensent que ces chiffres-là sont encourageants, oui, a priori, mais ça ne signifie pas pour autant que la rentrée, elle va se dérouler sans heurts, parce que le réseau scolaire, il ne faut pas l'oublier, il est sous grande pression, selon eux, notamment avec le nombre important d'enseignants non légalement qualifiés, hein, qui est important dans le réseau. Je vous propose d'écouter Richard Bergevin, le président de la Fédération des syndicats de l'enseignement, et voilà, on l'écoute.
2: Ça reste que c'est préoccupant et que même si la situation s'est légèrement améliorée par rapport à l'année passée, les élèves ont besoin d'avoir des enseignantes et des enseignants qualifiés dans leur classe et on doit travailler à améliorer la situation et surtout soutenir ceux qui arrivent, qui n'ont pas toute la formation nécessaire pour être capable de prendre en charge des groupes.
0: Mais je précise, là, pour ceux qui se poseraient la question, là, qu'au niveau des chiffres, là, pour les enseignants non légalement qualifiés, on les aura pas tout de suite. Ça va arriver plus tard, cette mise à jour, là, à l'automne, octobre, novembre, environ en général. Une des récriminations aussi de ces groupes-là, c'est que ça serait quand même bien pertinent, selon eux, de connaître plus rapidement, au-delà du nombre d'enseignants manquants, le nombre de postes de professionnels et de personnels de soutien aussi qui sont manquants, afin d'avoir un portrait complet de la situation. Parce que quand ces gens-là, ils sont pas là, dans le réseau, ça va retomber sur les enseignants, veut pas. Donc, c'est important, c'est pertinent d'avoir ces informations-là.
1: Et là, on parle, par exemple, des orthophonistes, voilà. des psychologues, etc.
0: Et voilà, personnel en service de garde et autres. Mm-hmm. Dans tous les cas, les centres de services scolaires bien, poursuivent, Fanny, le processus d'affectation. Donc, le nombre de 3000 postes vacants en ce moment, bien, il va être évidemment appelé à baisser d'ici la rentrée scolaire. On écoute Francis Côté de l'Association québécoise des directions d'établissements d'enseignement.
3: Je crois que ça va être quand même une année, quand même, contrairement à l'année dernière où on avait beaucoup d'instabilité. Cette année, on va revenir dans une entrée un peu plus normale. Je crois qu'il y aura des gens dans les écoles. Ce qu'on souhaite, c'est des gens qualifiés. Donc, je vous dirais qu'à 3132 postes, il y a une légère inquiétude, mais il faut quand même laisser le temps aux ressources humaines des centres de services de mettre les choses en place. On va suivre la situation de près.
1: Et Fanny, est-ce que les comités de parents ont un mot à dire? Qu'est-ce qu'ils en mm-hmm. pensent, eux? Mm-hmm.
0: J'ai parlé à Jimmy Meunier, qui est le nouveau président de l'Association des comités de parents du Québec. Il y a une position assez nuancée, parce qu'on se rappelle notamment, là, vous rappelez, depuis 2024, à la demande de l'ancien ministre de l'Éducation, Bernard Drainville, les enseignants, ils connaissent leurs affectations 2 à 3 semaines plus tôt qu'avant.
4: Ben, c'est sûr, c'est toujours un peu inquiétant quand même comme parent de savoir que 2 à 3 semaines avant la rentrée, qu'il y a encore des postes à combler là, au niveau des enseignants. Par contre, je me plaisais que j'aime quand même voir le verre à moitié plein là, parce que bon, on a un petit peu de prévisibilité, hein, ce qui n'était pas le cas il y a quelques années.
0: Oui. Voilà. Donc, maintenant, est-ce que vous me permettez de conclure? En fait, une des questions qui est revenue sur ce dossier-là, c'est est-ce que les chiffres qu'on voit, est-ce que ça nous permet de conclure que la pénurie d'enseignants est en train de se résorber? Mmh. Oui ou non? J'ai posé la question aujourd'hui. J'en ai discuté avec différents intervenants. Puis ce qu'ils me disaient, c'est que c'est pas sur la base seulement de ces chiffres-là qu'on peut tirer ces conclusions-là. Surtout qu'il y a eu dans des changements de méthodologie et dont je parlais, qui rendent les comparaisons un petit peu plus difficiles. Donc, soyons prudents là, avant de conclure ça. La ministre de l'Éducation, maintenant, Fanny, elle n'a pas souhaité commenter ce dossier-là, la sortie de ces chiffres-là. C'est un processus administratif, mm-hmm. me dit-on, qui poursuit son cours. Et pour ceux qui voudraient consulter le

0: ces chiffres-là, savoir qu'est-ce qui se passe dans les centres de services scolaires que fréquentent, par exemple, leurs enfants, bien, je vous invite à aller consulter le tableau de bord de l'éducation qui est en ligne sous l'onglet « Poste à pourvoir, personnel scolaire ».
1: Ça risque d'intéresser bien des parents, et là, je parle d'expérience. Merci, Fanny.
0: Je vous en prie.
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1: Une semaine avant la date butoir du 19 août, les négociations commerciales entre le Canada et les États-Unis sont toujours dans l'impasse. Le ministre Dominique Leblanc a rencontré son homologue américain, Jamieson Greer, à Washington hier. Les deux auraient tenté de s'entendre sur un accord à présenter au président Trump en début de la semaine prochaine. Mais on apprend aujourd'hui, grâce à des sources de CBC, que les deux parties sont encore très loin du compte. Anne Levasseur est à Ottawa. Bonsoir, Anne.
3: Bonsoir.
1: Alors Anne, le Canada serait donc insatisfait de la proposition américaine.
3: Oui, on comprend que les deux parties, le Canada et les États-Unis, là, ne s'entendent toujours pas sur ce qu'ils voudraient présenter au président la semaine prochaine. Hier, les Américains auraient fait une contre-offre au Canada, contre-offre qui a été jugée insatisfaisante par le Canada. Toujours selon ces informations obtenues par CBC, la proposition américaine prévoirait des baisses des tarifs sectoriels, donc qui affectent l'aluminium, le bois d'œuvre, l'acier notamment, mais ces baisses proposées seraient insuffisantes par rapport aux attentes canadienne. Depuis trois semaines, ce qu'on comprend, c'est que les équipes de négociation se renvoient la balle sans réussir à se mettre d'accord. L'objectif, je vous le rappelle, est toujours de parvenir à un accord avant le 19 août pour éviter l'entrée en vigueur de ces nouveaux tarifs de 50 %. Les États-Unis voudraient un accès préférentiel aux minéraux critiques, à l'énergie du Canada, une entente qui couvrirait aussi les questions de défense et de sécurité. Mais bon, ça piétine. Là, ce qu'on vient d'apprendre, c'est que du bureau du ministre Dominique Leblanc, c'est qu'il reste à Washington ce soir, tout comme la négociatrice en chef Janice Charrette. Alors, ça piétine, mais on ne jette pas non plus l'éponge. Depuis le début de la semaine, ils n'ont fait aucun commentaire sur l'état des pourparlers en cours. Mais ici, de passage à la TUC, le ministre François-Philippe Champagne avait ce message.
4: Vous savez, avec le temps, on n'apprend pas tout nécessairement commenter. L'important pour les gens qui nous regardent, c'est de savoir qu'on fait le travail qu'on doit faire, c'est-à-dire défendre l'intérêt de nos industries, défendre l'intérêt du Canada de façon constructive, de façon proactive. Je pense que ça fait partie de l'ADN de qui on est comme Canadien. Toujours être là, on se lève les manches, on fait le travail, on défend nos intérêts.
1: Oui, Monsieur Champagne, qui pourtant a l'habitude d'être bavard et là qui ne veut pas commenter, on comprend que la situation est vraiment critique à ce point-ci là des négociations. Et Anne, dans la foulée de cette guerre commerciale, plus de 70 000 Canadiens ont signé une pétition qui demande l'expulsion de l'ambassadeur américain au Canada.
3: Voilà, cette pétition a été lancée à la mi-juillet et elle gagne en popularité. Elle a recueilli jusqu'ici plus de 70 000 signatures. Elle doit être déposée aux communes cet automne, donc à la mi-novembre. L'instigatrice de la pétition reproche à l'ambassadeur d'avoir fait des déclarations qui nuisent aux relations diplomatiques entre le Canada et les États-Unis, comme par exemple d'avoir banalisé ses menaces de faire du Canada le 51e État, d'être trop intervenu dans le débat politique canadien. C'est la deuxième pétition qui vise l'ambassadeur Hoekstra. Une autre en juin avait recueilli environ 27 000 signatures. Reste que selon un professeur de droit international, il est peu probable que le gouvernement canadien fasse suite à cette pétition. C'est surtout une manifestation, si on peut dire, du sentiment canadien face aux États-Unis. On l'écoute.
5: Dans une perspective où nous sommes en train de négocier avec les États-Unis pour au plan commercial, ce serait vraiment un geste qui serait extrêmement radical. Oui, l'ambassadeur a prononcé ces propos-là, mais il n'a fait que relayer des propos qui ont été prononcés plus d'une fois par l'État. Donc, c'est pas tant l'ambassadeur, j'oserais dire, contre lequel on proteste, que carrément les propos de l'administration américaine actuelle.
3: Alors, c'était Charles-Emmanuel Côté, professeur de droit international à l'Université Laval. L'ambassade américaine à Ottawa s'est dit de son côté au fait de l'existence de la pétition, mais n'a pas souhaité commenter davantage.
1: Anne Levasseur à Ottawa, merci.
3: Au revoir.
1: En Colombie-Britannique, plus d'une centaine de feux de forêt continuent de menacer de nombreuses communautés. Les autorités appellent à la prudence afin d'éviter que d'autres feux de forêt soient déclenchés par l'activité.

0: activité humaine et en parallèle, la GRC tente de déterminer si le feu de Bald Range, qui bon, a forcé l'évacuation de milliers de personnes, est d'origine criminelle. Andrianne Williams est à Penticton, en Colombie-Britannique. Voici ce qu'elle nous a préparé.
1: Here comes Miata.
2: Greg Crowther a évacué Summerland avec ses 7 chèvres dans son camion. Aucun hôtel ni refuge ne peut les accueillir. Il dort donc à la Belle Étoile dans un parc de Penticton.
1: It's not perfect, but I got a bunch of goats sleeping.
2: La situation n'est pas parfaite, dit-il, mais il relativise. Mes chèvres dorment avec moi et il ne fait pas froid. Le déclenchement du feu de Bald Range, qui a forcé l'évacuation de milliers de personnes de sa communauté, ne le surprend pas.
1: A bomb waiting to get lit.
2: Les débris organiques qui s'accumulent dans la forêt étaient comme une bombe qui attendait d'exploser, dit-il. En conférence de presse mardi, le directeur des opérations de lutte contre les feux de forêt pour BC Wildfire, Cliff Chapman, a appelé la population à faire preuve de prudence afin d'éviter que de nouveaux feux soient déclenchés par l'activité humaine.
3: We are extremely concerned about intentionally set wildfires.
2: Il s'est dit très préoccupé par les feux de forêt allumés de manière intentionnelle. Il ajoute qu'environ 4% des feux de forêt de la province pourraient avoir été déclenchés de manière intentionnelle au cours des 10 dernières années. La GRC sollicite d'ailleurs l'aide du public alors que ses enquêteurs tentent de déterminer l'origine du feu Bald Range qui continue de prendre de l'expansion et dont la superficie a atteint près de 185
1: km².
2: Si quelqu'un est responsable, cette personne ne devrait pas revoir la lumière du jour, dit Greg Crowther. Le résident de Summerland précise toutefois qu'il ne s'agit que de rumeurs et préfère attendre les résultats de l'enquête au lieu de tirer des conclusions hâtives.
1: Just wait till you get the actual facts.
4: On ne sait pas quand on va retourner chez nous maintenant.
2: Joanne Liboiron, une autre personne évacuée, elle, est en colère.
4: Pour moi, si vous trouvez une personne humaine qui fait tellement de dommages pour d'autres personnes, parce que regardez maintenant, on ne sait pas qui l'a fait, là. Mais moi, c'est dégueulasse.
2: Est-ce que vous pensez qu'il devrait y avoir plus de restrictions sur les feux de camp, sur...
4: Absolument. Restrictions avec des gens qui fument aussi, avec les cendres de cigarettes, qu'on ne sait jamais. Toutes sortes de feux. Si vous voulez avoir un feu, vous allez là, superviser. Mais dans le bois, défendu.
2: Debbie Kelso, qui vit aussi à Summerland, préfère pour sa part ignorer les rumeurs. Elle raconte avoir été dévastée lorsque quelqu'un lui a dit à tort que sa maison avait été détruite. Tout ce que nous pouvons faire est attendre. Je ne veux plus rien croire de ce que je lis ou de ce que je vois. J'en ai assez, dit-elle. Plus tôt cette semaine, le maire de Summerland, Doug Holmes, a lancé un cri du cœur à sa communauté.
5: We need to keep helping each other.
2: Leur demandant de continuer à s'entraider et de ne pas chercher qui blâmer.
6: We love the goats.
2: En attendant, les chèvres de Greg Crowther apportent un peu de bonheur aux évacués.
7: Put your hand again. Put your hand again.
2: Devant le centre des congrès de Penticton, où de nombreux sinistrés viennent chercher de l'aide, plusieurs personnes les cajolent et s'amusent à les nourrir.
4: Ben oui, du bonheur, du plaisir, de la joie. C'est des petits animaux qui demandent rien.
2: Comme Joanne Liboiron, qui a 80 ans, ne sait pas quand elle pourra rentrer chez elle. Et Sandrine Williams, Radio-Canada, Penticton.
0: Une partie de l'Europe a pu observer aujourd'hui sa première éclipse totale du soleil depuis des décennies. De l'Islande à l'Espagne, des milliers de personnes se sont rassemblées pour observer l'un des plus grands spectacles que la nature a à nous offrir. Et au même moment, chez nous au Canada, une éclipse partielle a été visible dans l'est du pays. Notre journaliste Élise Allard revient sur ce moment de grandes émotions pour bien des amateurs d'astronomie.
8: Environ 1 minute 45 de noirceur totale en plein jour. C'est ce qu'ont vécu ceux qui se trouvaient dans certaines régions d'Espagne aujourd'hui vers 20h30, heure locale. Une centaine de milliers de touristes y ont convergé pour l'occasion, dont le photographe et président du club d'astronomie Vega de Cap-Rouge, Philippe Moussette. Il fait partie d'un groupe de 13 Québécois venus observer l'éclipse à León, dans le nord-ouest de l'Espagne.
9: On est sur un site où c'est surélevé. Donc, 1 minute 45 de totalité. C'est très court versus 3 minutes 27 qu'on a eu le 8 avril 2024. Donc, quand on en a vu une, on veut toutes les voir.
8: L'éclipse totale a pu être contemplée à partir d'une partie de l'Islande et d'une bande traversée.

0: en Espagne, d'Oviedo dans le nord-ouest, à Palma de Majorque dans la Méditerranée. L'Europe n'avait pas connu d'éclipse solaire totale depuis près de 30 ans et l'Espagne depuis plus d'un siècle.
1: Ouais, bon, 99, moi déjà je m'en souviens pas très bien et puis de souvenir, c'était pas total là où j'étais.
0: Près de Bilbao, le maraîcher Olivier Frija a assisté aujourd'hui à ce rare spectacle en famille.
1: Et donc là, je me dis c'est peut-être la seule fois où je pourrai en voir une totale sans aller trop loin en tout cas.
2: So we took the opportunity because we are close to Bayonne for vacation.
0: L'ingénieur chimiste Tech Schimpf se trouvait à Bayonne, en France, pour ses vacances et a décidé de faire le détour pour observer l'éclipse dans sa totalité à Bilbao.
2: To have a look to the total eclipse.
0: C'est qu'une éclipse totale offre un spectacle beaucoup plus saisissant qu'une éclipse partielle, comme celle qui a pu être observée cet après-midi dans l'est du Canada.
3: 99% d'une éclipse, ce n'est pas 99% de la joie qu'on ressent avec une éclipse totale.
0: Les explications de l'astrophysicienne et vulgarisatrice scientifique Nathalie Nguyen-Coq-Ouellet.
3: Entre autres, on peut enlever nos lunettes d'éclipse pendant le moment de totalité, qui peut durer quelques secondes à quelques minutes, parce qu'à ce moment, vraiment, le disque du Soleil est complètement bloqué par la Lune et on peut ensuite voir la couronne solaire qui est typiquement beaucoup trop diffuse pour voir à l'œil nu parce que c'est complètement éblouissant le Soleil.
0: Dans l'est du Canada, les taux maximaux d'obscuration ont varié selon les régions. Au maximum de l'éclipse, ils étaient, par exemple, d'un peu plus de 18 % à Montréal, de 24 % à Québec et d'une trentaine de % dans les provinces de l'Atlantique.
4: Ah, magnifique journée ici à Halifax.
0: Vincent Hénaud Brunet est directeur de l'observatoire Burke-Gaffney, situé sur le campus de l'Université St. Mary's à Halifax. Depuis l'éclipse solaire de 2024 en Amérique du Nord, il remarque un engouement pour ces phénomènes astronomiques.
4: Depuis ce temps-là, les gens veulent observer le soleil éclipsé, comprendre la mécanique du système solaire, puis c'est devenu un genre d'événement céleste, couru. Donc ici, sur le campus, on reçoit les gens en grand nombre pour en profiter.
0: Parmi ceux qui sont restés marqués par le spectacle de l'éclipse solaire du 8 avril 2024, le journaliste scientifique et animateur de l'émission Découverte à Radio-Canada, Charles Tisser.
5: C'est l'événement naturel le plus spectaculaire auquel on puisse assister. On connaît les chutes Niagara, on les regarde, mais ça, là, c'est incomparable. La température change, la lumière change, ouais. Ça se fait en quelques secondes, et tu te dis, mais c'est la mécanique cosmique qui permet ça comme une extraordinaire montre suisse d'une précision inouïe. C'est délirant, vraiment.
0: Les astronomes amateurs en auront plein la vue au cours des prochains jours, puisqu'en plus de cette éclipse solaire, les perséides, soit la pluie de météores de la mi-août, s'annoncent particulièrement spectaculaires cette année en l'absence de lune. Et une éclipse lunaire partielle se produira dans la nuit du 27 au 28 août. Ici Élise Allard, Radio-Canada, Montréal.

0: Vous vous souvenez certainement de la fusillade du 22 juin dans le quartier Côte-des-Neiges à Montréal. Il y a un policier qui avait trouvé la mort ainsi qu'un passant, Michel Mizrahi, qui se trouvait vraiment là à la mauvaise place au mauvais moment, et le tireur lui-même. Et dans une vidéo qui a beaucoup circulé, on pouvait avoir l'impression que c'était la policière qui avait tiré sur la victime innocente parce que, on la voyait un peu pointer son fusil brièvement sur le civil. Mais c'était probablement une illusion d'optique parce que ce matin, Daniel Renault nous apprenait dans les pages de la presse que Michel Mizrahi a été tué par l'assaillant et non pas par la policière, une information qu'on a aussi pu la confirmer ici à Radio-Canada. Daniel Renault est au bout du fil, bonsoir.
1: Oui, bonsoir Fanny.
0: On comprend que vos sources en arrivent à cette conclusion parce que le calibre de l'arme à feu de l'agent de police n'est pas le même que le calibre de l'arme du tueur.
1: Oui, exact. Rappelez-vous les fameuses images, il y en a eu beaucoup d'ailleurs, des vidéos qui ont circulé après le drame. Le tueur était armé d'une carabine de fort calibre, alors que les policiers du SPVM ont des pistolets de calibre 9 mm. Et j'entendais votre introduction, non seulement sur la vidéo, on voyait la policière pointer un moment

0: donner l'arme vers le citoyen, mais en même temps, celui-ci s'effondrait. Et donc, on avait tout là, les éléments pour avoir l'impression que c'est elle qui avait ouvert le feu sur le citoyen. Et tout le monde s'est fait prendre, hein? Tout le monde, ou à peu près tout le monde, nous, y compris à la presse et aussi dans bien d'autres médias. Mais ce n'était pas le cas. Il y a 3 enquêtes actuellement qui sont menées sur cet événement du 22 juin. Une enquête du Bureau des enquêtes indépendantes, une autre de la Sûreté du Québec et une autre du coroner. Il y a eu plusieurs expertises qui ont été réalisées, des expertises balistiques, des expertises sur les blessures, des expertises, évidemment une autopsie aussi sur la victime, M. Misrahi. Et ce que j'ai comme information, ce que j'ai obtenu minimalement, c'est que assurément, M. Misrahi, qui est blessé à 3 ou 4 endroits dans le corps, eh bien, toutes ces blessures correspondent à des projectiles du calibre du tueur et non pas de la policière. Donc, celle-ci n'aurait finalement jamais tiré sur le citoyen. Et lorsque celui-ci s'effondre au même moment où la policière pointe son pistolet vers lui, il a été atteint par le tueur.
1: Mm-hmm. J'aimerais qu'on écoute maintenant la réaction du chef de police de la ville de Montréal, Fadi Daguerre, à la lumière des révélations. Ça, c'est ce qu'il disait là ce matin.
2: Si l'article dit vrai, je trouve ça très difficile. Parce que ce que la policière a vécu, se faire tirer dessus et vivre des blessures graves, être tombé dans le coma et se faire juger sur la place publique comme si c'est elle qui avait tiré, je trouve c'est totalement injuste. Si l'article est vrai, j'ai hâte que les lettres de noblesse lui soient remises à cette policière-là.
1: Daniel, Fadi Daguerre, on dirait qu'il est presque surpris d'apprendre que la policière n'avait pas fait feu sur le passant. Est-ce que, selon votre expérience, c'est possible techniquement que le chef de police de la ville de Montréal n'était pas au courant du fait que, effectivement, c'est pas la policière qui a tiré sur le passant?
0: Oui. Oui, pourquoi? Parce que l'organisme qui dirige l'enquête, c'est le Bureau des enquêtes indépendantes. Et il y a un mur entre l'enquête du BEI et le corps de police concerné par l'enquête, dans ce cas-ci, le SPVM. Et on n'a pas besoin d'aller très, très loin en arrière. Rappelez-vous, Fanny, cet adolescent de 15 ans qui a été tué par un policier à Longueuil il y a plusieurs mois. Après l'événement, il y avait eu, semble-t-il, des échanges entre le directeur de la police de Longueuil et la patronne du BEI, et ça avait soulevé un tollé, tellement que la patronne du BEI, Maître Bishop elle-même, avait dénoncé la situation. Donc, j'ai l'impression, puis je suis pas dans le secret des yeux, que Fadi Daguerre ne voulait surtout pas se retrouver dans une situation comme celle-là. Et il a laissé les choses se faire, les enquêtes évoluer. Une question que plusieurs lecteurs m'ont posée par courriel aujourd'hui. Comment ça se fait que ça sort dans la presse et que ce ne sont pas les autorités qui nous l'annoncent?
1: Ouais.
0: Les enquêtes ne sont pas terminées. Probablement qu'il y a certains résultats d'analyse aussi qui restent à entrer. Mais l'essentiel est là. Et c'est visiblement au BEI à sortir publiquement pour annoncer, par exemple, vous savez comment ça fonctionne, hein? Une enquête du BEI est déclenchée quand un policier, dans une action policière, cause un mort ou un blessé, est à l'origine d'une mort ou de blessure. Et là, dans ce cas-ci, souvent le BEI va annoncer que, bon, finalement, il n'y a aucune accusation qui sera portée contre le ou la policière. Mais je pense que cette fois-ci, le BEI n'aura pas le choix de communiquer de façon beaucoup moins laconique qu'il le fait d'habitude.
1: Et on imagine que ça doit être tout un soulagement pour la policière de savoir désormais que le public sait qu'elle n'est pas responsable de la mort du passant. Daniel Renaud de La Presse, merci beaucoup d'avoir été avec nous ce soir.
0: Ça m'a fait plaisir.
1: Au revoir. Restez à l'écoute plus tard à l'émission. La fin de carrière approcherait-elle?

0: pour la superstar du soccer Lionel Messi. Le joueur vedette entretient le doute sur son avenir. Le décès de son père l'a plongé dans une profonde réflexion. On en discute avec notre collègue Olivier Tremblay. Politique américaine maintenant. Donald Trump a annoncé cet après-midi le départ à la fin du mois de sa porte-parole Caroline Leavitt, qui va quitter ses fonctions là pour s'occuper de sa famille. Alors nous retrouvons la professeure agrégée à l'Université du Texas Rio Grande Valley, Alexandre Couture-Gagnon, qui analyse pour nous les faits marquants de la politique américaine des derniers jours. Et vraiment là, comme d'habitude, les sujets ne manquent pas. Bonsoir, Madame Couture-Gagnon.
1: Bonsoir.
0: Alors, Caroline Leavitt, c'est une proche du président qui donc quitte son poste. Est-ce qu'il faut y voir un signe que la popularité de Donald Trump est au plus bas dans les intentions de vote et donc peut-être qu'elle souhaite quitter le bateau avant qu'il coule?
1: C'est la grande question, hein? On va le savoir dans les prochaines semaines, les prochains mois. On va savoir si elle essaie de faire un retour en politique parce qu'elle avait, c'est son deuxième enfant, là. Elle avait déjà eu un premier enfant. Puis, bon, moi aussi, j'ai deux enfants. Là, elle devait un petit peu savoir à quoi s'attendre. Fait que si on la voit réapparaître dans Fox News ou si on la voit se présenter comme commentatrice de la politique américaine, on va pouvoir croire qu'elle est partie parce que le taux de popularité de Donald Trump était trop bas, là, au mois d'août. Puis elle s'est dit que c'était sa chance de partir sans trop nuire au président Trump, puis en gardant une bonne relation avec lui, parce que le président Trump n'a pas arrêté dans tous les réseaux sociaux de dire que c'était la meilleure porte-parole qu'il avait jamais eue, qu'elle était exceptionnelle, puis qu'elle allait continuer de la consulter fréquemment.
0: Oui, elle-même défendait bec et ongles tous les faits et gestes là, de Donald Trump.
1: Ah oui, puis c'était impressionnant de la voir confronter les journalistes. Là. Quand le président Trump a commencé son deuxième mandat, c'est elle qui a décidé qu'il y aurait une rupture dans la tradition. Auparavant, c'était les journalistes entre eux. Finalement, c'était le corps de presse des États-Unis, de la Maison-Blanche, qui décidaient entre eux de leur président ou en tout cas de l'espèce de leader là, qui prenait les décisions sur qui posait les questions, qui avait accès au porte-parole à la Maison-Blanche.
0: C'est la tribune de la presse là, comme telle.
1: Oui, c'est ça. Puis même qui aidait le président, qui aidait les services secrets s'il y avait un voyage secret à planifier pour le président. C'était les journalistes qui décidaient ça entre eux, puis c'était NPR, l'équivalent de Radio-Canada aux États-Unis, les New York Times, The Wall Street Journal, les grands journaux réputés. Ah, Caroline Leavitt est arrivée, puis elle a confronté les journalistes. Il y a des influenceurs qui sont rentrés dans la salle. N'importe qui. Je chicanais toujours avec les journalistes. Elle leur disait qu'ils étaient de l'extrême-gauche, puis pas des vrais journalistes.
0: On va voir qui va la remplacer à partir de maintenant. Hein? J'imagine que ça doit être en train de s'orchestrer.
1: Ah, je crois pas que ça soit trop long. Dans le premier mandat de Donald Trump, il avait passé au moins 4 porte-paroles. Caroline Leavitt, pour son deuxième mandat, était restée longtemps en poste, oui. Mais devrait trouver quelqu'un d'autre.
0: Oui, il me semble que Scaramucci là, était resté quelques jours seulement.
1: Ah oui. Oh, oui, c'est vrai.
0: Alors parlons, j'aimerais qu'on parle de l'avion présidentiel maintenant, parce que ça fait beaucoup jaser de ce côté-ci de la frontière notamment. Hier, Donald Trump a fini par confirmer les informations du Washington Post et du New York Times qui, lundi, révélaient que Donald Trump était secrètement descendu de son avion officiel Air Force One après le sommet de l'OTAN en Turquie pour voler incognito sur un autre avion pour, bon, soi-disant échapper à un possible attentat qui aurait été commandité par l'Iran. Donc, en admettant ça, il contredisait la première version officielle de la Maison-Blanche. Est-ce que ça fait jaser ça aussi aux États-Unis, là, cette espèce de mensonge finalement, où en tout cas on revient sur une vérité qu'on avait avancée?
1: Ben oui, mais en même temps, je pense qu'aux États-Unis, ça va passer assez vite. Là. Le président a beaucoup de menaces, beaucoup de menaces. Souvent dans les médias américains, on parle du président qui était à un événement, puis là il y a des avions qui n'avaient pas le droit de voler au-dessus de l'événement, mais qui sont quand même passés, puis qui ont dû être arrêtés. Donc il y a des menaces à l'intérieur du pays. Là, il y a eu quelques tentatives d'attentats, des menaces à l'extérieur du pays. Puis ça, je pense, tout le monde en est conscient. Là, c'est le président des États-Unis. États-Unis, puis au sein des États-Unis, ils divisent tellement le pays que c'est normal qu'il y ait autant de menaces. Dans les journalistes américains, il y en a plusieurs, notamment la radio publique de NPR des États-Unis, disait que d'habitude, quand un président américain doit changer d'avion ou faire un subterfuge pour sortir d'un pays ou entrer dans un pays, il y a au moins quelques journalistes très

très proche du président qu'ils savent. Puis là, ils l'ont pas su. Par exemple, quand Bush est allé servir la Thanksgiving ou le souper de Noël en 2003 en Irak, là, il y avait quelques journalistes qui le savaient. Quand Biden est allé en Ukraine avec un train par train, il y avait au moins aussi deux journalistes qui le savaient. Même si les parents de Bush apparemment puis son épouse étaient même pas au courant, il y avait quand même quelques jours, au moins

0: américaine est difficile.
1: Ouais, difficile. Peut-être aussi que les menaces sont plus grandes que même pour ses prédécesseurs à lui. J'aimerais qu'on parle de santé publique maintenant parce que, bon, toujours en début de semaine, le président Trump a signé un décret très controversé qui concerne la vaccination et qui recommande d'espacer dans le temps les injections pour les enfants de vaccins contre la rougeole, la rubéole et les oreillons au lieu de les administrer en une seule injection. C'est le cas aussi ici au Canada. On met tous ces vaccins en une seule injection. Et là, ben, il en a profité encore une fois pour faire le lien avec l'autisme, même si c'est complètement faux. Et je me demandais à quoi ça lui sert de parler comme ça contre la vaccination. C'est quoi son but?
0: C'est très difficile à dire parce que ses conseillers disent pas ça. Même Kennedy, le ministre de la Santé aux États-Unis, semblait arrêter là, de parler de vaccination parce qu'il avait perdu des juges. Je lui avais mis des injonctions pour pas qu'il change le panel, pour pas qu'il change des recommandations. Mais apparemment, selon le Wall Street Journal, puis d'autres journalistes, Trump arrête pas. Il veut que les gens se rappellent de lui comme étant le président qui a fait baisser les cas d'autisme. Puis, il tient beaucoup à ce que son être bien paraître dans les livres d'histoire des États-Unis. Puis apparemment, il arrête pas d'en parler au ministre de la Santé, Kennedy. Il lui en a parlé supposément un lunch en mai, il lui en a parlé dans le bureau ovale, même si les conseillers de Donald Trump demandaient à Kennedy d'arrêter de parler des vaccins parce que la population américaine, à 80%, soutient la vaccination puis le calendrier actuel. Mais apparemment, c'est vraiment un dossier auquel Trump tient parce qu'il veut bien paraître à long terme là dans l'histoire des États-Unis. Puis je sais pas où ça va aller cette histoire-là parce que je crois pas que les compagnies pharmaceutiques changent comment elles produisent le vaccin. Je crois pas que les médecins changent leurs recommandations. Les États doivent trouver ça un peu compliqué là au Texas. Il y a jamais eu de cas de rougeole. J'ai regardé les statistiques avant de vous parler puis c'était 0, 1, 7. Une année il y avait eu 20 cas de rougeole. Puis là cette année on est déjà rendu à 190 cas de rougeole. Et moi je pense que pour les départements de santé publique là, dans les États, dans les comtés, l'équivalent des MRC au Texas, là, des annonces comme ça, ils doivent pas se réjouir de ça. Ça leur nuit parce que eux, ils doivent envoyer des gens pour vacciner, puis ça coûte une fortune.
1: Ouais, c'est sûr que eux font face justement à une augmentation des cas de rougeole. Heureusement, en tout cas pour la santé publique, ils semblent croire eux davantage la science que ce que prétend le président Donald Trump. J'aimerais qu'on termine sur la saison des primaires qui se poursuit parce qu'on en parlait vous et moi la semaine dernière, donc de la victoire du candidat progressiste Abdul El-Sayed qui avait remporté l'investiture démocrate dans le Michigan. Et là hier, il y a deux courses qui se déroulaient dans les rangs démocrates. Une au Minnesota, l'autre au Wisconsin. Au Minnesota, c'est la candidate issue de la gauche du parti qui l'a emporté face à son opposante, qui, elle, était soutenue par, je dirais, l'establishment du parti. Alors qu'au Wisconsin, c'est le centriste David Crowley qui a gagné vraiment de justesse contre la candidate de gauche. Est-ce que vous avez l'impression que, à ce point-ci, là, les démocrates doivent s'inquiéter de leur division interne alors que, bien sûr, les élections de mi-mandat approchent, hein, c'est en novembre?
0: Oui, parce que là, le Parti démocrate envoie pas un message clair aux électeurs. Les électeurs américains, là, je pense plus que les Québécois ou les Canadiens, ils veulent vraiment voir une diminution du coût de la vie. Puis là, le Parti démocrate est en train de se déchirer. Il y a une scission au sein du Parti démocrate. Puis il y a des articles qui sortent, là, comme quoi même au sein de l'organisation nationale ou fédérale du Parti démocrate, il y a des conflits entre les socialistes, là, comme Hong ou Sanders, Alexandria Ocasio-Cortez, qui veulent tirer Al-Sayed, Mamdani, qui veulent tirer pour que le Parti démocrate aille plus vers la branche qu'eux appellent socialiste, là, avec des grands changements, par exemple une assurance santé universelle, des grosses taxes sur les plus riches aux États-Unis, beaucoup, beaucoup, beaucoup de programmes pour faire baisser le coût de la vie pour la classe moyenne aux États-Unis. Puis l'autre partie du Parti démocrate, là, l'autre faction du Parti démocrate, c'est les modérés qui, eux, veulent attirer l'électeur moyen, qui veulent avoir certains changements, mais qui veulent pas trop brusquer les indépendants, les empêcher de voter pour eux, finalement, qui veut aller chercher à peu près le tiers là, de l'électorat américain qui est indépendant. Fait qu'il y a un conflit entre les deux. Là. On va voir comment ça va avancer jusqu'aux élections de mi-mandat.
1: Alexandre Couture-Gagnon, professeur agrégé à l'Université du Texas, Rio Grande Valley. Merci beaucoup d'avoir été avec nous ce soir et aussi cet été. C'est vraiment apprécié.
0: Merci à vous.

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1: Et on poursuit aux États-Unis parce qu'un important procès va débuter la semaine prochaine en Californie. Les procureurs généraux de 4 États poursuivent l'entreprise Meta parce qu'ils lui reprochent d'avoir rendu les réseaux sociaux Facebook et Instagram addictifs, et ce, de façon délibérée. Une cause donc qui s'ajoute à une série d'autres procès similaires qui ont eu lieu dans les dernières années, mais cette fois, le procès pourrait faire courir un important risque financier au PDG de Meta, Mark Zuckerberg. Et Emma Guerrero-Dufour est avec nous en studio pour en parler. Bonsoir Emma.
2: Bonsoir Fanny.
1: Alors, il y en a eu d'autres des procès là, comme ça contre les grands joueurs des réseaux sociaux dans les dernières années. En quoi ce procès-là est-il différent?
2: Oui, Meta est un peu attaqué de tous bords, tous côtés ces dernières années, et ce, dans différentes juridictions. On va se concentrer ici sur ce qui se passe aux États-Unis. Le procès dont on parle ici va commencer mardi prochain. Aujourd'hui, c'était la sélection du jury seulement. Ce procès fédéral va avoir lieu à Oakland, en Californie, et ce sera vraiment à surveiller parce qu'il pourrait causer d'importants changements pour Meta, autant dans sa structure financière que dans ses réseaux sociaux. C'est un procès qui oppose donc l'entreprise de Mark Zuckerberg à une dizaine de procureurs généraux. Durant 6 à 8 semaines, le tribunal d'Oakland va examiner les allégations des États du Colorado, du Kentucky, de la Californie et du New Jersey. Allégations selon lesquelles Meta aurait premièrement conçu ses plateformes pour maintenir sciemment les jeunes utilisateurs sous son emprise, et deuxièmement que l'entreprise aurait induit le public en erreur quant à sa sécurité. Par ailleurs, le procès doit aussi porter sur les allégations de 29 États américains qui estiment que Meta a violé la loi fédérale en collectant illégalement des données personnelles d'enfants. Je rappelle que ce recours intenté par ces 29 États y fait suite à une requête qui avait été lancée après le témoignage de cette lanceuse d'alerte, Frances Haugen, ancienne employée de chez Meta. Elle avait informé le Sénat américain que Meta était au courant des risques de créer une dépendance, que l'entreprise savait comment réduire les risques et avait choisi de ne pas le faire pour maximiser ses profits.
1: Oui, on se rappelle de son témoignage très remarqué. Et là, cette fois-ci, Emma, qu'est-ce que les États demandent exactement?
2: Alors déjà, ils réclament des montants importants en dommages et intérêts, jusqu'à 1400 milliards de dollars américains selon Meta. C'est à peu près la valeur totale de l'entreprise cotée en bourse. Imaginez, la multinationale soutient que l'accumulation des poursuites à son endroit pourrait éventuellement avoir des conséquences importantes sur ses résultats financiers. Et j'ai demandé à la juriste et professeure à l'Université d'Ottawa, Jennifer Quaid, qui est spécialisée en responsabilité pénale des entreprises, ce qu'elle pensait de ce montant-là. Voici ce qu'elle m'a répondu.
3: Alors, il est très difficile, en fait, de voir clair à travers les arguments pour et contre un certain montant. Mais c'est certain que les montants sont importants parce que les enjeux sont importants. Et si véritablement nous sommes devant des comportements qui mènent à des séquelles importantes pour la jeunesse au niveau de la santé mentale et dépendance, les coûts pour la société sont très importants aussi.
1: Donc là, je comprends que les États jouent vraiment le tout pour le tout pour le tout.
2: Oui.
1: Ce sont quoi les arguments qu'ils mettent de l'avant?
2: On imagine que l'argumentaire sera long, fourni. Une chose toutefois qui ressort, on ne cible plus forcément le contenu en tant que tel, puisque les géants du numérique ont été en mesure de se défendre lors de différents procès à ce niveau-là à l'aide de l'article 230, le Communications Decency Act, qui protège les communications aux États-Unis. Là, on tente de passer par un autre chemin. On écoute de nouveau la professeure à l'Université d'Ottawa, Jennifer Quaid.
3: Maintenant, l'argument est en train d'être différent et par ailleurs est en train de cibler quelque chose que je pense et peut-être plus au cœur de ce qui nous préoccupe, c'est en fait, peu importe le contenu, le design même de ces algorithmes est fait en sorte pour créer les réactions chez les jeunes qu'on observe. Et si, en fait, cet argument-là fonctionne à nouveau, parce qu'il a déjà été accepté, mais dans un cas limité au New Mexico, on va voir, je pense, une explosion de causes qui vont continuer à marteler sur ce point-là.
2: Madame Quaid mentionne le Nouveau-Mexique, on va y revenir, mais il faut savoir donc que les États demandent aussi à la juge d'ordonner à la plateforme de modifier son algorithme à l'échelle nationale pour promouvoir un contenu qui privilégie plutôt le bien-être plutôt que l'engagement, en fait, et qui fixe des limites pour le temps d'utilisation, surtout pour les plus jeunes utilisateurs. Et j'en ai parlé avec la chercheure Caroline Campo, doctorante en recherche sur les sciences de la santé à l'Université de Sherbrooke. Elle se spécialise dans les dépendances et elle m'a donné des exemples de manières dont l'algorithme peut en effet être modifié pour réduire les risques de dépendance. avoir un point d'arrêt naturel, un point de friction là, comme on avait des game over par exemple avec les jeux vidéo, ou comme dans le temps quand on écoutait une série puis qu'on n'avait pas le streaming, on avait un temps d'arrêt qui faisait que on se disait bon, est-ce que je continue à faire l'action ou est-ce que je fais autre chose. Donc ça aiderait. Et aussi on peut penser à avoir un algorithme au lieu de nous faire recommander des choses sur la base de ce sur quoi on s'arrête, mais que ça soit tout simplement les gens auxquels on est abonné.
1: On mentionnait le Nouveau-Mexique. Meta a dû, lors de ce procès-là, payer 375 millions de dollars américains pour avoir porté atteinte à la sécurité des enfants dans des pratiques commerciales jugées déloyales, entre autres. Ça va avoir un effet sur la jurisprudence et on pourra le constater probablement dans les semaines à venir.
4: On va suivre ce procès de très près. Merci Emma Guerrero-Dufour.
1: Au revoir.
0: 5 questions pour comprendre avec Rania Massoud.
1: Face à la pression militaire constante de la Chine, Taïwan mène des exercices militaires majeurs. Ces manœuvres comprennent des simulations d'invasion et de blocus, mais aussi des tests de résilience civile pour préparer la population à une éventuelle cyberattaque. Rania Massoud, bonsoir.
5: Bonsoir Fanny.
1: Alors, les autorités taïwanaises ont volontairement ralenti la connexion Internet sur l'île pour simuler quoi? Une coupure de communication par la Chine?
5: C'est ça, et c'est un test que fait Taïwan pour la première fois. Vous savez, ces manœuvres militaires qui sont actuellement en cours ont lieu tous les ans depuis 1984, mais en général, ces exercices-là ont toujours eu pour but de montrer la force de frappe de Taïwan, de déployer en quelque sorte sa force militaire face aux pressions de la Chine, comme une sorte de défiance. Mais cette année-là, ces exercices semblaient d'autres natures. Cette fois-ci, on est moins dans le spectacle, on est plus dans la pratique, dans le vrai sens du terme. Et donc, la Chine, qui considère l'île démocratique de Taïwan comme faisant partie de son territoire, menace régulièrement donc de l'occuper, même par la force. Et c'est ce qui motive donc les autorités taïwanaises à prendre toutes les précautions possibles pour se prémunir contre cette éventualité-là, incluant la préparation de sa population. Et donc, pendant plusieurs jours, depuis lundi, et ça va durer encore jusqu'à demain, plusieurs villes taïwanaises ont été privées d'Internet mobile. Les connexions n'ont pas été complètement coupées, mais le débit des données a été volontairement ralenti de manière à empêcher les habitants à pouvoir utiliser des applications mobiles, donc comme les réseaux sociaux ou encore les applications d'appel vidéo ou même le système cloud, là, le système infonuagique là, de stockage de photos ou de vidéos. Donc tout cela pendant 30 minutes. Alors, bon, 30 minutes, ce n'est pas long, mais c'est un test et c'est ça l'idée. L'idée, c'est d'impliquer la population dans ces exercices militaires-là de façon à les rendre conscients de leur dépendance aussi sur Internet et de réfléchir donc à d'autres options en cas d'une coupure des communications par la Chine.
1: Voilà, on veut que monsieur, madame, tout le monde soit prêt en cas de coupure,
5: oui.
1: Mais ce sont pas tous les secteurs qui ont été affectés.
5: Non, c'est ça, parce qu'il y a des services qui sont toujours disponibles, qui ont été disponibles, comme les appels téléphoniques réguliers, les envois de textos, les systèmes d'alerte d'urgence aussi qui sont généralement envoyés aussi sur les téléphones mobiles, les services essentiels n'ont pas été touchés, comme par exemple les services pour les ambulances, les feux de circulation aussi sur les routes, les guichets bancaires automatiques non plus, et les lignes d'appel à la police, là, comme le 911, l'équivalent du 911 ici.
1: OK, donc on n'y va pas là complètement, on ne fait pas une coupure totale.
5: Ouais.
1: On prépare les gens graduellement. Et Rania, c'est un sujet sensible pour Taïwan qui est dépendante des câbles sous-marins pour ses communications avec le monde extérieur. C'est une île.
5: Exactement. C'est une île et non seulement c'est une île qui est proche des tensions géopolitiques, proche de la Chine. Taïwan dépend à plus de 95% jusqu'à même 99% de ses communications dépendent sur les câbles sous-marins en fibre optique et donc pour le trafic de données notamment. Et la Chine est souvent accusée en fait de mener des tactiques qu'on appelle des tactiques de zone grise. Hein, donc ce sont des tactiques qui lui permettent de perturber, de maintenir une certaine pression sur Taïwan sans nécessairement entrer dans un conflit direct. Et donc, par exemple, il y a des navires commerciaux, de navires de pêche qui sont liés à la Chine et là qui sont soupçonnés d'endommager par négligence ou intentionnellement des câbles sous-marins justement connectés à Taïwan.
1: Et est-ce qu'il y a d'autres exercices notables qui ont été menés par Taïwan cette année?
5: Oui, alors donc cet exercice-là du blackout numérique a été mené pendant qu'il y avait des exercices de raids aériens qui ont duré aussi 30 minutes, qui ont forcé aussi la population à évacuer les rues, à se mettre dans les abris souterrains. L'armée taïwanaise a aussi simulé des scénarios d'invasion, de blocus, donc des ponts qui mènent vers la capitale qui ont été bloqués, les militaires qui sont entraînés à escorter des navires de ravitaillement. Même les usines aussi ont été impliquées dans ces manœuvres-là. L'armée a testé leur capacité à soutenir la production militaire en temps de guerre. L'armée a aussi mené des exercices de décontamination nucléaire, biologique, chimique, donc pour simuler une attaque aux armes chimiques, donc pouvoir décontaminer tous les matériels ou le personnel qui aurait pu être touché et donc pouvoir le renvoyer en première ligne le plus rapidement possible.
4: Ouais, on ne veut rien laisser au hasard, visiblement. Parlons maintenant des États-Unis qui, bon, ne reconnaissent pas officiellement Taïwan comme un État indépendant, sauf que leurs relations sont quand même étroites. Est-ce que ça s'est reflété là dans les exercices?
5: Oui, et ça fait partie aussi des nouveautés cette année. L'armée taïwanaise qui a testé un exercice qui est généralement utilisé par l'armée américaine. En fait, c'est une sorte de méthode de communication militaire qu'on appelle le back briefing. Donc ça, c'est où ce sont les soldats qui expliquent à leur commandant comment ils comptent mener à bien les missions qui leur sont confiées. Donc c'est une façon d'encourager les combattants de première ligne à être plus autonomes, plus efficaces au combat sans dépendre nécessairement du commandement supérieur pour leur donner des ordres, surtout s'il y a justement un cas de bris de communication. Et donc au final, l'idée, c'est vraiment de renforcer la résilience de l'armée taïwanaise, la résilience de la population en cas de conflit, qu'il soit direct ou indirect, parce que sur le plan militaire, il n'y a pas à comparer. Les dépenses militaires de la Chine frôlent les 400 milliards de dollars cette année. Donc ça, c'est 10 fois le budget de Taïwan. Et puis la Chine possède la plus grande armée au monde avec plus de 2 millions de soldats. Ça, c'est 9 fois les effectifs des forces armées taïwanaises.
4: Voilà, Taïwan doit se sentir tout petit comparé à la Chine.
5: Et c'est le cas, oui.
4: Merci, Rania.
5: Merci à vous.
4: Est-ce que la carrière du grand Lionel Messi tire à sa fin? La question se pose sérieusement aujourd'hui après la publication d'un message en hommage à son père décédé samedi dernier. La star du soccer écrit avoir des doutes sur sa capacité à continuer à jouer encore bien longtemps. Olivier Tremblay est avec nous pour faire le point. Bonsoir Olivier.
6: Bonsoir Fanny.
4: Alors, un mot d'abord sur la relation entre Lionel Messi et son père. Pourquoi est-ce que cette relation est si étroitement liée à la carrière du joueur?
6: Ben, dans un premier temps, Jorge Messi, c'était aussi l'agent de son fils, Lionel. Donc, il a contribué à gérer sa carrière. Et quand on a une carrière comme celle qu'a eu Lionel Messi, ça fait pas mal de choses à gérer. Mais ça a commencé très tôt, cette relation-là qui dépasse le simple, entre guillemets, cadre familial. Parce que Lionel Messi, bien sûr, commence à jouer au soccer chez lui en Argentine. Son père entraîne des équipes un peu à côté. Il est son entraîneur, bien entendu. Lionel Messi, on réalise assez rapidement qu'il a un potentiel extraordinaire et ça vient jusqu'aux oreilles du FC Barcelone. Et l'enjeu avec Lionel Messi, c'est qu'il avait un déficit de croissance et il n'y a pas vraiment de club en Argentine qui voulait déployer les moyens pour des traitements, ce genre de choses. Le FC Barcelone a offert à Lionel Messi justement de s'occuper de lui sur le plan de la santé pour qu'il atteigne une croissance normale, entre guillemets, ce qui lui a permis de devenir un joueur de soccer. Et donc forcément, si on ouvre sa porte de cette manière-là à un adolescent, ça implique une partie de la famille. Donc Jorge Messi a suivi Lionel Messi à tout point de vue de sa carrière quand il était dans les équipes de jeunes jusqu'à ce qu'éventuellement il fasse le saut chez les professionnels avec la première équipe du FC Barcelone. Donc, c'est très, très étroitement lié. Donc, le lien familial a un peu empiété sur le sportif et inversement. Et Lionel Messi le disait bien dans ce message-là qu'il a publié sur les réseaux sociaux. Son père, il était là à tous les matchs, tous les tournois, particulièrement les grands tournois internationaux. Et le fait que son père n'était pas là lors de la dernière Coupe du Monde. Il voulait atteindre la finale. Il y est parvenu sans la gagner. Pour son père, justement, il dit « J'attendais des messages qui ne venaient jamais étant donné l'état de santé dans lequel il était. » Donc, c'était une relation presque fusionnelle entre
4: père et fils. Oui, des liens vraiment très profonds. Mais là, Lionel Messi est encore sous contrat avec l'Inter Miami dans la MLS jusqu'en 2028, quand même, c'est dans 2 ans. Est-ce qu'on peut quand même s'attendre à ce qu'il prenne sa retraite là, dès cette saison?
6: Ben, ça serait possible. Techniquement, ce serait possible. Il n'y a pas un club, surtout un club dans lequel, encore une fois, c'est presque une relation fusionnelle entre l'Inter Miami et Lionel Messi, parce qu'il est question de pas seulement le rémunérer en argent et tout. Il y a des questions d'avoir des parts de l'entreprise.

0: carrément. Donc, c'est un club qui va écouter le joueur et qui, ultimement, va dire d'accord, on n'est pas seulement, t'es pas seulement joueur, nous sommes un club, on est partenaire d'affaires et on va faire ce qui est le mieux pour toi, pour ta carrière. Et il faut dire aussi que Lionel Messi, il a 39 ans. Moi, je commençais déjà à avoir mal dans les genoux quand j'avais 39 ans, puis j'ai pas des centaines et des centaines de matchs de soccer.
1: Combien
0: dans les
1: de buts avez-vous fait?
0: On s'en parle plus tard. Mais c'est ça, Lionel Messi arrive quand même à un stade de sa carrière où justement la prochaine Coupe du Monde aussi, ça va être dans 4 ans, il va avoir 43 ans, on présumait déjà que c'était sa dernière, donc il y a déjà une espèce de fenêtre qui se ferme, une fenêtre qu'il avait tenté de fermer, même sa carrière internationale, vous vous souviendrez, il y a plus que 10 ans maintenant, quand il avait perdu 3 finales de suite avec l'Argentine, puis il avait dit j'en ai assez, finalement on a réussi à le ramener dans l'équipe nationale, donc c'est quelqu'un qui a déjà eu cette réflexion-là par rapport à seulement sa carrière internationale, mais là maintenant, clairement, avec la défaite en finale de la Coupe du Monde, avec l'âge forcément, on y pense, même si son grand rival Cristiano Ronaldo continue à jouer dans la quarantaine, c'est une réflexion qui se formule depuis longtemps et qui peut-être aujourd'hui arrive à sa fin, quoique la saison des Belles, c'est pas encore terminé.
1: Donc l'usure du corps devient une variable supplémentaire qui entre en ligne de compte. Si Messi devait prendre sa retraite, ce serait qui son successeur?
0: Sacrée bonne question, parce que on a quand même eu la chance de vivre à une époque justement avec je parlais de Ronaldo tout à l'heure, cette relation, cette rivalité-là où c'était clairement les deux meilleurs joueurs du monde qui s'affrontaient en plus en club comme en sélection nationale. Là, ils sont plusieurs. Il n'y a pas deux personnes qui se font la rivalité pour devenir le meilleur joueur du monde nécessairement. Ils sont plusieurs. Quand on regarde les palmarès des grands prix internationaux, des ballons d'or par exemple, il y a un Rodri qui l'a gagné, Ousmane Dembélé. Mais Lamine Yamal, peut-être, à cause de la relation avec justement le FC Barcelone, il a été formé au FC Barcelone comme Lionel Messi, peut-être du moins de manière, ce sera un successeur spirituel, mais je pense qu'en ce moment, il y en a plusieurs qui se font la rivalité pour le titre de meilleur joueur du monde, et c'est tant mieux pour nous comme fans de soccer.
1: Olivier Tremblay, merci.
0: Avec grand plaisir.
1: Et merci à vous d'avoir été à l'écoute. Merci à l'équipe qui rend possible cette émission. Si vous avez manqué une partie de notre émission, rendez-vous sur notre plateforme audio ou sur notre site Internet. Je m'appelle Fanny Olivier et je vous dis à demain.

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1: Bonsoir, ici Louis de Belleval. Voici les informations. Le gouvernement du Québec s'est finalement mis d'accord avec Terre-Neuve et Labrador dans le dossier du chantier hydroélectrique de Churchill Falls. Selon les sources de Radio-Canada, une annonce aura lieu d'ici les prochains jours. Les deux provinces avaient conclu une entente de principe en 2024, mais elle a plus tard été remise en question par le gouvernement de Tim Wakeham. Pierre-Alexandre Bolduc a plus de détails.
2: Selon nos sources ici à Québec, une entente sera officialisée entre les gouvernements du Québec et de Terre-Neuve à propos de Churchill Falls en début de semaine prochaine. À Terre-Neuve, le bureau du premier ministre reconnaît que des progrès significatifs ont été réalisés ces derniers jours, mais affirme qu'aucune entente finale n'a été signée. Nos sources, par contre, confirment qu'il y a une entente cadre entre les deux gouvernements. Resterait 2-3 choses à régler, mais ce serait sur la bonne voie. Je vous rappelle qu'on parle ici d'un vaste chantier hydroélectrique, un chantier avec des projets de 25 milliards de dollars, dont Hydro-Québec sera le maître d'œuvre. Ce qui est prévu, c'est le rehaussement de la production de la centrale hydroélectrique de Churchill Falls à Terre-Neuve et la construction aussi d'un nouveau barrage à Gull Island. Le dossier était sensible, c'était compliqué depuis l'arrivée au pouvoir du premier ministre conservateur Tony Wakeham. C'est qu'il voulait revoir l'entente signée en décembre 2024 entre François Legault et l'ancien premier ministre terre-neuvien libéral Andrew Furey pour que les terre-neuviens obtiennent davantage de l'entente. Il y a 3 semaines au Conseil de la Fédération à Charlottetown où tous les premiers ministres étaient réunis, Christine Fréchette avait évoqué qu'une nouvelle entente avec Terre-Neuve et Labrador serait conclue à plus ou moins brève échéance. Ici Pierre-Alexandre Bolduc, Radio-Canada, à Québec.
1: Le Canada semble encore loin d'une entente avec les États-Unis pour éviter l'imposition de nouveaux tarifs douaniers le 19 août. Selon des informations de CBC, les négociateurs canadiens seraient insatisfaits des plus récentes offres américaines. Des sources affirment que les États-Unis ont proposé une baisse de certains tarifs sectoriels, mais pas au niveau envisagé par le Canada. Washington aimerait par ailleurs bénéficier d'un accès privilégié aux minéraux critiques canadiens. De passage à la TUC, le ministre fédéral des Finances, François-Philippe Champagne a commenté les négociations en cours, mais sans fournir de détails.
3: Notre rôle à nous, c'est de défendre l'intérêt des travailleurs de l'industrie du Canada. C'est ce qu'on fait de façon très active à Washington. Vous avez certainement suivi l'actualité. Des négociations complexes, mais je vous dirais que le Canada est en force à Washington pour faire valoir nos intérêts. Puis on le fait depuis le début. On va continuer de le faire justement pour faire valoir l'importance du Canada, l'importance de la relation économique canada-américaine à nos partenaires américains.
1: Les discussions entre les deux pays se sont intensifiées récemment en raison de la menace de tarifs. Et puis, pour sa part, Christine Fréchette a convoqué 2 rencontres pour préparer le Québec à ces nouveaux tarifs qui pourraient entrer en vigueur dans 1 semaine. La première ministre réunira demain différentes associations économiques, dont le Conseil du patronat, ainsi que les producteurs d'acier et d'aluminium. Vendredi, ce sera au tour des producteurs laitiers et agricoles, notamment. Dans les deux cas, les discussions porteront sur leurs demandes et les impacts liés aux potentiels tarifs. Près de 600 feux de forêt brûlent toujours au pays. La situation demeure particulièrement difficile en Colombie-Britannique, où environ la moitié des incendies actifs ne sont pas maîtrisés. La province attend d'ailleurs l'arrivée d'autres pompiers du Costa Rica, après avoir accueilli hier des pompiers mexicains. Et puis pendant ce temps, la GRC enquête notamment sur l'origine de l'important brasier de Bald Range dans la vallée de l'Okanagan, où se trouve Louis-Philippe Trudeau.
4: Le feu de Bald Range, ce même feu qui a forcé l'évacuation de 22 000 personnes dans la région de l'Okanagan, poursuit sa progression. Pour une 2e journée consécutive, il a dévoré 20 km² de forêt et s'étend désormais sur 180 km². Hier, 100 pompiers du Mexique sont venus prêter main forte et 100 autres arrivent en renfort du Costa Rica demain. La GRC dit traiter tous les feux comme suspects jusqu'à preuve du contraire et demande au public de rapporter des comportements inappropriés qui auraient pu être la bougie d'allumage de ce feu, au comportement le plus volatile jamais observé par les services incendies de la province. L'aide du public est essentielle puisqu'au moins 560 feux ont été déclenchés de manière délibérée en Colombie-Britannique au cours des 10 dernières années selon la GRC. Plus au nord, le feu de Bradley Creek, près de la municipalité de Vernon, a été contenu, ce qui a permis à une communauté autochtone, la bande indienne de l'Okanagan, c'est ainsi qu'elle s'appelle, de rentrer chez eux. Mais l'heure est toutefois à l'évaluation des dégâts et le chef de la bande affirme ne pas avoir reconnu sa communauté à son arrivée. Il évoque une zone de guerre où plus de 200 propriétés ont été détruites. Ici Louis-Philippe Trudeau, Radio-Canada, à Penticton, en Colombie-Britannique.
1: En Europe, une partie de l'Espagne a été plongée dans le noir en plein jour lorsque la Lune a entièrement masqué le soleil sous les regards émerveillés de nombreux spectateurs massés en plusieurs points du pays. Le phénomène spectaculaire était visible sur une bande allant de la Galicie, ou plutôt de la Galice aux Baléares, en passant par les Asturies. Chez nous, des Canadiens ont pu observer ces dernières heures une éclipse solaire partielle presque partout au pays. Et puis enfin, la porte-parole de la Maison-Blanche, Caroline Leavitt, quittera ses fonctions à la fin du mois. Elle souhaite passer plus de temps avec sa famille, elle qui a donné naissance à son deuxième enfant en mai dernier. Voilà, c'est ce qui conclut ce bulletin d'information à l'antenne de Radio-Canada.

Pour les plus jeunes qui nous écoutent, je vais dire un mot qui n'existe plus. Annuaire téléphonique. Hein? Je vais vous expliquer ce que c'était. C'était un gros livre avec du papier d'assez piètre qualité dans lequel on trouvait les noms et les adresses et les numéros de téléphone des gens qui habitaient dans notre ville, tout simplement. Et c'est ce qu'une chercheuse, Sandy Mann, qui est professeure de philosophie à l'université du Lancashire Central, a utilisé pour faire un test sur l'ennui, parce que elle, son domaine de recherche, c'est l'ennui. Et donc, elle a co-rédigé un article avec son étudiante Rebecca Cadman sur l'impact de l'ennui sur la créativité. Et c'est le magazine Harvard Business qui rapporte ceci. Donc, écoutez bien ce que les gens ont fait pour s'ennuyer. Les participants ont été affectés soit à la tâche fastidieuse, on va le dire, hein, de recopier les numéros d'un annuaire téléphonique. Imaginez, c'est ça qu'il faut que tu recopies des numéros de téléphone. Puis, il y avait un groupe témoin qui, lui, a pas eu à effectuer cette tâche-là. Tous les participants ont ensuite été invités à trouver autant d'utilisations que possible pour, en fait, comment utiliser la manière la plus créative possible des gobelets de plastique. Et là, c'est un test qu'on appelle un test de pensée divergente. Donc, c'est un élément essentiel pour la créativité, c'est pour commencer à trouver, à générer des nouvelles idées. Résultat, ceux qui ont copié à partir de l'annuaire téléphonique ont trouvé des utilisations nettement plus créatives pour les gobelets que les gens qui étaient dans le groupe témoin, qui n'avaient pas fait cette activité, on va le dire, très, très plate là. Et donc, la théorie des chercheurs, c'est que lorsque le cerveau semble inactif, ben, il va vagabonder, il va rêvasser, il va faire son travail de cerveau, c'est-à-dire que d'aligner des éléments de l'environnement et tout ça. Puis ça, il paraît que c'est très bon pour la créativité, justement, de ne rien faire, parce que le cerveau, il continue à travailler, mais à son rythme. Et les deux chercheuses, tenez-vous bien, ont décidé de poursuivre l'expérience et d'intensifier l'ennui dans l'espoir de trouver davantage de preuves, donc pour étayer leur thèse. Et donc, là, ils ont pris trois groupes cette fois-ci. Là, il y a un groupe qui lisait des entrées de l'annuaire téléphonique aux deux deuxième groupe qui, lui, enregistrait, donc copiait ce qu'il entendait, puis le groupe témoin, lui, faisait pas ça. Une fois encore, les chercheurs ont constaté que les personnes du groupe témoin étaient les moins créatives. Donc, quand tu faisais pas une activité plate, ben, t'étais moins créatif parce que celles qui avaient, par exemple, lu les noms au groupe qui copiait, ben eux, ces personnes-là, elles étaient plus créatives. Puis celles qu'ils écrivaient, elles étaient un petit peu moins. Donc, vraiment, quand tu fais une affaire vraiment plate, ben ça a l'air que ton cerveau peut se garder de l'espace pour d'autres choses. Et donc, cela suggère que les activités plus passives et ennuyeuses, comme la lecture, ou peut-être même, disent les chercheurs, la participation à des réunions, peuvent favoriser la créativité. Donc, la prochaine fois que vous direz « cette réunion aurait pu être un courriel », pensez à tous les courriels inspirés qui seront générés par cette réunion plate. 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

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La domination masculine est-elle vraiment la norme chez les autres espèces animales? 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Vous savez, on se parle tout seul dans sa cuisine. 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

0: Et j'ai même oublié un autre. Il y a tellement d'affaires dans l'émission aujourd'hui. Mon pauvre cerveau de mortel n'arrivait pas à tout calculer. On va parler également de Luciole ce soir avec quelqu'un qui nous éclaire toujours par son savoir, son travail acharné. C'est Alexandre Shields qui est journaliste spécialisé en environnement au quotidien Le Devoir. Bonsoir Alex.
1: Bonsoir Mathieu. J'étais déjà en train de faire des recherches sur à quoi pensent les abeilles. J'ai vu une petite fraction de seconde. J'ai eu peur. Puis ensuite j'ai dit qu'est-ce qu'on fait dans ce temps-là? On construit l'avion en plein vol. Donc on fait une nouvelle chronique. Au lieu de parler de Luciole, on parlera d'abeilles. Mais non, finalement, on va parler de Luciole.
0: Vous savez qu'il y a plein d'émissions qui fonctionnent comme ça. Pas la nôtre.
1: Pas la nôtre.
0: Pas la nôtre, cela dit. Mais oui, mais c'est, en fait, c'est je me suis trompé. C'est parce que j'ai un chiffre du jour aujourd'hui.
1: Bien sûr.
0: Puis durant les émissions d'été de Moteur de Recherche, je fais découvrir des livres, des bonnes lectures d'été. Puis là, c'est un livre qui va sûrement vous intéresser. C'est un spécialiste du comportement des abeilles. Il s'appelle Mathieu Lioro. Puis il s'est littéralement pris d'amour pour ces petites bestioles-là. Puis en fait, ce qu'il a découvert dans... En étudiant les abeilles, ils se sont dit, il faut arrêter de les voir comme des machines, puis des êtres indifférenciés qui sont dans le fond programmés pour faire une chose. Puis il s'est rendu compte que les abeilles avaient de la personnalité. C'est incroyable. Ça s'intitule « À quoi pensent les abeilles ?» Je vais vous en parler tout à l'heure. C'est vraiment, ça nous ouvre sur des choses vraiment très intéressantes. Et d'ailleurs, je vois quelqu'un qui est très intéressé par ce sujet-là. C'est notre spécialiste des primates à l'émission. C'est Yulia Badescu. Bonsoir, Yulia.
2: Bonsoir. Et en fait, je peux parler aussi des abeilles parce que j'utilise ces espèces pour différents exemples en épigénétique mes cours d'évolution et comportement. Donc, oui.
0: Ben, en fait, c'est ça. C'est que ce dont il s'est rendu compte, et là, je vais vous parler des abeilles, mais aussi des autres insectes, c'est qu'il se dit, écoutez, c'est pas parce que ces animaux-là ont des très petits cerveaux qui sont pas capables de démontrer des formes de personnalité, des formes même de conscience, il va jusque-là. Il dit, il faut sortir un peu des espèces de préjugés qu'on a envers ces animaux. En tout cas, j'y reviens tout à l'heure, puis vous voyez, ça va même rejoindre des recherches qui se font en primatologie. On a avec nous quelqu'un qui va nous parler d'ennui, c'est Rioa Chung. Bonsoir, Rioa.
3: Bonsoir, Mathieu.
0: Est-ce que vous vous ennuyez?
3: Non.
0: Non, c'est ça. Moi, j'ai pas l'impression que ça doit vous arriver souvent.
3: Non.
0: Vous avez tellement tellement l'air d'avoir un cerveau qui est complètement tout le temps qui va à 150 000 à l'heure.
3: Mais pour écrire ma chronique, j'ai essayé de faire ressurgir des souvenirs de l'ennui dans ma vie, puis ça remonte à l'enfance.
0: Ben oui, c'est ça, ça revient. Puis il paraît que maintenant on s'ennuie de moins en moins et que à cause justement du fait qu'on est on a tout le temps le moyen d'être branché sur le monde entier et que ça pourrait avoir des effets délétères.
3: C'est peut-être un problème.
0: Ben oui, en tout cas sur la créativité, comme le soulignait l'étude dont je parlais, c'est bon des fois d'être juste comme à ne rien faire. Paraît que c'est très bon pour le cerveau. On va joindre notre invité du jour, qui est Pascal Tremblay, qui est professeur titulaire à la Faculté de médecine de l'Université Laval. Elle est titulaire de la chaire de recherche du Canada sur la neurobiologie de la parole et de l'audition. Bonsoir, Pascal Tremblay.
4: Bonsoir, Mathieu.
0: Pascal Tremblay, j'aime beaucoup cette question de Jean-Pierre, qui lui, il s'inquiète, parce que là, il se dit, moi, je me parle souvent tout seul, puis... Donc, est-ce que je m'en vais vers une forme de folie? Je pense qu'on va vendre la mèche tout de suite. Ce peut être un bon signe, n'est-ce pas, de santé cognitive?
4: Oui, un excellent signe de santé cognitive.
0: Puis vous travaillez d'ailleurs sur des projets de recherche qui touchent précisément à cela. Hein? Ce sur quoi vous travaillez ces temps-ci, c'est sur ces questions-là.
4: Oui, on travaille beaucoup sur le vieillissement de la production de la parole, puis des phénomènes comme la parole dirigée vers soi-même, notamment.
0: Donc, on est dans sa cuisine, on fait la vaisselle, puis on se raconte des histoires.
4: Exact.
0: Ouais, voilà. Alors, vous allez voir qu'il y a de bonnes raisons de croire que c'est peut-être un signe que vous êtes en bonne santé. Auparavant, avant d'aller plus loin, j'aimerais souligner que quand on sera au retour à partir du 18 août prochain, on va avoir une émission le vendredi qui va s'appeler Moteur en herbe, puis c'est des questions pour les enfants, puis par les enfants et tout ça. Et donc, à cette émission-là, on veut vous entendre d'une part. Donc, si vous êtes grands-parents, parents, oncles, tantes, si vous êtes professeurs, si vous avez des enfants autour de vous, c'est dans des garderies et que vous voulez participer à ce segment-là de l'émission, écrivez-nous. On veut voyager aussi. On ne pourra pas faire le tour du Canada, là, mais si vous voulez qu'on aille vous voir, écrivez-nous. Si vous voulez nous envoyer des questions, écrivez-nous. Si vous avez des choses à nous proposer sur ce nouveau segment de l'émission-là, parce qu'on veut vraiment le co-créer selon la formule contemporaine avec vous, écrivez-nous à moteur de recherche @radio-canada.ca. Merci.
5: Le patriarcat, pour eux, la société organisée des abeilles ne pouvait être qu'une société patriarcale. Et ce n'est pas le cas. Tous les insectes sociaux sont dirigés par des femelles. D'ailleurs, il faut le rappeler au mâle alpha que dans la planète, il y a beaucoup plus de reines, de femelles qui dirigent que de mâles qui dirigent. Les insectes sociaux sont les plus abondants êtres vivants de la planète. Ils sont dirigés par des femelles. D'accord? Ils sont dirigés toutes par des reines. Et ce sont des fantastiques sociétés.
0: Mais ça, c'est chez les reines, chez les insectes. On va voir dans le monde animal, chez nos cousins, les primates, qu'en est-il? Et là, il y a quelqu'un qui veut savoir si, quand on parle, puis on en a parlé au cours de la dernière année, Dieu sait de ces mâles alpha là, qui veulent se présenter comme ce qu'ils appellent le provider, hein, la personne qui apporte la nourriture et l'argent dans le ménage. Ben, si ça a un lien avec ce qu'on appelle le mâle alpha chez les primates, eh bien, pour répondre à cette question, là, on a quelqu'un qui est primatologue, professeur agrégé en anthropologie à l'Université de Montréal. C'est Yulia Badescu. Rebonsoir, Yulia.
2: Rebonsoir.
0: Est-ce que c'est vrai que les mâles dominants, dans la plupart, est-ce que c'est vrai, par exemple, que les mâles dominent, pardon, dans la plupart des espèces, par exemple, chez les primates, cette idée du mâle dominant, ce mâle alpha?
2: Non, pas vraiment, bien sûr. Et on va baser cette discussion sur une étude importante, une grande étude, d'être publié dans la revue scientifique PNAS, où Élise Houchard et ses collègues ont analysé 250 populations de primates sauvages couvrant 121 espèces, et ils ont trouvé que, en fait, la dominance stricte des mâles, le mâle macho qui va dominer les femelles et va déterminer les mouvements du groupe et tout ça, ça c'est rare.
0: Ah,
2: ça
0: ouais,
2: se
0: hein?
2: passe dans juste seulement 17% des populations. À l'inverse, les femelles dominent les mâles dans environ 13% des populations. Donc, encore une fois, rare.
0: Mm-hmm.
2: Mais la plus grande majorité des primates, 70% des espèces, c'est flexible, la dominance.
0: Donc, la dominance est flexible chez la grande majorité des espèces de primates.
2: Oui. Donc, dans certains cas, les mâles gagnent. Dans certains autres cas, les femelles gagnent. Oui.
0: Donc, le pouvoir partagé. Oui. Mais on a toujours cette espèce d'image d'épinal aussi, là, évidemment, du gorille argenté, dominant. Ça fait quand même référence à quelque chose qui existe dans la nature.
2: Oui, oui, et bien sûr, une grande partie des recherches initiales se sont concentrées sur ces espèces où on voit cette dominance des mâles, comme tu as dit, avec les gorilles argentés dominantes. Oui, dans les gorilles, le mâle domine la femelle, détermine le mouvement du groupe et tout ça.
0: Donc, ça existe.
2: Ça existe.
0: Dans certaines espèces.
2: Ça existe, ouais. Oui. Mais cette idée dans la culture, popular culture, la culture populaire, c'est plus basé sur ces espèces plus rares où ça se passe plus moins fréquemment, en fait. Donc, si on regarde l'ensemble des primates, les lémuriens, les singes en Amérique du Sud, en Asie, en Afrique, aussi tous les grands singes, on obtient une idée plus nuancée et diversifiée des relations entre les mâles et les femelles.
0: Très intéressant, ça. Ça arrive souvent en moteur de recherche. Hein. Ça dépend, la réponse. Mais qu'est-ce qui provoque cette dominance des mâles, Yulia, quand elle existe?
2: Souvent, c'est l'idée que les mâles qui ont une grande compétition entre les mâles, donc la compétition mâle-mâle, qui ont évolué cette grande force physique où ils vont coercer les femelles et ils vont se battre, le mâle se battre entre eux pour gagner accès aux femelles. Donc ça, c'est comme les gorilles, par exemple, la dominance masculine est plus courante. Un bon exemple, c'est aussi les babouins Hamadryas, où le mâle se battre to the death pour gagner, pour contrôler l'accès aux femelles. Et ça, c'est une extrémité du spectre.
0: Ça, c'est une extrémité du spectre. Il y en a une autre, parce que là, vous avez dit quand même dans 13% des espèces, qui est quand même appréciable. Là, c'est vraiment une dominance des femelles. Comment la dominance féminine émerge?
2: Oui, ça, c'est aussi très intéressant. La dominance féminine, la dominance des femelles sur les mâles, c'est dans les espèces où les femelles ont évolué un contrôle sur leur propre reproduction. Un exemple très intéressant, c'est chez les lémuriens. Dans les lémuriens à queue annelée, par exemple, toutes les femelles vont ovuler en même temps, pour juste un jour ou deux jours.
0: Ah, mon Dieu.
2: Et c'est comme, c'est fou.
0: Faut être prêt, hein?
2: Et les mâles doivent coopérer avec les femelles, parce que si les mâles essayent de dominer les femelles, ça marche pas, ils vont pas gagner les accouplements. Ouais. Oui.
0: Ça, c'est chez les lémuriens à queue annelée.
2: Mm-hmm. Ah, oui, ouais. En fait, dans la majorité des lémuriens, c'est comme ça. Les femelles sont plus grands aussi que les mâles.
0: Ah.
2: Oui.
0: Donc, la dominance féminine, si je vous entends bien, c'est pas si rare, parce que là, on l'a chez les lémuriens, mais il paraît que ce serait chez d'autres espèces également.
2: Oui, donc on voit aussi chez le bonobo, un autre grand singe proche de nous génétiquement. Les femelles sont aussi ont le pouvoir,
0: ouais, ouais.
2: Donc c'est partagé avec les mâles. On voit ça chez les calatrichidés, comme le ouistiti et les tamarins. Les femelles sont plus grandes que les mâles souvent, et elles vont imposer leur propre intérêt.
0: Ouais.
2: Et oui, et une autre chose intéressante dans cet article de Houchard et al., c'est ça concerne un exemple de talapoin, un primate.
0: Les talapoins.
2: Talapoins, oui, un singe en fait, une espèce de singe où certaines populations sont dominées plus par les mâles, mais au sein de cette espèce, d'autres populations sont dominées plus par les femelles.
0: Ah, ouais.
2: Et d'autres sont égalitaires. Donc il y a ici une flexibilité au sein d'une espèce entre différentes populations qui est très intéressant.
0: C'est vraiment fascinant. Ça veut dire que, est-ce qu'on pourrait parler d'adaptation culturelle? Parce que là, ça veut dire que là, si certaines populations, c'est des femelles, d'autres, c'est des mâles, c'est la même espèce.
2: On peut parler un peu de cette idée de tradition. Ça, c'est possible, mais c'est probablement plus un effet
0: d'adaptation.
2: D'adaptation aux environnements socio-écologiques différents.
0: Très
2: Donc, les deux, les environnements et les choses sociaux marchent ensemble pour déterminer ce sort de comportements. Un autre exemple intéressant, en dehors des primates, c'est chez les hyènes, hyènes tachetées, les femelles dominent aussi. Et les femelles ont évolué aussi une physiologie qui ressemble à celle de mâles. Et elles ont évolué un clitoris hypertrophié,
0: ouais,
2: qui ressemble à un pénis. Et c'est extrêmement intéressant aussi, parce que les chercheurs ne peuvent pas distinguer les deux sexes.
0: Ouais. Oui, ouais, c'est ça. Effectivement, là, on a vraiment... est-ce que ce qu'on appelle un dimorphisme sexuel?
2: Oui, on parle de dimorphisme sexuel dans certaines espèces, et ici c'est moins
0: moins différent là, entre le mâle et la femelle.
2: Oui.
0: Mais donc quand on entend par exemple certains discours masculinistes là, qui se réfèrent à une espèce d'état de nature où là il y a le mâle alpha, puis que dans le fond on fait juste répéter ce qui se passe dans la nature, est-ce que c'est un concept qui est encore valable?
2: Non, c'est pas si valable au sein aussi des espèces où les mâles sont plus macho, comme si on parle de chimpanzés. Moi j'étudie les chimpanzés en Ouganda, et on voit aussi que chez ces sortes d'espèces où les mâles dominent les femelles un peu plus, le mâle qui devient alpha, c'est pas le mâle plus agressif et plus musculeux. C'est souvent le mâle, comme j'ai un bon exemple de mâle Bartok, qui a eu une longue période de mâle alpha. Il était extrêmement stratégique avec avec qui s'allier, avec le toilettage. Donc c'est plus un jeu social que...
0: C'est pas juste la force brute,
2: oui,
0: c'est ce que vous nous dites. Il s'appelle Bartok, que vous connaissez bien, là, c'est ça. Là,
2: oui.
0: C'est un individu que vous avez bien étudié.
2: Oui.
0: Donc, c'est pas seulement une question de force, c'est une question d'intelligence sociale aussi.
2: Oui, exactement. Oui.
0: Bon, ben voilà. Ben, pas que ça règle la question, mais pour les humains, ça veut dire que... De faire référence à ça, il y a pas d'état de nature auquel on peut se référer en disant que, oui, le mâle alpha, c'est comme ça qu'il faudrait...
2: Non.
0: Fonctionner.
2: Non, exactement.
0: Ouais.
2: Et les humains sont aussi extrêmement plus flexibles que les autres primates. En fait, on a différents types de familles, différents types de méthodes de reproduction et
0: ça.
2: Donc, il n'y a pas une chose naturelle. L'idée est que la diversité, la flexibilité et tout ça, c'est... Ça marche.
0: On rajoute la culture aussi en plus,
2: oui.
0: Là, puis évidemment là, c'est ça, ça joue également dans l'évolution selon la sélection naturelle. Bien, merci beaucoup, Yulia Badescu. Vraiment très bonne question. Ça, j'aime beaucoup ce lien avec l'actualité, où c'est assez brûlante. Vous êtes primatologue, professeur agrégé en anthropologie à l'Université de Montréal. Merci d'y avoir répondu.
2: Merci, Mathieu.
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0: Vous savez, le petit hamster, là, quand on se parle dans sa tête, ben selon une étude qui est parue en 1990, les humains seraient capables de se parler à eux-mêmes à un rythme de 4000 mots par minute, c'est beaucoup. Il paraît qu'à moteur de recherche, c'est entre 1000 et 1500 mots. Je sais pas si ça inclut les miennes, mais en tout cas, bref, ça va vite dans nos têtes. Puis on se parlerait plus vite dans nos têtes qu'on se parle, qu'on est capable de parler dans la réalité. Ben, en fait, parler à d'autres personnes. Et là, il y a Jean-Pierre Gué qui dit « Le soliloque est-il un signe de folie? » On dit que parler tout seul est un symptôme de troubles mentaux naissants. Est-ce le cas? Sinon, comment interpréter ce comportement? On va en discuter. C'est une excellente question. Merci Jean-Pierre Gué. Pascal Tremblay est professeur titulaire à la Faculté de médecine de l'Université Laval, titulaire de la chaire de recherche du Canada sur la neurobiologie de la parole et de l'audition. Il est aussi chercheur au laboratoire de neurosciences, des neurosciences de la parole et de l'audition du Centre de recherche Cerveau. On l'a joint dans nos studios de Québec. Pascal Tremblay, rebonsoir.
4: Rebonsoir Mathieu.
0: On a vendu de la mèche tout à l'heure. Généralement, là, il n'y a pas péril en la demeure là, si on se parle à nous-mêmes à voix haute.
4: Non.
0: Pourquoi?
4: Non, vraiment pas.
0: Pourquoi?
4: Ben, je dirais qu'il faut quand même prendre en compte qu'est-ce qui est dit, dans quel contexte, la cohérence de ce qui est dit, puis l'acceptabilité, disons, sociale de se parler dans certains contextes.
0: Il y a quelques garde-fous.
4: Oui, c'est ça. Il y a quand même quelques garde-fous. Mais de manière générale, se parler à soi-même, ça sert un paquet de fonctions. Puis certaines ont été très bien documentées, d'autres non. Comme la résolution de problèmes, se donner des instructions à soi-même pour guider ses comportements, la motivation, la concentration, la mémorisation, l'internalisation. Ça aide dans les sports, ça aide à prendre l'apprentissage du vocabulaire, la langue première, mais même aussi la langue seconde.
0: Donc dans plein de contextes, c'est vraiment bon signe.
4: Exactement, c'est ça. Donc ça peut être vu comme un signe de folie seulement, je pense, si c'est fait dans un contexte qui justement s'accompagne pas d'un comportement approprié. Là, si je, par exemple, j'essaie de mémoriser un numéro de téléphone. Bon, je sais qu'il y a plus personne qui fait ça, mais admettons que
0: quand on avait des annuaires téléphoniques, dont je parlais tout à l'heure,
4: on mémorisait des numéros de téléphone ou des adresses. Bon, mais on se les répétait à haute voix souvent, puis c'est comme ça qu'on l'apprenait. Donc si ce qu'on se dit est cohérent avec le contexte, il y a aucun souci à se faire. Je sais que j'ai vu sur le web, quand j'ai vu la question, comme tu l'as dit, c'est vraiment une question fascinante, mais j'ai regardé un peu aussi pourquoi il y avait associé ça avec la folie. C'est vrai que folie entre guillemets là, c'est pas vraiment,
0: c'est très large, évidemment, c'est pas un diagnostic là.
4: Non, c'est ça. J'ai vu qu'il y avait quelques sites là, qui liaient ça avec la démence, notamment l'Alzheimer, mais il y a pas de travaux scientifiques qui montrent ça à ma connaissance. Là, j'en ai pas trouvé.
0: Est-ce que la tendance serait plutôt même inverse, que les personnes qui souffrent d'Alzheimer auraient tendance justement à moins parler?
4: Ben, à un stade clinique, là, vraiment avec un diagnostic d'Alzheimer, il y aura pas ce type de parole-là. Donc, si c'est se guider, t'es capable, ou non, d'abord je fais ça. C'est quand on a beaucoup de choses à faire, ou je commence par ci, je fais ça. C'est pas ça qu'on va voir chez les personnes Alzheimer.
0: Mais à quoi ça sert de se raconter les choses que l'on doit faire? En quoi ça ajoute une couche d'efficacité par rapport à cette voix intérieure?
4: Le mécanisme est pas connu encore, puis c'est pas toujours positif. Donc, mais dans certaines situations, il y a des études scientifiques. Là, il y en a une de Guo et Dobkins en 2023, par exemple, qui ont montré que dans une tâche de mémoire de travail visio-spatial, les jeunes adultes qui se parlaient pour s'aider à se rappeler de la consigne, par exemple, performaient mieux que les autres. Puis il y a beaucoup d'études sur le sport. Puis dans ce domaine-là, c'est vraiment acquis que c'est utile. Puis les gens se développent même des stratégies pour s'aider se guider avec des mouvements complexes dans des circonstances qui sont difficiles. Il y a souvent beaucoup de distractions, beaucoup de personnes, beaucoup de bruit. Donc ça va les aider à se concentrer puis à performer mieux, surtout des tâches là, de motrice fine.
0: Donc ce que vous nous dites, c'est qu'on sait que ça fonctionne bien, mais les mécanismes sont mal élucidés.
4: Oui, c'est ça. Puis on sait pas non plus si c'est les mêmes chez l'enfant que chez l'adulte. Si on se rappelle notre enfance ou si on a des enfants à la maison, on le sait que les enfants, ils parlent beaucoup à eux-mêmes.
0: Oui, tellement. Tellement. Puis ça disparaît avec l'âge.
4: Ça disparaît avec l'âge, effectivement, mais pas complètement. On connaît pas la courbe développementale complète. Ça a été très étudié à l'enfance, peu étudié chez l'adulte, surtout en contexte normal de performance. Sauf dans les contextes que j'ai nommés, là, par exemple en sport, ça a été beaucoup étudié chez l'adulte. En cognition, ça commence à être étudié justement. Puis là, les études qui sont faites, plusieurs font ressortir qu'il y a quelque chose de positif à soi, se parler à voix haute à soi-même. Parfois, c'est à se parler à la petite voix intérieure. Qui pourrait être utile aussi. Il y a même des études qui ont montré que les personnes qui se parlent à soi-même durant des tâches cognitives semblent performer mieux que celles qui se parlaient pas.
0: C'est fascinant, mais là, vous avez mentionné quelque chose de fort intéressant, parce que c'est vrai, je pense qu'on a tous des exemples d'enfants, soit nous, on peut s'en souvenir aussi qu'on se racontait des choses, ou quand on regarde des enfants autour de nous, et à un moment donné, ça disparaît. Est-ce qu'il y aurait une pression sociale à vouloir justement faire disparaître ces voix-là? Est-ce que ce serait une piste d'explication?
4: Mais c'est probablement un facteur. Moi, je suis pas une spécialiste du développement, mais je pense que c'est pas le seul, parce que d'abord, on se rend compte que c'est pas toujours payant de tout dire ce qu'on pense à voix haute, je pense.
0: Oui, effectivement, c'est bien dit.
4: Ça. Et il y a des études ou des chercheurs qui suggèrent que ça serait peut-être une étape préalable à la capacité à se parler, mais à l'intérieur. Donc, sans qu'il y ait des vocalisations. Mm-hmm. Donc, il y a peut-être une trajectoire de développement normale de d'abord commencer à se parler comme ça, puis éventuellement se parler dans sa tête. Puis,
0: Vous avez mentionné qu'il y a quelques garde-fous, évidemment. Là, c'est pas bon dans toutes les circonstances et dans toutes les situations. Dans quel cas est-ce que on peut peut-être commencer à se poser des questions, à se dire, oh, ben là, il y a peut-être Anguille Souroche, si on se rend compte que ce qu'on dit, ou la manière dont on le dit, ou les circonstances dans lesquelles cette parole-là apparaît, est-ce qu'il y aurait des manières de voir ces petites lumières rouges s'allumer?
4: Mais si on n'habite pas seul, les personnes, nos proches, là, sont souvent des personnes qui vont détecter des changements dans notre comportement. Donc, un proche qui nous ferait remarquer, par exemple, qu'il y a un changement dans nos capacités langagières, notamment la parole à soi-même, ça pourrait être un élément à prendre en considération, mais ça pourrait aussi être parce que, par exemple, on tombe à la retraite, puis soudainement, on passe vraiment plus de temps avec une autre personne. Donc, elle se rend compte
0: que finalement... Ça génère quelques problèmes parfois.
4: Oui, c'est ça. Elle se rend compte qu'on se parle beaucoup à soi-même, donc elle nous le fait remarquer. Je dirais que c'est vraiment... Mais ça peut être quand même un élément, mais sinon, c'est vraiment le contenu. Et si on se rend compte que c'est décousu, puis plus ou moins cohérent, plus ou moins en lien avec le contexte, là, on serait probablement pas dans le normal, mais là encore là, je m'avancerai pas trop. Ouais. Et quand on est vraiment dans une circonstance où il y a une charge cognitive importante, il y a un besoin d'attention important, il y a beaucoup de choses à faire, par exemple, ou beaucoup d'étapes fines, là, on est vraiment dans le normal. Donc, il y a vraiment pas à se préoccuper.
0: Mais en plus, je vous écoute puis je me dis, mon Dieu, je devrais peut-être développer davantage cette habileté-là, hein, parce que ça semble dans certains cas vraiment très pratique. En terminant, vous travaillez actuellement à un projet de recherche sur l'étude de la production langagière chez les personnes âgées. Qu'est-ce que vous voulez prouver avec ça? Quelle est votre hypothèse?
4: Nous, on cherche à comprendre qu'est-ce qui change en vieillissement dans le discours ou encore dans des aspects plus fondamentaux, l'articulation aussi, la voix. On essaie de comprendre qu'est-ce qui change dans le vieillissement, mais aussi beaucoup qu'est-ce qu'il cause au niveau du cerveau. Quels sont les types de changements du cerveau qui amènent certains changements au niveau de la production de la parole. Donc, nous, c'est vraiment le cœur de ce qui nous intéresse. On essaie aussi de comprendre qu'est-ce qui module justement ces changements-là. Est-ce qu'il y a certaines activités ou certains loisirs ou certains facteurs de protection peuvent influencer le cours du vieillissement, finalement. Mm-hmm. Dans une de ces études-là, justement, on a documenté le fait que les participants se parlaient plus ou moins à eux-mêmes pendant des tâches langagières minutées. Justement, j'ai un contre-exemple. Dans le cadre d'une tâche minutée, c'est pas toujours une bonne idée de se parler à soi-même. Parce qu'on, si je vous donne 60 secondes pour faire une tâche de fluence verbale, on dit, par exemple, le plus de mots possible qui commence par la lettre S. Mais si vous vous parlez, vous perdez des secondes.
0: C'est clair. Donc, il y a un très bon jeu là-dessus. C'est Categories, je crois.
4: Hein. Oui, c'est ça.
0: Oui, puis c'est quand même, quand t'es avec en compétition, tu commences pas à te dire les mots à voix haute. De toute façon, tu donnes des tu donnes des indices à tes adversaires. Bien voilà, ben écoutez, Pascal Tremblay, merci beaucoup pour ces lumières, vraiment fort intéressant. Merci Jean-Pierre Guy, vraiment c'est la première fois qu'on parle de ça en 7 ans, 5000 questions. Ben merci de faire émerger ça à notre émission. Pascal Tremblay, vous êtes professeur titulaire à la faculté de médecine de l'Université Laval, titulaire de la chaire de recherche du Canada sur la neurobiologie de la parole et de l'audition, chercheur également au laboratoire des neurosciences de la parole et de l'audition du Centre de recherche Cerveau. Merci beaucoup pour ces explications.
4: Merci.
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0: Je vais vous parler d'un livre et d'un gros nombre ce soir. C'est 400 millions d'années. Vous savez, ça fait depuis 400 millions d'années que les insectes sont sur la Terre. Les humains, depuis 300 000 ans, Homo sapiens. Quand même, ça donne une petite idée de l'échelle. Selon Mathieu Lioro, qui est chercheur au CNRS en France, spécialisé dans l'intelligence des abeilles, entre autres choses, cette persistance dans le temps de cette partie du vivant que nous connaissons, somme toute, assez peu, devrait forcer notre respect, quand même. Ça fait 400 millions d'années et il y a beaucoup d'intelligences, au pluriel, qui sont nées comme ça. Cet été, donc, à Moteur de Recherche, je vous propose une série de lectures. Et aujourd'hui, c'est un essai qui est paru récemment chez Alpha Science, intitulé « À quoi pensent les abeilles ?». Dans sa carrière, Mathieu Lioro s'est intéressé notamment à des sujets aussi divers que la question de la personnalité des coquerelles. Oui, ça fait partie de son

0: ces capacités intellectuelles chez les insectes, plus on les trouve. Mathieu Liuro écrit également que ni la taille ni l'organisation du cerveau d'un animal ne sont informatives de ses capacités intellectuelles. Il dit, les insectes, même avec un système nerveux très modeste, montrent des capacités cognitives étonnantes. Et là, la liste est tellement longue qu'il a fallu que je la résume parce que ça a pris vraiment l'émission complète. Il parle de reconnaissance individuelle. Donc, les abeilles seraient capables de nous reconnaître individuellement. La reconnaissance d'objets, la communication symbolique. C'est pas rien, là. On parle d'un langage d'abstraction et le raisonnement causal. Et tout ça dans un cerveau qui fait 1 mm³. 1 mm³. Ces ressemblances cognitives, dit-il, troublantes entre les humains et les insectes soulèvent logiquement la question de leur souffrance physique et mentale. Et il en parle beaucoup dans son essai. Le chercheur explique que si c'est difficile de demander évidemment à un animal ou à une abeille, hein, si la conscience d'être là et de sa souffrance, l'un vient souvent avec l'autre, il mentionne que si un animal, par exemple, exprime des comportements similaires aux nôtres, lorsqu'on le soumet aux mêmes stimuli, cet animal a probablement vécu une expérience interne comparable. C'est une des nombreuses choses qu'on apprend dans cet essai qui est vraiment foisonnant, vraiment quelque chose où on découvre un univers qui nous est absolument inconnu. Ça s'intitule « À quoi pensent les abeilles ?» C'est publié chez Alpha Science et c'est écrit par Mathieu Liuro, L-I-H-O-R-E-A-U.
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2: Je pense que l'ennui a toujours une mauvaise réputation. Il serait stérile, il serait ennuyeux au sens propre du terme. Mais je pense que l'ennui peut avoir aussi des ressources, ça peut être une source d'inspiration, ça permet d'accéder à ce que Stéphane Mallarmé appelait des altitudes lucides. Et si vous me parlez du confinement, moi je dirais que je l'ai vécu comme une sorte de montagne symbolique. Enfin, j'aime beaucoup la montagne et j'ai tenté de profiter de ce temps très spécial pour essayer de me mettre en phase avec ma propre pensée.
0: Bon, c'est sûr que le confinement, quand on s'appelle Étienne Klein, c'est un peu plus facile que quand on est un travailleur du secteur de la santé. On va reconnaître ses privilèges, mais néanmoins, c'est toujours quelqu'un qui est intéressant à écouter. Et on va discuter des effets de l'ennui, mais là, les effets positifs cette fois-ci. Et c'est Philippe Larouche qui veut qu'on s'y attarde. On va en discuter avec Rio Achong. Elle est professeure titulaire au département de philosophie de l'Université de Montréal. Elle est co-directrice du Centre de recherche en éthique. Bonsoir, Rio.
3: Bonsoir, Mathieu.
0: Quelque chose que vous connaissez très mal d'un point de vue empirique parce que vous vous ennuyez peu.
3: En effet.
0: Parce que ben, vous avez toujours quelque chose à faire puis vous êtes toujours en train d'écrire 8000 articles
3: et
0: en
3: oui,
0: même temps,
3: et, c'est et ça? Et puis, justement, si tout à l'heure, vous pouvez penser à un souvenir d'ennui, une expérience de l'ennui que vous avez vécu, j'aimerais bien vous interroger à cette
0: question. Je peux vous le dire tout de suite. C'est mon grand-père qui regarde le football canadien le dimanche après-midi. Une expérience d'un ennui indicible.
3: Pour vous?
0: Pour
3: Dieu?
0: Moi.
3: Pour vous, monsieur,
0: regardez mon grand-père, regardez le football canadien le dimanche, les Eskimos d'Edmonton, c'était dolissime. Mais bon, ça, c'est une autre chose. Oui. On va revenir sur les questions philosophiques. Oui. Ça fait, évidemment, c'est très bien couvert par vos collègues philosophes.
3: Tout à fait. C'est étonnant, mais oui. Et puis, c'est une question qui a été abordée, en fait, tout au long de l'histoire de la philosophie, en tout cas occidentale. Depuis l'Antiquité, on retrouve des écrits chez Sénèque, par exemple, où il parle, il décrit ce que peut être l'ennui, jusqu'à un jeune philosophe du nom de Andreas Elpidorou, qui vient tout juste de publier un ouvrage chez Oxford University Press en 2025. C'est tellement frais que j'ai pas eu le temps de lire l'ouvrage, mais j'ai eu le temps de découvrir, justement, Andreas Elpidorou, et il a fait des recherches sur ce thème depuis plus d'une décennie.
0: C'est vraiment un philosophe de l'ennui.
3: Absolument, ouais. Et qui n'est absolument pas ennuyeux. Et il y a toute une revue de littérature, justement, qui passe par Kant, Henry David Thoreau, Heidegger, Lars von Weins. Bref, oui, c'est un thème, certains philosophes considèrent même que c'est un thème majeur de la condition humaine.
0: À ce point.
3: Oui, tout à fait. Absolument, et je me disais que justement l'été est probablement une saison tout à fait appropriée pour justement discuter de l'ennui, mais la lenteur de l'été et pour ceux et celles qui peuvent justement avoir le privilège de la longueur du temps long des vacances, évidemment cette espèce de désœuvrement peut occasionner des expériences de l'ennui, mais l'ennui peut se manifester de façon très différente. Alors il y a

0: certains philosophes qui croient que l'ennui est un phénomène qui apparaît autour de la modernité à partir de la création de l'invention sociale du temps des loisirs, mais d'autres philosophes affirment que l'ennui fait partie de la condition humaine depuis toujours.
1: Ouais, mais qu'est-ce que l'ennui au juste, Rioua? Les conceptions philosophiques justement de l'ennui, quelles sont-elles?
0: Alors, il y a toutes sortes de débats. Premièrement, c'est un débat aussi interdisciplinaire où on peut justement réfléchir sur l'ennui d'un point de vue psychologique, neuropsychologique, sociologique, politique, philosophique, même littéraire aussi, artistique. Mais justement, il y a des philosophes qui se demandent si c'est une émotion, si c'est un état d'esprit, une sorte d'apathie face à certaines choses, mais aussi peut-être une apathie face à la vie, donc une sorte de posture existentielle. Est-ce que c'est de la frustration, de l'impatience, de la lassitude, de la mélancolie ou une sorte de désengagement cognitif face à une chose ou face au monde? Enfin, bref, ou une torpeur existentielle. Bref, ça peut être toutes sortes de choses. Et justement, pour vous illustrer la diversité des manifestations possibles de l'ennui, justement, Alexandre, est-ce que vous avez un exemple d'un souvenir?
1: Vous êtes-vous déjà ennuyé solidement?
2: Moi, je m'ennuie très souvent.
1: Ah oui,
2: c'est pour ça que j'ai pas repéré de. Je me demande si avec les réseaux sociaux, ce sentiment-là chez les personnes qui en souffrent entre guillemets assez souvent, va pas être exacerbé parce que il y a tout le temps quelqu'un qui est en train de faire quelque chose de plus intéressant que nous. Mmh. Et donc on est au travail, les gens sont en train de encore une fois prendre un gelato à Rome ou quelque chose comme ça. Ça dépend de vos amis sur les réseaux sociaux, on s'entend. Mais ce genre de je sais pas si ça peut exacerber ce sentiment-là.
0: C'est vraiment intéressant.
3: Ouais.
0: Et
3: vous? Moi, comme en tant qu'anglophone, je me demande est-ce qu'il existe un mot en anglais qui
0: boredom.
3: Se ressemble.
0: Philosophy
3: oui, mais
0: boredom.
3: J'ai vu ça, mais je pense que ça comprend pas très bien le sentiment de l'ennui.
0: Je comprends ce que vous voulez dire parce que j'y réfléchis même l'ennui. En français, puis aussi, comment dire, traduire un manque, c'est-à-dire je m'ennuie de quelqu'un,
3: mais
0: on n'a pas tout à fait les mêmes subtilités que bored.
1: Très intéressant,
0: of,
1: le fait que la conception selon la langue n'est pas tout à fait tout à fait la même,
0: tout à fait. Donc, par exemple, un enfant qui s'ennuie parce qu'il y a personne avec qui jouer un dimanche pluvieux, on s'ennuie pendant une réunion de travail, comme Mathieu l'a décrit tout à l'heure, un travail aliénant. Qu'on ne fait que parce qu'il faut subvenir à ses besoins. 10 heures par jour, 6 jours par semaine, peut être terriblement et monstrueusement ennuyeux.
1: Absolument.
0: Des jeunes chômeurs dans un quartier défavorisé qui n'offrent pas beaucoup de ressources pour les adolescents, par exemple, ça peut conduire à des formes d'ennui qui sont politiquement et socialement
1: explosives.
0: Inquiétantes aussi.
1: Ouais, ben oui,
0: tout
1: ben
0: à fait.
1: Oui. De toute façon, c'est pas nouveau. Hein. Au Moyen Âge, déjà. On accolait à l'ennui tout un potentiel de nuisance assez élevé. Là.
0: Absolument. Mmh. Et ça, par exemple, il y a peut-être que vous serez surpris d'apprendre qu'il y a un terme, l'acédie, accent aigu D-I-E, qui était considéré au Moyen Âge comme une sorte d'affliction. Et certains penseurs l'ont baptisé le démon du midi, qui affligeait des moines qui se désintéressaient complètement de leurs pratiques rituelles. Et on estimait que cette forme de langueur et d'ennui constituait un péché contre leur divin et nos devoirs envers Dieu. Mais par ailleurs, le philosophe Pascal, lui, pensait que l'ennui était l'état neutre, l'état naturel des êtres humains, et que pour combler la vacuité de notre existence, rien n'était plus favorable que de rentrer en relation avec Dieu pour remplir ce vide existentiel de telle existence. Alexandre vient d'avoir une épiphanie.
1: Et voilà, c'est réglé.
0: Mais d'autres philosophes comme Kant, par exemple, disent que c'est plutôt par le travail et qu'il faut remplir justement cet ennui. D'autres vont dire aussi qu'on s'ennuie et on va chercher des formes d'addiction ou on va essayer de remplir cet ennui à travers les réseaux sociaux et ça devient en fait un phénomène social inquiétant aussi.
1: Ben oui.
0: Il y a trop de gens désœuvrés qui sont manifestement sur les réseaux sociaux pour remplir le vide existentiel dont parlait Heidegger et d'autres philosophes comme Lars Vendens.
1: L'oisiveté est mère de tous les vices, a-t-on entendu également. Bon, évidemment, il y a plein d'effets négatifs dont il faut parler aussi.
0: Oui, les effets négatifs.
1: Ouais.
0: Oui, les effets négatifs. Donc justement, le travail de Andreas Alpidourou, en tout cas pour avoir lu certains de ses articles à travers la dernière décennie.
1: Son livre s'intitule L'anatomie de l'ennui, donc
0: Anatomy of Boredom.
1: Ouais.
0: Et c'est tellement intéressant parce que justement, il attire notre attention sur les déterminants sociaux de l'ennui, qui expliquent pourquoi l'ennui chez les personnes âgées seules, chez les jeunes marginalisés.

0: sais, pourquoi l'ennui, en fait, va avoir une répercussion dans la, sur la santé mentale et la santé physiologique. Et puis, il s'abreuve d'études en neuropsychologie aussi pour démontrer ce lien-là. Pourquoi il faut justement qu'on s'attarde aussi à cette question en tant que société pour penser des politiques publiques de santé qui pourraient essayer de mitiger les parce effets négatifs de l'ennui.
1: Très intéressant, parce que ce que vous dites, c'est que, dans le fond, le poids de l'ennui est pas le même. En fait, ressentir le plaisir de l'ennui,
0: exact,
1: ce qui pourrait être un certain luxe, hein,
0: tout
1: se payer ce luxe-là, ben, ça peut être signe qu'on appartient, en tout cas, à un statut socio-économique
0: exact
1: privilégié.
0: Oui.
1: Ben, il est pas le même quand on s'ennuie parce qu'on n'a pas de travail ou qu'on on en vit
0: mais,
1: des choses qu'on devrait
0: des
1: avoir.
0: Mais effets positifs très rapidement?
1: Rapidement, oui, en terminant.
0: Alors, donc, dans les travaux de Elpidoro, il veut quand même, c'est pas quelqu'un qui est un apôtre de l'ennui, dans le genre qu'il faudrait forcer les enfants à s'ennuyer. Quoique, c'est peut-être pas aussi une mauvaise idée. Mais en tout cas, il y a au moins trois aspects. Alors, il y a, ça nous aide à auto-réguler nos réactions face à l'ennui, à devenir plus inventif pour essayer de combattre l'ennui. Ça nous aide aussi à s'interroger plus fondamentalement sur ce que l'ennui révèle. Qu'est-ce qu'on a besoin de combler quand
1: pourquoi on s'ennuie?
0: Exactement,
1: ouais.
0: Pourquoi on s'ennuie? Et dans le meilleur des cas, ça peut devenir une grande source de créativité, exactement comme vous décriviez plutôt à l'émission.
1: Ça nous aide à mieux faire des choses avec des gobelets, hein? Puis
0: oui,
1: trouver des manières très créatives d'utiliser des gobelets, comme le soulignait la recherche dont je parlais en début d'émission. Merci beaucoup, Ryo Ha-Chung, d'avoir répondu à cette question de Philippe Larouche. Je rappelle que vous êtes professeur titulaire au département de philosophie de l'Université de Montréal, co-directrice du Centre de recherche en éthique. Merci encore une fois.
0: Merci, Mathieu.
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1: Est-ce qu'une luciole s'ennuie? Faudrait peut-être leur poser la question.
3: Peut-être pas, et je pense que la réponse va se trouver dans
1: voilà,
3: mon plan de converse,
1: voilà,
3: Mathieu,
1: voilà,
3: dans cette question qui aurait très bien cadré avec Moteur en herbe, d'ailleurs,
1: ben
3: parce
1: oui,
3: que les lucioles, ça fascine, hein,
1: de tous les âges.
3: 300
1: ben oui, absolument,
3: voilà,
1: absolument. Bref, on va répondre à ça. Alexandre Shields, journaliste spécialisé en environnement. Donc, expliquez-nous ce que c'est, justement, une luciole, une mouche à feu, hein, comme certains les appellent.
3: Ouais, c'est un calque de l'anglais, firefly, parce que les lucioles ne sont pas des mouches, mais plutôt des coléoptères. D'ailleurs, vous pourrez aller googler ça là, pour voir la physionomie de la petite bête. Et ce sont des insectes qui sont présents sur tous les continents, sauf l'Antarctique, jusqu'aux dernières nouvelles. Et à l'échelle planétaire, on parle quand même de plus de 2000 espèces de lucioles qui produisent de la lumière, ou à peu près toutes. C'est ce qu'on appelle de la bioluminescence, que moi je connais évidemment dans mon domaine chez le phytoplancton. Hein,
1: absolument.
3: On retombe toujours
1: oui,
3: vers les baleines, voilà. mais uniquement au Québec, donc à peu près 17, un total de 17 espèces de lucioles ont été observées, certaines plus rarement. On en comptait une trentaine à l'échelle canadienne.
1: Comment elles font, pour produire de la lumière?
3: Bon, d'entrée de jeu, Mathieu, je tiens à préciser quelque chose. Je voulais m'assurer, bien sûr, d'avoir, pour répondre à cette question-là, avec la meilleure, les données les plus probantes, hein, les faits les plus avérés,
1: oui,
3: comme on dit. Donc, j'ai discuté avec Marie-Ève André, qui est responsable du service d'entomologie de l'insectarium. Je la remercie d'ailleurs pour ses lumières. Donc, revenons aux lucioles. Les mâles et les femelles ont dans l'abdomen une portion qu'on appelle le photophore. Et c'est là que la lumière est produite, sous forme d'un clignotement lumineux, bien sûr, qu'on a déjà vu, hein, en camping,
1: en
3: la campagne, etc. C'est toujours fascinant. Et donc, pour réussir cet exploit, la luciole utilise une molécule, la luciférine, qui est combinée à la luciférase, qui, elle, est une enzyme, et à l'oxygène pour produire cette fameuse lumière-là, ce clignotement-là. C'est donc une réaction chimique interne qui permet de produire la lumière. Et fait intéressant, d'ailleurs, la luciole peut contrôler les moments où elle émet de la lumière, évidemment, en contrôlant l'apport en oxygène. Si je résume ce que Marie-Ève André m'a expliqué, elle a donc une sorte d'interrupteur qui lui permet de ne pas clignoter sans arrêt, ce qui serait inutile pour l'utilisation dont on va parler tout à l'heure.
1: Ouais.
3: Et notamment, évidemment, pour réduire les dépenses énergétiques qui sont liées à la production de cette lumière-là.
1: Évidemment, le grand Charles Darwin nous a dit que l'évolution n'a jamais sélectionné des trucs pour rien. Il y a toujours une bonne raison, même si des fois elle est difficile à trouver. Pourquoi est-ce que évolutivement la luciole s'est spécialisée dans cette production de lumière?
3: Oui, les lucioles sont très fascinantes, Mathieu. J'avoue que je ne connaissais pas grand-chose. Peut-être que vous, à la maison, vous en entendez parler davantage, là, étant...
1: c'est sûr qu'avec ma blonde macro-photographe...
3: Oui, elle fait d'ailleurs d'excellentes photos. La luciole, fascinante, petite bestiole. En fait, la production de lumière sert surtout à la période de reproduction, puisqu'elle permet aux mâles et aux femelles de se retrouver dans le noir, hein, comme on dit. Évidemment, il fait noir, donc on se retrouve avec de la lumière. Et concrètement, les mâles

0: émettre un code lumineux qui est propre à chaque espèce. Et les femelles qui ne volent pas, elles, peuvent voir ce signal-là et choisir d'y répondre ou non. Hein. Donc, on choisit si le clignotement nous intéresse. Wow. Si le clignotement allume une petite étincelle.
1: C'est mignon.
0: Ouais. Et donc,
1: c'est très mignon.
0: Si elles répondent positivement, les femelles, plusieurs mâles peuvent se présenter et être très compétitifs entre eux, mais c'est la femelle qui décide, en bout de ligne, quel mâle sera choisi. On ne sait pas sur quel critère, par contre. Mais ce n'est pas tout, puisque la production de lumière, elle sert aussi à mettre en garde d'éventuels prédateurs. La lumière sert, en fait, à faire savoir aux prédateurs que les lucioles sont toxiques.
1: Ah oui? Hein?
0: Ouais, parce qu'il y a plusieurs espèces qui le sont. Donc, cette technique-là est aussi utilisée par les larves de lucioles. Donc, même les larves émettent de la lumière pour démontrer à leurs prédateurs qu'elles sont toxiques.
1: OK, mais ça, je le savais pas.
0: Ah, c'est fascinant, Mathieu, pour vrai.
1: Les larves
0: de lucioles.
1: Ce sujet-là,
0: je vous invite à en lire davantage.
1: Ben non, mais...
0: L'Insectarium, entre autres, a fait une page web dédiée aux lucioles. C'est fort intéressant.
1: On aime ça. Il paraît aussi qu'elles peuvent, se chamailler un peu avec cette lumière-là également.
0: Autre phénomène quand même assez fascinant, les lucioles du type Photuris, qui regroupe plusieurs espèces de lucioles, peuvent imiter le code lumineux des femelles du genre Photinus, qui est une autre famille d'espèces de lucioles, pour attirer des mâles. Et lorsqu'un mâle se présente, il est dévoré par la femelle.
1: Ben non.
0: Qui se retrouve alors à ingérer la substance qui rend les lucioles toxiques et donc à acquérir cette arme chimique-là.
1: Ben là.
0: Parce que les femelles du genre Photinus ne produisent pas. Ah, c'est fascinant.
1: Non, mais c'est incroyable.
0: Et donc, elles ne produisent pas les femelles du genre Photinus. Donc, elles ont besoin de manger des mâles du genre Photuris pour le faire. Donc, en mangeant d'autres lucioles, elles peuvent se protéger de leurs prédateurs.
1: Wow. Écoutez, je ne peux pas ne pas faire une référence au très bon film de Sébastien Pilote qui s'appelle La disparition des lucioles pour parler justement de ce phénomène-là. Qu'en est-il de leur statut? Ça va bien ou ça va mal?
0: Comme plusieurs espèces, Mathieu, je vous apprendrai rien. Hein, la sixième extinction de masse, ce n'est pas une farce.
1: Ouais.
0: C'est quelque chose de très sérieux, le déclin de la biodiversité et les lucioles, globalement, l'échelle planétaire sont menacées selon les données disponibles, hein, parce qu'on manque quand même beaucoup de science puis de recherche sur plusieurs de ces espèces-là. Environ le tiers des espèces seraient menacées, mais il faut encore cerner davantage le phénomène. L'UICN s'y intéresse, notamment l'Union internationale pour la conservation de la nature.
1: Mm-hmm.
0: Et le phénomène donc qui frappe les lucioles frappe aussi plusieurs autres espèces d'insectes. On en parle de temps à autre. Là. Il faut savoir que le cycle de vie de la luciole en question, il est relativement long quand même.
1: Ah, oui.
0: La luciole qu'on voit briller dans le ciel, au début de l'été, hein, essentiellement juin, juillet, mai, tout ça, ce sont des adultes qui ont une durée de vie d'environ 60 jours. Mais avant ça, quand la femelle pond ses œufs dans le sol, les larves qui émergent au bout de quelques semaines vont demeurer à cet état-là, larvaire, pendant près de 2 ans. Donc, elles vont se nourrir et vont vivre pendant 2 ans donc dans le sol. Donc, les menaces à leur survie peuvent être nombreuses, ne serait-ce que, par exemple, avec des sécheresses importantes ou des événements climatiques extrêmes. Ces larves-là peuvent ne pas survivre et donc ne pas se rendre au stade adulte.
1: Bon, si on les aime, les lucioles, en fait, tout le monde les aime. Je sais pas qui n'aime pas les lucioles, mais c'est correct qu'on vous aime pareil, nous. Qu'est-ce qu'on peut faire pour les aider?
0: Il y a des gens qui les aiment pas parce qu'en faisant des recherches, je suis tombé sur des sites d'exterminateurs qui parlaient des façons d'exterminer les lucioles.
1: Voyons donc.
0: Mais ça me fascine un peu, les sites d'extermination. Envoyez vos questions.
1: Mais des fois, ça peut être un réel problème. Mais sincèrement, je ne sais pas qu'est-ce que ça peut...
0: Il y a peut-être certaines espèces qu'on considère comme étant nuisibles qui ne le sont pas. En tout cas,
1: Mathieu, bien sûr, pour résumer. Mais pourquoi... qu'est-ce qu'on peut faire pour les aider?
0: Ouais, ces insectes-là, évidemment, ce sont de bons indicateurs de la santé des écosystèmes. Donc, c'est une bonne idée de les protéger. Chez soi, ce qu'on peut faire, la solution la plus simple, c'est de réduire la pollution lumineuse lorsqu'on voit des lucioles, lorsqu'elles sont en phase justement de reproduction. Donc, réduire l'éclairage pour leur donner un environnement nocturne le plus naturel possible. Oui. C'est un enjeu pour la biodiversité
1: en
0: général.
1: Sinon, elles ne
0: voient pas. Ouais, carrément. Évidemment, il faut aussi réduire au maximum l'usage des pesticides, hein, qui font des ravages chez plusieurs espèces d'insectes et pas que. Il faut aussi freiner la destruction de leurs habitats qui sont quand même multiples et de plus en plus menacés. On parle des milieux humides qui reculent, notamment au Québec, à l'échelle canadienne, à l'échelle nord-américaine, des zones boisées, des cours d'eau, des friches naturelles, etc. Donc, bref, le plus on protège d'habitats naturels, le mieux c'est, bien sûr, non seulement pour les lucioles, mais pour d'autres espèces également.
1: Ne pas agir, finalement, en mâle dominant. C'est ce que vous nous dites.
0: Hein? Tout à fait. Ben faire partie de la nature plutôt que de tenter de la dominer constamment,
1: bien sûr.
0: Un peu une part de ça.
1: Ça serait intelligent pour reprendre un mot à la mode.
0: Oui, ça serait très intelligent.
1: Voilà.
0: Ça serait en phase avec notre époque, hein, qui est frappée par différentes crises, dont la crise climatique. Donc, on y revient toujours, bien sûr. Les événements climatiques extrêmes peuvent nuire sérieusement au développement des lucioles, que ce soit des inondations, des sécheresses, etc. Bien sûr, les bouleversements du climat. Donc, lutter contre la crise climatique serait aussi bon pour les lucioles qu'on puisse continuer de les admirer dans nos nuits d'été.
1: Puis au final, ça va être bon pour nous aussi, hein, parce que on risque d'y goûter.

0: solidement en rappelant qu'on est à 1,5 degrés au-dessus des températures pré-industrielles, des moyennes pré-industrielles. Voilà, merci beaucoup Alexandre Schill, c'est toujours plaisir. Un plaisir.
1: Les onglets de nos collaborateurs.
0: Yulia, vous nous faites découvrir la Fauna Foundation, c'est tout près de Montréal, c'est à Carignan, c'est un refuge pour des chimpanzés retraités.
2: Oui, exactement. La Fauna Foundation, c'est un sanctuaire pour les chimpanzés, d'autres primates aussi, d'autres animaux. Ce sont des chimpanzés qui viennent de captivité et ils vont
0: vivre leurs dernières années un endroit.
2: Oui, et oui, exactement.
0: Où on les respecte, puis oui. Ils sont bien traités.
2: Oui, voilà. Et ils acceptent des fonds.
0: Ils ont besoin de fonds
2: et ils ont aussi des différentes activités pour le public.
0: Voilà, Fauna Foundation, c'est à Carignan, refuge pour les chimpanzés retraités. Alexandre, le Festival des oiseaux migrateurs de Tadoussac.
3: Ouais, ben moi je vais prendre l'adresse d'ailleurs parce que je me sens parfois comme un chimpanzé retraité. je suis pas original Mathieu, mais effectivement, le Festival des oiseaux migrateurs de Tadoussac du 15 au 21 septembre, donc dans un mois, allez-y, c'est vraiment intéressant. Je suis allé pour la première fois, étonnamment l'an dernier, l'activité de bagage des nictales pour vous faire
0: tomber
3: en amour avec ces
0: oiseaux. Vous nous en avez parlé, on avait adoré. Rioa, vous venez de voir Tchernobyl?
4: Oui, en retard, mais que c'est
0: un chef-d'œuvre. C'est-tu bon? Le scénariste fait Last of Us, hein, vous savez, Craig Mazin.
4: C'est
0: quand même quelqu'un que...
4: Oui, c'est quand même la prix Nobel qui a écrit les voices of Tchernobyl.
0: Voilà. voilà, c'est tout pour l'émission aujourd'hui. On est là demain, 19h, soyez-y. Merci, bye-bye.
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8: Bonsoir, ici Louis de Belval. Voici les informations. Québec et Terre-Neuve et Labrador ont finalement conclu une entente dans le dossier du chantier hydroélectrique de Churchill Falls. Selon nos sources, une annonce officielle aurait lieu au début de la semaine prochaine. Les deux provinces avaient signé un premier accord en 2024, mais le pacte a plus tard été remis en question par le nouveau gouvernement de Tim Wakeham. Les précisions de Marie-Ève Dussablon.
9: Après des mois de négociations, des menaces de mettre fin à l'entente, un accord devrait être finalement officialisé entre Québec et Terre-Neuve et Labrador selon des sources obtenues par Radio-Canada et CBC. En juillet dernier, la première ministre du Québec, Christine Fréchette, avait été claire dans ses intentions de conclure cette entente rapidement avant les prochaines élections. De son côté, le premier ministre de Terre-Neuve et Labrador a envoyé une déclaration écrite disant qu'ils ont accompli beaucoup de progrès dans les derniers jours avec les gouvernements du Québec et du Canada pour arriver à un consensus. Il dit toutefois pour le moment qu'aucune entente définitive n'a été signée. Mais si c'est le cas, ce serait un très grand moment pour les deux provinces. Saint-Jean et Québec avaient annoncé en 2024 une entente de principe visant à remplacer le contrat à propos de Churchill Falls de 1969, mais un comité d'experts mis sur pied par le nouveau gouvernement progressiste conservateur de Terre-Neuve et Labrador a jugé qu'il pouvait obtenir des conditions plus avantageuses. Les pourparlers avaient donc repris il y a deux mois, et là, on serait finalement arrivé à cette entente finale. Ici Marie-Ève Dussablon, Radio-Canada, Saint-Jean-Terre-Neuve.
8: Le Canada et les États-Unis semblent toujours loin d'une entente à une semaine de la date fixée par l'administration Trump pour l'entrée en vigueur de nouveaux droits de douane. Selon des informations de CBC, Ottawa est insatisfait de la dernière offre américaine qui proposerait une baisse des tarifs, mais à un niveau jugé insuffisant par les négociateurs canadiens. Voici là-dessus les précisions d'Anne Levasseur.
10: Des sources de CBC révèlent que le Canada et les États-Unis ne s'entendent pas sur les termes d'un accord commercial à présenter au président Trump. Les Américains auraient fait une contre-offre au Canada jugée insatisfaisante selon ces mêmes sources. La baisse